0: Au nom de ton Fils Jésus-Christ, j'ai entendu ta parole, j'ai entendu ton message, j'ai entendu ton appel, j'ai entendu ce que tu m'as dit sur la sanctification. C'est la confirmation de ma prise de position en Christ. Seigneur, je te demande pardon parce que j'ai laissé le péché venir en moi, j'ai laissé le péché habiter en moi, j'ai laissé le péché, j'ai toléré le péché dans ma vie. Je te demande pardon. J'invoque le sang de Jésus-Christ, l'efficacité du sang de Jésus-Christ dans ma vie maintenant. Sur mon corps, mon âme et mon esprit, sur ma famille, sur ma maison, sur mon ministère, sur mon entreprise, j'invoque l'efficacité du sang de Jésus. Je crois et je confesse que maintenant, je suis purifié du péché. Je suis lavé du péché et que maintenant j'ai repris mon état de sainteté en Christ. J'ai ainsi prié au nom de Jésus-Christ. Amen. Si vous avez fait cette prière, croyez que par la foi, Dieu vous a entendu. Croyez que par la foi, vous avez repris votre position de saint en Christ. 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Je suis Raphaël Mambou. Le nom de cette émission est Venez à Jésus. Nous nous retrouvons la fois prochaine, toujours sur le même thème, l'identité du croyant en Christ. Que Jésus continue de vous bénir, que Jésus continue de vous garder. À la fois prochaine. Amen.
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3: Bonjour à tous, je suis Raphaël Mambou. Que Jésus vous bénisse, qui que vous soyez, où que vous soyez. Le nom de cette émission est Venez à Jésus. C'est une grâce, c'est un honneur, c'est un privilège de pouvoir vous retrouver encore aujourd'hui autour de la parole de Dieu pour partager quelques versets bibliques sur le thème Jésus dans le temple. Avant d'aller plus loin, je voudrais vous inviter à baisser la tête dans la prière pour dédier le reste des 30 minutes entre les mains du Seigneur. Prions. Père éternel, au nom de ton Fils Jésus-Christ, me voici devant toi, nous voici devant toi pour entendre ta parole. Père, nous ne sommes pas plus intelligents, nous ne sommes pas plus spirituels, nous ne sommes pas plus sages que qui que ce soit. Simplement, tu nous as fait grâce et nous voulons profiter de cette grâce au maximum. Parle au travers de cette émission. Enseigne-nous sur ce thème, Jésus dans le temple. Père, lorsque tu parles, tu ne parles pas en vain, tu parles pour un but. Que ce but soit atteint. Que des âmes soient sauvées, que des âmes soient délivrées, que des corps soient guéris, que des âmes, que des intelligences, que des personnes soient restaurées, redressées, relevées, Seigneur. Parle au travers de ce message. Fais-nous du bien, Père, et ne nous abandonne pas. Nous croyons que par la foi, tu vas nous exaucer. Au nom de ton Fils Jésus-Christ, nous avons ainsi prié. Amen. Jésus dans le temple. Je vous invite à lire dans Matthieu 21, verset 10, de 10 à 17. Lorsqu'il entra, on parle de Jésus, lorsqu'il entra dans Jérusalem, toute la ville fut émue et l'on disait, « Qui est celui-ci ? » La foule répondait, « C'est Jésus, le prophète de Nazareth en Galilée. » Jésus entra dans le temple de Dieu. Il chassa tous ceux qui vendaient et qui achetaient dans le temple. Il renversait les tables, les changeurs et les sièges des vendeurs de pigeons. Et il leur dit, « Il est écrit, ma maison sera appelée une maison de prière, mais vous, vous en faites une caverne de voleurs. » Des aveugles et des boiteux s'approchèrent de lui dans le temple et il les guérit. Mais les principaux sacrificateurs et les scribes furent indignés à la vue des choses merveilleuses qu'il avait faites et des enfants qui criaient dans le temple « Hosanna au fils de David ». Et ils lui dirent, « Entends-tu ce qu'ils disent ?»« Oui, leur répondit Jésus. N'avez-vous jamais lu ces paroles ? tu as tiré des louanges de la bouche des enfants et de ceux qui sont à la mamelle. » Et l'ayant laissé, il sortit de la ville pour aller à Béthanie où il passa la nuit. Le verset 17 est un verset vraiment très triste. Et l'ayant laissé, il sortit de la ville pour aller à Béthanie où il passa la nuit. Jésus est entré dans Jérusalem. Tout Jérusalem a été alerté. Il est monté, il est entré dans le temple et il a fait des choses merveilleuses. Il a parlé, il a dialogué, il a expliqué des doctrines théologiques, il a expliqué de grandes choses. Le soir, on l'a laissé partir. On a laissé entrer Jésus, partir Jésus-Christ. Ma prière, mon frère, ma sœur, vous qui écoutez cet enseignement sur Jésus dans le temple, et que vous ne laissiez jamais Jésus-Christ sortir de vous. Mais lorsqu'on parle de sortir, on peut sous-entendre qu'il y a eu entrée. On peut sous-entendre qu'on peut recevoir Jésus-Christ dans sa vie comme Seigneur et Sauveur. Ceux qui ont l'habitude de suivre cette émission « Venez à Jésus » ont remarqué que très souvent, nous faisons des prières d'acceptation. Des prières où la personne reçoit Jésus-Christ comme Seigneur et Sauveur personnel. Je me rappelle, il y a quelques années en arrière, pendant que je faisais l'évangélisation dans un campus universitaire, un monsieur m'a posé la question, « Vous, les évangéliques, vous prétendez qu'il est possible de recevoir Jésus-Christ dans sa vie comme Seigneur et Sauveur. Mais je n'ai nullement vu ça dans les Écritures où il est possible, où on donne la possibilité de recevoir Jésus-Christ comme Seigneur et Sauveur. Ma prière est que vous écoutiez cet enseignement d'un bout à l'autre. 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Mon frère, ma sœur, s'il est vrai que dans les évangiles ou dans les actes des apôtres, nous ne retrouvons pas des gens en train de faire des prières d'acceptation, de repentance, des prières comme certains évangéliques ont appelé des prières, la prière du pécheur, mais nous retrouvons plusieurs fois, dans plusieurs passages, des formes d'acceptation, de réception de la personne de Jésus-Christ dans nos vies. Et ma prière est que votre cœur soit vraiment ouvert, que votre intelligence soit vraiment ouverte, que le Saint-Esprit vous parle, pour vous faire comprendre qu'il est possible de recevoir Jésus-Christ comme Sauveur et Seigneur personnel, et c'est biblique. Commençons d'abord dans cette histoire de Matthieu 21. Jésus arrive à Jérusalem. Jésus entre dans le temple de Dieu. Jésus n'était pas dans le temple. Jésus était à l'extérieur. Le temple de Dieu l'a reçu. Il est entré. Nous avons vu dans l'émission précédente, et plus particulièrement dans 1 Corinthiens 6, verset 19, lisons-le encore. 1 Corinthiens 6, verset 19. 1 Corinthiens 6, je suis dans 1 Corinthiens 14, 1 Corinthiens 4, 1 Corinthiens 6, verset 19. « Ne savez-vous pas que votre corps est le temple du Saint-Esprit qui est en vous, que vous avez reçu de Dieu et que vous ne vous appartenez point à vous-même ?» Il y a une version littérale qui dit « Ne savez-vous pas que votre corps est un temple du Saint-Esprit ?» Donc, le temple, lorsqu'on parle du temple en image biblique, c'est vrai qu'on fait référence au temple physique à l'époque de Jésus. C'est vrai qu'on fait référence au temple qui est l'ensemble de tous les chrétiens. L'ensemble de tous les chrétiens qui ont cru vraiment en Jésus-Christ, le corps de Christ. Mais chacun d'entre nous, individuellement, nous sommes un temple. Et un temple, c'est un lieu dans lequel on dédie un culte à quelqu'un. Soit ce culte est dédié à Dieu, au véritable Dieu, au travers du Saint-Esprit, soit ce culte est dédié aux démons, au royaume des ténèbres. Peut-être que vous allez me dire, non, moi je n'ai jamais reçu le démon, moi je ne reçois pas les démons dans ma vie, il n'y a pas de démons dans ma vie, d'accord? Mais vos actes vont prouver qui vous êtes. Peut-être que sans le savoir, ou sans le vouloir, sans l'accepter, vous avez reçu dans votre vie, ou dans votre corps, dans votre temple, habite un esprit de vol. Un esprit de mensonge, un esprit d'adultère, un esprit d'homosexualité, d'occultisme, de religiosité, de mensonge, de meurtre, de convoitise, de cupidité, un démon d'argent, un démon, de l'orgueil de la vie, de la convoitise de la chair, de la convoitise des yeux, de la convoitise de ce monde, un démon mondain. Je ne parle pas du chrétien, parce que personnellement, moi, je ne crois pas au chrétien qui est possédé. Non. Mais je suis en train de parler de ceux et de celles qui n'ont pas reçu Jésus-Christ dans leur vie. Peut-être que vous allez à l'église. C'est une très bonne chose d'aller à l'église. Mais aller à l'église ne sauve pas. Celui qui sauve, c'est Jésus-Christ. On peut aller à l'église, mais abriter dans son temple des démons. Des démons de prostitution, des démons de pédophilie, des démons de mensonges. On peut même prêcher l'évangile. On le voit à la télévision, des scandales dans certaines communautés, des hommes de Dieu qui pratiquent la pédophilie. Je me rappelle même d'un homme de Dieu qui disait que Dieu l'avait créé homosexuel, il avait même écrit un livre. Je ne crois pas en ce Dieu-là qui a créé les homosexuels, parce que le Dieu de la Bible interdit l'homosexualité. Il aime l'homosexuel, il veut le sauver, il veut le délivrer de cette pratique, mais il n'approuve pas l'homosexualité. Mon frère, ma sœur, examinez votre vie par rapport aux Écritures. Je ne suis pas venu pour vous condamner, je ne suis pas venu pour vous faire du mal, je ne suis pas venu pour vous rabaisser, mais je suis venu répondre à l'appel de Dieu qui est d'aller dans le monde entier et de prêcher la bonne nouvelle. Ce que je suis venu vous annoncer, c'est une bonne nouvelle en Jésus-Christ. Qui est cet esprit qui habite en vous, qui cohabite avec vous? Est-ce le Saint-Esprit ou est-ce le diable? Est-ce le Saint-Esprit ou le diable? Si c'est le diable, venez à Jésus-Christ. Recevez Jésus-Christ dans votre vie comme Sauveur et Seigneur personnel. Nous allons voir dans les émissions précédentes ce que Jésus-Christ va faire dans le temple. Il va chasser, il va casser, il va renverser, il va guérir, il va restaurer. Mais malheureusement, au verset 17, on va laisser Jésus-Christ partir. Combien de chrétiens reçoivent Jésus-Christ? Jésus-Christ leur fait du bien extraordinaire dans leur vie. Jésus-Christ restaure leur vie. Jésus-Christ guérit des blessures. Jésus-Christ fait des grandes choses dans leur vie, mais ils laissent Jésus-Christ partir. Jésus-Christ est le plus grand des démocrates. Je dirais plutôt Jésus-Christ est le plus grand des gentlemen. Voilà, c'est ça que je voulais dire. C'est le plus grand des gentlemen. Il ne force personne. Ce sont les trucs de Satan, de forcer les gens. Non. Jésus-Christ vient, frappe à la porte, comme l'avons lu dans Apocalypse 3, verset 20. Il frappe à la porte. Il dit, si quelqu'un entend ma voix, ouvre la porte, j'entrerai chez lui, je souperai avec lui, il soupera avec moi. En fait, ils auront communion. Mon frère, ma sœur, Jésus-Christ est à votre porte et il frappe. Il frappe. Donc, chacun d'entre nous, le corps, notre corps est un temple. Soit c'est un temple de mondanité, soit c'est un temple du Saint-Esprit. Soit c'est un temple de péché, soit c'est le temple du Saint-Esprit. Soit c'est un temple que Jésus appelle une caverne de voleurs, de brigands, de violeurs, d'homosexuels, de pécheurs, de rebelles, de fils de colère. Soit c'est le temple du Saint-Esprit. Rappelez-vous, un temple, c'est un endroit là où on dédie un culte. On pratique un culte. On célèbre un culte à l'intérieur. Oui, en Jésus-Christ, lorsque nous avons reçu Jésus-Christ, nous célébrons un culte à tout moment. Pendant que je suis en train de dormir, il arrive des fois pendant que je suis en train de dormir, de chanter des cantiques. Ça arrive. Vous pouvez être dans votre voiture en train de conduire, puisque vous êtes le temple du Saint-Esprit. Vous êtes en train de louer Dieu. Vous êtes en train de le bénir. Vous êtes en train de le remercier. Vous êtes en train d'intercéder. Vous êtes en train de prier. Parce que vous êtes le temple du Saint-Esprit. Le Saint-Esprit est en vous. Et il y a même de très beaux versets qui disent que des fois, nous ne savons demander des choses, alors l'Esprit exprime, parle, prie au travers de nous pour demander des choses à Dieu pour nous. Oui, parce que nous avons reçu l'Esprit de Dieu. Tandis que d'autres, étant le temple des démons, Il ne pense qu'à faire du mal. Il pense à l'impudicité, au mensonge, au vol, à la cupidité, à la haine, à la vengeance, au meurtre, à l'homosexualité, à la pédophilie. Ils sont remplis de péchés. Et c'est normal que tous les jours, là où ils vont, ils sont en train de dédier, ils sont en train de pratiquer un culte voué aux démons. Mon frère, ma sœur, il est biblique de recevoir Jésus-Christ. Il est biblique. Il est biblique que votre temple reçoive le Seigneur des Seigneurs, le Roi des Rois, le Créateur du ciel et de la terre. Je parle de la personne de Jésus-Christ. Colossiens 2, verset 6. Colossiens 2, verset 6. Ainsi donc, comme vous avez reçu le Seigneur Jésus-Christ, marchez en lui. Je n'oublierai jamais ce verset. Je n'oublierai jamais le jour où, comme je disais, j'évangélisais dans un campus universitaire, et quelqu'un dans leur chambre m'a posé la question, c'est écrit où ? Je lui ai dit, c'est vrai que nous ne retrouvons pas dans les Actes des Apôtres le verset où il est parlé de recevoir Jésus-Christ comme Sauveur et Seigneur personnel, mais il est parlé de croire. Et puis là, le Saint-Esprit m'a inspiré ce verset de Colossiens 2, verset 6. Je tournais les pages et je suis tombé sur ce verset. Je lui ai dit, regardez. Ainsi donc, comme vous avez reçu le Seigneur Jésus-Christ, pas recevoir la religion, pas recevoir le pasteur, pas recevoir l'évêque. Quand on parle de recevoir, on parle de recevoir dans sa vie. Au moment où Paul parle ici dans le livre de Colossiens, Jésus-Christ n'est plus physiquement sur la terre, il est assis à la droite de son Père, il est assis à la droite du Père céleste. Et quand Paul parle de recevoir, donc il sous-entend que recevoir Jésus-Christ par la foi, c'est biblique de recevoir Jésus-Christ dans sa vie comme Seigneur et Sauveur, mon frère, ma sœur. Si on vous a enseigné dans votre communauté que c'est faux, alors que veut dire ce verset de Colossiens 2, verset 6 ? C'est le verset le plus clair où on parle de recevoir Jésus-Christ comme Seigneur et Sauveur. Jésus-Christ est entré à Jérusalem. Jésus-Christ est entré dans le temple. Il est entré dans le temple de cette époque-là et aujourd'hui il veut entrer dans le temple que vous êtes. Il veut entrer dans votre vie. Il veut restaurer votre vie. Il veut guérir ce qui a été brisé. Ce qui a été blessé, ce qui a été choqué, ce qui a été traumatisé par le monde. Il veut restaurer. Il veut casser les choses que Satan a introduites, les mentalités de votre vie. Il veut changer votre vie. Il veut vous donner un nouveau départ. Il va le faire, je le crois, par la foi. Je le crois, parce que s'il a fait pour moi, il le fera aussi pour vous. S'il a fait pour Paul, s'il a fait pour Pierre, s'il a fait pour Jean, pourquoi est-ce qu'il ne le ferait pas pour vous ? S'il l'a fait hier, il est capable de le faire aujourd'hui. Mon frère, ma sœur, la Bible dit Jésus-Christ est le même hier, aujourd'hui et éternellement. Il ne change pas. Ce qu'il a fait hier, il est capable de le faire aujourd'hui. Et ce qu'il fera aujourd'hui, il est capable de le faire aussi demain. Mais pourquoi attendre demain, puisque aujourd'hui est le jour du salut. Aujourd'hui est l'opportunité que Dieu vous donne pour recevoir le don éternel qui est la personne de Jésus-Christ. Vous savez, le plus beau cadeau que Dieu a fait à l'humanité, ce n'est pas l'oxygène, ce ne sont pas les océans, ce ne sont pas l'or, l'argent, ce n'est même pas l'intelligence que Dieu a donnée à l'homme. Non, le plus beau cadeau que Dieu a fait à l'homme, c'est la vie éternelle qui se trouve dans la personne de Jésus-Christ. Jésus-Christ est l'amour de Dieu. Jésus-Christ est la vie de Dieu. Jésus-Christ est le pardon de Dieu. Jésus-Christ est la restauration de Dieu. Recevez ce cadeau dans votre vie. Ne le rejetez pas. Ne le rejetez pas. Colossiens 2, verset 6. Ainsi donc, comme vous avez reçu le Seigneur Jésus-Christ, marchez en lui. Comme vous avez reçu. Le verbe est conjugué dans le passé. Donc ces chrétiens avaient à un moment précis de leur vie accepter Jésus-Christ comme leur recommande de marcher en lui. Marcher en Jésus-Christ. Ne marchez pas dans le monde. Ne marchez pas dans les philosophies. Ne marchez pas dans le péché. Ne marchez pas dans la mondanité. Ne marchez pas dans la religiosité. Ne marchez pas dans la communauté, marchez en Jésus-Christ. Donc chaque pas que vous faites doivent être des pas que Christ inspire. Mais pour marcher comme lui, avec lui, en lui, vous devez le recevoir. Apocalypse 3, verset 20. Apocalypse 3, verset 20. Relisons-le. Nous avons lu l'émission précédente. Relisons-le. Voici, je me tiens à la porte. La porte. Et je frappe. Si quelqu'un entend ma voix et ouvre la porte, j'entrerai chez lui et je souperai avec lui et lui avec moi. Le contexte dans lequel ce verset est écrit, Jésus s'adresse à l'église de Laodicée. L'église de Jésus-Christ est sans savoir, a mis Jésus-Christ à l'extérieur. Et Jésus-Christ est venu frapper pour rentrer. Vous voyez, il frappe parce qu'il est à l'extérieur. La porte l'empêche d'entrer, il faut ouvrir cette porte. Ce n'est pas à lui de casser la porte. Ce n'est pas à lui de forcer la porte. Non, lui, il ne fait que frapper. Et il dit, c'est moi Jésus-Christ. Logiquement, quand quelqu'un frappe à la porte, celui qui est à l'intérieur de la maison pose la question, c'est qui ? Et à l'extérieur, si la personne veut réellement entrer, elle va s'identifier. La personne peut même tromper, prendre le nom d'une autre personne, mais la voix ne va pas tromper. Jésus dit, si quelqu'un entend ma voix, donc il me reconnaît par la voix, je frappe, c'est qui ? C'est Jésus. Et la personne entend la voix de Jésus. Et ouvre la porte, j'entrerai chez lui, je souperai avec lui et lui avec moi. Ouais. Jésus est à l'extérieur de votre vie. Or, peut-être vous qui m'écoutez, Jésus-Christ est dans votre vie, mais d'autres personnes qui écoutent en ce moment, peut-être qu'ils n'ont pas Jésus-Christ dans leur vie. Et Jésus-Christ dit, je frappe à votre porte. Certains vont me poser la question, mais comment je vais faire pour reconnaître que Jésus-Christ est réellement en train de frapper à ma porte? C'est en ce moment-ci, vous écoutez ce message, que la voix de Jésus-Christ vous parvient. Il dit, ouvrez-moi les portes de votre cœur. Ouvrez les portes de votre cœur. Laissez-moi entrer dans votre vie. Vous êtes le temple de Dieu, mais dans lequel Jésus-Christ n'est pas à l'intérieur. Mon frère, ma sœur, Jésus-Christ n'est pas à l'intérieur de votre vie. Si Jésus-Christ n'est pas à l'intérieur de votre vie, le temple de Dieu que vous êtes, alors abrite des démons. Parce que nous sommes appelés à vivre avec Dieu ou à vivre avec le diable. Il n'y a pas de zone neutre. Non, je ne suis pas pour Dieu, je ne suis pas pour le diable. Non, si vous n'êtes pas pour Dieu, vous êtes forcément avec le diable, que vous le vouliez ou pas. Un jour, le Seigneur me faisait comprendre qu'il y a deux manières de servir Satan. Soit on est conscient, soit on est inconscient. Mais il n'y a qu'une seule manière de servir Dieu. On est conscient de servir Jésus-Christ. On ne peut pas se retrouver par hasard serviteur de Dieu. Quand je parle de serviteur de Dieu, je parle du vrai serviteur de Dieu. Personne ne va arriver au ciel par hasard. Personne ne va recevoir Jésus-Christ dans sa vie et dire « Oh, c'était le fruit du hasard ». Non, on veut le recevoir dans sa vie. On est conscient de ce qu'on fait. Mais par contre, pour le diable, on peut ne pas être conscient. Le diable se cache très facilement. Le diable se cache des fois derrière la télé. Le diable se cache derrière la musique. Le diable se cache derrière des films, derrière des vêtements. Quand je parle de cela, je ne dis pas que toutes ces choses sont mauvaises, mais je parle de ces esprits qui animent ces choses, qui inspirent ces musiques, qui inspirent ces vêtements. Certaines personnes, quand vous les regardez, comment elles sont habillées, vous pouvez tout de suite vous dire qui habite dans ce corps. Est-ce que c'est Jésus-Christ ou bien c'est les démons? D'autres personnes, c'est quand ils vous parlent, la manière dont ils se comportent, les choses qu'ils disent, les choses qu'ils regardent, les choses qu'ils écoutent, peuvent vous donner des signaux de la personne qui habite dans ce temple. Mon frère, ma sœur, Dieu veut vous donner l'opportunité aujourd'hui de recevoir Jésus-Christ comme Sauveur et Seigneur personnel. Si quelqu'un entend ma voix, si quelqu'un entend mon message, si quelqu'un entend ma prédication, si quelqu'un entend mon cri, si quelqu'un me reconnaît et c'est pas difficile de reconnaître Jésus-Christ. Jamais Jésus-Christ ne va contredire la Bible. Non, jamais Jésus-Christ ne va contredire la Bible. Le genre d'histoire qu'on entend souvent auprès des frères, « Non, Dieu m'a donné une parole. » Oui, laquelle ? Ça se trouve dans Matthieu, Matthieu chapitre 29. Il n'y a pas de chapitre 29 dans Matthieu. Matthieu se limite à 28. Vous entendrez d'autres vous parler d'un troisième testament. Ça, ce n'est pas la voix de Jésus-Christ. Quand Jésus-Christ parle, il ne contredit pas la Bible. C'est vrai qu'il peut vous dire des choses qui ne sont pas dans la Bible, mais ça, c'est lié à votre personne. Ça peut être, par exemple, le travail que vous devez faire. Vous n'allez pas retrouver dans la Bible la profession de pompier. Vous n'allez pas retrouver dans la Bible la profession d'avocat. Vous n'allez pas retrouver dans la Bible la profession de quality specialist, de advisor du call center. Vous n'allez pas retrouver dans la Bible les fonctions de manager. Non. Dieu peut vous dire, soyez manager, mais ça ne se retrouve pas dans la Bible. Mais Dieu ne va jamais contredire la Bible. Il ne va par exemple pas vous dire, vous êtes marié, reconnu devant Dieu et devant les hommes. Dieu vient vous donner un message, cette femme, ce n'est pas ta femme, divorce, prends une autre femme. Non, non, ça ce n'est pas la Bible. Si quelqu'un entend ma voix et ouvre la porte de mon cœur, vous voyez, ouvre la porte. Jésus-Christ ne va pas forcer la porte, il faut ouvrir la porte. Si vous n'ouvrez pas la porte, Jésus-Christ ne va pas entrer. Vous aurez beau crier, Jésus entre, Jésus entre, Jésus entre, il ne va pas entrer. Il faut un acte de votre part. Ça s'appelle la conversion. Tournez-vous totalement à Jésus-Christ. Dites, c'est fini, je ne veux plus cette vie de péché. Maintenant, mon Seigneur et mon Sauveur ne sera que la personne de Jésus-Christ. Ouais. J'entrerai chez lui. Il faut que Jésus-Christ entre dans nos vies. Pas la religion. J'aime bien ça. Pas la religion. Ça n'a rien à voir avec le catholicisme, le protestantisme, le témoin de Jéhovah, la foi baha'i, les mormons, les mounistes. Ça n'a rien à voir avec ces choses. Jésus-Christ n'était pas venu sur cette terre pour introduire une religion, mais pour rétablir le royaume de Dieu. La religion, ça c'est une invention des hommes. Du reste, ils définissent eux-mêmes la religion comme étant l'effort de l'homme vers Dieu. Regardez Adam dans le jardin d'Éden, lorsqu'il a entendu Dieu, il a fui. Il a fui. J'entrerai chez lui et je souperai avec lui et lui avec moi. D'autres versions parlent, j'aurai communion avec lui. Donc ce que Dieu poursuit, en vous faisant recevoir Jésus-Christ dans votre vie, c'est que vous et Dieu, vous deveniez un au travers de Jésus-Christ. Que vous ayez une communion parfaite dans tous les domaines de votre vie. Mon frère, ma sœur, ne résistez pas à Jésus-Christ. Ne continuez pas à garder cette porte fermée dans votre vie. Recevez Jésus-Christ comme Seigneur et Sauveur personnel. Pas de la famille, pas du quartier, pas du pays, mais de votre propre vie. Mon frère, ma sœur, Jésus-Christ se tient à votre porte et frappe. Si c'est cela votre désir, baissez simplement la tête dans la prière et répétez ces simples mots après moi. Dites, Père éternel, au nom de ton Fils Jésus-Christ, j'ai entendu ton appel, j'ai entendu ton message. J'ouvre la porte de mon cœur à Jésus-Christ. Jésus-Christ, entre dans ma vie. Cher Seigneur Jésus-Christ, entre dans ma vie. Deviens mon Sauveur et mon Seigneur personnel. Je prends l'engagement aujourd'hui et jusqu'à la fin de ma vie de suivre Jésus-Christ tous les jours de ma vie et dans tous les domaines de ma vie. Merci pour ton pardon. Merci pour ton amour, Père. Merci pour ce message. Au nom de ton Fils Jésus-Christ, j'ai ainsi prié. Amen. Si vous avez fait cette prière, croyez que par la foi, Dieu vous a entendu. Je suis Raphaël Prochaine, toujours sur le même thème, Jésus dans le temple. Que Jésus continue de vous bénir, que Jésus continue de vous garder. À la fois prochaine. Amen.
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3: tous. Je suis Raphaël Mambou. Que Jésus vous bénisse, qui que vous soyez, où que vous soyez. Le nom de cette émission est Venez à Jésus. C'est une grâce, c'est un honneur, c'est un privilège de pouvoir vous retrouver encore aujourd'hui autour de la parole de Dieu pour partager quelques versets bibliques sur l'identité du croyant en Christ. C'est notre 30e émission et je bénis grandement le Seigneur pour cela. C'est le numéro 30 par rapport à cette petite étude sur l'identité du croyant, la 30e émission. Vraiment, je bénis le Seigneur pour cela et ma prière est que vraiment ces enseignements vous bénissent, vous, vos membres de famille et tous ceux que vous connaissez. C'est vraiment une grâce. Que le Seigneur soit loué, soit magnifié, soit exalté. Je bénis le Seigneur pour cela. Avant de continuer sur l'identité du croyant en Christ, je voudrais que nous prions, que nous remettions le reste des 30 minutes entre les mains du Seigneur afin qu'il nous parle, qu'il nous guide, qu'il nous fasse connaître sa pensée. Parce que nous, nous sommes limités. Lui, il est illimité. Prions. Père éternel, merci. Merci pour ce jour. Merci pour ta parole. Merci pour les différents partenaires du ministère Jésus pour tous. Merci pour le salut qui se trouve en Jésus-Christ. Merci pour ces hommes et ces femmes qui sont touchés par ta parole, Seigneur. Merci. Ô Père, nous voulons te remettre le reste des 30 minutes entre tes saintes mains. Que tu nous fasses du bien. Que tu nous parles. Que tu nous guides, que tu nous diriges, que tu nous enseignes. Car lorsque tu parles, tu ne parles pas pour rien, mais pour un but. Sauve, guéris, relève, délivre, donne la lumière à quelqu'un qui est dans l'obscurité, Seigneur. Aide-nous à comprendre qui nous sommes en Jésus-Christ, car nous avons une identité en Jésus-Christ. Au nom de ton Fils Jésus-Christ, nous avons ainsi prié. Amen. L'identité du croyant en Christ. Nous avons dit que l'identité est ce qui permet de différencier sans confusion possible une personne, un groupe de personnes des autres. C'est la possibilité aussi de regrouper plusieurs êtres vivants dans un même ensemble parce qu'ils ont les mêmes idées, les mêmes concepts, les mêmes valeurs et ils ont les mêmes caractéristiques. Et nous avons dit que en Jésus-Christ, puisque nous avons une identité, donc, mon identité doit être la même que celle du chrétien européen. En Jésus-Christ, je suis béni. En Jésus-Christ, je suis racheté de la malédiction de la loi. En Jésus-Christ, je suis plus que vainqueur. En Jésus-Christ, je suis délivré de la puissance des ténèbres. En Jésus-Christ, je suis pardonné. En Jésus-Christ, je suis saint. En Jésus-Christ, je marche dans la sanctification. En Jésus-Christ, je suis ambassadeur. En Jésus-Christ, je suis un athlète. En Jésus-Christ, je suis un soldat. En Jésus-Christ, je suis le sel de la terre. En Jésus-Christ, je suis la lumière du monde. En Jésus-Christ, je suis une race élue. Gloire à Dieu. Et je vous invite à lire avec moi dans 1 Pierre 2, verset 9. Vous, au contraire, vous êtes une race élue, un sacerdoce royal, une nation sainte, un peuple acquis, afin que vous annonciez les vertus de celui qui vous a appelé des ténèbres à son admirable lumière. Rien que le verset 9 que nous avons lu nous donne 4 caractéristiques de ce que nous sommes en Jésus-Christ. Il dit, nous sommes une race élue. Et nous l'avons vu la fois passée. Un sacerdoce royal, une nation sainte, un peuple acquis. Ce que je voulais partager avec vous aujourd'hui, comme caractéristique en plus de notre identité en Jésus-Christ, est que nous sommes un sacerdoce royal. Lorsqu'on parle de sacerdoce, on parle de prêtrise. On parle de ministère. On parle de fonction dans l'Église, si je puis dire. Pierre nous dit que nous sommes un sacerdoce royal. Ça veut dire que nous sommes en même temps prêtres, sacrificateurs et membres de la famille royale de Dieu. C'est vraiment extraordinaire. Aujourd'hui, en Jésus-Christ, nous n'avons plus besoin de nous, de,
4: de nous rapporter à ce qui se faisait dans l'Ancien Testament, dans le sens que il n'y avait qu'un seul homme qui avait le droit d'entrer dans le lieu très saint, dans, où était la présence de Dieu. Mais aujourd'hui, au travers de Jésus-Christ, nous avons accès à la présence de Dieu. Et laissez-moi vous dire une chose que, pour laquelle je ne suis pas d'accord avec certaines églises. Au moment de la louange, au moment où on veut commencer le culte du dimanche, on dit « Préparons-nous à entrer dans la présence de Dieu ». Cela sous-entend que, avant de venir dans le culte, nous n'étions pas dans la présence de Dieu. Or, depuis que Jésus-Christ est mort à la croix, le voile du temple s'est déchiré. Et il n'y a plus aucun obstacle entre Dieu et les hommes. Le pont entre Dieu et les hommes s'appelle Jésus-Christ. Dès l'instant où vous avez donné votre vie à Jésus-Christ, vous êtes dans la présence de Dieu. Vous pouvez être au bureau en étant dans la présence de Dieu. Vous pouvez être au supermarché en étant dans la présence de Dieu. Vous pouvez être dans l'armée, en train d'exercer votre ministère, mais vous êtes dans la présence de Dieu parce que vous avez accepté Jésus-Christ comme Seigneur et Sauveur personnel. Et permettez-moi d'aller plus loin. Vous pouvez même être dans votre douche, mais vous êtes dans la présence de Dieu parce que Jésus-Christ est votre Sauveur et votre Seigneur personnel. Nous n'avons plus besoin, comme dans l'Ancien Testament, à aller à un lieu précis pour rencontrer Dieu. Aujourd'hui, le lieu précis, si je puis dire, pour rencontrer Dieu, c'est en Jésus-Christ. Donc, si vous avez accepté Jésus-Christ comme Sauveur et Seigneur personnel, Jésus-Christ vous a ouvert la porte pour la présence de Dieu. Que ce soit à l'église, que ce soit en dehors de l'église. Si vous vivez en communion avec Dieu, vous êtes dans sa présence. Donc pour moi, ce genre de phrase de dire « entrant dans la présence de Dieu » sous-entend que on n'était pas dans la présence de Dieu avant et seuls les inconvertis ne sont pas dans la présence de Dieu. Donc, une autre caractéristique de notre identité, je m'excuse, est que nous sommes un sacerdoce royal. Dieu est le roi des rois, le seigneur des seigneurs. Et en tant qu'enfants de Dieu, nous sommes des rois en Jésus-Christ. Ah oui, peut-être ça va vous choquer de l'entendre, mais en Jésus-Christ, nous sommes des rois. Je suis roi en Jésus-Christ. Alléluia. Et Jésus-Christ est le roi qui est au-dessus de moi. Dans la Bible, lorsque vous lisez dans le livre d'Apocalypse, il est écrit sur la cuisse de Jésus-Christ, « Roi des rois et Seigneur des seigneurs ». Nous avons tendance d'abord à ne penser qu'au roi de ce monde, au président de ce monde, au ministre de ce monde. Non, il ne s'agit pas seulement d'eux. En Jésus-Christ, vous êtes un roi. En Jésus-Christ, vous êtes un prince, mais vous êtes aussi un sacrificateur. Lisez avec moi dans Apocalypse 5. Apocalypse 5. Apocalypse 5, versets 9 à 10. Et il chantait un cantique nouveau en disant, « Tu es digne de prendre le livre et d'en rompre les sceaux, car tu as été immolé et tu as racheté pour Dieu par ton sang des hommes de toute tribu, de toute langue, de tout peuple et de toute nation. Tu as fait d'eux un royaume et des sacrificateurs pour notre Dieu et ils régneront sur la terre. » Qui règne? Un roi. En Jésus-Christ, nous sommes un royaume. Jésus-Christ a fait de nous, Dieu a fait de nous en Jésus-Christ, un royaume et des sacrificateurs. Vous êtes peut-être la seule personne qui avait accepté Jésus-Christ dans votre famille comme Sauveur et Seigneur personnel. Vous êtes un sacrificateur. Et en tant que sacrificateur, vous levez les mains vers le Dieu vivant et vous intercédez pour votre famille. Vous apportez les prières de votre famille auprès de Dieu. Et vous suppliez Dieu de pardonner les péchés de ces inconvertis qui sont dans votre famille. En fait, vous devenez un intercesseur pour eux. Vous voyez? C'est ce qu'on retrouve dans les fonctions du souverain sacrificateur dans l'Ancien Testament. Notre souverain sacrificateur, aujourd'hui, c'est Jésus-Christ. et il est assis à la droite de son Père et il intercède pour nous. Mais nous qui sommes des sacrificateurs, nous prions Dieu. Mais nous qui sommes des sacrificateurs, nous prions Dieu en esprit

lisons Apocalypse 1, versets 5 à 6. Apocalypse 1, versets 5 à 6. Commençons au verset 4. Jean, aux sept églises qui sont en Asie, que la grâce et la paix vous soient données de la part de celui qui est, qui était et qui vient, et de la part des sept esprits qui sont devant son trône. Et de la part de Jésus-Christ, le témoin fidèle, le premier-né des morts et le prince des rois de la terre. À celui qui nous aime, qui nous a délivrés de nos péchés par son sang et qui a fait de nous un royaume, notez bien, un royaume, virgule, des sacrificateurs pour Dieu son Père. Vous voyez, ce qui est magnifique dans ce verset, dans ces versets que nous avons lus, il n'est pas dit que nous sommes devenus un royaume, des sacrificateurs, depuis que nous sommes passés par les eaux du baptême. Il n'est pas dit non plus que nous sommes devenus un royaume, des sacrificateurs, depuis que nous avons une carte de membre d'église. Donc ça n'a rien à voir avec le fait d'être membre d'une église catholique, membre d'une église protestante, membre d'une église kimbanguiste, ou d'une communauté kimbanguiste, témoin de Jéhovah, ou je ne sais quoi. Non, il est dit que Jésus-Christ a fait de son église, de ceux et de celles qui le suivent, lui, pas l'église, pas la religion, pas les philosophies, pas les doctrines, mais ceux qui le suivent, lui, il a fait d'eux un royaume. Et Jésus-Christ, il est dit dans ce verset, dans les versets que nous avons lus, Jésus-Christ est le prince des rois de la terre. Nous sommes rois en Jésus-Christ. Je suis roi en Jésus-Christ. Je règne. Je suis de la famille de Dieu parce que Dieu est le roi des rois. En Jésus-Christ, Dieu fait de moi un roi. Et un roi a une autorité. Le roi a un pouvoir. Le roi a un territoire sur lequel il peut exercer son influence. Et c'est sur la terre. Et Dieu a fait encore de nous des sacrificateurs, des gens qui présentent, si je puis dire, des sacrifices par l'Esprit. Mon frère, ma sœur, c'est magnifique. Si vous n'avez jamais donné votre vie à Jésus-Christ, aujourd'hui, la possibilité de devenir un roi et sacrificateur pour Dieu. Mais c'est en Jésus-Christ. Donc, ne nous sous-estimons pas, parce que peut-être on ne vous connaît pas à l'Église. Le pasteur ne vous connaît pas, l'évêque ne vous connaît pas, l'évangéliste de votre église ne vous connaît pas, le prophète de votre église ne vous connaît pas, l'apôtre de votre église ne vous connaît pas, le docteur ou l'ancien. Bref, vous êtes le plus ignoré, ça ne fait rien. Vous avez en Jésus-Christ une identité. Et c'est magnifique. Et je supplie tous ceux qui m'écoutent en ce moment de découvrir qui ils sont en Jésus-Christ. Comment le découvrir? C'est en lisant la Bible, de Genèse à Apocalypse, de Genèse 1:1 à Apocalypse 22:21. La Bible nous dit qui nous sommes en Jésus-Christ. J'ai remarqué personnellement en lisant la Bible que dans le Nouveau Testament, nous découvrons qui nous sommes en Jésus-Christ. Bien sûr, nous découvrons aussi qui est Dieu, de ce que Dieu est capable de faire pour nous en Jésus-Christ. Mais nous le découvrons beaucoup plus, ce que Dieu est capable de faire pour nous en Jésus-Christ, dans l'Ancien Testament. Vous avez des versets comme « L'Éternel est ma lumière, ma force, mon bouclier, mon refuge, ma retraite, mon abri sûr. » Vous voyez, l'Éternel est celui qui combat pour moi. Oui, Dieu combat pour moi en Jésus-Christ. Dieu est ma force en Jésus-Christ. Dieu est mon refuge en Jésus-Christ. Dieu est ma lumière en Jésus-Christ. Dieu est mon chemin en Jésus-Christ. Mais dans le Nouveau Testament, nous découvrons qui nous sommes en Jésus-Christ, ce que Dieu a fait de nous en Jésus-Christ, ce que Dieu nous a donné en Jésus-Christ et ce que Dieu veut faire avec nous en Jésus-Christ. C'est vraiment magnifique. Et vous pouvez le découvrir vous aussi, en le lisant simplement la Bible, en le lisant une première fois, une deuxième fois, une troisième fois. Vous allez voir, je suis des fois étonné. Lorsque je lis la Bible, aujourd'hui je suis à ma 10e, 11e année chrétienne, lorsque je lis la Bible encore, je découvre les mêmes versets que j'avais lus, mais sous d'autres directions. Et je me dis, Seigneur, c'est vraiment, vraiment, elle est vraiment, vraiment riche,

0: ta parole. Et ma prière est que vous aussi, vous puissiez découvrir qui vous êtes en Jésus-Christ. Ce que vous possédez en Jésus-Christ et ce que vous pouvez faire en Jésus-Christ. Un homme de Dieu a dit il y a quelques années en arrière, je le suivais, il disait, quelqu'un qui s'ignore est trois fois dangereux. Pourquoi ? Il est un danger pour lui-même, il est un danger pour ses alliés, il est un danger pour ses ennemis. Au risque de se tuer tout seul parce qu'il ne sait pas qui il est. Vous savez, le diable fait tout pour que personne ne découvre qui nous sommes en Jésus-Christ. Qui nous sommes en Jésus-Christ. Revenons dans notre verset, le verset 1 Pierre 2, verset 9. Vous, au contraire, vous êtes une race élue, un sacerdoce royal, une nation sainte. Voilà ce que Pierre ajoute. Nous sommes en Jésus-Christ une nation sainte, un peuple saint. Vous allez me dire, non, mais c'est pas vrai, c'est pas possible. Comment est-ce qu'on peut être saint? Il n'y a que ceux qui sont morts qui sont saints. Eh ben non, c'est faux. La Bible déclare saints tous ceux et toutes celles qui ont donné leur vie à Jésus-Christ. Nous l'avons vu dans les émissions précédentes. La théorie où certains sont trois fois saints, c'est faux. Nous sommes tous saints en Jésus-Christ parce que c'est le sang de Jésus-Christ versé à la croix qui nous purifie de tout péché et qui nous sanctifie et qui nous met à part pour Dieu. Du reste, le mot saint ne veut signifier que ceux et celles qui se sont réservés pour Dieu. Et réservés pour Dieu n'a rien à faire le fait que se retirer dans un lieu précis, dans une maison précise, ne plus se marier, ne plus travailler. Non, ça n'a rien à voir avec ça. On peut être saint en étant marié, en ayant des enfants. On peut être saint en exerçant un ministère, un travail dans l'armée. Saint devant Dieu en exerçant des fonctions politiques. On peut être saint en ayant un commerce parce qu'on a accepté Jésus-Christ comme sauveur et seigneur personnel. Enoch, par exemple, dans la Bible, il est dit qu'il marcha avec Dieu. Il eut des enfants. Donc, on peut marcher parce qu'être saint, c'est marcher avec Dieu. Donc, on peut marcher avec Dieu et se marier, avoir des enfants, réussir une vie normale, mais être saint et arriver au ciel. Et on peut aussi ne pas être marié, être aussi saint, comme aussi on peut aussi ne pas être marié, prétendre être saint et se retrouver en enfer. Marcher loin de Dieu. Marcher loin des principes de Dieu. Oui, il y en a qui le font. Qui portent des habits pour faire croire qu'ils sont particuliers, ils sont uniques, ils se sont réservés pour Dieu, mais pourtant ils vivent dans des choses horribles. Nous sommes en Jésus-Christ une nation sainte, un peuple saint. Dieu dira à Abraham dans Genèse 12, verset 2, Genèse, qui est le premier livre de la Bible, Genèse 12, verset 2, Dieu dira à Abraham ceci. Bon, commençons au verset 1er. Verset 1. L'Éternel dit à Abraham, « Va-t'en de ton pays, de ta patrie, de la maison de ton père, dans le pays que je te montrerai. Je ferai de toi une grande nation, et je te bénirai, je rendrai ton nom grand, et tu seras une source de bénédiction. » J'ai toujours vu ce verset comme étant quelque chose de prophétique qui s'est accompli dans la personne de Jésus-Christ. C'est vrai que Dieu s'adresse directement à Abraham ici. Il dit, sors de ton pays, sors de ta nation, de ta patrie, va à l'endroit que je te montrerai. Je ferai de toi une grande nation. Jésus-Christ, Dieu a fait au travers de Jésus-Christ, il a créé, si je puis dire, au travers de Jésus-Christ, une nation sainte. Nous sommes recréés, nous sommes nés de nouveau, au travers de la personne de Jésus-Christ. Je suis pleinement convaincu que ce verset, quoi que ce soit applicable aussi à Abraham, mais trouve son accomplissement dans la personne de Jésus-Christ. De Jésus-Christ est sortie une grande nation. Vous imaginez qu'en Jésus-Christ, Dieu a réuni des Chinois, des Japonais, des Rwandais, des Hutus, des Tutsis, des Bantous, des Pygmées, des Européens, des Américains, des Arabes, des Indiens, des Pakistanais, des Thaïlandais, des Sud-Nord-Américains. En Jésus-Christ, il n'y a plus ces différences. Parce que Dieu, au travers de Jésus-Christ, a fait de nous une même et une seule nation sainte, mise à part pour Dieu. C'est extraordinaire. Nous sommes de Dieu. J'aime cela. J'aimerais que vous le disiez chez vous, lorsque vous vous levez le matin. Je suis de Dieu. Je suis du peuple de Dieu. J'appartiens à Jésus-Christ. J'appartiens à Dieu au travers de Jésus-Christ. Et je suis saint. Parce que j'appartiens à Christ, il m'a mis à part. Je sers Dieu de tout mon cœur, de toute mon âme, de toute ma force. Je suis béni. Je suis une source de bénédiction. Vous voyez, Jésus-Christ, il est dit au chapitre 12 de Genèse, il est dit au verset 2, « Je ferai de toi une grande nation et je te bénirai. Je rendrai ton nom grand. » Et tu seras une source de bénédiction. Jésus-Christ est la source de bénédiction par excellence. Voilà pourquoi je suis convaincu que ce verset s'accomplit pleinement dans la personne de Jésus-Christ. C'est en Jésus-Christ qu'est sortie une nation sainte, une nation mise à part qui sert Dieu. Aujourd'hui, lorsque nous regardons Israël, Israël est une nation à part, c'est vrai, mais elle ne sert pas totalement Dieu. Elle est divisée. Il y a ceux qui aiment Dieu, il y a ceux qui n'aiment pas Dieu. Il y a ceux qui prétendent servir Dieu, il y a ceux qui servent Dieu. Mais en Jésus-Christ, il n'y a pas de division. Quand vous êtes en Jésus-Christ, vous servez Dieu. Ceux qui ne servent pas Dieu et qui se prétendent de Jésus-Christ, Jésus-Christ leur dira ce jour-là, le jour des récompenses ou le jour de l'enlèvement, « Je ne vous connais pas, je ne vous ai jamais connu. » Donc, aux yeux de Dieu, ceux qui servent Christ, il n'y a pas de division parce qu'ils sont une nation sainte, ils sont une nation mise à part, ils sont une nation unique, si je puis dire. Alléluia. Exode 19, lisons Exode 19, verset 6. Exode 19, juste le livre qui vient après Genèse. Exode 19, verset 6. Exode 19, verset 6. Commençons au verset 5. « Maintenant, si vous écoutez ma voix et si vous gardez mon alliance, vous m'appartiendrez entre tous les peuples, car toute la terre est à moi. Vous serez pour moi un royaume de sacrificateurs et une nation sainte. » Dieu dit à Israël, « Si vous gardez mon alliance, si vous marchez selon mes commandements, vous serez un royaume de sacrificateurs et vous serez une nation sainte. » Israël, pour l'instant, échoue dans cette mission. Mais l'Église de Jésus-Christ remplit pleinement cette fonction, ce but. Voilà pourquoi Jésus-Christ a dit « Venez à moi ». Jésus n'a pas dit « Venez à la religion catholique, venez à la religion protestante, pentecôtiste, venez aux témoins de Jéhovah, foi Baha'i, mormon, branhamiste, kimbanguiste et je ne sais quoi, toutes ces dénominations qui se prétendent servir Dieu. » Non. Jésus a dit, venez à moi. Il ne dit même pas venez à Pierre, passez par Paul, passez par Marie, passez par Joseph. Venez à moi. Et, je suis prêt même à ajouter, venez à moi et je ferai de vous un royaume de sacrificateurs et une nation sainte, mise à part pour servir Dieu. C'est extraordinaire, mon frère. C'est extraordinaire, ma sœur. Dieu veut vous mettre à part en Jésus-Christ. Dieu veut vous mettre à part en Jésus-Christ. Et cela n'est possible qu'en Jésus-Christ, mais pas en dehors de Jésus-Christ, mon frère, ma sœur. Au moment où nous sommes en train de finir cette émission d'aujourd'hui, mais pas le thème, je voudrais que vous regardiez à vous-même. Est-ce que vous servez Dieu? Est-ce que vous êtes un homme, une femme, mis à part pour Dieu? Est-ce que vous pouvez vous considérer comme étant une race élue? Si ce n'est pas le cas, la bonne nouvelle est que Jésus a dit, venez à moi. Jésus-Christ frappe à votre porte et vous dit, je vous donne l'opportunité de venir au salut, de venir à Dieu. Jésus-Christ fera de vous un roi. Jésus-Christ fera de vous un sacrificateur. Jésus-Christ fera de vous une personne bénie, une race élue, un sacerdoce pour Dieu. Si c'est cela votre prière, votre désir, c'est très simple. Baissez simplement la tête dans la prière et répétez ces simples mots après moi. Prions. Dites, Père éternel, au nom de ton Fils Jésus-Christ, j'ai entendu ton appel. J'ai entendu ton message. J'ai entendu ta voix. Je viens à toi par Jésus-Christ. J'accepte Jésus-Christ comme mon Sauveur et mon Seigneur personnel. Je demande pardon pour toutes mes fautes. Je demande pardon pour toutes mes transgressions. Je demande pardon pour toute ma rébellion. J'invoque le sang de Jésus-Christ. J'invoque l'efficacité du sang de Jésus-Christ dans ma vie. Je crois et je confesse que maintenant, je suis lavé. Je crois et je confesse maintenant que je suis une nouvelle créature en Jésus-Christ. Que j'ai maintenant une nouvelle identité en Jésus-Christ. Que je suis devenu chrétien en Jésus-Christ. Merci pour ton salut, Père éternel. Merci pour ton pardon, ton amour et ta grâce qui est venue loger maintenant dans ma vie. J'ai ainsi prié au nom de Jésus-Christ. Amen. Si vous avez fait cette prière, croyez par la foi que Dieu a entendu votre message, que Dieu a entendu votre appel, que Dieu a entendu votre cri, que Dieu a entendu votre prière. 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Je suis Raphaël Mambou. Le nom de cette émission est Venez à Jésus. Nous nous retrouvons la fois prochaine, toujours sur le même thème, l'identité du croyant en Christ. Que Jésus continue de vous bénir, que Jésus continue de vous garder. À la fois prochaine. Amen.
1: Sur cette question-là. Alors, nous avions vu la dernière fois, nous étions arrêtés justement à, aux églises méthodistes, c'est bien ça, je crois. On avait parlé des églises méthodistes. Mennonites, c'est ça, oui. Bien, alors il nous faut parler aussi d'un petit mouvement qui est quand même très très connu en France, dans les grandes villes notamment. Non pas tellement à cause de son, comment dirais-je, de son nombre, mais à cause d'un certain rayonnement et puis peut-être d'un aspect un peu folklorique, c'est l'armée du salut. L'armée du salut est née au siècle dernier, en 1878, dans des milieux méthodistes, et comme un réveil de type méthodiste. C'était un chrétien qui avait soudain été amené à prendre conscience de l'extrême misère des populations qui vivaient dans les bas-fonds de Londres. Ceux qui, le prolétariat urbain, qui, vous savez, à cette époque-là, vivaient quand même dans des conditions extrêmement difficiles, tellement difficiles qu'elles ont conduit au marxisme. Et le fondateur de l'armée du salut, il s'appelait William Booth, B-O-2-T-H. Et ce William Booth a pris conscience que là, il y avait des besoins de différents types. D'abord, ces gens-là vivaient dans des conditions matérielles extrêmement difficiles, souvent dans la misère pécuniaire et économique, et que par conséquent, il fallait les secourir à ce niveau-là. Deuxièmement, que cette misère économique dans laquelle ils vivaient les entraînait à des vices tels que la boisson, la dépravation, etc. Et qu'il fallait intervenir à ce niveau-là. Et troisièmement, qu'il y avait aussi des besoins de type spirituel. Mais William Booth, contrairement à ce que pensaient un certain nombre de chrétiens de son temps, ne pouvait pas imaginer venir en aide à ces gens-là uniquement sur le plan spirituel, mais il pensait qu'il fallait aussi intervenir sur le plan social, sur le plan économique, etc. Et William Booth a donc lancé un mouvement. Il a essayé de mobiliser un certain nombre de chrétiens, de les faire prendre conscience de ce besoin-là, et beaucoup ne se sont pas, n'ont pas réalisé, n'ont pas compris. 3 minutes de retard, même.
2: Ah oui.
1: D'accord. Donc, William Booth a pris contact, a pris conscience qu'il a essayé de mobiliser un certain nombre de chrétiens qui n'ont pas pris vraiment la mesure du besoin, et comme souvent dans ces cas-là, William Booth a été obligé d'entreprendre son action en marge de l'église officielle, de son église qui était l'église méthodiste. Et William Booth a été amené à créer un mouvement sur le modèle militaire. Il a mobilisé, c'était son mot d'ordre, mobilisé les âmes pour pour combattre ce fléau terrible qu'était la misère, qu'était la dépravation morale et qu'était la détresse spirituelle des gens vers lesquels il voulait aller. Il estimait que dans ce domaine-là, c'était une véritable guerre, un véritable combat qui devait être mené contre ces fléaux-là, et par conséquent, il fallait que les chrétiens se sentent mobilisés, se sentent comme des soldats qui sacrifiaient tout pour gagner la bataille, et son mot d'ordre, c'était l'Angleterre pour Jésus. Un certain nombre de gens ont répondu à son appel, et William Booth lui-même a commencé à aller prêcher dans les bas-fonds de Londres, un petit peu comme le fera plus tard la mission populaire avec le Pernic dont on parlait ensemble la semaine dernière. Il allait dans les cafés, etc. Il montait sur les tables des cafés, et puis là, il haranguait les buveurs, et tous ceux qui étaient à la table des cafés, et il les exhortait à se tourner vers Jésus, etc. Alors un certain nombre de gens ont commencé à se convertir, et sous l'impulsion de William Booth, qui était un homme rempli du Saint-Esprit, qui avait fait vraiment des expériences de type charismatique, eh bien, un réveil a commencé dans ces bas-fonds, un véritable réveil, avec des conversions spectaculaires et brutales. À la suite de la prédication de William Booth, les âmes étaient terrassées sous la conviction de péché, un petit peu comme à l'époque de Finet. Et là, se mettaient à pleurer sur leur péché, se tournaient vers Dieu, et puis ensuite, au contraire, éclataient en chants de louange au moment où elles avaient le sentiment que leur péché était pardonné et que maintenant toute chose était nouvelle pour elles. Et souvent, ces anciens buveurs, ces anciennes prostituées, ces gens qui se tournaient vers Jésus dans ces moments-là, eh bien, avaient à cœur de poursuivre le témoignage dans le milieu d'où ils étaient issus, de façon à tirer d'affaire aussi ceux qui se trouvaient dans la situation qu'ils avaient eux-mêmes quittée. Et c'est ainsi que William Booth a enrôlé ses premiers soldats, les premiers soldats de son armée, qu'il appelait donc Salvation Army, c'est-à-dire Armée du Salut en français. Alors il a affublé ces gens-là d'un uniforme, il les a formés, il a créé une école militaire, comme il l'appelait, où allaient se former les officiers. Alors il a donné des grades aux uns et aux autres, lui c'est bombardier général, et puis sa femme aussi, Catherine Booth, c'était une femme à poigne, une femme qui avait un drôle de tempérament, et au bout d'un certain temps, Catherine Booth bouillait sur sa chaise quand elle entendait son mari prêcher, trouvait que c'était un peu mou, etc., alors elle essayait de le secouer pour qu'il soit plus énergique, etc., puis un jour, n'en pouvant plus, elle s'est levée au milieu d'une réunion, et puis elle a fait asseoir son mari, puis c'est elle qui a prêché. Et depuis ce temps-là, elle a continué à prêcher. Et c'est la raison pour laquelle les femmes dans l'armée du salut prêchent à la suite le coup d'éclat de la générale, comme on l'appelait. Et la théologie de Catherine Booth, c'était celle-ci, après tout, du moment qu'il y a des gens qui se convertissent, eh bien, les femmes peuvent prêcher aussi bien que les hommes, parce que la preuve, c'est qu'il y a des résultats qui sont là, qui suivent. Et c'est ainsi que dans l'école militaire qui a été fondée par les généraux William et Catherine Booth, eh bien, les femmes, aussi bien que les hommes, étaient reçues. Alors, outre la formation biblique très sérieuse, par ailleurs, que ces gens-là recevaient, ce qui finalement n'était qu'une école biblique ou un institut biblique classique, même si ça portait le nom d'école militaire, William Booth essayait de faire en sorte que ces gens-là fassent des expériences spirituelles, notamment dans le domaine de la sanctification au sens méthodique, méthodiste du terme. On a vu la dernière fois ce qu'était pour les méthodistes la sanctification. Et en fait, beaucoup de ces gens-là pensaient recevoir, faire l'expérience de la sanctification, et en fait faisaient l'expérience du baptême du Saint-Esprit. J'avais un de mes professeurs, quand j'étais à l'école biblique en Angleterre, qui me racontait comment sa mère avait été entraînée par une de ses amies dans une de ses réunions de l'armée du salut. Et là, donc, ensuite, quand lui, son fils, s'était converti et qu'il avait fait expérience du baptême du Saint-Esprit au moment de l'évêque de Pentecôte, elle lui avait dit, viens, tu vois, cette expérience que tu viens de faire là, ce que j'ai vu ce soir, ces gens qui étaient baptisés du Saint-Esprit, eh bien, c'est exactement ce que nous, les salutistes, nous appelions de son temps l'expérience de la sanctification. Donc il y avait d'authentiques baptêmes du Saint-Esprit qui se manifestaient dans ces milieux de l'armée du salut sans que l'on sache que c'était le baptême du Saint-Esprit, en fait. Ça. Alors, à partir de cela, aussi, William Booth donnait à ces gens une formation musicale, notamment avec des fanfares, etc. Et puis alors, ensuite, il entreprenait dans les rues de Londres des grands défilés, musique en tête, avec le drapeau de l'armée du salut, sang et feu, c'était la devise de l'armée du salut. Alors, le drapeau était rouge, qui représentait le sang du Christ, avec une grande croix de feu, couleur de feu au milieu du drapeau, et puis autour il y avait marqué sang et feu. Et puis, alors, les porte-drapeaux étaient en tête du défilé, suivis par la fanfare, les tambours et tout, et puis ensuite il y avait la pitaille qui suivait derrière en chantant. Alors il est évident que ça faisait une certaine sensation partout où il passait, et bien sûr c'était pour William Booth une manière de faire la publicité. En dehors de cela, et ensuite il parachutait ses officiers au front, comme il appelait, en première ligne. Alors la première ligne, ça consistait à louer un local en général mal famé, un ancien bistrot ou une ancienne maison de passe dans un endroit particulièrement dépravé de Londres. Et puis là, eh bien, les officiers ou les officières prêchaient l'évangile. Inviter les gens. Alors, dans la journée, il y avait ce défilé dont je parlais. On annonçait la réunion du soir, et puis le soir, eh bien, les soldats en grand uniforme allaient ramasser dans les rues tous les poivrons qu'ils trouvaient, les prostituées, etc., les amener à la réunion, et puis alors, leur prêcher l'évangile. Et alors, William Booth avait institué cette manière de faire, c'est qu'à la fin de ces réunions, il y avait un premier banc qui était destiné à recevoir ceux qui voulaient donner leur vie au Seigneur. Il appelait ça le banc des pénitents, et il invitait son auditoire à venir s'asseoir au banc des pénitents pour manifester ainsi qu'il donnait sa vie à Jésus-Christ. Si vous voulez, c'est un petit peu la manière que Billy Graham a reprise quand il invite les gens à s'avancer sur le devant de l'estrade. Il ne fait pas asseoir, il fait rester debout, mais enfin, c'est finalement le même procédé qui consiste à amener les gens à se compromettre devant les autres, à prendre ouvertement position pour Jésus-Christ et ainsi les aider à prendre une position ferme et définitive. Et souvent, d'ailleurs, les gens qui s'étaient ainsi avancés au banc des pénitents, eh bien, étaient ensuite solides pendant tout le reste de leur vie. C'est ainsi qu'un très très grand réveil a eu lieu aux États-Unis, en Angleterre à la fin du siècle dernier. Et à partir de là, William Booth a pensé étendre son œuvre en dehors de l'Angleterre et notamment sur le continent en France. Et c'est ainsi que, quelques années plus tard, Catherine Booth, la générale, avec sa fille Irène, débarquait en France pour tenter d'implanter l'armée sur le sol français. Bien sûr, le sol français était un petit peu plus difficile, un peu plus aride que le sol britannique à ce niveau-là. Il y avait l'influence du catholicisme était très grande à ce moment-là, si bien que le réveil qui avait marqué l'Angleterre n'a malheureusement pas atteint la France, mais néanmoins, les Booths ont réussi à implanter en France une branche de leur armée qui existe jusqu'à nos jours. Elle se trouve concentrée essentiellement dans la région parisienne, et dans un certain nombre de grandes villes où sont installés ce que les salutistes, comme on les appelle, nomment des postes. On n'appelle pas ça des églises, parce qu'en principe, l'armée du salut ne se veut pas une église, mais simplement, ils appellent ça des postes militaires, comme il y a des postes dans l'armée, dans toutes les armées du monde. Alors, ils ne se veulent pas une église, ça veut dire qu'ils se veulent essentiellement un mouvement d'évangélisation, et logiquement, ils invitent les gens qui se convertissent ensuite à se joindre à une église établie. Ou bien alors, ceux qui veulent militer dans leur rang, alors qu'ils prennent le rang de soldat et l'uniforme. Alors il y a des cérémonies pour la prise d'uniforme, etc. Bon, et quand quelqu'un a fait profession de se convertir, il peut postuler à la prise de l'uniforme. Alors il reste dans la vie courante, dans son travail, etc. Il revêt son uniforme le soir pour aller distribuer ses tracts, défiler au son de la trompette, etc. Ici, c'est pas jouer de la trompette en chantant dans les rues. Et donc, ensuite, participer aux réunions. Maintenant, ceux qui veulent aller plus loin peuvent faire l'école d'officiers. Il existe à Paris une école d'officiers de l'armée du salut. Et à ce moment-là, sont, en général, ont la responsabilité d'un poste, quelque part. Pas alors, la devise de l'armée du salut est triple. C'est les trois S, comme ils appellent. Soupe, savon, salut. Alors, il s'agit d'évangéliser les gens qui sont en général les plus bas tombés et d'aller en priorité vers cela. C'est leur vision, c'est leur vocation. Et la première chose, donc, c'est d'apporter à des gens qui ont faim de quoi manger, comme dit l'Évangile, n'est-ce pas ? Si tu dis à ton frère, eh bien, mon frère, que Dieu te bénisse, mange, échauffe-toi, etc. Ne lui donnez pas ce qui est nécessaire. Bon, ben, vous êtes des hypocrites. Alors l'armée du salut a pris ça très au sérieux. Et la première chose, c'est de donner à manger à ceux qui ont faim. Et c'est devenu par exemple traditionnel dans les grandes villes de France, notamment l'hiver, de voir justement la tournée de la soupe de l'armée du salut le soir, vers, je ne sais pas, 11h minuit. Eh bien, il y a des voitures de l'armée du salut avec des grandes marmites qui vont dans toutes les bouches de métro, les endroits où les clochards se rassemblent. Et puis les clochards viennent prendre leur bol de soupe. Ça, c'est classique. Alors, pour financer ce genre de travail, l'armée du salut, évidemment qui est ultra minoritaire en France, fait appel à la charité publique. Et une des tâches essentielles des officiers de l'armée du salut, c'est de ramasser de l'argent justement pour pouvoir aider les clochards, les démunis, les prostituées, les poivrons et tout ce qu'on veut. Et notamment, les salutistes vont quêter dans les établissements publics, à Paris, c'est pas rare, si vous êtes dans un restaurant, de voir un officier ou une officière de l'armée du salut rentrer, puis tendre un chapeau ou un carton pour recueillir de l'argent. Bon, au moment de Noël, alors là, les salutistes font un effort très très particulier. Dans les grandes villes de France, ils mettent la marmite de l'armée du salut. Alors, au coin des rues, vous voyez des marmites sur un trépied. Et puis quelques salutistes en train de jouer de la trompette, etc. Et les gens mettent l'argent dans la marmite. Enfin, c'était une manière pour eux d'être solidaires avec les pauvres pour permettre aux pauvres d'avoir un Noël valable. Alors les salutistes en France ont développé toute une œuvre sociale extrêmement importante, une grosse, grosse infrastructure. Et à ce niveau-là, au niveau social, ils font un travail remarquable. Ils ont par exemple la péniche de l'armée du salut, une péniche qui est amarré sur la Seine et qui reçoit des clochards, qui est un asile pour clochards. Les clochards peuvent le soir, chaque soir, venir, ceux qui sont sans asile, venir coucher là. Alors ça demande pour ceux qui s'occupent de ça une consécration, une abnégation extrêmement importante, parce que souvent, évidemment, les clochards sont sales et tout, ils salissent la chambre qui leur est réservée sur la piscine et très souvent, sur la péniche, je veux dire, et très souvent, chaque matin, il faut complètement laver à grande eau chacune des chambres de la péniche, etc. Quelquefois, ils font leurs besoins et tout, là, comme ça, là, qu'ils vomissent, ils sont ivres, etc. Et il faut recommencer chaque fois. Comme ça, évidemment, ça demande une très, très grande consécration et ceux qui font ce travail font un travail absolument remarquable, absolument miracle. Outre la péniche de l'armée du salut, ils ont plusieurs asiles du même type dans la région parisienne. Ils ont aussi le palais de la femme qui accueille des jeunes femmes en difficulté, soit chassés par leur mari, soit des filles-mères, des prostituées, enfin des gens qui. Des femmes qui se trouvent dans des difficultés économiques, moraux ou autres, n'est-ce pas? Ou même d'ailleurs des chambres aussi pour des jeunes filles qui sont par ailleurs des personnes tout à fait normales et recommandables, qui là, dans une chambre, comme elles auraient dans n'importe quel foyer, n'est-ce pas? Et différentes organisations du même type aussi dans différentes villes de France. Alors ça, c'est donc la soupe. Savon, bah, parce que ces gens-là qu'on accueille, il faut quand même leur apprendre un petit peu quelques notions d'hygiène et tout, donc il s'agit de les laver, les mettre propres. Et puis enfin, salut, le troisième temps de l'affaire, c'est de les amener à des réunions d'évangélisation pour qu'ils puissent entendre l'évangile. Et il n'est pas rare d'entendre dans ces réunions des gens dire, n'est-ce pas, se lever, dire bah, j'étais clochard, etc. Et puis, je me suis converti, maintenant je suis soldat dans l'armée du salut, etc. J'ai rencontré Jésus-Christ. Ou bien des gens dire bah, j'étais ivrogne, etc. Et en son temps, d'ailleurs, l'armée du salut travaillait en relation très étroite avec les mouvements semblables qu'il y avait en France, c'est-à-dire la Croix Bleue, qui était un mouvement d'évangélisation au départ parmi les buveurs, avant de devenir, comme c'est aujourd'hui, uniquement un mouvement à vocation sociale, de réinsertion sociale des buveurs, et qui n'a pratiquement plus la dimension d'évangélisation. Mais ce qui est quand même remarquable, c'est que les salutistes, eux, ont gardé cette dimension d'évangélisation. Bon, même chose pour la mission populaire, qui elle aussi, au départ, était un mouvement d'évangélisation parmi les classes populaires des grandes villes, et qui maintenant n'est plus qu'un mouvement de réinsertion sociale, il n'a pratiquement plus rien d'évangélique. Mais les salutistes, eux, ont gardé une ligne évangélique très ferme. Alors, comme les salutistes ne se veulent pas un mouvement, ne se veulent pas une église, eh bien, ils ne distribuent pas, comme on dit, on appelle les sacrements, c'est-à-dire ils ne baptisent pas les gens et ils ne font pas de Sainte-Cène. La plupart des salutistes français sont très fermés à tout ce qui concerne les choses de l'esprit, bien que au départ, comme vous le savez, je viens de le dire il y a un instant, n'est-ce pas, l'armée du salut était très très charismatique, je dirais sans le savoir. Et hélas, depuis l'époque de William Booth, même en Angleterre, il faut bien reconnaître que le mouvement s'est quand même très très institutionnalisé. Il a perdu son allant premier. Le réveil n'est plus souvent qu'un souvenir. Et l'armée du salut aurait aujourd'hui besoin d'un nouveau réveil. Un réveil très puissant. Ceci dit, il est certain que il y a des gens absolument remarquables, absolument admirables dans l'armée du salut et que c'est un mouvement extrêmement sérieux. Alors il a son quartier général en France, son état-major, comme ils disent, rue de Rome, à Paris, c'est ça, avec des commissaires, le commissaire national. C'est parce que les grades qu'il y a dans l'armée du salut correspondent aux grades de l'armée britannique. Alors je crois que bon, il y a les capitaines, un vrai capitaine, c'est major, je crois, et ensuite c'est commissaire. Commissaires principaux, commissaires régionaux, etc. Et commissaires nationaux pour ce qui est de la France, plutôt de chaque pays. Et puis alors ensuite, à Londres, il y a le général. Je ne sais pas d'ailleurs qui est général en ce moment. En France, les Booths ont eu tendance pendant un temps à se transmettre la charge de père en fils, de mère en fille. Mais depuis quelque temps quand même, je crois que la dynastie des Booths a fait place à d'autres personnes. Si bien que je ne sais pas quel est le nom du général actuellement. Alors, en France, l'armée du salut comprend quelques centaines d'officiers, tout au plus, peut-être 2-3 000 soldats, et quelques dizaines de postes. Donc c'est quand même un mouvement très très petit, très très marginal, mais qui a une grande influence et qui a la sympathie du public en France à deux niveaux. D'abord parce que ce sont des gens qui font une œuvre remarquable au point de vue de réinsertion des marginaux, etc. Et ça, bon, bah, le grand public français, il est très sensible. Puis deuxièmement, parce que leur aspect folklorique, le chapeau alléluia et puis le trombone à coulisses, quand ils défilent dans les rues, amuse un peu les gens, mais c'est un amusement, on dirait, qui n'est pas méchant. On sourit, le public sourit en les voyant, mais en même temps, le fait avec sympathie. Et d'ailleurs, ce sont en général des gens qui sont très, très, formés aussi pour ça, et qui sont très courtois, très gentils, etc., et qui ont le contact en général avec le public. Alors voilà en gros ce qu'on peut dire de l'armée du salut. Et l'armée du salut nous permet maintenant de faire le lien avec ce qu'on pourrait appeler les mouvements de Pentecôte en général. Alors, il nous faut d'abord parler du réveil de Pentecôte, puis ensuite des mouvements qui en sont issus. Le réveil de Pentecôte, en fait, n'a jamais cessé dans l'Église. Quand on étudie l'histoire de l'Église, comme nous avons l'occasion de le faire, il y a toujours eu des mouvements pentecôtistes, des réveils pentecôtistes dans l'histoire de l'Église. Depuis le IIe siècle avec les montanistes, comme nous avons eu l'occasion de le voir en histoire de l'Église, en passant par comment est-ce qu'on pourrait dire, on en trouve à toutes les époques pratiquement, dans tous les siècles, plus ou moins, d'une manière plus ou moins importante. On vient de parler par exemple des salutistes qui étaient aussi des charismatiques sans savoir. Seulement, le problème c'est que les réveils pentecôtistes dans l'Église étaient sans lendemain très souvent parce que ceux qui faisaient des expériences de type charismatique ne faisaient pas de relation avec les expériences qu'ils faisaient spontanément et puis ce qui était écrit dans l'Écriture. Si bien que la plupart d'entre eux pensaient que c'était des expériences qu'ils faisaient pour eux-mêmes, une grâce spéciale que le Seigneur leur donnait, mais que ce n'était pas quelque chose qu'ils avaient à partager avec des gens d'extérieur. Par exemple, Finet, si vous lisez la biographie de Finet, vous voyez très bien que Finet a fait une expérience, qui est une expérience du baptême du Saint-Esprit, quand il parle de ces vagues d'amour qui déferlaient sur lui et qui l'amenaient à pousser des grognements indistincts, etc. Bon, ben c'est sûr que là, c'est une description du baptême du Saint-Esprit, mais Finet ne savait pas que c'était le baptême du Saint-Esprit, et par conséquent, il a gardé pour lui cette expérience-là. Maintenant, dans ces réveils, certainement d'autres faisaient aussi spontanément cette expérience, mais ça n'était pas, il n'y avait pas de doctrine de la chose. Si bien que, quand ces gens-là disparaissaient, l'expérience disparaissait avec eux. Et voilà que, à la fin du siècle dernier, les choses se sont produites différemment. Et le mouvement de Pentecôte est né de deux réveils. Le premier qui a eu lieu en Arménie, à la fin du siècle dernier. L'Arménie, où un certain nombre de chrétiens de type évangélique cherchaient la face de Dieu pour une visitation d'esprit, pour un réveil. Et ces gens, brusquement, n'est-ce pas, ont vu surgir en leur sein des prophètes, des gens qui se sont levés et qui ont parlé par l'Esprit Saint, un petit peu comme ça s'était produit aussi pendant le réveil sévenol, au moment de la révocation, après la révocation des villes Nantes. Là aussi, il y a eu des réveils charismatiques très importants, et le phénomène des prophètes sévenols est bien connu dans l'histoire de l'Église. Bon, il y a eu le même phénomène en Arménie. Des gens se sont levés et se sont mis à parler par l'Esprit de Dieu. Et ceux qui les ont entendus ont reconnu que c'était des gens qui parlaient par l'Esprit de Dieu. Et notamment, parmi ces prophètes, il y avait des prophéties tout à fait solennelles qui étaient données, et ces prophéties annonçaient une vague de persécution pour les chrétiens arméniens, sans précédent, et l'Esprit de Dieu leur disait de partir, de vendre leurs biens et de partir au-delà des mers, de l'autre côté de l'Atlantique. Et le Seigneur leur faisait des promesses, disant « Je serai avec vous, je vous bénirai là où vous serez, et je vous ferai prospérer. Mais si vous restez sur place, vous périrez. » Alors évidemment que de telles prophéties ont pas mal secoué la communauté arménienne, et se sont mis à discuter fort en disant ben, est-ce que c'est de Dieu, est-ce que c'est pas de Dieu, est-ce qu'il faut obéir, est-ce qu'il faut pas obéir. Et la communauté arménienne a été divisée à cause de ces prophéties-là. Beaucoup se sont dit c'est pas de Dieu, etc., essentiellement parce qu'ils n'avaient pas envie de partir, c'était l'aventure, et ma foi, une aventure qui... On était quand même à la fin du siècle dernier, on ne voyageait pas à cette époque-là, comme on voyage aujourd'hui. Partir aux États-Unis aujourd'hui, c'est plus rien, vous pouvez faire ça pratiquement dans la journée, vous pouvez partir la veille et revenir le lendemain. À cette époque-là, évidemment, c'était pas une mince affaire. Alors, beaucoup hésitaient à entreprendre ce pas-là, et à cause de ces hésitations, beaucoup ont conclu que c'était pas de Dieu. Plusieurs ont cru que c'était de Dieu, notamment la fameuse famille Zakarian, qui ont tout vendu, qui sont partis aux États-Unis. Si vous lisez par exemple la biographie de Zakarian dans comment ça s'appelle ? Oui, voilà, c'est ça. Zakarian explique tout ça, comment il a été amené à recommencer à zéro là-bas, sa famille a recommencé à zéro dans des conditions extrêmement pénibles, Mais ce que le Seigneur avait dit s'est accompli. Le Seigneur les a bénis et le Seigneur les a fait prospérer sur le plan économique. Et la famille est maintenant une famille extrêmement à l'aise, même on peut dire une famille très très riche. Par contre, ceux qui n'ont pas obéi à cette prophétie, eh bien, ont eu à s'en mordre les doigts. Pendant la Première Guerre mondiale, en effet, a lieu le fameux génocide des Arméniens. Et nombreux sont ceux qui ont péri justement dans ce génocide des Arméniens. Alors, évidemment, les Arméniens qui avaient quitté les États-Unis ont commencé à expliquer ce qu'ils avaient vécu, ce qui s'était produit. Et dans le même temps, à l'autre extrémité des États-Unis, en Californie, le réveil de Pentecôte éclatait aussi, mais sans aucune relation avec les Arméniens. C'était dans une école biblique qui avait été créée par un jeune pasteur méthodiste qui s'appelait Charles Parham, P-A-R-H-A-M. Et Charles Parham, d'origine méthodiste, donc était toujours très très intrigué par cette question du baptême du Saint-Esprit dont parlait la théologie méthodiste, la deuxième expérience, l'expérience de sanctification et tout ça. Et Charles Parham avait loué une vieille ferme en Californie, appelée Topeka, et il avait rassemblé un certain nombre de jeunes de son église pour prier, étudier la Bible, pour recevoir la puissance qu'avaient les apôtres. Il se rendait compte qu'il fallait un nouveau souffle dans l'œuvre de Dieu, et ce souffle-là ne pouvait venir que d'une visitation de l'Esprit de Dieu. Alors, pendant plusieurs jours, ces jeunes avaient décidé de mettre un temps à part pour prier, pour étudier la parole de Dieu ensemble. Alors, ils le faisaient séparément, chacun dans sa chambre, étudier la parole de Dieu, puis ensuite, ils confrontaient ce qu'ils avaient découvert séparément. Et c'est ainsi que, par étapes successives, ils sont arrivés à un certain nombre de conclusions. Premièrement, ils ont dit, bien voilà, l'Église primitive, dans le livre des Actes, avait une puissance qui lui a permis d'évangéliser jusqu'aux extrémités de la terre. Il y a eu un avant et il y a eu un après. Il y a eu un temps où les disciples étaient timorés, timides, etc. Et puis il y a eu un temps, au contraire, où ils étaient remplis de force, de fougue, d'audace et de foi. Bon. Qu'est-ce qu'a fait la différence ? La différence, c'est la Pentecôte. Ce jour-là, ils ont reçu le Saint-Esprit. Bon. Mais le Saint-Esprit, dans la théologie classique, c'est quelque chose qu'on reçoit avant la conversion. Donc, aujourd'hui, quand nous nous convertissons, nous recevons le Saint-Esprit. Pourtant, quand on étudie le livre des Actes, il semble bien qu'il y ait deux expériences. Et là, il revenait à la théologie méthodiste classique, n'est-ce pas ? Bon, les apôtres ont reçu le Saint-Esprit le jour de Pâques, quand Jésus a soufflé sur eux, en leur disant « recevez le Saint-Esprit ». Et là, ils sont devenus des nouvelles créatures, et Jésus leur a dit maintenant « attendez ». Jusqu'à ce que vous receviez la puissance d'en haut, et c'est ce qui s'est produit le jour de la Pentecôte. Donc il y a deux expériences. Et à partir de ce moment-là, leur vie est changée, leur témoignage est changé. Et maintenant, qu'est-ce qui fait ce changement ? Qu'est-ce que c'est que cette deuxième expérience ? Est-ce que c'est la sanctification dont parlent les méthodistes ? Et c'est là justement que Parham et les jeunes avec lui sont allés plus loin. Ils ont dit non, ça c'est le baptême du Saint-Esprit. Alors, qu'est-ce que c'est que ce fameux baptême du Saint-Esprit ? Maintenant, ils étaient arrivés à cette conclusion-là. Alors, je dis au monsieur Parham, voilà, je voudrais maintenant que vous m'imposiez les mains pour que je reçoive le baptême du Saint-Esprit que je parle en langue. Parham, ça lui a fait un petit peu un choc. Elle n'avait pas tellement de foi pour ça. Mais la fille s'était agenouillée devant lui, elle attendait. Elle était bien obligée de faire quelque chose. Alors, avec crainte et tremblement, il a posé les mains sur la tête de ces jeunes filles. Il a commencé à prier pour elle, le Seigneur. Je te prie que tu la baptises du Saint-Esprit, etc. À sa grande surprise, il a entendu cette jeune fille se mettre à parler en langue, une langue inconnue, très belle, dit-il, tout à fait calmement, pendant un certain nombre de minutes. Elle s'est relevée ensuite en disant, j'ai vraiment rencontré le Seigneur. Elle a fait part de cette expérience aux autres, qui ont demandé à Parham à nouveau de prier pour qu'il reçoive le baptême du Saint-Esprit. En l'espace de quelques jours, tous les jeunes qui se trouvaient dans cette ferme de Topeka ont été baptisés du Saint-Esprit. Alors évidemment, ça a été pour eux quelque chose d'extraordinaire. Ils ont raconté ça dans leurs églises, gros émoi. Il y avait ceux qui étaient pour, il y avait ceux qui étaient contre, etc. Bref, toujours est-il qu'un certain nombre de personnes dans ces églises se sont mis aussi à recevoir le baptême du Saint-Esprit. Et les mêmes phénomènes qui s'étaient produits en Arménie se sont produits, des prophéties, des guérisons miraculeuses. Et en même temps un extraordinaire mouvement d'évangélisation qui en a découlé. Un certain nombre de pasteurs ont aussi reçu le baptême du Saint-Esprit, d'autres se sont opposés. Et alors là, le même phénomène que celui qui se produit dans tous les réveils a eu lieu, certains ont été chassés de leurs églises. Et c'est ainsi qu'en Californie en particulier, où était parti le mouvement, à Los Angeles, les premiers pentecôtistes, comme on les appelait alors, ont été amenés à louer un local, se séparer de leurs églises pour louer un local, un vaste immeuble dans la rue Azusa, trouvé à Los Angeles, qui est devenu un des hauts lieux du pentecôtisme mondial, ou alors ont eu lieu des choses extraordinaires. C'était pratiquement des réunions non-stop. Pas 24 heures sur 24, il y avait des choses qui se passaient dans ces locaux de la rue Azusa. Il y avait évidemment les réunions programmées, mais les gens venaient des heures et des heures d'avance. Si la réunion était par exemple le soir à 8h30, dès le matin, il y avait des gens qui venaient, qui passaient toute la journée en prière. Et pendant tout ce temps de prière, les gens venaient, d'autres entraient, d'autres partaient, etc. Et il y avait des gens qui rentraient malades, qui sortaient guéris, d'autres qui rentraient, qui recevaient le baptême du Saint-Esprit. Il y avait des prophéties, ça succédait. Si bien que quand l'heure de la réunion arrivait, les locaux étaient bondés, il y en avait partout dans la rue, etc. Il y avait des choses extraordinaires qui se passaient. La réunion terminée, c'est ce que je dis, elle durait 2-3 heures. Mais lorsque la majorité partait, il y avait ceux qui restaient, qui continuaient à passer la nuit en prière, etc. Le lendemain, on les retrouvait avec d'autres qui venaient prier avant d'aller au travail le matin, etc. Enfin, il y avait toujours quelque chose qui se passait dans cette rue Azusa. Et là, il y a eu des miracles absolument extraordinaires qui se sont produits pendant ces premières années du pentecôtisme dans cette fameuse église de la rue Azusa, qui était parmi eux un noir, un pasteur noir, a été un homme qui a eu un ministère de puissance extraordinaire, c'est le pasteur Seymour, S-E-Y-M-O-U-R. D'ailleurs, le fait qu'il y ait une majorité de Noirs parmi les premiers pentecôtistes de la rue Azusa aussi a donné au mouvement un aspect un peu particulier, l'effervescence des Noirs américains qui s'est un petit peu donné sa marque sur le mouvement. Alors évidemment, depuis la rue Azusa, le mouvement s'est répandu dans tout le pays, aux États-Unis, au Canada. Et ceci donc jusque entre les deux guerres, n'est-ce pas? Et là, alors là, des problèmes ont commencé à éclater, notamment au Canada, où alors différentes organisations se sont créées, se sont structurées, et notamment il y a eu des problèmes au niveau des ministères, parce que une telle effervescence que il n'y a pas toujours eu un suivi suffisamment précis, n'est-ce pas, de ce qui se passait sur le plan doctrinal en particulier. Alors, notamment, l'expérience du baptême du Saint-Esprit a été appréhendée différemment. Il y a eu, par exemple, ce qu'on appelle le mouvement de sainteté, qui restait dans la mouvance du méthodisme et qui disait, bon, ben, il y a trois expériences, il y a la conversion, il y a la sanctification et il y a le baptême du Saint-Esprit. Et puis, il y a eu les autres mouvements, c'est-à-dire les assemblées de Dieu, qui disait non, ce que les méthodistes appelaient l'expérience de sanctification, en fait, c'est l'expérience du baptême du Saint-Esprit. Alors, il y a eu clivage déjà à ce niveau-là, un clivage qui n'était pas trop grave encore, ce n'était pas quelque chose qui touchait l'essentiel, mais par contre, il y a eu un clivage beaucoup plus inquiétant qui s'est produit au lendemain de la Première Guerre mondiale, c'est les problèmes au niveau de la doctrine de la Trinité. Un certain nombre de gens sont devenus unitaires, c'est-à-dire la vieille hérésie sabellianiste dont on a parlé, dont parle en ce moment l'histoire de l'Église, a ressurgi. Et beaucoup ont prétendu, notamment au Canada, que Jésus était lui-même à la fois Père, Fils et Saint-Esprit. N'est-ce pas? Et que le seul baptême valable était le baptême qui était le nom de Jésus, d'où le nom de Jésus seul donné à ce mouvement. Alors, ils exhortaient les chrétiens qui avaient été baptisés au nom du Père, du Fils et du Saint-Esprit à être rebaptisés au nom de Jésus seul. Alors, une controverse extrêmement amère a éclaté entre les deux tendances du mouvement aux États-Unis, et alors ça a été la fin du réveil. Le réveil s'est arrêté net à ce moment-là, ça a été la sclérose du mouvement à partir de ce moment-là. Alors, les différents mouvements, qu'est-ce qu'il y a? Ben c'est les différentes branches du pentecôtisme. Il y a eu deux grandes. Enfin, il y a eu l'apparition de ce mouvement unitariste, surtout, qui a été. C'est surtout du Canada et dans le nord des États-Unis. Ça s'est répandu ensuite un peu partout, mais l'origine était là. Et donc, ça a provoqué des controverses entre les pentecôtistes entre eux. Ils se sont combattus parce que donc ils rebaptisaient les gens, etc. Et ça a discrédité le mouvement, ça a arrêté l'œuvre de l'esprit. Un arrêt net. Mais en même temps, le mouvement avait débordé les États-Unis et il s'était répandu d'abord en Europe. En Europe, d'une manière tout à fait étonnante d'ailleurs, c'était un pasteur norvégien, il s'appelait Barats. Lequel Barats, au lendemain de la Première Guerre mondiale, voulait reconstruire, vous savez, beaucoup d'églises avaient été détruites pendant la première Guerre mondiale, il voulait reconstruire une église neuve. Bon, il n'avait pas d'argent. À cette époque, les pays scandinaves ne connaissaient pas la prospérité qu'ils connaissent aujourd'hui. Et le pays de cocagne, à ce moment-là, c'était l'Amérique. Et Barats a fait ce que faisaient beaucoup de pasteurs européens à cette époque-là, quand ils voulaient construire des églises. Par exemple, pour la petite histoire, les baptistes avaient fait ça. Ils avaient dépêché un couple, un pasteur et sa femme, aux États-Unis pour ramasser de l'argent pour reconstruire des églises. Et ces gens-là avaient ramassé de quoi construire deux ou trois églises, en passant les églises baptistes américaines, non pas pour y prêcher l'évangile, mais pour y chanter la Marseillaise. Et c'était l'époque où les Américains étaient assez cocardiers aussi. La France, c'était le pays qui avait sacrifié, pas, pour la cause des Alliés, bon, de plusieurs millions de ses fils. Alors la France, c'était vraiment le pays formidable à ce moment-là. Alors il leur suffisait de chanter la Marseillaise et les dollars rentraient. Bon, alors Barats, c'était discutable bien sûr, c'est pour vous dire la mentalité qui régnait à ce moment-là. Barats, encouragé par cet exemple, a pris le bateau pour les États-Unis aussi pour ramasser de l'argent. Seulement la vague d'enthousiasme était un peu passée, puis il n'était pas français le pauvre, il était norvégien. Et la Norvège, ça faisait un peu moins recette que la France. Si bien que ça n'a pas trop marché, son affaire. Il n'a pas ramassé beaucoup de centimes. Par contre, il s'est trouvé dans une église pentecôtiste. Et là, il a reçu le baptême du Saint-Esprit. Et quand il a repris le bateau, il avait toujours la bourse aussi plate que quand il était rentré, sinon même un peu plus, parce qu'il avait eu des frais. Mais par contre, il est rentré avec la puissance du Saint-Esprit, ce qui était certainement beaucoup plus valable que tous les dollars qu'il aurait pu récolter. Alors, il n'a pas construit d'église en rentrant en Suède, mais il a prêché la Pentecôte. Et un extraordinaire réveil a commencé à avoir lieu en Norvège, de là à gagner la Suède, la Finlande et tous les pays scandinaves. Et là, on peut dire que une très très puissante vague de l'esprit a submergé les pays scandinaves et a donné naissance donc au pentecôtisme norvégien, suédois, qui est une des grandes composantes maintenant du protestantisme en Suède, qui est très, très très développé, qui a ses propres journaux, de grandes églises comme Philadelphia de Stockholm, qui a plusieurs milliers de membres, qui a été conduite pendant longtemps par le pionnier du mouvement Pentecôte en Norvège, Lewis Petrus, qui est un homme de Dieu remarquable, qui jusqu'à 90 ans prêchait l'évangile, et pratiquement jusqu'à sa mort, il a été le pasteur de cette église, Philadelphia de Stockholm, même si hélas aujourd'hui il faut déplorer que là aussi le réveil est un petit peu passé et que la plupart des églises scandinaves aujourd'hui sont dans un triste état spirituel, auraient besoin d'un puissant réveil, mais à cette époque-là c'était vraiment quelque chose de remarquable. Et puis ensuite le réveil est arrivé en Angleterre, bien entendu, quand quelque chose se passe en Amérique, automatiquement l'Angleterre suit. Mais l'Angleterre connaissait aussi à ce moment-là d'autres types de réveils. En 1905 avait eu lieu au Pays de Galles un extraordinaire réveil. Le réveil qui avait marqué le pays dans son ensemble, n'est-ce pas, à la suite de la conversion de quelques mineurs du Pays de Galles qui avaient fait une expérience bouleversante avec Dieu et puis qui en avaient simplement fait part. Et finalement, ce qui se passait à la rue Azusa se passait dans les réunions des Van Drobets dans le Pays de Galles, n'est-ce pas. Alors, c'était une atmosphère, pendant des années, plusieurs années de suite, n'est-ce pas, le réveil a été ininterrompu. Les gens vivaient, on peut dire, dans le ciel, quoi, hein, dans le ciel constamment, du matin au soir, jour et nuit. Alors, les mineurs, n'est-ce pas, c'était essentiellement dans le pays de Mie et du pays de Galles qu'avait lieu ce réveil, se levaient donc très tôt le matin, 4 heures du matin, pour aller au travail, dans la mine, dans des conditions combien difficiles, vous le savez, et à cette époque-là encore, c'était pire qu'aujourd'hui. Ils allaient d'abord à l'église prier une heure ou deux avant de partir au travail. Ils descendaient dans la mine en chantant des cantiques. Il travaillait en priant, en louant le Seigneur. C'était quelque chose d'absolument extraordinaire. Le soir, en sortant de la mine, ils rentraient chez eux, se laver, manger rapidement sur le bout du pouce. Et c'est pareil, ils allaient à l'église, prier en attendant la réunion. Et la réunion terminée, jusqu'à 2-3 heures du matin, il y a encore des gens dans les rues qui chantaient, qui criaient, etc. Pendant plusieurs années comme ça, le pays tout entier a été secoué, a été bouleversé par ce réveil, qui n'était pas encore à l'époque un réveil charismatique. Lorsque

C'était un soir, il y avait eu un coup de grisou dans une des mines, dans un des puits de mine, et donc plusieurs mineurs avaient été emmurés dans une galerie. Et on essayait de venir à leur secours en essayant de déblayer les tonnes de charbon qui s'étaient écroulées. On avait une chance sur mille de les récupérer, n'est-ce pas ? Et après des jours et des jours, n'est-ce pas, où ces gens étaient restés sans manger, sans boire, sans lumière, sans rien, finalement, on a réussi à les rejoindre et à les sauver in extremis. Alors, Cronin, qui était journaliste, les attendait à la sortie de la mine pour faire un reportage pour son journal. Il s'attendait à voir sortir du puits de mine des gens complètement âpres, maigris, pratiquement sur des civières, etc. Et quand la benne est remontée du puits et que la porte de la benne s'est ouverte, c'était le cantique, qui était l'hymne, on peut dire, du réveil du Pays de Galles. Très beau cantique, torrent d'amour et de grâce, n'est-ce pas ? Ces gens-là chantaient de tout leur cœur, n'est-ce pas ? Torrent d'amour et de grâce. Et Cronin a tellement été bouleversé de voir ces gens qui remontaient pratiquement, qui avaient vu la mort en face, n'est-ce pas ? Et qui étaient dans un état, n'est-ce pas, d'une paix, d'une joie extraordinaire, n'est-ce pas ? Et chantant ce cantique, ça l'a bouleversé, il s'est converti là sur le carreau de la mine. Voilà quelques exemples de ces extraordinaires moments que le Seigneur a permis donc le Pays de Galles connaisse. Alors, le réveil s'est répandu donc dans tout le pays, pratiquement, et a donné lieu en Angleterre à trois mouvements différents. Le mouvement principal des Assemblées de Dieu, que nous connaissons, nous allons parler dans un instant. Un mouvement dissident par l'intermédiaire des frères Jeffreys. Alors, les Jeffreys, c'est vraiment des cas, ces gens-là. Ce sont aussi des gens, je ne sais pas, des mineurs aussi, je crois. Peu importe. Enfin, c'était des gens, en tout cas, ou de très humbles conditions, qui n'avaient pratiquement pas de formation intellectuelle très importante, mais qui ont reçu des ministères de la part du Seigneur extraordinaires. Jeffreys a été amené à créer un collège biblique. Il avait un ministère de docteur, un des frères Jeffreys, et bien que n'ayant pas, ayant une instruction très très limitée, il est devenu un docteur sur la parole de Dieu absolument remarquable. Alors lui ne croyait pas que le baptême du Saint-Esprit se manifestait obligatoirement par le parler en langue. Il pensait qu'il pouvait y avoir d'autres signes du baptême du Saint-Esprit que le parler en langue. Et ça a été le point de désaccord avec les Assemblées de Dieu, ce qui fait qu'il a créé son propre mouvement, qu'on appelle le mouvement ILIM en Angleterre, qui est un mouvement pentecôtiste extrêmement sérieux, mais qui n'est pas aussi affirmatif que les Assemblées de Dieu sur le signe initial du baptême du Saint-Esprit. Et il y a ensuite un autre frère, Jeffreys, qui lui était un homme qui avait un ministère d'évangéliste et un don de guérison absolument extraordinaire. Et Jeffreys, lui aussi prêchait l'évangile un petit peu à la manière des salutistes, c'est-à-dire il louait des salles dans les bas-fonds de Londres, à Zoo, et le Pigalle londonien, etc., des choses comme ça, dans les cafés et tout, et les gens se convertissaient sur place. C'était absolument remarquable. Il avait une telle puissance du Saint-Esprit dans la personne de Jeffreys que les gens étaient terrassés sur place, convaincus de prêcher d'une manière formidable. Et ceux qui ont connu Jeffreys disent que alors sa prédication était d'une pauvreté extraordinaire. Il était incapable de prêcher. Il prenait la Bible et puis il prenait un texte comme ça. Jésus a dit: celui qui croit en moi vivra quand même il serait mort. Vous vous rendez compte ? Jésus a dit ça. Mais c'est formidable ça. Jésus a dit et il redisait: oh, alléluia. Merci Seigneur, gloire à Dieu. Jésus a dit: celui qui croit en moi. Et simplement comme ça, les gens se convertissaient. Rien qu'en entendant une prédication de ce type-là. Et puis ensuite, il a invité les malades à s'approcher. Les malades étaient guéris, il y avait des guérisons absolument sensationnelles. C'est là que M. Le Cossec a été. S'est converti dans une des campagnes de Jeffreys. Il souffrait abominablement d'asthme, lui comme son père d'ailleurs. Et alors, donc, au moment de la prière, ils sont approchés. Le père de M. Cossec a été guéri sur place, à l'instant. Des choses extraordinaires. Son fils, jusqu'à maintenant, n'a pas été guéri. M. Cossec souffre toujours d'asthme, jusqu'à aujourd'hui. Il y a des choses comme ça, difficilement compréhensibles. Ça. Bon, enfin, c'est comme ça. Alors, voilà donc ce qu'ont été les frères Jeffreys. Ensuite, il y a eu un homme aussi remarquable sur le plan du don de guérison, c'était Smith Fugger. Smith Fugger, c'était aussi un mineur, je crois, ou un métallo, plutôt, qui était un buveur, un type complètement

0: débauché, enfin, épouvantable, avait un caractère terrible, c'était une force de la nature, un colosse, il bagarrait, comment ? Wigglesworth, je pense que c'est un nom. Il y a un bouquin dans la bibliothèque de lui, je vous le recommande, c'est remarquable, remarquable. Ça, c'est vraiment la prédication pentecôtiste, des premiers pentecôtistes, hein. C'est vraiment extraordinaire. Rien de tel pour stimuler la foi. Hein. Wigglesworth, W, I, oh, je ne me souviens plus, il faudrait le reprendre. Enfin, écrivez ça comme vous voulez. W-O-R-T-H à la fin, ça je sais. Mais ce qu'il y a entre deux, je ne sais pas.
1: Et Jeffrey, c'est ce que vous voulez ?
0: J ou G, je ne me souviens plus. E, G, 2 F, E, R, Y. Peut-être. Je ne me souviens plus si c'est J ou G.
1: Y,
0: Jeffrey, avec un S à la fin. Oui. Alors Smith Wigglesworth s'est converti aussi dans la mouvance du réveil du Pays de Galles et il a été guéri alors qu'il était à la mort pratiquement, je ne me souviens plus ce qu'il avait, tuberculose ou des choses comme ça, guéri instantanément. D'ailleurs c'est tout à fait étrange parce que sa guérison a eu lieu comme ça. Il avait entendu dire que le Seigneur guérissait, etc. Et puis il a pris au mot, il dit « Seigneur, ben, je suis à la mort, je ne risque plus rien, n'importe comment, de toute façon, c'est fini. » Il avait même plus la force de se traîner dans une réunion. Alors, il a pris une bouteille d'huile, parce qu'on noyait d'huile les malades. Il s'enfermait tout seul dans les toilettes, pour que personne ne sache ce qui se passait. Il a prié, il dit « Seigneur, et tu as dit que si quelqu'un est malade, eh bien, les anciens lui ont vu le nom du Seigneur. Alors, j'ai personne ici pour prier pour moi, mais Seigneur, tu es tout puissant. » Il s'est versé toute la bouteille d'huile sur la tête. Il a été instantanément guéri. Instantanément guéri. Et alors, il a commencé un ministère aussi d'évangéliste extraordinaire. C'est, je crois, le plus grand des évangélistes de la Pentecôte qu'il a été. Alors, il avait une technique d'évangélisation tout à fait spéciale. Il était vraiment. Ceux qui l'ont connu disent que c'était un. C'était vraiment. Il était unique, quoi. Hein. Alors, il avait fait cette constatation, il dit Jésus n'a jamais demandé à personne de se convertir, n'a jamais demandé à personne de croire en lui sans avoir d'abord donné des signes miraculeux. Alors, quand il organisait une campagne d'évangélisation quelque part, il y avait un monde fou, il était connu partout pour son don de guérison et pour son ministère évangéliste, il leur disait ça. Il dit voilà, le Seigneur n'a jamais demandé à personne de croire en lui sans avoir donné des signes qu'il était vivant, qu'il était puissant. Il a dit, ils imposeront les mains malades et les malades seront guéris. Alors voilà, ici je vous fais une promesse du lapin du Seigneur. Je vais demander aux malades de s'approcher. Le premier malade qui viendra ici, qui aura suffisamment de foi pour venir ici, pour que je prie pour lui, sera guéri, quelle que soit sa maladie. Si jamais c'est pas vrai, alors je suis un menteur et l'évangile n'est pas vrai. Et je m'en vais, je plie bagage à l'instant même et je repars chez moi. Une sacrée foi pour dire ça, hein. Eh bien, ça n'a jamais manqué. Alors, les gens hésitaient en général, puis finalement, il y en avait un qui avait un peu plus de foi que les autres, qui se levait. Et quelquefois, alors, ceux qui le connaissaient, et puis les chrétiens qui étaient là, quand ils disaient ça, ils avaient quelquefois un petit frisson dans le dos, quand ils voyaient un éclopé, là, qui se levait, etc., ou bien condamné, ils disaient, là, ça va louper, etc. Jamais, jamais. Toujours, le gars est parti guéri. Toujours, toujours. Alors, quelquefois, paraît-il, le gars, alors Jeffrey, il était là, il priait pour lui, il dit, vous êtes guéri, allez, alors, levez-vous maintenant, allez, lâchez vos béquilles, etc. Ou bien, le gars, quand il avait mal à l'estomac, il dit, vous avez mal à l'estomac encore ? Alors, mais non, vous n'avez plus mal. Il prend coup de poing à l'estomac, pour montrer à tout le monde que le gars avait plus mal. Alors, évidemment, c'était un peu spécial, quand même. Et c'est Wigglesworth qui un jour faisait une campagne d'évangélisation chez David Duplessis, qui était jeune pasteur en Afrique du Sud à l'époque. Et un soir, un matin donc, Duplessis s'était levé un peu plus tôt pour prier pour la campagne d'évangélisation. Il était tout seul dans son bureau. Et tout d'un coup, la porte s'ouvre comme un ouragan. Wigglesworth rentre, n'est-ce pas ? Mets-toi à genoux, qu'il lui fait. L'autre centre comprend qu'il est à genoux, il prie pour Wigglesworth lui impose les mains et commence à prophétiser tout ce que serait son ministère. Il a annoncé donc que le réveil de Pentecôte avait commencé, selon ce qui était écrit dans l'Évangile, d'abord par les gens du peuple. Et que dans un deuxième temps, eh bien, le mouvement Pentecôte se répandrait dans les églises historiques. Et troisièmement, qu'il atteindrait justement les instances les plus hautes de l'Église. Et il disait, toi, David du Plessis, le Seigneur t'appelle, et tu auras un rôle prépondérant dans l'expansion de ce mouvement chez ces gens-là. Et il lui annonçait tout son ministère. Et puis ensuite, tel que ça s'était produit, dès que la prophétie était terminée, il est ressorti comme un ouragan, il a claqué la porte derrière lui, puis il est parti. Du Plessis était là, il se demandait un petit peu ce qui lui arrivait. On frappe à la porte, à rentrer. La porte s'ouvre délicatement, la tête de l'église qui passe. Je peux rentrer? Alors, le Plessis le fait rentrer. Et lui dit, alors, le Plessis, il dit, mais qu'est-ce que vous avez dit? Oui, ben voilà, le Seigneur m'a réveillé ce matin. Et puis il m'a dit, va dans prier pour du Plessis, lui annoncer ce qui va se passer. Tu salueras personne, comme vous savez, comme le Seigneur dit quelquefois dans la parole de Dieu, tu salueras personne, et quand tu auras fini, tu repartiras sans saluer personne. Alors il dit, je suis arrivé, je n'ai salué personne, et je suis parti, maintenant j'ai fini, je peux parler avec vous, je lui dis bonjour, comment ça va, etc. Alors il reparle un peu de tout ça, puis il lui dit, écoutez, vous allez être amené à voyager beaucoup dans votre vie, je vais prier pour vous, pour que le Seigneur vous donne une bonne santé. Alors il a prié pour lui. Et du PC a dit qu'il n'avait jamais été malade quand il était en voyage à partir de la prière de Louis II. C'était vraiment extraordinaire, des gens comme ça. Puis alors ensuite a surgi Donald G. Donald G qui avait lui un ministère de docteur. Et Donald G qui aussi s'est converti dans toute la mouvance de ce réveil-là en Angleterre. Et il est devenu docteur d'écriture. Quand il est arrivé donc dans le Pays de Galles, en particulier pour prêcher pour enseigner, on regardait d'un drôle d'œil, c'est un docteur, on n'a pas besoin de ça, un intellectuel, etc. Et Donald G. est devenu le grand docteur de la Pentecôte mondiale, on peut dire. Celui qui a remis en place bien des erreurs qui commençaient à se faire jour, notamment cette fameuse histoire de l'unitarisme, etc. Et là, Donald G. N'a pas eu un ministère aussi spectaculaire que les Wigglesworth ou d'autres, n'est-ce pas? Mais Donald G. a été vraiment un homme de Dieu aussi remarquable et extrêmement précieux. Alors, c'est un troisième mouvement a surgi en Angleterre aussi à ce moment-là, c'est le mouvement apostolique. Le mouvement apostolique est né aussi dans le Pays de Galles, à partir de gens qui s'appelaient Roberts aussi, parce que Roberts là-bas, c'est comme Dupont ici, en France. Et alors, deux frères qui ont redécouvert aussi les ministères selon Éphésiens 4. Et ce témoignage, cette doctrine n'a pas été acceptée par tous les mouvements pentecôtistes, si bien qu'ils ont fondé leur propre mouvement, qu'ils ont appelé le mouvement apostolique, qui a trouvé par contre une large audience au Danemark, où il est largement représenté, qui représente une des composantes essentielles de la Pentecôte danoise. Et c'est au Danemark qu'ils ont créé leur grand centre mondial, n'est-ce pas, les apostoliques. Alors évidemment, ils ont poussé ensuite un peu trop loin la doctrine des ministères en institutionnalisant un petit peu trop ça, mais par exemple, Martinus Bière, le grand prophète danois, dont vous avez certainement lu le livre, était de l'Église apostolique. Monsieur Falk aussi, au départ, est né spirituellement dans l'Église apostolique. Alors là, il nous faut parler maintenant de l'avenir du mouvement en France. Eh bien, en France, les choses sont venues d'une manière tout à fait étonnante. En 1929, il y avait au Havre un certain nombre de chrétiens qui priaient pour que le Seigneur envoie un réveil. Ils ne connaissaient rien de la Pentecôte ni rien. Et les réunions de prière avaient lieu dans un restaurant qui était tenu par une certaine mademoiselle Biolay, une vieille demoiselle, qui était un restaurant de type croix bleue, c'est-à-dire qu'on n'y servait pas d'alcool. Et il s'appelait le Ruban Bleu, du nom des bateaux qui faisaient à l'époque le trafic dans l'Atlantique Nord. Et il accueillait notamment des marins qui avaient tendance à boire un peu trop, et puis bon, qui à ce moment-là étaient évangélisés, et en même temps, on les amenait à se passer de la bouteille. Et donc, il y avait chaque soir, pratiquement, dans ce restaurant, quand les clients étaient partis, il y avait une réunion de prière où quelques chrétiens autour de cette mademoiselle Violet se rassemblaient. Et puis ils avaient à cœur, dit Seigneur, envoie-nous quelqu'un qui pourrait vraiment nous conduire plus loin, en asseoir d'autres choses, etc. Et un beau jour est arrivé au Ruban Bleu un Anglais qui s'appelait Douglas Scott et qui était un pentecôtiste, un pasteur pentecôtiste anglais, qui venait passer quelque temps en France pour apprendre le français et ensuite partir comme missionnaire dans les pays d'Afrique de langue française. Et comme par hasard, comme c'était un hôtel chrétien, il y avait des chrétiens, bien entendu, Douglas Scott s'était senti poussé à descendre, mettre son pied à terre au ruban bleu. Et là, il a appris qu'il y avait un groupe de chrétiens qui priaient, parce qu'ils avaient soif d'autre chose. Alors Douglas Scott leur a parlé de la Pentecôte, leur a parlé du baptême du Saint-Esprit. Et puis, en l'espace de quelques jours, les quelques chrétiens qui se rassemblaient là ont reçu le baptême du Saint-Esprit. Alors, Douglas Scott a organisé des réunions au ruban bleu. De nombreuses personnes ont commencé à venir du Havre et des environs. Il y a eu des miracles, car Douglas Scott avait un don de guérison absolument remarquable. C'était l'homme, par exemple, qui, en voiture, était par exemple en voiture avec Mademoiselle Violet, disait « Arrêtez-vous, arrêtez-vous ». Il s'arrêtait. « Monsieur, venez un peu par ici, là. Vous êtes malade, vous, hein ? Vous souffrez de ceci, de cela. Mettez-vous à genoux, je vais prier pour vous. » Sur le trottoir, il priait, le gars était guéri sur place. Alors, évidemment, deux, trois miracles comme ça dans la ville, et puis vous pouvez être sûr que toute la ville était à la réunion le soir. Hein. Ça se disait, ça se connaissait, etc. Le Seigneur lui montrait que quelqu'un était malade, etc. Alors, Douglas Scott, évidemment, avait un accent anglais absolument incroyable et irrésistible, et ses bourgs sont absolument sont restés mémorables, n'est-ce pas, dans la mémoire de ceux qui l'ont connu, mais il a été vraiment le père de la Pentecôte française. Elle raconte par exemple une parmi d'autres. Un jour dans une réunion, il y avait une dame en deuil, vous savez, avec un crêpe noir sur la tête, quoi. Elle était tout triste, tout ça. Puis alors à la fin de la réunion, il a invité les malades à s'approcher pour prier pour eux. Et puis, vous voyez que cette dame avait besoin de prière et qu'elle n'osait pas s'avancer. Alors il l'interpelle, il dit « Vous là-bas, la dame en douille, avec une crêpe sur la tête !» des choses comme ça, quoi. Et donc, bientôt, toute la Normandie brûlait du feu du réveil. Et là, Douglas Scott était dépassé. On l'a invité et il a dit « Bon, ben, je vais rester en France plus longtemps que ce que j'avais prévu. » Et alors, il a demandé, il s'est dit « Seigneur, envoie-moi des collaborateurs. » Et c'est alors qu'est arrivé du Danemark un jeune évangéliste qui avait reçu le baptême du Saint-Esprit récemment, qui avait revenu une vie absolument dissolue, venait brusquement se convertir. C'était Ove Falk, le vieux pasteur Ove Falk, qui est encore aujourd'hui à 86 ans, missionnaire à Madagascar, et qui à l'époque évidemment était tout jeune, et qui là est venu comme bras droit de Douglas Scott pendant ce réveil qui a eu lieu en Normandie. Alors là, des pasteurs baptistes ont commencé à se convertir, notamment un pasteur normand, qui s'appelait Pierre Nicole. Et Pierre Nicole, qui était un homme de grande valeur, une grande connaissance de la parole de Dieu, est devenu l'homme qui a conduit le réveil normand, donc qui est aujourd'hui les grosses églises pentecôtistes de Normandie, qui comptent plusieurs centaines de membres, comme Le Havre, Rouen et d'autres, n'est-ce pas, doivent beaucoup au ministère de Pierre Nicole.
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3: Chers amis auditeurs de Radio Air, bonjour et merci de m'accueillir chez vous. Je suis le pasteur Walter Zanzen de l'Église de Réveil, Genève. Le thème de mon message, ne te laisse pas arrêter même quand Dieu est silencieux. Et pour cela, je vous invite à me suivre dans un texte dans l'Évangile de Matthieu au chapitre 15 et au verset 21. Jésus partit de là et se retira dans le territoire de Tyr et de Sidon. Une femme cananéenne qui venait de ces contrées lui cria « Aie pitié de moi, Seigneur, fils de David. Ma fille est cruellement tourmentée par le démon. » Il ne lui répondit pas un mot. Ses disciples s'approchaient et lui demandèrent « Renvoie-la, car elle crie derrière nous. » Il répondit « Je n'ai été envoyé qu'aux brebis perdues de la maison d'Israël. » Mais elle vint se prosterner devant lui en disant « Seigneur, viens à mon secours. » Il répondit « Il n'est pas bien de prendre le pain des enfants et de le jeter aux petits chiens. »« Oui, Seigneur, » dit-elle. Pourtant, Les petits chiens mangent les miettes qui tombent de la table de leur maître. » Alors Jésus lui dit, « Ô femme, ta foi est grande, qu'il te soit fait comme tu le veux. » Et à l'heure même, sa fille fut guérie. Un récit extraordinaire, la parole de Dieu est toujours vivante et efficace. Elle nous enseigne, elle nous instruit, elle nous montre des choses qui seront utiles pour nous, pour chacun de nous aujourd'hui. Jésus va donc se déplacer avec sa petite équipe, ses disciples. Il va quitter la Galilée pour se rendre pour une intention bien précise dans le territoire de Tyr et de Sidon, donc à l'étranger. Et lorsque nous lisons le verset 29, où Jésus va quitter ces lieux pour revenir à nouveau en Galilée, nous voyons que, en réalité, Jésus s'est déplacé pour être à l'écart, oui, mais aussi pour rencontrer une et une seule personne. Car voyez-vous, le Seigneur se déplace toujours avec une intention, et c'est aussi avec une intention qu'il vient vous visiter, qu'il vient vous toucher, qu'il veut vous rencontrer aujourd'hui, alors que vous me suivez dans ce simple partage préparé à votre intention. Jésus va donc se déplacer avec ses disciples dans le territoire de Tyr et de Sidon, qui sont deux villes principales de la Phénicie, connues pour leur paganisme et leur corruption notoire. Entre autres, il y avait ces divinités de Baal et d'Astarté qui étaient ces affreuses idoles adorées dans ces contrées. Mais là où Jésus arrive, même dans le lieu le plus sombre, le plus noir et le plus chargé d'occultisme, lorsque Jésus arrive, les choses changent. Les données sont différentes. La lumière brise les ténèbres. L'ennemi doit reculer sur son propre territoire, car le royaume de Dieu avance et Jésus vient apporter cette lumière et cette réponse et cette solution et cette libération au sein même des ténèbres les plus obscures. Cette femme va donc venir vers lui et elle va dire « Aie pitié de moi ». J'ai souligné ce petit mot « moi » car en réalité, elle ne vient pas pour elle, mais elle vient pour sa fille. Elle s'identifie littéralement à la souffrance de cet enfant, de son enfant. Quoi de plus dur de voir souffrir son enfant? Elle a compris quelque chose, c'est que le problème de sa fille n'est pas un problème d'ordre médical ou physique. Il y a autre chose derrière le problème, derrière la maladie et le comportement de sa fille, il y a une origine spirituelle. Elle avait compris cela, que le problème de sa fille était un problème spirituel et que dans sa maison même, il y avait constamment cette lutte, il y avait une confrontation d'autorité, il y avait une confrontation de puissance et elle ne pouvait rien contre ces puissances qui se combattaient et qui s'acharnaient sur sa fille. Elle souffrait, toute la maison souffrait, mais sa souffrance, c'était la souffrance de son enfant. C'était son problème. Lorsque nous intercédons, lorsque nous prions, nous sommes impliqués dans notre prière. Nous sommes chargés de ce besoin avec lequel nous venons vers le Seigneur. Le problème de la personne que nous apportons à Jésus, eh bien, c'est notre problème. Nous nous identifions avec ce besoin et nous l'apportons de tout notre cœur, d'un cœur entier au Seigneur. Et combien j'aimerais rendre hommage à toutes les mamans et à tous les papas qui luttent et qui prient pour leur enfant qui peut-être se trouve dans la détresse ou dans le besoin. Une personne me disait, si je suis aujourd'hui où j'en suis, eh bien, je sais que c'est grâce à la prière de ma mère. Et je pense que beaucoup peuvent dire cela, que nous devons beaucoup à la prière de père et de mère qui ont intercédé avec foi et persévérance devant le trône de Dieu pour leurs enfants. Et Jésus va entendre cette prière qui sera une belle prière, une bonne prière. Cette femme va dire « Seigneur, fils de David ». Sa foi est placée dans la personne de Jésus. Elle reconnaît la messianité de Jésus. Elle sait que Jésus, c'est le fils de David. Elle reconnaît la royauté de Jésus et son statut de Messie d'Israël, alors qu'elle n'est pas d'Israël. Elle sait, elle connaît, elle reconnaît qui il est. Elle sait à qui elle s'adresse. Aurait-elle peut-être accepté la foi juive ? En tout cas, elle voit en Jésus le Messie promis. Elle reconnaît la position et l'autorité de Jésus. Elle confesse son nom et la seigneurie de Christ. C'est une bonne prière adressée à une bonne personne. Mais voilà, il n'y a pas de réponse. Ne te laisse pas arrêter, même quand Dieu ne répond pas. Et il y aura besoin de prendre plusieurs victoires. Et je voudrais les voir avec vous, les unes après les autres. Premièrement, il nous est dit au verset 23 que Jésus garda le silence, où Jésus ne lui répond pas un mot. « Mais Seigneur, il y a ici une urgence. Il faut que tu fasses quelque chose. Dieu doit me répondre. Il devrait faire quelque chose. » Mes amis, Dieu ne nous doit rien du tout. Dieu n'est débiteur de personne. Avez-vous déjà connu un temps de silence de Dieu ? Voyez-vous, le temps de silence de Dieu ne veut pas dire que Dieu se désintéresse de notre situation. Parfois, Dieu se tait parce qu'il a déjà parlé, mais qu'on n'a pas écouté. On voudrait tellement qu'il nous parle tout de suite et qu'il nous réponde, et que surtout, il aille dans notre sens. Il est parfois difficile de supporter le silence de Dieu. Je pense à ce témoignage d'un pasteur qui priait pour les malades et qui avait bien des résultats, bien des exaucements de prière, mais alors que lui-même n'était pas guéri. Il est parfois difficile de supporter le silence de Dieu, mais lorsque le Seigneur se tait, cela ne veut pas dire qu'il se désintéresse de nous, mais il se soucie de chacune de ses créatures. Le Seigneur n'est jamais indifférent à la peine humaine. Quand un malheureux crie, l'Éternel entend. Sa créature, même la plus petite, est connue de lui. Cette femme étrangère a aussi une valeur. Nous avons dit, sa prière était bonne. La prière est bonne. Et elle est faite de tout son cœur. Elle est même désintéressée puisqu'elle prie pour quelqu'un d'autre. Mais malgré ce silence, peut-être un silence difficile à accepter, la foi dit « je ne me laisse pas arrêter, je continue, je persévère, je reste soumis au Seigneur et je veux encore l'écouter, j'attends patiemment sa réponse. Il connaît mon besoin, il connaît mon fardeau, il connaît ma souffrance. » Lorsque Moïse était sur la montagne, le Seigneur ne lui a pas parlé tout de suite sur le Sinaï. Il a reçu les paroles, les 10 paroles, les 10 commandements, au bout de 40 jours. La foi refuse de se relâcher face au silence de Dieu. Chers amis auditeurs, ne perdez pas Jésus de vue, même si vous ne le comprenez pas. Quelle que soit la durée de ce silence, n'abandonnez pas. Restez, cherchez et vous trouverez. Si vous cherchez de tout votre cœur. Et pendant ce temps d'épreuve, la foi doit grandir, elle doit s'approfondir. La foi, c'est faire confiance, même quand Jésus se tait, même quand tout va dans le sens contraire à sa réponse, même si cela semble impossible. La foi persévère quand la réponse tarde. Ensuite, nous voyons, toujours dans ce verset 23, que les disciples ne sont pas non plus d'une grande aide, puisqu'ils disent « Renvoie-la, car elle crie derrière nous ». On peut dire que malheureusement, ils accueillent d'une manière très mauvaise cette femme et ils ne voient pas, ils ne sont pas sensibles à ce grand besoin, à cette grande souffrance qui est dans son cœur. Ils veulent la paix. Le mot veut dire en fait, Seigneur, délivre-nous ou délivre-la. Peut-être qu'ils insistent pour que Jésus fasse vite quelque chose pour elle. Lorsque nous voyons d'autres textes des évangiles, nous les voyons, les disciples, repousser les enfants, faire taire Bartimée, renvoyer la foule qui a faim, etc. Donc on peut tout à fait comprendre qu'ils veulent se débarrasser de ce problème embarrassant. Libère-nous d'elle, Seigneur. Eh bien, c'est clair que l'accueil dans une communauté, l'accueil dans une église, l'accueil est extrêmement important. Combien de gens sont retournés blessés parce qu'ils ont eu un mauvais accueil, même par les chrétiens. Alors que Dieu nous aide à nous accueillir les uns les autres avec joie et sans jugement et sans parti pris. Mais cette femme ne s'est pas laissée arrêter et au lieu d'accuser les disciples d'être des mauvais disciples qui n'accueillent pas ou qui accueillent mal, Elle va simplement faire le tour des disciples. Elle ne s'arrête pas à cet accueil qui n'est pas de première qualité, mais elle s'approche de Jésus. Elle contourne les disciples pour s'approcher de Jésus. Elle va continuer à le regarder, lui, et s'attendre à une réponse. Et cette réponse va arriver, puisqu'au verset 24, il est dit « Je n'ai été envoyé qu'aux brebis perdues de la maison d'Israël ». Mais, mes amis, comment pouvait-elle ressentir cette parole ? Elle qui n'était pas d'Israël, qui était de Tyr, de Sidon, de l'étranger, elle n'était pas juive. Alors, c'est sur un sol étranger que Jésus va rappeler aux disciples que le plan divin et que la bonne nouvelle est d'abord apportée à la nation d'Israël. Il nous est dit, dans Matthieu chapitre 10, Jésus, après avoir choisi les 12, leur donne des recommandations. N'allez pas vers les païens, mais allez plutôt vers les brebis perdues de la maison d'Israël. Jésus est juif et il est venu pour sa maison, il est venu chez les siens. Les apôtres vont d'ailleurs donner la même ligne après la Pentecôte. Ils vont dire « c'est à vous premièrement » en s'adressant aux juifs qui s'approchent et qui écoutent la parole, le message. « C'est à vous premièrement que Dieu, ayant suscité son serviteur, l'a envoyé pour vous bénir en détournant chacun de vous de ses péchés. » Et un peu plus loin, « homme, frère, fils de la race d'Abraham, et vous qui craignez Dieu, c'est à vous que cette parole de salut a été envoyée. » Donc Jésus va également affirmer ici son appel. Il est venu pour Israël et il ne s'est jamais repenti de cet appel, il faut le dire. Mais le moment viendra. Et ici, nous avons les prémices de ce moment. Pour toutes les nations, le salut est ouvert. L'évangile, la bonne nouvelle du salut et de l'amour de Dieu est pour tout être humain. Et Jésus, je l'ai dit tout à l'heure, est venu avec une intention, c'est que cette femme découvre l'amour de Dieu, la puissance de Dieu et découvre qui est Jésus, le Fils de Dieu et le Messie. Elle va le découvrir, mais pour l'instant, elle est éprouvée dans sa foi. Elle passe un test, le test du silence de Jésus, le test aussi de cet accueil un peu misérable des disciples qui veulent plutôt la paix. Et maintenant, elle entend cette parole. Et elle va réagir d'une bonne manière. Je voudrais que ça puisse nous inspirer. Elle ne va pas contester l'ordre du Seigneur et son plan pour Israël. Elle adopte la bonne attitude, la bonne attitude. Elle ne conteste pas, elle ne discute pas le plan de Dieu, mais elle vient se prosterner devant lui et dit « Seigneur, secours-nous ». Mes amis, lorsque vous n'avez pas de réponse, lorsque vous vous sentez tellement seul, lorsque vous vous sentez incompris, lorsque vous ne comprenez pas non plus peut-être la parole du Seigneur ou la lecture biblique que vous êtes en train de faire, eh bien venez, suivez cette femme dans son exemple et prosternez-vous encore devant le Seigneur. Venez encore plus près de lui, venez encore plus près, approchez-vous encore. Elle est peut-être au bout du rouleau, sans force, elle n'a plus rien à argumenter, plus rien à dire. Elle a fait sa prière, elle n'ajoute plus rien, mais elle se prosterne. Elle vient s'approcher du Seigneur parce qu'elle est au bout de ses ressources. Combien de fois n'ai-je pas pu prier avec des personnes qui étaient au bout de leurs ressources, au bout de leurs prières, au bout d'eux-mêmes. Et là, vous savez, quand on est au bout de soi-même, on accepte. On accepte les choses et on dit oui au Seigneur et le Seigneur voit ce cœur contrit et touché et il ne tarde pas de répondre. Je pense à mon père qui avait bien de la peine à accepter l'évangile et surtout était perplexe face à mon témoignage puisque j'étais parti pour servir Dieu et ma vie ne correspondait pas à ce qu'il avait pensé pour moi. Mais lorsque j'ai pu le voir un mois avant sa mort, il y a des années de cela, lorsque je suis rentré dans cette chambre d'hôpital et lorsque je l'ai vu si faible et lorsqu'il m'a vu, il m'a dit « Je sais où ça va se terminer ». Et puis je lui ai dit « Je le sais aussi et nous le savons tous. Il n'y a que Jésus qui peut quelque chose pour toi ». Et ensuite mon père va me dire cette parole qu'il ne m'avait jamais dite « Parle-moi ». Parle-moi, sous-entendu, parle-moi de ce Jésus, parle-moi, j'ai besoin de l'entendre maintenant. Il était au bout de lui-même et il a entendu, écouté attentivement Le lendemain, je suis allé le visiter. Il voulait encore que je lui parle. Et là, je l'ai béni, j'ai prié pour lui. Et c'était la dernière fois que je l'ai vu. Il avait reçu ce message alors qu'il était au bout du rouleau. Cette femme de Tyr et de Sidon était au bout d'elle-même. Au bout d'elle-même. Et elle vient se prosterner. Elle dit, « Seigneur, je ne peux faire qu'une chose, c'est simplement rester devant toi, sans bouger, sans broncher. Je ne dis plus rien, sinon, Seigneur, viens à mon secours. » Sous-entendu, viens à notre secours. Le problème est trop grave, trop important. Je ne peux rien changer. Viens à mon secours. C'était ce cri du cœur. Et Jésus n'est jamais indifférent au cri du cœur. Et Jésus va dire cette phrase qui va encore éprouver, on dirait un cran de plus, elle va littéralement provoquer sa foi. Parce que Jésus sait que cette femme a une foi incroyable qui sera le témoignage face à ses disciples. Et Jésus va dire, il n'est pas bon de prendre le pain des enfants et de le jeter aux petits chiens. Je ne sais pas si je comprends bien cette parole, mais je suis content que Jésus ait parlé des petits chiens et non pas des chiens, parce que ça aurait été presque une insulte ou peut-être même une insulte, mais il va parler peut-être dans une image qui me fait penser à ce petit chien qui amuse la famille, les enfants jouent avec et lorsque vous lui jetez quelque chose, il court après, il va le rechercher, il vient vers vous et ce chien, vous pouvez le chasser, vous pouvez lui demander de partir, il va toujours revenir. Une fois, deux fois, vous le chassez 10 fois, il reviendra 10 fois. Et Jésus veut dire par là peut-être aussi, je sais, femme, que tu ne lâcheras pas. Tu as déjà été éprouvée et je sais que tu ne lâches pas. Je sais que tu n'es pas susceptible et que tu es cette femme qui va prendre même les miettes. Mes amis, écoutez, la réponse de cette femme, c'est la clé de ce message. La clé de ce message se trouve au verset 27. C'est « Oui, Seigneur ». J'ai souligné ce texte dans ma Bible. « Oui, Seigneur ». Oui, Seigneur. Elle est d'accord avec tout ce que Jésus va dire. Et elle va être donc poussée jusque dans ses derniers retranchements. Et elle va encore dire « Oui, Seigneur, je suis d'accord avec toi. Je ne conteste rien. Je me soumets complètement. J'accepte ta parole. Je suis d'accord avec ce que tu dis. » C'est comme si elle disait « Je ne mérite rien, mais Seigneur, si je n'ai qu'une miette qui tombe de la table de mes maîtres, si je n'ai qu'une miette qui tombe de ta table, cette miette suffira pour guérir mon enfant. Il y a assez de puissance, il y a assez de puissance dans cette miette pour guérir mon enfant et régler ce problème incroyable, difficile, qui se trouve dans ma maison. Une miette de la puissance de Dieu est suffisante pour régler ce problème. Il suffit du petit doigt de Dieu pour chasser les démons qui sont dans ma maison. J'accepte que je n'ai pas le droit de manger le pain des maîtres. J'accepte d'être d'un autre peuple qui n'a pas droit aux mêmes promesses que les promesses qui sont données pour Israël. Je me soumets totalement, j'accepte l'ordre de Dieu, mais les miettes du bon pain de Dieu sont suffisantes. Les miettes du pain du salut, les miettes de ce pain de guérison et de délivrance sont suffisantes. Seigneur, tu n'es pas perdant, ta table est tellement riche, elle est tellement chargée, tu la dresses en face de mes adversaires, rien que des miettes, cela me suffit. Cela va être parfaitement suffisant pour régler ce problème. Elle accepte donc le nom de Jésus. Elle accepte même le silence de Jésus. Elle accepte la parole de Jésus. Elle accepte l'ordre de Jésus. Et elle reconnaît en cela que le Seigneur peut toutes choses. Mes amis, c'est ainsi que j'aimerais conclure ce message en disant « Oui, c'est par la foi ». Et la persévérance. C'est par la foi et la persévérance que nous héritons des promesses de Dieu. Seriez-vous d'accord aujourd'hui de dire également, Seigneur, je ne comprends pas tout. Seigneur, je tarde à avoir une réponse. Seigneur, je me sens seul parce que l'accueil des chrétiens n'a pas toujours été génial. Mais je ne veux pas regarder à ça. Je viens me prosterner devant toi et je dis, Seigneur, je regarde à toi seul et tu viens à mon secours et je te remercie parce que je te dis aujourd'hui, oui, Seigneur, oui, Seigneur. Et là, le Seigneur va être littéralement étonné. Il va dire, femme, ta foi est grande, qu'il te soit fait comme tu veux. Imaginez-vous cette maman qui va rentrer à la maison et qui va voir sa fille délivrée de ces puissances démoniaques. Ce combat est maintenant terminé. Cette mère qui rentre et avec sa fille tombe dans les bras l'un de l'autre. Cette réconciliation aura lieu après autant de tensions et de conflits d'une origine inexplicable. Oh, il y aurait bien des récits à raconter pour illustrer cela, mais le temps me manque peut-être une autre fois. Mais simplement, rappelons ici cette foi touchante de cette femme qui, à cause de cette parole, comme dit le passage parallèle dans Marc chapitre 7, va dire, à cause de cette parole, cette fille sera délivrée. Jésus ne se déplace jamais en vain. Retenez cela. Croyez en lui, même si les réponses tardent. Soyez encouragés, vous qui priez pour vos enfants ou pour les membres de votre famille. Soyez encouragés pour vous approcher encore plus de lui. Et dites aussi, oui Seigneur, que Dieu vous bénisse. Merci de m'avoir suivi.
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Nous allons voir cette fois-ci, après avoir vu la dernière fois la langue de la Bible hébreu, nous allons voir maintenant l'apport des découvertes de Qumran. En 1948, vous le savez, on a découvert dans les grottes du désert de Juda, Qumran, les environs de Qumran, toute une série de manuscrits que l'on a appelés les manuscrits de la mer morte, dont certains étaient des manuscrits de la Bible et qui, de ce fait, étaient de 1000 ans plus anciens que les manuscrits du Moyen-Âge qui sont à notre disposition aujourd'hui. Et cette découverte des manuscrits de la mer morte a été une véritable bombe, une véritable révolution pour l'étude du texte biblique, parce que c'était donc les plus anciens documents que l'on avait en notre possession. Évidemment, la découverte de ces documents en 1948 a provoqué de nombreuses controverses quant à la date. Beaucoup de savants avaient du mal à croire que des rouleaux qui étaient aussi bien conservés d'une part, d'autre part, qui étaient si semblables à ceux que l'on avait, donc qui dataient de 1000 ans plus récents, pouvaient donc être effectivement aussi anciens que cela. Finalement, après plusieurs années, tous les spécialistes sont tombés d'accord sur le fait que c'était tous des documents qui dataient d'avant l'année 73. On appelle un terminus, en archéologie, on appelle ça terminus post-quem, c'est-à-dire 73, c'est l'année de la chute de Masada. 73 après Jésus-Christ. Et donc, on sait que d'après les œuvres de Joseph, toute cette région a été ravagée par l'armée romaine à partir de l'année 68, quand Vespasien est arrivé donc en Israël pour réduire la révolte de Jérusalem, et que par conséquent, les documents qui sont en notre possession, qui se trouvaient dans cette région-là, ont été déménagés au moment de l'avance de l'armée romaine, et cachés dans des grottes. Après tout, les documents étaient ce que les gens de Qumran avaient de plus précieux. C'était des gens qui méprisaient les richesses terrestres. Par conséquent, ils n'avaient rien d'autre à cacher que leurs manuscrits. Et ces manuscrits, ils les ont cachés soigneusement dans des grottes, inaccessibles aux Romains. Les Romains ne pouvaient pas aller les chercher là. Ils les ont cachés d'une telle manière, si vous voulez, après les avoir enveloppés dans des étoffes et dans des jarres, ensuite hermétiquement closes, qui, s'ajoutant au climat exceptionnellement sec des environs de la mer Morte, puisque c'est une des régions les plus sèches du monde, ont fait que ces documents ont pu se conserver pratiquement intacts jusqu'à nos jours. Pendant cette longue période de 2000 ans, l'histoire de la découverte des documents de la mer morte est bien connue. Vous vous souvenez de ce jeune bédouin dont une chèvre s'était égarée, et qui s'était mise à sa recherche, qu'il avait trouvé caché dans la première des grottes. On appelle les grottes, on les appelle selon Q, n'est-ce pas? Ça veut dire Qumran. Alors Q1, c'est la première grotte, Q2, c'est la deuxième grotte, Q3, etc. Et ainsi de suite, n'est-ce pas? Toutes les grottes sont répertoriées dans l'ordre chronologique dans lequel elles ont été découvertes. Donc la première grotte a été cette grotte dans laquelle la chèvre en question s'est égarée. Et donc, en cherchant sa chèvre, en fin de compte, le bédouin a trouvé ces vieilles jarres qui se trouvent au fond de la grotte. Il a pensé d'abord que c'était des trésors. Il a ouvert avec précipitation les jarres. Il a trouvé que des vieux documents de cuir, n'est-ce pas, des vieux rouleaux de cuir. Dans sa rage, il les a déchirés. Et puis ensuite, il s'est dit qu'il pouvait les vendre peut-être à des touristes de passage, ce qu'il a fait. Il les a vendus à des touristes américains qui passaient sur le marché de Bethléem, qui ne se sont pas du tout rendus compte qu'ils avaient une découverte aussi extraordinaire, n'est-ce pas, entre les mains. Et finalement, quelques fragments sont tombés entre les mains d'un ecclésiastique de Bethléem, qui s'est tout de suite inquiété, qui s'est rendu compte quand même, il n'était pas un spécialiste, mais il s'est quand même rendu compte que c'était quand même pas banal. Et il a donc emmené ces fragments à l'American School of Oriental Research à Jérusalem, un professeur qui s'appelait le professeur Millard Burrow, qui se trouvait directeur de cette école, et qui lui, au premier coup d'œil, s'est rendu compte que là, c'était une découverte exceptionnelle. Alors, on a commencé à ce moment-là la chasse aux manuscrits, n'est-ce pas ? Il a fallu plusieurs années, ce n'est qu'en 1952, que les rouleaux qui avaient été dispersés aux quatre coins du monde, parce qu'achetés par des touristes comme ça, pour une bouchée de pain,
ont finalement été récupérés. Entre-temps, avait eu lieu la première guerre israélo-arabe, ce qui avait pas mal compliqué justement les choses. Et ce n'est qu'en 52 que le professeur Soukenik a pu rassembler l'essentiel de ces documents de la mer morte et les amener à Jérusalem, dans la partie israélienne de Jérusalem. Son fils, le professeur Yadin, a entrepris, après sa démobilisation, il était chef d'état-major de l'armée israélienne pendant la guerre d'indépendance, et dès qu'il a été rendu à la vie civile, il a entrepris des recherches extensives, n'est-ce pas, dans toute la région de la mer Morte, pour retrouver d'autres de ses manuscrits. Et effectivement, grâce à des moyens sophistiqués, il a eu l'armée israélienne tout entière, enfin une partie de l'armée israélienne du moins, avec des hélicoptères, des spécialistes de l'escalade, etc., ont entrepris de ratisser systématiquement toutes les grottes des entours de la mer Morte et ont pu redécouvrir non pas d'autres documents aussi importants que ceux qui avaient été découverts en 1948, mais des milliers de fragments dont certains ne dépassaient pas la découverte en 1948, mais des milliers de fragments dont certains ne dépassaient pas la taille d'un timbre-poste.

beaucoup par les publications qui sont en cours, n'est-ce pas, et qui ont commencé déjà depuis maintenant plusieurs années. En fin de compte, si vous voulez, ce qui a permis au professeur Burroughs de déclarer, n'est-ce pas, qu'on avait affaire ici à une découverte très ancienne, c'est d'une part le fait, n'est-ce pas, que lui était un spécialiste de l'écriture, justement ancienne, c'est pourquoi c'est à lui que le métropolite de Bethléem a emmené les fragments qu'il avait eus entre les mains. Le professeur Burroughs a découvert trois types d'alphabets. Un alphabet pré-asmonéen, un alphabet asmonéen, et ensuite, essentiellement, l'essentiel de ces documents était écrit en écriture de l'époque hérodienne. Il a tout de suite identifié, n'est-ce pas, l'écriture hérodienne en particulier. Le reste, c'est très technique, je n'entre pas dans ces détails-là. Mais quels sont les principaux documents bibliques que l'on a découverts? Bon, disons que d'une certaine manière, si on compte tous les fragments qui ont été découverts dans les différentes grottes, tous les livres de la Bible, tous les livres de l'Ancien Testament sont représentés. Et même, n'est-ce pas, certains fragments du Nouveau Testament dans des découvertes récentes, notamment de l'Évangile de Marc et de certaines épîtres. Ce qui, d'ailleurs, ouvre des perspectives fort intéressantes également. Tous les livres de la Bible ont été découverts, sauf le livre d'Esther. Bon, on ne peut pas tirer d'un argument à silencieux des conclusions péremptoires. Peut-être qu'effectivement, les gens de Qumran ne considéraient pas le livre d'Esther comme inspiré, puisque, vous le savez, le livre d'Esther est le seul des livres de la Bible où le nom de Dieu n'apparaît jamais. Et peut-être que pour cette raison, effectivement, les gens de Qumran ne reconnaissaient pas le livre d'Esther comme inspiré. Mais c'est peut-être une raison tout à fait banale, plus banale encore, c'est qu'on n'a pas encore réussi à mettre la main sur des fragments du livre d'Esther. Rien ne dit que dans des temps qui viennent, on ne découvrira pas non plus le livre d'Esther. Et même si c'était, ça ne porte pas à conséquence sur le canon, car les gens de Qumran, qu'ils aient été des Esséniens ou d'autres groupes juifs, n'est-ce pas, les Esséniens, c'est à peu près tout le monde aujourd'hui pense qu'il s'agit d'Esséniens, bon, enfin peu importe. C'était de toute façon des groupes qui n'étaient pas représentatifs de l'essentiel du judaïsme de cette époque-là. C'était des groupes marginaux, sectaires, si vous voulez, n'est-ce pas? Tant et si bien que l'absence de livres ne signifie pas, n'est-ce pas, que le canon des Écritures n'était pas complet à l'époque du Deuxième Temple, à l'époque de Jésus, puisque c'est pratiquement ici l'époque de Jésus. Ce que l'on peut dire également, n'est-ce pas, c'est que ces documents se trouvaient être des rouleaux, bien entendu, des rouleaux de parchemin, et des rouleaux de pourpre, de cuir, très exactement, n'est-ce pas, et qu'ils étaient dans des états quand même de conservation plus ou moins bons, n'est-ce pas. Maintenant, parmi ces, si on fait abstraction de tous ces fragments au travers desquels on peut retrouver la Bible complète, n'est-ce pas, il y avait essentiellement un certain nombre de grands rouleaux, hein, le reste étant, comme je disais tout à l'heure, des fragments. À côté de ces livres bibliques, il y avait aussi des livres apocryphes qui nous étaient connus par ailleurs, notamment dans leur traduction grecque. Et en 1965, quand le professeur Yadin a exécuté des fouilles à Masada, il a eu la grande surprise de trouver un rouleau complet du livre de Ben Sira en hébreu. Ben Sira est un livre apocryphe qui se trouve donc dans la traduction des Septante, la traduction grecque de la Bible, comme par exemple le livre de Tobie, de Judith, des Maccabées, etc. Mais il ne nous était connu jusqu'ici qu'en grec. Pour la première fois, on en a découvert l'original hébreu à Masada, entre parenthèses, ce qui prouve que les gens de Qumran, après la chute de Qumran, se sont réfugiés, du moins ceux qui ont pu échapper certainement au massacre, se sont réfugiés à Masada, emportant aussi quelques-uns de leurs rouleaux, quelques-uns de leurs documents. Et troisième élément, on a découvert des livres, n'est-ce pas, qui sont des livres apocryphes également, mais qui nous étaient inconnus jusqu'alors, et qui étaient les livres spécifiques à la secte. Bon, nous allons laisser de côté ce troisième aspect. Les livres spécifiques de la secte sont ceux sur lesquels, finalement, les spécialistes se sont le plus penchés, parce que peut-être que c'était ceux qui intriguaient le plus.
pour nous, puisque notre étude est l'histoire du texte biblique, nous ne nous arrêterons pas sur ces documents.

0: document là, dans la mesure où précisément ils apportent peu d'informations sur l'histoire du texte biblique, mais nous prendrons essentiellement les rouleaux bibliques en eux-mêmes. Alors, quels sont les principaux documents bibliques que l'on a découverts? Eh bien, on a découvert de nombreux fragments dans la grotte Q4, qui sont essentiellement des extraits du livre de Samuel. On a découvert un rouleau de l'Ecclésiaste, le premier rouleau d'Ésaïe, qui a été découvert parmi les sept premiers rouleaux qui se trouvaient dans la première grotte, et qui lui a alors été le plus impressionnant de tous, n'est-ce pas ? Qui était un document qui contenait la totalité du livre d'Ésaïe, c'est-à-dire les 66 chapitres, ce qui, entre parenthèses, est fort intéressant, parce que selon les critiques, n'est-ce pas, il y aurait deux Ésaïe, deux écrits d'Ésaïe, le véritable Ésaïe qui s'arrête au chapitre 39, et un pseudo-Ésaïe qui aurait écrit sous le nom du premier, n'est-ce pas, pendant l'exil de Babylone, et qui commençait au chapitre 40. En fait, à l'époque de Jésus, à l'époque un siècle avant Jésus à peu près, n'est-ce pas, le rouleau d'Ésaïe était déjà dans l'état dans lequel il se trouve aujourd'hui, ça veut dire qu'il faisait un tout. Les 66 chapitres s'y trouvent, et s'y trouvent intacts. Le grand rouleau d'Ésaïe, comme on l'appelle, est le mieux conservé de tous les manuscrits de la Mer Morte. Il est parfaitement lisible, il n'est pratiquement pas abîmé. Il est conservé aujourd'hui au Temple du Livre. Vous avez dû en voir, sinon, l'original, du moins une reproduction, parce que l'original commençait à s'abîmer et qu'ils l'ont mis dans les caves du musée, mais ils ont fait une reproduction, n'est-ce pas ? Un enfant qui sait lire l'hébreu couramment, n'est-ce pas, peut le lire très facilement, ce rouleau d'Ésaïe. Hein, il n'y a aucun problème. Bon, nous allons revenir tout à l'heure sur ce rouleau qui est fort intéressant. Il y avait un deuxième rouleau également d'Ésaïe, qui lui n'était pas complet et qui était dans un état de conservation moins intéressant. Le grand rouleau d'Ésaïe, quand il est entièrement déroulé, fait 6 mètres de long, je crois. N'est-ce pas ? Voyez-vous, c'est énorme. Le livre d'Ésaïe est un livre assez grand. Le second rouleau est beaucoup moins grand parce qu'il ne comprend que des extraits, c'est-à-dire qu'il a été détérioré. Il a été beaucoup plus détérioré que le premier. Mais il est intéressant de comparer les deux autres. Nous avons ensuite une Genèse apocryphe. Qui reprend en gros les données de la Genèse avec des modifications. Ensuite, nous avons des commentaires d'un certain nombre de livres bibliques, notamment le commentaire d'Habacuc, le commentaire du livre d'Habacuc, où le texte d'Habacuc apparaît, et ensuite, verset par verset, il y a un commentaire. Il y a quelques paroles de commentaire à la suite de chaque verset. Même chose avec le commentaire de Nahum, du prophète Nahum. Et puis ensuite, on trouve aussi quelques fragments de l'Exode. Voilà pour ce qui est des plus anciens rouleaux, n'est-ce pas, et ceux qui sont parmi les mieux conservés. Maintenant, n'est-ce pas, il y a tous les fragments dont on a parlé tout à l'heure qui ont permis de reconstituer aussi l'ensemble de la Bible. Bon, je ne vais pas passer sur les travaux extrêmement complexes que cela a occasionnés. Par exemple, pour dérouler ces manuscrits, et il a fallu des spécialistes de neurochirurgie pour ne pas détériorer les rouleaux, n'est-ce pas, en les déroulant. Et puis alors, au lendemain de la guerre des Six Jours, en 1967, le professeur Yadin a découvert dans la maison d'un Arabe qui avait fui la vieille ville de Jérusalem au moment de l'avance des troupes israéliennes, dans une vieille boîte à chaussures, un autre rouleau de la Mer Morte qui était inconnu, mais sur la piste duquel il était, parce qu'il avait reçu des États-Unis un fragment de ce manuscrit, et il l'a reconnu immédiatement quand il est arrivé dans cette maison, n'est-ce pas ? Et ce document était une compilation, si vous voulez, de toutes les lois de la Torah, mais alors que les lois de la Torah sont, dispersées un petit peu au fil de la narration. Là, l'auteur de ce rouleau les avait rassemblés par thème. Par exemple, toutes les lois qui concernent le Shabbat, toutes les lois qui concernent les lois alimentaires, toutes les lois qui concernent la pureté, toutes les lois qui concernent les sacrifices. Tout ça avait été mis un petit peu comme dans une concordance, si vous voulez. Plus ensuite, il y avait alors tout un aspect sur le temple, comment le temple devait être, le temple futur que justement les Esséniens ou les gens de Qumran comptaient reconstruire au temps de la fin. Et c'est la raison pour laquelle le professeur Yadin a donné à ce rouleau le nom de rouleau du temple. Le rouleau du temple était encore plus important que le rouleau d'Ésaïe, plus grand encore, il fait 8 mètres de long, entièrement déroulé. Il était malheureusement beaucoup plus abîmé que ne l'était le rouleau d'Ésaïe. pour une simple raison, c'est qu'il avait séjourné à peu près une dizaine d'années chez cet arabe en question, et dans la boîte à chaussures lui avait été plus néfaste, le séjour dans la boîte à chaussures de l'arabe lui avait été plus néfaste que les 2000 ans qu'il avait passé sur les bords de la mer morte. Tant et si bien que le professeur Gadin a été obligé de couper toute la partie supérieure du document, n'est-ce pas, qui était entièrement détériorée par l'humidité, attaquée par l'humidité, et il a réussi à sauver la partie inférieure. Mais enfin bon, en archéologie, en épigraphie plus exactement, c'est pas vraiment de l'archéologie, c'est une discipline spéciale de l'archéologie qu'on appelle l'épigraphie, c'est-à-dire l'étude des textes. Finalement, un bon spécialiste de l'épigraphie peut reconstituer des parties manquantes relativement facilement à partir de 2 ou 3 lettres. Hein. Bon, il y a une part quand même d'arbitraire, mais enfin, en gros, on y arrive. Hein. Et ce faisant, donc, si vous voulez, on a pu reconstituer l'ensemble, l'essentiel de ce rouleau du temple, hein, et de comparer justement avec les lois de la Torah telles qu'elles nous sont parvenues. Alors, si vous voulez, pour couper court, on peut classer les documents qui ont été découverts à Qumran en 4 catégories. Premièrement, des documents qui, peu ou prou, suivent le texte massorétique. C'est-à-dire le texte qui nous est parvenu à partir des documents du Moyen-Âge. Et ça, c'est très intéressant, parce que, si vous voulez, ça, c'était une grande, grande surprise pour les spécialistes, de trouver qu'il y avait, dans la transmission, sur 1000 ans, n'est-ce pas, sur 1000 ans, entre ces documents de la mer morte et les documents du Moyen-Âge, eh bien, une extraordinaire fixité. N'est-ce pas ? On s'attendait à trouver un texte entièrement différent du texte classique, texte donc, qui nous vient du Moyen-Âge, et en fait, on a trouvé un texte qui lui était identique. Et alors, c'est très impressionnant, parce que si le texte n'a pas évolué sur 1000 ans, eh bien, on peut penser que depuis l'époque où il a été rédigé, si vous voulez, ça fait donc, si on compte l'âge, n'est-ce pas, 1500 ans avant Jésus-Christ pour les textes les plus anciens de la Bible, ou 13 siècles avant Jésus-Christ, si vous voulez, ça n'a pas évolué non plus, voyez-vous. Grâce à ces méthodes de copistes dont nous avons parlé, extrêmement soigneuses, le texte s'était transmis d'une manière fidèle. Et la découverte, l'essentiel de la découverte des manuscrits de la mer morte a été de nous montrer que nous avons un texte critiquement sûr. Le texte massorétique est un texte critiquement sûr. Voyez-vous ? Ça, alors, ça a été la grande bombe, quoi. Hein. Il est certain que les critiques qui ne voulaient pas croire à l'inspiration du texte biblique ont été fort déconfits de cela. D'où d'ailleurs le fait que l'on s'est désintéressé, comme je disais tout à l'heure, à l'étude des textes bibliques pour s'arrêter aux écrits de la secte sur lesquels on a bâti toute cette histoire des Esséniens, ancêtres des chrétiens, etc., etc., c'est pas, qui n'est plus guère maintenant retenue sérieusement par la plupart des spécialistes, ça a été une vague d'un moment, n'est-ce pas, mais qui a fait des ravages aussi dans ce domaine-là. Donc ici, nous avons un texte critiquement sûr, le texte massorétique. Mais nous savons aussi, nous avons dit, qu'à côté du texte massorétique, il existait d'autres textes que les massorètes ont fait disparaître à partir du moment où ils ont effectué leur travail. Or, justement, l'intérêt des découvertes de Qumran, c'est qu'on a découvert d'autres familles que le texte massorétique. Et notamment, on a retrouvé une série de textes qui sont proches du Pentateuque samaritain, par exemple. Alors ça aussi, c'était très intéressant. Puis, on a retrouvé des manuscrits qui sont proches, si vous voulez, de la version des Septante, la version grecque des Septante. Nous avons dit que la version grecque des Septante s'éloigne parfois du texte massorétique d'une manière qui est assez sensible. Il y a des variantes parfois importantes entre le texte grec et le texte hébreu. Eh bien, on a découvert dans les textes de Qumran l'original hébreu, si vous voulez, dont se sont servis les massorètes pour traduire la Bible en grec. Et alors, on est arrivé à la conclusion que les variantes qui se trouvaient dans le texte des Septante n'étaient pas le fruit de la fantaisie des traducteurs, comme on l'avait pensé, certains l'avaient pensé, mais au contraire venaient justement de ce qu'il y avait à côté du texte massorétique, une autre famille de manuscrits de la Bible qui coexistaient, que les massorètes ont fait disparaître parce que pour eux, ce n'était pas un texte qui était fidèle au texte original. Quatrième famille de textes, des textes qui nous étaient entièrement inconnus. Une nouvelle famille de textes, si vous voulez, qui nous était inconnue parce que, encore une fois, les massorètes avaient fait disparaître tout ce qui n'était pas l'original, conforme à l'original. Mais chose intéressante, quand on étudie cette famille de textes, on se rend compte qu'un certain nombre de citations de l'Ancien Testament dans le Nouveau Testament suivent cette tradition-là. Vous avez peut-être remarqué que quand on lit le Nouveau Testament, et parfois certaines traductions, certaines citations de l'Ancien Testament dans le Nouveau Testament, quand vous les comparez avec la citation originale dans l'Ancien Testament, ce n'est pas tout à fait pareil. Vous avez sûrement fait cette remarque-là. Bon. Alors, le problème des citations de l'Ancien Testament dans le Nouveau Testament a toujours été un problème pour les exégètes à cause de cela. Bon. Il y a dans le Nouveau Testament des citations de l'Ancien qui suivent strictement le texte massorétique. Donc là, ces citations-là ne font pas problème. Elles sont en tout point semblables à ce qu'il y a dans notre Ancien Testament. Il y a d'autres citations de l'Ancien Testament qui manifestement viennent de la version des Septante. Ça, on peut aussi le récupérer, si vous voulez, c'est clair. Mais il y avait d'autres citations qui n'appartenaient ni au texte massorétique, ni au texte des Septante dans le Nouveau Testament. Si bien que l'on pensait que, en quelque sorte, les apôtres avaient fait une traduction de leur cru. Aujourd'hui, depuis les découvertes de Qumran, on sait que les apôtres aussi avaient à leur disposition une autre famille de textes qui ne nous était pas parvenue, en tout cas jusqu'à la découverte des manuscrits de Qumran. Tant et si bien que les apôtres puisaient dans les différents textes indifféremment, ou plus exactement non, conduits par le Saint-Esprit, pour répondre à leurs propos. Ce qui veut dire que, à cette époque-là, il n'y avait pas encore, si vous voulez, un texte officiel. Il y avait différents textes de la Bible qui coexistaient avec des variantes parfois sensibles, n'est-ce pas, et qui faisaient que il n'y avait pas, si vous voulez, de préférence pour un texte ou pour un autre. Ce n'est que quelques siècles plus tard que les massorètes feront ce travail, n'est-ce pas, d'établir un texte critiquement sûr et d'éliminer tous les autres, d'éliminer tous ceux qui avaient justement des variantes. Or, justement, grâce à la découverte des manuscrits de la Mer Morte, on a pu redécouvrir les autres familles de documents que les massorètes ont fait disparaître. Alors, vous comprenez, c'est pour les spécialistes, ça a été une richesse considérable. Parce que, si vous voulez, la critique du texte de la Bible, n'est-ce pas, va s'en trouver soudain considérablement enrichie. Et en comparant les variantes les unes aux autres, n'est-ce pas, on va pouvoir aussi avoir éventuellement une vue plus claire du sens de certains textes de la Bible qui sont parfois un petit peu obscurs, il faut bien le reconnaître, n'est-ce pas. Et ces découvertes des manuscrits de la Mer Morte, outre le fait qu'elles ont confirmé l'extraordinaire fidélité de la transmission du texte biblique, comme je le disais il y a un instant, n'est-ce pas, nous ont aussi permis d'avoir un enrichissement beaucoup plus grand de l'histoire du texte biblique et par conséquent justement de ces problèmes de critique textuelle dont nous avons parlé en son temps. C'est le cas par exemple quand on compare les deux rouleaux d'Ésaïe qu'on a découverts à Qumran, le grand rouleau, ce qu'on appelle le grand rouleau, et puis le deuxième rouleau d'Ésaïe, c'est ainsi qu'on l'appelle. Notamment, le deuxième rouleau d'Ésaïe a une écriture, plutôt une orthographe très particulière qu'on ne retrouve pas dans le texte massorétique. Le premier rouleau, lui, a une orthographe qui est celle du texte massorétique, tandis que le deuxième rouleau a ce qu'on appelle une scripta plena, Il faut dire que, vous savez, l'hébreu s'écrit sans voyelle, mais que parfois, vous avez des lettres, un certain nombre de lettres, qui font quasiment office de voyelle. Et selon les cas, n'est-ce pas, on écrira un mot avec ou sans ces voyelles inscrites dans le texte. Si on écrit le mot avec les voyelles, on a ce qu'on appelle une scripta plena, une écriture pleine. Sinon, n'est-ce pas, c'est une écriture beaucoup plus ramassée. Le texte massorétique n'a pas la scripta plena d'une manière permanente. Même parfois, dans un même texte, un même mot s'écrira d'une manière avec la scripta plena ou quelquefois s'écrira d'une manière différente. Et on sait aujourd'hui, avec la découverte sur les codes, n'est-ce pas, que ça répondait à des raisons bien précises, n'est-ce pas. Mais le texte de le deuxième rouleau d'Ésaïe de Qumran, lui, est entièrement écrit avec la scripta plena. Vous allez me dire que sur le plan du sens, ça ne change rien du tout, n'est-ce pas. C'est tout simplement en ce qui concerne l'orthographe. Et les textes de Qumran, si l'on s'en tient à des détails de ce type-là, présentent par rapport aux textes qui nous sont entre nos mains des milliers de variantes. Mais encore une fois, ce sont des variantes d'orthographe qui portent sur une lettre, qui portent sur parfois même un détail infime, n'est-ce pas, qui ne change strictement rien, n'est-ce pas, au texte lui-même. Au texte lui-même, au sens du texte lui-même, si vous préférez. Par exemple, dans les grottes Q2, Q3, Q4 et Q6, n'est-ce pas, on a découvert aussi des textes de ce type-là, et notamment trois fragments du Lévitique en écriture paléo-hébraïque, c'est-à-dire en écriture syro-phénicienne. Pas l'écriture carrée, n'est-ce pas, mais l'écriture syro-phénicienne. On avait tiré des conclusions que ce texte remontait à l'époque de Moïse. Bon, je pense qu'aujourd'hui, c'est une conclusion qui est à peu près abandonnée par les spécialistes. Ça prouve simplement qu'à l'époque des gens de Qumran, on écrivait encore, parfois, certains textes dans l'écriture ancienne, dans l'alphabet ancien. C'est tout. C'est ça que ça prouve. On a découvert, par exemple, aussi d'autres documents de la même époque qui sont écrits en paléo-hébreu. Et notamment, le nom de Dieu, n'est-ce pas, dans certains documents, est aussi écrit en paléo-hébreu parce que certainement que il y avait une certaine sainteté qui était attachée à ce qui était ancien. Nous avons aussi, dans la grotte Q4 est une des grottes les plus riches qui soit dans ce domaine-là. Par exemple, on a découvert dans cette grotte-là 14 fragments du Deutéronome. Le Deutéronome semble avoir été un des livres qui étaient les plus prisés par les gens de Qumran. C'est très intéressant de noter aussi à ce niveau-là que quand Jésus se trouve dans le désert et qu'il est affronté avec le diable, c'est à partir du Deutéronome chaque fois qu'il répond au diable. N'est-ce pas ? Est-ce que là il y a quelque chose ? Bon, on note le fait simplement. Nous avons aussi 12 fragments d'Ésaïe, 10 fragments des psaumes, et aussi un certain nombre de psaumes qui sont favoris, par exemple le psaume 110. Et c'est très intéressant de noter qu'il y a un commentaire messianique du psaume 110, n'est-ce pas, qu'on a retrouvé dans cette grotte, où le personnage, le Seigneur dont il était question, vous savez, le Seigneur a dit à mon Seigneur, assieds-toi à ma droite jusqu'à ce que je te fasse ton marchepied de tes ennemis, est assimilé avec Malchisédek, qui est un type du Messie à venir. Malchisédek, qui est le prêtre pour l'éternité, n'est-ce pas, d'après Qumran, et qui jugera, sera le juge des derniers jours. Et le psaume 110 évoque, selon les gens de Qumran, dans le commentaire qu'ils en font, n'est-ce pas, le jugement au dernier jour, le jugement des nations, qui sera présidé par Malchisédek, qui devient ainsi un type du Messie, une image du Messie. Et c'est très intéressant de noter, n'est-ce pas, quand on lit l'Épître aux Hébreux, que nous retrouvons la même pensée, en gros, n'est-ce pas, l'importance du personnage de Malchisédek dans l'Épître aux Hébreux, qui cite d'ailleurs aussi le psaume 110. Alors voyez-vous, ça aussi, il y a toutes sortes de problèmes, de bons problèmes, je dirais, que ça pose aussi pour la compréhension du Nouveau Testament. On trouve aussi 8 fragments de la Genèse. Certains sont semblables au texte massorétique. Et certains sont aussi écrits en paléo-hébreu, ce qui est tout à fait intéressant. On trouve 2 fragments de l'Exode en paléo-hébreu, un qui est semblable au texte massorétique, un qui est semblable au texte samaritain, et on trouve 6 autres fragments, en hébreu carré ceux-là, qui sont proches de la version des 70, de la version des 70. On trouve deux fragments des nombres, qui sont très bien conservés, qui sont écrits à l'encre rouge, et qui suivent l'un, la version des Septante, et le deuxième, le texte samaritain. Au point qu'on peut se demander, d'ailleurs, s'il n'y a pas une relation entre le texte des Septante et le texte des Samaritains. N'est-ce pas ? Est-ce que, effectivement, les Samaritains auraient emprunté leur texte à une autre tradition qui se trouvait dans le royaume du Nord et qui est passée ensuite aux Septante ? Ça, c'est une question qui a été posée, mais sur laquelle on n'a pas encore apporté de réponse sûre. Nous trouvons également un fragment du Deutéronome, ce qu'on appelle la Parashat Haazinu, le cantique de Moïse, écoutez, terre, écoute, je vais faire entendre ma voix, qui est proche du texte massorétique, et qui nous permet justement d'expliquer le passage, n'est-ce pas, des variantes qu'on trouve dans ce texte-là, entre le texte massorétique et le texte des 70. Et justement, ce texte nous a permis de comprendre comment, par exemple, le texte des 70, le texte des 70 s'est corrompu, n'est-ce pas, pour donner les variantes que nous connaissons aujourd'hui quand on prend le texte officiel, justement, des 70. Nous trouvons aussi des fragments de Samuel qui sont identiques au texte massorétique et qui, eux, sont écrits sur papyrus. Nous avons notamment ce qu'on appelle Q4 Samuel B, qui alors est le texte le plus ancien qu'on ait jamais découvert à Qumran. Enfin, c'est de tous les documents, celui qui est le plus ancien. On trouve également un fragment de l'Exode, un fragment de Jérémie, et un texte de Jérémie en paléo-hébreu qui suit le texte massorétique. Puis, chose intéressante, on trouve trois fragments du livre de Daniel, qui diffèrent du texte massorétique d'ailleurs, n'est-ce pas ? Parce que le livre de Daniel a été pris de différentes sources, n'est-ce pas ? Le texte original du texte massorétique, les massorètes n'ont pas pu le retrouver vraiment. Donc ils ont fait un assemblage de différents manuscrits qu'ils avaient entre leurs mains. Et finalement, c'était un texte qui critiquement n'était pas très sûr, le texte de Daniel. Finalement, ici, la découverte de ces fragments de Daniel, eh bien, nous a permis de reconstituer le texte original, le texte officiel de Daniel, qui n'est pas toujours facile. Le livre de Daniel est un des livres les plus difficiles, notamment parce que justement il comprend des prophéties qui sont pas toujours très faciles à comprendre, et en même temps c'est pourquoi il faut être très prudent dans l'interprétation du livre de Daniel à cause de cela. On a retrouvé également des fragments de l'Ecclésiaste, et puis dans la grotte 2, le livre des psaumes pratiquement au complet. Les 150 psaumes, ce qui montre l'importance qu'avaient les psaumes pour la communauté de Qumran. Avec une autre différence aussi, c'est qu'à Qumran, le livre des psaumes comprenait 151 psaumes. Il y a un psaume apocryphe, un dernier psaume apocryphe après le psaume 150, qui ne nous est pas connu par ailleurs. Dans cette grotte Q2, on trouve également des fragments du Lévitique en paléo-hébreu, et puis une traduction araméenne du livre de Job. On trouve ensuite, alors, dans des livres apocryphes, l'original hébreu ou araméen du livre des Jubilés, qui ne nous était connu qu'en grec jusque maintenant, des livres d'Enoch, de Tobie, du testament de Lévi, et qui sont d'ailleurs sensiblement différents parfois du texte grec qui nous était parvenu jusque-là. Maintenant, nous ne savons pas si les gens de Qumran considéraient ces livres-là comme inspirés, comme canoniques, mais ce qui est certain, c'est que ces livres-là n'ont pas été écrits par des gens de Qumran qui les utilisaient, notamment pour leur calendrier. Le calendrier suivait celui du livre des Jubilés. Alors, quelles étaient les relations entre les gens de Qumran et les auteurs des livres apocryphes, notamment des livres des Jubilés? C'est difficile de dire, mais les gens de Qumran étaient dans ce courant, si vous voulez, de ces livres-là qui ont été écrits à la période intertestamentaire. Et puis enfin, on trouve la fameuse Genèse apocryphe, n'est-ce pas, qui suit en gros notre Genèse, mais qui s'en éloigne aussi dans un certain nombre de domaines. Puis ensuite, alors on trouve les livres de la secte. Je ne m'arrêterai que sur ce qui concerne les commentaires, parce que les commentaires sont des commentaires des livres bibliques. Nous avons, par exemple, des commentaires des psaumes, commentaires d'Ésaïe, qui sont appliqués à l'histoire de la secte. C'est très intéressant. Par exemple, vous trouvez, un verset de l'Écriture, qui n'a rien à voir évidemment, qui concerne, si on prend par exemple le commentaire d'Ésaïe, qui concerne l'époque d'Ézéchias ou l'époque d'Ahaz, etc. Et le commentaire de ceci. Ce verset concerne le maître de justice qui a été persécuté par le prêtre impie, etc. Bon, si vous voulez, il y a constamment des allusions. Les gens de Qumran lisent dans l'écriture leur propre histoire, si vous voulez. C'est une méthode très particulière d'interprétation qu'on appelle en hébreu un pécher. On a parfois un peu de ça dans le Nouveau Testament. Mais le Nouveau Testament est très, très, très sobre dans la pratique du pécher, n'est-ce pas? Enfin, on le trouve un petit peu aussi. On trouve un commentaire d'Habacuc presque complet. C'est le plus important des commentaires qu'on trouve à Qumran. J'ai parlé tout à l'heure de 4 pages du commentaire de Nahum, dont 3 sont presque complètes. Un commentaire du 49e chapitre du livre de la Genèse, des 2 premiers psaumes, et aussi de Nombre 22, enfin toute l'histoire de Balaam. Il semblerait que l'histoire de Balaam avait une grande importance pour les gens de la secte. Puis on trouve ensuite des commentaires des psaumes, d'un certain nombre de psaumes, et du livre de Josué. Donc, si vous voulez, voilà en gros ce qui concerne les livres bibliques, les autres étant justement les livres qui étaient spécifiques à la secte de Qumran. Quelles sont donc, si vous voulez, les conclusions qu'on peut tirer justement de ces découvertes de Qumran pour l'étude du texte biblique? Eh bien, nous nous rendons compte ici que l'histoire du texte biblique est passée par 3 étapes. D'abord, une première étape où différentes formes de textes bibliques se sont développées simultanément, y compris, si vous voulez, celle qui sera la plus proche du texte original et qui sera finalement récupérée pour former le texte massorétique. Le texte massorétique, qui d'ailleurs, le texte massorétique officiel, a corrigé certaines erreurs de copistes qu'il y avait dans le texte de Qumran. Quand on compare le texte de Qumran, par exemple, d'Ésaïe, et le texte massorétique officiel, on se rend compte, par exemple, professeur Bellereau a découvert 12 variantes essentielles, des variantes substantielles, par rapport au texte massorétique du Moyen-Âge. Bon, c'est peu sur un ensemble aussi important que le livre d'Ésaïe, n'est-ce pas? Et finalement, quand on étudie ces variantes, le professeur Bellereau a dit, eh bien, ce sont les massorètes qui ont raison. C'est le texte du Moyen-Âge qui a raison. Le texte du Moyen-Âge est meilleur que le texte de Qumran. Parce que le texte de Qumran, là où il diffère du texte massorétique officiel, eh bien, c'est lui qui est dans l'erreur, en général. Hein? Bon. Ensuite, il y a une deuxième étape où on fait, parmi les différentes traditions, un choix entre les 3 familles de manuscrits. Donc, si vous voulez, on privilégie le texte qui deviendra le texte massorétique. Puis ensuite, on fait une étude critique de ce texte, verset par verset, mot par mot. Et de temps en temps, donc, on rétablit, si vous voulez, ce que la tradition héritée des pères, souvent tradition orale d'ailleurs, a conservé comme étant le texte original. N'est-ce pas? Et troisième étape, on élimine tous les manuscrits non conformes au texte corrigé. C'est un processus qui va prendre des siècles et qui sera finalement achevé au 8e siècle après Jésus-Christ. Voyez-vous? Bon, exemple de ces variantes, si vous le voulez. En Ésaïe 34, versets 16 à 35, il y a des mots qui manquent dans le texte de Qumran. Des mots qui manquent. Certainement que le copiste a omis ici un mot ou deux. Et les massorètes du 8e siècle ne s'y sont pas trompés. Ils ont rétabli, eux, les mots qui avaient été oubliés par le traducteur. Peut-être d'ailleurs qu'ils avaient entre leurs mains des textes différents que ceux de Qumran, hein, aussi. Bon. Les variantes peuvent être des erreurs de copiste, soit des additions, soit des omissions, nous l'avons vu. Omission ou addition de mots, de lettres, ou parfois substitution d'un mot à un autre, ou d'une lettre à une autre. Par exemple, Ésaïe 2, versets 9 et 10, le rouleau de Qumran omet 12 mots qui manquent dans ce texte-là. C'est pas? Le texte massorétique les rétablit, il n'y a pas de problème. Donc le texte massorétique est meilleur que le texte de Qumran. Ésaïe 4, verset 5, vous avez une expression qui apparaît au milieu du verset 5, et le mot « yoman ». Et puis, au verset 6, le scribe a oublié deux autres mots qui étaient situés entre les deux. C'est une faute très courante qu'on retrouve dans certains manuscrits du Moyen-Âge également. Le texte massorétique les a aussi rétablis. Même chose en Ésaïe 16, versets 8 et 9, avec le mot « sivna » qui a été oublié. N'est-ce pas ? Chapitre 15, verset 29, le mot « tir » a été oublié. C'est une prophétie contre « tir ». Et le texte de Qumran montre manifestement qu'on s'est aperçu de la faute à cette période-là et qu'un copiste a écrit un petit peu plus tard « tir » à l'endroit où ça manquait, au-dessus de la ligne où ça manquait. Donc les gens de Qumran eux-mêmes se sont aperçus de la faute. Ésaïe 1, verset 15, « Vos mains sont pleines de sang ». Là, il y a au contraire quelque chose qui a été ajouté. Le rouleau de Qumran ajoute « Et vos doigts le sont aussi ». N'est-ce pas ? Là aussi, les massorètes ont supprimé ce qui n'était pas dans le texte original. Ésaïe 34, verset 4. « Toute l'armée des cieux se dissout. » Alors là, les massorètes ont mis quelque chose de différent. Ils ont mis « Les montagnes se fondront et toute l'armée des cieux disparaîtra. » Bon, la pensée est la même, si vous voulez, mais ce n'est pas tout à fait pareil quand même, n'est-ce pas ? Alors, là aussi, les massorètes ont corrigé. Et le professeur Beau déclare, n'est-ce pas, que sur ces variantes-là, des variantes qui sont quand même relativement substantielles, vous voyez, mais il n'y en a pas plus de 12, une douzaine. C'est quand même peu, n'est-ce pas ? Eh bien, le texte massorétique est le plus sûr. Déjà, les rabbins avaient aussi noté un certain nombre de variantes. Par exemple, dans le Talmud, il y a des citations qui montrent que les rabbins connaissaient d'autres variantes, justement, de ces textes-là. Le deuxième rouleau d'Ésaïe, bien qu'il soit écrit en scripta plena, comme je disais tout à l'heure, donc différent du texte massorétique quant à l'orthographe, est encore beaucoup plus proche du texte massorétique. Ça veut dire qu'il y a encore beaucoup moins de variantes qu'il y en a que dans le premier rouleau. Le premier rouleau a modernisé la langue, il a modernisé l'orthographe. Il a modernisé la forme grammaticale, finalement ce que les massorètes du 8e siècle ont conservé. Et finalement, on peut dire que le texte massorétique a une forme, disait le professeur Burroughs, a une forme plus proche de la langue d'Ésaïe que le rouleau de Qumran. Il est beaucoup plus proche, si vous voulez, de ce que la langue telle qu'on l'a parlé à l'époque d'Ésaïe. Et il était en différent de cela, des relations, des versions officielles qu'il y avait dans le temple. Certainement que les rouleaux de Qumran étaient ceux qui étaient proches de ceux qu'il y avait dans le temple et dans les synagogues, mais qui n'étaient pas toujours employés de cette manière-là. Quand on prend par exemple le deuxième rouleau d'Ésaïe avec la scripta plena, le professeur Bureau a noté, n'est-ce pas, que la technique de la scripta plena datait de l'époque des Maccabées. C'est à l'époque des Maccabées qu'on a écrit de cette manière-là. Donc si vous voulez, il y a eu une espèce de remaniement du texte biblique à l'époque des Maccabées qui a subsisté jusqu'à l'époque de Qumran et que les massorètes ont supprimé après parce qu'elle ne correspondait pas au texte original. C'était quelque chose qui avait été modifié à l'époque des Maccabées. Dans le texte massorétique aussi, les noms assyriens sont écrits d'une manière qui est plus proche, si vous voulez, de l'assyrien que dans les textes de Qumran. Et par conséquent, le texte massorétique suit une version qui est plus ancienne, une tradition qui est plus ancienne que celle, justement, des textes de Qumran. Ce qui faisait dire au professeur Béraud que les rouleaux de Qumran sont inférieurs, sur le plan fidélité, à bien des documents du Moyen-Âge, alors qu'on devrait penser le contraire. En général, on dit, bien, c'est plus ancien, donc c'est plus sûr. Eh bien, voyez-vous, non, ce n'est pas le cas, en ce qui concerne la Bible, n'est-ce pas ? À cause, justement, du caractère particulier de la Bible, du caractère particulier de la transmission biblique, du travail de critique qui ont été faits par les rabbins au long des siècles, finalement, le texte qu'ils ont élaboré est un texte beaucoup plus sûr, beaucoup plus fidèle au texte original que ne le sont finalement les textes plus anciens, même si cette fidélité ne porte que sur des variantes minimes, comme je disais tout à l'heure. Et si vous voulez, la grande ressemblance entre le texte massorétique et que les massorètes n'ont fait que poursuivre par la suite, hein, et qu'on trouve déjà cela dans le Nouveau Testament aussi. Le mot Nouveau Testament montre qu'il y avait un texte qui était standardisé à l'époque de Jésus. pardon, je me suis trompé, c'est pas 12 variantes qu'il y a, c'est 13 variantes dans le texte d'Ésaïe, n'est-ce pas? Bon, autre variante, Ésaïe 60, verset 19. Le soleil ne donnera pas sa lumière de jour et la lune et la clarté de la lune ne s'illuminera pas pendant la nuit. Le texte de Qumran omet la nuit, n'est-ce pas? Bon. Ésaïe 51, verset 19. Qui te consolera? Et le texte de Qumran dit, comment te consolerai-je? C'est vous, la variante. Ésaïe 14, verset 4. Là où le texte massorétique dit la cité riche, la cité dorée, n'est-ce pas? Le texte de Qumran a mal compris. Il a parlé d'une fureur insolente. Là, la différence est quand même notable, n'est-ce pas? Ésaïe 45, verset 2. Je marcherai devant toi et aplanirai les montagnes. Deviens à Qumran. Ça c'est à Qumran, au lieu de, dans le texte massorétique, le chemin montueux. Bon, la différence est minime, hein. Bon, il y a aussi dans le texte de Qumran des variantes qui semblent être des variantes délibérées, notamment justement dans un sens messianique, pour justement accentuer justement l'espérance messianique. Hein, ça aussi, ça existe, pas tellement dans les textes d'Ésaïe que dans les autres textes. Maintenant, il y a aussi, dans les fragments qu'on a découverts ces dernières années, ou plutôt qu'on a publiés ces dernières années, qui étaient dans ces sacs qui attendaient d'être déchiffrés, des choses tout à fait intéressantes. Alors ça, ce sont des choses tout à fait inédites, si vous voulez. On a retrouvé, par exemple, des textes apocryphes dans lesquels on trouve des idées qui sont proches du Nouveau Testament, dans le domaine messianique en particulier. Par exemple, l'idée d'un Messie qui est le Fils de Dieu. Vous savez, ça, c'était quelque chose qui est la grande pomme de discorde entre juifs et chrétiens. Les chrétiens disent le Messie est le Fils de Dieu, avec le symbole de Nicée, et les juifs disent le Messie, c'est un simple homme. C'est un prophète, mais c'est un simple homme. Il n'est pas de nature divine. Et les rabbins disent, n'est-ce pas, il n'y a jamais eu dans le judaïsme l'espérance d'un Messie divin. Or, ces dernières années, on a publié des documents tirés de Qumran qui montrent que les gens de Qumran, au moins, attendaient un Messie qui serait le Fils de Dieu. Cela nous est dit expressément, n'est-ce pas? Le Fils de Dieu, le Fils du Très-Haut, le grand souverain qui donnerait la victoire au peuple de Dieu. Je vous lis ce texte qui vient d'être publié. Qui est le pseudo Daniel, trouvé à Q4 également, numéro 246. Alors, il est corrompu, donc ça commence pas, on ne peut pas le lire dès le début, hein. On le prend en cours de route, parce qu'on le prend là où on peut le lire, quoi, hein. Une grande fureur demeura sur lui, il tomba devant le trône, et Daniel dit au roi, « Depuis toujours tu t'irrites, et tes années se déroulent dans la crainte. Je vais interpréter ta vision et toute autre chose, toi à jamais vis. » Voici, à cause des rois puissants, va venir une détresse sur la terre. Il y aura la guerre entre les peuples et les grands massacres dans la province. Les rois se dresseront et se ligueront. Le roi d'Assyrie et celui d'Égypte se lèvera. Un autre dernier roi, et lui, il sera le plus grand sur la terre. Les peuples, ou les rois, on ne sait pas, on n'arrive pas à lire, feront la paix avec lui et tous te serviront. Le fils du grand Seigneur, souverain, il sera appelé souverain, et de son nom il sera nommé. Il sera dit fils de Dieu, et le fils du Très-Haut, on l'appellera. Comme les comètes de la vision, ainsi sera leur règne. Des années, ils régneront sur la terre, ils piétineront tout. Un peuple piétinera un autre peuple, et une province une autre province, jusqu'à ce qu'il révèle, que se révèle le peuple de Dieu, et tout reposera. Alors là, il fera reposer le glaive, point de suspension, le texte est corrompu. Son royaume est un royaume éternel, et toutes ses voies sont dans la vérité. Il jugera la terre en vérité, et tous feront la paix, le glaive disparaîtra, il fera disparaître de la terre et de toutes les provinces, alors toute la terre, bon, c'est corrompu, toutes les provinces lui rendront hommage, le grand Dieu est lui-même sa force, et fait la guerre pour lui, des peuples, il délivrera dans sa main, et eux tous, il les jettera devant lui, sa domination est une domination éternelle, et tous les abîmes de la terre lui obéiront. Voilà. Alors c'est un texte apocryphe, bien sûr, on ne trouve pas dans la Bible, mais là on trouve, n'est-ce pas, une vision du Messie, qu'on retrouve dans le Nouveau Testament. Ce qui montre bien, n'est-ce pas, que l'attente d'un Messie, fils de Dieu, n'est pas quelque chose qui est nouveau dans le Nouveau Testament, si j'ose dire, donc quelque chose qui n'est pas non plus étranger au judaïsme. Ce qui, d'ailleurs, a frappé un homme comme le grand historien juif Shalom Ben Chorim, n'est-ce pas, qui s'est mis à réviser la vision juive du Messie en disant, après tout, est-ce que les chrétiens n'auraient pas raison? Est-ce que le Messie ne serait pas fils de Dieu? Bon, nous avons un autre texte publié récemment, Q4-525-2, qu'on appelle aussi Q4 Béatitude, n'est-ce pas? On y retrouve un certain nombre des béatitudes qui sont dans le Nouveau Testament, dans Matthieu 5. Je vous lis ce texte. Heureux l'homme. Alors, bon, oui, il est très corrompu en fin de compte ce texte. Alors, je vous en lis plutôt une reconstitution qui a été faite par les savants. Vous voyez, par exemple, ici, vous voyez comment ça se présente. Hein. Alors, il manque tout un tas de textes, quoi. Hein. Mais enfin, bon, voilà en gros ce que ça donnerait. Moi, je vous lis les deux. Bon, le texte qui se présente. Heureux l'homme qui, la sagesse, est neutre. Heureux celui, ceux qui, la loi, est neutre. Heureux celui, ceux qui, est neutre. Heureux celui qui, est neutre. Bon, vous allez me dire, est-ce qu'on peut reconstituer à partir de ça? Oui, les spécialistes le font. Vous allez me dire, c'est arbitraire? Non, c'est pas si arbitraire que ça. Il y a une petite part d'arbitraire, mais on peut dire quand même l'essentiel est sûr. Voilà donc, si vous voulez, ce que ça donne. Heureux celui qui dit la vérité. Il avec un cœur pur. Il ne calomnie pas avec sa langue. Heureux ceux qui s'attachent à ses décrets et ne s'attachent pas à des voies de perversité. Heureux ceux qui se réjouissent avec elle et ne se répandent pas dans les voies de la folie. Heureux celui qui la cherche, donc la sagesse, avec des mains pures et ne la recherche pas avec un cœur fourbe. Heureux l'homme qui a atteint la sagesse et marche devant la loi du Très-Haut et applique son cœur à ses voies et s'attache à ses leçons et dans ses corruptions toujours se plaît, mais qui ne la repousse pas dans l'affliction de ses malheurs et au temps de la détresse ne l'abandonne pas, ne l'oublie pas sous l'effet de l'effroi et dans l'humilité de son âme ne la réprouve pas, car elle est toujours avec lui dans son malheur, il médite la Torah. Point d'interrogation. Durant toute son existence, à elle, il réfléchit et la met devant ses yeux pour ne pas aller dans les voies des méchants de la folie. Voilà. Alors, bon, la reconstitution vaut ce qu'elle vaut, hein, mais ce qui est intéressant, c'est que, si vous voulez, il y a ici quatre ou cinq béatitudes, qui commencent, comme les béatitudes de Jésus, par l'expression « heureux ». Donc ici, Jésus, dans les béatitudes canoniques qui nous sont rapportées au Nouveau Testament, reprend un style qui n'était pas étranger à ses auditeurs, n'est-ce pas, le style des béatitudes, qu'on trouve d'ailleurs dans certains psaumes. Ça vient, en fin de compte, du livre des psaumes. On trouve ça aussi dans les proverbes, « heureux l'homme qui », n'est-ce pas, etc. Vous connaissez le psaume premier, « heureux l'homme qui ne marche pas selon le conseil des méchants », etc. Bon. Autre texte intéressant, on va terminer là-dessus. C'est un texte, voyez-vous, voilà ce qu'il en reste. Hein. Bon. Voilà. Alors, c'est pas énorme. Hein. Là, c'est très agrandi. Hein. C'est très, très agrandi, la photo. C'est vraiment la dimension d'un timbre-poste. Et ce texte, n'est-ce pas, qui s'appelle le fragment 27, de la... attendez, c'est Q4-521-2-2, 2-2-39 et 27. C'est ça, il y a deux fragments, en fin de compte, n'est-ce pas? Et il évoque le retour d'Élie, tel qu'on le trouve dans la prophétie du prophète Malachi, où le prophète, comme Jean-Baptiste, devait revenir pour préparer le jour d'Éternel. Et voici ce qu'on trouve. Donc d'abord une référence au fils de David, à David plutôt. Il est dit ceci. Le huitième comme élu, et voici je vais purifier, je vous enverrai Élie devant, sera tensé par l'éclair immense. Les pères reviennent vers les fils, puis ensuite il y a une allusion, semble-t-il, à la joie messianique qui apparaîtra à ce moment-là. Donc voyez-vous, cette idée qu'on trouve dans le Nouveau Testament de Jean-Baptiste, le nouvel Élie qui vient préparer l'avenue du Messie, c'est quelque chose aussi qu'on trouvait à Qumran. Beaucoup pensent que Jean-Baptiste pouvait avoir eu des contacts avec Qumran et nous a dit que Jean-Baptiste a vécu dans les déserts jusqu'au jour où il s'est présenté devant tout Israël. On a souvent fait de Jean-Baptiste une espèce d'ermite avant la lettre qui vivait seul dans les grottes, etc. C'est pas sérieux comme affirmation pour une bonne et simple raison, n'est-ce pas ? C'est que Jean-Baptiste était fils de prêtre. Et qu'en tant qu'il était donc prêtre lui-même, et par conséquent, il se devait en tant que tel de respecter les fêtes, la cache-route et toutes ces choses-là. Et par conséquent, s'il avait vécu seul, il aurait été en porte-à-faux par rapport à ces affirmations-là, n'est-ce pas ? C'est quelque chose qui n'existait pas dans le judaïsme, cette vision de l'ermite qui vit seul. Les gens de Qumran vivaient en communauté, pas une communauté complète du type monastique, c'est-à-dire ils vivaient une espèce de vie un petit peu comme ce qu'on appelle, comme certains moines de Latos aujourd'hui, ça veut dire, si vous voulez, différents types de monastères. Où les moines vivent chacun dans un endroit où il veut, soit dans une grotte, soit dans un... Et les grottes du désert de Qumran devaient servir aussi à ces gens-là. Et finalement, ils se retrouvent ensemble pour manger, pour les repas, pour les temps de prière, etc. Puis ensuite, chacun retourne de son côté. C'est pas, mais ils se retrouvent ensemble. C'est un petit peu ce qu'on fait, si vous voulez, nous aussi. Bon, vraisemblablement, Jean-Baptiste a dû vivre de cette manière-là, vraisemblablement, quand même, proche des gens de Qumran, je le pense personnellement, on peut pas être sûr à 100%, mais je pense. Et il nous a dit, il vécut dans les déserts jusqu'au jour où il se présenta à tout Israël. Donc il a vraisemblablement été instruit, donc il connaissait ces textes-là, celui qu'on vient de lire là, n'est-ce pas? Et alors, quand le temps est venu, quand l'appel de Dieu, quand la parole de Dieu lui a été adressée dans le désert, n'est-ce pas? Alors il s'est présenté à tout Israël, a commencé un ministère, se séparant par conséquent à ce moment-là des gens de Qumran. Voilà, je pense qu'on peut dire des relations entre Qumran et le Nouveau Testament. Bon, un autre texte intéressant que vous avez là, qui est Q4, 521, 2, 2 et 3, évoque les bienfaits messianiques que le Seigneur répandra sur son peuple au moment de la venue du nouvel Élie et du Messie-Roi. Et là, nous trouvons ces deux personnages qui sont associés, le nouvel Élie et le Messie-Roi. C'est tiré aussi de la prophétie de Malachie, bien entendu. Et là, nous avons, voilà ce que nous disons. C'est très corrompu. Bon, en fin de compte, si vous voulez, pour résumer en gros, c'est très difficile de reconstituer exactement. Mais enfin, il est question de la venue du Messie et de la résurrection des seuls justes. C'est-à-dire pas une résurrection universelle, mais la résurrection tout simplement de ceux qui auront espéré dans le Seigneur, quoi, hein. Essentiellement des gens de Qumran, si vous voulez, hein. C'est eux qui ressusciteront. Et puis les autres morts ne reviennent pas à la vie avant le jugement dernier. On retrouve ça exactement chez Paul, d'abord, n'est-ce pas? La résurrection d'entre les morts. Et dans 1 Corinthiens 15, il nous dit que les morts en Christ ressusciteront premièrement. Et puis les autres seront enlevés. Et puis on trouve ça dans l'Apocalypse, les deux résurrections. La première résurrection des justes, n'est-ce pas? Heureux et purs ceux qui ont part à la première résurrection. Puis ensuite, au temps de la fin, la résurrection de tous les morts. C'est la même chose que nous retrouvons chez Qumran, à Qumran. N'est-ce pas? Donc ici, nous voyons que, si vous voulez, ces idées qui sont du Nouveau Testament, qui semblaient être étrangères, si vous voulez, à la pensée du judaïsme, et contre lesquels les juifs s'achoppent encore, notamment et surtout, n'est-ce pas, cette notion du Messie fils de Dieu, qui est la pomme de discorde centrale entre les chrétiens et les juifs, n'est-ce pas? Les textes qu'on a découverts à Qumran ici montrent, je crois, que ce ne sont pas des textes, ce ne sont pas des pensées qui sont étrangères au judaïsme, qui sont étrangères au judaïsme moderne, oui, c'est-à-dire le judaïsme moderne, le judaïsme talmudique. Mais le judaïsme de l'époque du deuxième temple, n'est-ce pas, était familier avec ces idées-là. L'idée du Messie fils de Dieu, l'idée du précurseur qui vient préparer la venue du Messie, qui est associé au Messie, et le Messie qui ressuscite les morts en deux temps, n'est-ce pas, la première résurrection et la deuxième résurrection. Ça, c'était quelque chose donc qui était familier aux gens de l'époque de Jésus, et c'est pourquoi d'ailleurs le Nouveau Testament associe constamment, n'est-ce pas, la messianité de Jésus avec son caractère de fils de Dieu, comme si c'était une évidence. Pierre dit « Tu es le Messie et le fils du Dieu vivant », n'est-ce pas? Ça va de soi. Quand Jésus s'adresse au grand prêtre à son procès, n'est-ce pas? Es-tu le Messie, le fils du Dieu vivant? Dit le grand prêtre. Ça, beaucoup de savants disaient, mais le grand prêtre ne pouvait pas dire une chose pareille. Il aurait pu dire, es-tu le Messie? Mais le fils du Dieu vivant? Non. Mais si, justement. Le grand prêtre pouvait le dire. Et là, nous avons une confirmation, justement, de l'authenticité du Nouveau Testament sur ces passages-là. Voilà, vous voyez donc ici la richesse de ces découvertes de Qumran et vraiment toute cette grande révolution que ça a apporté pour la confirmation du texte biblique. Et ça continue maintenant avec les découvertes récentes, comme les dernières auxquelles je vous ai renvoyé ici. Voilà, est-ce que vous avez rapidement une ou deux questions à poser là-dessus?
1: Les juifs reconnaissent ces textes au sujet de Jésus ou de Messie?
0: Jésus le Messie?
1: Oui. Est-ce qu'il reconnaît?
0: Non, c'est pas, il n'est pas dit que Jésus est le Messie dans les textes de Qumran. Il est dit que le Messie est fils de Dieu. Il n'est pas dit que celui-là, c'est Jésus. Hein. Parce que ces textes sont écrits quand même avant la nuit de Jésus. Il ne faut pas l'oublier quand même. Mais oui, les juifs reconnaissent ça aujourd'hui. Et ça, c'est des savants juifs qui disent, ben oui, on est obligé de... citer Shalom Ben Chorin. Qui a dit, ben maintenant, je suis obligé de revoir cette question. Pour moi, ça me semblait être des pensées étrangères même. Il disait, c'est païen, n'est-ce pas? L'idée d'un Messie fils de Dieu, ça vient des Grecs. Mais non, on sait maintenant que ce n'est pas vrai. Bon, on va rester là pour ce soir. Alors.
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3: Dans la lettre aux Romains, chapitre 8, les versets 22-23 disent ceci. « Nous le savons bien, en effet. Jusqu'à présent, la création tout entière est unie dans un profond gémissement et dans les douleurs de l'enfantement. Elle n'est pas seule à gémir, car nous aussi, qui avons reçu l'Esprit comme avant-goût de la gloire, nous gémissons du fond du cœur en attendant d'être pleinement établis dans notre condition de fils adoptif de Dieu par la pleine libération de notre corps. » Cet enfantement que décrit Paul dans la lettre aux Romains nous accompagne toute notre vie. Chaque nouvel enfantement est accompagné de douleurs. Chaque nouveauté de notre vie est accompagnée d'un passage délicat. Pensons-y à chaque tournant important de notre vie. C'est un enfantement, pas autre chose.
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0: Tourne autour du retour du Seigneur. Et la dernière fois, on avait fait en quelque sorte une introduction générale à la prophétie, en mettant en garde contre les limites et les erreurs possibles dans l'interprétation prophétique, disant que l'interprétation prophétique est quelque chose de complexe, de délicat, mais aussi, n'est-ce pas, il y a une promesse qui est donnée à ceux justement qui lisent et qui étudient. C'est notamment le cas au début de l'Apocalypse. Nous avons aussi mis en garde contre l'état d'esprit avec lequel on aborde l'étude de la prophétie, disant que la prophétie n'est pas là pour satisfaire une curiosité humaine, mais pour que nous comprenions quel est le plan de Dieu dans l'histoire. Et puis en même temps que nous comprenions aussi quelle place est la nôtre dans le plan de Dieu. Ensuite, nous nous entrions vraiment dans ce plan-là. Alors, deux autres considérations maintenant avant de parler des grands points de la révélation prophétique. Nous avons dit que la grande difficulté vient lorsqu'on essaie justement de comprendre les différents détails de la prophétie. En quelque sorte, il faut prendre de la hauteur et du recul pour pouvoir avoir une vue plus globale de la prophétie. Et à partir de ce moment-là, il y a un certain nombre de grands points qui apparaissent, clairs, nets et indiscutables. Alors après, évidemment, les détails. Qu'est-ce que c'est que les 10 cornes de la bête? Qu'est-ce que c'est que le nombre de la bête? Des choses comme ça. Là, pour l'heure, point d'interrogation. Je crois qu'il ne faut pas hésiter. Et il faut avoir absolument aucun complexe. Il faut avoir absolument aucun complexe en disant, bien écoutez, sur ces points-là, je ne sais pas, nous ne savons pas. Quand le temps sera nécessaire pour qu'on comprenne, bien Dieu fera en sorte qu'on comprenne. Alors, un autre point très important, c'est le caractère symbolique, bien souvent, de la prophétie. Notamment, justement, du livre de l'Apocalypse, qui n'est pas à proprement parler une prophétie, d'ailleurs. Les Juifs, notamment, font une différence nette entre la prophétie et l'Apocalypse. Bon, quelles sont les différences essentielles? Très rapidement, je les évoque. La prophétie est une parole proclamée. L'Apocalypse est un texte écrit. L'apocalypticien reçoit l'ordre d'écrire. et non pas de parler. Il écrit parce que, précisément, son message, somme toute, ne s'adresse pas à l'ensemble du peuple, mais à un petit nombre, justement, qui doivent comprendre. Deuxièmement, la prophétie, bon, c'est un peu schématique peut-être et un peu caricatural, mais enfin, grosso modo, c'est un peu ça. La prophétie n'est un peu ça. La prophétie n'est pas

mystique, l'histoire de Jonas. Jonas qui est envoyé pour proclamer à Ninive, encore 40 jours et Ninive est détruite. Ninive se repent et ça n'arrive pas. Au grand dam de Jonas. Ça, c'est typique de la prophétie. Hélas, très souvent, le premier terme de l'alternative s'accomplit parce qu'il est relativement rare que le peuple se repente. Donc, on arrive finalement à un certain déterminisme. Bon. D'autre part, il y a des parties dans les prophéties qui sont beaucoup plus proches de l'Apocalypse qu'elles ne le sont de la prophétie proprement dite. Je pense par exemple à la dernière partie du livre d'Ézéchiel sur la révélation du nouveau temple, où le prophète reçoit une vision, écrit, tu feras un plan du temple tel que je te le montre, etc. Bon, on est plus ici dans le domaine de l'Apocalypse que dans le domaine de la prophétie proprement dite. On a des textes aussi dans le livre du prophète Ésaïe qu'on appelle la petite Apocalypse d'Ésaïe, à partir du chapitre 12 jusqu'au chapitre 24, où là aussi, donc, il y a... c'est une parole proclamée, mais enfin, disons que là, elle obéit beaucoup plus à un certain déterminisme. Et ça, c'est justement le propre de la prophétie. La prophétie, là, l'Apocalypse dit, eh bien, voilà comment les choses vont se passer. Ça ne veut pas dire que la liberté de l'homme est niée, mais le Seigneur dit aux voyants, voilà ce que les hommes vont choisir. Voilà ce que ton peuple va choisir, donc voilà ce qui va se passer. Bon. Puis il y a les nations qui ne connaissent pas Dieu, qui sont idolâtres. Eh bien, voilà quel va être le déroulement de l'histoire des nations, et puis ça va se terminer comme ça, et puis voilà. Bon. Ça, si vous voulez, c'est les différences essentielles qu'il y a entre Apocalypse et prophétie. Dans la mesure où l'Apocalypse, justement, s'adresse à... un petit nombre, si j'ose dire, d'élus auxquels le Seigneur révèle ses secrets. Finalement, l'Apocalypse, comme son nom l'indique, n'est-ce pas, Apocalypse, c'est le dévoilement, littéralement, apokalypsos, le dévoilement de quelque chose qui, autrement, est voilé. En hébreu, c'est idgalut, donc c'est un voile, c'est l'idée d'un voile qui est enlevé, donc c'est exactement la même pensée que dans le mot grec, apokalypsis. Par conséquent, il y a des choses qui sont cachées. Des mystères cachés que Dieu révèle. Et précisément, cette révélation, qui est une révélation sainte, donc qui n'est justement pas faite pour répondre à la curiosité charnelle des hommes, et notamment la curiosité des ennemis de Dieu, il ne faudrait pas que les ennemis de Dieu puissent comprendre. Et c'est la raison pour laquelle l'Apocalypse est écrite en termes difficiles à comprendre. C'est volontaire. Il y a, au niveau de l'Apocalypse, un véritable langage codé. D'abord parce que, justement, il ne faut pas que les ennemis d'Israël ou de l'Église, qui sont dépeints dans ce livre, puissent se reconnaître, et par conséquent, s'en prendre ensuite au porteur de la révélation en question. Alors, par exemple, dans le judaïsme de l'époque de Jésus, quand à Qumran, par exemple, où il y a de très nombreux apocalypses, apocryphes bien entendu, eh bien, les Romains, on ne va pas parler des Romains, en clair. Les Romains sont appelés les Kittim, par exemple, terme tiré du livre de Daniel, chapitre 12. Ou bien encore, Édom, les Édomites. Édom, le frère de Jacob. Bon, Édomites qui ont disparu depuis belle lurette, mais on continue à parler d'Édom. Qu'est-ce que c'est, Édom? Ah oui, mais tous les Juifs qui connaissent un peu l'Écriture savent que quand il est question d'Édom, on veut dire les Romains. Bon, il est clair que Jésus emploie parfois ce message codé, lui aussi. Ou alors, les nations, par exemple, dans une fameuse parole, Jésus dit « Les rois des nations les oppriment et les chefs des peuples se font appeler leurs bienfaiteurs. » Au mieux de vous qu'il n'en soit pas ainsi. Les rois des nations, de qui s'agit-il? Des Romains.

0: Jésus évite d'employer les Romains, parce que les Romains traquent toute la littérature subversive qui pourrait courir sur leur compte. Et l'histoire classique de Rome nous raconte comment, précisément, les empereurs romains ont envoyé en exil ou à la mort des gens qui avaient eu la mauvaise grâce de les brocarder. Bon, ça n'a pas beaucoup changé depuis, remarquez bien, on n'est pas à mort, enfin, qu'encore que ça peut encore se faire dans des formes plus élégantes ou moins élégantes, comme on voudra. Mais enfin, il est certain que les pouvoirs n'aiment pas beaucoup être brocardés, c'est un peu humain. Bien. Donc l'Apocalypse, pour éviter ce genre de phénomène, emploie un langage mystérieux, secret, codé, connu uniquement des seuls initiés. Bon. Par exemple, on a cette parole dans les Apocalypses de Jésus. Il y a trois Apocalypses de Jésus qui nous sont rapportés dans les synoptiques, donc dans Marc 13, Matthieu 24 et Luc 21. Et parfois, il y a cette expression « que celui qui peut comprendre, comprenne ». Attention, on a quelque chose à comprendre, mais évidemment, on ne va pas l'étaler sur la place publique. Faites un peu travaillez vos ménages, essayez de comprendre. On vous indique déjà qu'il y a quelque chose de mystérieux à comprendre là, c'est déjà beau. Maintenant, allez-y, faites vos efforts. On ne va pas aller plus loin, bien sûr. Bon. Deuxièmement, langage codé aussi est donc symbolique, parce que, eh bien, il y a des mystères qui ne sont pas toujours faciles aussi à exprimer en clair. On est obligé d'employer un langage, spirituel, comme dira l'apôtre Paul, pour parler des choses spirituelles. Alors, ça, c'est une grande difficulté pour ce qui concerne la compréhension de la prophétie, même si c'est plus vrai pour l'Apocalypse, comme je disais tout à l'heure, mais dans les grands prophètes et dans le Nouveau Testament, les prophéties de l'Ancien Testament, souvent, comme je l'ai montré tout à l'heure, prophétie et apocalypse se rapprochent. Il y a des éléments apocalyptiques dans les prophéties. Ça, c'est un problème. C'est un problème déchiffrer, justement, les symboles. Et là, on voit justement toute la latitude que ce caractère symbolique de la prophétie offre à tous les rigolos, pardonnez-moi l'expression, qui veulent se pencher sur la prophétie et qui peuvent y voir n'importe quoi. C'est vrai qu'avec un peu d'imagination, on peut effectivement faire dire beaucoup de choses à la prophétie, beaucoup de choses qu'elle ne dit pas. Maintenant, si la prophétie emploie parfois, je pourrais même dire souvent, un langage symbolique, elle emploie aussi parfois, je dirais même souvent, un langage littéral. La destruction du monde de Noé a été annoncée en clair. Ce n'était pas symbolique. La prophétie d'Enoch, qui nous est contenue dans le livre de Judas, dans l'épître de Judas, est parfaitement claire. Bien. La destruction de Sodome a été annoncé à Abraham en termes parfaitement clairs. Il n'y avait rien de symbolique là-dedans. Bien. Il en va de même de la destruction de Ninive, dont je parlais tout à l'heure. Bon. Les prophéties sur Jésus, beaucoup d'entre elles ont eu un accomplissement littéral. Jésus est né littéralement d'une vierge. Ce n'était pas symbolique. Jésus est né littéralement à Bethléem. Ce n'était pas symbolique. Les soldats romains se sont partagés littéralement ses vêtements et sa tunique au pied de la croix. Ce n'était pas symbolique. Ses mains et ses pieds ont été percés, comme le disait le psaume 22. Ce n'était pas symbolique. Bon. On l'a abreuvé de vinaigre, comme c'était écrit aussi dans le livre des psaumes. Ce n'était pas symbolique. Bien. Il est ressuscité le troisième jour. Ça aussi, conformément aux Écritures, voir psaume 15 par exemple, qui est cité par Pierre le jour de la Pentecôte, ce n'était pas symbolique. Alors, la difficulté, c'est de dire quand une chose est symbolique et quand elle ne l'est pas. Et ce n'est pas toujours facile de voir. Il y a des moments où c'est évident. Bon, il est évident que quand il est question des bêtes, par exemple, les bêtes de Daniel, ou les bêtes de l'Apocalypse, bon, c'est évident que c'est symbolique. Il y a, nous aurons l'occasion de le voir, par exemple, la question des chiffres. Est-ce que c'est à prendre au sens littéral ou est-ce que c'est à prendre au sens symbolique? Les 70 semaines de Daniel, par exemple. Les mystérieux nombres de Daniel, les 1300 soirs et matins, sens littéral ou sens symbolique. Parfois c'est les deux. 70 semaines, 70 années ont été fixées sur ton peuple pour, etc. Pour le retour de Jérusalem. Non, dit l'ange. Dans 70 ans, maintenant on arrive à la fin de la période des 70 ans, Jérusalem va être assemblée. Mais la deuxième partie de la prophétie, l'accomplissement de la justice éternelle, c'est beaucoup plus long. C'est 70 fois 70, c'est 70 semaines, 70 septaines d'années. Donc parfois il y a les deux. C'est littéral et c'est symbolique. C'est littéral dans une certaine mesure, c'est symbolique dans une autre. Et puis, justement, les septaines de l'Apocalypse, cette église, cette sceau, cette trompette, cette coupe, symbolique ou littérale. Cette plaie, là aussi, vous savez, selon que vous répondez oui ou non à cette question, vous aurez automatiquement deux interprétations du livre de l'Apocalypse totalement différentes. Comprenez bien. Les 1000 ans sont-ils à prendre au sens symbolique ou au sens littéral? Là aussi, selon que vous répondez oui ou non à cette question, vous aurez deux systèmes d'interprétation entièrement différents. Alors, qu'est-ce qui nous permet de répondre? Ben, y a des moments où on a du mal à répondre, justement. Parce que, finalement, seuls les événements nous montreront ce qu'il en est. Et c'est pourquoi, justement, il y a là une grande difficulté à interpréter la prophétie. Bon. Alors, j'accumule à plaisir, si j'ose dire, les difficultés qui nous mènent à l'étude de la prophétie, non pas pour nous décourager dans notre étude, mais pour nous rendre extrêmement prudents. Et nous garder de toutes les spéculations. Et Dieu sait s'il en est des spéculations, s'il y en a eu, et si notre siècle en est friand. Les spéculations alors, qui peuvent nous entraîner à deux excès. Premièrement, justement, adopter des spéculations abracadabrantes. Et puis, deuxièmement, faire l'inverse. Dire, bah, tout ça, il n'y a rien à en tirer. Tout ça, quand ces messieurs seront mis d'accord, eh bien, on commencera à y croire. Et on rejette toute étude de la prophétie. C'est les deux excès. La voie juste et la voie moyenne. Se garder des interprétations douteuses, ce qui n'exclut pas d'ailleurs parfois de dire, bien, avec tous les risques de me tromper, je serais enclin à croire que telle prophétie signifie cela, tel symbole signifie cela. Après avoir pris les précautions, dire, je peux me tromper, je ne suis pas sûr. On a le droit de faire ça, avec beaucoup de précautions. Mais il y a des points qui sont extrêmement clairs, extrêmement nets, extrêmement sûrs, et qui sont les points de repère de la prophétie. Là, si on suit ces points-là, on est sûr de ne pas se perdre justement dans l'étude de la prophétie. Et c'est justement mon deuxième point, après avoir insisté beaucoup sur les risques de l'étude de la prophétie, dire mais il y a des choses sûres. Alors, quels sont les grands points qu'on retrouve justement dans tous les livres prophétiques ? Ancien et Nouveau Testament, ce qui est un extraordinaire miracle, parce qu'il nous montre l'unité de la révélation biblique. Finalement, des hommes qui vivaient à des époques différentes, dans des contextes historiques fort différents, ont été inspirés par le même Esprit de Dieu pour dire les mêmes choses. Ça, c'est un miracle. Et voyez-vous, si on s'égare, par contre, disant « Ah oui, mais un tel a dit ça, il a dit que, je ne sais pas moi, Babylone serait comme si, Babylone aussi symbolique ou pas symbolique, ça aussi c'est un grand problème dans le milieu évangélique. Est-ce que Babylone, la Babylone historique doit être reconstruite? Vous avez dans les milieux évangéliques un certain nombre de gens qui y croient dur comme fer, puisqu'elle doit être détruite selon Apocalypse 18. Bon. Alors, symbolique ou pas symbolique? C'est pareil. Alors bon, alors là, on se perd dans ce labyrinthe. Ça devient un vrai labyrinthe. Mais si on se repère au fil d'Ariane, que sont les prophéties communes et sûres, alors à ce moment-là, ça ne veut pas dire qu'on aura réponse à tout, mais ça veut dire qu'on aura une vision claire de la prophétie, ce qui est l'essentiel. Premier point, Jésus revient. Bon, je ne parle pas des prophéties de la première venue, hein. Ça s'est accompli, donc c'est parfaitement clair pour nous. Je parle maintenant de celle qui concerne la parousie. Jésus revient corporellement, sur la terre. Ça, c'est le premier point. C'est une affirmation qu'on trouve déjà dans l'Ancien Testament, Zacharie 14, ses pieds se poseront sur la montagne des Oliviers. Problème énorme pour les Juifs, jusqu'aujourd'hui, Dieu n'a pas de pieds. Dieu est esprit. Si Dieu vient sur la montagne des Oliviers, comment la prophétie va-t-elle s'accomplir? Alors, on essaie de dire, c'est les pieds des anges. Ben oui, mais d'accord. À ce moment-là, pourquoi il dit ses pieds? Nouveau Testament interprète la prophétie, les anges, le jour de l'ascension, au même endroit, Jésus reviendra de la même manière que vous l'avez vu monter au ciel. Ses pieds se poseront sur la montagne des Oliviers. Il revient corporellement, comme vous l'avez vu monter au ciel, pas de problème. Et il revient sur la terre. Donc, ça n'a rien à voir avec la mort physique, ça n'a rien à voir avec la venue du Saint-Esprit à la Pentecôte. Là, c'est le retour personnel de Jésus. Ça, c'est le premier point, et le point essentiel. Pourquoi revient-il? Deux raisons. Pour délivrer Israël. Ça aussi, toute la Bible le confirme. Et c'est cette affirmation centrale qui a amené, depuis, essentiellement le XVIIe siècle, depuis la Réforme, prenons la Réforme au sens plus large, les gens qui ont étudié la Bible, de dire, eh bien, puisque le Seigneur revient pour délivrer Israël menacé, c'est donc qu'au temps de la fin, Israël sera rassemblé dans son pays. Et par conséquent, se produiront, avant le retour de Jésus, des événements qui feront que Israël sera rassemblé dans son pays, puisqu'il faut qu'au temps de la fin, toutes les nations se rassemblent contre Jérusalem, habité par les Juifs, pour que Jésus vienne les délivrer. Démonstration imparable. Deuxièmement, Jésus vient pour juger les nations. Ça, c'est le deuxième point. Bon, Matthieu 25, quand le Fils de l'homme viendra dans sa gloire et tout, avec tous ses anges, toutes les nations seront rassemblées devant lui, il mettra les uns à sa droite, les autres à sa gauche, comme un berger sépare les brebis avec les boucs. Bien. On a souvent spiritualisé ça, mais il n'y a aucune raison de faire. C'est cohérent avec tout l'enseignement de l'Ancien Testament, Zacharie, Joël. Hein. Le jugement, justement, dans la vallée du jugement, la vallée du Yoshaphat, c'est-à-dire du jugement en hébreu. Je rassemblerai toutes les nations pour les juger. Troisièmement, pour établir son règne millénaire. Ah, ça, nous aurons l'occasion d'y revenir longuement. Le millénium. Y a-t-il un millénium? Faut-il croire au millénium? Grosse question depuis les origines du christianisme et question qui rejaillit aujourd'hui d'une manière particulièrement aiguë. Mais les Écritures tout entières annoncent un règne messianique, un règne du Messie sur la terre. Non pas dans le ciel, mais sur une terre renouvelée, certes, mais sur la même terre que celle sur laquelle nous vivons en ce moment. Il revient ensuite pour détruire l'Antichrist, le méchant, d'Ésaïe 11, versets 1 à 9. Du souffle de sa bouche, ou de l'esprit de sa bouche, il fera périr le méchant. Confère 2 Thessaloniciens 2, n'est-ce pas ? Alors paraîtra l'impie que le Seigneur Jésus détruira du souffle de sa bouche et qu'il anéantira par l'éclat de sa parousie, de son avènement, de son épiphanie. Et puis, vous retrouvez ça en Apocalypse. De son, sa bouche sort une épée aiguë à deux tranchants avec laquelle il va paître les nations. Bon, le souffle de sa bouche est comme une épée. Donc c'est une allusion à la prophétie d'Ésaïe 11. Ça aussi, il faut toujours voir à quoi correspond une prophétie du Nouveau Testament. Il y a toujours une allusion à une prophétie de l'Ancien Testament. Ça aussi, ça permet de se retrouver dans le labyrinthe, justement, de la prophétie. Bon. Il revient ensuite pour ressusciter les morts justes. Daniel 12. Plusieurs de ceux qui dorment dans la poussière se réveilleront. Plusieurs. Un grand nombre. Mais pas tout le monde. Et le Nouveau Testament reprend cette notion. Paul aux Philippiens, je fais une chose, j'oublie ce qui est en arrière et je me pense ce qui est en avant pour obtenir le prix de la vocation, c'est la question de Jésus-Christ, et pour arriver, si je puis, à la hors-résurrection. Pas la résurrection générale, mais une première résurrection. Voir aussi 1 Corinthiens 15, Paul explique ça par le détail. Tous ressuscitent, certes, mais chacun en son rang. Le Messie, comme prémisse de tous ceux qui sont morts. Puis, ceux qui sont au Messie lors de son épiphanie, de son avènement. Et enfin, tout à fait à la fin, tous les morts, tous ceux qui sont nés sur cette terre pour un jugement. Jugement dernier. Même schéma dans l'Apocalypse. Le Seigneur ressuscité qui apparaît à Jean, j'étais mort et je suis maintenant revenu à la vie. Je tiens les clés de la mort et du séjour des morts. Et tout à fait à la fin du livre, avant les 1000 ans justement, ceux qui sont morts, martyrs, les témoins, ressuscitent pour régner avec le Seigneur pendant 1000 ans. Et à la fin des 1000 ans, eh bien, tous les morts, les grands, les petits, ceux qui ont été engloutis dans les mers, etc., et ressuscitent tous pour le jugement. Donc, les trois étapes de la résurrection se retrouvent constamment. Pour ça, je dis, là, nous avons un schéma très sûr. Nous aurons l'occasion d'y revenir. On reviendra d'ailleurs sur chacun de ces points les uns après les autres. Ensuite, il y aura rassemblement des 10 tribus perdues. Ça, c'est une chose qui est annoncée à Ézéchiel 37, notamment, mais dans de nombreux autres passages. Rassemblement des tribus d'Israël. Vous avez ça dans l'Apocalypse également. Les rachetés des 12 tribus d'Israël. Et vous retrouvez dans la Jérusalem céleste les noms des 12 tribus d'Israël qui sont inscrits sur les portes de la Nouvelle Jérusalem. Alors, bien sûr, on dira, mais 12 000 de chaque tribu. Bon, 12 000, là, on est justement dans le symbolisme de l'Apocalypse. Et là, ces chiffres sont à prendre au sens symbolique. 12 000, c'est le chiffre de la plénitude. 12 fois 12 000, 144 000. N'en déplaise à ceux qui se disent les témoins de Jéhovah. N'est-ce pas ? C'est la plénitude d'Israël, sauvée, rachetée, et qui retrouve sa mission. Pas la seule tribu de Judas, mais les 10 tribus. Donc là, nous avons à nouveau une cohérence. Parenthèse, un lecteur de la revue qui habite en Israël, qui est chrétien, me chicanait dernièrement sur le numéro que nous avons écrit sur les 10 tribus perdues, mais je suis désolé, qu'il me prouve bibliquement que c'est pas. Alors bien sûr, il dit, c'est symbolique. Ben oui, mais symbolique, il faut le prouver. Pourquoi c'est symbolique? C'est pas écrit comme une chose symbolique. S'il y a eu retour de la tribu de Judas d'une manière pas symbolique de notre temps, pourquoi y aurait-il un retour symbolique des 10 tribus d'Israël? D'ailleurs, quel serait ce retour symbolique? En quoi consisterait ce retour symbolique? Le symbolisme permet parfois d'éviter des questions embarrassantes et de faire comme si finalement ça n'était pas écrit. C'est symbolique, donc automatiquement on s'en occupe plus. C'est dans la Bible, il faut s'en occuper, toute la Bible. Cette parousie du Seigneur sera l'occasion d'une nouvelle alliance avec Israël. Jérémie 31, « Voici les jours viennent, dit le Seigneur. » D'ailleurs, cette expression pour les rabbins, quand il écrit « Voici les jours viennent », ça veut dire les jours du Messie. « Voici les jours viennent, dit le Seigneur, où je ferai avec la maison d'Israël et la maison de Juda une alliance nouvelle ou un nouveau testament, si vous voulez. » Alors, le Seigneur, mais c'est fait! Le Nouveau Testament est donné depuis 2000 ans. Non, pas Israël. Le Nouveau Testament, ça concerne Israël. Désolé, messieurs, dames. Mais il faut prendre le contexte. Je ferai avec la maison d'Israël, avec la maison de Juda, une nouvelle alliance. Dieu a fait alliance avec les nations, mais il n'a pas fait avec Israël. Oui, mais Israël n'a pas voulu cette nouvelle alliance, c'est pour ça qu'elle est passée aux nations. Ok, d'accord. Mais ça n'annule pas la prophétie. En ces jours-là, dit le Seigneur, je ferai avec la maison d'Israël, avec la maison de Juda, une alliance nouvelle. Donc tôt ou tard, cette alliance sera faite avec Israël. Et quand nous lisons l'Épître aux Romains, Paul nous explique. Et oui, une partie d'Israël est tombée dans l'endurcissement pour que, par leur chute, le salut devienne accessible aux païens. Mais cet endurcissement, il n'est que partiel dans l'espace et partiel dans le temps. Et un jour viendra où tout Israël sera sauvé. Et il cite le texte, « Voici les jours viennent, dit le Seigneur, etc. » Donc, il y aura au temps de la fin une reconnaissance de Jésus par Israël. Voilà. Ça, c'est une certitude. Et par conséquent, cette nouvelle alliance avec Israël interviendra. Car la nouvelle alliance avec Israël, elle a deux aspects, si vous faites bien attention quand vous lisez le texte de Jérémie 31 notamment. Elle a un aspect spirituel, j'écrirai cette loi dans leur cœur, pour faire également Ézéchiel 36, je répandrai mon esprit sur eux, je répandrai une eau pure, je vous purifierai de toutes vos souillures, je vous donnerai un cœur nouveau et un esprit nouveau. Nouvelle alliance. Mais je vous ramènerai dans votre pays et je vous bénirai, les montagnes d'Israël porteront du fruit, etc. Et vous trouvez ça dans Jérémie 31. Ça s'est pas accompli, ça, pour les nations. Et ça s'accomplira pas pour les nations parce que ça les concerne pas. La nouvelle alliance concerne les nations dans la dimension spirituelle de la nouvelle alliance, le cœur nouveau, l'esprit répandu sur les nations. Mais les nations ne sont pas concernées par la promesse du rassemblement et de la résurrection de la terre. Oui, nous disent les théologiens qui pensent qu'il y a donc une spiritualisation. Oui, mais ça, faut comprendre ça spirituellement. Désolé, mais là, il n'y a rien de spiritualisé. D'ailleurs, ça voudrait dire quoi? Le don de la terre spirituelle? Ah oui, mais c'est le royaume de Dieu. Ah oui, c'est le royaume de Dieu. Mais quand dans le royaume de Dieu vont pousser donc les fruits pour le peuple d'Israël, quand le pécheur âgé de 100 ans qui mourra sera considéré comme mourant jeune, quand le loup va-t-il habiter avec l'agneau, etc., dans le royaume de Dieu? Oui, c'est spirituel. Ah oui, c'est spirituel. Alors pourquoi c'est décrit comme ça? Vous voyez, spiritualiser, c'est facile. Ça permet d'évacuer des choses gênantes. Encore une fois, Paul nous dit, non, à la fin, il y aura la nouvelle alliance qui concerne Israël, qui est d'abord pour Israël. Paul ne cesse de le répéter. L'évangile, c'est-à-dire la nouvelle alliance, est d'abord pour le juif et ensuite pour le grec. C'est dans la mesure où le juif n'en veut pas qu'elle devienne accessible au grec. Mais quand La plénitude des païens sera rentrée, la plénitude des élus des nations sera rentrée dans l'Église, et bien Israël rentrera en possession de son héritage de cette nouvelle alliance-là, dans ses différents aspects. Et c'est pourquoi il y aura également, non seulement une résurrection spirituelle pour les nations, mais le monde entier sera transformé. Et le loup habitera avec l'agneau, parce que justement Israël sera entré dans cette nouvelle alliance. Ce qu'avaient bien compris les huguenots français, comme le montre Mme Yardini dans l'étude que je suis en train de faire, n'est-ce pas ? Les huguenots français exilés à Amsterdam, notamment, écrivaient à cette époque-là que Dieu réserve Israël pour justement les choses dernières. Et il nous dit, Israël nous surpassera tous, il viendra plus chrétien que nous tous. J'avais raison. C'était Pierre Bell qui écrivait ça, si ma mémoire est juste. Bon. Eh bien, donc, ça c'est la prophétie. Quand on lit la prophétie Ancien Nouveau Testament, c'est quelque chose qui apparaît. Conséquence de cette nouvelle alliance avec Israël, j'en parlais il y a un instant, il y aura paix sur la terre. Alors là, psaume 2, psaume 72, nombreux autres textes, n'est-ce pas ? Bon, Apocalypse aussi, bien sûr. Et notamment le fameux texte du millénium qui fait tellement problème. Ah, ce texte du millénium, là, on dit, il est le seul dans le Nouveau Testament, peut-être, mais il est directement greffé sur les nombreux autres textes qu'il y a dans l'Ancien Testament qui vont exactement dans le même sens. Alors bien sûr, si vous spiritualisez tous les textes de l'Ancien Testament qui concernent le retour et qui concernent la rédemption d'Israël, en disant que ça s'applique à l'Église, eh bien vous n'avez plus lieu d'avoir un millénium, ça c'est évident. Bon. Mais justement, la question est celle-ci, faut-il spiritualiser les textes de l'Ancien Testament ? Israël est-il réellement sans avenir ? Parce que c'est ça la question. Si vous spiritualisez les textes sur Israël dans l'Ancien Testament, ça veut dire maintenant, Israël n'a plus d'avenir. Ce que l'Église du Moyen-Âge et l'Église historique de nos jours ne cessent d'affirmer. Mais quand je lis l'Épître aux Romains, je lis le contraire. Paul nous dit clairement qu'Israël a un avenir. Que Dieu réserve Israël pour des choses extraordinaires qui ne sont pas encore manifestées. Si je prends cette parole à la lettre, j'ai donc tout lieu de penser que les prophéties de l'Ancien Testament font allusion à cet avenir d'Israël auquel Paul se réfère. Et que, précisément, pour affirmer une telle chose, Paul prend appui sur ces prophéties de l'Ancien Testament. Donc les prophéties de l'Ancien Testament ne sont pas à prendre au sens symbolique, mais au sens littéral. Voyez-vous, ces problèmes du sens symbolique et littéral s'en retrouvent constamment dans l'étude de la prophétie. Autre point important que nous trouvons dans la prophétie, le diable est enchaîné et relâché avant d'être jeté dans les temps de feu et de soufre. Bien, l'élimination de l'adversaire, de Satan, est quelque chose qu'on trouve aussi constamment, dès les premières pages de la Genèse, Genèse 3, le fils de la femme qui écrasera la tête du serpent, ça c'est l'annonce déjà, tout est contenu, toute la prophétie est contenue dans cette seule prophétie-là. Tout le reste n'est plus que, finalement, le déroulement de cette prophétie jusqu'au dernier moment. Vous retrouvez ça en Apocalypse, le serpent ancien, le grand dragon rouge qui se tient devant la femme qui va enfanter un fils mâle. Donc c'est l'allusion à la Genèse. Il n'y a pas de problème. Alors, qui est cette femme mystérieuse, qui est l'enfant, etc. Bon, ça c'est autre chose. Enfin, la référence à Genèse 3 est évidente. Bien. Donc, élimination, mise hors d'état de nuire du diable. Et par conséquent, comme conséquence de cette mise hors d'état de nuire du diable, la création régénérée retourne à l'état de l'Éden. C'est évident. Je crois que c'est la logique. Et puis enfin, la terre actuelle n'est pas l'état définitif, final, mais au temps de la fin, après le règne messianique, dont la durée, ben voilà, nous verrons ça plus tard, eh bien, au moment de la fin du règne messianique, intervient, comme les juifs l'appellent, à Olam Abba, le monde qui vient. Ça veut dire un monde nouveau. Une terre nouvelle, un ciel nouveau. Ésaïe 66, et par conséquent Apocalypse 21-22. Ésaïe 60, déjà. Ésaïe 66, 65-66. Et puis donc Apocalypse. Tout ça, c'est cohérent. Voilà les grandes lignes, si vous voulez, de la prophétie. Les grands points. Ça, ce sont des choses qui sont absolument nettes. Maintenant, un autre point extrêmement important. Jésus a beaucoup insisté là-dessus. C'est à quel moment aura lieu la parousie. Nul ne sait ni le jour ni l'heure. Voilà. Je me souviens de ce que disait en son temps le professeur Flusser quand j'étudiais avec lui à Jérusalem. Il disait, du point de vue de l'étude du Nouveau Testament, la chose la plus difficile à déterminer, c'est le moment du retour de Jésus. Et il dit, c'est ainsi parce que Jésus l'a voulu comme ça. Parce que ce que veut Jésus, c'est que l'on soit prêt à tout moment. Et c'est toutes les prophéties sur la vigilance, les vierges, l'intendant infidèle, les différentes paraboles sur des grands festins, le mariage, le fils du roi, etc. Enfin bref, il y a de très nombreuses paraboles par lesquelles Jésus met en garde, justement, les avertissements sur le temps de Noé, le temps de Lot, n'est-ce pas, les hommes mangeaient, buvaient, se mariaient leurs enfants, mariaient leurs enfants, etc. Bon, donc, nécessité de cette vigilance. Or, malgré ces mises en garde extrêmement claires, vous avez toujours, à chaque génération, des gens qui ne peuvent pas s'empêcher de vous calculer la date du retour du Seigneur, même dans nos milieux. Alors, ils vous disent, mais Jésus a dit, nul ne connaît ni le jour ni l'heure, mais on peut connaître l'année. Enfin, ça ne va pas la tête. Alors, il y a un autre texte, acte 1. Ce n'est pas à vous de connaître les temps et les moments que le Père a fixés de sa propre autorité. Donc là, les temps et les moments, ce n'est pas seulement l'année, c'est les temps et les moments, c'est beaucoup plus vaste. Voilà. Seigneur, est-ce en ce temps-là que tu rétabliras le royaume ? Ce n'est pas à vous de connaître les temps et les moments que le Père a fixés de sa propre autorité. Donc, ce n'est pas la peine de se fatiguer. C'est pas la peine de faire un calendrier, des chartes, en disant il y aura d'abord l'Antichrist, il y aura d'abord ci, il y aura d'abord ça, il y aura d'abord les 70 semaines, il y aura 3 ans et demi, l'Antichrist s'assiera dans le temple, et puis non, c'est pas la peine, vous fatiguez pas. Vous ne pouvez pas connaître les temps ni les moments. Donc c'est pas la peine d'essayer. Si on avait le calendrier précis, on dirait, ah tiens, l'Antichrist pointe le bout de son nez, donc on va dans 3 ans et demi. Il va y avoir l'alliance avec Israël, il va reconstruire le temple, après il va rompre son alliance avec Israël, puis après, bon, si c'était si simple, comme l'a dit fort bien Ben Ezra, ben vous serez la surprise. Il suffirait d'avoir un petit peu le calendrier devant les yeux, puis on sait où on en est. Or, Jésus nous dit explicitement le contraire. C'est quand même aberrant que malgré tout, on continue à essayer justement de spéculer sinon sur les dates, ce que font que certains allègrement, même dans nos milieux évangéliques, mais en tout cas sur les temps et les moments, sans vouloir donner de dates précises, comme ci, comme ça. Alors vous allez me dire, Jésus a donné des signes. Oui, il a donné des signes. Alors justement, parlons des signes. Alors justement, le texte fondamental dans ce domaine, c'est 2 Thessaloniciens 2. Nous vous le demandons, frères, en ce qui concerne l'avènement du Seigneur Jésus et notre rassemblement auprès de lui, ne pas vous laisser promptement ébranler dans votre bon sens ni alarmer par quelque inspiration ou par quelque parole ou quelque lettre qui nous serait attribuée comme si le jour du Seigneur était déjà là. Que personne ne vous séduise d'aucune manière, car il faut auparavant que l'apostasie soit arrivée. Apostasie, abandon de la foi. Bon, voilà un signe. Que se révèle l'homme impie, le fils de la perdition, ça veut dire l'Antichrist, l'adversaire qui s'élève au-dessus de tout ce qu'on appelle Dieu, tout ce qu'on adore, qui va jusqu'à s'asseoir dans le temple de Dieu et se fait passer lui-même pour Dieu. Bon. Alors, il ne faut pas du tout conclure de là que il faut que le temple de Jérusalem soit reconstruit, etc. Là, bon, on est justement aussi dans ce problème encore à la fois du symbolisme ou du littéralisme. Et donc, par rapport à cette prophétie-là, ce n'est pas une chose facile, nous avons l'occasion d'y revenir. Verset 5. « Ne vous souvenez pas que je vous disais cela quand j'étais encore avec vous. Maintenant, vous savez fort bien ce qui le retient, pour qu'il ne se révèle qu'en son temps. Car déjà le mystère de l'iniquité est à l'œuvre. Il faut seulement que celui qui le retient encore ait disparu. Alors se révélera l'impie, le méchant de Ésaïe 11, que le Seigneur Jésus détruira par le souffle de sa bouche et qu'il écrasera par l'éclat de son avènement. » Bon, etc. Donc ici, quelque chose retient l'apparition du mystère de l'iniquité. Quelque chose et quelqu'un. Il y a les deux choses. D'abord, quelque chose et ensuite quelqu'un. Or, ce quelqu'un, qui est-il ? Ben, l'apôtre ne le dit pas. Il avait dit aux Thessaloniciens, « Ne vous souvenez pas que je vous enseignais ces choses quand j'étais avec vous. » Mais là, il se garde bien de le dire, de l'écrire. Pourquoi ? Pour les raisons que je disais tout à l'heure. Parce que si, par hasard, la lettre était tombée entre les mains de gens qui n'avaient pas à la lire, des autorités romaines par exemple, ben, Paul aurait eu des ennuis. Alors, il y a des choses qu'il n'écrivait pas, comme dit aussi l'apôtre Jean dans une de ses petites épîtres. J'aurais beaucoup de choses à vous dire, mais je ne veux pas le faire avec du papier et de l'encre. Je préfère le faire de vive voix, parce que les paroles s'envolent et les écrits restent. Et que les apôtres sont prudents, ils ont raison. Donc, les Thessaloniciens savaient. Bon, là, donc on ne peut pas arriver à des certitudes absolues. Mais enfin, là, comme on disait tout à l'heure, avec toutes les marges d'erreur possibles, avec tous les risques de se tromper, nous serions enclins à penser avec la plupart des spécialistes et la plupart des exégètes depuis les origines du christianisme jusqu'à nos jours, que ce qui retient, c'est l'Église fidèle. Et celui qui retient, c'est le Saint-Esprit qui est avec l'Église fidèle. Ce n'est pas dit explicitement. Mais de tous les autres textes bibliques, notamment ce qui concerne l'enlèvement de l'Église, sur laquelle nous aurons l'occasion de revenir, eh bien, il est clair que l'enlèvement de l'Église enlève quelque chose, un barrage. Car l'Église fidèle fait barrage à l'iniquité, au péché. C'est évident. Prenez par exemple les combats actuels contre l'avortement, contre l'homosexualité, maintenant j'entendais ce matin, et maintenant il est question que les homosexuels, les couples homosexuels puissent adopter des enfants. Il y a déjà des gens qui font des pétitions dans ce sens-là, et puis bon, bah, des gens réagissent. Qui sont-ils ? Des gens comme Mme Boutin, des gens comme ça, qui ont une foi, qui sont donc dans la tradition, on pourrait dire, judéo-chrétienne. Ce sont ceux-là qui s'opposent. Alors vous allez me dire, il y a aussi des incroyants. Oui, mais des gens qui sont quand même plus ou moins marqués par la tradition judéo-chrétienne. C'est au nom de la tradition judéo-chrétienne qu'on s'oppose à ces choses-là. Et au fur et à mesure que le christianisme recule, ces choses-là, justement, l'iniquité gagne. Le mystère de l'iniquité agit déjà, comme dit l'apôtre Paul. Mais il y a encore quelque chose qui le retient pour qu'il n'ait pas encore les coudées franches. Il n'a pas les coudées franches. Aussi longtemps qu'il y a une église qui prie, c'est ce que disait le général Le Borne quand on l'a entendu il y a quelques mois, il a dit, ce qui peut arrêter le mouvement, disait-il, c'est des ermites. Quelques ermites, il disait pas beaucoup, quelques ermites qui ne regardent pas la télévision et qui prient. Voilà, c'était ça, c'était ses mots. Et qui prient. C'est vrai, il avait raison. La prière arrête les choses. La présence de l'église fidèle, comme le sel de la terre, empêche la corruption de gagner jusqu'à un certain point. On ne peut pas tout empêcher, mais on freine le mouvement. Parce qu'il y a aussi l'action du Saint-Esprit. Quand l'ennemi viendra comme un fleuve, l'Esprit de l'Éternel le mettra en déroute. Et quand le Saint-Esprit souffle, quand il y a réveil quelque part, bien le péché s'en va. Aux Hébrides, il fallait fermer tous les cafés, tous les lieux de plaisir, tous les cinémas, etc., quand le réveil avait éclaté. Quand les réveils de Finet étaient venus, c'est pareil. Bon. Donc, c'est ça. Ce qui le retient. et celui qui le retient, le Saint-Esprit. Imaginez un instant que l'Esprit et l'épouse, donc, s'en aillent. Plus d'église, plus de chrétiens sur la terre. Donc plus d'action du Saint-Esprit. Et vous voyez le tableau. Et déjà avec les chrétiens qu'il y a là, ben vous imaginez. Ce qui le retient a disparu. Alors maintenant, il peut se donner les coups des franches. Il peut agir donc avec toute sa méchanceté, toute sa... et le mal peut s'étaler dans toute son horreur. Voilà. En tout cas, ce qui est certain, vous avez ça aussi dans 2 Timothée 3, verset 1 à 5, bien sûr, texte bien connu. Dans les derniers temps, il y aura des jours difficiles, dit l'apôtre Paul. Et là aussi, c'est une affirmation qui s'oppose aux pensées des amillénaristes, ou des post-millénaristes plus exactement, sur lesquelles nous aurons l'occasion de revenir, qui pensent que, sous l'effet du christianisme, le monde va aller vers un progrès moral et spirituel constant, jusqu'à ce que le royaume des cieux s'établisse, le royaume de Dieu s'établisse sur la terre par la force des choses. Remarquez que c'est une doctrine qui a eu lieu aussi dans les milieux évangéliques, et certains de nos cantiques en sont imprégnés. Par exemple, un cantique qui dit pour la sainte guerre, soldats, etc., il faut soumettre la terre au roi de paix et d'amour. C'est-à-dire l'Église, par son combat, va instaurer le royaume de Dieu. Bon. 2 Timothée 3, ce que nous avons lu tout à l'heure dans Thessaloniciens 2, nous montre qu'on en est loin, d'après ce que l'apôtre Paul nous dit. Non, c'est le contraire qui se produira. L'apostasie, il faut que l'apostasie soit venue premièrement, l'abandon de la foi. Et c'est ce qui rendront ces temps particulièrement difficiles. Donc 1 Thessaloniciens 1, aussi versets 7 à 10, nous montre que le monde ne sera pas du tout converti. Voilà, écoutez ça. Il vous donnera à vous qui êtes affligés du repos avec nous lorsque leur Seigneur Jésus se révélera du ciel avec ses anges puissants au milieu d'une flamme de feu pour punir ceux qui ne connaissent pas Dieu et ceux qui n'obéissent pas à l'évangile de notre Seigneur Jésus. Donc, au moment de l'apparition du Seigneur Jésus, il y aura des gens qui ne connaîtront pas Dieu et qui n'obéiront pas à l'évangile de notre Seigneur Jésus. Donc, le post-millénarisme ne tient pas. Parce que le post-millénarisme dit, quand Jésus reviendra, le monde entier sera converti. Ben non. Vous voyez ? Non. Désolé. Les textes nous disent exactement l'inverse. Bon. Alors, ensuite, les textes nous disent que c'est vrai, le monde entier, par contre, aura été évangélisé. Évangéliser ne veut pas dire converti. C'est quand même tout à fait intéressant de noter que ce n'est qu'au milieu de notre siècle, notre 20e siècle finissant, que l'Évangile a vraiment atteint le monde entier, est devenu un phénomène mondial. Le christianisme est devenu un phénomène mondial véritablement seulement à la moitié de notre siècle. Donc ça aussi c'est un signe des temps tout à fait intéressant à noter. Mais ça ne veut pas dire que tous se convertissent, que tous acceptent l'Évangile. Tous ont l'occasion, toutes les nations, tous les peuples, ça ne veut pas dire obligatoirement tous les individus dans les peuples, mais tous les peuples ont eu l'occasion et ont l'occasion d'entendre l'Évangile. Or, justement, la parabole du bon grain, livrée, est très intéressante aussi dans ce domaine. Elle nous dit que le bon grain et l'ivraie croissent ensemble. Ça veut dire se développe. Bon, mais si le bon grain se développe, l'ivraie se développe aussi. Donc ça veut dire quoi? Que l'iniquité grandit en même temps que l'évangile grandit dans le monde. Et qu'il ne faut donc pas trouver drôle que plus on approche du temps de la fin, plus les hommes deviennent pires. La parabole du bon grain livré le montre. Et ici, dans 2 Thessaloniciens 2, l'apôtre Paul emploie deux mots. Mystère d'iniquité qui grandit. Mystère, c'est quoi? C'est quelque chose de caché, mais dont l'Esprit de Dieu donne la révélation aux disciples. Le mystère de l'Église qui était caché en Dieu jusqu'au temps marqué. Le mystère d'Israël, je ne veux pas, frère, que vous ignoriez ce mystère. C'est qu'une partie d'Israël est tombée dans l'endurcissement jusqu'à ce que la plénitude des païens soit entrée. Alors tout Israël sera sauvé. Voilà le mystère d'Israël, révélé en peu de mots. Éphésiens 1, pour que vous connaissiez le mystère de l'Église, sur lequel je viens de vous écrire en peu de mots. Ce mystère, c'est que dans l'économie nouvelle du royaume de Dieu, les païens forment un même corps, ceux qui ont, les païens concluant Jésus bien entendu, forment un même corps avec les juifs qui ont cru. Ça c'est le mystère de l'Église, caché de tout temps dans la pensée de Dieu et dans lequel les anges de Dieu ont désiré plonger leur regard et qui vient d'être révélé seulement maintenant aux saints apôtres et prophètes de Christ. Bon, mystère de l'iniquité. Eh bien, il y a le mystère de l'iniquité. Ce mystère de l'iniquité, c'est qu'au temps de la fin, eh bien, le péché atteindra son comble. Ah, vous avez de nombreux textes. Genèse 15, Luc 21, de nombreux autres textes. N'est-ce pas ? Donc ici, cette apparition, ce dévoilement du mystère qui culminera justement par l'apparition de l'homme du péché, du fils de la perdition, autrement dit de l'Antichrist, eh bien, sera l'ultime étape qui précédera juste la parousie. Mais l'Église aura déjà été enlevée, c'est ça la question. Et c'est la raison pour laquelle les braves frères, qui ont les yeux fixés sur Jérusalem et sur le Temple, et qui sont tranquillement en train de dormir en disant « il n'y a pas à s'inquiéter, tant que le temple de Jérusalem n'est pas reconstruit, que les anges du Christ n'est pas assis dedans, on n'a rien à craindre. » Mais si, justement. Ce qui le retient, et ce qui empêche justement ça, eh bien, aura été enlevé. Et celui qui le retient aussi. Et comme disait Ben Ezra, attention, justement, de trop avoir ces schémas-là dans la tête, parce que les choses se déclencheront que on ne s'en rendra pas compte. Alors voilà, si vous voulez, quelques points. Quelques points qui sont des repères qui me semblent, au point de vue prophétique, particulièrement sûrs. Ça, je crois que ce sont des points qui nous permettent justement de nous retrouver dans l'accomplissement prophétique. Bon, nous allons reprendre ces points les uns après les autres. Et puis, à partir de là, peut-être, parfois, nous pourrons dire, bon, bah, par rapport à ça, on peut penser que, n'est-ce pas, tel détail donné dans tel texte, dans l'Apocalypse, etc., bon, pourrait éventuellement dire cela, mais on n'ira pas plus loin. On s'arrêtera justement à ces points-là, qui sont des points sûrs, qui sont des points attestés bibliquement par l'Écriture d'une manière claire et non ambiguë, et non symbolique. Nous expliquerons pourquoi, pas symbolique, comme j'ai déjà commencé à le faire un peu aujourd'hui. Voilà.
1: Bonjour à tous, je suis Raphaël Mambou, que Jésus vous bénisse, qui que vous soyez, où que vous soyez. Le nom de cette émission est « Venez à Jésus ». C'est une grâce, c'est un honneur, c'est un privilège de pouvoir vous retrouver encore aujourd'hui autour de la parole de Dieu pour partager quelques versets bibliques. Ce n'est pas parce que nous sommes meilleurs, ce n'est pas parce que nous sommes plus spirituels, plus intelligents, plus excellents ou quoi que ce soit. C'est simplement que Dieu a fait grâce et nous voulons, et vous, et moi, que nous puissions profiter de la grâce de Dieu au maximum. Depuis quelques émissions, nous sommes en train de partager sur le salut. Aujourd'hui, c'est notre 6e émission. Avant d'aller plus loin, je voudrais que nous prions, que nous remercions Dieu, que nous le bénissions. Car sans sa grâce, sans son amour, sans son salut, sans sa force, sans sa volonté, sans son désir, sans sa vie, nous ne serions pas, vous et moi, en ce moment, en train de partager sur le salut. Prions. Père éternel, merci. Au nom de ton Fils Jésus-Christ, merci. Merci pour le souffle de vie, merci pour la santé, merci pour la force, merci pour les différents partenaires, merci pour les différentes radios, merci pour Internet, merci pour ces hommes et ces femmes qui écoutent ce message en ce moment, que ce soit en direct, que ce soit en différé, que ce soit sur un support informatique, Seigneur, merci. Merci pour ce que tu fais dans nos vies. dans ma vie personnelle et dans la vie de ceux et celles que tu, qui sont en train de nous écouter en ce moment, Seigneur. Seigneur, beaucoup auraient voulu être à notre place, mais ils n'ont pas cette opportunité. Seigneur, permets que ton message d'aujourd'hui bâtisse notre vie spirituelle, nous aide à grandir spirituellement, à évoluer, à atteindre un niveau de maturité que tu désires dans notre vie de tous les jours, Seigneur. Nous ne voulons plus être des enfants, mais nous voulons devenir des adultes du point de vue spirituel, du point de vue de la connaissance de ta parole, du point de vue de notre marche chrétienne de tous les jours, Seigneur. Aide-nous, Seigneur. Merci. Au nom de ton Fils Jésus-Christ. Amen. Le salut. Comme je le disais, c'est notre sixième émission. Le salut. Les mots grecs et hébreux pour traduire « salut » en français comportent l'idée de rédemption, de grâce, de pardon, de guérison, de santé, de protection, de sécurité, de gloire, de justification, de délivrance de vie. Donc, à chaque fois que vous parlez, à chaque fois que vous lisez dans la Bible, pardon, le mot « salut » ou à chaque fois que je vais partager, que je citerai le mot « salut », ayez en esprit tous ces mots. Et à chaque fois que vous lisez dans la Bible, rédemption, gloire, sécurité, protection, pardon, en fait, ce sont des dérivés du mot salut qui ont été traduits en français. Nous avons lu dans la petite histoire de Jean 8, relisons-la encore, la femme adultère, Jean 8, versets 1 à 11. Jean 8, versets 1 à 11. Commençons au verset 3. Les scribes et les pharisiens emmenèrent une femme surprise en adultère, emmenèrent à Jésus. Et la plaçant au milieu du peuple, ils dirent à Jésus, « Maître, cette femme a été surprise en flagrant délit d'adultère. Moïse, dans la loi, nous a ordonné de lapider de telle femme. Toi donc, que dis-tu ? » Il disait cela pour l'éprouver, afin de pouvoir l'accuser. Mais Jésus, s'étant baissé, écrivit avec le doigt sur la terre. Comme il continuait à l'interroger, il se releva et leur dit, « Que celui de vous qui est sans péché jette le premier la pierre contre elle. » Et s'étant de nouveau baissé, il l'écrivait sur la terre. Quand ils entendirent cela, accusés par leur conscience, ils se retirèrent un à un, depuis le plus âgé jusqu'au dernier. Donc on suppose du plus vieux jusqu'au tout dernier, au moins âgé. Et Jésus resta seul avec la femme qui était au milieu. Alors s'étant relevé et ne voyant plus que la femme, Jésus lui dit, « Femme, où sont ceux qui t'accusaient ?» Comme s'il ne savait pas. « Personne ne t'a-t-il condamné ?» Elle répondit, « Non, Seigneur. » Et Jésus lui dit, « Je ne te condamne pas non plus. Va et ne pêche plus. » Le salut. Le salut. Romains 1, verset 16 nous dit, « L'évangile est une puissance de Dieu pour le salut de quiconque croit, du juif premièrement et puis du grec. » Le salut. Le salut dans le christianisme qui se diffère des religions. Le salut est basé sur le fait que l'homme est pécheur et qu'il a besoin d'un sauveur. Tous les hommes, Romains 3, verset 23 nous dit, tous les hommes sont pécheurs. Ils sont tous privés de la gloire de Dieu. Pas un seul n'est sans péché. Depuis Adam jusqu'à nous aujourd'hui, tous les hommes sont pécheurs, sauf Jésus-Christ. Et pour que nous puissions être sauvés, il faut quelqu'un qui soit à l'extérieur du péché. Et il faut que cette personne ait la même nature que nous. Voilà pourquoi ça exclut les anges. Nous sommes créés à l'image et à la ressemblance de Dieu. Voilà pourquoi il n'y a que Dieu qui puisse sauver les hommes. Il n'y a que Dieu. Les anges ne peuvent pas nous sauver. pour que je puisse être sauvé, il faut que quelqu'un soit de ma nature. Voilà pourquoi Dieu est venu, a pris la forme humaine. Parce qu'il m'aime. Et il a pris ma place. La loi de Moïse, dans l'Ancien Testament, condamnait les pécheurs à la mort. Et plus particulièrement, comme ce type de femme, à la mort. Et plus particulièrement, comme ce type de femme. Les homosexuels.

ils sont tous, Romains 3, verset 24, ils sont tous gratuitement justifiés en Jésus-Christ. C'est merveilleux. Il n'est nullement question de faire partie de l'église A, de l'église B, de la communauté C, de la communauté D, d'être de la religion F ou d'être de la religion G. Ce sont des mensonges du diable lorsqu'on vous dit « Venez dans notre église, vous serez sauvés. Soyez membre de notre église, vous serez sauvés. » C'est faux. Le sauveur, c'est Jésus-Christ. 1 Timothée 1, verset 15, dit que Jésus-Christ est le sauveur, est venu dans le monde pour sauver les pécheurs, dont Paul, parlant de lui-même, est le premier. Je suis le premier des pécheurs, donc je suis celui qui a besoin du salut de Dieu. Le moins pécheur n'a pas moins besoin de Jésus-Christ. Il a aussi besoin de Jésus-Christ parce que tous ont péché et tous sont justifiés, sauvés par Jésus-Christ. Qui que vous soyez, ne vous croyez pas saint. Le seul qui soit saint, c'est Jésus-Christ. Nous sommes saints en Jésus-Christ, c'est-à-dire que Jésus-Christ nous donne sa sanctification, nous donne sa sainteté, et ce n'est pas une raison pour se frapper la poitrine, dire « moi je ne vis pas le mensonge, moi je ne vis pas dans l'homosexualité, moi je ne vis pas dans l'adultère, moi je n'ai pas d'autre Dieu que Jésus-Christ, donc je me frappe la poitrine, je suis fier de ce que je suis ». Non! Si nous sommes ce que nous sommes, c'est par grâce. Et cela n'est pas un salaire que nous avons eu. C'est quelque chose que nous ne méritons pas. Oui, le chrétien devrait dire « Je suis chrétien, mais je ne mérite pas d'être chrétien. Je suis chrétien parce que mon Seigneur Jésus m'a sauvé. Je suis enfant de Dieu parce que Dieu m'a sauvé au travers de Jésus-Christ. Je ne mérite pas d'être son enfant. » Parce que je suis pécheur, sauvé par grâce. Le salut est le don de Dieu à l'humanité. En d'autres termes, je pourrais dire que le don de Dieu s'appelle Jésus-Christ. On pourrait, les hommes et les femmes, aujourd'hui, beaucoup d'hommes et de femmes se plaignent. Oh, j'ai des difficultés à vivre. Oh, j'ai des difficultés à travailler. Oh, j'ai des difficultés pour me marier. Oh, j'ai des difficultés pour concevoir. Oh, j'ai des difficultés pour ceci. C'est vrai. Mais si vous avez Jésus-Christ dans votre vie, sachez que Dieu vous a fait le plus grand des cadeaux. Et en plus, un cadeau que vous ne méritiez pas. Un cadeau que nous ne méritions pas d'être sauvés. Hébreux 12, verset 15. Veillez à ce que nul ne se prive de la grâce de Dieu. C'est une prière, c'est une recommandation de l'écrivain aux Hébreux. Veillez à ce que nul ne se prive du salut de Dieu. Si cette femme adultère que nous avons lue dans Jean 8, 1 à 11, si son salut dépendait des pharisiens, des sadducéens, des prêtres de son époque, des pasteurs de son époque, des religieux de son époque, des hommes de son époque, elle ne serait pas sauvée. Elle aurait été lapidée. Et elle serait morte dans son péché. Parce que l'homme est cruel. L'homme est méchant de nature. L'homme aime se venger de nature. C'est normal, c'est parce que l'homme est séparé de Dieu. Mais puisque cela dépend de Jésus-Christ, ça dépend de Dieu, Jésus-Christ lui dit, je ne te condamne pas. En d'autres termes, tu es sauvé, va et ne pêche plus. Mon frère, ma sœur, c'est merveilleux. Je suis tenté de vous dire que avant la mort de Jésus-Christ, le salut était accordé à crédit aux hommes et aux femmes. Parce que Jésus, pour être sauvé, il fallait que Jésus-Christ meure. Or, Jésus-Christ a pardonné les péchés des hommes. Jésus-Christ a sauvé les hommes avant qu'ils meurent. Dans l'Ancien Testament, avant même la venue physique de Jésus-Christ, des hommes et des femmes ont été sauvés.

En d'autres termes, ils étaient sauvés à crédit. En entendant que Jésus-Christ, en attendant que Jésus-Christ vienne payer, cash, le salut, la rédemption des hommes. C'est merveilleux. Cette femme, si ça ne dépendait que des hommes, cette femme aurait été vouée à l'enfer. Personne ne mérite le salut. Voilà pourquoi je dis, nous ne devons pas condamner les homosexuels. Nous ne devons pas les vouer à la perdition. Que ce soit un voleur, un impudique, un idolâtre, peu importe la religion dans laquelle il est, nous devons les aimer. Je me rappelle, je discutais avec un homme de Dieu que j'aime, que je respecte, pour qui je prie, mais que Dieu lui fasse grâce de comprendre certaines choses. Nous parlions d'un certain pays francophone. Je lui parlais d'aller, que ça aurait été bien si on pouvait aller évangéliser ce pays, si on pouvait parler de Jésus-Christ dans ce pays. Et cet homme me dit, moi je ne pourrais jamais mettre mes pieds là-bas. Je lui dis, pourquoi? La personne me dit, tu vois ce qu'ils font aux femmes. Ils attachent des femmes, ils les violent pour des cultes vaudous, ils font ceci, ils font des cruautés. Moi je n'y mettrais jamais mes pieds là-bas. En d'autres termes, cette personne me disait que ce pays n'était pas trop bon, n'était pas assez bon pour avoir le salut, pour entendre l'évangile, pour entendre parler de Jésus-Christ. En fait, cette personne condamnait ces hommes et ces femmes de ce pays. Non, ce n'est pas ce que Jésus-Christ nous a demandé. Jésus-Christ a dit, allez dans le monde entier, prêchez l'évangile à toute la création. Tout le monde, tous les pays, toutes les races, tous les niveaux sociaux, toutes les classes sociales, tous les niveaux intellectuels doivent entendre parler de Jésus-Christ. Pourquoi? Il est le salut de Dieu. Nous ne devons pas catégoriser les pécheurs. Ceux-ci pourront être sauvés, ceux-ci ne devront pas être sauvés. Ceux-ci méritent l'amour de Dieu, ceux-ci ne devront pas aimer l'amour de Dieu. En d'autres termes, nous nous plaçons à la place de Dieu, nous nous mettons à la place de Dieu pour dire « Celui-ci, je vais l'aimer, celui-ci, je ne vais pas l'aimer. » Non, ce n'est pas ce que Jésus-Christ nous demande. Cette femme, si son salut ne dépendait que des hommes, et gloire à Dieu que le salut ne dépend ni des anges, ni des hommes, mais de Dieu et de Dieu seul. Mon frère, ma sœur, nous ne devons pas rejeter les hommes. La rédemption est en abondance auprès de Dieu. Le psaume 130, versets 7 à 8, disons-le, le psaume 130, 7 à 8, dit ceci. Israël, mets ton espoir en l'Éternel, car la miséricorde est auprès de l'Éternel. Et la rédemption est auprès de lui en abondance. C'est lui qui rachètera Israël de toutes ses iniquités. Reprenons. Israël, mets ton espoir en l'Éternel, car la miséricorde est auprès de l'Éternel. En d'autres termes, le salut est auprès de l'Éternel. La rédemption est auprès de lui en abondance. En d'autres termes, le salut est auprès de lui en abondance. C'est lui qui rachètera Israël de toutes ses iniquités. Donc, c'est lui qui sauve Israël de ses iniquités. Quelles sont ses iniquités? Quels sont ses péchés? L'homosexualité, le lesbiennage, le mensonge, le vol, la cupidité, l'idolâtrie, la rébellion, bref, le péché. Il n'y a pas un péché que le sang de Jésus-Christ ne couvre pas. Il n'y a pas un péché que le salut de Christ, le salut de Dieu en Jésus-Christ ne couvre pas. Il n'y a pas un péché que Jésus-Christ ne pardonne pas. Il n'y a pas un péché que Jésus-Christ ne délivre pas. Le psaume 103. Le psaume 103, verset 3, dit ceci. C'est lui qui pardonne toutes tes iniquités. Il n'est pas dit, c'est lui qui pardonne une partie de tes iniquités, qui te guérit de toutes tes maladies. Verset 11 du psaume 103. Mais autant les cieux sont élevés
au-dessus de la terre, autant sa bonté est grande pour ceux qui le craignent. Autant l'Orient est éloigné de l'Occident, autant il éloigne de nous nos transgressions. Le problème avec beaucoup d'entre nous aujourd'hui, c'est que nous avons catégorisé le péché. Ceux-ci sont trop grands, ceux-ci sont trop petits. Ceux-ci, Dieu peut pardonner, ceux-ci, Dieu ne peut pas pardonner. Ceci me fait penser à une très grande amie qui me parlait un jour des coiffeurs et elle me disait « Jamais je ne me laisserai toucher les cheveux par un homosexuel. » En fait, son problème n'est pas que l'homosexuel était compétent ou pas. Son problème était le style de vie que menait cette personne. Jésus-Christ n'a jamais rejeté qui que ce soit. Jésus-Christ n'a jamais repoussé qui que ce soit. Je n'approuve pas parce qu'ils vivent dans le péché. Mais cela ne doit pas faire qu'ils sont devenus mes ennemis. Non. Le pécheur est voué à l'échec, à la perdition, parce qu'il ne veut pas de Dieu. Mais mon devoir, mon appel est de l'aimer. Quel que soit son péché, de l'aimer et de lui parler de l'amour de Dieu, du salut de Jésus-Christ. Si le salut de cette femme que nous avons lu dans Jean 8 dépendait des hommes, elle n'aurait pas eu de salut, elle n'aurait pas eu de pardon, elle n'aurait pas eu de rédemption. La rédemption se définit comme la délivrance par le moyen d'un prix. Donc, rédemption, c'est délivrer quelqu'un en payant le prix. Et Jésus-Christ a payé le prix de tous les hommes, de tous les péchés à la croix. Il n'y a pas un péché que le salut qui se trouve en Jésus-Christ ne couvre pas. Arrêtons d'être des homophobes. Arrêtons de catégoriser le péché. Et vous qui m'écoutez, qui vivez encore en dehors de Jésus-Christ, c'est une bonne nouvelle que je suis venu vous annoncer. Jésus vous aime. Il a couvert le style de vie que vous menez. Il peut vous sauver de ce style de vie. Il n'y a pas un péché que Dieu ne pardonne pas. La rédemption est en abondance auprès de Dieu. La miséricorde est auprès de Dieu. Ne cherchez pas le pardon des hommes d'abord. Ne cherchez pas le pardon de votre famille. Ils savent que vous avez fait des choses horribles. Vous culpabilisez. Vous voulez vous racheter. Vous voulez qu'ils aient une autre image de vous. Venez d'abord à Jésus-Christ. Ne courez pas après des pasteurs. Venez à Jésus. Son salut couvre tous les péchés. Son salut délivre tous les péchés. Son salut pardonne tous les péchés. La religion ne le fait pas. Les hommes ne le feront jamais. Les hommes seront toujours « ceux-ci sont bons, ceux-ci ne sont pas bons ». Je me rappelle même d'avoir vu un film vraiment qui raconte la stupidité des hommes parce qu'ils ont cru dans le mensonge du diable. C'est l'histoire d'un prétendu homme qui mange les péchés des hommes pour que les hommes aient le pardon et le salut éternel. C'est vraiment stupide. Je m'excuse, c'est stupide. Le seul qui pardonne les péchés, c'est Jésus-Christ. Et alors dans ce film, cet homme qui mangeait les péchés des hommes était devenu très riche parce qu'il suffisait de demander de l'argent, une certaine somme d'argent, et il mangeait le péché de cet homme avant de mourir. C'est faux. C'est faux. Et du reste, même dans l'histoire de l'Église, à une certaine époque, on achetait le pardon, on achetait le salut. Le salut est gratuit en Jésus-Christ. Nous allons le voir dans les émissions précédentes, dans les émissions suivantes, pardon. Le salut est gratuit. Et c'est un don de Dieu. Nous ne le méritons pas. Écoutez, si je ne mérite pas le salut de Dieu, d'accord, pourquoi est-ce que je dois être plus strict? Pourquoi est-ce que je dois condamner les autres? Je dois catégoriser les autres alors que Dieu
me sauve alors que je ne le mérite pas. Arrêtons, mon frère, ma sœur. Nous devons aimer tous les hommes, quel que soit leur style de vie. Ces hommes ne vont pas répondre devant moi de leur style de vie. Ils répondront devant Dieu. Mais ma prière est que, avant qu'ils répondent devant Dieu, que Jésus-Christ les sauve. La rédemption est en abondance auprès de Dieu. Les religieux de l'époque de Jésus, lorsqu'il était sur terre, condamnaient Jésus parce qu'il accueillait des hommes et des femmes de style de vie qui n'étaient pas approuvés, de mauvaise vie, des publicains, des prostituées, des voleurs, des escrocs. Jésus-Christ ne les a pas rejetés. Pourquoi? Parce que c'est lui qui sauve. Et il a dit, ce ne sont pas les bien portants qui ont besoin de médecins, ce sont les malades. Ce ne sont pas ceux qui sont justes devant Dieu qui ont besoin de salut, ce sont ceux qui sont perdus qui ont besoin de salut. Vous êtes perdus, vous avez besoin du salut, et Jésus-Christ vous dit, je suis venu pour vous. Il est venu pour les pécheurs. Il est venu pour sauver ceux et celles qui sont perdus. Éphésiens 1, verset 7 nous dit, « En Jésus, en lui, nous avons la rédemption par son sang, la rémission des péchés selon la richesse de sa grâce. » Alléluia. Nous avons la rédemption, nous avons le salut par son sang. Nous avons le pardon des péchés selon la richesse de sa grâce. En d'autres termes, le salut se donne par grâce. Personne ne mérite le salut de Dieu. Personne ne mérite le salut de Jésus-Christ. Personne. Vous avez peut-être volé qu'une seule fois dans votre vie, eh bien, vous méritez l'enfer. Et si Dieu vous sauve, c'est par grâce, c'est parce que Jésus-Christ est mort pour vous. Et si l'autre n'a volé un milliard de dollars, il sera sauvé de la même manière que vous qui n'avez volé que un dollar, un euro ou un milliard d'euros, ça n'a aucune différence devant Dieu, le péché reste le péché. Et il vous sauve de la même manière, le salut est gratuit en Jésus-Christ. Rappelez-vous, dans le mot salut, nous avons rédemption, grâce, pardon, guérison, santé, protection, sécurité, gloire, justification, délivrance, vie de Dieu, sanctification. Et Jésus-Christ vous dit ce matin, Jésus-Christ vous dit aujourd'hui, venez à moi, vous tous qui êtes fatigués et chargés. Je vous donnerai du repos. En d'autres termes, je vous donnerai le salut. Il vous appelle parce qu'il vous aime. Il veut vous sauver parce qu'il vous aime. Il ne veut pas vous perdre. Il ne veut pas que vous continuiez dans la vie de péché. Jésus-Christ est la fin de la loi. Jésus-Christ est la fin du péché. Jésus-Christ est la fin de la perdition dans votre vie. Et il vous dit aujourd'hui, je veux vous sauver. Qu'allez-vous faire d'un si grand salut? Si vous êtes décidé à accepter Jésus-Christ dans votre vie aujourd'hui, c'est très simple. Baissez la tête dans la prière et répétez ces simples mots que je vais dire. Répétez, Père éternel, au nom de ton Fils Jésus-Christ, je viens devant toi. Je demande pardon pour mes péchés. Je demande pardon pour mon style de vie. J'accepte Jésus-Christ comme mon Sauveur et mon Seigneur personnel. J'accepte Jésus-Christ comme le modèle de ma vie. J'accepte le salut qui se trouve en Jésus-Christ dans ma vie. Je m'engage aujourd'hui et jusqu'à la fin de mes jours à être un ambassadeur de Christ, à être un chrétien. Je m'engage aujourd'hui à suivre Jésus-Christ dans ma vie de tous les jours et dans tous les domaines. Je dis non aux œuvres des ténèbres, je dis non aux œuvres de Satan et je dis oui au Saint-Esprit. Je crois et je confesse que maintenant je suis pardonné, que je suis devenu une nouvelle créature, que je suis devenu un enfant de Dieu. Au nom de Jésus-Christ, j'ai ainsi prié. Amen. Si vous avez fait cette prière, croyez que par la foi, vous êtes devenu une nouvelle créature, que toutes choses sont devenues nouvelles.
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Je répète, au plus 243 819 910 910. Le nom de cette émission est Venez à Jésus. Je suis Raphaël Mambou. Que Jésus continue de vous bénir, que Jésus continue de vous garder. Nous nous retrouvons la fois prochaine sur le même thème, le salut. Que Jésus vous bénisse encore une fois. Amen.

0: Bonjour à toutes et à tous. C'est avec plaisir que nous vous retrouvons sur notre émission Hommes-Femmes Mode Emploi. Nous sommes en compagnie de Rachel et Éric Dufour. Et je suis toujours accompagné de ma charmante épouse Zoé. Aujourd'hui, le sujet du jour, c'est la gestion de notre vie quotidienne. Comment nous avons besoin d'inviter Dieu dans cette gestion de nos vies. Et on va commencer, Éric, je crois, avec la gestion du temps.
1: La gestion du temps, c'est vraiment quelque chose dans la vie moderne, on va dire, qui est une préoccupation, je pense, pour tout le monde.
2: C'est clair.
1: N'est-ce pas ? Et j'ai un exemple amusant. Quand j'étais, il y a quelques années de cela déjà, étudiant à Paris, je venais de la province tous les week-ends et le lundi matin, donc j'étais dans un train. Et à peu près un quart d'heure avant que le train arrive en gare, tout le monde se lève et se masse contre la porte. Et dès l'instant que les portes s'ouvrent, c'est comme si c'était une course de Formule 1. Tout le monde court, avec des sacs, etc., pour descendre dans le métro. Et on continue de courir dans le métro. Et donc, je faisais pareil. Je prenais mon sac et je courais. Et à un moment donné, je m'arrête au milieu de cette foule qui court. Et je me dis, mais Éric, t'as pas couru aujourd'hui. T'as rien à faire. Personne ne t'attend. Qu'est-ce que tu es en train de faire à courir ? Et je me suis mis à éclater de rire sur moi. Et les gens ont dû penser que j'avais perdu la raison. Mais en fait, je me dis, mais je cours parce que tout le monde court. Et j'ai l'impression que je vais louper quelque chose si je ne cours pas avec eux. Et je pense que ça, quand je pense à la vie qu'on mène, ça image bien cela, quoi. On court et on perd vraiment le goût un petit peu de ce que l'on vit, puisqu'on n'est comme plus en contrôle, en fait, de notre vie. On court après. Et c'est un petit peu le sentiment qu'on a.
2: Du coup, on a l'impression qu'il n'y a pas assez d'heures dans la journée.
0: C'est vrai.
2: Et pourtant, Dieu a créé des jours de 24 heures. Qui inclut 8 heures de sommeil,
0: oui.
2: 8 heures, qui inclut le sommeil, donc ça doit tenir. Sinon, le Seigneur nous aurait donné des journées de 36 heures, mais c'est 24 heures, ça doit tenir.
1: Alors, je vais vous donner un exemple d'une journée type et vous allez y réfléchir pendant que je la déploie. Et c'est un petit peu exagéré, mais peut-être que ça peut ressembler à une journée comme vous pouvez vivre. Alors, la chose la plus importante, celle où on passe le plus de temps, c'est le travail. En général, au moins 8 heures par jour. Alors, pendant le travail, on va y passer beaucoup d'énergie, on va penser beaucoup, on va s'investir, on y passe beaucoup de temps. Des fois, même, on pense dans la voiture avant d'être au travail, on pense au travail, après aussi, etc. Ça nous consomme une grosse partie. Puis après, bien, on a des amis, on a des collègues de bureau, et on va parler, passer du temps avec eux, boire un café, etc. Et peut-être aussi de la famille, que l'on va rencontrer, mais quand on est avec des amis du travail, par exemple, avec de quoi on va pouvoir parler ? Peut-être du travail aussi.
0: Éventuellement.
1: Et ça nous prend encore un bon bout de notre temps. Et puis, si vous avez une vie d'église, peut-être qu'il y a une réunion à l'église, donc vous allez aller directement peut-être du bureau à l'église et il y a une réunion, vous voulez être là parce que vous aimez le Seigneur, vous voulez prendre votre place dans ce qui se passe, dans le royaume de Dieu. Donc, ça prend encore un gros morceau de votre journée. Et puis, finalement, vous rentrez et si vous êtes marié, peut-être que vous avez des enfants. Et les enfants, ça mange. Il faut les nourrir, il faut préparer le repas, il faut s'occuper d'eux, peut-être les laver s'ils sont petits, etc.
3: Leur travail.
1: Ils ont des devoirs. En général, ils ont besoin de notre aide. Donc, on va aller chercher c'est la nounou ou la personne qui s'en occupe, etc. Et puis, quand tout cela est terminé, que les enfants sont enfin au lit, ah ben oui, mais on est mariés aussi. L'épouse, le mari, il faut encore s'en occuper. Et peut-être qu'on a un sujet, il faudrait qu'on en parle depuis un bout de temps, mais il est déjà tard. Et on se dit, aïe, je suis fatigué, je ne vais peut-être pas avoir les meilleurs mots. Allez, on repousse la discussion à plus tard. Je sais bien qu'il faudrait qu'on en parle, mais on le repousse à plus tard. Et puis, mais on est mariés, normalement, on devrait peut-être faire l'amour, quoi. Mais alors là, pour le coup, l'énergie physique, je suis vraiment raplapla. Et ça ne va pas être le feu d'artifice, quoi. C'est pas ce que j'espérais, mais c'est tout ce qui me reste d'énergie. Et puis, je suis chrétien. Donc, ce serait bien quand même que, soit un peu avant de m'endormir, soit tôt le matin, je passe un petit peu de temps avec Dieu. Mais c'est comme si on laissait au Seigneur la portion congrue, ce qui nous reste d'énergie le matin avant d'aller au boulot ou le soir quand on en revient. Alors, je sais que j'ai exagéré, mais...
0: On n'est pas loin de la vérité.
3: Oui, on n'est pas loin de la vérité, c'est sûr, pour beaucoup de...
1: N'est-ce pas ?
3: Ouais, c'est clair.
1: Qu'est-ce qui ne va pas avec ce que je viens de décrire ?
3: C'est que le Seigneur récupère les miettes de nos vies.
1: Le Seigneur a les miettes.
3: Et puis même nos couples et nos enfants récupèrent aussi
0: les priorités ne sont pas en ordre.
2: Ouais. Et voilà. Ouais. En fait, on vit notre vie en courant après un train qui va trop vite. Et on a inversé les priorités de Dieu. On a oublié dans quel ordre le Seigneur avait prévu qu'on puisse gérer notre temps, comme tu disais au début, Guillaume, et que ça fonctionne. Ce qu'on veut, c'est pouvoir faire tout tenir et que ça fasse du sens, en fait. Je ne sais pas si... Quand vous étiez jeune, au lycée, je crois, dans les sciences physiques, en tout cas dans mon lycée, on nous a fait faire une expérience sur les volumes, mm-hmm. en nous donnant une grande bassine, mm-hmm. et puis un baquet de sable et des cailloux de tailles différentes. Et on nous a demandé de tout mettre dans la bassine. Vous avez fait ça ou pas?
0: Oui, j'ai des souvenirs. Ouais.
2: Eh bien, si on commence par le sable, on n'arrive pas à mettre tous les cailloux. Mm-hmm. L'astuce, c'était de commencer par le plus gros volume, ce qui était le plus important, puis les cailloux de taille moyenne. Et quand on avait placé les pierres selon leur taille, en fait, mm-hmm. en allant de la plus grosse à la plus petite, il restait la place pour que le sable vienne se mettre au milieu. Et du coup, on arrivait à tout faire tenir. Mm-hmm. Donc, il y a un moyen, si on pousse la réflexion un petit peu, d'arriver à suivre l'ordre de Dieu, en fait.
1: Alors, on vit sur Terre, on a des journées de 24 heures, comme ouais. tu le disais, et on sait très bien qu'on ne va pas passer des heures et des heures par jour dans la présence de Dieu en ne faisant rien d'autre. On a un agenda, nous avons des familles, on a un job. Donc, ce que l'on veut vraiment donner, c'est quelque chose de concret, de pratique qui puisse se vivre. Je crois que c'est vraiment le désir de Dieu que l'on vive une vie qui soit épanouissante dans les journées de 24 heures que nous avons. Dans l'ordre divin, en fait, alors je vais vous le décrire, puis après peut-être le détailler, on va le détailler ensemble. C'est d'abord, eh bien, le sommet, c'est mon temps avec Dieu. Je suis fils ou fille de Dieu, mmh. et dans cette position, c'est mon identité qui s'y trouve. J'ai besoin de passer du temps de qualité qui me renforce dans cette identité, aussi du temps dans la présence de mon Seigneur.
3: Mmh. Ce sera ta source.
1: C'est la source de tout, en fait. Tu as raison, Zoé. Oui. Ensuite, c'est si je ne suis pas marié, ben, je prends soin de moi, puisque ça vient en second. Mais si nous sommes mariés, ben, c'est notre couple. Il faut que je prenne soin de moi et que je prenne soin de mon couple, parce que avec mon épouse, nous faisons un, comme on l'a vu dans des sessions précédentes. Nous faisons un et donc ben, j'ai besoin de prendre du temps, de qualité avec celle ou celui qui est mon partenaire dans la vie, avec qui je partage tout. Puis, si nous avons le bonheur d'avoir des enfants, eh bien, en fait, ils viennent en troisième, ils ont besoin de nous, ils dépendent de nous pendant un grand nombre d'années et ils ne sont pas là comme un faire-valoir, ils sont vraiment là pour que nous nous occupions d'eux. Et notre relation avec eux est essentielle. Mmh. Et après seulement va venir bien, mon service pour Dieu et puis diverses choses, mes amis, la famille étendue, le travail, etc. Mais ça, c'est la pyramide en quelque sorte. Et le sens dans lequel elle doit être établie.
3: Et c'est vrai que bien souvent, on peut mélanger notre service pour le Seigneur mm-hmm. avec le Seigneur. Mm-hmm. Et finalement, se croire qu'en étant à fond pour le Seigneur dans toutes nos activités, etc., eh ben, on est en train d'avoir les priorités en ordre. Et en fait, on se plante complètement.
1: C'est ça. En fait, si on a un service qui prend du temps pour le Dieu dans l'Église, etc., le danger, c'est de ne plus lire sa Bible en dehors d'avoir quelque chose à préparer pour l'Église, ou bien de ne plus prier en dehors de prier pour quelque chose qui se passe à l'Église ou autre. Mm-hmm. Ce qui ne sont pas des mauvaises choses du tout. Mais j'ai besoin que mon identité soit établie indépendamment de tout service. Mm-hmm. C'est vraiment en tant qu'enfant de Dieu que je dois établir cette identité. Et puis après, dans le respect de l'ordre que l'on a établi. C'est vrai, Zoé.
2: En fait, pour avoir un visuel, juste pour bien prendre conscience de cela, on aime bien utiliser cette image de la fontaine à champagne. Mm-hmm. Vous en avez, je ne sais pas si vous en avez vu pour les mariages.
3: Ouais, ouais,
2: hein.
3: Ouais.
2: Ils font des piles, ça peut aller jusqu'à des centaines de verres. Mm-hmm. Et ça commence par un seul verre mm-hmm. en haut, une seule coupe. Mm-hmm. La seule coupe, et dont le rôle du serveur est de remplir cette coupe pour qu'elle déborde.
3: Et elle descend.
2: C'est ça, notre relation avec Dieu. Mm-hmm. Et puis ensuite, le fait que ça déborde va remplir le deuxième rang, mari et femme, qui va remplir le troisième rang, les enfants, qui va remplir le quatrième, le travail, le service dans l'église,
3: super
2: etc.
3: L'image.
2: Puis la famille étendue, les amis, etc. Et ça va se faire naturellement, logiquement. Mais on garde Dieu au centre. Quand on mélange, comme tu dis, avec le service pour Dieu, c'est comme si on essayait de... à l'église, c'est comme si on essayait de remplir le quatrième rang, en fait. Ouais. En courant autour, en essayant d'atteindre l'intérieur, c'est impossible.
1: On est épuisé.
2: Compliqué. Ouais. Épuisé, et le reste, ça sèche. Dieu veut vraiment être à la première place, en fait.
1: Cette image de fontaine à champagne, elle nous est venue, mais en fait, elle s'appuie sur des versets bibliques. Évidemment, on ne s'est pas réveillé un jour en se disant, c'est ça, c'est vraiment l'Écriture qui nous l'enseigne dans toutes sortes de passages de l'Écriture. Et donc, le premier, il y en a plusieurs que je voudrais vous lire. Le premier qui nous parle de la relation avec Dieu, c'est celui-ci dans Deutéronome au chapitre 6, le verset 5. « Tu aimeras l'Éternel ton Dieu de tout ton cœur, de toute ton âme et de toute ta force. » Et puis Matthieu 6, 33. « Cherchez premièrement le royaume et la justice de Dieu et toutes ces choses vous seront données par-dessus.
2: Mm-hmm. » C'est clair, hein ? Ouais. C'est lui en premier. On le met au centre de notre vie, il rayonne dans tous les domaines.
1: « Si tout s'écroule, il me reste la force, le rocher, la stabilité de mon Dieu qui, lui, demeure. Et je peux toujours tirer de lui ma force. Il est mon rocher, ma forteresse. »
3: Mais concrètement, Eric, est-ce qu'il y a un temps précis qu'il faut passer avec Dieu? Il y a des gens qui vont te dire, il faut passer une heure le matin, si tu ne te couches pas le soir sans prier, c'est grave. Machin. Qu'est-ce que t'en penses, toi?
1: En fait, on est libre. Chaque fois que l'on a des problèmes dans cette liberté avec Christ, on a tendance à remplacer ça par une loi. Et puis, bon, il faut que je passe une heure à genoux le matin, de 4 à 5. Mais en fait, ça va marcher pour certaines personnes. Et il n'y a rien de mal contre ça. Mais pour d'autres, ce sera complètement différent. Ce sera plus comme une respiration au fur et à mesure où ils avancent dans la journée, dans la voiture ou autre. C'est pas tant le temps, la façon, mais c'est la qualité de relation que l'on en retire.
3: C'est même pas la quantité.
1: C'est absolument pas la quantité, même si, évidemment, dans l'absolu, il faut quand même un peu de temps. Merci. Mais c'est la qualité que ça a dans ma vie après.
2: On est tous différents. Hein. Oui. Par exemple, pour nous deux, Eric, il aime se lever tôt, très tôt, le matin, et il passe son temps une heure avec Dieu. Puis moi, c'est toute la journée. Toute la journée, je lui parle. C'est comme une respiration. Puis je vais prendre un peu plus de temps une fois par semaine, quand on est un jour de congé, etc. Mais toute la journée, on fonctionne différemment. Oui. On ne peut pas se mettre dans une boîte. Ce que Dieu veut, c'est notre cœur de toute façon et qu'on soit bien connecté avec lui.
1: Et notre liberté.
2: Donc juste après cette relation avec Dieu qu'il veut intime, eh bien vient notre relation à nous, mari et femme.
1: Le deuxième niveau, il y a quelques textes bibliques que j'aimerais lire avec vous dans Genèse 2, 24. C'est pourquoi l'homme quittera son père et sa mère et s'attachera à sa femme et ils deviendront une seule chair.
2: Donc on en a beaucoup parlé. Dans les autres émissions, fait vraiment un.
1: Oui.
2: C'est normal qu'on vienne après.
1: Et un autre, Matthieu 19, 29. Et quiconque aura quitté à cause de mon nom ses frères ou ses sœurs ou son père ou sa mère ou sa femme ou ses enfants ou ses terres ou ses maisons recevra le centuple et héritera la vie éternelle. Alors, ce verset-là, voilà.
3: Ses enfants même.
1: Ah bon? Il est un petit peu piégeux. Est-ce que c'est possible de quitter sa femme pour le nom de Dieu, pour servir Dieu?
3: On va dire a priori, d'après d'autres versets qu'on entend, non. Ce n'est pas le plan de Dieu.
2: Ça ne ferait pas de sens que Dieu nous unisse et qu'on devienne un. Et qu'ensuite, ils disent, bon, bah maintenant, pour me servir. Vous voyez maintenant le danger de la confusion entre ce que je fais pour Dieu, etc., et ma relation avec Dieu. Pour me servir, tu peux quitter ton conjoint.
3: Ça n'a pas de sens.
2: Si on regarde de près dans le texte d'origine, c'est une erreur de traduction. Dans le texte d'origine, ce mot-là n'existe pas, le mot « femme ». D'ailleurs, vous le verrez, si vous regardez dans votre Bible, il est entre brackets, comme ça.
1: Crochets.
2: Entre crochets, merci, où il y a une petite annotation qui dit « ça a été rajouté ». Par les traducteurs pour un souci de contextualisation. Donc,
3: qu'est-ce que ça voulait dire au départ? Pourquoi? Enfin, comment ça a été traduit?
2: Eh bien, ils ont rajouté le mot « femme ». Donc, en fait, on peut quitter des terres, père, mère, etc., pour servir Dieu, bien sûr, mais pas femme et pas enfant.
1: Pas son conjoint.
2: Pas son conjoint.
3: Ils l'ont rajouté.
2: Ça a été rajouté. Regardez dans vos Bibles, les nouvelles versions l'enlèvent.
1: En fait, le Seigneur dit bien de ne pas séparer, que l'homme ne sépare pas ce que Dieu a uni, et nous sommes un devant lui. Donc, il n'est pas. Évidemment que Dieu veut que nous le servions ensemble, et donc que l'on marche ensemble, que l'on comprenne, qu'on grandisse en Dieu ensemble, et on ne va pas se séparer pour quelque chose que lui nous demanderait. C'est tout l'inverse. Il veut qu'on le vive tous les deux, même si on peut avoir des rôles différents. Des fonctions différentes, mais on a le même cœur, le même esprit et le même désir de marcher avec.
2: Donc on met Dieu en premier dans l'ordre des priorités, puis on prend soin l'un de l'autre, puis on prend soin des enfants. Et tu as réagi avec le mot enfant ici.
1: Ouais.
2: Pareil, encore une fois, si on retourne au texte d'origine, le mot qui est utilisé, c'est enfant, adulte.
1: Il y a un verset que je voudrais vous lire par rapport aux enfants, c'est dans Deutéronome, chapitre 11, versets 18 et 19. Mettez dans votre cœur et dans votre âme ces paroles que je vous dis, vous les lirez comme un signe sur vos mains, elles seront comme des frontaux entre vos yeux, et vous les enseignerez à vos enfants, et vous leur en parlerez quand tu seras dans ta maison, quand tu iras en voyage, quand tu te coucheras, quand tu te lèveras. C'est vraiment une responsabilité du papa et de la maman dans lesquelles ils ne peuvent pas être remplacés. On remercie tous ceux et toutes celles qui s'occupent des enfants quand on va à l'église, etc. Mais ils ne remplacent pas le rôle de modèle qu'un papa et une maman ont pour leurs enfants parce qu'ils nous regardent vivre, ils savent quand nous ne disons pas les choses mais qu'elles existent quand même, ils nous connaissent et au travers de cela, nous ne sommes pas parfaits et c'est bien qu'ils voient que nous ne sommes pas parfaits. Mais ils ont besoin de notre implication dans leur vie et notamment au niveau spirituel. C'est indispensable, ne déléguez pas cela à quiconque d'autre. C'est vraiment à nous de vivre la foi d'une manière qu'ils se disent « Eh bien moi, je veux la foi de mon papa et de ma maman parce que j'ai vu l'impact que ça avait dans leur vie. J'ai envie d'avoir le bonheur qu'ils ont. »
2: En fait, c'est vraiment une question de priorité. Juste pour pouvoir amener une conclusion sur ce sujet-là, parce que c'est tellement important. Hein. On a tendance, même nous, on l'enseigne, et il faut qu'on soit en permanence conscient pour remettre les choses dans l'ordre. Oui. Il s'agit de mettre Dieu en premier. Donc, par exemple, de prendre 2 semaines de notre calendrier et de regarder, dans ces 2 semaines vides, où est-ce que je vais prendre mon temps avec Dieu. Par exemple, dans mon cas, moi, ben, samedi, on a une journée off. Ben, je vais aller me promener une heure et je vais connecter avec toi d'une façon particulière. Je vais le caler ici. Et puis ensuite, on va caler le temps. On va manger ensemble, par exemple, le mercredi midi. On va le caler ici. On va prendre du temps pour tous les deux. Dimanche soir, on s'organise un truc tous les deux. On le pose dans l'agenda. Bon, comme mon système de pierre, n'est-ce pas ? Les enfants. Si on a 5 enfants, par exemple, c'est un chiffre normal, ça. Et on va prendre une heure par enfant dans la semaine. On va peut-être en prendre 2 cette semaine et dire, je vais faire un truc avec mon fils aîné. Puis avec le dernier, on les cale dans l'agenda. Vous voyez qu'il reste plein de blanc, en fait. L'église, le travail va pouvoir se mettre dans tout ça. Donc, ça vaut le coup de remettre les choses dans l'ordre et de mettre en priorité les choses que Dieu veut en premier dans notre vie.
0: C'est tellement vrai. On est ponctuel, on est à l'heure et on ne transige pas sur nos rendez-vous pour le travail, par exemple, mais en revanche, pour les choses essentielles, on est dans du compromis.
1: Oui, c'est tout vrai. À fait.
0: Merci pour cet éclairage. Second sujet, on va parler de la gestion de nos finances, qui est tout aussi important. Et Dieu a un éclairage pour nous aussi dans ce domaine.
2: En fait, pour pouvoir gérer notre vie au quotidien comme Dieu le veut, il faut toujours qu'on se rappelle qu'il doit être au centre, au centre de notre vie. Et pour les finances, c'est pareil. Pourquoi on veut parler des finances ? Parce que c'est souvent un sujet de tension dans le couple. Oui. Et on a recité ce verset qui dit que le mari et la femme ne vont faire qu'un. Et bien, on ne fait qu'un aussi au niveau des finances. Donc, peu importe par où les finances vont arriver, je veux dire salaire de madame, salaire de monsieur, salaire de madame plus important que celui de monsieur, ou l'inverse.
3: C'est parfois une tension. Ou si la femme ne travaille pas.
2: Voilà, tu as tout à fait raison. Ou si la femme ne travaille pas, qu'elle s'occupe des enfants, ce n'est pas important d'où elle vient, d'où vient l'argent. Du moment qu'il rentre dans la notion de « on va mettre en commun la gestion de ce budget, la gestion de nos finances ».
3: Donc en fait, il ne devrait jamais y avoir de cachotterie de comptes où on ne sait pas ce qu'il y a dessus, etc. Ça devrait vraiment être dans la transparence.
1: Qu'il y ait des comptes joints ou pas, en fait. La nécessité, c'est que l'on sache ce qui se passe dans les finances et que les deux soient mis au courant et prennent des décisions ensemble.
2: Parce que toutes ces choses-là ne sont pas du détail. On réfléchit toujours qu'est-ce qui va faire qu'on va devenir un, tout en restant notre individualité. Évidemment, il n'y a pas une fusion, on disparaît, pas du tout. Mais on réfléchit comme une unité, en fait, devant Dieu. Nos finances appartiennent aussi à Dieu, c'est lui qui nous bénit. Donc le premier fruit revient à Dieu. L'argent rentre et vient dans la notion commune du couple. C'est l'argent pour le couple et pour la famille. On en donne la part qui revient à Dieu, les premiers fruits à Dieu.
1: Il y a même un verset qui nous encourage à vraiment mettre Dieu au centre de nos finances. Et on le trouve dans Philippiens, chapitre 4, le verset 19. « Et mon Dieu pourvoira à tous vos besoins, selon sa richesse, avec gloire en Jésus-Christ. » Donc il s'intéresse à nos finances, il nous aime jusque dans les moindres détails, il veut que nous soyons heureux avec nos finances. Et évidemment que Dieu a son mot à dire parce qu'il veut nous aider avec cela. Donc rappelons-nous qu'il a cette idée de pourvoir à nos besoins et de nous aider dans ce processus.
2: Donc vraiment, ce qu'il faut se souvenir, c'est de garder aussi cette petite espace de liberté. Dieu au centre, c'est un pot commun, on l'organise, il faut être bien gérant de ce que Dieu nous donne, et puis on se garde un petit espace de liberté.
3: J'aimerais juste poser une question par rapport au premier fruit, comme tu disais, que tu donnes au Seigneur. Est-ce que, parce que parfois, tu sais, tu as des gens qui appliquent encore la dîme avec les 10% de l'Ancien Testament, etc. Il y a une liberté dedans, non, à avoir ?
2: Ça, c'est vraiment personnel, privé au couple. Effectivement, c'est toujours bon d'être généreux. Quelle que soit la manière avec laquelle on le comprenne, Dieu aime la générosité. Il l'est avec nous de toute façon. Et c'est beaucoup de liberté avec cette notion de don. Je choisis d'offrir. Réfléchissons à ça en premier, en fait. C'est le premier poste.
3: Et donc, c'est ta relation avec le Seigneur. Tu pries ensemble. Et le Seigneur, combien tu veux que je te donne ce mois-ci ? C'est quoi ?
2: Voilà, chacun
3: gère. Et là,
2: dans
3: ta liberté, chacun
1: donne. Comme on le disait précédemment, la liberté est essentielle.
2: Absolument.
1: Et il y a plus de joie à donner qu'à recevoir.
2: Une fois qu'on a mis les catégories, C'est important de garder un petit peu de liberté à ce niveau-là.
1: Je pense que c'est important aussi de souligner que ce n'est pas une question de volume d'argent. Mm-hmm. Peut-être que vous avez des budgets qui sont très serrés, mais même avec un budget serré, si vous ne pouvez mettre que 5 euros ou 5 dollars, je ne sais pas, tous les mois de côté comme argent de poste pour chacun, c'est quand même une bonne chose à faire parce qu'on sait que ça va être pour nous. Et puis, on s'autorise cette liberté, ça nous donne de la joie quelque part d'avoir quelque chose qui soit pour nous. Et c'est important de le faire, même si ça ne représente pas grand-chose. Mmh.
0: Donc, il faut aussi aborder ce thème des finances dans la liberté, dans l'échange.
2: Oui.
0: Est-ce que vous avez, peut-être pour ceux qui ont des problèmes à gérer ce budget, mmh. peut-être des conseils à donner ?
2: Juste des idées, mais une bonne approche pour pouvoir faire le point sur le budget, c'est par exemple de jouer le jeu et de se dire que pendant un mois, on va prendre une boîte à chaussures ou une boîte à Kleenex vide. Et pendant un mois, on écrit chacune des dépenses. Donc, si je m'arrête de boire un café, je l'écris. Le loyer ou le remboursement de la maison, on le note.
1: Les courses pour toute la maisonnée.
2: Voilà. Et on met tout ça, sans réfléchir, dans la boîte.
3: Ou tu mets ton ticket.
2: Voilà. S'il n'y a pas de ticket, est-ce que j'ai acheté un morceau d'ananas en passant, hop, je l'écris, je le mets dans la boîte. À la fin du mois, on prie avant.
1: On ouvre la boîte.
2: Vous videz toutes les factures sur la table et on les organise par catégorie. Mmh. On fait le total et on regarde si on a dépensé plus que l'argent qui est rentré. Mmh. Si c'est le cas, alors il faut peut-être réajuster, peut-être moins boire de café, enfin.
1: Ouais, il y a des incompressibles, un loyer à rembourser, une location, quelque chose. Puis après, on peut travailler sur ce qui est changeable.
2: Donc pour pousser le jeu jusqu'au bout, on peut ensuite donc faire des catégories, comme on a dit, et décider le système des enveloppes, vous en avez sans doute entendu parler. Ouais. On peut, pour un mois, décider qu'on va utiliser que de l'argent liquide. Mmh. Et on organise des enveloppes avec le budget course, le budget
3: maison.
2: Là, là, là. Et on remplit la somme donc, qui nous semble que l'on peut allouer à cela. Puis quand l'enveloppe est vide, l'enveloppe est vide. Ouais. Ou alors, évidemment, on peut aussi faire un tableau Excel, enfin, comme on veut. Mais sur deux mois, on peut avoir une bonne vue de comment gérer notre budget, notre argent, en réinvitant Dieu au centre, en fait. Parce que si on a des choses à réajuster, c'est bien de prier ensemble pour cela.
0: Nous servons un Dieu d'ordre dans la liberté.
1: Absolument.
2: Exactement.
0: Dernier sujet dans la gestion de nos vies quotidiennes. On a parlé du temps, on a parlé des finances. On peut s'amuser aussi de temps en temps.
2: Oui. Excellent, parce que ça, c'est essentiel. Si on veut que ça dure, cette histoire de couple, il faut que ça soit fun. Mmh. Sinon, on a trop tendance à dire après, le mariage tue l'amour et on n'arrive plus, plus à trouver des moments.
1: On s'amusait tellement quand on était fiancés, on passait tellement de bons moments, insouciants. Et puis, depuis qu'on est mariés, on rigole plus, on ne fait plus rien ensemble. Qu'est-ce qui nous est arrivé? On ne se reconnaît même plus. Quoi.
2: Mmh. Et comme on a dit, le train quotidien, toutes ces choses qui sont dans notre bassine de choses à faire.
1: On court et on prend plus de temps.
2: Si on n'arrive pas à se poser, à respirer, ça ne va pas être drôle. Mmh. Il faut redéfinir qu'est-ce que ça veut dire être fun. Quoi. Quand on s'est marié, on a dû y travailler parce qu'on n'avait pas les mêmes notions de fun. Mmh. Pour Eric, ce qui était fun?
1: C'est le rugby. Je ne sais pas si vous connaissez ce sport tendre et généreux, où l'on s'embrasse beaucoup.
0: Délicat.
2: Donnez-leur une balle à chacun et puis ça va calmer le...
3: Ça va... Rachel, c'est quoi?
2: C'est plus dans le Bollywood et dans les films. Mais d'abord, on va revenir sur le rugby. Quand Eric est revenu en me disant « Viens regarder un match de rugby avec moi », je me suis avec lui, j'ai dit « Mais qu'est-ce que c'est que ça ?» Il y en a un qui n'a plus d'oreilles, plus de nez.
1: J'exagère.
2: Enfin bon.
1: Presque.
2: À peine. Et je me suis dit, comment je vais faire pour apprendre à aimer le rugby, quoi.
1: Puis des fois, j'essaie de les encourager en étant debout devant ma télé. Puis j'ai beau crier fort, ils ne m'entendent pas sur le terrain. Ça faisait un peu peur à ma femme, parfois.
2: Ah oui, c'était un autre homme, là, mon chéri, surtout si c'est France-Angleterre ou quelque chose comme ça. C'est quelque chose. Mais c'était très important pour lui. Mmh. Donc, j'ai appris à aimer regarder Eric qui regarde du rugby. Mmh.
3: C'était important pour toi que ta femme soit avec toi dans ce moment-là.
1: Vraiment, c'était un moment que j'avais envie de partager avec elle parce que...
2: Toi, c'était fun.
1: J'ai besoin qu'elle comprenne que c'était important pour moi dans le fun. Quoi.
2: D'ailleurs, je me suis mise au tricot en même temps. Comme ça.
3: C'est original.
2: Du coup, je tricotais avec Derek regardait le match se dérouler. On a appris à marcher ensemble aussi. Pour nous, ça, c'est fun. On aime beaucoup aller visiter des vieilles villes. Et on a appris à le faire ensemble et on le programme en fait dans notre...
1: Des parcs nationaux aux États-Unis, on se balade, je fais de la photo et Rachel me suit et on parle tous les deux, oui, beaucoup.
2: Et tu me demandais pour moi, Moi, ça va vous sembler peut-être bizarre, mais moi, j'aime bien les Bollywood. Ça m'amuse de danser sous la pluie.
3: Le côté
2: avec
3: je me cache derrière.
2: Ouais,
1: c'est voilà, ça. C'est ça. Exactement. Tu fais très bien. Tu as dû en regarder.
3: Et du coup, maintenant,
2: comment tu fais, moi,
3: je t'assois avec ta, alors, ta belle épouse et tu
1: oui, je m'assois avec mon épouse et j'apprends à aimer. Ça m'a pris du temps, je dois être honnête, ça m'a pris du temps.
0: Est-ce que tu fais du tricot?
1: Non, alors non. J'avoue que parfois, j'ai un jeu sur mon téléphone parce que les films peuvent être très longs oui. aussi. Mais j'ai appris les codes du film Bollywood. Il y a un moment, ils vont presque s'embrasser, mais ils ne s'embrassent jamais. Quand il y a de la pluie, ils vont danser sous la pluie, ça je sais. Et des fois, quand on va en Inde, on s'attend à ce que tout le monde danse dans la rue et puis on est surpris qu'ils ne le fassent pas forcément.
2: Vous voyez, l'idée, c'est vraiment de trouver des choses communes. Ouais. Comme aller, nous, on aime beaucoup aller visiter les parcs nationaux, etc. C'est quelque chose qu'on aime naturellement ensemble. Pour nous, ça nous détend. Et puis, apprendre aussi ce que l'autre aime. Et on peut apprendre à y rentrer. Maintenant, je ne suis pas obligée systématiquement de regarder le rugby avec Rick. Il n'est pas obligé de regarder systématiquement les films avec moi. Mais on a appris à découvrir le goût de l'autre, ce qui était fun.
3: Vous avez le partagé de temps en temps. Quoi.
2: Ouais.
0: On s'est mis au puzzle récemment. Alors, moi, je arrive avec un puzzle aujourd'hui, mais on ne va pas faire un puzzle à notre âge quand même. Moi, j'adore faire du puzzle.
3: Voilà. Et, en fait, ça me détend parce que j'ai la tête, tu sais, j'ai plus besoin de penser à quelque chose. Je ne dirais pas que c'est. Enfin, j'aime.
2: Ça te détend.
3: Non, ce que j'adore, moi, j'adore marcher avec Guillaume. Ça, j'aime beaucoup aussi. Le matin, on part avec notre chien, on se fait une grande balade et tout, ça, j'adore. Non, j'adore passer du temps avec lui.
1: Et en fait, c'est ça l'objectif, c'est de conserver des moments qui n'ont pas un but précis, sinon que d'avoir du fun tous les deux, de connecter et de se dire, mais c'est ma meilleure amie, j'aime passer ma vie avec mon conjoint, quoi. J'aime tout partager et les moments de loisirs inclus.
3: Et c'est vrai que j'ai remarqué, parfois on veut être trop spirituel, et tu sais, on se dit, non, en fait, tu ne peux pas te permettre soit de t'offrir, par exemple, je dis, on veut se faire un bon resto ou quelque chose, ben, ouf, est-ce que vraiment on peut se permettre de dépenser cette somme-là, là où il y a des besoins ailleurs? Et on peut parfois être un peu trop spirituel.
0: Sous une loi.
3: Ou se mettre sous une loi en se disant, non, j'ai pas le droit, c'est mal, je peux pas me permettre.
1: Mais essayez, vous verrez que ça plaît à Dieu, que l'on passe du temps ensemble et que ça nous rapproche en même temps. Vous serez surpris des fois de ce que Dieu vous
2: offrira. C'est quand même le deuxième niveau dans les priorités. Hein. Notre relation avec Dieu et ensuite prendre soin l'un de l'autre. Il faut que ça
1: s'organise pour que ça arrive.
0: Et puis je vois aussi pour les enfants, c'est un bon exemple à donner.
3: Oui,
0: parce que tout d'un coup, être chrétien, servir le Seigneur,
3: c'est fun.
0: C'est fun.
1: Ouais. Exactement.
0: On peut prendre du plaisir dans ce qu'on fait.
1: Très bien.
0: Et ça, c'est vraiment inspirant pour eux, je crois. Mais c'est libérateur ce qu'on entend. Et merci encore pour tous ces éclaircissements. Je crois qu'on a été tous bénis et encouragés. On se retrouve dans une prochaine émission pour parler d'amour.
1: Voilà.
0: On va parler d'un thème qui est « Rester amoureux ». Donc, on se retrouve très bientôt. Merci encore pour votre fidélité. Merci Eric et merci Rachel.
1: Merci à vous. Merci.

Bien, ce soir nous allons donc terminer la millénarisme et on va essayer d'entamer le pré-millénarisme. Bien, parmi les points qui sont complètement faussés dans la millénarisme, il y a la relation entre le royaume et l'Église, ce qui est évidemment toujours un énorme problème. D'autant que dans le système amillénariste, donc qui nie le millénium, le royaume n'est pas considéré comme un royaume littéral, un règne au sens propre. Et ce royaume, et ça c'est une vue gnostique au départ, hein, mais qui court partout dans les milieux chrétiens, le royaume, le règne messianique, est essentiellement un règne sur le cœur des croyants. La première remarque que nous pouvons faire par rapport à cette pensée, c'est que jamais, dans aucun texte de l'Écriture, ni dans l'Ancien ni le Nouveau Testament, il n'est dit que Jésus, le Messie, est le roi de l'Église. Il est la tête, il est le chef de l'Église, jamais il n'est dit qu'il en est le roi. L'idée que le royaume est uniquement spirituel l'a toujours été, et concerne uniquement la vie spirituelle intérieure des croyants, et finalement une vue qui est totalement étrangère à l'Écriture. Et ça, on est tellement habitué à cette idée qu'on ne s'en rend même pas compte. Alors, de là, évidemment, on déduit ceci, c'est que l'aspect national n'est qu'un symbole, il faut symboliser tout, et que cela n'a rien à voir avec quelque chose qui doit passer dans la réalité. Que c'était la grande erreur des Juifs que d'avoir attendu un royaume national. Vous trouvez ça chez Augustin, bien sûr, vous trouvez ça chez Calvin, vous trouvez ça de plus en plus aujourd'hui dans les facultés de théologie, n'est-ce pas ? Et on part du texte de Jésus à Pilate, « Mon royaume n'est pas de ce monde ». Et puisqu'il n'est pas de ce monde, on conclut que son royaume ne sera jamais, finalement. Il n'y aura pas de royaume. C'est finalement à ça qu'on aboutit. Or, Jésus nous dit une chose aussi tout à fait étonnante. Il dit à ses disciples qu'ils ne sont pas du monde. Et pourtant, ils sont dans le monde. Et Jésus le leur précise. Alors, qu'est-ce qu'il veut dire par là ? Qu'ils n'appartiennent pas à la nature du monde, à la nature pécheresse et pervertie du monde. Et quand Jésus dit à Pilate que son royaume n'est pas de ce monde, il ne veut pas dire qu'il ne viendra jamais dans le monde, il veut dire qu'il est d'une autre nature que celle des royaumes de ce monde, tout simplement. Bon. Un autre texte dont on fait grand cas aussi pour essayer de démontrer que le royaume n'est que spirituel, c'est le texte où Jésus dit « Le royaume ne vient pas de manière à frapper les regards, mais le royaume est au-dedans de vous. » Et ça, c'est une traduction qu'on trouve souvent dans les textes, mais qui est une fausse traduction. « Est au-dedans de vous », ça veut dire « il est dans les cœurs », il est dans le cachet, il ne se manifeste pas d'une manière visible, etc. etc. Bon. Là, évidemment, on est aux antipodes du post-millénarisme, qui lui, au contraire, avec le système catholique, par exemple, cherche à créer un royaume très terrestre, finalement. Mais là, au contraire, on est dans une spiritualisation très grande, qui est finalement une spiritualisation de type gnostique, qu'on trouve dans les premiers siècles de l'Église, et qui est dénoncée déjà dans l'Épître aux Colossiens comme étant une hérésie. Or, ce que Jésus veut dire, d'abord, quand on retraduit en hébreu, c'est « Malchut HaShamayim Bekir Bechem ». Parmi vous, c'est pas en dedans de vous, c'est parmi vous. C'est déjà très différent. Parmi vous, ça veut dire, ben oui, le royaume de Dieu, il est au milieu de vous, parmi vous, dans la personne de son roi, dans la personne de Jésus. Le royaume, il est là. C'est pas à vous de l'accepter ou à vous de le refuser. Il est à portée de main. C'est ça que Jésus veut dire. Mais non pas qu'il est là, quelque chose de mystérieux dans les cœurs qu'on ne voit pas. Le royaume est en vous, et il y a aussi un autre texte que je ne connais pas souvent, c'est l'expression « royaume des cieux ».
Bon, Jésus emploie tantôt l'expression royaume des cieux ou royaume de Dieu. On conclut donc que le royaume de Dieu est dans les cieux et non pas sur la terre. Bon, c'est pareil là, c'est une erreur d'interprétation qui vient d'une méconnaissance totale de la tradition juive, parce que à l'époque de Jésus, on évitait, comme on fait aujourd'hui d'ailleurs, dans le monde juif, d'employer le nom de Dieu, pour ne pas prendre le nom de Dieu en vain. Et c'est la raison pour laquelle on disait « royaume malchut ha-shamayim », le royaume des cieux, ça veut dire le royaume de Dieu, tout simplement. C'est exactement synonyme de royaume de Dieu. Bon. Pourquoi à l'époque de Jésus, dans les milieux pharisiens notamment, employait-on l'expression royaume des cieux plutôt que royaume de Dieu? Non seulement parce qu'on ne voulait pas prendre le nom de l'Éternel en vain, mais aussi parce que c'était une réaction anti-zélote. Les zélotes, vous le savez, étaient un parti politique, si on peut dire, politico-religieux, n'est-ce pas, juif, qui pensait que c'était un péché que d'accepter une autre souveraineté que celle de Dieu sur le peuple d'Israël. Israël était le peuple de Dieu, et par conséquent, il ne devait être soumis qu'à Dieu. Et accepter le joug romain, par exemple, c'était un péché, parce que Israël était le peuple de Dieu. Et par conséquent, il fallait secouer le joug romain par la force pour qu'Israël devienne vraiment le royaume de Dieu. Et les pharisiens s'opposaient à cette pensée en disant que ce n'est pas comme ça que viendra le royaume. Le royaume viendra si Israël se repent. Et vous trouvez ça chez Jésus et chez Jean-Baptiste. Repentez-vous car le royaume des cieux est proche. Et dans son grand discours aux villes impénitentes, malheur à toi Chorazine, malheur à toi Bethsaïda, car si les miracles qui avaient été faits au milieu de toi l'avaient été faits au milieu de Tyre et Sidon, elles se seraient repenties depuis longtemps prenant le sac et la cendre. Bon. Les signes que Jésus fait, les miracles, sont le signe que le royaume s'est approché. Si c'est par le doigt de Dieu que je chasse les démons, donc le royaume de Dieu s'est approché de vous. Et face à ces signes, il faut répondre par la repentance. Et si l'on se repent, ces signes, il faut répondre par la repentance. Et si l'on se repent,

était opposé aux zélotes. Et c'est d'ailleurs en cela, parce que Jésus se rendait compte que les zélotes étaient en train de gagner du terrain dans le peuple, n'est-ce pas, qu'il pouvait dire Jérusalem, il a prophétisé la ruine de Jérusalem, parce qu'il s'est rendu compte que les zélotes allaient prendre le contrôle du pays. Et donc, son appel à la repentance, ses appels à la repentance, étaient aussi donc une manière de s'opposer justement à la vision des zélotes. Et par conséquent, royaume des cieux est une affirmation anti-zélote dans la bouche de Jésus, et non pas du tout, comme le pense un certain nombre de théologiens, l'idée que le royaume ne sera que dans les cieux. D'ailleurs, la prière du Notre Père nous montre exactement la même chose. Que ton royaume vienne et que ta volonté soit faite sur la terre comme au ciel. Donc Jésus, d'une manière très claire, annonce qu'un jour, le royaume, qui est effectivement pour l'heure dans les cieux, sera établi aussi pleinement sur la terre. Bon, donc ici, le système amillénariste est tout à fait à côté de la plaque. Même chose, évidemment, en ce qui concerne Israël, puisque le royaume ne sera jamais établi, finalement, sur la terre. C'est l'idée, contrairement aux affirmations de Jésus. Alors, Israël n'est plus rien. L'amillénarisme est le système qui est le plus anti-juif, anti-judaïque, si vous voulez, de tous les systèmes. D'ailleurs, si aujourd'hui l'amillénarisme est en plein essor dans bien des milieux, y compris évangéliques, c'est justement... c'est un système vicieux, c'est un cercle vicieux, finalement. On abandonne le prémillénarisme parce qu'on est contre Israël, et on adopte l'amillénarisme qui fait qu'on est encore plus contre Israël à partir du moment où on a adopté cette vue. Alors c'est le serpent qui se mord la queue. Et c'est ainsi qu'on apprend, quand on lit les écrits des amillénaristes, qu'Israël n'a aucun droit sur son pays. Par exemple, c'est un certain Allen, qui était un chef de file de l'école amillénariste au milieu évangélique, qui en 1945, notez la date, c'est très intéressant, et se penchait sur le problème juif, donc au lendemain de la Deuxième Guerre mondiale. Et il concluait que le problème juif venait de ce que les juifs avaient rejeté Jésus, et que malgré le fait qu'ils avaient rejeté Jésus, ils avaient l'audace, le culot, de continuer à se voir comme un peuple à part destiné à régner sur le monde lorsque le Messie viendrait. Allen était complètement déconnecté de la réalité, comme souvent c'est le cas de bien des théologiens chrétiens qui ne connaissent pas le judaïsme de leur temps, qui voient le judaïsme au travers de l'idée qu'ils en ont en lisant le Nouveau Testament, et même pas de ce qu'il était, mais de l'idée qu'ils s'en font en lisant le Nouveau Testament. Il oubliait une seule chose, c'est qu'après la Deuxième Guerre mondiale, la plupart des Juifs avaient abandonné la foi, toute foi, et que la plupart d'entre eux n'avaient absolument aucune envie de régner sur le monde. Ils ne demandaient qu'une seule chose, un petit coin de terre quelque part dans le monde où on puisse les laisser vivre tranquilles. C'était la seule chose qu'ils demandaient. Il oubliait aussi une deuxième chose, c'est que le problème juif n'était un problème que pour les non-juifs et pas pour les juifs. Ça. Alors, pour lui, les juifs n'ont d'autre espoir que de rejoindre l'Église. La persécution d'Hitler n'avait pas du tout cette motivation. Ils étaient persécutés parce qu'ils étaient juifs, un point c'est tout. Et alors, Allen disait, il faut choisir ou offrir aux juifs une patrie, donc la Palestine, ou le salut. C'est l'un ou l'autre. On ne peut pas leur offrir les deux. Alors nous répondons, pourquoi pas? Pourquoi ne peut-on pas offrir aux juifs et une patrie terrestre? Et finalement, bien sûr aussi, le salut qui est en Jésus-Christ. Il est évident que le système d'Allen est marqué par l'antisémitisme et que l'amillénarisme conduit tout droit à l'antisémitisme. Et on pourrait montrer que l'amillénarisme d'Augustin est ce qui a conduit justement à l'antisémitisme médiéval. Même chose en ce qui concerne l'apologue de l'Olivier en Romains 11. Il y a quatre événements qui doivent marquer la parousie. L'appel des païens, la plénitude d'Israël, la grande apostasie,
et la tribulation et la révélation.

l'incarnation de l'Antichrist. Bon, ça c'est son système. Mais, nous dit Allen, et c'est toujours le grand motto des amillénaristes, comme des post-millénaristes d'ailleurs, les prophéties de la restauration d'Israël dans l'Ancien Testament doivent être lues à la lumière du Nouveau Testament. Et le Nouveau Testament nous emmène du terrestre au céleste, du matériel au spirituel, du provisoire au permanent, etc. Donc, lire littéralement les prophéties de l'Ancien Testament, c'est revenir en arrière. C'est court-circuiter le Nouveau Testament. Or, justement, prenons la gageure que nous propose Allen. Lisons l'Ancien Testament à la lumière du Nouveau. Nous allons voir justement tout à l'heure ce qu'il faut penser de cette affirmation, mais faisons-le un instant. Or, nulle part le Nouveau Testament ne nous dit que les prophéties de l'Ancien Testament ne s'accompliront pas. Bien au contraire. Quand Jésus dit que Jérusalem sera foulée aux pieds par toutes les nations jusqu'à ce que les temps des nations soient accomplis, il confirme ce que les prophètes ont écrit avant lui. Quand Jésus dit, les apôtres demandent « Est-ce en ce temps-là que tu rétabliras le royaume d'Israël ?» Jésus dit « Ce n'est pas à vous de connaître les temps et les moments que le Père a fixé de sa propre autorité. » Contrairement à ce que dit une certaine théologie, Jésus ne dit pas qu'il ne rétablira pas le royaume d'Israël. Il dit simplement que les apôtres n'ont pas à en savoir les temps et les moments. Mais d'une manière implicite, il confirme qu'effectivement, un jour, le royaume d'Israël sera bien rétabli. On pourrait prendre d'autres textes qui vont absolument dans le même sens, notamment justement dans les paraboles du royaume. Or, selon l'auteur, selon Allen, l'Ancien Testament lui-même exige qu'on fasse de lui une interprétation symbolique et spirituelle. C'est très intéressant, mais notre brave Allen n'apporte aucun texte qui aille véritablement dans ce sens. Ni dans l'Ancien, ni dans le Nouveau Testament. C'est une pétition de principe. Il croit discerner dans l'Ancien Testament cette nécessité de le lire de cette manière. Alors il prend quelques exemples. Bon, chez les prophètes, dans les psaumes, Sion, Jérusalem, la fille de Sion, c'est symbolique. Parfait, tout à fait d'accord, c'est symbolique. Mais symbolique de quoi? De l'Église? Absolument pas. C'est symbolique du peuple d'Israël tout entier. Par conséquent, ici, les soi-disant symboles et la soi-disant lecture symbolique qu'Allen croit devoir faire de l'Ancien Testament nous renvoient au littéralisme de l'Ancien Testament. Quand il y a des textes symboliques dans les prophéties, il nous renvoie au littéralisme, en fin de compte. Bon, évidemment, il fait grand cas de Galates 4, verset 26, la Jérusalem d'en haut contre la Jérusalem d'en bas. Bon, de toute façon, nous avons déjà vu ce point-là, nous n'y reviendrons pas. Nous avons vu que la Jérusalem d'en haut n'est pas l'Église. Ça, c'est... L'Église est une partie de cette Jérusalem d'en haut, mais elle n'est pas toute la Jérusalem d'en haut. Apocalypse 3, verset 12, « Promet aux vainqueurs qu'ils auront le nom de la Jérusalem nouvelle sur leur front. » Donc là aussi, ça n'a rien à voir avec l'Église, n'est-ce pas? Il n'est pas dit que l'Église est la Nouvelle Jérusalem. L'Église sera dans la Nouvelle Jérusalem, mais la Nouvelle Jérusalem dépasse évidemment le cadre de l'Église. Même chose en Apocalypse 22, verset 9. Bien, également selon 1 Pierre 2, verset 9, nous nous rendons compte que les Juifs croyants remplissent aujourd'hui la mission d'Israël. Et que, par conséquent, ici, c'est une lecture tendancieuse que de l'étendre à l'Église dans son ensemble. Pour Allen, les textes de Romains 11, notamment, ne traitent pas de la reconstruction nationale d'Israël. C'est vrai, mais c'est sous-entendu. Il est évident que, tout au long de ce texte, c'est quelque chose qui est sous-entendu parce que, Paul nous dit une chose très claire, les appels de Dieu sont sans repentance. Les promesses de Dieu sont sans repentance. Et Paul affirme d'une manière très nette que les promesses, qu'il ne cite pas tant elles sont évidentes, eh bien, s'accompliront bien un jour. Écarter d'un revers de la main l'Ancien Testament,
c'est ignorer cette masse d'évidence-là. L'idée qu'on ne peut pas déduire le millénium de l'Ancien Testament, c'est complètement aberrant. Parler comme ça, c'est complètement aberrant. Mais même si c'était, ce ne serait pas un argument contre, comme l'a montré professeur Flusser. Professeur Flusser tonnait quand on lui présentait ce qu'il appelait des arguments a silencio, alors il sortait de ses gonds. Et là, une colère de Flusser, j'aime autant vous dire que c'était une tempête de force 6 sur l'échelle de Richter. Il avait intérêt à foncer dans les abris à toute vitesse. Et donc, il disait, un argument a silencio n'est pas un argument. Parce que demain, quelque chose peut venir combler ce silence et nous montrer que c'est l'inverse. En fait, ce que les amillénaristes rejettent, c'est l'aspect juif de cette doctrine. Ils sont déterminés par un anti-judaïsme, pour ne pas dire un antisémitisme séculaire et millénaire, on pourrait même dire, de l'histoire de l'Église. Par exemple, Allen reconnaît qu'une interprétation littérale de l'Ancien Testament implique la résurrection d'Israël, ce qu'il ne veut pas. Blocher aussi reconnaît que, dans une perspective juive, une telle lecture est légitime, mais qu'elle ne l'est pas dans une lecture chrétienne. On ne voit pas très bien pourquoi. Enfin, voilà, c'est le genre d'argument que l'on donne. Or, nous disons avec force que nous n'avons aucune obligation de suivre des traditions d'hommes si elles se révèlent être une erreur et si elles se révèlent contraires à la parole de Dieu. Alors on apprend ainsi, en lisant Allen toujours, qu'Israël est le figuier maudit, thème classique de l'antisémitisme chrétien, qu'il faut faire la différence entre la lettre et l'esprit, aussi vieux poncif, vieille tarte à la crème qu'on retrouve partout. En fait, on ne peut pas, comme l'a dit Frédéric Godet quand il commentait ce texte, n'est-ce pas, qui n'a pas la lettre n'a pas l'esprit. L'esprit n'affranchit pas de la lettre. Alors on apprend aussi que les promesses faites à Israël ont soit été accomplies en Jésus, par Jésus, ou abolies. Il n'y a pas d'argument biblique dans ce sens-là. C'est juste des pétitions de principe, n'est-ce pas ? Le pays de Canaan devient le ciel. Et par conséquent, revenir à la foi dans l'accomplissement littéral des prophéties, eh bien, c'est revenir au judaïsme, c'est judaïser, c'est revenir au nationalisme juif. Et l'on sait, depuis l'Inquisition, la Sainte Inquisition, n'est-ce pas, que le plus grand péché que puisse commettre un chrétien, c'est de judaïser. Alors, horreur, n'est-ce pas ? Donc, il nous faut évidemment être amillénaristes, c'est la seule position valable pour ces gens-là. Et il n'y a donc pas de régénération nationale d'Israël, et Dieu continue, comme il a toujours fait, de rassembler les élus d'Israël dans l'Église, ainsi jusqu'à la fin, jusqu'à ce que soit atteint le nombre des élus d'Israël. Autrement, nous dit Allen, Paul se contredirait, on ne voit pas très bien dans quoi, il ne le dit d'ailleurs pas, n'est-ce pas ? Et comme c'est opaque tout son raisonnement, eh bien, on est dans le domaine des affirmations totalement gratuites. Alors pour d'autres, tout Israël, c'est l'Église. Tout Israël sera sauvé, ça veut dire toute l'Église sera sauvée. C'est par exemple ce que pensait Calvin, qui était un amillénariste. C'est pas ? On voit ici combien on jongle avec les mots. Car si justement Israël signifiait les Juifs, ça voudrait dire qu'il y aurait un avenir pour Israël, ce que justement les amillénaristes ne veulent pas. Mais justement, c'est là la pointe du passage dans le texte de Paul. Tout le but de Paul, c'est de démontrer justement qu'Israël a un avenir. Et en niant cela, on rend nul tout ce que Paul veut dire dans son texte. Paul montre que s'il y a une partie qui est mise à part, alors c'est le gage qu'un jour l'ensemble sera sauvé. C'est ça que veut dire l'apôtre Paul. Mais, et c'est la conclusion d'Allen, Dieu en a fini avec les Juifs. Voilà, tout est dit, il n'y a plus rien à ajouter. Donc si vous voulez, si nous voulons résumer brièvement les principaux
les principales thèses de la millénariste. De la millénariste, je veux dire, nous trouvons ceci, c'est que comme Israël et l'Église sont une seule et même réalité, l'histoire d'Israël devient en fin de compte celle de l'Église. L'amillénarisme est le système qui fait le moins de place à Israël, car contrairement au post-millénarisme, il ne croit pas au salut national d'Israël. Même si en fait les deux systèmes sont très proches. Et le millénarisme ne reconnaît même pas les aspects temporels de l'alliance avec Israël. À l'inverse du post-millénarisme, où certains pensent qu'Israël peut encore, malgré tout, avoir un avenir. Il n'y a donc pas la moindre place pour Israël aujourd'hui. Les juifs croyants ne sont que des membres de l'Église et ils n'ont plus rien à voir avec le peuple d'Israël, plus rien à voir avec le peuple juif. Ce sont les amillénaristes qui ont fait le plus grand usage de la spiritualisation. Et pour eux, l'avenir d'Israël n'est que jugement, celui de l'Église n'est que gloire. Comme ça, au moins, c'est très simple. Je crains, hélas, qu'ils se trompent beaucoup. Je ne suis pas certain que l'avenir de l'Église ne soit que gloire. Quand on voit l'état glorieux dans lequel est l'Église aujourd'hui, on peut en douter. Enfin, Allen écrivait ça en 1945. Et bon, c'était un peu mieux peut-être, mais même si c'était peut-être pas extra. Voilà, donc nous en avons fini avec l'amillénarisme. Avant d'entamer le prémillénarisme, qui pour nous est la seule doctrine véritablement établie sur l'Écriture. Bien, le prémillénarisme, c'est une idée selon laquelle le Seigneur revient avant le millénium, conformément à ce que nous trouvons dans l'Écriture et dans Apocalypse 19 en particulier. Les prémillénaristes croient aussi que le millénium est déjà évoqué dans l'Ancien Testament et ils font une différence entre Israël et l'Église. Ils croient que le règne millénaire est, comme nous le trouvons chez les prophètes, un règne de paix et de justice, comme l'a toujours cru Israël, et comme, finalement, l'ont cru les premiers chrétiens. C'est très intéressant de noter que, par exemple, Irénée de Lyon, 175 après Jésus-Christ environ, Irénée de Lyon s'en prenait à ceux qui, déjà de son temps, combattaient le millénium, et qui allait jusqu'à dire que les apôtres s'étaient trompés quand ils affirmaient le millénium, parce qu'ils étaient encore prisonniers des superstitions juives. Déjà en 175 après Jésus-Christ, on disait ça. Et Irénée de Lyon disait que ces gens-là n'avaient aucun droit de corriger, de lire l'Écriture par-dessus l'épaule des apôtres, c'était son expression, pour corriger justement ce que les apôtres avaient reçu du Saint-Esprit. Que si les apôtres avaient dit quelque chose, eh bien ce qu'ils disaient était absolument normatif. Et il est certain que les premiers chrétiens étaient prémillénaristes. Au IIe siècle, on a commencé à polémiquer contre les montanistes, qu'on appelait aussi kyliastes, ça veut dire millénaristes en grec. Kylia, ça veut dire mille. Et donc là, il y a eu déjà des controverses à ce sujet, par exemple, Justin Martyr déclare dans son dialogue avec le juif imaginaire Tryphon, avec lequel il a une disputation imaginaire, c'est la première disputation juive chrétienne qui nous soit parvenue, il déclare, n'est-ce pas, qu'il y a encore aujourd'hui de son temps, c'est-à-dire aussi à la fin du IIe siècle, après la révolte de Bar Corba, à peu près la même époque qu'Irénée finalement. Disait qu'il y a encore qui croient dans le millénium. Lui n'y croit pas, mais enfin, il considère que c'est une vue qui est valable. Enfin, ça montre que déjà, le chrétien d'origine païenne qu'il était avait aussi déjà pris pas mal de champ, comme beaucoup de chrétiens d'origine païenne, de cette idée qui était une superstition juive, d'après ce qu'il nous faut croire. Eh bien, alors, la durée de ce temps varie, dans ce sens que certains y voient un chiffre symbolique dans les 1000 ans. Mais la plupart des prémillénaristes prennent les 1000 ans au sens littéral et considèrent
qu'il sera véritablement un règne de 1000 ans, comme c'est le cas d'ailleurs en général dans la tradition juive également. Alors la grande idée par rapport par exemple au post-millénariste, c'est que ce règne de paix et de justice sera instauré non par le progrès ni par les efforts des hommes, y compris par les chrétiens, mais par des événements catastrophiques. Pardon. Ça, c'est justement l'idée de base. Dieu lui-même instaurera ce royaume après une période de jugement qui sera marquée par des catastrophes terribles qui manifesteront la colère de Dieu sur les hommes. Alors, une des grandes raisons qui conduit encore aujourd'hui nombre de chrétiens à rejeter le prémillénarisme, c'est qu'il fait une place trop grande à Israël. Et que faisant une place trop grande à Israël, il diminue d'autant la place de l'Église. C'est tout le débat. Post-millénarisme à millénarisme contre prémillénarisme tourne autour de la question d'Israël, en fin de compte. Je crois que c'est comme ça qu'il faut voir les choses. Et on accuse les kyliastes, on accusait déjà les kyliastes à l'époque d'Irénée et de Justin, d'accorder une trop grande place à Israël. L'idée que le Messie sera le roi d'Israël à la fin, qu'il instaurera une paix universelle de nature politique, finalement, par l'intermédiaire du peuple d'Israël, n'est pas acceptable. Et même si l'Écriture prend soin d'ajouter que l'Église aussi règnera avec le Messie. Ils régneront avec le Messie pendant 1000 ans, c'est écrit d'une noir sur blanc. Mais l'Église ne veut pas partager ce règne ni cette autorité avec Israël. Elle veut cette autorité et ce règne pour elle et pour elle seule. Et c'est ainsi, par exemple, que certains écrivent « Nulle part il n'est dit en Romain 11 que, pardon, il n'est dit que Romain 11 sera accompli dans le millénium. » Et non. Eh bien, alors, quand ce sera accompli? Si ce n'est pas accompli dans le millénium, je voudrais bien qu'on m'explique quand ce sera accompli. Alors, certains disent, certes, Israël a un rôle réduit à jouer dans ce temps, mais à la fin, il sera absorbé par l'Église. On revient toujours à ça. Certains vont jusqu'à dire que le Messie n'avait strictement aucune intention d'établir un royaume politique lors de sa première venue, mais instaurer le royaume dans les cœurs, c'est ce que nous disions tout à l'heure, et qu'il sera... C'est un royaume qui est offert à tous, mais que chacun se détermine. Bon, c'est pas entièrement faux, mais enfin, c'est trop limité. Pour les prémillénaristes, évidemment, Israël a une grande importance, et ça a été le mérite de Darby qui a eu bien des démérites en dehors de celui-là. Ça a été le mérite de Darby et de Scofield de ressouligner l'importance d'Israël. Maintenant, évidemment, la critique que l'on peut faire à ces hommes, c'est que, justement, ils ont, peut-être par réaction contre les autres systèmes, insisté d'une manière peut-être un peu trop forte sur la discontinuité entre l'Église et Israël. Et la discontinuité entre les deux testaments. Tout ça, c'est un équilibre subtil. Entre l'ancienne et la nouvelle alliance, il y a continuité. Mais il y a aussi discontinuité. Bon, tout est dans l'équilibre. L'idée de base de Scofield, c'est qu'à la fin, Israël se tournera vers Dieu et par conséquent, réintégrera tout son héritage spirituel, mais aussi matériel, et donc son pays. Les nations seront contraintes de servir Israël et se convertiront à sa foi en Jésus le Messie. Et c'est ça qui est difficilement acceptable. Dans l'avenir, Israël sera le peuple de Dieu et le salut qui est à venir est le salut d'Israël qui passera à toutes les nations par l'intermédiaire d'Israël. Scofield constate avec raison qu'il n'y a pas de prophétie claire de l'Église dans l'Ancien Testament.
Ça, c'est absolument indiscutable. Et que l'Ancien Testament, et même le Nouveau Testament, s'occupe essentiellement d'Israël. En tout cas, c'est vrai en ce qui concerne la prophétie. Parmi les chefs de file de l'école prémillénariste, outre Scofield et Darby, il faut nommer un certain Lassor, qui était aussi un Américain, en deux mots. Là, plus loin, S-O-R, Sor. La Bible constate Lassor, présente Israël comme quelque chose qui appartient à Dieu d'une manière personnelle. Et il n'est donc pas possible d'identifier l'Église avec Israël. Et alors il s'oppose à cette idée qu'on trouve par exemple chez Allen, l'interprétation de Genèse 11, où il nous est dit ceci, Abraham deviendra un grand peuple. Je ferai de toi un grand peuple, une grande nation. Goy Gadol. Et tu seras le père d'une multitude de Goyim. Alors, nous dit Allen, dès le départ, il n'y a pas de différence entre Israël et les nations. Abraham deviendra le père d'un Goy et de Goyim, donc le pluriel. Et finalement, dit Allen, le but de Dieu, c'est la création d'un homme nouveau, tel qu'on le trouve défini dans Éphésiens, dans l'Épître aux Éphésiens, à partir des Juifs et des Païens, donc l'Église, de telle sorte qu'il n'y a plus de distinction entre Israël et les nations, et qu'au temps de la fin, il ne subsistera que la seule famille humaine rachetée. Voilà. Ça, c'est le système qu'on trouve à peu près partout. Seulement, quand on lit le texte de la Genèse, on se rend compte que cette interprétation-là ne tient pas. Et qu'au contraire, Dieu fait une différence entre le Goy, qui est le mot peuple tout simplement, que deviendra Israël. Le mot Goy n'a pas encore le sens qu'on lui donne aujourd'hui dans le judaïsme moderne, ça veut dire du non-juif, n'est-ce pas ? Mais Lassor, finalement, constate que les amillénaristes lisent trop de choses dans un seul texte. Et que ce n'est pas du tout ce que ça veut dire, au contraire, que Dieu dit à Abraham qu'il fera de lui un peuple qui sera un peuple mis à part. D'autre part, pour Lassor, la raison pour laquelle Israël n'est pas l'Église et ne se confond pas avec elle est christologique. Que Israël et l'Église ont des vocations voisines, c'est vrai, mais pourtant qu'ils ne se confondent pas. Et que l'homme nouveau, qui est créé dans Éphésiens à partir des Juifs et des Païens, est quelque chose qui est différent d'Israël, puisque Paul dira ceci, « Ne soyez en scandale ni à l'Église, ni à Israël, ni aux Juifs, ni aux Païens. » Donc, Paul constate que de son temps, l'humanité est divisée en trois catégories, les Juifs, les Païens et l'Église. Par conséquent, la naissance de l'Église ne fait pas disparaître l'identité d'Israël. Paul appelle Israël, dans toutes ses épîtres, aussi bien les Juifs qui croient en Jésus que ceux qui n'y croient pas. Alors vous me direz, il y a le seul texte de Romains 9. Tous ceux qui sont d'Israël ne sont pas Israël, mais justement, tous ceux qui sont Israël, Paul ne leur nie pas qu'ils sont Israël, mais ils ne sont pas Israël dans le sens qu'ils n'ont pas répondu à la vocation d'Israël. Mais ce n'est pas pour autant qu'ils cessent de l'être. Paul fait la différence là entre le royaume physique et le spirituel. Mais même cet Israël-là n'est pas assimilé avec Paul pour par Paul à l'Église. Il n'est qu'une partie de l'Église, mais il n'est pas toute l'Église. Donc, Israël et l'Église sont deux entités distinctes pour lesquelles Dieu a un plan quelque peu différent, bien que voisin. Et c'est vrai que dans l'État éternel, l'Église et Israël auront un même destin, mais quand on lit Apocalypse 7 en particulier, on peut se demander s'ils seront pour autant confondus. Il est intéressant de noter que dans la Nouvelle Jérusalem, il y a à la fois le nom des 12 apôtres, de l'Église, mais aussi le nom des 12 patriarches.
comme si, eh bien, il y avait cette entité qui restait, et n'importe comment. Qui, si quelque chose doit être absorbé, si une entité doit être absorbée par l'autre, est-ce que c'est Israël qui est absorbé par l'Église, ou est-ce que c'est l'Église qui est absorbée par Israël, dans la mesure où l'État final, c'est la Nouvelle Jérusalem, où nous retrouvons les caractéristiques, justement, de ce qui avait été promis à Israël. Alors, là aussi, on peut mettre un point d'interrogation. Les prophéties de l'Ancien Testament, dit la Sorte, peuvent être lues de deux manières. D'abord, d'une manière littérale. Et il nous dit, il ne faut jamais oublier la manière littérale. Quand on a fait ça, effectivement, on peut ensuite, si l'on veut, spiritualiser et appliquer à l'Église un certain nombre de ces prophéties-là, mais en prenant bien garde de dire qu'il s'agit là, justement, d'une allégorisation et d'une spiritualisation. Par conséquent, que ce n'est pas le véritable sens. Alors, qu'on interprète l'Ancien Testament par le Nouveau Testament, oui, mais à condition de ne pas ignorer l'Ancien Testament dans son contexte. Et sans oublier l'origine des textes. Ça me paraît très sage et ça me paraît tout à fait fondamental. Interpréter par le Nouveau Testament, ça veut dire quoi ? Ça veut dire interpréter les prophéties dans leur accomplissement dans le Messie. Voilà. Ce qu'a fait Jésus, ce qu'ont fait les apôtres. Ce que Paul déclare quand il dit que Jésus est la fin de la Torah. Alors, on interprète tout en disant « Ah, ben donc il met fin à la Torah, tant qu'on la met de côté, on la brûle, on n'en a plus besoin. » Mais le mot « telos » en grec signifie le but. Comme on dit, à quelle fin faites-vous ça ? Dans quel but ? Et il faut traduire non pas le Messie est la fin de la Torah, mais il est le but de la Torah. Ça change tout. Et la Sorte nous dit aussi une chose intéressante, c'est qu'on veut souvent ignorer que le Nouveau Testament cite l'Ancien Testament comme une application et non pas comme une interprétation. Interpréter signifie qu'il faut laisser le contexte de côté. Tandis que pour les auteurs du Nouveau Testament, ce n'est pas une interprétation de l'Ancien Testament qu'ils font, c'est une application. Ceci arriva afin que s'accomplisse ce qui avait été écrit par le prophète. Ce n'est pas une interprétation du tout. C'est une application. Voilà ce qui est écrit et voilà ce qui s'est accompli. Donc ceci est l'accomplissement de cela. Car à quoi servirait l'Ancien Testament s'il ne pouvait pas être compris par lui-même ? On est à ce moment-là exactement dans la situation des Mormons ou des témoins de Jéhovah qui nous disent que la Bible ne peut pas être comprise sans le livre de Mormon. Ou sans les interprétations des témoins de Jéhovah. Et avec raison, je dis avec raison, les Juifs font aux chrétiens ce reproche. Vous tordez le sens de nos Écritures. Ils ont raison. Ils ont mille fois raison. Car si le Nouveau Testament change le sens de l'Ancien, ça veut dire que soit l'Ancien Testament, soit le Nouveau Testament n'est pas crédible, dans un raisonnement de pure logique. Autre point, justement, qu'avance la Sorte, c'est le problème de la Nouvelle Alliance. Et il pose la question, à partir de Jérémie 31, avec qui la Nouvelle Alliance a-t-elle été conclue ? La réponse de Jérémie est très claire. « Voici, dit le Seigneur, les jours viennent où je ferai avec la maison d'Israël et la maison de Juda une alliance nouvelle. » C'est clair. Jamais il n'a été dit « Je ferai avec l'Église une alliance nouvelle. »
Non, je ferai avec la maison d'Israël et avec la maison de Juda une alliance nouvelle. Alors nous dit Allen et tous les amis de Lénaris, non, c'est pas Allen, c'est un certain Lod qui dit ça, enfin c'est aussi quelqu'un de cette école, disons. Lod nous dit, oui, mais ce passage-là a été réinterprété par le Nouveau Testament pour s'appliquer à l'Église. Et il cite Hébreux 8, où il est écrit que cette nouvelle alliance rend l'ancienne obsolète. Mais quand on lit attentivement Hébreux 8, la seule chose qui nous est dite, c'est que cette alliance ancienne a été remplacée par la nouvelle, mais non pas qu'elle a été conclue avec quelqu'un d'autre qu'avec Israël. Elle nous dit simplement que l'ancien système des sacrifices n'est plus valable, c'est la seule chose qui nous est dite. Mais non pas que cette alliance n'a pas été conclue avec Israël. C'est tellement loin de la pensée de l'auteur qu'il écrit justement à dire. On oublie qu'on écrit à des juifs. Justement, pour éviter de penser qu'il s'agit de juifs, on a changé le terme de juif par hébreu. Ça fait moins juif. C'est gênant. Et c'est le frère Stern qu'on a rencontré en Israël. Christine était avec nous, hein, qui dans son Nouveau Testament a écrit ceci, sa traduction est écrite, donc épître aux juifs messianiques. Mais il n'a pas, lésiné. Bon, c'est un peu fort, je trouve. Mais il a raison. Il a fondamentalement raison. C'est beaucoup plus parlant, n'est-ce pas? Bien. Alors maintenant aussi, la source, on prend avec à l'idée que le baptême des enfants a remplacé la circoncision. Alors ça, là aussi, c'est quelque chose qui est très, très fort pour lui, Colossiens 2, verset 11. Bon, il constate d'abord que c'est l'unique passage où la circoncision est plus ou moins assimilée avec le baptême, mais Paul ne dit pas dans ce texte que le baptême est l'antitype de la circoncision. Au contraire, Paul précise que la régénération précède le baptême, que c'est une identification à la mort et à la résurrection de Jésus, et que, en fait, le baptême suit la circoncision du cœur et ne la remplace pas. Et la sœur nous dit ceci, de manière très juste, et ça me paraît convaincant. Dieu n'a fait d'alliance qu'avec Israël. C'est tout. Si l'on accepte l'alliance avec Noé, à partir d'Abraham, les seules alliances que Dieu a conclues, c'est avec Israël. Alors les païens, eh bien les païens, par un acte souverain de la grâce de Dieu, sont inclus dans l'alliance qui a été faite avec Israël. La nouvelle alliance a été faite avec Israël, et dans sa grâce, Dieu a permis que comme les branches de l'olivier sauvage branchées sur l'olivier naturel, tu es une greffe étrangère. Et si jamais tu branches, comme ils ont branché, ce qu'a bien compris Calvin d'ailleurs, n'est-ce pas ? Eh bien toi aussi, tu seras retranché comme ils l'ont été. Et avec d'autant moins, comment dirais-je, de miséricorde, que justement toi tu es un élément étranger dans cette alliance-là. Alors, la plupart des théologiens de l'alliance sont évidemment partisans du baptême des enfants, ça nous l'avons vu, justement, parce qu'ils font une assimilation avec la circoncision. Mais il y a aussi des baptistes qui croient en cette théologie et des gens qui sont donc de tradition baptiste, pourrait-on dire. Les prémillénaristes font aussi une différence entre l'Église et le royaume. Pour eux, ces deux réalités ne se confondent pas. Pour eux, le royaume est à la fois présent et futur. J'emploie d'ailleurs le mot « règne » plutôt que le royaume. C'est vrai qu'il y a d'abord création d'une entité sur laquelle Dieu règne. C'est l'Église. Mais il y a trois étapes de la concrétisation de ce royaume. Le domaine actuel, qui est le domaine du salut individuel, où des individus acceptent volontairement le règne de Dieu, ça veut dire l'autorité de Dieu,
sur leur vie. Ça, c'est le salut, c'est l'état actuel. Deuxièmement, le millénium qui sera ce règne de Dieu étendu à toute créature de manière autoritaire. Et c'est la différence avec aujourd'hui. Ce règne, il n'est que volontaire. Pendant le millénium, il sera autoritaire. Il les pètera avec une verge de fer. Et puis enfin, le royaume éternel dans le nouveau ciel et la nouvelle terre. Mais, disent les prémillénaristes, sans une étendue, sans, comment dirais-je, un espace, parler de royaume n'a pas de sens. Et par conséquent, parler de règne ou de royaume, il y a différentes significations dans la Bible. D'abord, il y a l'affirmation que Dieu règne. Dieu règne sur toute chose. Dieu est le roi de l'univers, il est le roi de la création. Ça veut dire qu'il la dirige. Il dirige sa création. Elle n'échappe pas à son contrôle. Il la contrôle totalement. Et quand les psaumes disent « l'Éternel règne », c'est dans ce sens-là. C'est une réalité présente et c'est aussi une réalité qui sera encore plus forte dans le futur. Deuxièmement, le règne du Seigneur, c'est aussi Israël lorsque le Seigneur appelle Israël. Israël est le peuple de Dieu, le peuple sur lequel il règne, par l'intermédiaire de son roi, de son oint, de son Messie, si j'ose dire. Troisièmement, depuis la venue de Jésus, c'est ce règne volontaire qui est accepté par ceux qui se tournent vers Jésus dans la foi et qui acceptent que le Seigneur, par l'intermédiaire de Jésus, soit le roi de leur vie, dirige leur vie, qui ne veulent plus diriger leur vie eux-mêmes, mais laisser le Seigneur, au Seigneur le soin de les diriger. Il est celui qui règne sur eux. Et dans ce sens, l'Église, c'est vrai, est déjà un avant-goût du royaume, et c'est pourquoi il est question de l'évangile du royaume, est déjà le noyau, un des noyaux du royaume. Et puis enfin, donc, le royaume qui est à venir, nous l'avons vu, avec le millénium et le règne éternel. Bien, maintenant, il y a un autre problème aussi, et ça, les prémillénaristes patouillent pas mal. Bon, c'est la fameuse parabole des vignerons. Il y a deux textes, la parabole des vignerons et la parabole aussi des conviés. Parabole des conviés, vous savez, où Jésus donc parle du roi qui avait fait des noces pour son fils, les conviés qui n'ont pas voulu venir. Bon, il envoie chercher donc tous les aveugles, les mendiants, etc. Bon, la conclusion est celle-ci. C'est pourquoi le royaume, les fils du royaume seront jetés, il en viendra de l'Orient, de l'Occident, du Nord, du Sud, et les fils du royaume, ils se mettront à table avec Abraham et tous les prophètes dans le royaume de Dieu, et les fils du royaume seront jetés dehors. Donc, l'interprétation de la parabole apparaît très clairement. Les invités, c'était les Juifs. Ils se refusent d'entrer dans le festin. Donc, le roi envoie chercher des gens qui ne sont pas dignes, en quelque sorte, d'entrer dans ces gens-là, qui sont les païens. Bon. Ça, l'interprétation de cette prophétie est très claire, c'est vrai. Mais les fils du royaume, donc, les juifs, tous les juifs seront rejetés et il ne restera que les païens. Voilà la conclusion à laquelle on arrive. Ça, c'est aller au-delà de ce qui est écrit. C'est vrai qu'il y aura une bonne part des juifs, et notamment des juifs de l'époque de Jésus, qui ayant refusé en toute connaissance l'évangile, eh bien, n'y auront pas part. Ça, c'est une évidence. Et leur faux pas, comme dira l'apôtre Paul, permet à des gens qui n'y avaient pas droit, les païens qui viendront de l'Occident, du Nord, du Sud, etc., se mettront à table avec les patriarches. Bon. Or, qui sont les patriarches? Des goyims ou des juifs? Les prophètes! Et les prophètes, quoi? C'est des zoulous, sûrement? Ou c'est des javanais? Bon. Et les apôtres, eux? C'est aussi sûrement des Tchadiens ou bien des Chiliens, des Patagonais sûrement. Bon,
Alors, on voit bien que cette interprétation-là ne tient pas. Deuxième parabole, c'est la parabole du mauvais vigneron. Vous connaissez le roi qui envoie ses serviteurs chercher le fruit de la vigne. Les vignerons refusent, ils tuent, ils battent les envoyés. Et finalement, le roi envoie son fils. Et quand les vignerons voient venir le fils, ils disent, voilà l'héritier, tuons-le, l'héritage sera à nous, ils le tuent, etc. Bon. Alors, Jésus pose la question à ses auditeurs, que fera le maître de ces vignerons? Il viendra, il les mettra en pièces, etc. Bon. N'avez-vous pas lu ce qui est écrit, la pierre qui a été rejetée, etc. Jésus cite. C'est pourquoi, alors voilà, le royaume vous sera enlevé et sera donné à une nation qui en portera le fruit. Alors, l'interprétation de la prophétie est claire. Les vignerons, c'est le peuple d'Israël. Et donc, le royaume va leur être enlevé et donné à une nation qui en portera le fruit, l'église des païens. Voilà, ça c'est l'interprétation traditionnelle qui traîne partout. Il y a deux petits problèmes par rapport à cette interprétation. C'est que personne ne dit ce qu'est le royaume et ce qu'est la vigne. Et puis deuxièmement, il y a une phrase aussi de Jésus sur laquelle on glisse rapidement. C'est que les pharisiens et les sadducéens murmurent contre Jésus, mais n'osent pas rien faire, parce qu'ils craignent la foule, car la foule avait compris que c'était pour eux, c'est-à-dire pour les pharisiens et les sadducéens, que Jésus avait dit cette parabole. Très intéressant, on ne s'est jamais posé de savoir qu'est-ce que la foule avait compris. Si l'interprétation, la première, était bonne, le royaume sera enlevé à toute la nation d'Israël. La foule ne faisait-elle pas partie de la nation d'Israël ? Or, la foule a compris manifestement d'une manière différente de nos braves théologiens. Elle a compris que la parabole était dirigée contre les pharisiens et les sadducéens. Et maintenant, si nous reprenons la parabole en dehors de toute idée préconçue, qu'est-ce que nous voyons ? La vigne. Bon, la vigne, Ésaïe 5. Mon bien-aimé avait une vigne sur un coteau fertile, etc. Le plan qu'il chérissait, quelle était-elle ? C'est toute la maison d'Israël, dit le prophète. Parler de la vigne à une foule de juifs qui connaît l'écriture, c'est évidemment dire la vigne c'est Israël. Dieu a planté une vigne, son royaume, sur laquelle il règne. Et cette vigne, il l'a affermée à des vignerons. Ça veut dire que ce sont les chefs d'Israël. Les vignerons, ce n'est pas le peuple d'Israël tout entier. Ce sont les chefs du peuple. Justement, les pharisiens et les sadducéens. Qui a persécuté les prophètes qui sont symbolisés justement par les méchants ouvriers, les envoyés du roi. Justement, les vignerons, les chefs du peuple. Qui va tuer le fils pour pouvoir posséder l'héritage, continuer à régner sur l'héritage? Pourquoi les chefs du peuple ont-ils livré Jésus? L'Écriture est parfaitement claire, parce qu'ils étaient jaloux de lui, parce qu'ils ne voulaient pas justement perdre leur influence sur le peuple. C'est très clairement dit. Alors, tuons-le et l'héritage sera à nous. Et c'est pourquoi le royaume, le règne, la domination sur le peuple d'Israël, c'est ça, ça veut dire le royaume. Votre domination sur le peuple vous sera enlevée, à vous les sadducéens et les pharisiens, et sera remise à un peuple qui en donnera du fruit. Eh oui, quel est cette ethnée qui en rendra le fruit? Pourquoi Jésus a-t-il, pensez-vous, institué 12 apôtres? Pourquoi 12? Pourquoi pas 11? Pourquoi pas 13? Même après la mort de Judas, il a fallu en rajouter un 12e. À cause des 12 patriarches.
qui représente les 12 tribus. Et Jésus dit à ses mêmes apôtres, vous serez assis sur 12 trônes pour juger, ça veut dire pour diriger les 12 tribus d'Israël. Très clair. Alors, je veux bien, disons, les apôtres, ça représente l'Église. Oui, d'une certaine manière. Mais ça ne veut pas dire qu'Israël est rejeté pour autant. Ça veut dire qu'en tout cas, la partie juive de l'Église dirigera Israël au dernier temps et en apportera le fruit. Et la sœur nous dit ceci, nous dit, si Israël avait cru en Jésus, il aurait pu abattre Rome, non pas par les armes, comme pensaient les zélotes, mais par sa moralité supérieure. Si Israël s'était repenti, et le royaume des cieux serait venu, seulement il y aurait eu un drame terrible. C'est qu'il n'y aurait pas eu de païens qui seraient sauvés à ce moment-là. Et là, nous pouvons redire l'expression d'Augustin pour la faute d'Adam, et nous la disons pour le faux pas d'Israël, Félix culpa. Bienheureuse faute. Bienheureux faux pas qui a retardé la venue du royaume jusqu'à nos jours et qui a permis justement aux païens que nous sommes d'entrer dans cette alliance conclue avec Israël et par conséquent d'avoir part au salut qui avait été destiné à Israël mais qui est offert aussi en Jésus maintenant grâce au faux pas d'Israël à toutes les nations. Voilà ce qu'on peut dire, on va s'arrêter là pour ce soir.

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1: Bonjour à tous, je suis Raphaël Mambou, que Jésus vous bénisse, qui que vous soyez, où que vous soyez, le nom de cette émission est Venez à Jésus. C'est une grâce, c'est un privilège, c'est un honneur de pouvoir vous retrouver encore aujourd'hui autour de la parole de Dieu pour partager quelques versets bibliques sur la seconde venue de Jésus. C'est notre 11e émission et avant d'aller plus loin, je voudrais que nous remercions le Père Céleste pour cette grâce qu'il nous fait aujourd'hui d'entendre encore sa parole. Car si Dieu nous parle, c'est parce qu'il a quelque chose à faire avec nous, c'est parce qu'il veut nous emmener à un certain niveau. Prions. Père éternel, je voudrais te dire merci. Merci pour mon frère, merci pour ma sœur, merci pour les différents partenaires du ministère Jésus pour tous, merci pour ceux et celles qui vont écouter ce message, Seigneur. Nous te dédions ces 30 minutes. Nous voulons que tu nous parles, nous voulons que tu nous édifies, que tu nous corriges, que tu nous emmènes à un certain niveau, à une certaine profondeur de spiritualité, Seigneur. Car lorsque tu parles, tu ne parles pas en vain, tu parles pour un but. Et nous voulons que le but que tu poursuis soit atteint dans nos vies. Père, merci pour le sacrifice de Jésus-Christ. Merci pour le retour de Jésus-Christ. Au nom de ton Fils Jésus-Christ, nous avons prié. Amen. La seconde venue de Jésus. Comme je le disais, c'est notre 11e émission. Je vous invite à lire dans Acte 1, versets 9 à 11. Acte 1, 9 à 11. Après avoir dit cela, il fut enlevé pendant qu'ils le regardaient et une nuée le déroba à leurs yeux. Il s'agit de Jésus et de ses disciples. Et comme ils avaient les regards fixés vers le ciel pendant qu'ils s'en allaient, voici deux hommes vêtus de blanc leur apparurent et dirent « Hommes galiléens, pourquoi vous arrêtez-vous à regarder au ciel? Ce Jésus qui a été enlevé au milieu de vous reviendra de la même manière que vous l'avez vu allant au ciel. » Ce Jésus que vous avez vu partir au ciel, monter, reviendra de la même manière. Nous avons dit que la seconde venue de Jésus faisait partie des doctrines majeures de l'Église. Bien que certaines églises, certaines communautés ne croient plus, d'autres ne croient pas et d'autres n'ont même jamais cru au retour de Jésus. Mais la Bible nous montre clairement que Jésus doit revenir. Il ne doit pas revenir sous la forme du Saint-Esprit. Il ne doit pas revenir à la mort du chrétien. Il ne doit pas revenir lorsque le monde se convertira. Non, il viendra personnellement, subitement, c'est-à-dire à l'improviste, avec gloire, avec ses anges, avec la gloire et la puissance du Père et avec tous les siens, les croyants de l'Ancien Testament comme les croyants du Nouveau Testament, ceux et celles qui se sont donnés entièrement, qui se sont consacrés au Dieu d'Israël et ceux et celles qui ont donné leur vie à Jésus-Christ. Parce que dans l'Ancien Testament, on ne connaissait pas le nom de Jésus. On savait que viendrait un Messie, un Sauveur. Et ces hommes et ces femmes ont marché en ayant foi qu'un homme viendrait payer la faute de leur... payer les fautes qu'ils ont commises. Et ils se sont endormis dans l'espérance de la résurrection des morts. Ils se sont endormis en ayant foi en le Dieu d'Israël. Ceux du Nouveau Testament qui ont entendu parler de Jésus-Christ, qui ont donné leur vie à Jésus-Christ, qui ont marché en nouveauté de vie avec Jésus-Christ, se sont endormis, c'est vrai, dans la résurrection, dans l'espérance de la résurrection des morts, dans la foi du retour dans le Seigneur Jésus-Christ. Ceux-là aussi reviendront avec Jésus-Christ. Nous l'avons lu. Les morts en Christ ressusciteront. Les vivants en Christ seront changés. Et ces deux groupes de personnes iront à la rencontre de l'époux pour les récompenses, pour le jugement de l'Église. Et lorsque Jésus-Christ viendra poser ses pieds sur la montagne des Oliviers, là où il est parti lorsqu'il a laissé ses disciples, c'est quand même assez drôle, hein? Jésus monte seul, mais lorsqu'il revient, il revient avec ses disciples. Donc le retour de Jésus-Christ est en deux temps, comme nous l'avons dit. Premier temps, il s'arrête dans les airs, où son Église monte à sa rencontre, ses disciples montent à sa rencontre, les croyants et les croyants de l'Ancien Testament comme les croyants du Nouveau Testament montent à sa rencontre. Il y aura le jugement, il y aura les récompenses. Nous avons dit que ce jugement et ces récompenses n'est pas dans le but d'écarter les disciples de Jésus, puisqu'ils sont déjà sauvés par la foi en Jésus-Christ. Mais ils devront recevoir une récompense pour toutes les œuvres qu'ils ont commises. L'apôtre Paul parle de recevoir ce que nous avons fait en bien et en mal étant dans ce corps. Donc ne faisons pas n'importe quoi. Mais maximisons cette occasion, cette possibilité que le Seigneur nous donne aujourd'hui de faire du bien autour de nous. Nous allons recevoir des récompenses en fonction des occasions qu'il nous a données, des talents qu'il nous a donnés, des richesses qu'il nous a données. Voilà pourquoi il faut maximiser. Maximisons. Maximisons ce que le Seigneur nous donne aujourd'hui, ce que nous avons en main. Maximisons-le parce que nous aurons une grande récompense. La Bible ne parle que de couronnes, de ville, nous ne savons pas exactement comment ça sera. Peut-être nous devons simplement croire littéralement le gouvernement de 10 villes, de 5 villes. Mais il y aura une récompense et vaut mieux croire Jésus-Christ au niveau de la récompense que plutôt se tracasser la tête sur comment sera cette récompense. Mais bon, si le Seigneur vous met à cœur de faire des études sur la récompense, faites-le. Mais il y en aura. Voilà pourquoi nous devons profiter de cette récompense. Lorsque Jésus-Christ reviendra sur terre, avec les siens, avec les anges, avec sa gloire, sa puissance, publiquement, il viendra pour Israël aussi. Il viendra pour plusieurs raisons, mais aussi pour Israël. Oui, Israël. Israël, cette nation qui est combattue aujourd'hui. Cette nation que les non-chrétiens se disputent. Regardez la télévision, il ne se passe pas une journée sans qu'on parle d'Israël dans le monde. Et des fois on dit des bêtises, des mensonges sur Israël. Jésus-Christ reviendra pour Israël. Je vous ai dit qu'il reviendra en Israël, précisément d'abord il posera ses pieds à la montagne des Oliviers. Il se dirigera vers la grande ville, Jérusalem, qui est la ville du grand roi. Jésus ne viendra pas en Afrique, Jésus ne viendra pas en Amérique latine, en Amérique du Nord, au Japon, en Asie. Il viendra poser ses pieds en Israël. Et il se dirigera vers Jérusalem, qui est la ville du grand roi. Et Jésus-Christ est roi des rois, seigneur des seigneurs. Donc, Jésus-Christ reviendra pour gouverner le monde, mais il gouvernera le monde à partir d'Israël. Oh, ça va peut-être choquer des gens, ça va peut-être réveiller certaines personnes, mais je dois annoncer ce qui est vrai. Jésus-Christ ne reviendra pas au Bas-Congo. La Nouvelle Jérusalem ne se trouve pas en Afrique. Jérusalem se trouve en Israël. Et Jésus-Christ viendra en Israël. Mais il viendra en Israël pour sauver Israël. Aujourd'hui, Israël a des ennemis partout. L'antisémitisme est partout dans le monde. Ah oui, que ce soit en Afrique, que ce soit en Europe, en Asie, en Amérique. L'antisémitisme, la haine contre les descendants d'Abraham est partout. Israël a des ennemis partout. C'est vrai qu'aujourd'hui, Israël fait des alliances, essaye de résister avec son armée. C'est vrai que Dieu aussi est dedans. Mais ils sont comme aveuglés. Ils sont comme si on les avait voilé la face. Et c'est vrai parce que l'apôtre Paul le dit. Ils ont comme un voile devant leurs yeux lorsqu'ils lisent Moïse. Mais ce voile ne s'enlève que en Jésus-Christ. Donc pour l'instant, ils sont comme aveuglés. Du reste, ils ont rejeté Jésus-Christ. Ils sont aveuglés, aveuglés par leur argent, aveuglés par leur puissance militaire, aveuglés par leur religion. Parce que ils verront clairement que lorsqu'ils accepteront Jésus-Christ comme étant le Messie, pour l'instant ils refusent de reconnaître Jésus comme étant le Messie. Il y a quelque temps en arrière, je suivais sur une émission, à la télé, une émission où un pasteur posait la question, c'était une discussion autour de la personne de Jésus-Christ, et un pasteur posait la question à un juif, un pratiquant du judaïsme. Il lui posait la question, et le monsieur répondait, il dit, je refuse de croire que Jésus-Christ est le Messie. Il disait que Jésus-Christ était un imposteur, que Jésus-Christ n'avait rien fait de spécial, que Jésus-Christ n'était pas celui qui veut. Il refuse pour aujourd'hui. Mais il viendra un temps d'angoisse, il viendra un temps de guerre où toutes les nations, je dis bien toutes les nations, se tourneront contre Israël. Peut-être qu'elles n'enverront pas militairement des hommes, mais elles soutiendront militairement la guerre face à Israël. Donc, Dieu n'a pas rejeté Israël en entièreté. Ce sont des petites choses pour lesquelles j'aimerais que ça sorte de la tête de certaines personnes. J'ai entendu même de la bouche de certains pasteurs, l'Église et l'Israël spirituel. Il n'existe pas d'Israël spirituel. Israël, c'est le peuple de Dieu, le peuple choisi. Dieu a choisi un homme, Abraham, par lequel ses descendants devaient faire connaître le Dieu unique. C'est vrai qu'ils ont échoué. Mais Dieu n'a pas rejeté Israël. J'ai entendu de la bouche de certains hommes de Dieu que Dieu avait rejeté Israël et que maintenant Dieu allait se servir uniquement de l'Église. C'est faux. Romains 11, verset 1 nous dit « Je dis donc, Dieu a-t-il rejeté son peuple ? Loin de là, car moi aussi je suis israélite, de la postérité d'Abraham, de la tribu de Benjamin. Dieu n'a point rejeté son peuple, qu'il a connu d'avance. » Ne savez-vous pas ce que l'Écriture rapporte d'Élie? Comment il adressa à Dieu cette plainte contre Israël? Seigneur, ils ont tué tes prophètes, ils ont renversé tes autels, je suis resté moi seul, et ils cherchent à me ôter la vie. Mais quelle réponse Dieu lui a fait? Lui fit-il? Je me suis réservé 7000 hommes qui n'ont point fléchi le genou devant Baal. De même aussi dans les temps présents, il y a un reste selon l'élection de la grâce. Dieu n'a pas rejeté Israël. Voilà pourquoi il viendra pour sauver Israël. C'est vrai qu'il ne sauvera pas toute la nation entière. Parce qu'actuellement, il y a des hommes qui ne marchent même pas selon les commandements que Moïse leur a donnés. Mais Dieu va se réserver un groupe d'hommes. Lorsqu'il reviendra, parce que lorsqu'il reviendra poser ses pieds sur la montagne des Oliviers, Israël sera combattu. Israël sera en guerre. Beaucoup vont mourir. Beaucoup vont donner de leur vie pour protéger Israël. Mais, quand Jésus posera ses pieds sur la montagne des Oliviers, il aura un reste. Parce qu'il faut que Jésus-Christ accomplisse les promesses que Dieu a fait à Abraham, à Isaac, à Jacob, à David. L'Église n'est pas composée de juifs spirituels, c'est faux. L'Église est composée à la fois des gens qui sortent de la nation d'Israël et des gens qui sortent des nations, qui deviennent des chrétiens. Il n'existe pas d'Israël spirituel. Israël, ce sont ces hommes et ces femmes qui sont descendants d'Abraham. Nous sommes les païens qui se sont convertis au christianisme, qui fait de nous des enfants de Dieu par la foi que nous avons en Jésus-Christ. Israël sera sauvé. Dieu n'a pas rejeté Israël. Donc, ne rejetons pas non plus Israël. C'est vrai que tout ce qui se fait aujourd'hui par les Juifs ne sont pas louables, c'est vrai. Mais quelle est cette nation, quel est ce peuple qui se comporte correctement face même aux gens de la même nation qu'elle? Il n'y en a pas. Donc arrêtons d'avoir une haine. On regarde la télévision, on voit les Juifs et les Palestiniens se disputer un bout de terre, se disputer la terre d'Israël, et on dit que Israël est injuste. Ce n'est pas vrai. Cette terre appartient à Israël. Dieu a donné cette terre à Abraham. Cette terre qui est en train de se disputer appartient à Israël. Appartient à Israël. Et il viendra un temps d'angoisse face pour Israël. Il viendra un temps d'angoisse, mais Dieu vient sauver Israël. Alors ne soyons pas de ceux qui combattent. Je ne dis pas qu'il faut tout approuver. Je ne dis pas qu'il faut accepter tout ce qui se passe en Israël parce que ce sont les Juifs qui le font. Non, bien sûr qu'il y a de l'injustice. Bien sûr qu'il y a des choses qui ne sont pas correctes. Mais nous devons partir de la base que la terre appartient à Israël. Cette terre-là appartient à Dieu et Dieu l'a donnée à Abraham. Mais restons équilibrés. Moi, je suis pour Israël. Je sais que beaucoup de choses qui se disent à la télé ne sont pas vraies. Ce sont des mensonges pour manipuler l'opinion publique. Jésus-Christ, lorsqu'il posera ses pieds en Israël, viendra aussi pour les délivrer de ses ennemis physiques, ses ennemis terrestres. Lisons dans Jérémie 30, verset 7. Jérémie 30, verset 7. Jérémie 30, verset 7. Malheur, car ce jour est grand. Il n'y en a point eu de semblable. C'est un temps d'angoisse pour Jacob, mais il en sera délivré. C'est un temps d'angoisse. Israël sera combattu. Il y aura une coalition. Gog et Magog. Les nations vont combattre Israël. Mais l'Éternel l'en délivrera. Qui est l'Éternel? C'est Jésus-Christ. Jésus-Christ viendra. Jésus-Christ viendra. Il vient aussi pour Israël. Il ne vient pas seulement pour l'Église. Il ne vient pas seulement pour ces hommes et ces femmes qui ont donné leur vie à Jésus-Christ. Mais il vient aussi pour Israël. Et il vient délivrer Israël de ses ennemis terrestres, ses ennemis physiques. Il y en a beaucoup aujourd'hui. Certains n'ont pas l'opportunité aujourd'hui. Mais ce jour-là, lorsque tout va commencer à se mettre en place, lorsque l'Antichrist prendra le gouvernement mondial et conduira une guerre face à Israël, beaucoup de nations, dire même toutes les nations, combattront Israël. Zacharie 14, verset 1 à 3, il nous est dit ceci. Voici, le jour de l'Éternel arrive, et tes dépouilles seront partagées au milieu de toi. Je rassemblerai toutes les nations pour qu'elles attaquent Jérusalem. Pourquoi? Parce qu'aujourd'hui, Israël se détourne de Dieu. Aujourd'hui, Dieu juge Israël par les nations. Dieu juge Israël au travers de ces hommes et de ces femmes qui les combattent. Parce qu'ils ne veulent plus de Dieu. Ils ne veulent plus du Dieu d'Israël, ils ne veulent plus du Dieu d'Abraham, d'Isaac et de Jacob qui s'est révélé en Jésus-Christ. Ils sont empêtrés dans des rituels, ils sont empêtrés dans des coutumes qui se sont toutes accomplies en Jésus-Christ. Mais comme ils ne veulent pas de Jésus-Christ, ils ont rejeté Dieu. Et quiconque rejette Dieu se trouve combattu par le diable. Je rassemblerai toutes les nations pour qu'elles attaquent Jérusalem. La ville sera prise, les maisons seront pillées et les femmes violées. La moitié de la ville ira en captivité, mais le reste du peuple sera exterminé de la ville. L'Éternel paraîtra et il combattra ces nations comme il combat au jour de la bataille. Ses pieds se poseront en ce jour-là sur la montagne des Oliviers. Des nations vont attaquer Jérusalem. C'est ça que nous dit la Bible. Ce sont des prophéties. Si vous croyez dans les prophéties bibliques, si vous croyez, elles s'accompliront. Enfin, que vous les croyez ou pas, elles sont forcées de s'accomplir. Israël aujourd'hui s'est détourné de Dieu. Voilà pourquoi nous devons prier aussi pour Israël. Nous qui avons donné notre vie à Jésus-Christ, nous devons aussi prier pour Israël. Nous ne devons pas combattre Israël. Nous ne devons pas maudire Israël. Que Dieu bénisse toutes ces églises, que Dieu bénisse tous ces ministères qui soutiennent Israël, qui prient pour Israël, qui font des dons à Israël, qui s'engagent à rapatrier tous les Juifs d'Israël dispersés dans le monde sur la terre d'Israël. Nous devons être du côté d'Israël. Nous ne devons pas tout approuver, mais nous devons soutenir Israël, prier pour Israël, faire des dons à Israël. Que Dieu bénisse tous ces hommes et toutes ces femmes qui ont compris cela au travers des Écritures. Et ma prière est aussi de vous réveiller parce que Jésus vient pour sauver Israël. Jésus-Christ viendra aussi pour réunir Israël, c'est-à-dire la maison d'Israël et la maison de Juda. Lorsque Salomon est mort et que son fils a pris les rênes du pouvoir, sous la conduite de Dieu, parce qu'il ne marchait pas avec Dieu, sous la conduite de Dieu, parce que les choses n'étaient plus conformes à la volonté de Dieu, Dieu sépare les 12 tribus en deux royaumes, royaume du nord et les royaumes du sud. Deux tribus face à 10 tribus. Et depuis ce jour-là, Israël n'a plus jamais été réuni. Israël n'a plus jamais été unifié. Et comme si ça ne suffisait pas, il y a eu des déportations. Les Juifs sont dispersés dans le monde, conformément à une promesse que Dieu avait faite à Israël. Si tu ne marches pas selon ma parole, je te disperserai dans les nations, jusqu'aux extrémités de la terre. Israël se retrouve aujourd'hui, on retrouve des Juifs partout dans le monde. Et je suis des fois étonné d'apprendre qu'il y a même des Juifs en Chine, en Inde, en Afrique. Les Juifs sont partout. Pourquoi ? Parce que la parole de Dieu s'est accomplie. Ils sont dispersés. Et lorsque Jésus-Christ en viendra, bien sûr, tous les Juifs seront déjà montés en Israël, mais Jésus-Christ viendra les unifier, les unir. Ésaïe 11, versets 11 à 14, il dit ceci. Dans ce temps-là, le Seigneur étendra une seconde fois sa main pour racheter le reste de son peuple, dispersé en Assyrie, en Égypte, à Patros, en Éthiopie, à Élam, à Chinéa, à Amaph et dans les îles de la mer. Il élèvera une bannière pour les nations. Il rassemblera les exilés d'Israël et il recueillera les dispersés de Juda, des quatre extrémités de la terre. La jalousie d'Éphraïm disparaîtra et ses ennemis en Juda seront anéantis. Éphraïm ne sera plus jaloux de Juda et Juda ne sera plus hostile à Éphraïm. Pourquoi ? Jésus-Christ sera le pont, sera la pièce qui va unir, qui va réunir Israël et la maison de Juda. Ils seront de nouveau unis, comme au temps de David, comme au temps de Salomon. Aujourd'hui, on parle d'hostilité. Ils ne sont pas toujours d'accord. Et ce jour-là, ils seront unis. Lisez la Bible dans l'Ancien Testament. Juste les rois qui ont suivi Salomon. Il y avait toujours guerre entre Juda et Israël. Toujours. Même s'il y avait des paix précaires, mais ils n'étaient jamais ensemble. Ils pouvaient des fois combattre ensemble, mais ils n'étaient jamais unis ensemble. Ils ne voulaient plus se mettre ensemble. Mais ce jour-là, Jésus-Christ va les unir. Mon frère, ma soeur, ne combattons pas Israël. Ne combattons pas Israël. Jésus-Christ viendra faire une nouvelle alliance avec Israël lorsqu'il viendra. Dans Jérémie 31, versets 31 à 34, la Bible dit ceci, 31, 33 à 34. Jérémie 31, 33 à... Pardon, 31 à 34. Voici les jours, vient dit l'Éternel, où je ferai avec la maison d'Israël et la maison de Juda une nouvelle alliance. Non comme l'alliance que je traitais avec leur père, le jour où j'ai saisi par la main pour les faire sortir du pays d'Égypte. Alliance qu'ils ont violée, quoique je fuis leur maître, dit l'Éternel. Mais voici l'alliance que je ferai avec la maison d'Israël. Après ces jours-là, dit l'Éternel, je mettrai ma loi au-dedans d'eux. Je l'écrirai dans leur cœur, je serai leur Dieu, ils seront mon peuple. Celui-ci n'enseignera plus à son prochain, ni celui-là son frère en disant « Connaissez l'Éternel, car tous me connaîtront, du plus petit jusqu'au plus grand, dit l'Éternel, et je pardonnerai leurs iniquités, et je ne me souviendrai plus de leurs péchés. » Il vient pour traiter une nouvelle alliance avec Israël. Mon frère, ma sœur, il vient pour Israël aussi. Je ne peux qu'imaginer comment les choses seront. Elles seront merveilleuses. Ça sera un temps de restauration pour Israël, un temps de restauration pour la terre, un temps de restauration pour chacun d'entre nous. Voilà pourquoi nous devons profiter de cette occasion d'être du côté de Christ et de bénir aussi Israël. Parce que Dieu n'a pas rejeté Israël. Quoiqu'aujourd'hui ils sont aveuglés par leur argent, aveuglés par leur puissance militaire. Ils sont aveuglés, ils font des compromis pour survivre. Mais Jésus-Christ vient pour les sauver. Et Jésus-Christ veut que vous soyez aussi de ceux et de celles qui aujourd'hui soutenez Israël. Mon frère, ma sœur, pour avoir l'amour pour Israël, il faut recevoir Jésus-Christ. Pour avoir l'amour d'Israël, il faut que Jésus-Christ soit votre Seigneur et votre Sauveur. Mon frère, ma sœur, Dieu vous aime et il veut être avec vous ce jour-là, quand il reviendra restaurer toutes choses. Je ne voudrais pas faire une prière d'acceptation aujourd'hui, mais je voudrais que nous prions pour Israël. Juste une toute petite prière. Je ne sais pas comment Dieu va vous conduire. Mais si vous ne savez pas comment faire, suivez simplement ma prière. Prions. Père éternel, je viens devant toi te présenter toute la nation Israël. C'est vrai qu'aujourd'hui elle te rejette, c'est vrai qu'aujourd'hui elle te combat, Seigneur. Je viens te demander pardon pour ce peuple, ton peuple que tu n'as pas rejeté, que tu aimes encore et que tu veux sauver. Seigneur, nous te demandons de leur donner beaucoup d'argent encore. Nous te demandons de leur donner beaucoup de force. Nous te demandons de convertir, Seigneur, beaucoup d'hommes et de femmes à Christ. Père, fais grâce à Israël de te connaître au travers de Jésus-Christ. Donne la paix à Israël. Donne la paix dans les rues de Jérusalem. Seigneur, que tous ceux qui s'élèvent contre Jérusalem, contre Israël, soient dans la honte et dans la confusion. Nous te le demandons au nom de ton Fils Jésus-Christ. Amen. Merci mon frère, merci ma sœur, vous qui avez fait cette prière avec moi par la foi. Si vous avez besoin d'écouter ce message, si vous avez besoin de conseils, si vous avez besoin qu'on vous dirige vers une église vivante, si vous avez besoin de connaître les différentes heures de l'émission Venez à Jésus sur votre radio préférée, vous pouvez joindre notre ministère, le ministère Jésus pour tous, au plus 243 819 910 910. Je répète, au plus 243 819 910 910. Le nom de cette émission est Venez à Jésus. Je suis Raphaël Mambo. Que Jésus continue de vous bénir, que Jésus continue de vous garder. Nous nous retrouvons la fois prochaine sur le même thème, la seconde venue de Jésus. Que Jésus continue de vous bénir à la fois prochaine. Amen.

Bon, on va aujourd'hui revenir un peu en arrière sur le catholicisme. Parce que finalement, je crois que le problème sur lequel on est déjà un peu arrivé, mais sur lequel je crois extrêmement venir, c'est la question des saints et la question du salut d'une manière générale. Salut par la foi ou salut par les œuvres. Parce que finalement, vous savez que c'est une des parades du catholicisme aujourd'hui, que de prétendre que finalement il a toujours contesté le salut par la foi. Et précisément, je crois qu'il est bon de creuser un petit peu la question d'une manière plus profonde. Alors, tout d'abord, dans le prolongement de notre réflexion sur la Vierge Marie, nous allons aborder une première question, celle justement des saints. Dans la mesure où les saints sont présentés comme des médiateurs entre le croyant et le Seigneur. Je crois que la première remarque que l'on peut faire, c'est que cette définition d'un saint, ou des saints d'une manière générale, sert immédiatement à 1 Timothée 2, verset 5, où l'apôtre Paul nous dit qu'il y a un seul médiateur entre Dieu et les hommes, Jésus-Christ propre. Donc déjà, rien qu'à ce niveau-là, il y a un premier problème. Pour Rome, au contraire, il n'y a pas un seul médiateur, mais il y a de nombreux médiateurs qui ne sont pas évidemment désignés comme des médiateurs, car les catholiques, les théologiens catholiques connaissent quand même un Timothée 2,5. Par contre, ils sont présentés comme des intercesseurs. Nous avons déjà vu que c'était un des rôles que Marie remplissait. Mais elle n'est pas la seule. Marie est la tête, le sommet de ce que nous pouvons appeler le panthéon catholique, mais en dessous d'elle, il y a des intercesseurs d'un rang quelque peu inférieur, mais qui n'en ont pas moins un rôle souvent précis et souvent spécialisé. Qu'est-ce que c'est qu'un saint ? Quelle est la définition que Rome nous donne d'un saint ? C'est un personnage, homme ou femme, qui a mené sur la terre une vie particulièrement exemplaire, qui a été, à cause de ça, à cause de ses mérites, revêtu d'un certain nombre de grâces particulières, qu'il a déjà pu, de son vivant, faire partager avec ses contemporains, et qu'il continue à distribuer après sa mort. Ce qui est important, justement, dans la définition que le catholicisme donne du saint, c'est que c'est un personnage qui continue à agir au-delà de la mort. Les grâces dont le saint était revêtu pendant sa vie terrestre étaient souvent, d'après la définition catholique, de nature que nous pourrions appeler charismatique entre guillemets, dans ce sens que les saints étaient souvent des faiseurs, sont souvent des faiseurs de miracles. Et précisément, la marque de la vraie sainteté pour Rome, c'est justement la capacité de faire des miracles de son vivant, et surtout si ces miracles-là se poursuivent après la mort. Car il ne suffit pas de faire des miracles de son vivant pour être saint. Là, il y en aurait pas mal, mais il est surtout indispensable de continuer à faire des miracles après sa mort. Alors là, évidemment, quand on continue après sa mort à faire des miracles, c'est sûr qu'on est un saint. Là, il n'y a aucun problème, aucune hésitation possible, immédiatement. Là, il y a des preuves sérieuses. Seulement, pardon, comment ils font pour faire des miracles après la mort? Eh bien, tout simplement, en ceci, c'est que dans les lieux où ils ont vécu, par exemple, ou à leur tombeau, très souvent c'est dans leur tombeau, il y a des personnes qui vont prier sur le tombeau de quelqu'un qui est réputé comme saint, automatiquement, il y a des guérisons, il y a des choses extraordinaires, il y a des exaucements à des prières qui lui ont été adressées. Oui, justement, on va y venir dans quelques instants. Enfin, toujours est-il que
il doit y avoir des faits tangibles qui prouvent que nous avons affaire à un personnage qui sort de l'ordinaire. Maintenant, il faut que l'authenticité de ces preuves soit vérifiée. Et bien entendu, c'est Rome qui a le dernier mot dans l'affaire et qui est capable de déclarer si quelqu'un est véritablement saint ou non. Pour cela, il y a un véritable procès qui a lieu, qu'on appelle la caution canonisation, qui dure un certain nombre d'années. Rome est très très prudente dans sa manière de canoniser les gens. Et il y a un certain nombre de gens qui sont préposés pour faire des recherches sur la vie du personnage en question. Il interroge des témoins, il fouille des archives, ça dure des années et des années. Et quand il a rassemblé une sorte de documentation importante sur la manière dont le personnage a vécu, sur la manière dont il est mort, car d'après la tradition catholique, quand un saint meurt, il y a une odeur particulière qui se dégage, l'odeur de sainteté, et par conséquent, les personnes qui ont assisté à la mort du saint doivent rendre témoignage de cette odeur particulière, d'où l'expression d'ailleurs qu'on trouve encore aujourd'hui dans la pensée populaire, mourir en odeur de sainteté, mais c'est quelque chose à prendre au sens littéral, d'après la tradition catholique, paraît-il qu'il y aurait une odeur de sainteté particulière qui se dégage dans un saint. Bien. Lorsque le dossier est instruit, le procès a lieu. Et alors là, il y a, c'est un procès en bonne et due forme, c'est-à-dire qu'il y a un avocat de la défense et un avocat de l'accusation, l'avocat du diable, qui essaye de trouver le défaut de la cuirasse, qui essaye de prouver que l'individu en question est loin d'être saint, mais de trouver toutes les failles qui dans sa vie peuvent aller à l'encontre de la canonisation. Et puis si, après ce réquisitoire émouvant et passionné, les responsables de la canonisation trouvent que l'avocat de la défense a été plus brillant que l'avocat de l'accusation, les preuves qu'il a apportées sont plus convaincantes que les preuves du contraire, l'individu est d'abord proclamé bienheureux. Alors ça, c'est déjà un premier degré. Il y a deux degrés, en fait, dans la canonisation. D'abord, c'est ce qu'on appelle la béatification. Il est proclamé bienheureux. Bienheureux, ça veut dire qu'il n'est pas de purgatoire, il est au ciel, il vit dans la présence du Seigneur, et déjà, il bénéficie là-bas d'un certain nombre de privilèges en faveur des vivants. Mais c'est encore un saint de deuxième ordre, si je veux dire. Il faut qu'il puisse passer à un stade supérieur. Et là, alors là, c'est la canonisation, soit de l'uniforme, qui est proclamée par le pape. C'est une déclaration urbi et orbi, que tout le monde sache que désormais, ce personnage, urbi et orbi, c'est-à-dire public, c'est ça, et que non seulement, par conséquent, ce personnage est monté au ciel, mais il a reçu de Dieu le pouvoir d'intercéder en faveur des vivants. Alors, arrivé à ce stade-là, on peut donc s'adresser à lui, maintenant, à partir du moment où le pape a proclamé qu'il est saint, la canonisation, on peut s'adresser à lui pour qu'il intercède auprès de Dieu, un peu comme on le fait à la Vierge Marie. C'est-à-dire, pour parler franc, pour parler clair, qu'à partir de ce moment-là, il y a un culte qu'il est possible d'adresser à ce saint. Alors bien entendu, comme pour ce qui concerne la Vierge Marie, Rome est très attentif à faire une nuance entre la latrie et la dulie. C'est la terminologie catholique. La latrie, c'est l'adoration. Et d'après la doctrine catholique, cette manière de faire tombe sous le coup de du commandement, du deuxième des commandements, tu n'adoreras pas, soit tu ne te prosterneras pas devant les idoles, les statues, etc. Par conséquent, ce culte-là est illicite d'après la tradition catholique. Par contre, à côté de la latrie, qui doit être le culte qui est rendu à Dieu seul,
Il y a la Dulie, qui est elle mystique, qui est un culte mystique, je pense, et qui, alors, c'est une vénération, c'est la vénération. En fait, disons, la nuance, surtout dans les mots. Je crois qu'il faut, il faut voir les choses à ce niveau-là. Oui, et dans les faits, dans la pratique, finalement, ça revient au même. En fait, la nuance serait que le saint intercède plutôt qu'il n'intervient directement en faveur des vivants. En fait, dans la piété populaire, c'est souvent, n'est-ce pas, le saint lui-même qui intervient, et c'est lui que l'on remercie lorsque l'on pense avoir été exaucé après lui avoir adressé une prière. En tout cas, ce qui est certain, c'est que là où il vit, il y a un culte qui lui est rendu. Or, à partir du moment où il y a un culte qui est offert à un autre, quelqu'un d'autre qu'à Dieu, et bien automatiquement, on est en idolâtrie. D'un point de vue biblique, la Bible ne connaît pas la subtile distinction entre l'acte et l'idolâtrie, mais en fait, la Bible connaît le culte qui est rendu à Dieu seul, et les autres cultes qui sont des idolâtries, qui sont des cultes illicites. Alors, à partir du moment où ce personnage est canonisé, on va développer un certain nombre de pratiques cultuelles autour de ce personnage. D'abord, les images et les statues. Rome, c'est un grand usage de ce genre de représentation. Et ceci depuis les premiers siècles de l'Église. Quand nous verrons l'époque byzantine en particulier, nous verrons qu'il y a un moment grave, une crise grave dans l'Église, l'Église primitive, qu'on appelle la querelle iconoclaste. En effet, dès les premiers siècles, les images, les statues de représentant le Seigneur, Dieu lui-même et les saints, se multiplient d'une manière telle qu'un certain nombre de chrétiens dans les mœurs reprennent la Bible et déclarent que le culte des images et des statues n'est pas licite d'après la Bible. Et c'est alors qu'une très grave crise éclate dans l'Église byzantine entre partisans et adversaires du culte des images. Après des péripéties extrêmement nombreuses sur lesquelles nous aurons l'occasion de revenir, les partisans du culte des images triomphent. Il y a à cette époque-là toute une théologie de l'image qui se fait jour dans l'église de Byzance en particulier, qui reste d'ailleurs le support du culte des images aujourd'hui dans les deux branches de l'église, de la grande église, c'est-à-dire l'église catholique et l'église orthodoxe. D'après cette théologie, l'image rend présente la personne que l'on invoque, qu'elle représente. À partir du moment où on prie devant une statue de Jésus, par exemple, ou d'un saint quelconque, eh bien, on se trouve en communion d'une manière beaucoup plus directe, beaucoup plus immédiate, avec cette réalité, la réalité qui est invoquée. Alors évidemment, les iconoclastes disent oui, mais le deuxième commandement exclut d'une manière explicite un tel culte, c'est justement l'idolâtrie. Tu ne feras pas de représentation de choses qui sont ici-bas dans le ciel, en haut dans le ciel, ici-bas sur la terre, sur les eaux, ici-bas sur la terre. Et on a commencé déjà depuis un petit moment, comme on était un petit peu en avance, mais c'est pas grave. On va se tirer, hein. On avait repris la question des saints, quoi. Parce que je pense que dans le contexte actuel, c'est important. En principe, on avait fini le catholicisme, mais on avait abordé le féminisme, mais là, on a décidé de revenir en arrière un peu pour revoir cette question des saints. Alors, on a juste vu ici la définition.
Benson, un personnage particulièrement vertueux, qui a acquis des mérites dans sa vie pour soi et pour les autres, et qui continue, après sa mort, à distribuer en quelque sorte ses grâces en faveur des vivants. Nous avons vu que Rome estime mystique de rendre un culte à de tels personnages, un culte qu'elle distingue du culte rendu à Dieu, l'Acri, qui apparaît ici comme une bulle, c'est-à-dire un culte inférieur, une vénération, mais qui en fait évidemment n'a aucun fondement biblique, et donc surtout de l'interdiction d'offrir un culte à quelque chose d'autre ou quelqu'un d'autre que Dieu. Et nous étions arrivés à cette idée que, à partir du moment où un saint est canonisé, après un procès extrêmement long, il est licite de créer autour de son personnage un certain nombre de rites, et notamment de représentations, statues, images, lettres, etc. D'ailleurs, c'est ce qui immédiatement, en général, la proclamation de la canonisation d'un personnage quelconque. Automatiquement, il y a immédiatement des images de ce saint qui sont en vente, qui sont montrées à la vie de ce personnage. Or, nous disons que c'est tombé sous le coup du commandement, qu'il ne fera pas de représentation des choses qui sont plus balancielles. Alors, les partisans du culte des images, en la querelle byzantine, sur les statues, disaient que, dans le fond, ils ne tombaient pas sous le coup du commandement parce qu'ils ne rendaient pas un culte à la statue ou à l'image. Ils savaient bien que l'image et la statue n'étaient que la représentation du personnage, mais non pas le personnage lui-même. Et que la Bible, si on en croit, par exemple, les invectives des prophètes contre l'idolâtrie, ne s'en prenait qu'à des images qui étaient représentées comme ayant une puissance en elles-mêmes. Le fait d'adorer un morceau de bois, ou un morceau de pierre, ou une peinture, ça, disaient les Byzantins, c'est effectivement une idolâtrie. C'est effectivement tombé sous le coup du deuxième commandement. Mais nous ne disons pas que l'image a une puissance, mais qu'elle est le véhicule de la puissance. Elle est le relais par lequel le personnage invoqué, le saint invoqué, se rend présent et distribue ses grâces. Il n'y avait pas aujourd'hui une certaine théologie, c'était peut-être une certaine théologie pentecôtiste, mais vous avez certains grands évangélistes pentecôtistes qui reprennent un petit peu cette idée en disant que l'objet matériel, des objets matériels, par exemple des morceaux de bois, des torches diverses, tout ça, est un point de contact pour la foi. À partir du moment où on entre en contact, soit par la contemplation, soit par le toucher avec l'objet qui représente le saint, on entre en contact avec la puissance de ce saint. Et dans la mesure où, effectivement, le saint est quelqu'un qui fait des miracles, qui a une puissance après sa mort, toucher l'image, toucher la statue, toucher ou contempler la statue ou l'image du saint, c'est se mettre dans une situation où nous pouvons recevoir les grâces que le saint. C'est se mettre dans une situation où nous pouvons recevoir les grâces que le saint.

pour une simple raison, c'est qu'effectivement, les hommes de la ville n'étaient pas des idolâtres. Ils ne connaissaient pas la pensée des idolâtres. La théologie de l'idolâtrie leur échappait, effectivement. La théologie des statues leur échappait. Mais en fait, lorsque les Grecs, lorsque les Romains, lorsque les Babyloniens, lorsque les Assyriens, lorsque les Cananéens se prosternaient devant les statues de leur dieu, ils n'avaient pas un instant la pensée que la statue était le dieu. Mais la statue ne faisait que représenter le dieu pour eux. Si on avait interrogé un Cananéen en lui disant, mais tu te prosternes devant une statue de Baal, mais c'est un morceau de bois ta statue, c'est un morceau de pierre. Il aurait dit, mais bien sûr, mais elle représente mon Dieu, et mon Dieu transmet sa puissance par l'intermédiaire de cette statue. Il aurait dit exactement ce que disent aujourd'hui les catholiques et les orthodoxes concernant leur statue. Il y a aujourd'hui d'autres idolâtres dans le monde. Par exemple, en Inde. L'Inde est un peuple où les dieux païens pullulent avec des statues. Je ne sais pas cette petite distinction, non, je ne connaissais pas d'une part. Et d'autre part, la vie de passer d'un fait d'une constatation. C'est que c'est vrai quand on plonge, quand on discute avec l'idolâtre, il dira qu'effectivement, il n'adore pas le bois ni la pierre. Mais dans la pratique, c'est la pratique qu'il faut voir. Et c'est sur le plan de la pratique que la Bible se situe. Dans la pratique, c'est toujours la représentation qui gagne. C'est toujours la représentation qui est première. Donc c'est toujours le bois et la pierre qui est première. D'où justement la matérialisation de plus en plus grande, la ritualisation de tout culte qui est centré sur les images et sur des représentations visibles. Car on ne s'arrête pas là. À partir du moment où on a représenté le personnage que l'on veut adorer, on va développer aussi justement toute cette théologie qu'on voit actuellement apparaître dans le milieu pentecôtiste ou charismatique. C'est le culte des objets de piété. Tout ce qui a appartenu au saint, tout ce qui a été touché, porté par lui, va être pieusement recueilli par son entourage et va recevoir une valeur. Parce qu'il va être un moyen, un point de contact pour la transmission de la vertu, des mérites et de la puissance du saint. Par exemple, c'est aussi à partir de cette idée, de cette pensée, que le tombeau du saint va avoir une très grande importance. Non seulement le tombeau du saint, mais le corps du saint. Notamment ses restes. Là, on rentre en plein un truc assez macabre. Mais c'est justement la notion des reliques. Qu'est-ce que c'est que les reliques? Ce sont les restes du corps du saint ou bien des objets intimes du saint qui sont les dépositaires de la puissance que ce dernier a acquis par ses mérites. Si bien que celui qui possède les reliques en question ou qui entre en contact avec les reliques, eh bien, se met en contact avec la source de la puissance du saint. Aujourd'hui encore, toutes les églises catholiques qui sont construites sur des reliques d'un saint quelconque, d'un saint, en général, à laquelle l'église est dédiée. Il y avait, à l'époque du Moyen-Âge, un trafic de reliques assez mouvant, disons, dans ce sens que vous aviez des objets les plus hétéroclites, par exemple les chevaliers au Moyen-Âge aussi avaient des reliques sur eux qu'ils portaient au combat pour se porter bonheur, pour être protégés dans les combats. Dans leurs épées, par exemple, il y a

0: trouver des reliques dans des quelques saints. Par exemple, la chanson de Roland, vous voyez comment Roland dit que dans son épée, la fameuse Durandal, il y avait de nombreuses reliques, une dent de cette structure, un os du petit doigt de tel autre. Bon. Les reliques évidemment les plus cherchées étaient celles des saints les plus vénérés. Si on pouvait avoir directement, n'est-ce pas, par exemple, un ossement de Saint-Pierre, alors là, justement, c'est extraordinaire. Si on pouvait avoir une des reliques la plus recherchée aussi au Moyen Âge, c'était les reliques de la vraie croix. Alors, un petit morceau de bois comme ça, de la vraie croix, hein, ça, c'était très, très précieux, si on pouvait avoir ça. Tant et si bien que toutes les reliques de la croix qui sont actuellement dans le monde, de la vraie croix, si on les rassemblait ensemble, ce serait un arbre ou ce serait une forêt. Ces reliques miraculeuses avaient entre autres choses la propriété de se multiplier à l'infini. Je ne sais pas si vous semblez trop du crâne de certains saints, vous aurez une tête énorme.
1: tous les
0: crânes, les jambes, les tibias, etc. Enfin bref. Oui, c'est ça, il y avait des reliques qui étaient vraies, qui étaient fausses, ça donnait lieu à un trafic absolument éhonté. Mais on a un peu mis quelques bémols aujourd'hui à ce genre de choses, mais ça reste quand même dans la piété catholique quelque chose de très très important. Les reliques, n'est-ce pas, ont des images, il y a des puissants. Il y a quelques années de cela, un an ou deux, très récemment, il avait eu lieu en grande pompe le transfert d'un os du bras, je ne me souviens plus, ou d'un tibia, de Saint Vincent Ferrier, qui se trouvait ici donc dans l'église Saint Vincent Ferrier de Vannes, et qui a été transféré en grande pompe en Espagne. Alors il y a eu un quart entier d'Espagnols qui sont venus, il y a eu des cérémonies émouvantes et grandioses. Le tibia en question, qui était dans un espèce de tube en verre comme ça, était sorti en grande pompe, exposé à la piété des fidèles qui ont pu venir le vénérer, qui ont pu venir obtenir des mérites par la vénération de cet objet extraordinaire, et ensuite transféré en grande pompe là-bas en Espagne. Aussi une relique extrêmement importante, c'est le fameux linceul de Turin, pas, qui est exposé de temps en temps à la vénération des fidèles qui peuvent aussi aller de Saint-Suaire, c'est ça, oui, de Saint-Suaire. Alors là, c'est un nombre de mérites qui sont acquis par ceux qui vénèrent le Saint-Suaire. Alors, quand on réfléchit, on dit, mais c'est quand même énorme de ce qui se passe, c'est quelque chose qui va très très vite. Parce que dans les milieux évangéliques et charismatiques, on voit ce que c'est connu. Ce sont, par exemple, je vais citer un cas, un grand évangéliste avait prêché, avait fait une campagne d'évangélisation en Afrique, pourquoi il a besoin d'avoir fait des torts, des scopes, etc. Demander à tous les pays de venir faire une réunion de prière spéciale dans la chambre de roi ou de l'Église, les apôtres, au beau milieu de la réunion de prière, il sort son truc, là, il l'étale par terre, il dit maintenant on va prier pour que le Seigneur bénisse cette. Elle a commencé à prier, on a posé une main sur le morceau d'étoffe. Elle dit, mais pourquoi? Mais vous n'avez pas lu que l'apôtre Paul, les linges qui avaient touché la corde de l'apôtre Paul, on les appliquait sur le corps des malades, et les malades étaient guéris. En fait, elle s'est terminée, la réunion s'est terminée, elle a fait son truc, elle a fait elle a commencé à aller toucher son morceau d'étoffe. J'avais dit, je vais la toucher tout de suite. Mais qu'est-ce que vous allez faire avec ça? Je les ai envoyés à mes partenaires en disant que j'ai prié spécialement pour ce morceau d'étoffe.
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4: Il y a beaucoup de personnes qui veulent commander, mais peu qui savent le faire. C'est une chose que de vouloir commander. C'en est une autre que d'en avoir les capacités. Il y a dans ce monde les suiveurs et les meneurs. Si vous n'avez pas la capacité d'être un meneur, choisissez-vous un bon meneur et suivez-le. Mais, me direz-vous, comment reconnaître un bon meneur ou leader ? Le bon leader est celui qui est capable de s'identifier à un suiveur. Il doit le faire afin de comprendre les problèmes que ce dernier peut rencontrer. Donner un ordre en étant loin des réalités du terrain ne permettra jamais une optimisation des résultats. Pour qu'un ordre soit suivi, il faut qu'il soit crédible. Un bon leader doit être capable de ne pas simplement dire à quelqu'un « fais ceci ou cela », mais il doit pouvoir le faire lui-même si cela est nécessaire. Il pourra le faire parce que lui-même, un jour, a été un suiveur avant d'être un meneur. Ne demandez jamais à personne d'aller dans une direction que vous-même vous ne connaissez pas. Jésus disait dans l'évangile de Jean, chapitre 5 et verset 19, « Le Fils ne peut rien faire de lui-même, il ne fait que ce qu'il voit faire au Père, et tout ce que le Père fait, le Fils aussi le fait pareillement. » Si vous voulez être un bon père ou un bon leader, il faudra que vous appreniez à montrer l'exemple. Que Dieu vous bénisse dans cette voie.
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5: Let's pray.
6: Prions.
5: Heavenly Father, we thank you that you are here today.
6: Père Céleste, nous te remercions que tu sois là ce matin.
5: And thank you where you are, everything can change.
6: Et là où tu es, tout change.
5: We thank you for this church.
6: Nous te remercions pour cette église
5: that you have placed in this city for such a time as this.
6: Que tu as placé dans cette ville pour un temps comme celui-ci.
5: And I pray, Father, this weekend would be a marking weekend.
6: Et je prie que ce week-end soit un week-end clé.
5: Where our hearts and minds was changed.
6: Où nos cœurs et nos pensées sont changés.
5: And where we stepped into a new season in our life and ministry.
6: Et où nous rentrons dans une nouvelle saison dans notre vie, dans notre ministère.
5: And everybody that agrees with this prayer says.
6: Et que tous ceux qui sont en accord avec cette prière disent Amen.
5: Amen. Amen. I have a word on my heart for you this weekend, this morning.
6: J'ai un message pour vous ce matin dans mon cœur.
5: And I feel like this church and maybe a lot of people in this church are in a season of transition.
6: Et je crois que cette église et beaucoup de gens dans cette église sont dans une saison de transition.
5: And you might not know what lies ahead.
6: Vous ne savez peut-être pas ce qu'il y a en face de vous.
5: But you know you cannot stay where you are at.
6: Mais vous savez que vous ne pouvez pas rester là où vous êtes actuellement.
5: And I believe that the Lord is urging us, putting on our hearts to move with him.
6: Et je crois que le Seigneur nous pousse à aller de l'avant.
5: But when you are standing in between two seasons,
6: mais quand on se trouve entre deux saisons,
5: there is always a tension.
6: Il y a toujours une tension.
5: We live our whole life in this tension.
6: Et nous vivons continuellement dans cette forme de tension.
5: We are children.
6: Nous sommes premièrement enfants.
5: We become teenagers.
6: Nous devenons ados.
5: We become young people.
6: Ensuite, nous devenons jeunes.
5: Even more.
6: Encore plus.
5: We become adults.
6: Nous devenons des adultes.
5: And if you're like me, you become even more crazy.
6: Et quand vous êtes comme moi, en tant qu'adulte, vous devenez encore plus fou.
5: We go into the workforce.
6: On va dans le travail.
5: We become parents.
6: On devient parents.
5: Become grandparents.
6: Grands-parents.
5: We retire.
6: On prend notre retraite.
5: We go from one season.
6: On passe d'une saison
5: to another season.
6: À une autre.
5: To another season.
6: À une autre.
5: To another season.
6: À une autre.
5: A transition.
6: Et des transitions.
5: Tension.
6: Des tensions.
5: Transition.
6: Des transitions.
5: And our whole life is on the move.
6: Et toute notre vie est en mouvement.
5: And I believe the thing with God is that if we hold on to the last season.
6: Et je crois qu'avec Dieu, si nous nous restons accrochés à la saison passée,
5: we are not able to step into the new season.
6: Nous sommes pas prêts à rentrer dans la nouvelle saison.
5: And I feel like many in the room today are still holding on to the past.
6: Et je crois que beaucoup dans cette salle se tiennent encore au passé.
5: To what was.
6: De ce qui était avant.
5: Holding on to the loss.
6: de ce qui a été perdu,
5: holding on to the victory,
6: mais aussi des victoires.
5: But the Lord is today inviting you to take a step.
6: Mais le Seigneur ce matin t'invite à prendre un pas
5: into a new season,
6: dans une nouvelle saison,
5: to choose the calling over comfort,
6: pour choisir l'appel au lieu du confort.
5: Today we're going to look at Mark 6 where Jesus is sending the disciples across the lake.
6: Aujourd'hui on va lire Marc 6 où Jésus envoie les disciples sur le lac.
5: I know this is a new story, an old story for a lot of us.
6: Je sais que c'est une histoire que l'on connaît déjà tous bien.
5: A story we have read again and again.
6: Que nous avons lu et relu.
5: But I promise you, after deep dive studying this text for the last year.
6: Mais je vous assure qu'après que ce que moi j'ai étudié ce livre en profondeur pendant plus d'un an.
5: I have written, just finished in Paris this week, my third book.
6: Je viens de finir en plus à Paris cette semaine mon troisième livre.
5: And it's on this story.
6: Et c'est sur cette histoire.
5: Over 300 pages right now, my editor is going to cut that down.
6: Plus de 300 pages, mais mon éditeur là, il va le réduire.
5: But there is a lot of things that we just overlook when we just read fastly through this text.
6: Mais il y a tellement de choses que l'on dans cette histoire dont on passe à côté lorsqu'on lit rapidement ce passage.
5: So let's look at this text and I will ask my brother to read the text in French, verses 45.
6: Alors on va lire Marc 6 à partir du verset 45 et puis moi je vais le lire en français. Et aussitôt après, il obligea ses disciples à monter dans la barque et à passer avant lui de l'autre côté vers Bethsaïda pendant que lui-même renverrait la foule. Quand il eut renvoyé, il s'en alla sur la montagne pour prier. Le soir était envenu, la barque était au milieu de la mer et Jésus était seul à terre. Il vit qu'ils avaient beaucoup de peine à ramer, car le vent leur était contraire. Et à la quatrième veille de la nuit environ, il alla vers eux, marchant sur la mer, et il voulait les dépasser.
5: So what I want us to look at here, first of all, it says immediately.
6: Premièrement, ce qui est écrit dans ce passage, c'est aussitôt après.
5: Immediately, Jesus made the disciples get into the boat.
6: Immédiatement, Jésus envoie les disciples sur le bateau.
5: He wasn't asking a question.
6: Il ne posait pas de question.
5: He was not suggesting to the disciples.
6: Il ne leur faisait pas une proposition.
5: He didn't ask Peter, do you feel like you want to get in the boat today?
6: Il n'a pas demandé à Pierre la permission ou s'il se sentait de prendre le bateau aujourd'hui.
5: Jesus was the one sending the disciples into the boat.
6: Jésus les a envoyés dans le bateau.
5: When we read this same account in the Gospel of John,
6: quand on lit cette histoire dans le livre de Jean,
5: we get a glimpse into why Jesus wanted the disciples to immediately leave that place.
6: On a un petit peu un aperçu de pourquoi Jésus avait envie et surtout voulait envoyer immédiatement les disciples sur le bateau.
5: Because in John 6 and verse 15,
6: parce que dans Jean 6 verset 15,
5: we see that after the feeding of the 20-30,000 people,
6: après est-ce que Jésus ait nourri 20 000 personnes,
5: after Jesus multiplied the bread and the fishes,
6: après qu'il ait multiplié les pains et les poissons,
5: John he writes something very interesting.
6: Jean ici écrit quelque chose de très intéressant.
5: He wrote that Jesus, knowing that they intended to come and make him king by force, withdrew again to a mountain by himself.
6: Donc Jean 6 verset 15, donc il est écrit: et Jésus, sachant qu'ils allaient venir l'enlever pour le faire roi, se retira de nouveau sur la montagne lui seul.
5: So what was happening on that side of the lake?
6: Donc qu'est-ce qui se passait de ce côté du lac?
5: Because of the multiplying miracle,
6: à cause du miracle de la multiplication surnaturelle,
5: all the people they thought, oh, this Jesus, He can fix our problem.
6: Ils ont tous pensé, oh, ce Jésus, lui, il peut solutionner tous nos problèmes.
5: If he can multiply the bread and the fishes,
6: s'il a le pouvoir de multiplier les pains et les poissons,
5: he can multiply weapons and he can multiply soldiers and he can kick out the Romans.
6: Il peut multiplier aussi les armes et les soldats et l'armée pour chasser les Romains d'Israël.
5: If we crown this Jesus king of Israel, then he can fix all our problems.
6: Parce que si nous le couronnons roi d'Israël, il va solutionner tous nos problèmes.
5: But that was not the kingdom that Jesus came to establish.
6: Mais ça, c'était pas le royaume que Jésus est venu établir.
5: And therefore he knew that the disciples' minds would be toxic if they heard all these lies.
6: Et il savait que les pensées des Juifs seraient intoxifiées s'ils écoutaient tout de ses disciples plutôt, s'ils écoutaient tous ces mensonges.
5: So he knew that they had to leave.
6: Donc c'est pour ça qu'il devait les envoyer immédiatement,
5: leave this place.
6: Les faire quitter cet endroit, cette partie du lac.
5: And I love that Jesus was not a Instagram, TikTok influencer.
6: Et j'aime le fait que Jésus n'était pas un influenceur des réseaux sociaux.
5: Ooh, I have a million likes right now.
6: Wow, j'ai 1 million de likes maintenant sur ma publication.
5: I'm trending on TikTok.
6: Je suis célèbre sur TikTok.
5: Jesus withdrew from the crowds.
6: Jésus s'est retiré de la foule.
5: He went up to the mountains.
6: Il est allé sur la montagne
5: to pray.
6: Pour prier.
5: That is the Savior that we serve.
6: Ça, c'est le Seigneur que nous servons.
5: He did not come to establish an earthly kingdom.
6: Il n'est pas venu établir un royaume terrestre.
5: He came to save, to seek and to save the lost.
6: Il est venu pour chercher et sauver les perdus.
5: So what I want you to know is Jesus was the one sending the disciples across the lake.
6: Donc j'aimerais que vous reconnaissiez que dans ce passage, c'est Jésus, celui qui a envoyé les disciples sur le lac par le bateau.
5: And do you know what?
6: Et vous savez quoi?
5: In John 20 and verse 21.
6: Dans Jean 20, 21,
5: Jesus took it one step further.
6: Jésus est allé encore un peu plus loin.
5: And he said, as the Father sent me, I now send you.
6: Et il leur a dit, comme le Père m'a envoyé, moi aussi je vous envoie.
5: And this is the reality of the kingdom of God.
6: Et ça, c'est la réalité du royaume de Dieu.
5: That is the reason I am here today.
6: Et c'est pourquoi je suis là aujourd'hui.
5: That is the reason I was not here 6 months or a year ago.
6: Et c'est pourquoi je n'étais pas là non plus 6 mois ou 1 an auparavant.
5: I am here today because Jesus sent me here.
6: Je suis là aujourd'hui parce que Jésus m'a envoyé ici.
5: And the disciples were in the boat because Jesus put them there.
6: Et les disciples étaient dans le bateau parce que Jésus les y a mis.
5: And this is important because we know what comes next in the story.
6: Et c'est important parce que nous allons voir qu'est-ce qui se passe par la suite de cette dans la suite de cette histoire.
5: Because they came into problems.
6: Parce qu'ils sont arrivés dans un temps de problèmes.
5: The Bible says there came a big storm.
6: La Bible nous dit qu'une grande tempête est arrivée.
5: A storm.
6: Une tempête?
5: But Jesus,
6: mais Jésus,
5: you send us into the boat.
6: C'est toi qui nous as envoyés sur le bateau
5: to go to the other side.
6: Pour aller de l'autre côté.
5: Sometimes the storm is not a sign that you misheard God.
6: Parfois, la tempête n'est pas un signe que l'on a mal entendu Dieu.
5: They were in trouble not because they disobeyed God.
6: Ils étaient dans des problèmes pas parce qu'ils avaient désobéi à Dieu.
5: They obeyed him. They were in trouble because they obeyed him.
6: Ils étaient dans ces problèmes justement parce qu'ils l'avaient obéi.
5: And some will tell you that you are in a storm is an evidence that God is not with you.
6: Et parfois des gens peuvent vous dire des choses comme quoi parce que vous êtes dans des problèmes, c'est un signe que Dieu n'est pas avec vous.
5: But the Lord sent me all the way from Denmark this morning.
6: Mais le Seigneur m'a envoyé du Danemark ce matin.
5: To tell you that the storm that you are in.
6: Pour vous dire que la tempête dans laquelle vous êtes.
5: Is not the sign that you misheard God.
6: N'est pas le signe que vous avez mal entendu Dieu.
5: But God is with you.
6: Mais Dieu est avec vous.
5: And the one who sent you
6: et celui qui vous a envoyé
5: is the one that's gonna support you.
6: Et celui qui va vous soutenir
5: is the one that's gonna save you.
6: C'est celui qui va vous sauver.
5: Is the one that's gonna lead you to the other side.
6: C'est celui qui va vous envoyer de l'autre côté du lac.
5: I love that the author of Hebrews.
6: J'aime que l'auteur de Hébreux
5: says that God is not just the author of our faith, but he's the finisher, the perfecter of our faith.
6: J'aime le fait qu'il est écrit dans Hébreux que Dieu n'est pas seulement l'auteur de notre foi, mais celui qui a accompli notre foi, qui perfectionne notre foi.
5: I'm so happy that Paul says in Philippians 4.
6: Je suis tellement heureux de tendre que Paul dit dans Philippiens 4
5: that God is not just the one who starts us on our faith journey,
6: que ce n'est pas seulement Dieu qui nous commence, qui nous fait rentrer dans notre marche de foi,
5: but he that began a good work in you will also complete it.
6: Mais celui qui a commencé une bonne œuvre en vous l'amènera à terme à la fin.
5: And the Lord brought me today to tell you.
6: Et le Seigneur m'envoie pour vous dire ce matin
5: that you are in a storm is not because you misheard God.
6: Que la tempête dans laquelle vous pouvez être n'est pas parce que vous avez mal entendu Dieu.
5: But in the middle of the storm,
6: mais au milieu de la tempête,
5: God wants to teach you something.
6: Dieu veut vous apprendre quelque chose.
5: And God wants to show up in the middle of the storm.
6: Il veut se manifester, se montrer au milieu de cette tempête.
5: So Jesus sent them.
6: Donc Jésus les a envoyés.
5: I was sent to Tanzania.
6: J'étais envoyé en Tanzanie.
5: Do I have any friends from Tanzania?
6: Y a-t-il des gens de Tanzanie ici? Non, peut-être
5: no?
6: pas.
5: Ah, okay.
6: It's not French speaking.
5: I was sent there and I prayed for the first blind guy I ever saw healed.
6: Et en Tanzanie, alors que j'étais envoyé, j'ai prié pour le premier homme qui était aveugle que j'ai vu guérir.
5: And we prayed one time.
6: Ils ont prié une fois.
5: Nothing happened.
6: Rien ne s'est passé.
5: We prayed two times.
6: Ils ont prié deux fois.
5: Nothing happened.
6: Rien ne s'est passé.
5: We prayed three times.
6: Ils ont prié trois fois.
5: Nothing happened.
6: Rien ne s'est passé.
5: Then I was like, there is 10,000 people here wanting prayer.
6: Puis j'étais là, il y avait presque 10,000 personnes qui voulaient aussi la prière.
5: So I told my friend we need to continue to pray for others.
6: Donc j'ai dit à mon ami on doit continuer à prier pour les autres aussi.
5: But my friend he said let's pray one more time.
6: Mais mon ami a dit prions une dernière fois.
5: In the boat.
6: Dans le bateau.
5: They said that it was the fourth watch when Jesus showed up.
6: Il est écrit que c'était la quatrième fois qu'il regardait où Jésus s'est manifesté.
5: It wasn't the first.
6: Ce n'était pas la première fois.
5: He didn't come on the second or the third.
6: Pas la deuxième, pas la troisième.
5: But on the fourth watch, he
6: mais
5: came.
6: À la quatrième heure.
5: And with this blind guy,
6: mais avec cet homme aveugle,
5: he did not get healed when we prayed for him the first time.
6: Il n'a pas été guéri la première fois que nous avons prié pour lui.
5: He did not get healed when we prayed the second or the third time.
6: Ni la deuxième ni la troisième.
5: But when we prayed the fourth time,
6: mais quand nous avons prié la quatrième fois,
5: he started to scream.
6: Il a crié.
5: I think he saw my face was the first face he ever saw.
6: Je crois que le premier visage qu'il ait jamais vu était le mien.
5: Who is this white guy?
6: Qui est cet homme blanc?
5: But his pupils were gray and suddenly they were black.
6: Mais ses pupilles étaient grises et d'un coup elles sont tournées noires.
5: I turn around and I can see a woman. She's walking towards me.
6: Et je vois, je me retourne et je vois une femme qui marche vers moi.
5: Her arm is hidden.
6: Son bras est caché.
5: She looks really weird.
6: Elle avait l'air très étrange.
5: She looks so mean.
6: Elle avait l'air tellement en colère.
5: But I can see that her right eye is completely white.
6: Mais je pouvais voir que son œil droit était tellement, totalement blessé.
5: So I stretch out my hand.
6: Alors j'ai étendu ma main.
5: And I put my hand on her head.
6: Et j'ai mis ma main sur sa tête.
5: And I pray for her.
6: Et j'ai prié pour elle.
5: I remove my hand.
6: J'ai retiré ma main.
5: Nothing happened.
6: Rien ne s'est produit.
5: What do you do?
6: Qu'est-ce que l'on fait?
5: Many Christians just say, okay, it's the will of God to not heal you. Bye bye.
6: Beaucoup de chrétiens diraient, ok, c'est la volonté de Dieu que tu sois pas guéri. Bon bah, on s'en va.
5: I prayed one more time.
6: Mais j'ai prié une fois de plus.
5: And when I've removed my hand, two brown eyes were looking back.
6: Et quand j'ai retiré ma main, deux yeux marrons me regardaient.
5: There is a picture I put up for this afternoon, but it's the last picture of a woman.
6: Pour cet après-midi également, j'ai préparé une photo d'une femme.
5: So I don't know if the AV has it, but
6: je ne sais pas si vous l'avez. Si vous l'avez, peut-être on peut la montrer.
5: But this is the woman who got healed. Like she
6: had. Mais donc ça,
5: totally
6: c'est la femme
5: eye.
6: Qui a été yeah. guérie.
5: There she is. So this eye was just completely white.
6: Donc cet œil-là était totalement blanc en fait.
5: And the next night she gave her testimony.
6: Et la nuit d'après, elle a donné son témoignage.
5: And she said, I was the second most powerful witch doctor in Tanzania.
6: Et elle disait, j'étais la deuxième sorcière guérisseuse la plus puissante de Tanzanie.
5: And the spirits told me to take them, my knife and go and kill the men of God.
6: Et en fait, le démon a dit de cacher mon couteau et d'aller tuer cet homme de Dieu.
5: So I did what I was told.
6: Et donc je faisais ce que j'étais demandé de faire par les démons.
5: I'm so happy that my arm was longer.
6: J'étais tellement heureux que mon bras était plus long que le sien.
5: But even more happy that the arm reached down from heaven.
6: Mais encore plus heureux que le bras du ciel
5: and completely healed this woman.
6: Et qu'elle a été guérie.
5: And saved her.
6: Et elle a été sauvée.
5: And gave her completely new life.
6: Et lui a donné une nouvelle vie.
5: And as she was sharing her testimony,
6: et alors qu'on entendait son témoignage,
5: crying over the life that she had lived,
6: des pleurs et des pleurs.
5: She was in darkness.
6: Elle était dans les ténèbres.
5: But now she was in the light.
6: Mais maintenant elle est dans la lumière.
5: And realizing the life that she led.
6: Réalisant les ténèbres qu'elle a quittées.
5: She was so broken and crying.
6: Elle était tellement brisée et elle était en pleurs, en larmes.
5: But 10,000 people just started to chant Jesus loves you. Jesus loves
6: et 10 000 personnes
5: Jesus
6: ont commencé à chanter Jésus t'aime, Jésus t'aime, Jésus t'aime.
5: We have a world that is dying and need hope.
6: Nous avons un monde qui meurt et qui a besoin de l'espoir.
5: Last night was a great night of celebration.
6: Hier soir était une grande nuit de célébration.
5: But it was also a night of darkness.
6: Mais ça restait une nuit de ténèbres aussi.
5: My wife and I have walked 20 kilometers in the last few days around Paris.
6: Ma femme et moi nous avons marché plus de 20 km ces derniers jours dans Paris.
5: We were bicycling 40 kilometers around Paris.
6: On a fait 40 km de vélo autour de Paris.
5: Everywhere you look there is lost people.
6: Partout où vous regardez, il y a des gens perdus.
5: But I believe there is a church in this city.
6: Mais je crois qu'il y a une église dans cette ville.
5: That will say we will become the hands and the feet of Jesus.
6: Qui vont devenir les pieds et les mains de Jésus.
5: And we will go and we will reach the lost.
6: Qui vont et qui vont atteindre les perdus.
5: I believe that this church.
6: Je crois que cette église
5: is positioned in this city for this reason.
6: Est positionnée dans cette ville pour cette raison.
5: And the word of what is happening, the witness that is happening in this church.
6: Et ce qui se passe dans cette église, le témoignage qui se passe dans cette église,
5: is spreading all over Europe, all over the world.
6: Sera partagé dans toute l'Europe et dans tout le monde.
5: So even all the way up in the north with the Vikings.
6: Même dans le nord de l'Europe, là où il y a les Vikings.
5: We hear about a church in Paris.
6: En Danemark. Nous entendons une église de Paris qui prend vraiment l'appel de la moisson au véritablement.
5: We have heard that what God is doing here.
6: Nous avons entendu ce que Dieu avait fait ici.
5: And we are so excited that the fire is burning in this place.
6: Et nous sommes tellement excités que le feu continue de brûler dans ce lieu.
5: And now 1000 years since the last Viking invasion.
6: Et ça fait plus de 1000 ans qu'il y a eu, c'était il y a 1000 ans qu'il y a eu la dernière invasion viking.
5: The Vikings has not come back today to sack Paris.
6: Les Vikings ne sont pas revenus aujourd'hui à Paris, je vous rassure.
5: But we are here to bless Paris.
6: Mais nous sommes là pour bénir Paris.
5: We love Paris.
6: Nous aimons Paris.
5: And I believe that Paris shall be saved.
6: Et je crois que Paris sera sauvé.
5: I believe France and Europe shall be saved.
6: Que la France et l'Europe sera sauvée.
5: And many people say that it's over for France.
6: Et beaucoup de gens pensent que c'est fini pour la France.
5: It's hopeless with the Muslims, with all this stuff.
6: Qu'il n'y a plus d'espoir avec les musulmans, avec tout ce qui se passe. J'ai regardé, j'ai lu un article d'un scientifique des guerres civiles.
5: And he wrote for Birmingham in the UK.
6: Il a écrit à propos de Birmingham au Royaume-Uni.
5: Different cities in France.
6: Différentes villes en France.
5: It's hopeless.
6: En disant qu'il n'y a plus d'espoir.
5: There will be civil war.
6: Qu'il y aura une guerre civile.
5: But I believe.
6: Mais je crois.
5: That God has put a church in this city, in this nation.
6: Que Dieu a mis une église dans ce pays, dans cette nation.
5: There will be the hands and the feet of Jesus.
6: Qui seront les pieds et les mains de Jésus.
5: That will bring the message of grace and hope and love into every home in France.
6: Qui amèneront le message de grâce, d'espoir et d'amour à tous.
5: And I believe that Jesus is the one sending you.
6: Et je crois que c'est Jésus qui vous envoie.
5: And you might find yourself in a storm.
6: Et peut-être vous vous trouvez dans une tempête.
5: You might find yourself afraid for your life.
6: Peut-être que vous avez peur pour votre vie.
5: But know that the one who is sending you.
6: Mais sachez que celui qui vous a envoyé.
5: Is the one that is sustaining you.
6: C'est celui qui vous tient.
5: The disciples, they were fighting for their lives.
6: Les disciples se battaient pour leur vie.
5: Do you know what? Jesus went up on the mountains.
6: Est-ce que vous savez que Jésus, lui, à ce moment-là, quand ils essayaient de survivre, il était en haut de la montagne.
5: And it says in verse 48 in Mark chapter 6.
6: Et donc dans Marc 6, verset 48, il est écrit
5: that Jesus saw the disciples straining at the oars.
6: Que Jésus a vu que les disciples étaient en train de couler.
5: So he went up on the mountain to pray.
6: Alors il est allé sur la montagne prier.
5: The disciples were in the will of God, but they were fighting for their life.
6: Et donc les disciples étaient en train de se battre pour leur vie. Ils peinaient à ramer, à aller de l'avant.
5: And some things I've come to realize.
6: Mais quelque chose dont je suis arrivé à la pensée.
5: The disciples could not see Jesus.
6: C'est que les disciples qui ont vu Jésus.
5: But my Bible says.
6: Mais en fait, ma Bible dit
5: Jesus saw them.
6: Que premièrement, Jésus les a vus.
5: You might be in a storm and a struggle today.
6: Tu es peut-être dans une tempête, tu es peut-être dans un défi aujourd'hui.
5: You might be in the fight for your life.
6: Tu combats pour ta vie.
5: Feeling all alone.
6: Tu te sens seul.
5: Can I encourage you?
6: Est-ce que je peux t'encourager?
5: Jesus sees you.
6: Jésus te voit.
5: And it says that he went there to pray.
6: Et il est dit que là, il était sur la montagne en train de prier.
5: Is it not amazing to think that Jesus was there praying for them?
6: N'est-ce pas incroyable que de penser que Jésus priait pour eux?
5: Paul takes it one step further in Romans chapter 8.
6: Paul dit dans Romains chapitre 8.
5: And he says in verse 34.
6: Au verset 34.
5: That Jesus now is at the right hand of God.
6: Il est dit que Jésus maintenant est à la droite du Père.
5: And what is he doing there?
6: Et qu'est-ce qu'il fait?
5: He's interceding for us.
6: Il intercède pour nous.
5: He is praying for you.
6: Il prie pour vous.
5: And you might not see him in the storms of your life.
6: Et peut-être vous ne le voyez pas au milieu de votre tempête.
5: But he sees you.
6: Mais lui, il vous voit.
5: And my friend, he's coming for you.
6: Mon ami, il approche de toi.
5: So Jesus, he sends us across the sea.
6: Donc maintenant, Jésus les envoie.
5: And Jesus sees us
6: dans le lac.
5: In the storm.
6: Et Jésus les voit au milieu de la tempête.
5: And can I tell you, if you struggle with feeling worthy?
6: Et si, laissez-moi vous dire, si vous avez de la peine, si vous avez de la difficulté avec votre dignité, avec votre sentiment, la sensation que vous avez de vous-même,
5: if you feel like nobody sees you,
6: si vous avez l'impression que personne ne vous voit,
5: the Bible says,
6: la Bible dit
5: Jesus sees you.
6: Que Jésus, lui, vous voit.
5: And Jesus says,
6: et Jésus dit
5: that even a sparrow does not fall to the ground with him knowing it.
6: Que même un de vos cheveux ne tombe pas à terre sans qu'il le sache.
5: Are you not more valuable than a sparrow?
6: N'êtes-vous pas plus de valeur qu'un petit oiseau? La Bible dit qu'il n'y a pas un petit oiseau qui ne tombe sans que le Seigneur le sache.
5: Yes, you are more valuable.
6: Oui, vous avez plus de valeur.
5: And Jesus sees you.
6: Et Jésus vous voit.
5: So he saw them in the boat.
6: Donc il les a vus sur le bateau.
5: From the mountains, his eyes never left them.
6: Depuis la montagne, ses yeux ne les ont pas quittés.
5: For every stroke at the oar.
6: chaque coup de rame qu'ils ont essayé de faire.
5: For every late night question.
6: Pour toutes les questions tardives le soir.
5: For every tear.
6: Pour chaque larme.
5: Jesus saw them.
6: Jésus les a vus.
5: Jesus sees you.
6: Jésus te voit.
5: And he's praying for you.
6: Et il prie pour toi.
5: He's interceding for you.
6: Il intercède pour toi.
5: And you know what?
6: Et vous savez quoi?
5: He's sitting down at the right hand of the Father.
6: Maintenant, il est assis à la droite du Père.
5: Why is that significant?
6: Pourquoi est-ce si important?
5: Because the work is complete.
6: Parce que l'œuvre est accomplie.
5: You don't have to strive or perform.
6: Nous n'avons plus besoin de lutter ou de performer.
5: If Jesus is sitting down,
6: si Jésus est assis,
5: you can sit in his rest.
6: Tu peux être assis en Christ.
5: My wife and I, we're church planters.
6: Ma femme et moi, nous sommes des planteurs d'églises.
5: We planted a first church in 2008.
6: La première église que nous avons établie était en 2008.
5: And then in 2019, we moved to Copenhagen.
6: Puis en 2019, nous avons déménagé à Copenhague.
5: We planted a church there in September.
6: Nous avons planté une église là-bas en septembre.
5: Last year, we planted two more churches.
6: Et l'année dernière, nous avons planté deux autres églises.
5: But when we planted in Copenhagen,
6: mais lorsque nous sommes installés à Copenhague,
5: it was September of 2019.
6: C'était septembre 2019.
5: I can see already the light bulb is coming on with some people.
6: Beaucoup d'entre vous, je vous vois déjà réagir.
5: Other people are like, no, don't talk about the pandemic. No.
6: D'autres gens se disent, mais non, s'il vous plaît, me rappelez pas cette saison de la pandémie.
5: Don't bring back the memories.
6: Ne me ramenez pas ces mauvais souvenirs.
5: Our church was 5 months old.
6: Notre église avait 5 mois.
5: When COVID shut down the world.
6: Quand le COVID a fermé le monde entier.
5: And when your church is called open church.
6: Et quand votre église s'appelle église ouverte.
5: We have a problem.
6: Nous avons un souci.
5: We are not called closed church.
6: Nous ne sommes pas appelés église fermée.
5: Our name is open church.
6: Notre nom, c'est église ouverte.
5: The government said you have to close church.
6: Le gouvernement a dit il faut fermer toutes les églises.
5: And to make everything worse.
6: Et pour rendre encore la situation pire,
5: my wife just resigned her job.
6: Ma femme venait de quitter son travail.
5: And both of us were now fully reliant on the church to survive.
6: Et en fait, nous deux, nous comptions sur le ministère pour survivre.
5: So I was freaking out.
6: Donc j'étais effrayé.
5: I was like, Lord, help us.
6: J'étais, Seigneur, aide-nous.
5: I was in the storm of my life.
6: J'étais dans la tempête de ma vie.
5: I could not see the hand of God in any of this.
6: Je ne voyais en aucun cas la main de Dieu dans cette situation.
5: I was like the Israelites in the desert.
6: J'étais comme des Israélites dans le désert.
5: Lord, did you bring us here to kill us?
6: Seigneur, tu nous as emmenés ici pour nous tuer ou quoi?
5: It was so much better back in Egypt.
6: C'était tellement mieux en Égypte.
5: But Christina is a woman of faith.
6: Mais Christina est une femme de foi.
5: So she told us, Thomas, this was not our idea.
6: Elle m'a dit, Thomas, ce n'était pas notre idée.
5: This was God's idea.
6: C'était l'idée de Dieu.
5: So we prayed together.
6: Donc nous avons prié ensemble.
5: And we said, God, this was your church plan.
6: Et nous avons dit, Dieu, c'est ton idée que nous installions cette église.
5: And we thank you for everything we've seen the last 5 months.
6: Et nous te remercions pour tout ce que nous avons vu ces 5 derniers
5: so
6: mois.
5: We thank you that you will build your church.
6: Et nous te remercions que toi tu vas bâtir ton église.
5: And the gates of hell shall not.
6: Et les portes de l'enfer ne prévaudront point.
5: Cannot.
6: Et ne pourront pas.
5: And will not prevail against it.
6: Contre elle, prévaloir contre elle.
5: We prayed, we went to bed, we slept.
6: Nous avons prié, nous sommes allés nous coucher.
5: 2 a.m. I woke up.
6: Et à 2h du matin, je me suis réveillé.
5: I had a weird dream.
6: J'ai eu un rêve étrange.
5: I was standing on a stage.
6: Je me tenais sur une estrade.
5: I was preaching to cars.
6: Je prêchais à des voitures.
5: The worship band was going.
6: La musique était comme ça.
5: Who let the cars out? Doot, doot, doot, doot.
6: Qui a laissé les voitures sortir?
5: 2 weeks later.
6: 2 semaines plus tard.
5: We were doing drive-in church.
6: Nous avons fait une église dans les voitures.
5: And we have a
6: en drive-in.
5: We have a picture.
6: Et nous avons une photo que on peut vous montrer.
5: So this was basically the dream, the first picture.
6: Peut-être la première photo également.
5: Oh yeah. So this was basically the dream.
6: Donc ça, c'était le rêve que j'ai vu.
5: Was the big screen, the subwoofers.
6: C'était un grand écran et une sono.
5: And then cars.
6: Et puis des voitures.
5: It was such a weird dream.
6: C'était un rêve tellement étrange.
5: But since this is week two of lockdown, nothing else is happening.
6: Alors que c'était la deuxième semaine de la fermeture, rien d'autre ne se passait dans la ville.
5: I don't know what French TV was like there, but Danish television.
6: Mais je ne sais pas comment c'était les télévisions, les news ici en France, mais chez nous, au Danemark.
5: It was just expert upon experts, politician upon politician.
6: C'était des politiciens sur politiciens qui passaient à la télé, des experts sur des experts.
5: Oh, it's pandemic, it's terrible, it's terrible. We're all gonna die.
6: La pandémie est terrible, nous allons tous mourir.
5: But in the midst of that,
6: mais au milieu de tout cela,
5: God put open church.
6: Dieu a mis église ouverte.
5: That did something crazy to do, drive-in church.
6: Qui a fait une chose hors norme, qui est d'une église en drive-in, so dans les voitures.
5: So picture number two.
6: Donc la photo numéro 2
5: was live broadcast on national Danish television.
6: Ce culte-là était retransmis en live dans la télévision nationale.
5: Live from our church service.
6: Depuis, en live depuis notre culte du dimanche matin.
5: And if you take the next photo,
6: et si vous allez à la photo d'après,
5: this is the evening news, 6 and 7 p.m.
6: Ça, c'est vraiment les news, les infos de 6-7 heures.
5: They brought 4 and 6 minute segments of bringing hope in the midst of a pandemic.
6: Qui, pendant 6 minutes, ont partagé un message d'espoir, un message qui a été partagé pendant ce temps de pandémie.
5: And if you take the next photo,
6: et puis la photo d'après,
5: this is me in Good Morning Denmark.
6: Ça, c'est moi dans une émission qui s'appelle Bonjour Danemark.
5: And it was not at 5 a.m. where everybody is asleep.
6: Et ce n'était pas à 5 heures du matin quand tout le monde dort.
5: This was prime time on Good Morning Denmark.
6: C'était dans la tranche horaire où il y a le plus d'influence.
5: And for 11 minutes.
6: Et pendant 11 minutes,
5: I was sharing the gospel with my whole nation.
6: Je partageais l'évangile à toute ma nation.
5: And the journalist asked the question.
6: Et le journaliste m'a posé des questions.
5: You're gonna love this, pastor.
6: Vous allez aimer cela, pasteur.
5: What is the difference between this Easter on a pandemic and a normal Easter?
6: Il m'a posé la question, c'est quoi la différence entre Pâques sous pandémie et Pâques hors pandémie?
5: And I shared with my whole nation.
6: Et j'ai partagé avec tout mon pays.
5: This Easter comes so close to the first Easter.
6: Que ce Pâques-là est tellement proche de la première Pâques.
5: Because the disciples were behind closed doors.
6: Parce que les disciples étaient derrière des portes fermées.
5: What has happened? Are we all gonna die?
6: Que se passe-t-il? Allons-nous tous mourir?
5: We are all in lockdown behind closed doors, filled with fear.
6: Ils étaient enfermés derrière des portes, enfermés dans la peur.
5: And every person is afraid, are we gonna die?
6: Et tout le monde avait peur de mourir.
5: But do you know what? In the midst of the disciples' fear, Jesus showed up.
6: Et vous savez quoi? Au milieu de ces disciples qui avaient peur, Jésus est apparu.
5: And he said, "Do not be afraid."
6: Et il a dit, n'ayez pas peur.
5: And I told my nation, if you invite Jesus into your home today.
6: Et j'ai dit à mon pays, si tu invites Jésus dans ta maison aujourd'hui.
5: He will come with his peace.
6: Il viendra avec sa paix.
5: He will come with his hope.
6: Il viendra avec son espoir.
5: He will come with his love.
6: Il viendra avec son amour.
5: You just have to open your door and let him in.
6: Il faut simplement lui ouvrir ta porte, ton cœur et le laisser rentrer.
5: We were afraid for our church to die.
6: Nous avions peur que notre église meure.
5: We were afraid for our salaries.
6: Nous avions peur pour nos salaires.
5: But can I tell you,
6: mais j'aimerais vous dire,
5: if the Lord is sending you in the boat,
6: si le Seigneur est celui qui vous envoie sur le bateau,
5: provide for you.
6: Il va pourvoir pour
5: he's
6: vous.
5: Gonna take you to the other
6: il
5: side.
6: Va vous amener jusqu'à l'autre rive.
5: We thought that we were just protecting our little church.
6: Nous pensions qu'il fallait que nous protégions notre petite église.
5: But the Lord wanted the gospel to go into every home in Denmark.
6: Mais Dieu voulait que, au travers de cela, l'évangile soit partagé dans toutes les maisons.
5: Even the late night comedy channel.
6: Même les chaînes télévisées sur la comédie de l'humour tard le soir.
5: You know you made it when the comedians are making fun of you.
6: Vous le savez que vous avez réussi quand les humoristes font des blagues sur vous.
5: And the comedian said, The church in Denmark took the pandemic seriously years before there was a pandemic.
6: Les humoristes ont dit cette blague que l'église au Danemark a pris la pandémie encore plus au sérieux des années avant que la pandémie soit arrivée.
5: Never gathering more than 10 people.
6: En ne rassemblant jamais plus de 10 personnes.
5: And always keeping 2 feet distance.
6: Et toujours en ayant 2 mètres de distance les uns des autres.
5: So he says, what is happening these days?
6: Donc il a dit que ce qui se passe dans ces derniers jours là.
5: When cars come driving all over.
6: Quand des voitures viennent de partout
5: to see a pastor in a parking lot.
6: Pour voir un pasteur dans un parking,
5: he's like the enchanted island in Gulliver's universe.
6: Il est comme the what?
5: The enchanted island in Gulliver's universe.
6: L'île enchantée dans le film Gulliver. Gulliver, pardon, je connais pas.
5: But it went even further than that.
6: Mais nous sommes allés plus loin que cela.
5: The world media picked it up.
6: Les médias dans le monde entier ont partagé cette nouvelle.
5: Even AFP brought stories.
6: Il y a eu cette histoire qui a été partagée.
5: Reuters.
6: En live, ouais.
5: AFP.
6: Sur l'AFP.
5: Associated French Press.
6: L'association de la presse française.
5: Taipei Times.
6: Le Times de Taipei.
5: We took over a place called Copenhagen.
6: Nous avons pris ensuite un lieu qui s'appelle Copenhagen, donc Copenhagen-enfer.
5: So it's the next photo. Yeah.
6: Donc c'est la photo d'après, voilà.
5: So it's a metal festival.
6: C'est un festival de métal.
5: So we took over this place. If you take the next picture.
6: Donc si vous prenez la photo d'après, nous avons pris ce lieu.
5: We put up a big sign, big letters like this.
6: Nous avons mis des grandes lettres.
5: Saying Copenhagen.
6: Rouge. En écrivant Copenhagen, donc Copenciel.
5: So this is not Copenhagen, this is Copenhagen.
6: Donc ce n'est plus Copenhagen, Copenhagen-enfer, mais Copenciel.
5: So the New York Times came and did an article.
6: Donc le New York Times est venu faire un article.
5: From Copenhagen to Copenhagen.
6: De Copenhagen-enfer à Copenciel.
5: Can I encourage you today?
6: Est-ce que je peux vous encourager ce matin?
5: Next to your storm.
6: À côté de ton de ta tempête.
5: There's a breakthrough.
6: Il y a une percée.
5: God has not placed you in that storm to defeat you.
6: Dieu ne t'a pas placé dans cette tempête pour que tu échoues.
5: But God has placed you in that storm to give you a new authority.
6: Mais Dieu t'a placé dans cette tempête pour te donner une nouvelle autorité.
5: To bring you into a level of anointing.
6: Pour t'amener dans un niveau d'onction.
5: So Jesus, he sent them across the sea.
6: Donc Jésus les a envoyés sur la mer.
5: Jesus, he saw them in the middle of the storm.
6: Jésus les a vus au milieu de la tempête.
5: And my last point is that Jesus is seeking partnership with you and I.
6: Et le dernier point, c'est que Jésus cherche des partenaires à faire un partenariat entre toi et lui.
5: This is one of the greatest mysteries you will ever know.
6: C'est l'un des plus grands mystères que vous ne saurez jamais.
5: That the creator of the universe.
6: Que le créateur de l'univers
5: wants to work with the created.
6: Veut travailler avec la créature, la création.
5: That the all-powerful will work with the weak.
6: Que le tout-puissant veut travailler avec ce qui est faible.
5: But in this story we see the same thing again.
6: Mais dans cette histoire nous voyons à nouveau.
5: And it says that Jesus, he saw them.
6: Lorsque Jésus a dit, il les a vus.
5: Jesus, he prayed for them.
6: Jésus a prié pour eux.
5: And then it says that shortly before the dawn.
6: Et puis il est écrit que courtement avant que ce qui est le lever du soleil.
5: He went out to them.
6: Il est allé vers eux.
5: Walking on the lake.
6: Il a marché sur le lac.
5: And then there's a sentence. I don't know if you saw this sentence.
6: Et je ne sais pas si vous avez vu cette phrase.
5: He was about to pass by them.
6: Il alla vers eux marchant sur la mer et il voulait les dépasser.
5: What?
6: Pourquoi?
5: Jesus saw them from the mountains.
6: Premièrement, Jésus les a vus de la montagne.
5: He was praying for them on the mountains.
6: Il priait pour eux depuis la montagne.
5: He walked out on the lake to come to them.
6: Il marchait sur le lac pour s'approcher d'eux.
5: And now he's passing by them.
6: Et ensuite, il veut les dépasser.
5: What in the world is going on?
6: Que se passe-t-il?
5: Are you sometimes reading the scripture like I am?
6: Parce est-ce que vous lisez parfois votre Bible comme je la lis?
5: Just asking questions.
6: En posant des questions, en se demandant mais pourquoi est-ce qu'il y a cela?
5: Why would you pass them by?
6: Pourquoi veux-tu les dépasser?
5: You saw them, you prayed for them.
6: Tu as prié pour eux, tu les as vus.
5: You came toward them.
6: Tu t'es approché d'eux.
5: Surely Jesus is coming to them.
6: Sûrement, certainement, Jésus va vers eux.
5: But no.
6: Mais non.
5: He was about to pass them by.
6: Il allait les dépasser.
5: Why?
6: Pourquoi?
5: Because Jesus is looking for a response.
6: Parce que Jésus cherche une réponse.
5: Jesus is looking for partnership.
6: Jésus cherche des partenaires.
5: Jesus is looking for a people that would cry out to him.
6: Jésus cherche des gens qui vont crier à lui.
5: Every single time.
6: À chaque fois.
5: And as soon as they cried out.
6: Et au moment où ils ont crié, au moment où ils l'ont appelé,
5: he revealed himself to them.
6: Il s'est révélé à eux.
5: And he said, I am.
6: En disant je suis.
5: And Peter said.
6: Et Pierre a dit,
5: Lord, if it's you.
6: Seigneur, si c'est toi,
5: ask me to come out on the water to
6: demande-moi que je sorte du bateau et que je marche sur l'eau.
5: I love Peter.
6: J'aime Pierre.
5: If it was me,
6: si c'était moi,
5: I know I'm doubting Thomas.
6: Je sais que j'aurais été le Thomas qui doute.
5: I would say, Jesus, if this is you,
6: j'aurais dit, Jésus, si c'est toi,
5: what did we have for breakfast yesterday?
6: Pourquoi est-ce qu'on n'a pas eu de petit déjeuner hier?
5: Oh, Jesus, which disciple had the birthday last week?
6: Ou en disant, Jésus, si c'est vraiment toi, c'était l'anniversaire de quel disciple la semaine dernière?
5: But Peter just takes it far.
6: Mais Pierre va plus loin.
5: If it is you,
6: si c'est toi,
5: ask me to come.
6: Demande-moi de venir.
5: Jesus says one word.
6: Jésus a dit un mot.
5: Come.
6: Viens.
5: Peter jumps out the boat.
6: Pierre saute hors du bateau.
5: He walks to Jesus.
6: Marche vers Jésus.
5: He starts to sink.
6: Et commence à couler.
5: He cries a prayer.
6: Il prie à Jésus.
5: He said, Lord, save me.
6: Il crie à Jésus en disant, Seigneur, sauve-moi.
5: And then the same word that we had in the beginning.
6: Et puis le même mot que nous avons vu au commencement.
5: It says immediately.
6: En disant immédiatement.
5: Jesus grabbed the hand of Peter.
6: Immédiatement, Jésus a pris la main de Pierre.
5: And then I love that they walked hand in hand.
6: Et puis j'aime le fait qu'ils ont marché ensemble, main par la main, pour retourner dans le bateau.
5: So Peter walked on the water twice.
6: Donc Jésus a marché, Pierre a marché deux fois.
5: Peter didn't piggyback, jumped on the back of Jesus.
6: Jésus, Pierre, quand il a été sorti de l'eau par Jésus, il n'est pas monté sur son dos et a remarché vers le bateau en étant accroché à son dos.
5: They were walking hand in hand.
6: Mais ils marchaient main dans la main.
5: And
6: sur l'eau.
5: And as they came up into the boat,
6: et alors qu'ils montent dans le bateau,
5: suddenly we see something we haven't seen nowhere before in the scripture.
6: Soudainement, nous voyons quelque chose que nous n'avions pas encore vu dans les Écritures.
5: It says all the disciples fell to the knees and they worshipped him.
6: Il est écrit que tous les disciples se sont agenouillés et l'ont adoré.
5: This is the first time that we see all the disciples realize this is not an ordinary person.
6: C'est la première fois que nous voyons les disciples vraiment réaliser que cet endroit n'est pas un lieu ordinaire.
5: Which is interesting to me.
6: Parce que c'est intéressant pour moi.
5: Because they just saw this guy multiply bread and fishes.
6: Parce qu'ils venaient juste de voir la veille cet homme multiplier les pains et les poissons.
5: Two chapters earlier, they see him asleep in this boat in the storm.
6: Deux chapitres en arrière, ils le voyaient endormi au fond du bateau.
5: And they say, we are drowning, we're dying.
6: Et il y avait à nouveau une tempête et pleuraient, criaient de ce qu'ils allaient couler.
5: Lord, do you not care that we are sinking?
6: Seigneur, ne t'inquiètes-tu pas que nous coulons?
5: You're sleeping and we are dying.
6: Tu dors et nous mourons.
5: And Jesus wakes up.
6: Et Jésus se réveille.
5: And he says,
6: et leur dit silence.
5: The storm dies out.
6: Il dit silence à la tempête et la tempête s'arrête.
5: He does miracle upon miracle upon miracle.
6: Il fait miracle sur miracle sur miracle.
5: Imagine this. This is just bonus info.
6: Imaginez.
5: When he fed the 5,000 plus women and children.
6: Quand il a nourri les 5,000 plus les femmes et les enfants.
5: How many bread baskets were left over?
6: Combien de paniers de pain et de poisson est resté? 12.
5: Where did they go?
6: Où étaient ces panières?
5: Jesus didn't bring it up the mountain with him.
6: Jésus ne les a pas amenés avec lui en haut de la montagne.
5: All the people ate, they were full.
6: Tous les gens qui étaient là avaient mangé et étaient remplis.
5: Could it be that in the boat with the disciples?
6: N'est-ce pas que peut-être dans le bateau là où il y avait les disciples?
5: They had one miracle, two miracles, three miracles, four miracles, five miracles.
6: Se trouvaient un miracle, deux miracles, trois miracles, quatre miracles, cinq miracles, les panières de pain et de poisson.
5: Right there next to them.
6: Là, juste à côté d'eux.
5: They are afraid for their lives.
6: Ils avaient peur pour leur vie.
5: But the miracles of God's provision was right there.
6: Mais le miracle de la provision de Dieu était pourtant avec eux sur ce bateau.
5: Can I encourage you today?
6: Est-ce que je peux vous encourager aujourd'hui?
5: My wife and I, we talked about this just this month.
6: Ma femme et moi, nous parlions avec cela, de cela ce mois-ci.
5: To put up a memorial in our house.
6: De mettre dans notre maison un mémorial.
5: Because if the Lord helped us this time,
6: parce que si le Seigneur nous avait aidés ce temps-là,
5: if the Lord brought us through this storm,
6: si le Seigneur nous a fait sortir par cette tempête,
5: if the Lord did this for me,
6: si le Seigneur nous a fait sortir par cette tempête,
5: if the Lord did this for my friend,
6: si le Seigneur

0: miracles, de provisions.
1: And still the text said their hearts was hardened.
0: Et pourtant leur cœur était encore endurci.
1: But in that moment, something broke.
0: Mais à ce moment-là, quelque chose s'est brisé.
1: My friend,
0: mes amis,
1: the storm that you're in,
0: la tempête dans laquelle vous êtes,
1: it's not there to break you,
0: n'est pas là pour vous briser.
1: But it's there to give you a new vision of who God is.
0: Mais vous donner une nouvelle vision de qui Dieu est.
1: It's there to put a new worship in your spirit.
0: Mettre une nouvelle adoration, louange dans votre cœur.
1: Where you will not worship like you used to worship.
0: Quand vous adoriez pas comme vous aviez l'habitude d'adorer.
1: Where there will be a new level of worship.
0: Un nouveau niveau de d'adoration.
1: Flowing from your life.
0: Qui coule de votre cœur.
1: And I love that in the story we read before.
0: Et j'aime dans l'histoire que nous avons lue auparavant.
1: Where Jesus was asleep in the boat.
0: Quand Jésus était endormi dans le bateau.
1: So two storms in the same lake.
0: Deux bateaux sur un même lac.
1: The first storm,
0: deux tempêtes dans un même lac.
1: The first storm, Jesus is asleep in the boat.
0: Dans la première tempête, Jésus est endormi dans le bateau.
1: The next storm, he walks on the water that they're afraid of.
0: Dans la deuxième, il marche sur le lac en allant vers eux.
1: Listen to this.
0: Écoutez.
1: When they get to the other side.
0: Quand ils vont de l'autre côté.
1: Of the first storm.
0: De la première tempête.
1: Do you remember what meets them?
0: Est-ce que vous savez ce que cela signifie? Qui les rencontre?
1: Can I show you?
0: Est-ce que je peux vous le dire?
1: There is a demoniac.
0: Il y a un démoniaque qui va à leur rencontre.
1: And the scripture says no one on that side of the lake could loose him or bind him.
0: Et il est écrit que ce gadaréen, personne de ce côté du lac ne pouvait l'enchaîner et le fermer, en fait, l'arrêter.
1: In other words, nobody could help him.
0: En fait, personne ne pouvait l'aider.
1: But here comes Jesus through the storm.
0: Mais là vient Jésus par cette tempête.
1: And the disciples through the
0: au
1: storm.
0: Travers de cette tempête.
1: And suddenly they have an authority for breakthrough and miracles, signs and wonders.
0: Et d'un coup, ils ont une autorité pour des miracles, des signes et des prodiges.
1: Authority for deliverance.
0: Une autorité pour la délivrance.
1: And this guy, he gets completely set free.
0: Et cet homme-là est totalement libéré.
1: We love when we have been through the storm.
0: Nous aimons quand nous sommes passés par la tempête.
1: And we come to the other side.
0: Et que nous sommes arrivés de l'autre côté.
1: And we think that we are just sitting on a beach chair with a virgin piña colada.
0: Et nous aimerions, après que la tempête soit finie, être allongés sur la plage avec une virgin piña colada.
1: We think now it's just time for rest.
0: Et maintenant, reposons-nous.
1: Could it be that the storm is what is giving you new authority?
0: N'est-ce pas la tempête peut-être qui vous a donné une nouvelle dimension d'autorité?
1: Can I encourage you?
0: Puis-je vous encourager?
1: Your darkest hour can help somebody.
0: Votre temps, moment le plus sombre de votre vie peut aider quelqu'un d'autre.
1: So they go on the other side, they set the demoniac free.
0: Donc ils vont de l'autre côté, ils libèrent un démoniaque.
1: Mark chapter 5, they sail to the other side.
0: Marc chapitre 5.
1: There is a woman with the issue of blood.
0: Il y a une femme avec la perte de sang.
1: Said no one could help her.
0: Et il est écrit que personne ne pouvait l'aider.
1: But somebody came through the storm to the other side.
0: Mais quelqu'un est venu au travers de cette tempête de l'autre côté.
1: Somebody came in through a transition season.
0: En fait, quelqu'un est venu au travers par une temps en temps de transition.
1: And the woman was healed.
0: Et cette femme a été guérie.
1: They go back into the boat.
0: Et ils retournent dans le bateau.
1: They are in a new storm.
0: Ils vont dans une nouvelle tempête.
1: They get to the other side.
0: Ils vont de l'autre côté.
1: And the demoniac has now been an evangelist to the 10 cities in the area.
0: Et maintenant ce gadaréen, ce démoniaque est devenu un grand évangéliste dans la décapole.
1: And when they hear Jesus is coming.
0: Et quand il a entendu que Jésus venait,
1: they bring all the sick and the dying and the lame and the blind, they bring everybody.
0: Ils amenaient les malades, ils amenaient les morts, ils amenaient les paralytiques, les boiteux, les aveugles, tout le monde.
1: And Jesus heals all of them.
0: Et Jésus les guérissait tous.
1: Your storms are not there to defeat you.
0: Vos tempêtes ne sont pas là pour vous amener à l'échec, pour vous détruire.
1: Your storms are there to give you new authority.
0: Mais pour vous donner une nouvelle dimension d'autorité.
1: And I have come to believe also with the authority of Scripture.
0: Et je crois avec l'autorité des Écritures.
1: That what you defeat in your life.
0: Que ce que vous avez vaincu.

0: dans votre vie.
1: What you survive in your life.
0: Ce dont vous avez survécu.
1: The storms that you go through in your life.
0: Les tempêtes que vous avez traversées.
1: It lifts you to a new level of authority where you can free people going through the same thing.
0: Vous amène dans une nouvelle dimension d'autorité où vous pouvez libérer les gens qui passent par les mêmes choses.
1: So the storm was not there to punish you.
0: Donc la tempête n'était pas là pour vous punir.
1: But the storm was there to equip you.
0: Mais pour vous équiper,
1: for a new level of breakthrough.
0: Pour un nouveau niveau de percée.
1: God is looking for a people.
0: Dieu cherche un peuple
1: that like Peter,
0: qui comme Pierre,
1: would believe the extraordinary God.
0: Croiront dans un Dieu extraordinaire.
1: Would not have a hardened heart.
0: Pas avec un cœur endurci.
1: But would listen to the sweet voice of Jesus saying, "Come."
0: Mais qui entendront la douce voix de Jésus qui les appelle à venir.
1: So the storm might rage in your life.
0: Donc la tempête, elle peut être rugissante dans votre vie.
1: Or you might be in a season where you're going through a transition.
0: Et peut-être vous passez actuellement par une saison de transition.
1: You might know somebody on the other side that nobody can help.
0: Peut-être vous connaissez quelqu'un qui est de l'autre côté que personne d'autre ne peut aider.
1: Can I encourage you?
0: Est-ce que je peux vous encourager?
1: You are here today not by accident.
0: Tu n'étais pas là ce matin par accident.
1: But you're here today to receive new authority.
0: Et pour recevoir une nouvelle autorité.
1: To receive new breakthrough power.
0: Une nouvelle puissance de percée.
1: You are here this morning.
0: Vous êtes là ce matin.
1: To be that hand and feet for the demoniac in the other side of Paris.
0: Pour être les mains et les pieds de Jésus pour libérer ce démoniaque de l'autre côté.
1: To the single mother who is hurting and in pain. To the single mother who is hurting
0: pour
1: and
0: cette
1: in pain.
0: Mère célibataire qui est en douleur, qui est en souffrance.
1: To the young person who is cutting themselves.
0: Pour ce jeune qui se fait du mal, qui se coupe.
1: To the young people who are in depression and despair.
0: Pour tous ces gens qui sont dans le désespoir et le tourment.
1: Jesus brought you through your storm.
0: Jésus t'a fait sortir de tes tempêtes.
1: And now he wants to release a new level of authority. To free and help others.
0: Et maintenant, il veut t'utiliser pour libérer une nouvelle dimension d'autorité pour libérer les autres.
1: And I'm gonna end now,
0: et je vais finir maintenant.
1: But I'm gonna ask all of us to stand.
0: Mais je vais vous demander à tous de vous lever.
1: This afternoon, we're gonna go for healing signs, wonders, miracles.
0: Cet après-midi, on va aller pour les signes, les miracles, les guérisons.
1: So if you know somebody that is hurting, that is needing a miracle.
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3: Bonjour à tous, je suis Raphaël Mambou, que Jésus vous bénisse, qui que vous soyez, où que vous soyez. Le nom de cette émission est Venez à Jésus. C'est une grâce, c'est un honneur, c'est un privilège de pouvoir vous retrouver encore aujourd'hui autour de la parole de Dieu pour partager quelques versets bibliques sur le thème « La persévérance ». C'est notre 6e émission et nous recevons encore une fois Jonathan Junior Mambou. Bonjour frère.
4: Bonjour et bonjour à vous qui nous suivez attentivement, que Dieu vous bénisse.
3: Avant d'aller plus loin, je voudrais vous inviter à baisser la tête dans la prière pour dédier le reste des 30 minutes entre les mains du Seigneur. Et c'est Jonathan qui va nous conduire. Je t'en prie frère.
4: Prions. Éternel notre Dieu, tu nous donnes la paix, car tout ce que nous faisons, c'est toi qui l'es fait pour nous. Bénis mon frère qui accordera du temps pour écouter ta parole, car l'homme ne vit pas de pain seulement, mais l'homme vit de tout ce qui sort de ta bouche, ô Éternel. Et ta parole est esprit et vie, lorsque cette parole soit sémée dans nos cœurs et qu'elle produise abondamment des bénédictions dans nos vies. C'est en ton nom que nous avons ainsi prié. Nous disons merci Seigneur Jésus.
3: Merci Seigneur Jésus. Amen. Sophonie, chapitre 1. Sophonie, chapitre 1, de 1 à 6. La parole de l'Éternel fut adressée à Sophonie au temps de Josias, fils d'Amon, roi de Juda. Je détruirai tout sur la face de la terre, dit l'Éternel. Je détruirai les hommes et les bêtes, les oiseaux du ciel et les poissons de la mer, les objets de scandale et les méchants avec eux. J'exterminerai les hommes de la surface de la terre, dit l'Éternel. J'étendrai ma main sur Juda et sur tous les habitants de Jérusalem. J'exterminerai de ce milieu les restes de Baal, le nom de ses ministres et les prêtres avec eux, ceux qui se prosternent sur les toits devant l'armée des cieux, ceux qui se prosternent en jurant par l'Éternel et en jurant par leur roi, ceux qui se détournent de l'Éternel et ceux qui ne cherchent pas l'Éternel, qui ne le consultent pas.
4: Très important ce texte. En fait, en lisant déjà au début, on voit Dieu qui, je dirais, il menace, hein, il interpelle pour dire voilà les choses qui arriveront. Parce que beaucoup de gens disent, mais non, Jésus va revenir, il y aura encore des malheurs dans ce monde. Non, pas du tout. Et pourtant, Dieu prévient toujours. Il prévient toujours.
3: J'aime dans le texte, je détruirai les objets de scandale. Et les méchants avec eux. Les objets de scandale, c'est quoi? Ça peut être, ça peut être, je ne sais pas, les lieux de prostitution, les boîtes de nuit,
4: oui.
3: Les bars,
4: oui.
3: Les hôtels où se passe, où ils se sont spécialisés dans la oui. prostitution, ouais, les maisons de passage, le genre de parc construit pour encourager la prostitution.
4: Voilà.
3: Les objets de pornographie,
4: voilà.
3: Les objets qui encouragent la prostitution, l'homosexualité, qui encouragent les vols, les armes, les Kalachnikovs, les M16, les Rafales, les bateaux de guerre, les avions de chasse, toutes ces choses, Jésus-Christ va les détruire.
4: Il va les détruire. C'est ça, ce sont des hommes qui scandalisent. Même dans l'église, tous ces scandales, ils sont pasteurs, mais ils sont d'un côté pasteurs pour la lumière, et de l'autre scandale pour encourager les gens à vivre dans les ténèbres. Tous ces faux chrétiens, ce qui me fait penser à ce texte d'Apocalypse 21, c'est 7 à 8, nous allons retourner dans Sophonie bientôt. Celui qui vaincra héritera ces choses. Je serai son Dieu et il sera mon fils. Mais pour les lâches, les incrédules. C'est-à-dire un incrédule, c'est qui? Il connaît que la Bible dit ceci, mais il ne veut pas croire. C'est ce qui arrive aux enfants d'Israël. Ils savaient que leur destinée, c'était atteindre Canaan. Mais au désert, ils ont murmuré contre Moïse. « Oh non, mais pourquoi tu nous as fait sortir de notre pays, de ce pays qu'est l'Égypte? Là-bas, on mangeait bien, il y avait des viandes, il y avait du pain. Voilà, tu nous fais sortir et tu nous emmènes ici pour mourir. En tout cas, c'est mieux de retourner. » Dieu ne les avait pas emmenés à quitter l'Égypte pour mourir au désert. C'est ce que je vous dis, mon bien-aimé. Dieu vous a appelé en Christ. Peut-être vous vous dites finalement, quand j'étais païen, c'était bon. Quand je ne connaissais pas Christ, c'était une bonne chose. Dieu ne t'a pas emmené en Christ pour que tu meures. Non. Et d'ailleurs, dans cette situation que tu traverses, tu n'es pas seul. Il est avec toi. Je pense beaucoup à Christ. Lorsque Christ montait avec sa croix qui pesait, il n'était pas seul. Dieu était avec lui, marchait avec lui. Et Christ a continué avec la croix. C'est la même chose qu'il nous demande. Celui qui veut me suivre, qu'il se charge de sa croix et qu'il me suive. C'est un peu l'image de ce que Abraham a fait comme parcours avec Isaac. Isaac portait le bois, mais à côté il y avait le père, Abraham. Les deux, ils marchaient ensemble. C'est la même chose. Jésus avait la croix, mais il n'était pas seul. Le père était avec lui. C'est la même chose avec nous chrétiens sur terre. Nous portons une charge. C'est-à-dire, nous avons les commandements. Nous sommes appelés à obéir à la parole. Et même quand on nous méprise, nous ne sommes pas seuls. Comme a dit David, quand je traverse la vallée de l'ombre de la mort, je ne crains aucun mal car tu es avec moi. Dieu détruira les scandales. Il va les détruire. Pour ceux qui disent que non, Dieu ne va pas détruire. Jésus a dit, ce qui arriva du temps de Noé arrivera de même à l'avènement du Fils de l'homme. Car dans les jours qui précédèrent le déluge, les hommes mangeaient, et buvaient, se mariaient et mariaient leurs enfants jusqu'au jour où Noé entra dans l'arche. Et ils ne se doutèrent de rien jusqu'à ce que le déluge vînt et les emporta tous. il en sera de même à l'avènement du Fils de l'homme. En fait, à l'avènement du Fils de l'homme, beaucoup de gens seront surpris. Et l'enlèvement même sera un malheur pour beaucoup. C'est-à-dire, certains vont se rendre compte, ah bon, mais je suis resté, les autres sont partis, et ils diront, mais c'est pas possible. Ah, en tout cas, les choses de Dieu, c'était vrai. Ce sera un malheur pour beaucoup.
3: Certains seront surpris, ils vont dire, mais comme tu as dit, donc c'est vrai ce qu'on nous disait.
4: Voilà.
3: D'autres vont dire, ah, mais j'étais seulement distrait un petit moment, j'avais voilà. L'intention de revenir.
4: J'avais l'intention. Et c'est ce que, et les justes, en ce jour, diront le contraire. Je vais lire ça. C'est vrai qu'on va revenir dans notre texte de Sophonie. Je suis dans Zacharie chapitre 11, le verset 11. Regardez ce que la Bible dit. Elle fut rompue ce jour-là, et les malheureuses brebis qui prirent garde à moi reconnurent ainsi que c'était la parole de l'Éternel. Ce qui fut brisé, c'est la houlette grasse. Parce que ce temps dans lequel nous sommes, c'est le temps de la grâce, où la houlette grâce est en train de nous appeler à venir à Christ. Jésus est patient. Il y a des gens qui méprisent sa parole. Mais Jésus est là. Il a étendu sa houlette. Mais il y a un temps où cette houlette grâce sera rompue. C'est-à-dire, quand le Seigneur reviendra, ce sera la fin du temps de la grâce. Alors là, ceux qui, là où vous êtes, vous continuez à persévérer à Dieu. Vous continuez à croire à la parole de Dieu, à vous attacher à Dieu. Ce jour-là, vous allez vous dire, comme c'est écrit ici, nous allons dire ainsi, c'était la parole de l'Éternel. Ah oui, donc ce qu'on nous disait, c'était vrai. Et là, nous allons bénir Dieu, nous allons célébrer l'amour de Dieu, cet amour qui est plus que le vin. Mais malheureusement, beaucoup vont rester incrédules. Beaucoup, jusqu'à ces jours, continuent à faire comme au temps de Noé. Et Dieu va les détruire. Dieu avertit dans Sophonie. Il va détruire. Il va étendre sa main pour détruire les scandales. Il va étendre sa main pour détruire ceux qui adorent les idoles, adorent les hommes, adorent les richesses de la terre. Plus que Dieu. Il place ses richesses avant Dieu. Mais Dieu aussi va détruire ceux qui se sont détournés de l'Éternel. Il va également détruire, nous sommes au verset 6 de Sophonie 1:6, et il va détruire ceux qui ne cherchent pas l'Éternel. Vous voyez, tous ceux qui ne cherchent pas l'Éternel, qu'ils le veuillent ou non, ils cherchent autre chose que l'Éternel.
3: En d'autres termes, ceux qui ne persévèrent pas voilà. avec Dieu, ceux qui ne persévèrent pas avec Jésus-Christ, seront détruits,
4: oui.
3: seront dans la honte, seront dans la confusion.
4: Qui ne le consulte pas.
3: Écoute, dans le livre d'Apocalypse, plusieurs fois, Jésus dit aux églises, par exemple dans Apocalypse 2, verset 7, « À celui qui vaincra, je donnerai à manger de l'arbre de vie qui est dans le jardin de Dieu. » À chaque église, Jésus-Christ fait cette promesse, « À celui qui vaincra. »
4: Un refrain qui est revu.
3: En d'autres termes, « À celui » pour ceux qui vont persévérer, pour ceux qui vont persévérer avec Christ, malgré les tempêtes, malgré la honte, malgré les souffrances, malgré la maladie, malgré la pauvreté, malgré la nation dans laquelle il est en train de vivre.
4: Amen.
3: Parce qu'il y a des gens qui veulent quitter l'Afrique pour aller en Europe. Et c'est pas une mauvaise chose de quitter l'Afrique d'aller en Europe. Mais la manière de quitter l'Afrique pour aller en Europe. La manière de quitter l'Europe pour aller aux États-Unis. Ceux qui ne vont pas persévérer, ceux qui ne vont pas vaincre. Donc, quand nous parlons de persévérance, nous devons avoir l'idée d'un combat, des obstacles, des oppositions. Ceux qui ne vont pas continuer avec Christ. Mais ceux qui vont continuer avec Christ, Christ fait la promesse. Je vous donnerai, je vous donnerai. Ce sont des récompenses.
4: Amen.
3: Nous ne servons pas Dieu, nous ne servons pas Christ, pas seulement parce que c'est la vie. Mais même s'il ne donnait rien, l'essentiel c'est de servir Christ. Et puisque c'est aussi le Dieu de justice, il promet de donner des récompenses. À celui qui vaincra, je donnerai.
4: Amen.
3: À celui qui vaincra, je donnerai. À celui qui va triompher, je donnerai. Mon frère, vous qui m'écoutez, ma sœur, vous qui m'écoutez, je ne sais pas quelle situation vous êtes en train de traverser. Je ne sais pas quel problème vous êtes en train de traverser. Mais je sais une chose. Si vous persévérez, lorsque Jésus-Christ viendra, il vous donnera.
4: À celui qui vaincra, par exemple. À celui qui vaincra, je donnerai à manger de l'arbre de vie qui est dans le paradis des dieux. En fait, Dieu voulait juste dire, celui qui va vaincre, il va vivre éternellement avec Dieu. Mais regardez encore. L'église, la quatrième église.
3: Non, même la seconde église, Apocalypse 2.
4: Dans chaque église, ce refrain est revenu.
3: Verset 11.
4: Oui.
3: Que celui qui a des oreilles entende ce que l'Esprit dit à l'Église. Celui qui vaincra n'aura pas à souffrir la seconde mort.
4: Il n'ira pas en enfer. Celui qui persévère avec Dieu, avec la parole sur la terre, il n'ira pas en enfer.
3: Apocalypse 2, verset 17. À celui qui vaincra, je donnerai de la manne cachée et je lui donnerai un caillou blanc. Et sur ce caillou est écrit un nom nouveau que personne ne connaît, si ce n'est que celui qui le reçoit.
4: La manne cachée, c'est l'image de Jésus. Parce que la manne à l'époque était cachée. Elle était dans l'arche de l'Alliance. Mais ici, le Seigneur fait la promesse. Ceux qui vont vaincre, ils vont voir Jésus.
3: Apocalypse 2, verset 26. À celui qui vaincra, je donnerai jusqu'à la fin, mes œuvres. Je donnerai autorité sur les nations. À celui qui vaincra et qui gardera jusqu'à la fin mes œuvres,
4: voilà.
3: Je donnerai autorité sur les nations.
4: Qui gardera jusqu'à la fin?
3: Donc, il n'est pas question. Oui, tu vois, c'est ça qu'on est en train de dire. Tu vois, la persévérance, quand on a même parlé du cas de la femme de Lot, la persévérance, elle est sortie de Sodome et de Gomorre. Elle est sortie de la ville de destruction. Mais elle n'est pas arrivée jusqu'au lieu de sécurité, où Dieu voulait qu'il soit en sécurité. Elle s'est limitée en chemin, elle s'est retournée, elle a regardé, elle a été changée en statue de sel. Elle n'est pas détruite dans la ville de destruction, mais elle est changée, elle meurt quand même dans le désert, changée dans une statue de sel.
4: Et sa mort n'est pas différente de ceux qui sont morts les flammes.
3: Tu meurs quand même. Et c'est la même chose avec Israël, sorti de l'Égypte.
4: Oui.
3: Au lieu d'arriver en Canaan, mais il meurt dans le désert.
4: Triste.
3: Il est préférable d'arriver jusqu'à Canaan que de mourir dans le désert. Parce que où est la différence entre celui qui meurt dans le désert et celui qui meurt en Égypte? Tous deux n'arrivent pas à Canaan. C'est la même chose dans notre marche chrétienne. Dès que nous avons accepté Jésus-Christ comme Seigneur et Sauveur, nous devons persévérer jusqu'à la fin. Il ne faut pas s'arrêter en chemin. On n'arrivera pas au ciel, Dieu va dire, sur les 50 ans de ta vie, comme tu as servi Christ 30 ans, mais les deux dernières années de ta vie, comme tu n'as pas voulu servir Christ, je vais tenir compte de ça, entre au paradis. Non, tu te retrouves en enfer. Voilà. À celui qui vaincra et qui gardera jusqu'à la fin.
4: Très important. Il faut garder jusqu'à la fin.
3: Il faut arriver au bout.
4: Persévérer.
3: Il faut arriver au bout.
4: Oui.
3: Il faut arriver au bout.
4: Paul a dit,
3: obtenir quelque chose.
4: Paul a dit, en t'interrompant, Paul a dit, j'ai combattu le bon combat.
3: J'ai gardé la foi.
4: Voilà.
3: Gardé la foi.
4: Et il le disait, il était où? En prison.
3: En prison.
4: C'est-à-dire, il s'est dit, voilà.
3: J'ai fini ma course.
4: Voilà.
3: J'ai gardé le bon dépôt. J'ai gardé le salut. Juste donc, il savait qu'il partait. Et il se dit, c'est fini, c'est terminé. Mais j'ai combattu et j'ai réussi. Tu vois? C'est pour ça que moi j'ai toujours dit, au risque même peut-être de faire mal, un chrétien qui meurt en Christ, quelqu'un qui meurt en Christ, pour moi je pense pas qu'il faut le pleurer. C'est un sujet de tristesse. On est tous tristes. Mais on va pas pleurer comme si on allait jamais le revoir. Non. Mais plutôt il faut se dire, si lui il est mort en Christ, moi j'ai encore une course à faire.
4: Voilà.
3: Lui il a vaincu. Parce que la Bible dit « Heureux les morts en Christ ». Et j'aime la traduction en anglais qui parle de « blessing ». Donc, béni soit celui qui est mort en Jésus-Christ. Parce que maintenant, c'est seulement les œuvres qui le suivent.
4: Amen.
3: Il a triomphé. Il a triomphé. Donc, nous, toi et moi qui sommes vivants, nous devons prier pour que Dieu nous garde et que nous puissions persévérer jusqu'à la fin.
5: Oui.
3: Parce que le chemin est long.
5: Oui.
3: J'aime ce qu'il dit au prophète qui fuyait la reine Jézabel. Mange, bois, parce que le chemin est long. Le chemin est long, Junior. Le chemin est long, mes frères, mes sœurs. Et nous devons persévérer. Et il n'y a qu'une seule personne qui puisse nous donner la force de persévérer, c'est Jésus-Christ.
4: Voilà pourquoi Élie a reçu ce repas. Mange et bois. Si tu veux persévérer, tu dois manger.
3: Tu dois boire.
4: Tu dois boire. Nous ne mangeons que la parole. Nous ne buvons que la parole. Et Jésus-Christ sur terre l'a dit. Ma nourriture, c'est de faire la volonté de celui qui m'a envoyé.
3: Voilà.
4: Or, la volonté de celui qui nous a envoyé, c'est sa parole. C'est la parole de Dieu qui est notre nourriture. Si tu es un chrétien qui ne lit pas la parole de Dieu, comment tu peux persévérer? C'est impossible. Si tu es un chrétien qui ne se laisse pas conduire par l'Esprit, tu peux tout faire, mais tu ne sauras pas persévérer, tu vas te lasser. Ça, c'est une certitude. Jésus a dit ça. Je suis le cep et vous êtes le sarment. De même que un sarment ne peut porter de fruits s'il n'est attaché au cep, de la même manière, sans moi, vous ne pouvez rien faire.
3: Apocalypse 3, verset 21. Celui qui vaincra, je le ferai asseoir avec moi sur mon trône, comme moi-même j'ai vaincu.
4: Amen.
3: Et me suis assis avec mon Père sur son trône.
4: Voilà.
3: Oui. Je t'en prie, vas-y.
4: C'est-à-dire que le Seigneur, lui, l'a vaincu. Son trône n'est pas sur la terre, c'est au ciel. Il est là, au ciel. Nous également, si nous sortons vainqueurs par la persévérance, par l'attachement, ben, nous serons là. Nous allons vivre son amour là-haut.
3: Nous sommes plus que vainqueurs par celui qui nous a aimés.
4: Amen.
3: Mais Dieu demande à ce que nous soyons présents dans le combat, que nous continuions malgré les difficultés. Nous ne devons pas nous relâcher. Ah, les temps sont devenus trop difficiles. Je suis marié, j'ai des enfants, j'ai des responsabilités. Je deviens réaliste. Non. Si on peut me permettre le terme, devenir réaliste dans ce sens-là, c'est accepter la folie. C'est accepter la folie. Parce que c'est pas parce que vous êtes marié que vous avez des enfants aujourd'hui que vous allez dire que je vais commencer à voler, à mentir, à tricher pour pouvoir subvenir aux besoins de ma famille. Ce n'est pas parce que vous êtes marié que vous avez des enfants que vous allez commencer à dire bon, je vais plus passer de temps à consacrer à ma famille que de lire la Bible. Que de prier. Non, emmenez votre famille au moment de la lecture, au moment de la prière. Comme ça, vous passez plus de temps ensemble. Mais vous ne devez pas abandonner la marche chrétienne. Vous ne devez pas vous relâcher. Le diable aime ça. Tu sais, Jonathan, un homme de Dieu a dit, la conversion, c'est dire oui à Jésus. Mais maintenant, la sanctification, c'est la confirmation de notre position de départ avec Christ. Et le diable sait, ok, d'accord, je lui laisse d'abord les deux premières années à marcher avec Dieu, oui, il est bouillant. Mais les années qui vont suivre, je vais lui donner un travail. Un travail tellement chargé qu'il n'aura plus le temps de prier, il n'aura plus le temps de lire la Bible, il n'aura plus le temps d'aller à l'église, et c'est comme ça que je vais commencer à le refroidir. Non, nous devons trouver des variantes. C'est vrai que peut-être à cause du travail, je n'ai plus le temps d'aller à l'église. Mais je suis pas obligé d'aller à une église pour commencer à prier. Je peux prier à mon lieu de travail. Je peux prier le matin quand je me lève. Je peux lire, je peux acheter des cassettes, acheter des CD et commencer à méditer et à écouter des messages.
4: Voilà.
3: Bref, je vais trouver des variantes pour entretenir ce feu du Saint-Esprit en moi. Mais si je reste figé, et c'est là où beaucoup de gens se trompent, si je reste figé, ah non, la prière c'est seulement à l'église. Le seul qui puisse me nourrir, c'est seulement quand je vais à l'église et que j'entends mon pasteur parler. Non. Vous pouvez acheter des cassettes. Vous pouvez acheter des CD. Vous pouvez acheter des livres. Il y a même d'autres qui disent, bon, le dimanche, je vais aller m'entretenir, je vais aller faire du sport. Ce n'est pas une mauvaise chose. Mais il va plus passer de temps à entretenir son corps physique que son corps spirituel. Il y a même un auteur qui parle de manger 3 fois par jour. Mais de donner qu'un repas spirituel à son âme 1 fois par semaine. Ça n'a pas de sens. nous devons persévérer dans le combat. À celui qui vaincra, je donnerai.
4: À celui qui vaincra, je prends aussi ces deux autres refrains. Apocalypse chapitre 3, verset 4, verset 5. Celui qui vaincra sera revêtu ainsi de vêtements blancs. Je n'effacerai point son nom du livre de vie et je confesserai son nom devant mon Père et devant ses anges. Quelle gloire quand je vois les honneurs dus aux chefs d'État lorsqu'ils sont reçus par leurs collègues chefs d'État, les honneurs militaires qu'ils reçoivent. Dieu nous donnera des honneurs incomparables, des honneurs qu'il va donner à ses fidèles qui se sont attachés à lui sur terre. Nous ne pouvons jamais comparer ces honneurs aux honneurs des chefs d'État de ce monde. Non.
3: Moi, des fois, je me dis, à force de voir ces honneurs à la télévision, c'est un peu comme tu viens de faire. C'est maintenant, ce que Dieu va faire pour nous sera plus glorieux,
4: plus. On pourra plus même beau. Pas le comparer.
3: Il n'y a pas de mots. Parce que quand tu lis le livre d'Apocalypse, c'est comme semblable à.
4: Voilà.
3: Donc, le monsieur qui a la révélation ne sait pas le décrire tel que tel. Alors, voilà. Il prend des choses connues pour comparer.
4: Voilà.
3: Pour essayer. Ce qu'il a. C'est semblable. Mon frère, ma sœur, vous qui nous écoutez en ce moment, la persévérance dans les choses de Dieu paye. La persévérance dans les choses de Dieu paye. Et si vous ne persévérez pas, vous allez tout perdre.
4: Celui qui vaincra, je ferai de lui une colonne dans le temple de mon Dieu. Une référence, comme les pierres.
3: Ah, c'est beau ça.
4: Les pierres.
3: C'est beau ça, tu imagines? Jésus qui dit à tous les anges, Jonathan, une référence. Un homme qui a persévéré avec moi, malgré qu'on avait fait ça, qu'on avait fait ça, qu'on avait fait ça. Ah là là, là. C'est bien. Gloire à Dieu.
4: Comment rater une gloire pareille? Comment? À cause des choses temporaires. À
3: d'une
4: cause
3: maison,
4: des situations.
3: D'une voiture.
4: Voilà.
3: À cause des richesses, du coltan, de voilà. L'or, du diamant.
4: La Bible nous dit.
3: D'une femme.
4: Voilà. La Bible nous dit, toutes choses concourent au bien de ceux qui aiment Dieu. Toutes les situations qui te sont arrivées, qui ont bouleversé ton cœur, eh bien Dieu, dans toutes ces épreuves, il te regarde. Il voit comment tu vas réagir. Il se dit, est-ce que mon fils va persévérer? Est-ce que mon fils va rester fidèle? Et moi, je me dis même, dans toutes les tentations, Dieu est là. Il dit, cette tentation va permettre à mon fils de marquer des points dans l'éternité.
3: Mais de toute façon, même la Bible le dit, qu'il ne permettra pas que nous soyons tentés au-delà de nos forces.
4: Amen.
3: Donc ça veut dire que lui-même dit stop jusqu'à ce niveau-là,
4: voilà.
3: Parce que au-delà il ne pourra pas supporter. Je le connais,
4: c'est
3: mon frère, ma sœur.
4: Très important.
3: Dieu vous aime. Et si Dieu a permis que vous écoutiez encore ce message, c'est parce que Dieu veut vous relever.
4: Amen.
3: Dieu veut vous réveiller. Dieu veut vous encourager. Dieu veut vous fortifier. À celui qui vaincra, il y a une récompense.
4: Amen.
3: J'aime ce que tu as dit. La tentation, l'épreuve est une occasion que Dieu nous donne pour marquer des points pour l'éternité.
4: Amen.
3: Prenez la décision aujourd'hui de marquer des scores, de marquer des points, d'investir dans la banque céleste, si je puis dire, afin que quand vous arriverez auprès de Christ, que Christ puisse vous donner les intérêts que les points que vous avez marqués ont produit.
4: Amen.
3: Mon frère, ma sœur, ne vous découragez pas. Ne soyez pas abattus. Pleurez, c'est normal. Les épreuves font mal, les difficultés font mal, les tempêtes font mal, le chômage fait mal, la stérilité fait mal. Mais persévérez avec Christ, parce qu'il ne vous abandonnera pas. J'aime ce que Hébreux dit, celui qui a fait la promesse est fidèle.
4: Amen.
3: Si vous avez besoin de prière, si vous avez besoin de revenir à Christ, c'est très simple, baissez la tête dans la prière, nous allons prier pour vous. Le frère Jonathan va prier pour vous encourager. Le frère Jonathan va prier pour que Dieu vous soutienne, vous encourage, vous fortifie.
4: Prions ensemble. Père éternel, j'ai écouté ta parole. Sans toi, je ne peux rien faire. Je donne aujourd'hui ma vie entre tes mains. Merci Seigneur Jésus, car tu es un Dieu qui écoute les prières. Nous allons prier pour vous. Éternel notre Dieu, nous te bénissons. Que la gloire, l'honneur te reviennent. Parce que tu as écouté la prière de mon frère là où il est, visite-le, et qu'ils expérimentent qu'avec toi, nous ferons des exploits et être avec toi, c'est la meilleure des choses. Que la gloire, l'honneur te reviennent. Au nom puissant de Jésus, nous avons ainsi prié. Amen.
3: Amen. Si vous avez fait cette prière, si vous avez dit Amen à cette prière, croyez que Dieu vous a entendu. Je suis Raphaël Mambre et le nom de cette émission est « Venez à Jésus ». Nous nous retrouvons la fois prochaine, toujours sur le même thème, la persévérance. Que Jésus continue de vous bénir, que Jésus continue de vous garder. À la fois prochaine, Frère Jonathan.
4: À la fois prochaine, que Dieu vous aide à persévérer.
3: Amen.
4: Amen.
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2: Bonjour à tous, je suis Raphaël Mambou. Que Jésus vous bénisse, qui que vous soyez, où que vous soyez. Le nom de cette émission est Venez à Jésus. C'est une grâce, c'est un honneur, c'est un privilège de pouvoir vous retrouver encore aujourd'hui autour de la parole de Dieu pour partager quelques versets bibliques sur la parabole du filet. Avant d'aller plus loin, je voudrais vous inviter à baisser la tête dans la prière pour dédier le reste des 30 minutes entre les mains du Seigneur. Prions. Père éternel, au nom de ton Fils Jésus-Christ, nous venons devant toi pour te dire merci. Merci pour le souffle de vie, merci pour le salut qui se trouve en Jésus-Christ. Merci pour ton amour, ta grâce, ta bonté, ta miséricorde. Merci pour ton amour, merci pour ta patience. Merci pour cette opportunité que tu nous donnes d'entendre ta parole encore une fois aujourd'hui. Père, dirige nos cœurs, fais-nous du bien. Au nom de ton Fils Jésus-Christ, nous avons ainsi prié. Amen. La parabole du filet. Nous avons défini la parabole comme étant le fait d'enseigner, de faire connaître des vérités spirituelles à partir des informations ou des choses connues dans la vie de tous les jours. La parabole du filet. Dans Matthieu 13, versets 47 à 51, le Seigneur Jésus dit ceci. Matthieu 13, 47 à 51. Le royaume des cieux est encore semblable à un filet jeté dans la mer et ramassant des poissons de toute espèce. Quand il est rempli, les pêcheurs le tirent et après s'être assis sur le rivage, ils mettent dans des vases ce qui est bon et ils jettent ce qui est mauvais. Il en sera de même à la fin du monde. Les anges viendront séparer les méchants d'avec les justes. Et les anges jetteront dans la fournaise ardente où il y aura des pleurs et des grincements de dents. Avez-vous compris toutes ces choses ? Oui, répondirent-ils. Le royaume des cieux. Nous avons dit aussi dans l'émission précédente que quand nous lisons la Bible d'un bout à l'autre, nous allons nous rendre compte que il est parfois parlé du royaume des cieux et du royaume de Dieu. Le royaume des cieux, c'est l'ensemble de tous ceux qui se prétendent appartenir à Jésus-Christ. Tous ceux et toutes celles qui se disent être des chrétiens. Ça peut être des catholiques, des protestants, des kimbanguistes, des témoins de Jéhovah, des foi baraï, des mounistes. Tous ceux, bref, qui prétendent que Jésus-Christ est leur sauveur, que Jésus-Christ est leur Seigneur. Tous ceux qui ont, on va dire, en gros, tous ceux qui ont l'étiquette dite chrétienne, le monde dit chrétien. C'est ce que la Bible parle du royaume des cieux. Alors, vous pouvez comparer, ou vous lirez un peu plus loin, il est parlé du royaume de Dieu. C'est quoi le royaume de Dieu? Eh bien, le royaume de Dieu,

Ce sont tous ceux et toutes celles qui sont nés de nouveau. Tous ceux et toutes celles qui appartiennent à Jésus-Christ, qui ont donné leur vie à Jésus-Christ, qui ont fait l'expérience de la nouvelle naissance et dans leur vie de tous les jours, Christ vit en eux. Nous avons lu 1 Corinthiens 6, je voudrais encore vous inviter à lire 1 Corinthiens 6, 9 à 10. Il nous est dit ceci dans 1 Corinthiens 6, 9 à 10. Ne savez-vous pas que les injustes n'hériteront point le royaume de Dieu ? Vous voyez, il est parlé du royaume de Dieu. Il n'est plus parlé du royaume des cieux. Ne vous y trompez pas. Ni les impudiques, ni les idolâtres, ni les adultères, ni les efféminés, ni les infâmes, ni les voleurs, ni les cupides, ni les ivrognes, ni les outrageux, ni les ravisseurs n'hériteront le royaume de Dieu. Ou on part dans le royaume de Dieu. Mon frère, ma sœur, je ne suis pas venu vous faire peur au travers de ce message, mais je voudrais vous réveiller afin que vous et moi, nous prenions conscience que le royaume de Dieu n'est pas le royaume des cieux. Qu'il y a une nette différence entre ceux qui servent Dieu et ceux qui prétendent servir Dieu. On peut tromper son pasteur. On peut tromper l'évangéliste. On peut tromper l'enseignant, l'apôtre, le prophète, l'évêque, le pape. On peut tromper les hommes. Vous savez, aujourd'hui, rien qu'en voyant la télé, on voit de ces hommes de Dieu qui ont l'apparence de piété. Ils ont des chapeaux, ils ont des croix, ils ont des vêtements qui les distingue de la population, j'allais dire, de la population laïque. Mais ça ne dit pas que vous servez Dieu. Ce n'est pas parce que je suis en train de vous prêcher l'Évangile que je suis du royaume de Dieu. Ce n'est pas parce que je suis évangéliste que je suis du royaume de Dieu. Ce n'est pas parce que je suis pasteur que je suis du royaume de Dieu. Il y a même d'autres qui ont développé des affinités avec des hommes de Dieu, pensant que le salut se trouve auprès des hommes de Dieu. Non, le salut ne se trouve pas en nous, le salut se trouve en Jésus-Christ. Ceci me fait penser un peu à cette histoire dans Matthieu 7, si je me souviens bien, où il est dit que ceux qui disent « Seigneur, Seigneur, Seigneur », tous n'iront pas au ciel, tous n'entreront pas dans la présence de Dieu. Attention, mon frère. Attention, ma sœur, nous ne pouvons pas tromper Dieu, nous pouvons tromper les hommes, nous pouvons tromper le pasteur, nous pouvons tromper l'évêque, nous pouvons tromper l'évangéliste, mais on ne trompe pas Dieu. Attention, ne vous moquez pas de Dieu. Ne vous moquez pas de Dieu. On peut tromper les hommes, mais on ne trompera jamais, jamais Jésus-Christ. Faites très attention. Paul nous dit, ne vous trompez pas, ne vous trompez pas. En fait, ne réfléchissez pas en vous-même en disant, oui, je paye ma dîme, je paye mes offrandes, je soutiens l'œuvre de Dieu. Lisons dans Matthieu 7, l'histoire, la référence dont je voulais faire part. Matthieu 7, verset 21. Ceux qui me disent, Seigneur, Seigneur, n'entreront pas tous dans le royaume des cieux. Mais celui-là seul qui fait la volonté de mon Père qui est dans les cieux. Vous allez me dire, mes frères, ici il est parlé du royaume des cieux. C'est vrai. Et je tenais encore à préciser cela, que le royaume, dans certains passages, le royaume des cieux et le royaume de Dieu s'interchangent, ça change. Mais l'esprit de ce verset, c'est l'esprit du royaume de Dieu. Ça veut dire que tous ceux qui prétendent servir Dieu ne sont pas forcément tous de Dieu. Verset 22. Plusieurs me diront en ce jour-là, Seigneur, Seigneur, n'avons-nous pas prophétisé par ton nom? N'avons-nous pas chassé des démons par ton nom? N'avons-nous pas fait beaucoup de miracles par ton nom? Alors je leur dirai ouvertement, je ne vous ai jamais connu. Retirez-vous de moi, vous qui commettez l'iniquité. Ces passages sont révélateurs. N'avons-nous pas prophétisé?
N'avons-nous pas chassé des démons en ton nom? N'avons-nous pas fait des miracles en ton nom? En d'autres termes, Seigneur, comment tu peux me dire à moi, qui ai prophétisé en ton nom, qui ai prêché l'évangile en ton nom, qui est peut-être tout sacrifié, je suis allé dans les fins fonds de la jungle, dans des pays très chauds, dans des pays dangereux, pour parler de toi? J'ai sacrifié ma vie professionnelle pour parler de toi et tu me dis que tu ne me connais pas. Jésus dit, je ne nie pas le fait que vous ayez prêché en mon nom, que vous ayez chassé les démons en mon nom, que vous ayez prophétisé en mon nom, que vous ayez fait des miracles en mon nom. Mais je vous reproche d'avoir vécu dans l'iniquité, d'avoir vécu dans le péché, d'avoir vécu dans le mensonge, d'avoir vécu dans l'homosexualité, d'avoir vécu dans l'impudicité, d'avoir vécu dans l'adultère, d'avoir vécu dans la cupidité, d'avoir vécu dans le vol, d'avoir vécu dans le meurtre. Oui, dans le meurtre. Ah, mais non, j'ai jamais tué qui que ce soit. Peut-être que vous n'avez pas tué quelqu'un physiquement, mais vous avez tué cette personne par la langue. Vous avez calomnié. Vous avez inventé des histoires pour écarter une personne, je ne sais pas, proche du pasteur, proche du président de la République, proche d'un premier ministre. Bref, vous avez, au travers de la langue, tué quelqu'un, sali sa réputation, pour avoir peut-être sa place. Peut-être vous avez tué quelqu'un, vous avez tué les fiançailles de quelqu'un. Je me souviens d'un frère que je connais très bien. Ses fiançailles n'ont fait qu'une seule journée. Aujourd'hui, il est marié. Mais ses fiançailles précédentes, avant son mariage, il s'était trouvé une très bonne sœur, quelqu'un dont il était vraiment amoureux. Ses fiançailles n'ont duré qu'une journée. Ils se sont fiancés vers 2-3 heures du matin, ils parlaient par SMS, enfin ils se connaissaient, et pendant qu'ils faisaient connaissance, et il me fera comprendre que vers 2-3 heures du matin, pendant qu'ils s'écrivaient des SMS, ils se sont décidés de se marier. Alors, il est parti parler de cette histoire, de son projet de mariage, à sa mère spirituelle, qui était contre. Alors, sa mère spirituelle a inventé des histoires auprès du monsieur, auprès de la dame, pour faire capoter leur histoire. Ouais. C'est aussi un meurtre. Attention à ce que nous disons. Attention. Il existe aussi l'avortement. L'avortement, c'est aussi un meurtre. Aujourd'hui, nous retrouvons dans l'Église de Jésus-Christ des hommes et des femmes qui ne sont pas mariés, qui ont des relations sexuelles. Ça peut arriver de tomber. Mais la jeune dame se retrouve enceinte. Alors on se dit, on n'est pas prêt. Mais vous êtes fiancé. On n'est pas prêt. Et ils partent avorter. C'est un meurtre. Ceux qui vivent dans le meurtre n'hériteront pas le royaume de Dieu. Mon frère, ma soeur, je suis venu prévenir les hommes. Réveillez-vous. Arrêtons de vivre dans le péché. Car tous ceux qui disent « Seigneur, Seigneur » n'entreront pas tous au paradis, ne feront pas tous partie du royaume de Dieu. Paul l'a dit, ne vous y trompez pas. Ne réfléchissez pas en vous-même en vous donnant des faux raisonnements, en disant « Ah, écoute, tous les dimanches, je vais à l'église. » Tous les mercredis, je suis à l'étude biblique. Tous les vendredis, je suis à l'intercession de l'Église. Toutes les campagnes d'évangélisation de l'évangéliste X, de l'évangéliste Y, je participe financièrement, matériellement, spirituellement. Je suis là. Mais vous vivez dans le péché. Regardez un peu l'histoire de Judas, serviteur de Dieu, disciple de Jésus-Christ, mais un homme cupide. Un homme cupide, un homme qui aimait l'argent. Qu'est-ce qui nous est dit dans Jean 12? Jean 12, verset 16. Jean 12, verset 16. Ses disciples ne comprirent pas d'abord ces choses, mais lorsque Jésus eut été glorifié, pardon, je m'excuse, ce n'est pas le bon verset. En fait, c'est le verset qui parle où il est dit que Jésus, que Judas était cupide. Attention mon frère, attention ma sœur, ce n'est pas parce que vous suivez Jésus-Christ tous les jours que
vous lui appartenez. Tous ceux qui suivaient Jésus-Christ, tous ceux de la foule qui suivaient Jésus-Christ, n'appartenaient pas à Jésus-Christ. C'est très important. Tous ceux qui sont du royaume des cieux ne font pas partie du royaume de Dieu. Lorsque vous comparez royaume des cieux et royaume de Dieu, royaume de cieux, ce sont ceux et celles qui se prétendent être chrétiens, qui appartiennent au monde chrétien. Comparé au royaume de Dieu, le royaume de Dieu, ce sont des hommes et des femmes qui appartiennent réellement à Jésus-Christ. Leur corps, leur âme et leur esprit appartiennent réellement à Jésus-Christ. C'est très important, c'est très important. Lisons Colossiens 3, Colossiens 3, versets 5 à 9. Colossiens 3, 5 à 9. L'apôtre Paul nous dit ceci. Colossiens 3, 5 à 9. Faites donc mourir les membres qui sont sur la terre. L'impudicité, l'impureté, les passions, les mauvais désirs et la cupidité qui est une idolâtrie. C'est à cause de ces choses que la colère de Dieu vient sur les fils de la rébellion. Vous voyez, Paul dit, c'est vrai que là il parle de la colère de Dieu, mais Paul veut nous faire comprendre que si vous vivez dans le péché, vous êtes un ennemi de Dieu. Comment pouvez-vous hériter de Dieu son royaume quand vous ne lui appartenez pas? C'est vrai que vous dites, oh, Jésus est mon sauveur, Jésus est mon Seigneur. Mais votre vie de tous les jours montre que Jésus-Christ n'est pas votre Seigneur. Parce que lorsqu'il est parlé de seigneurie, ça veut dire qu'il est parlé d'une autorité totale sur une surface. Et si vous dites que Jésus-Christ est mon Seigneur, cela sous-entend que vous êtes l'esclave de Jésus-Christ. Et un esclave ne fait pas sa volonté propre. Un esclave fait la volonté de son maître. Paul dit dans Colossiens 3, l'impudicité est un péché. L'impureté, les passions charnelles, les mauvais désirs, la cupidité, qu'il compare à l'idolâtrie. Il dit c'est de l'idolâtrie. Vous voyez, dans 1 Corinthiens 6, 9 à 10, Paul n'a pas comparé cupidité et idolâtrie. Il les a différenciés. Mais là, il dit que la cupidité, c'est de l'idolâtrie. Vous ne pouvez pas servir deux maîtres à la fois, Jésus-Christ et Mammon. Vous ne pouvez pas servir Jésus-Christ et les dollars. Vous ne pouvez pas servir Jésus-Christ et les euros, les francs congolais, les francs CFA. La cupidité, c'est de l'idolâtrie. La cupidité, c'est de l'amour sans frein pour de l'argent. On est prêt à tout pour avoir de l'argent. Mais dimanche, on part, on balaye, on tape des mains. On dit que Jésus-Christ est Seigneur. Peut-être même qu'on prêche l'évangile. Mais pour l'argent, on vend son corps. On vit dans la prostitution. Pour l'argent, on accepte de devenir la deuxième, troisième, cinquième, sixième femme de quelqu'un. Pour de l'argent, on accepte de vivre dans l'homosexualité. C'est de l'idolâtrie, c'est de la cupidité. Et Paul dit, c'est à cause de ces choses que la colère de Dieu vient sur les fils de la rébellion. Paul s'adresse aux chrétiens de Colosse. Paul ne s'adresse pas aux inconvertis. Il s'adresse à ceux et celles qui prétendent appartenir à Jésus-Christ. Mon frère, ma sœur, c'est très important. Attention, on ne se moque pas de Dieu. On peut tromper les hommes, mais on ne peut pas tromper Dieu. Il connaît tout, il voit tout, il sait tout, mieux que nous-mêmes. Alors, mon frère, ma sœur, je ne suis pas venu à cette condamnation, mais un message de réveil, parce que le pardon est encore possible pour vous aujourd'hui au travers de Jésus-Christ. Mais il faut prendre conscience que ces choses ne sont pas bien. L'avortement, c'est un péché, c'est un meurtre. La cupidité, c'est un péché. Paul dit que c'est de l'idolâtrie. L'homosexualité, c'est un péché. L'homophobie, c'est aussi un péché. Vous qui pratiquez l'homosexualité, Jésus-Christ vous aime.
Dieu vous aime et il veut vous sauver de ces choses. Mais vous devez accepter le message biblique. Condamnez ce que Jésus-Christ condamne. Condamnez ce que la Bible condamne. Et non pas se tromper, se cacher derrière des faux raisonnements, dire que Dieu m'a créé comme ça. Non, non, Dieu n'a pas créé les homosexuels. Dieu a créé un homme et une femme parfaits, qui sont tombés dans le péché, et à cause de ce péché, ils ont commencé à avoir des tendances contre nature. Bref, tout ce que Dieu condamne, tout ce que Dieu dit, ils veulent faire le contraire. Ils veulent faire le contraire, ils veulent vivre à l'encontre de la parole de Dieu. Mais Dieu veut vous dire que c'est à cause de ces choses que beaucoup de prétendus chrétiens ne vont pas hériter le royaume de Dieu. Vous qui êtes dans des nations dites chrétiennes, attention, comme par exemple en République démocratique du Congo, où il est parlé de 90-95% de la population dite chrétienne. Mais regardez, nous avons des bars partout, nous avons des lieux de péché partout. On ne sait même plus faire confiance à un pasteur, parce que nous sommes devenus des sujets de scandale. Non, attention, non, mon frère, non, ma sœur, réveillons-nous, réveillons-nous, réveillons-nous. Apocalypse 21, verset 8. Apocalypse 21, verset 8. La Bible nous dit ceci dans Apocalypse 21. Vous y êtes, j'y suis presque, verset 8. Commençons verset 7. Celui qui vaincra héritera ces choses. Je serai son Dieu et il sera mon fils. Mais pour les lâches, les incrédules, les abominables, les meurtriers, les impudiques, les enchanteurs, les idolâtres et les menteurs, leur part sera dans les temps ardents de feu et de soufre, ce qui est la seconde mort. Vous voyez? Il n'est pas parlé des pécheurs non chrétiens. Il est dit les lâches, les incrédules, les abominables, les meurtriers, les impudiques, les enchanteurs, c'est-à-dire les magiciens, les idolâtres et tous les menteurs, leur part sera dans les temps de feu, dans les temps ardents de feu et de soufre, ce qui est la seconde mort. Vous voyez? Dieu nous fait comprendre que l'état de péché nous sépare de lui. Vous ne pouvez pas hériter de Dieu son royaume si vous vivez dans le péché. Et c'est ce que Jésus a commencé à nous faire comprendre dans la parabole du filet. Le royaume de cieux, comparé au royaume des dieux, c'est l'ensemble de tous ceux qui se prétendent être des chrétiens. Mais les anges, lorsqu'ils vont faire la pêche, vont séparer. Ils vont séparer les mauvais d'avec les justes. Et déjà, la parole de Dieu nous fait comprendre que les mauvais, ce sont ceux qui vivent dans le péché. Les justes, ce sont ceux qui ont accepté Jésus-Christ comme Seigneur et Sauveur. Sauveur du péché, Seigneur dans leur vie de tous les jours. Ils acceptent les commandements de Dieu. Ce n'est pas qu'ils sont sauvés par les œuvres, non. Nous sommes sauvés par la foi. La foi et la foi seule. Mais dans leur vie de tous les jours, ils démontrent leur foi dans leur vie de tous les jours. Face au péché, ils disent non, j'appartiens à quelqu'un qui ne veut pas que je vive dans le péché. Face aux convoitises de la chair, face aux convoitises du monde, ils disent non, je préfère mourir que de revenir dans ces choses que le Dieu vivant condamne. Et Dieu dit, celui qui vaincra héritera de ces choses, je serai son Dieu. Et il sera mon fils. Mais ceux qui vivent dans le péché, leur part, c'est-à-dire leur héritage, leur salaire, leur dû, est dans les temps de feu et de soufre, qui est la seconde mort, mon frère, ma sœur. Réveillez-vous, réveillons-nous, arrêtons de vivre dans la légèreté. Oh, c'est juste un petit mensonge. Je suis quand même des fois étonné de voir combien de fois il est dit le mensonge, l'impudicité. Vous voyez, ça change, hein? Mais il y a des trucs qui reviennent, qui reviennent régulièrement. C'est le mensonge, c'est l'impudicité,
c'est l'idolâtrie. Vous savez que certains prétendent que il existe des petits mensonges et des grands mensonges. D'autres parlent même des mensonges d'État. Un mensonge est un mensonge. Un mensonge, c'est quoi? C'est le contraire de la vérité. Un mensonge est un mensonge. Un mensonge, c'est quoi? C'est le contraire de la vérité. Jésus-Christ nous dira que le diable est le père du mensonge.

0: vivent dans les mêmes péchés, dans les mêmes choses. Je suis venu vous dire, mon frère, je suis venu vous dire, ma sœur, c'est possible de prendre encore un nouveau départ maintenant avec Jésus-Christ. Mais prenez conscience que le péché vous éloigne de Dieu. Jésus-Christ a dit que à la fin du monde, il va séparer ceux qui lui appartiennent de ceux qui ne lui appartiennent pas. Aujourd'hui, c'est la confusion. Avec nos yeux physiques, nous ne savons pas dire réellement qui lui appartient et qui ne lui appartient pas. Mais Jésus-Christ connaît ceux qui lui appartiennent. Jésus-Christ connaît ceux qui ne le servent pas. Jésus-Christ connaît les hypocrites. Tous ceux qui disent « Seigneur, Seigneur » n'ont pas leur place dans le royaume de Dieu. Attention, mon frère. Attention, ma sœur. Mais Jésus-Christ veut changer les choses pour vous aujourd'hui. Il vous aime. Il est mort à la croix pour vous. Et il veut vous donner un nouveau départ. Pour ça, c'est très simple. Il vous suffit simplement de baisser la tête dans la prière et de répéter ces simples mots après moi. Dites, Père éternel, au nom de ton Fils Jésus-Christ, je viens devant toi. J'accepte Jésus-Christ comme mon Seigneur et mon Sauveur personnel. Je renonce au péché. Je renonce au mensonge. J'accepte de vivre avec Jésus-Christ dans ma vie de tous les jours, de suivre sa parole et de l'appliquer dans ma vie de tous les jours. J'invoque l'efficacité du sang de Jésus-Christ pour me purifier, me pardonner de toute forme de péché. Je crois et je confesse que je suis une nouvelle créature, que je suis un chrétien, que je suis un ambassadeur de Christ. Au nom de Jésus-Christ, j'ai ainsi prié. Amen. Si vous avez fait cette prière, croyez que par la foi, Dieu vous a entendu. Je suis Raphaël Mambou, le nom de cette émission est Venez à Jésus. Nous nous retrouvons la fois prochaine, toujours sur le même thème, la parabole du filet. Que Jésus continue de vous bénir, que Jésus continue de vous garder. À la fois prochaine. Amen.
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2: Cette confrontation entre catholicisme et protestantisme, notamment dans un effort de répondre à un certain nombre d'objections qui sont celles du catholicisme, et dans la mesure où le catholicisme est la religion majoritaire en France, donc un certain nombre d'objections qui sont celles qu'on entend le plus couramment. Alors, la première objection, c'est celle que l'on entend souvent, n'est-ce pas, d'où vient le protestantisme? S'agit-il d'un phénomène qui naît par génération spontanée, qui est à côté de l'Église avec un grand E, c'est-à-dire l'Église historique, qui a son origine dans les temps apostoliques, qui a 20 siècles d'histoire derrière elle, et voici que soudain apparaît quelque chose de tout à fait nouveau, qui serait donc sans aucune continuité avec l'Église que le Seigneur a suscitée. Alors, la première réponse que l'on peut faire à cette objection d'une génération spontanée, c'est d'abord de dire que, en fait, le mouvement de la réforme est une tentative de revenir aux origines.

de revenir à l'Église primitive. Et bien loin de se situer dans une perspective de rupture avec le christianisme historique, le protestantisme a conscience, bien au contraire, d'avoir renoué avec le véritable et l'authentique christianisme historique. D'abord, parce que l'on constate que l'Église officielle catholique s'est éloignée de l'authentique christianisme tel qu'il nous est dépeint dans l'Évangile, dans le Nouveau Testament et dans les grandes formulations dogmatiques des premiers siècles de l'Église. Et puis deuxièmement, parce que l'on constate que à toutes les époques, même les plus sombres, il y a eu à l'intérieur du christianisme officiel des mouvements qui ont été authentiquement chrétiens. Et donc, dont on peut dire d'une certaine manière qu'ils ont été protestants. Dans la mesure où le protestantisme est une manière de vivre, ou de rechercher en tout cas, une manière plus authentique de vivre l'Évangile, on constate qu'il y a eu à toutes les époques, dans l'histoire de l'Église, des hommes et des femmes qui ont vécu un christianisme plus authentique que celui qui était le christianisme de la grande masse de leur temps. Au IIe siècle, on notera par exemple tous les différents mouvements charismatiques qui ont été condamnés par l'Église. On notera également, à partir du IVe siècle, que nous sommes en train d'étudier l'histoire de l'Église, tous ces mouvements de ce que l'Église appelait hérétique et qui ont été persécutés dès le départ. D'une manière plus proche de l'époque de la Réforme, on notera l'existence des anabaptistes, l'existence des vaudois, tous gens qui ont aussi été persécutés, comme l'a été le protestantisme après la Réforme. Et par conséquent, il existe une continuité historique que l'on peut remonter de siècle en siècle, qui permet de remonter de siècle en siècle jusqu'à l'Église primitive. La Réforme est une recherche de ce qu'il y a de meilleur dans le christianisme. Et l'on constate également que cette réforme était demandée au XVIe siècle par les éléments les meilleurs de l'Église de ce temps-là. Et quand nous étudierons cette période, nous verrons combien nombreux ont été les pétitions qui ont été signées, écrites par des théologiens, par l'élite de l'Europe du XVIe siècle, et même déjà du XVe, réclamant une réforme de l'Église. Réforme qu'un certain nombre de conciles ont essayé de réaliser sans succès, tout simplement parce que les dirigeants de l'Église ne voulaient pas du tout de cette réforme. Ils ne le voulaient pas parce que l'Église du XVIe siècle était une Église totalement décadente, parce que c'était une Église qui était uniquement préoccupée de mondanité et d'influence temporelle, et qui a par conséquent accueilli par une fin de non-recevoir toutes les demandes de réforme qui ont été formulées, et tous les mouvements de réforme intérieurs à l'Église qui se sont manifestés depuis Jean Hus, pratiquement. Alors, à noter également que les réformateurs ne cherchaient pas à créer une Église différente,
Mais ce qu'il vous entendait, c'était réformer l'Église, de l'intérieur. Il n'avait absolument pas l'intention de se révolter contre l'autorité religieuse, du moins dans un premier temps, encore moins contre l'autorité civile, mais conduit à une prise de conscience d'une réalité évangélique dans laquelle l'Église de leur temps ne vivait plus. Et que c'est parce que justement l'Église officielle, qui avait rejeté jusqu'alors toutes les demandes et toutes les tentatives de réforme, a agi de la même manière vis-à-vis des réformateurs, que ces derniers, poussés à bout, ont finalement été amenés à se séparer de l'Église officielle. Maintenant, ce qui motivait ces hommes était une démarche profondément spirituelle. Et l'on a suffisamment reproché aux différents mouvements issus de la Réforme l'austérité protestante. Qu'entendait-on par là? Eh bien, tout simplement, une manière de vivre qui prenait au sérieux les exigences de l'Évangile, qui conduisait à une vie de simplicité et de sainteté, jugée comme excessive, justement, par la grande masse des fidèles catholiques qui, elles, s'accommodaient d'un certain nombre de choses que la Bible, par ailleurs, condamnait. Et ceci est très important à souligner parce que, dans le même temps où l'on condamne l'austérité protestante jusqu'à maintenant dans les milieux catholiques, eh bien, on condamne également la Réforme comme étant un mouvement de libertinage, un mouvement qui recherchait un christianisme plus facile face à une Église qui, au contraire, elle, avait des exigences beaucoup trop rigoristes pour les moines défroqués qu'étaient Luther et consorts, et qui, eux, avaient envie, en quelque sorte, de vivre une vie de quasi-débauche, finalement. Ça a toujours été une critique qu'on en a trouvée dans les milieux catholiques. Or, précisément, la contradiction entre les deux critiques montre qu'aucune d'entre elles ne tient, car si il est indiscutablement vrai et historiquement vrai que, d'une part, l'Église catholique du XVIe siècle était une église où le libertinage était, je dirais, sinon la norme, du moins quelque chose de tellement répandu que même les papes s'en affligeaient et avaient été plus ou moins amenés à réagir, bien que timidement et mollement. S'il est historiquement indiscutable que les réformateurs se sont séparés de cette église décadente pour poser justement des exigences extrêmement précises de la part de ceux qui voulaient les suivre, alors on comprend comment cette accusation de moine défroqué qui avait envie de vivre dans le libertinage est finalement quelque chose qui ne tient pas. L'Église du XVIe siècle était une Église qui n'était plus au service des hommes, mais qui asservissait au contraire les hommes. Une Église qui exploitait la crédulité populaire. Et c'est à cause de ces excès même que les réformateurs sont intervenus dans le but de retrouver une authenticité qui n'existait plus. D'autre part, la Réforme fut une redécouverte, fut la conséquence de la redécouverte de la Bible qui a marqué le XVIe siècle. Redécouverte de la Bible au travers de ce mouvement qui l'avait précédé, qui était l'humanisme, c'est-à-dire le retour aux sources de la civilisation occidentale, qui devait donner naissance, donner plutôt comme conséquence aussi le mouvement dit de la Renaissance, connaissances artistiques, littéraires, etc. Pourquoi ? Parce que, bien, on a pu redécouvrir, d'une part, les
source classique, gréco-latine. Les écrivains gréco-latins, etc. Mais également les textes originaux hébreux et grecs de la Bible. Et dans le même temps, une invention nouvelle permettait la diffusion justement de cet esprit nouveau qui était l'humanisme, c'était l'invention d'imprimer. Alors, il est tout à fait intéressant de noter que le premier livre qui avait été imprimé, donc diffusé à une grande échelle, c'était justement la Bible. Donc, diffusion du message de la Bible, approfondissement du message de la Bible, traduction de la Bible qui a été faite par des gens qui ont précédé les réformateurs, comme le frère d'État ou d'autres. Et c'est cette redécouverte de la Bible qui a permis de prendre conscience qu'étaient nos réformateurs et un grand nombre de gens plus simples, n'est-ce pas, de prendre conscience du fossé qu'il y avait entre l'idéal biblique que l'on redécouvrait au travers du texte inspiré et vulgarisé, et ce qui se vivait dans l'Église de leur temps. Donc, qui a produit une soif d'autre chose, qui a produit également une conviction de péché intense. Conviction de péché qui a débouché, à cause du message biblique, sur la découverte du salut gratuit qui était en Jésus-Christ. Et en même temps, produisant une sainteté de vie qui était exactement l'opposé du libertinage. On constate également que la Réforme est un mouvement qui est né, qui a éclaté en Europe en même temps, dans différents endroits, presque je dirais partout à la fois, sans qu'il y ait de concertation des différents foyers de la Réforme les uns avec les autres au départ. Ce qui est la marque et la preuve aussi qu'il s'agit là bien des véritables mouvements de l'esprit. La France a été un des principaux foyers de cette explosion de la Réforme. D'abord parce qu'encore une fois, la France était un des pays qui était les plus avancés dans cette soif d'une réforme de l'Église. Et c'est ainsi que on trouve 100 ans avant Luther, en France, déjà un certain Jean Guénon, qui était doyen de l'Université de Paris, et qui écrivait au pape pour lui demander une réforme à l'intérieur de l'Église. Calvin, l'un des principaux artisans de la réforme, était un Français. Et la réforme, dans son esprit, a été profondément marqué par l'esprit français qui était celui de Calvin. Lorsque le pape Paul V écrit à Catherine de Médicis pour lui demander de mater l'hérésie, il y a 2550 églises réformées en France. Et quelques années plus tard, il y aura au moins un quart du royaume qui sera passé à la réforme. Et selon les historiens les plus optimistes, il y aurait près de la moitié du royaume de France qui, à l'époque, était touché par la réforme. C'est dire s'il s'en est vraiment fallu de peu que notre pays tout entier bascule dans le camp de la réforme. Alors, qu'est-ce qui a empêché la France de devenir protestante? Car une des objections que l'on entend aussi parfois, c'est celle-ci, l'esprit protestant est incompatible avec l'esprit français. Alors, le fait que la réforme ait été si profondément marquée par l'esprit français en la personne de Calvin et de tout ce qui s'est passé à Genève, parce que Genève est une ville française, eh bien, prouve, s'il en était besoin déjà, que tel n'était pas le cas. Et deuxièmement, le fait que la réforme soit répandue si rapidement et si profondément en France, eh bien, prouve qu'il n'en était rien. Alors, on dira-t-on, mais pourquoi la réforme n'a-t-elle pas percé en France? Eh bien, pour une raison très simple, parce qu'il y a eu persécution. Ce sont les persécutions qui ont bloqué et enrayé le mouvement de la réforme. Et pourquoi y a-t-il eu persécution? Qui a persécuté
les pouvoirs politiques. Les pouvoirs politiques qui étaient obnubilés par l'idée de l'unité du royaume de France. Cette unité qui avait été acquise laborieusement au long du Moyen-Âge et qui était encore fragile. Et l'unité française était conçue par les rois de France essentiellement comme une notion centraliste. C'est Richelieu qui, le premier, avait donné cette impulsion-là, lorsqu'en particulier il avait mis fin à l'autonomie des villes libres qui avaient existé tout au long du Moyen-Âge, et qui s'était aussi traduit dans le même mouvement, ça, par la destruction des places fortes protestantes, dont la plus célèbre est celle de La Rochelle, qui, bien loin d'être une menace, comme le disent les historiens, même laïcs aujourd'hui, pour l'unité de la France, n'est-ce pas, n'avait absolument pas du tout l'intention de se révolter et de mettre en péril cette unité de la France. Là, nous sommes en plein dans ces espèces d'idées reçues qui circulent même chez les historiens parfois les plus sérieux, mais qui n'ont jamais pensé à les remettre en question sérieusement, parce que ça fait partie du dogme, n'est-ce pas, de l'histoire officielle telle qu'elle est enseignée en France depuis toujours, depuis des générations. Or, le centralisme a conduit justement les pouvoirs royaux à voir dans l'apparition de la réforme religieuse réformée, protestante, n'est-ce pas, une menace pour l'unité du royaume. Et c'est au nom de d'une certaine idée d'unité politique du pays que ces mêmes pouvoirs ont persécuté le protestantisme en France. En fait, il nous faut remonter plus loin. Et sans acrimonie, sans faire de l'anticatholicisme primaire, mais tout simplement par pur souci de vérité et d'objectivité historique, il nous faut reconnaître que les pouvoirs politiques en France ont tout simplement été manipulés par l'Église catholique. L'Église catholique qui a insufflé justement une certaine idée de la France, comme le disait de Gaulle, Richelieu n'était-il pas un homme d'Église? Et cette certaine idée de l'unité française n'était finalement que le décalque politique de l'unité centraliste de l'Église catholique. Et il est tout à fait intéressant de constater que jusqu'à nos jours, La maladie première de la France, c'est le centralisme. Et un centralisme qui, dans la France républicaine et laïque du XXe siècle, on pourrait même dire aujourd'hui socialiste, n'est finalement que le décalque du centralisme romain. Tant justement fut grande l'influence de l'Église catholique sur la pensée politique de notre pays. Et c'est pourquoi, par exemple, on parle actuellement tant de décentralisation et qu'il n'existe pas de décentralisation réelle. Elle n'existe pas tout simplement parce que c'est contraire à la conception qui se trouve dans le subconscient de toute la classe politique française, qu'elle soit de droite ou qu'elle soit de gauche, marquée justement par une évolution qui a commencé avec Richelieu, qui s'est ensuite poursuivi avec Napoléon qui, bien que très mauvais catholique, était tout de même profondément marqué justement par le centralisme romain et qui ne concevait pas l'unité du pays, qui ne concevait pas l'exercice du pouvoir dans d'autres catégories mentales et dans d'autres termes que celui justement du modèle de l'Église catholique romaine, même si c'était inconscient. Et nos modernes socialistes anticléricaux, tout ce qui est catholicisme, finalement, dans leur inconscient, eh bien, continuent à être marqués par ce modèle du centralisme romain dans leur conception de l'unité du pays. Alors, et vous, jusqu'où ça va et qu'est-ce que cela implique, en fin de compte? En fait, l'Église catholique s'était ressaisie à cette période-là. Et c'est l'époque où apparaissent un certain nombre de pactes fanatiques, tels Paul III, Paul IV, Paul V, par exemple
exemple celui auquel je faisais allusion tout à l'heure, qui félicitera Catherine de Médicis pour la Saint-Barthélemy, qui la félicitera d'avoir exterminé les protestants. Et c'est l'époque aussi où, pour lutter contre l'hérésie, comme ils disent, les catholiques créent un instrument redoutable, la Compagnie de Jésus, autrement dit les jésuites. Les jésuites, dont le but essentiel, justement, est de lutter contre le protestantisme, qui, pour cela, vont utiliser à la fois l'intrigue, la ruse et la violence, qui vont éduquer et exercer une influence sur les esprits, et notamment sur les esprits des grands, des principaux dirigeants de notre pays. La France n'est-elle pas la féminine de l'Église? Et au moment où Henri IV promulgue l'édit de Nantes, il se fait vertement admonester par le pape, qui lui rappelle cette fonction, n'est-ce pas, de fille aînée de l'Église, qui est celle de la France, et qu'il est absolument intolérable que dans ce pays, eh bien, le catholicisme soit réduit finalement à n'être qu'une religion parmi d'autres. Et Pie VII, beaucoup plus tard, sous Napoléon, reprochera à ce dernier aussi d'avoir accordé le statut d'égalité des droits aux autres religions, y compris à la perfidie judaïque. Comment la fille aînée de l'Église peut-elle oublier à ce point son rang de fille aînée de l'Église jusqu'à reconnaître à l'erreur le même statut et les mêmes droits que la vérité? C'est inacceptable, c'est intolérable. Et jusqu'en 1910, nous trouvons des évêques français pour réclamer la peine de mort pour les hérétiques. En 1910, c'est pas si loin de nous. Les évêques écrivaient encore à ce moment-là dans ce sens-là. Alors, les jésuites vont avoir une influence déterminante sur la pensée justement des dirigeants français. D'abord parce que la plupart des confesseurs, des rois, des ministres, des grands ne sont autres que des jésuites, et ils vont devenir les directeurs de conscience de ceux qui dirigent notre pays. Alors très vite, les bûchers s'allument à droite, à gauche, les prisons, les couvents, les enlèvements d'enfants, les expulsions, les dragonnades, etc. Et, eh bien, on voit, tout au long des années, le déclin. En 1562, il restait dans la France tout entière, alors que, quelques dizaines d'années plus tôt, il y avait 2550 églises réformées dans notre pays. En 1562, il ne restait plus que 950. En 1598, 760. Et sous Napoléon, quand ce dernier promulgue le Concordat, en 1802, il ne reste plus que 171. Vous voyez la courbe descendante. Ceci n'est pas dû à un désintérêt de la population française pour le protestantisme, mais tout simplement à la persécution qui a résulté d'un pouvoir politique manipulé par l'Église catholique. Et tu as remarqué que les masses populaires françaises n'ont pas pris part à ce mouvement, n'est-ce pas, de révolte contre la réforme. Et les cas où des protestants ont été aidés, protégés, sauvés par des catholiques, du peuple, issus du peuple, sont extrêmement nombreux. Ce qui montre bien qu'il s'agissait là de quelque chose qui était vraiment extérieur aux vœux profonds de la population française, mais qui était imposé justement par une puissance extérieure, qui était celle justement de l'Église catholique. Deuxième point qu'il nous faut envisager maintenant, c'est celui de la méthode protestante. Aujourd'hui, plus jamais, dans notre période d'œcuménisme,
On entend souvent dire ceci, après tout, nous avons le même bon Dieu. C'est la même chose, il n'y a pas de différence entre le catholicisme et le protestantisme. En fait, il s'agit là d'une vision superficielle des choses, d'autant que certains prétendent que le catholicisme, lui aussi, est devenu maintenant plus évangélique, et que maintenant, le temps est peut-être venu de fermer la parenthèse de la réforme. Le protestantisme a-t-il encore sa raison d'être aujourd'hui, après Vatican II en particulier? En fait, je crois qu'il y a là deux questions qu'il faut nous poser. La première question est celle-ci, le christianisme est-il vrai? Et si le christianisme est vrai, quel est le vrai christianisme? Finalement, c'est la question que se sont posées les réformateurs. Et c'est la question qui fonde le protestantisme. Les réformateurs qui ont refusé simplement d'entrer dans une réalité socio-culturelle de leur temps, où l'on était chrétien tout simplement parce que l'on était né dans une société qui était chrétienne, mais ils se sont posé la question de la vérité du christianisme. Et en même temps, quel était le véritable christianisme et comment était-il possible de vivre authentiquement ce véritable christianisme? Et c'est alors que les réformateurs ont découvert cette réalité que l'évangile Jésus-Christ était libérateur. Libérateur de toutes les servitudes, de tous les esclavages et de toutes les autres autorités autres que Jésus-Christ lui-même. Et que dans son attachement à Jésus-Christ, l'homme découvrait toutes les libertés. Et c'est là que une nouvelle compréhension de l'Évangile a été donnée. Il y avait eu deux époques qui avaient été marquées par deux conceptions différentes du christianisme, si on laisse de côté l'époque de l'Église primitive. L'époque qui commence à partir du IVe siècle, que nous étudions l'histoire de l'Église, et qui est l'époque des grands conciles œcuméniques, où le christianisme avait été réduit à une doctrine. Ce qui intéressait les hommes du IVe siècle et des siècles qui ont suivi, c'était l'exactitude de la doctrine. On était chrétien dans la mesure où l'on professait une doctrine exacte. D'où l'importance des formulations dogmatiques qui vont être les œuvres des grands conciles. Et le danger qui menaçait pour cette époque-là le chrétien, c'était essentiellement l'hérésie, c'est-à-dire de professer une doctrine qui n'était pas exacte. Puis naît un tournant, justement, avec saint Augustin. Saint Augustin est un homme particulièrement ambigu, dans ce sens que il avait sur un certain nombre de points des idées extrêmement justes, nous verrons cela en histoire de l'Église, notamment justement sur la question fondamentale qui sera celle de la réforme, celle de la justification par la foi. N'oublions pas que Luther était un moine augustinien et que précisément c'est aussi au travers des œuvres de saint Augustin que Luther va redécouvrir l'Épître aux Romains et par l'intermédiaire de l'Épître aux Romains, la justification par la foi. Mais à côté de cela, sur d'autres points, Augustin avait des idées tout à fait erronées. Et l'on peut dire qu'Augustin est à ce niveau-là le père du catholicisme moderne. Car, esprit latin, Augustin avait un esprit juridique. Et pour lui, le christianisme a été réduit à un système juridique. Une institution légale qui s'appelait l'Église, qui était la gardienne de l'orthodoxie. Par conséquent, on était chrétien dans la mesure où l'on était dans la communion de ce système juridique-là. Et le danger qu'il fallait éviter avant tout n'était plus, comme à l'époque précédente chez les Grecs, le danger de l'hérésie,
mais c'était le danger de schisme. C'est le fait d'être séparé de la communion de l'Église. La Réforme, elle, s'est rendue compte qu'aucune de ces deux réalités-là n'était la bonne. Que le christianisme n'était pas une doctrine. Que le christianisme n'était pas un système juridique érigé en Église. Mais que le christianisme, c'était d'abord une personne, c'était d'abord Jésus-Christ. Personne vivante. De laquelle on ne pouvait s'approcher qu'au travers de la Bible. Et que la Bible était le témoignage qui nous permettait de rencontrer Jésus-Christ. Et c'est la raison pour laquelle il y a eu, de la part de la Réforme, une critique de l'institution ecclésiale très forte. Voire même excessive. Et c'est là que les réformés ont été amenés à avoir, vis-à-vis de l'institution ecclésiastique en soi, une attitude négative. Cette attitude s'est manifestée essentiellement par, d'abord, quelque chose de tout à fait positif, savoir une redécouverte que l'Église, ce n'était pas l'institution, que l'Église, ce n'était pas le clergé, que l'Église, c'était la communion des croyants qui se rassemblaient d'abord dans un certain lieu, là où deux ou trois sont assemblés en mon nom, je suis au milieu d'eux. Et la Réforme a redécouvert la dimension congrégationaliste de l'Église. C'est-à-dire que l'Église existe là, d'abord, où Jésus-Christ est invoqué. Par conséquent, et ça a été un des points fondamentaux de l'ecclésiologie réformée, aucune Église locale ne peut avoir une prééminence et une autorité sur une autre. D'où la prétention de l'Église romaine d'avoir autorité sur toutes les autres églises est intenable. Ça ne veut pas dire que les communautés locales sont sans lien les unes avec les autres. Elles doivent avoir de tels liens, car l'Église, c'est non seulement le lieu où s'assemble dans un endroit donné ceux qui invoquent ensemble Jésus-Christ, mais c'est aussi la communion spirituelle de toutes les communautés entre elles. Et nous allons voir comment la Réforme a concrétisé ces liens. Donc il fallait concrétiser justement cette communion entre les différentes communautés entre elles. Mais cette concrétisation devait se faire sur la base de la plus totale et de la plus parfaite égalité des communautés entre elles. Même si il pouvait y avoir, dans le domaine des ministères, une certaine hiérarchie, type spirituel, sur le plan des communautés, aucune n'avait prééminence sur une autre. Aucune église nationale non plus ne pouvait avoir prééminence sur une autre. Et la communion se faisait encore une fois sur la base de la plus parfaite égalité des communautés entre elles. Ça me paraît profondément juste, et ça me paraît profondément biblique. Par contre, un deuxième point sur lequel il était possible de discuter, il est possible de discuter, et qui est certainement beaucoup moins biblique, c'est d'abord sur le fait que le protestantisme, à cause des excès de l'Église catholique dans ce domaine, est devenu très vite allergique à toute forme de clergé. Bon, ça, c'est légitime. C'est vrai, comme ont constaté les réformateurs, que nulle part dans la Bible, nous ne trouvons l'existence d'un clergé, c'est-à-dire l'existence d'une catégorie supérieure de chrétiens qui monopoliserait, en quelque sorte, la direction, les pouvoirs dans l'Église. Pouvoir spirituel, pouvoir administratif, pouvoir de direction, etc. Mais cette défiance à l'endroit d'un clergé
a conduit les réformateurs à une critique beaucoup trop excessive, et c'est un petit peu ce que nous voyons pendant le séminaire pastoral, de la notion même de ministère. Et c'est la notion même de ministère qui est mise en question, justement, dans la plupart des églises issues de la Réforme. Et comme cela a été noté au cours du séminaire, ce n'est qu'avec le mouvement de Pentecôte, le réveil de Pentecôte au début de notre siècle, que le ministère, en tant qu'institution divine, a véritablement été redécouvert au sein des églises de la Réforme. Et là, il y a une grave lacune par rapport à l'Église catholique. Et l'Église catholique est fondée de dire, sur ce point-là, les églises de la Réforme ne sont pas bibliques. Et là, c'est indiscutable. De fait, sur ce point-là, la plupart des églises de la Réforme ne sont pas bibliques. Car, même si l'Église catholique a poussé trop loin, même si l'Église catholique a institutionné la chose jusqu'à en faire un clergé à l'exemple de ce qui se passe dans les religions païennes et ce qui se passait dans l'Ancien Testament, il est indiscutable que, publiquement, il y a une élection. Il y a une mise à part pour un service d'un certain nombre d'hommes. Ce qui ne veut pas dire que ces derniers ont des privilèges particuliers sur le reste des fidèles. Ce qui ne veut pas dire qu'ils sont une catégorie supérieure. Cela signifie simplement qu'ils ont été choisis par Dieu pour exercer un certain nombre de responsabilités et un certain nombre de charges pour lesquelles le Seigneur les a équipés. Et c'est pourquoi, justement, quand nous discutons avec les catholiques, il faut être extrêmement prudent sur cette question, justement, qui est un des points fondamentaux de la Réforme, ce qu'on appelle le sacerdoce universel des croyants. Qu'est-ce que c'est le sacerdoce universel? C'était justement cette idée selon laquelle il n'existe pas de clergé, une catégorie spéciale de prêtres dans l'Église de Jésus-Christ, mais que tous les croyants, du plus petit jusqu'au plus grand, sont un sacerdoce royal, comme le dit l'apôtre Pierre, une nation sainte. Bon, ceci est indiscutable. D'ailleurs, le catholicisme ne le conteste pas non plus. Mais c'est l'interprétation que l'on donne de cette notion du sacerdoce universel qui fait problème. Qu'il existe, qu'il n'existe pas, comme le disent les réformés, de sacerdoce particulier dans l'Église de Jésus-Christ, ça c'est indiscutable. Il y a un seul prêtre, Jésus-Christ. Et aucun homme, quelque grand que soit son ministère, ni le plus grand des apôtres, ni le plus grand des prophètes, ni le plus grand des évangélistes, ne peut être qualifié de prêtre. Il n'a absolument pas le moindre pouvoir d'exercer la moindre fonction sacerdotale. Dans le sens, donc, d'un sacrifice particulier rendu à Jésus-Christ. Par contre, que tous les fidèles soient, d'une certaine manière, prêtres de la Nouvelle Alliance, offrant à Dieu leur propre corps, en sacrifice vivant et saint, comme le dit l'apôtre Paul, offrant au Seigneur des sacrifices de bonne odeur que sont les prières qui font monter au Seigneur, l'adoration, offrant au Seigneur leur consécration, leur bien, bref, leur être tout entier. Mais encore une fois, ceci est le fait de tous les croyants, qu'ils soient appelés à un ministère selon Éphésiens 4 ou pas. Mais par contre, ce que la Réforme n'a pas vu, c'était justement l'existence de ce ministère selon Éphésiens 4. Et la structure des églises issues de la Réforme, à peu près toutes, n'est-ce pas, fait l'impasse totale sur cette question-là. Maintenant, ceci, évidemment, s'explique dans le contexte du XVIe siècle par une réaction anticatholique dans ce domaine, parce que l'Église catholique avait effectivement poussé trop loin. L'Église était devenue l'institution qui confisquait à son profit l'honneur et la gloire qui étaient dus à Jésus-Christ. Et là, l'une des affirmations de la Réforme essentielle était celle-ci, Soli Deo Gloria, à Dieu seul soit la gloire.
C'était une manière de protester contre la place excessive prise par l'ecclésiologie dans la théologie catholique. C'est ainsi que, par exemple, encore aujourd'hui, pour savoir ce que croit un catholique, eh bien, il faut consulter quoi ? Qu'est-ce que la foi catholique ? Où peut-on trouver ce qu'est la foi catholique ? Eh bien, ce que croit le catholicisme, c'est l'Église qui le fixe. Et c'est elle seule qui fixe ce qu'un catholique doit croire. Par conséquent, en lisant le Nouveau Testament, nous ne saurons pas ce qu'un catholique croit. Nous saurons une partie peut-être de ce qu'il croit. Mais si nous voulons savoir ce que croit un catholique, il nous faut recourir au dernier symbole, au dernier texte écrit de l'Église à ce sujet. À l'heure actuelle, ce sont les textes de Vatican II. Avant Vatican II, il y en avait d'autres. Et rien ne nous dit que dans quelques années, il n'y aura pas de nouvelles formulations qui expliciteront ce qu'est la foi catholique, c'est-à-dire ce qu'un catholique doit croire. Si l'on fait la même demande en ce qui concerne un protestant, qu'est-ce que croit un protestant ? Où trouver des textes qui seront le résumé de la foi protestante ? Eh bien, là, le protestant peut dire le Nouveau Testament. Ça, un catholique ne pourra jamais dire. Jamais. Mais si on nous demande que croyez-vous, eh bien, on pourra dire prenez le Nouveau Testament, lisez, vous aurez un aperçu de ce que nous croyons. Pour le catholicisme, ce n'est pas au Nouveau Testament qu'il faut recourir pour cela. Mais le Nouveau Testament n'existe en tant que norme de foi pour le catholicisme que dans la mesure où l'Église catholique en garantit l'origine divine. C'est parce que l'Église affirme que le Nouveau Testament est un texte inspiré, mais il ne l'est pas en lui-même. Et c'est ça justement le grand problème. L'Église est la gardienne et la maîtresse de la parole révélée. L'Église confère au Nouveau Testament son autorité, mais parce qu'elle existe en tant que telle. À la limite, comme disait saint Augustin d'ailleurs, je croirais à l'Église même s'il n'y avait pas le Nouveau Testament. Ah, ça va loin comme affirmation. Alors, comment peut-on croire que l'Église est véritablement instaurée par Jésus-Christ ? Parce qu'elle a son histoire, parce qu'elle a son passé, parce qu'elle a son rayonnement spirituel aujourd'hui, parce qu'elle a ses institutions, parce qu'elle a ses dogmes, parce qu'elle a ses cérémonies, parce qu'elle a ses lois, et dit le catholicisme, au travers de toutes ces choses, l'observateur impartial constate qu'il y a là un miracle, il y a là une manifeste preuve de l'intervention divine et de l'origine divine de l'Église. Donc c'est l'Église elle-même qui est un fait en soi. Et Jésus-Christ n'existe qu'en fonction de l'Église. Et nous pouvons dire que ce n'est pas Jésus-Christ qui est premier. Dans l'Église catholique, c'est l'Église. À la limite, l'Église prend la place de Jésus-Christ. Et les réformateurs ont fort bien vu ça. Et leur critique de l'Église, excessive, comme nous l'avons vu, était tout simplement, n'avait d'autre but que de rendre à Jésus-Christ la première place qui avait été finalement usurpée par l'Église, qui était devenue un écran entre Jésus-Christ et les hommes. Qui faisait que les hommes de leur temps n'avaient aucune expérience de Jésus-Christ, ils n'avaient qu'une expérience de l'Église. Or, il fallait que l'Église s'efface pour que Jésus-Christ apparaisse. Et Jésus-Christ, pour apparaître, devait le faire au travers de la Bible, d'où la nécessité de remettre la Bible au premier plan. Non plus comme sous-produit de l'Église, si j'ose dire, mais au contraire, comme réalité qui fondait l'Église. C'était la démarche absolument opposée. Le catholicisme dit d'abord l'Église,
ensuite la Bible et enfin Jésus-Christ. Le protestantisme dit d'abord la Bible et ensuite l'Église, dans la mesure où cette Église humblement va s'efforcer de reproduire l'exemple que le Nouveau Testament, l'image que le Nouveau Testament donne. Donc ici, nous sommes dans une démarche d'esprit totalement différente. Et c'est pourquoi cette critique reste vraie aujourd'hui, malgré Vatican II. Malgré toute l'évolution, même positive, qui a lieu dans l'Église catholique, n'est-ce pas ? Ce qui est le point essentiel de divergence entre les Églises issues de la réforme et le catholicisme est là. Et je crois que si on demandait que la différence essentielle entre les catholiques et les protestants, mais je ne dirais pas c'est l'adoration mariale, c'est le culte des saints, etc. Mais c'est cette réalité-là. C'est que pour le catholique, l'Église est première, et pour les protestants, Jésus-Christ est premier. Alors les catholiques vont réagir en disant, mais c'est pas vrai, Jésus-Christ aussi est premier. Mais Jésus-Christ n'est connu, n'est-ce pas, que dans la mesure où on passe par l'intermédiaire obligé de l'Église. Tandis que le protestant dit, il y a la Bible, par conséquent, on peut connaître directement Jésus-Christ. Bien sûr, la connaissance de Jésus-Christ nous renverra dans l'Église, parce qu'il n'y a pas de foi qui puisse être vécue en Jésus-Christ, qui puisse être vécue en dehors de l'Église. Mais l'Église n'est pas, la dépositaire et la maîtresse de ce qui concerne Jésus-Christ. Elle n'en est que l'un des servantes, et c'est là toute la différence. Alors, il nous reste un autre point à voir, si vous voulez. C'est le christianisme protestant, je rappelle. Comme le disait le doyen Carbonnier, être protestant, c'est une autre manière d'être chrétien. C'est une manière que le protestant veut plus authentique et plus vrai d'être chrétien. Donc, une manière de revenir au-delà d'un salut qui est un salut juridique et magique chez les catholiques, et en même temps un salut toujours incertain, un salut déjà donné ici-bas, et qui nous est donné directement par une rencontre directe avec Jésus-Christ. Alors évidemment, la grande critique que fait le catholicisme, c'est la présence de ce qu'il appelle les sectes protestantes. Oui, mais l'Église catholique est une, le protestantisme est divisé. Autant de protestants, autant d'Église. N'est-ce pas ? Il faut admettre très humblement qu'il y a effectivement dans le protestantisme une tentative, une tendance à l'émiettement, une vision de l'Église trop fragmentaire à cause justement de ce que nous venons de définir là, c'est-à-dire cette critique de l'Église pour permettre à Jésus-Christ de paraître. Autant le catholicisme a surestimé l'Église, autant peut-être que le protestantisme a eu tendance à atrophier la notion d'Église. Et il y a maintenant tout un travail qui s'impose d'ecclésiologie. L'ecclésiologie est peut-être la grande tâche du protestantisme moderne, du protestantisme évangélique en particulier. Mais ceci dit, il existe malgré tout une unité profonde au travers de la diversité du protestantisme, une unité profonde sur ce qui devrait en tout cas être essentiel, c'est-à-dire justement Jésus-Christ connu, encore une fois, au travers de la parole de Dieu, au travers de la Bible. Et toutes les autres différences, finalement, sont basées sur la manière d'appréhender cette réalité sur laquelle, finalement, tout le monde est d'accord. Un réformé avec un pentecôtiste, un libéral avec un bartien sont d'accord pour dire ce qui est premier, c'est Jésus-Christ, connu au travers de la Bible, au travers de la parole de Dieu. Et c'est à partir de là que nous pouvons parler justement de ce qui est le ciment de l'unité protestante. Quelques mots, si vous voulez, maintenant, avant de terminer, sur
la réalité du protestantisme en France. D'abord, sur l'organisation de l'Église protestante, des Églises protestantes plus exactement. Bon, nous avons vu que l'Église a été conçue au départ comme une réalité congrégationaliste. Là où deux ou trois sont assemblés en mon nom, je suis au milieu d'eux. Donc, réalité à la base, vécue à la base, mais refus du clergé. Donc refus des ministères. Je crois qu'il faut parler du refus du ministère. Les églises, finalement, n'ont qu'un seul ministère dans le protestantisme réformé, les anciens. Et ce sont les anciens qui choisissent les pasteurs, qui n'est finalement qu'un ancien, auquel est dévolue la tâche d'abord d'étudier et ensuite d'enseigner le troupeau. Puisque la parole de Dieu est centrale pour les réformer, il faut que des hommes enseignent la parole de Dieu. Et le pasteur est conçu uniquement comme un enseignant. Peu, si vous voulez, comme les scribes dans le judaïsme post-exilique. Mais son appel, s'il est conçu dans l'absolu comme un résultat d'un appel de Dieu, est le résultat essentiellement du choix justement des anciens. Les églises, par exemple, au moment où un pasteur est choisi, il peut se présenter devant l'église et peut faire des objections aux anciens, etc. Et à ce moment-là, il devient le pasteur. Bon. Plusieurs églises entre elles, dans une région géographique limitée, forment un consistoire. Lequel consistoire se rassemble assez fréquemment dans une représentation qui est celle des pasteurs et des laïcs. Plusieurs consistoires entre eux forment un synode régional. Et à ce moment-là, nous avons une région ecclésiastique. Et enfin, tous les synodes régionaux rassemblés forment un synode national. Chaque synode est composé à parts égales, moitié de pasteurs et moitié de laïcs. Et il est présidé par un pasteur, c'est toujours un pasteur qui préside le synode. Et le pasteur élu par le synode porte alors le nom de modérateur. Il est assisté dans sa tâche par un laïc qui, lui, porte le nom de vice-modérateur. Alors il y a des règles juridiques, vous savez, assez précises. C'est ce qu'on appelle le système presbytérien synodal. En fait, à la base de ce système, il y a la démocratie. Les protestants ont été les premiers à avoir l'idéal démocratique, si j'ose dire, avec la vision du fédéralisme qui existait déjà au Moyen-Âge, dans la société civile de l'époque. Et les réformés ont été l'héritier de ce système. Donc, qui est tout à fait l'opposé du centralisme. Et c'est pour ça qu'il y a, entre l'esprit protestant et l'esprit catholique, une antinomie fondamentale. Le catholique raisonne en termes de centralisme, pyramidal, tandis que le protestant raisonne en termes de démocratie fédéraliste. Alors, lequel de ces deux systèmes est le plus coquin ? Sur le plan politique, la vision démocratique est tout à fait bonne, moi. C'est ce qu'on peut penser, en tout cas, c'est ce que je pense. Mais sur le plan spirituel, si effectivement il existe un certain respect de la base, une sorte de congrégationalisme, eh bien, la démocratie, c'est-à-dire le gouvernement par le peuple, est aux antipodes de la pensée de Dieu. Jamais Dieu n'a conçu que son peuple n'avait pour autorité que lui-même. Que le peuple
était un peuple avec plus haute autorité que lui-même.

français dans notre pays, entre l'idéal démocratique d'une part, et puis le centralisme romain pyramidal dont les associations françaises n'ont jamais réussi à débarrasser le monde. Enfin, ça c'est un autre domaine, si on dira. En tout cas, si sur le plan des institutions, on peut penser que c'est un système qui est beaucoup préférable au système centraliste, et encore une fois c'est mon cas, sur le plan biblique, sur le plan spirituel, eh bien, que ce soit dans l'Ancien ou dans le Nouveau Testament, le peuple de Dieu était conduit et dirigé par lui-même. L'Éternel était votre roi. Et comment s'exerce cette souveraineté de Dieu? D'abord, bien sûr, par la parole, dans la mesure où l'on respecte ce que Dieu dit. Et puis, deuxièmement, par ceux que Dieu choisit pour être les interprètes de sa parole. Et là, nous revenons à cette notion fondamentale du ministère, que jusqu'à ce jour, les églises issues de la Réforme, toutes, que ce soit les églises réformées, que ce soit les églises luthériennes, que ce soit les églises évangéliques, baptistes ou autres, n'est-ce pas, toutes ces églises-là, mises à part, justement, dans les milieux pentecôtistes et encore, n'est-ce pas, cette raison embryonnaire, bien, toutes ces églises-là, ils continueraient et ignorent. Et là, c'est une des graves lacunes, justement, qui est celle des églises de la Réforme. Voilà, si vous voulez, comment on peut définir très rapidement, justement, cette situation des églises issues de la Réforme aujourd'hui face au catholicisme romain. Voilà, est-ce que vous avez rapidement une ou deux questions à poser ?

Hello! Alors, ici Olivier qui vous parle. Alors, je voulais juste profiter d'un petit moment pour vous encourager sur ce que vous vivez. Vous savez, la vie, elle est pleine d'embûches, la vie, elle est ce qu'elle est, avec ses défis, avec les choses qu'on doit faire. Vous savez, on est préoccupé par l'avenir, par qu'est-ce qu'on va devenir, quelle étude on va faire, quel métier, quel emploi on va avoir. Tellement préoccupé qu'on oublie les gens qui sont autour de nous, c'est-à-dire nos amis, la famille, les parents. Et vous savez, c'est triste un peu, ça fait mal. Alors, ce que je voulais simplement, c'est vous dire que peu importe ce que vous avez comme rêve dans le cœur, ne jamais oublier que Dieu, il est plus concerné que vous. Il a ce qu'il y a de meilleur, que ce soit pour la copine, que ce soit pour le copain que tu recherches, que ce soit pour l'emploi, que ce soit pour la maison que tu vas avoir, le rêve que tu caresses le plus cher. Je pense que Dieu a le meilleur. Il veut absolument ton bonheur, quoi. Alors voilà, j'espère que ces petits mots vont t'encourager, quoi qu'il arrive, peu importe où est-ce que tu es, ne désespère pas.

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1: Dans mon enfance, j'ai eu beaucoup de chance, parce que je suis née dans une famille unie, ce qui est très rare aujourd'hui. Mes parents et nous, les enfants, de même que mes deux grands-mères, on s'est toujours aimés. Je n'ai jamais connu de problèmes familiaux et mes parents aussi, toujours eu du travail. Donc matériellement, on n'a pas eu de problème non plus. Très tôt, mes parents m'ont envoyé

0: à l'école du dimanche, et c'est sans doute là que j'ai entendu parler de Dieu pour la première fois. Ensuite, j'ai été au catéchisme, à l'église protestante, et là aussi on parlait de Dieu. Par ces différents moyens, j'ai appris que Jésus était venu sur la terre, qu'il avait parlé et agi pour le bien des hommes, qu'il était mort sur une croix et ressuscité pour que nous nous soyons sauvés. Tout ça, je ne le comprenais pas bien, mais j'étais intéressée quand même et je voulais en savoir plus. Je me souviens même que, pendant une période, j'allais très souvent au culte le dimanche, un peu comme j'allais à l'école pendant la semaine, pour apprendre des choses, entendre parler de la Bible, mais je me rendais bien compte que je ne comprenais pas grand-chose. De temps en temps, je priais aussi, mais pas pour des choses précises et rien ne se passait. Vers l'âge de 16-17 ans, différentes choses m'ont choquée. D'abord, je me suis rendu compte que les Juifs n'avaient pas une religion comme les autres, mais que leur religion coïncidait aussi avec un peuple bien précis. Ensuite, j'ai appris que, pendant la Seconde Guerre mondiale, certains hommes avaient eu comme idée de tuer les Juifs jusqu'au dernier, de les éliminer de la planète, et je trouvais ça vraiment très étrange. Et après la guerre, pour ces Juifs qui restaient et qui étaient éparpillés dans tous les pays, on a pris un morceau de territoire de la Terre, en grignotant à d'autres pays, et on a créé un nouvel État, à partir de rien. Les autres peuples ont toujours dû se battre pour accroître leur territoire, et là c'était un peuple qui n'avait aucun territoire et à qui on en donnait un. Et ce que je trouvais vraiment extraordinaire aussi, c'est que ce peuple possédait ce territoire il y a 2000 ans, avant que les Romains ne les chassent. Ensuite, ils ont été dispersés dans tous les pays, et pourtant, tout au long de ces 2000 ans, jamais ils ne se sont confondus avec eux. Ils sont toujours restés une entité propre. Ce qui est d'autant plus étonnant quand on compare par exemple avec le peuplement des États-Unis, qui a été formé il y a 300 ans des migrants de nombreux pays, et pourtant il est difficile aujourd'hui de savoir qui sont les descendants des Français, des Espagnols, des Anglais, des Allemands, des Italiens. Toutes ces choses amenaient pour moi des quantités de questions. Je continuais à lire la Bible de temps en temps et peu à peu j'ai compris certains passages dans l'Ancien Testament où il est question du peuple juif. Dans certains textes, par exemple, écrits bien avant que les événements ne se produisent, Dieu avertit son peuple, le peuple juif, qu'il va le disperser dans toutes les nations à cause de son péché. Mais il dit aussi qu'il va de nouveau le rassembler sur sa terre, parce qu'il l'aime et a fait alliance avec lui. J'ai également lu dans l'Ancien Testament des textes très nombreux qui annoncent la venue du Messie Jésus et parlent par avance de ce qu'il fera sur la terre. L'histoire de Jésus-Christ racontée dans le Nouveau Testament est devenue alors beaucoup plus réelle et plus proche pour moi et m'a vraiment interpellée. Comment se peut-il que les prophètes, qui ont vécu avant Jésus-Christ, aient pu écrire avec autant de précision l'action de celui qui devait venir? Toutes les promesses que Jésus avait prononcées lorsqu'il était sur la terre avec ses amis, promesses d'être avec tous les hommes qui veulent le connaître, est-ce que cela pouvait être pour moi aussi, aujourd'hui? Moi aussi j'ai voulu connaître le pardon de Dieu, parce que je réalisais bien que mes pensées, mes attitudes étaient bien souvent mauvaises et péchées. Jésus est celui qui a été blessé pour mes péchés, comme il a été blessé pour les tiens aussi. J'ai demandé pardon à Dieu pour le mal que je faisais, même dans les petites choses. J'ai demandé pardon parce que il avait dû envoyer Jésus-Christ souffrir et mourir sur la croix pour que je puisse être réconcilié, sauvé de mon péché. Je l'ai aussi remercié pour sa vie, qu'il a donnée ainsi, et je sais qu'il m'a accepté. Jésus nous appelle tous à lui. Il te cherche aussi toi, parce qu'il est aussi mort pour toi, à cause des pensées mauvaises que tu as et du mal que tu fais autour de toi, même sans le vouloir. Pour que tu sois pardonné et réconcilié avec Dieu, et pour que tu commences à vivre autrement avec lui. Si tu veux connaître Dieu, le pardon grâce à Jésus-Christ est le seul chemin que Dieu a prévu depuis le début du monde.
1: Bonjour à tous, je suis Raphaël Mambou, que Jésus vous bénisse, qui que vous soyez ou que vous soyez. Le nom de cette émission est « Venez à Jésus ». C'est une joie, c'est une grâce, c'est un privilège de pouvoir vous retrouver encore aujourd'hui sur votre chaîne préférée pour partager quelques versets bibliques ensemble. Ce n'est pas que nous sommes plus spirituels, ce n'est pas que nous sommes plus intelligents, ce n'est pas que nous avons un appel plus particulier ou plus spécial qu'un autre, c'est simplement que je le crois que Dieu vous a fait, nous a fait grâce ensemble à Jésus-Christ, en Jésus-Christ. Et comme Paul le dit, sa grâce envers moi n'a pas été vaine, ma prière est que sa grâce envers vous et moi ne soit pas vaine. Que nous puissions profiter au maximum de cette grâce. Depuis quelques émissions, nous sommes en train d'étudier sur les compromis de Pharaon. Aujourd'hui, c'est notre septième émission et je vous invite très rapidement à lire Exode 8. Exode 8, verset 24. Exode 8, verset 24. Pharaon dit, « Je vous laisserai aller pour offrir à l'Éternel votre Dieu des sacrifices dans le désert. Seulement, vous ne vous éloignerez point en y allant prier pour moi. » Les compromis. Nous définissons un compromis comme un arrangement dans lequel deux ou plusieurs parties font des concessions mutuelles dans le but d'arriver à une collaboration. Pharaon, rappelez-vous, est un type du Dieu de ce monde, est un type du Dieu de ce siècle. C'est-à-dire, il représente Satan. C'est l'image de Satan, c'est l'image du diable ou d'un démon. Et Satan propose à Moïse un compromis. Satan propose aux enfants de Dieu, à tous ceux qui ont donné leur vie à Jésus-Christ, un compromis. C'est-à-dire une entente, un arrangement dans lequel les deux parties, Satan et le chrétien, vont faire des concessions mutuelles. Satan va donner quelque chose. Satan va vous dire, par exemple, oui, allez à l'église, il n'y a pas de problème. Priez en langue, il n'y a pas de problème. Lisez la Bible, il n'y a pas de problème. Passez par les eaux du baptême, il n'y a pas de problème. Ayez une carte de membre d'église, il n'y a pas de problème. Dans le but d'arriver à une collaboration. Et Satan va vous demander à vous aussi une contrepartie. Et le deuxième compromis que Satan propose est de ne pas s'éloigner. C'est-à-dire d'avoir un relâchement dans l'ordre que Dieu nous donne. Dieu dit à Moïse, « Sors mon peuple de l'Égypte, emmène-les à Canaan. » Moïse dit, « D'accord, sortez de l'Égypte, mais n'allez pas très loin de l'Égypte. L'Égypte, c'est le monde. » C'est comme si Satan disait à chacun d'entre nous, « D'accord, sortez du système mondial, sortez des pensées du monde, sortez des habitudes du monde, sortez de la mode du monde, sortez des convoitises de la chair, des yeux, de l'orgueil, de la vie, sortez de tout ça, il n'y a pas de problème, donnez votre vie à Jésus-Christ, il n'y a pas de problème. Mais restez proche du monde. Il vous dit ne vous conformez pas au monde, d'accord, mais restez proche du monde. Alors que Dieu veut une séparation entière et totale entre nous et le monde, entre le royaume de Dieu et le royaume des ténèbres. Il doit y avoir aucun point commun entre le royaume des ténèbres et le royaume de la lumière, entre Christ et les démons, entre la lumière et les ténèbres, entre la justice et l'injustice. Il n'y a pas de point commun. Entre la vérité et le mensonge, il n'y a pas de point commun. Mais Satan nous propose de nous relâcher dans notre marche chrétienne, de nous relâcher dans notre sanctification, de nous relâcher dans notre témoignage, de nous relâcher dans notre ministère, de nous relâcher dans notre vie chrétienne. Nous sommes appelés, en Jésus-Christ, à aller de progrès en progrès, de sanctification en sanctification, de victoire en victoire, de succès en succès, d'élévation en élévation, de connaître les choses spirituelles dans le royaume de Christ de profondeur en profondeur. Mais Satan nous propose un relâchement, c'est-à-dire de diminuer, de réduire, de céder, d'abandonner, de se laisser aller. Satan propose que nous ne marchions pas totalement et entièrement selon la parole de Dieu, selon la Bible. 2 Chroniques 27, 2 Chroniques 29, pardon, je m'excuse, verset 11. Le roi Ézéchias dit ceci dans 2 Chroniques 29, verset 11. « Maintenant, mes fils, cessez d'être négligents, car vous avez été choisis par l'Éternel pour vous tenir en service devant lui, pour être ses serviteurs et pour lui offrir des parfums. Au-delà de Ézéchias qui parle, c'est le Saint-Esprit qui parle à chacun d'entre nous. Et le Saint-Esprit vous dit, le Saint-Esprit me dit, mes fils, cessez d'être négligents. C'est quoi être négligent? On sait ce qui doit être fait, mais on ne le fait pas. On sait ce qui doit être dit, mais on ne le dit pas. On sait ce qui doit être fait, mais on se dit, on va reporter ça à plus tard. C'est ça être un négligent. On sait ce qu'il faut dire, on sait ce qu'il faut faire, quand le faire, où le faire, comment le faire, mais nous reportons ou nous ne le faisons pas comme il devrait être fait, c'est de la négligence. Et de la négligence, c'est un péché. Négliger, c'est péché. Satan sait que lorsque vous marchez avec lui, lorsque vous acceptez son compromis, qu'il vous garde près du monde, il sait que finalement, puisque vous n'êtes pas en train d'avancer, puisque vous n'êtes pas en train de prospérer, puisque vous n'êtes pas en train d'obéir totalement à la parole de Dieu, vous êtes en train de revenir en arrière. Vous êtes en rébellion. Si Dieu vous dit de lire la Bible d'un bout à l'autre et que vous ne le lisez pas, ça veut dire que vous êtes négligent. Ça veut dire que vous ne progressez pas. Ça veut dire que vous êtes en train de vous relâcher dans votre vie spirituelle. Et ça profite toujours au diable. Parce que s'il arrive à vous déconnecter de Dieu, même pour quelques secondes, il sait que ces secondes-là vont produire du fruit plus tard. Laissez-moi vous choquer en disant qu'il n'y a pas une créature comme le diable qui a autant de foi dans la parole de Dieu. Il sait que ce que Dieu dit, il sait ce que Jésus dit va s'accomplir. Dans Josué 1, verset 7, il est dit ceci. Josué 1, verset 7. Josué 1, verset 7. Fortifie-toi seulement et bon courage, en agissant fidèlement selon toute la loi que Moïse, mon serviteur, t'a prescrite. Ne t'en détourne ni à droite ni à gauche, afin de réussir dans tout ce que tu entreprendras. Dieu parle à Josué. Il lui dit, c'est vrai que tu as peur, Moïse me connaissait, Moïse marchait à ma parole, maintenant c'est toi, tu hésites, tu as peur. Dieu dit à Josué, fortifie-toi. Et bon courage. Et il commence à lui donner des instructions. Agis fidèlement selon toute la loi que Moïse t'a prescrite. Pour nous, aujourd'hui, la loi de Moïse, c'est toute la Bible, de Genèse à Apocalypse. Dieu vous dit, Dieu me dit, Jésus vous dit, Jésus me dit, agissez fidèlement selon toute la Bible. Ne vous en détournez ni à gauche ni à droite. Agissons fidèlement selon ce que Dieu nous demande. Il ne doit pas y avoir dans notre vie, dans notre marche, dans notre vocation céleste en tant que chrétien, du relâchement. En d'autres termes, des compromis avec Pharaon, des compromis avec le diable. Nous savons que l'adultère est quelque chose de mauvais. Mais le monde dit qu'un homme ou une femme qui a de la valeur, c'est quelqu'un qui peut aller de conquête sexuelle en conquête sexuelle. Eh bien ça, ce sont les mensonges du diable. Voilà pourquoi Dieu ne veut pas que nous ayons, dans le royaume de Christ, la mentalité du monde. Agissons fidèlement selon toute la Bible. Mais pour agir fidèlement selon ce que la Bible dit, il est important de la connaître. Il est important de lire, de relire encore et encore la Bible. La Bible est la parole de Dieu. La Bible ne contient pas la parole de Dieu, mais elle est la parole de Dieu. Elle est inspirée par le Saint-Esprit. Le chrétien qui ne veut pas lire la Bible, le chrétien qui ne veut pas méditer sa Bible, aura du mal à dissocier ou à comprendre ou à voir les ruses du diable. Moïse connaissait la parole de Dieu. Voilà pourquoi quand Satan lui propose une première fois de servir Dieu dans le monde, il dit non. Quand il lui propose une deuxième fois de sortir du monde, mais de ne pas s'éloigner, Moïse refuse. Pourquoi ? Parce qu'il sait que la mission que Dieu lui a donnée est d'aller, d'emmener l'Israël à Canaan. Il est important dans notre marche chrétienne, il est important dans notre vie spirituelle, il est important dans notre progression spirituelle, dans notre santé spirituelle, de connaître la Bible d'un bout à l'autre. Pas une partie de la Bible. Et même si nous l'avons lue une fois en entièreté, nous devons encore et encore et encore lire la Bible. Dans Josué 1, verset 8, Dieu dit à Josué, « Que ce livre de la loi ne s'éloigne point de ta bouche. Médite-le le jour, médite-le jour et nuit, pour agir fidèlement selon tout ce qui est écrit, car c'est alors que tu auras du succès dans tes entreprises. C'est alors que tu réussiras. » Deux fois, Dieu dit, d'agir fidèlement selon ce que Moïse a prescrit. Il dit, il faut lire la Bible. Le jour, c'est quand tout va bien. La nuit, c'est quand tout va mal. Dieu dit qu'il faut quand même la lire, la méditer, réfléchir dessus, chercher des moyens pour appliquer tout ce qui est écrit dans la Bible dans notre vie de tous les jours. Bien sûr, nous sommes du Nouveau Testament. Nous n'avons pas appliqué n'importe quoi. Ce qui est conforme à notre vie dans le Nouveau Testament. Mais même si nous devions appliquer certaines choses conformément au Nouveau Testament, il est quand même important de lire la Bible, de connaître ce que Dieu dit, connaître ses pensées. Si vous voulez connaître ce que Dieu dit de vous en Jésus-Christ, vous devez lire la Bible. Ce que Dieu vous dit que vous possédez en Jésus-Christ, vous devez lire la Bible. Ce que vous pouvez faire en Jésus-Christ, vous devez lire la Bible. Il n'est pas besoin d'aller dans une grande école de théologie pour connaître la Bible. Mais, en allant dans une école de théologie, on peut apprendre un plus, on peut avoir un plus. Gloire à Dieu si on le fait. Mais ce n'est pas parce qu'on n'est pas passé dans des écoles bibliques qu'on va se dire « Non, je ne vais pas lire la Bible, derrière je ne vais rien comprendre. » Non, je connais des théologiens qui ne connaissent rien à la Bible, qui inventent et qui disent des bêtises. Il est important dans notre croissance, il est important pour notre santé divine de connaître la Bible et de l'appliquer fidèlement dans notre vie de tous les jours, de ne pas avoir du relâchement. Moi, je lis la Bible le matin et le soir. L'Ancien Testament, je le lis le soir. L'Ancien Testament, pardon, je le lis le matin. Le Nouveau Testament, je le lis le soir. Ça va faire peut-être 12 ans, 13 ans que je fais ça aujourd'hui. Et à chaque fois que je lis, je suis toujours étonné des choses que je découvre. Satan est une créature rusée. Son intelligence est tournée vers le mal. Jésus-Christ dira qu'il est venu pour égorger. Il est venu pour voler, égorger, pour détruire. Il veut voler quelque chose en vous. Il veut tuer quelque chose en vous. Il veut détruire quelque chose en vous. Alors nous ne devons pas lui donner l'opportunité. Mais comment ? Ce n'est pas en prenant la peine de l'étudier lui, non. C'est en prenant la peine d'étudier la Bible. Que quand quelque chose n'est pas conforme aux Écritures, nous ne sommes pas obligés de l'appliquer. Moïse ne va pas loin. Reste près de l'Égypte, Moïse dit non. J'irai servir Dieu à Canaan. Dans 1 Samuel 15, versets 1 à 3. 1 Samuel 15, l'histoire du roi Saül, une partie de son histoire et de sa désobéissance, le début de sa désobéissance. Samuel dit à Saül, c'est moi que l'Éternel a envoyé pour te oindre roi sur son peuple, sur Israël. Écoute donc ce que dit l'Éternel. Ainsi parle l'Éternel des armées. Je me souviens de ce que Amalek fit à Israël lorsqu'il lui ferma le chemin à sa sortie d'Égypte. Va maintenant, frappe Amalek et dévoue par interdit tout ce qui lui appartient. Tu ne l'épargneras point. Tu feras mourir hommes et femmes, enfants, nourrissons, bœufs, brebis et chameaux et ânes. Verset 9. Mais Saül et le peuple épargnèrent à Gath, et les meilleurs brebis, les meilleurs bœufs, les meilleures bêtes de la seconde portée, les agneaux gras et tout ce qu'il y avait de bon. Ils ne voulurent pas le dévouer par interdit, ils dévouèrent seulement tout ce qui était méprisable et chétif. Saül, Dieu t'a oint roi, comme chacun d'entre nous pour qui Dieu nous a oint dans un ministère ou dans un autre. Dieu nous a donné des consignes, Dieu nous a donné sa parole, Dieu nous a donné des instructions. Saül devait exécuter la parole de Dieu d'un bout à l'autre. Mais Saül va en expédition, il garde en vie le roi, et garde pour lui tout ce qui était beau, tout ce qui était bon, tout ce qu'il trouvait beau, tout ce qu'il trouvait bon, tout ce qu'il trouvait de profitable à lui. C'est une désobéissance. Et à cause de cela, Saül a été rejeté par Dieu. C'est la même chose pour nous. Dieu nous a sauvés au travers de Jésus-Christ. Jésus-Christ nous a donné sa parole et nous devons la suivre à la lettre. Nous ne devons pas chercher nos propres intérêts. Nous ne devons pas chercher nos propres intérêts. Nous ne devons pas chercher ce qui nous arrange. Nous ne devons pas profiter des situations. Nous ne devons pas profiter des situations. Nous ne devons pas désobéir à la parole de Dieu. Nous ne devons pas faire notre propre volonté. Nous ne devons pas jouer avec la parole de Dieu, mais nous devons l'exécuter. Rappelez-vous, Dieu dit dans sa parole, « Aie soin d'exécuter tout ce qui est écrit dans le livre de Moïse. » Josué va le faire, mais Saül va désobéir à la parole de Dieu. Mon frère, ma sœur, que faisons-nous de la parole de Dieu tous les jours de notre vie? Nous savons que mentir n'est pas une bonne chose. Nous savons que voler n'est pas une bonne chose. Nous savons que l'adultère n'est pas une bonne chose. Nous savons que la haine n'est pas une bonne chose. Le manque de pardon n'est pas une bonne chose. Nous savons ces choses. Et si nous avons du relâchement dans ces choses-là, en fait, nous passons des compromis. Nous avons des compromis avec le Dieu de ce monde. Parce que le Dieu de ce monde ne veut pas que vous et moi nous servions Jésus-Christ. Il veut que nous le servions lui et que nous soyons détruits avec lui et ce monde. Attention aux ruses du diable. Attention aux compromis du diable. Nous devons nous éloigner de l'Égypte. On doit sentir en nous une nette démarcation entre le monde et nous. Jacques 1, verset 22 dit ceci. Jacques, c'est juste le livre qui vient après Hébreux. Jacques 1, verset 22. Mettez en pratique la parole et ne vous bornez pas à l'écouter en vous trompant vous-même par de faux raisonnements. Jacques nous dit, ne vous trompez pas. Mettez en pratique la parole. Sous-entendu la parole de Dieu, sous-entendu la Bible. Mettez-la en pratique dans votre vie. Ne vous trompez pas vous-même en réfléchissant, en se disant, ce n'est pas forcément applicable. Nous sommes dans le monde, nous devons être des réalistes. Comment je vais vivre si je ne vole pas? Comment je vais vivre si je ne me prostitue pas? Comment je vais me marier si je ne mets pas en évidence certaines parties de mon corps? Non! Mettons en pratique la parole de Dieu. C'est ça qui doit compter le plus dans notre vie. Pas ce que nous allons retirer du monde. Non, la parole de Dieu. Jésus-Christ doit être le centre de notre vie. Jésus-Christ doit être le guide de notre vie. Jésus-Christ doit être la lumière de notre vie. Les gens à l'extérieur de nous doivent voir Jésus-Christ. Les gens à l'extérieur de nous doivent entendre Jésus-Christ. Les gens à l'extérieur de nous doivent sentir Jésus-Christ. Comment ? en mettant en pratique la parole de Dieu. Et pas simplement en l'exprimant, pas simplement en y réfléchissant dessus, non, en la mettant en pratique. Et pour la mettre en pratique, il faut d'abord l'étudier, il faut d'abord la lire, il faut d'abord prendre du temps à méditer. Luc 11, verset 22 dit ceci. Dans Luc 11, Jésus dit ceci. Luc 11, verset 22. Pardon, Luc 11, verset 28, je m'excuse. Heureux plutôt ceux qui écoutent la parole de Dieu et qui la gardent. Ah, vous écoutez la parole de Dieu, mais vous la mettez aussi en pratique. Jésus-Christ dit, vous êtes heureux. Certaines traductions disent, bénis plutôt ceux qui écoutent la parole de Dieu et qui la mettent, et qui la gardent, pardon. Donc, un homme qui écoute la parole de Dieu et qui la met en pratique est un homme béni. Et c'est normal, puisque Dieu est avec lui. Il écoute et il met en pratique la parole de Dieu. Ne vous trompez pas. Si vous ne mettez pas la parole de Dieu en pratique, Dieu n'est pas avec vous. Si vous la mettez en pratique, Dieu est avec vous. Comment mettons la parole de Dieu en pratique? En vivant comme Jésus-Christ a vécu. Dans la sanctification, dans la justice, dans l'amour du prochain, dans l'amour du Père. Mais pour nous, nous devons aussi nous donner à Jésus-Christ. Si Jésus-Christ n'est pas notre Sauveur, Jésus-Christ n'est pas notre Seigneur, alors nous ne mettons pas en pratique la parole de Dieu. Parce que pour la mettre en pratique, il faut d'abord donner sa vie à Jésus-Christ. Si Jésus-Christ n'est pas votre Seigneur, Jésus-Christ n'est pas votre Sauveur, vous ne la mettez pas en pratique. Certains ont donné leur vie à Jésus-Christ, mais sont devenus négligents. Ils ne prient plus, ils ne lisent plus la Bible, ils appliquent la parole de Dieu quand cela arrange, ou bien ce que Dieu leur demande de faire, ils le font beaucoup plus tard. Ils sont devenus négligents, ils se relâchent dans leur service pour Jésus-Christ. Et rappelez-vous ce que nous avons dit dans Proverbe. Rappelez-vous ce que nous avons dit dans Proverbe 18, verset 9. Celui qui se relâche est frère de celui qui détruit. Donc, si vous vous relâchez dans le service de Christ, vous êtes en train de détruire votre vie chrétienne. Vous êtes en train de détruire votre témoignage. Vous êtes en train de détruire votre relation avec Jésus-Christ. Et c'est pour cela que Jésus-Christ permet que ce matin, vous qui vous êtes relâchés, que vous écoutiez ce message afin de vous réveiller, afin de vous reconsacrer à Jésus-Christ. Parce que si vous restez dans le relâchement, dans le laisser-aller, dans votre diminution d'âme, de l'amour pour Dieu, vous vous détruisez vous-même. Vous ne détruisez pas Christ. Parce qu'il est éternel, il est Dieu. Mais c'est vous-même qui êtes en train de vous détruire. Rappelez-vous que Dieu est la source de toute bénédiction. Et si Jésus-Christ n'est plus en connexion avec vous, en fait, c'est vous qui perdez. Ce n'est pas lui. Lui, il finance ses émissions, il finance les radios dans lesquelles vous êtes en train d'écouter ce message pour que vous vous réveilliez. À vous seul de prendre la décision. À vous seul. Jean 13, verset 17, nous dit ceci. Jean 13, verset 17. Si vous savez ces choses, vous êtes heureux, pourvu que vous les pratiquiez. Ah, si vous savez la parole de Dieu, vous l'étudiez, vous la méditez, vous savez ces choses, tant mieux. Mais pourvu que vous la mettez en pratique, il ne suffit pas seulement de l'écouter, mais de la mettre aussi en pratique. C'est ça que Jésus-Christ vous dit ce matin. C'est ça que Jésus-Christ vous dit aujourd'hui. Mettez en pratique sa parole, ses commandements. Et ses commandements ne sont pas pénibles. Réveillez-vous si vous êtes endormi. Donnez votre vie à Jésus-Christ si vous êtes loin de Jésus-Christ. Démontez ces tentes que vous avez installées près du monde, près de l'Égypte. Et continuez votre course vers Canaan, parce que c'est à cela que Dieu vous a appelé. Dieu ne vous a pas appelé. Dieu ne vous a pas appelé à vivre dans le monde ou près du monde. Mais Dieu vous a appelé à vivre en Jésus-Christ, loin du monde, loin des ténèbres. Si c'est cela votre prière, si c'est cela votre désir aujourd'hui, c'est très simple. Baissez simplement la tête dans la prière et répétez ces simples paroles que je vais dire. Dites, Père éternel, au nom de ton Fils Jésus-Christ, je viens devant toi. Je donne ma vie à Jésus-Christ. Je me reconsacre à Jésus-Christ. Je m'engage maintenant et pour la suite des temps à être un chrétien fidèle, malgré les circonstances, les tempêtes et les difficultés, les compromis de Pharaon, je m'engage maintenant et pour toujours à marcher fidèlement selon la voie de Christ. Merci pour ton pardon, merci pour ta grâce. Au nom de ton Fils Jésus-Christ, j'ai ainsi prié. Amen. Mon frère, ma sœur, si vous avez fait cette prière, croyez que par la foi, vous êtes devenu une nouvelle créature avec un nouveau départ. Tout le reste est oublié. Toutes choses sont devenues nouvelles. 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Je répète, au plus 243 819 910 910. Le nom de cette émission est Venez à Jésus. Je suis Raphaël Mambou. Que Jésus continue de vous bénir, que Jésus continue de vous soutenir, que Jésus continue de vous garder. Nous nous retrouvons la fois prochaine sur le même thème, les compromis de Pharaon. Que Jésus vous garde et vous bénisse. Amen.
2: Ce soir, on étudie la doctrine du Saint-Esprit. Poursuit dans l'étude de cette doctrine, plus exactement. Et la dernière fois, nous étions arrêtés à ce qui concernait les symboles du Saint-Esprit. Nous avions déjà commencé ce thème. Nous allons poursuivre et le finir. Donc, le Saint-Esprit apparaît souvent dans l'Ancien et surtout dans le Nouveau Testament, comme nous l'avons vu, comme une hypostase divine. Il est désigné de différentes manières jusqu'à aujourd'hui dans la tradition juive. Il y a une image qui revient très souvent, ce qui concerne le Saint-Esprit, c'est le feu. Le feu, cette image-là, vient en réalité de Malachie 3, texte de Malachie 3, sur la venue de l'ange de l'Alliance, dont il nous est dit donc qu'il viendra soudainement dans son temple. Il s'assiera, il purifiera l'argent, il purifiera les fils de Lévi pour qu'ils offrent des offrandes avec justice, car il sera comme le feu du fondeur, comme la potasse du foulon. Et cette image qu'on trouve dans le livre du prophète Malachie a été reprise notamment par Jean-Baptiste. Car Jean-Baptiste considérait qu'il était ce personnage envoyé par Dieu pour préparer le chemin devant le Messie, donc l'Élie qui devait venir, si l'on se réfère également à ce texte de Malachie 3, puisqu'il est question de cet envoi d'Élie avant que ne vienne le grand jour de l'Éternel, donc le jour de la venue du Messie. Jésus confirme cela dans l'Évangile en disant que Jean-Baptiste est l'Élie qui devait venir. Et Jean-Baptiste évoque donc la personne du Messie comme celui qui purifiera et qui baptisera d'esprit et de feu. Et en même temps, il engrangera son blé dans les greniers, mais il brûlera la paille dans un feu qui ne s'éteint pas. Donc le feu de l'esprit ici a deux acceptions. Premièrement, une acception négative, le feu du jugement. Il brûlera la paille dans un feu qui ne s'éteint pas. Et là, nous retrouvons à fond l'image de l'ange de l'Alliance de Malachie 3. Ça sera pour purifier les fils de Lévi. Donc, ceux qui sont inutiles seront brûlés dans le feu qui ne s'éteint pas. D'ailleurs, il y a la même pensée dans Malachie. Vous verrez la différence entre le juste et le méchant, entre celui qui sert Dieu et celui qui ne le sert pas. Donc l'idée du grand tri au dernier jour, dans laquelle l'esprit aura une part. Et puis, au contraire, une connotation positive, il vous baptisera d'esprit et de feu. Donc ici, il y a l'association de l'esprit comme un feu, en tant qu'un feu. Là, il y a un autre texte de référence, c'est celui d'Ézéchiel. La vision inaugurale d'Ézéchiel, ce qu'on appelle en hébreu la Merkava, c'est-à-dire le chariot de l'Éternel, le char de l'Éternel, tiré par les chérubins avec ses roues qui étaient remplies d'yeux, etc., etc. Et au milieu des roues, entre les pattes des animaux, c'est-à-dire des chérubins, circulait un feu à la vitesse de l'éclair, comme du chashmal, c'est-à-dire l'ambre. Si vous voulez, une sorte de la foudre, et les animaux eux-mêmes allaient, ils venaient comme la foudre, nous est-il dit Bazak. Et il est question ici de l'esprit des animaux qui étaient là, qui animaient les roues. Il y avait une puissante présence de l'esprit dans toute cette vision du char de l'Éternel. Et la vision du char de l'Éternel d'Ézéchiel a une très très grande influence sur le judaïsme de l'époque du Deuxième Temple en particulier, notamment dans la Kabbale. Et notamment, la description du char de l'Éternel est, d'après les kabbalistes, une description d'une très grande profondeur. Et il est interdit, d'après la tradition juive, d'étudier le livre d'Ézéchiel avant l'âge de 40 ans. Parce que les descriptions d'Ézéchiel sont tellement profondes et en même temps, le Saint-Esprit est une réalité tellement dangereuse que, eh bien, il ne faut pas s'en approcher avant d'avoir une très très grande formation. Et il y a dans la Kabbale toute une approche justement de ce qu'on appelle la Merkava, le char de l'Éternel, où ce feu de l'Éternel qui circulait entre les roues est associé avec la gloire de Dieu, la kavod, n'est-ce pas, qui était sur le trône de l'Éternel et qui avait quitté le temple, comme on le lit dans le livre du prophète Ézéchiel, pour y revenir d'ailleurs à la fin du livre, quand le temple nouveau est reconstruit. Donc ici, le feu n'est pas un feu négatif, comme c'est le cas dans le premier texte que nous avons évoqué dans la bouche de Jean-Baptiste, mais c'est au contraire un feu positif, le feu qui anime. Le feu qui anime des réalités qui autrement ne le seraient pas, de réalités d'en haut, des réalités divines, et qui rend présente la gloire de l'Éternel. Et l'idée de base, c'est que sans avoir fait l'expérience de ce feu intérieur, il n'est pas possible de s'approcher de Dieu, il n'est pas possible d'avoir l'expérience de la présence de Dieu, il n'est pas possible de demeurer dans la présence de Dieu, le feu en question étant la réalité qui met en contact l'âme humaine, pécheresse, après l'avoir purifiée bien évidemment, avec la gloire céleste. Bon, nous retrouvons aussi cette pensée chez Jésus. Chez Jésus, il y a les deux aspects du Saint-Esprit que nous retrouvons. Il y a d'une part le feu en tant que réalité positive, bien sûr, quand il reprend le thème du baptême du Saint-Esprit, notamment avant son ascension. Il dit voilà, car Jean a baptisé d'eau, mais vous, dans peu de jours, vous serez baptisés du Saint-Esprit. Et le Saint-Esprit viendra en réponse à cette promesse de Jésus comme un feu, sous la forme de langue de feu, comme on le sait. D'ailleurs, on trouve à peu près des descriptions qui ressemblent à celles d'Ézéchiel, le vent violent, le tremblement, le bruit violent que crée la venue de ces langues de feu à l'intérieur de la chambre haute, qui ne sont pas justement sans rappeler aussi certaines manifestations qu'on trouve dans la description de la Merkava du livre du prophète Ézéchiel. Mais ce qui est aussi intéressant de noter, ce que l'on note moins souvent d'ailleurs, c'est que chez Jésus, il y a aussi l'autre aspect, le feu, le Saint-Esprit en tant que feu de jugement. Il y a un texte assez difficile à comprendre où Jésus dit ceci, « Il y a un feu que je dois allumer et combien j'ai hâte qu'il le soit. Il y a un baptême dont je dois être baptisé et combien j'ai hâte qu'il ne soit accompli. Ne croyez pas que je sois venu apporter la paix sur la terre. Je suis venu apporter non pas la paix, mais l'épée, car à partir de maintenant, dans une même famille, il y aura division, etc. Et Jésus cite presque textuellement un verset du livre du prophète Michée, le père sera divisé contre le fils, la fille contre la mère, la belle-fille contre la belle-mère, chacun aura pour ennemi les gens de sa maison. On trouve à peu près mot pour mot ce texte dans le livre du prophète Michée. Donc ici, il y a quelque chose de tout à fait intéressant. Il est d'une part question de baptême, on retrouve ici la même notion de baptême du Saint-Esprit associée avec le feu. Il y a un feu que je dois allumer. Le baptême dont il est question là, manifestement, c'est le baptême de la mort, la plongée dans la mort, baptême signifiant la mort. Donc Jésus aspire à avoir accompli son sacrifice, n'est-ce pas ? Il voudrait que déjà son œuvre soit accomplie et en avoir fini avec ce baptême. Mais ce baptême aura une deuxième conséquence, c'est qu'il y aura un feu qui sera allumé sur la terre. Et ce feu, manifestement ici, est un feu de jugement. Un jugement qui s'opère comment ? Qui s'opère alors par l'attitude que les uns et les autres, les hommes et les femmes, prennent par rapport à lui, par rapport à ce baptême dont il a été baptisé, c'est-à-dire par rapport à son sacrifice. Il y aura donc division selon la position que l'on prendra par rapport à lui. Et son message, son œuvre, etc., sera comme une épée. Sera comme une épée qui apportera la division. Et le jugement final, le jugement du dernier jour, s'opérera justement sur la base de ce critère-là, c'est-à-dire sur la manière dont les uns et les autres se seront déterminés par rapport à l'œuvre qu'il aura accomplie. Et le livre de l'Apocalypse nous montre précisément le jugement s'exerçant par le feu. Remarquez, c'est un thème qu'on trouve déjà chez de nombreux prophètes. On retrouve aussi chez Pierre, n'est-ce pas ? Où Pierre, reprenant un peu le même thème, dit voilà, de même qu'il y a eu autrefois un jugement par l'eau, que l'ancien monde a péri par l'eau du temps de Noé, eh bien le ciel et la terre d'à présent sont réservés pour le feu. Le feu du jugement, le feu qui au dernier jour manifestera d'une part ce qu'est l'œuvre de chacun et puis aussi évidemment anéantira les impies, les incrédules et tous ceux qui se seront détournés de Jésus. Donc ici, le Saint-Esprit aura aussi une œuvre dans ce jugement. Et ça, c'est une chose qu'il ne faut jamais oublier. Le Saint-Esprit est aussi un feu dévorant, est aussi une réalité redoutable. Et Ananias et Saphira, pour l'avoir oublié, ont eu à le regretter. Ainsi qu'on le sait, il y a d'autres exemples dans le livre des Actes aussi qui nous montrent qu'il est extrêmement dangereux de jouer avec la puissance du Saint-Esprit. Elimas le magicien en avait fait aussi l'expérience. D'autres personnages comme les sept fils de Séva aussi qui avaient omis de se tourner véritablement vers Jésus, ont vu la puissance des ténèbres les assaillir, etc., etc. Donc on ne joue pas avec les choses du Saint-Esprit. Et ça, je crois que c'est très important de souligner dans les milieux charismatiques où se développe une grande familiarité avec le Seigneur. C'est juste, c'est normal. Le Saint-Esprit est un esprit d'adoption, nous aurons l'occasion de le voir, qui crie « Abba Père », qui nous amène à crier « Abba Père ». Donc il y a une grande liberté, dit l'apôtre Paul. Mais c'est pourquoi il est bon de nuancer aussi cette liberté et cette familiarité en nous souvenant, comme dira aussi l'apôtre, que notre Dieu est un feu dévorant. Le feu donc qui chauffe, qui illumine, mais le feu qui aussi purifie et au besoin détruit. Puis ensuite, le vent. Le vent, c'est logique puisque ruach en hébreu ou pneuma en grec signifie le vent. Nous l'avons déjà vu, je ne m'y étendrai pas beaucoup. Le vent de l'esprit qui volait au-dessus des eaux au commencement, et c'est intéressant de voir que dans le Targum araméen, traduction araméenne de la Bible, il est précisé que l'esprit dont il est question là était l'esprit du Messie. C'est pas l'esprit de l'Éternel, c'est l'esprit du Messie de l'Éternel. Ajoute le Targum. Donc il y a déjà une assimilation messianique et l'idée de la préexistence du Messie et de l'esprit du Messie. Donc nous retrouvons ce vent de l'esprit dans nombreuses légendes juives également, par exemple l'idée que le vent de Dieu est la source de l'inspiration prophétique. Par exemple, David était un prophète, un homme inspiré de Dieu. Et il avait l'inspiration de la manière suivante. Il laissait sa harpe devant sa fenêtre le soir, la fenêtre étant ouverte, et vers minuit, le vent de l'esprit se mettait à souffler dans les cordes de la harpe, et il réveillait David, et il inspirait à David les mélodies sur lesquelles il composait les psaumes. Bon, c'est un aspect légendaire, mais qui montre comment, dans le judaïsme, l'esprit était réellement considéré comme le vent, source de l'inspiration prophétique. Bon, nous retrouvons cela chez Jésus lorsqu'il parle à Nicodème en lui disant « Le vent souffle où il veut » et tu en entends le bruit, vous connaissez le texte, on peut aussi traduire « L'esprit souffle où il veut ». C'est exactement le même mot. Jésus fait un jeu de mots donc sur cette expression, sur ce double sens du mot « pneuma » ou du mot « ruach » en hébreu, entre « esprit » et « vent ». Bien, nous retrouvons aussi le vent, bien sûr, le jour de la Pentecôte, lorsque les disciples sont dans la chambre haute. Autre symbole de l'esprit, l'eau. L'eau, qui est un élément tellement important au Moyen-Orient, car l'eau, c'est la vie. Dans le désert, sans eau, on meurt. Et c'est pourquoi, de tout temps, l'eau a été pour les gens du désert l'image même de la vie. Et le paradis même, comme nous l'étudions dans la tradition musulmane, est représenté comme un endroit où coulent des torrents d'eau, hein, avec toutes nombreuses sources d'eau, des jets d'eau, etc., etc. L'image de la vie éternelle. Bien, Jésus reprend cette expression quand il dit « Si quelqu'un croit en moi, des fleuves d'eau vive couleront de son sein ». Il ne faisait que redire ce qu'avait déjà dit le prophète Ésaïe dans le fameux texte du chapitre 55 « Vous tous qui avez soif, venez aux eaux ». Ou encore dans le chapitre 12, n'est-ce pas, « Vous puiserez avec joie de l'eau aux sources du salut ». Donc c'est cette idée que l'Esprit Saint est source de vie, et notamment source de vie éternelle. Remarquez, on peut remonter plus haut encore et trouver aux aurores de l'humanité la même idée dans les mythes babyloniens, par exemple, ça s'appelle l'épopée de Gilgamesh, le Noé babylonien. Gilgamesh, qui a perdu son ami Enkomi, qui est mort, tué par un taureau, se met à la recherche de la vie éternelle. Et pour cela, il veut absolument trouver le moyen de vaincre la mort. Il est soudain saisi d'angoisse devant le problème de la mort et de la finitude de l'homme. Et tout le poème est une méditation justement sur la finitude de l'homme. Et pour cela, Gilgamesh se met à la recherche du seul homme qui a survécu au déluge, qui se nomme Utnapishtim, donc qui est le Noé babylonien, qui se trouve promu justement à l'immortalité du fait qu'il a été fidèle à l'ordre des dieux en construisant le bateau que ces derniers leur avaient demandé. Donc Utnapishtim habite sur une haute montagne dans un pays très éloigné. Pour accéder à cette haute montagne, Gilgamesh doit triompher d'ailleurs de monstres divers. Et donc il parvient auprès de ce survivant du déluge, qui commence par lui raconter d'ailleurs en détail la manière dont le déluge a eu lieu, ce qui est très intéressant, ça nous permet d'avoir une version babylonienne du déluge. Et puis ensuite Gilgamesh lui demande quel est le chemin qui permet d'obtenir la vie éternelle. Et Gilgamesh lui dit « Voilà, il n'y a que deux moyens pour toi, il faut que tu puisses manger le pain de vie et boire l'eau de la vie ». Or, ces éléments miraculeux qui te permettront de vivre éternellement sont composés d'une plante particulière, n'est-ce pas, qui se trouve dans un jardin, gardée par un serpent. C'est tout à fait intéressant aussi quand on compare ça avec le texte de la Genèse. La plante en question est au tréfonds de la mer. Elle est gardée par un serpent. À partir du moment où il aura, avant de pouvoir cueillir cette plante qui lui permettra de fabriquer le pain de la vie, il faut qu'il boive l'eau de la vie. Et il doit entrer chez les dieux, tout simplement, et Utnapishtim lui donne la possibilité d'accéder aux dieux. Et là, il rencontrera d'abord les dieux infernaux qui vont essayer de l'égarer. Et Utnapishtim le met en garde, lui dit, ils te donneront de l'eau, te disant que c'est de l'eau de la vie. Ne la bois pas, c'est l'eau de la mort. Ils te donneront à manger du pain, ne le mange pas, c'est le pain de la mort. Ils te diront que c'est le pain de vie. Alors, fort de ces recommandations, Utnapishtim se présente à la porte du palais des dieux, mais les dieux infernaux ne suivent pas du tout le schéma qui lui a été dépeint par Utnapishtim, et ils lui donnent vraiment l'eau de la vie, et ils lui donnent vraiment le pain de vie à manger. Et Gilgamesh, fort des recommandations d'Utnapishtim, refuse, bien entendu, de boire et de manger ce qu'on lui présente. Et le poème se termine alors par ces paroles. « Eh bien, tu as refusé ce qui aurait pu te donner la vie éternelle. Tu as perdu la seule chance, la seule occasion qui pouvait être donnée d'obtenir la vie éternelle. Mange, bois, réjouis-toi pendant les jours de ta vie parce que tu vas mourir. La mort sera quelque chose, un élément inévitable de ton existence. » Le poème se termine ainsi. Mais ce qui est tout à fait intéressant ici, c'est de constater qu'aux aurores, aux origines de l'humanité, il y avait cette idée que la vie éternelle dépendait d'une nourriture miraculeuse et d'une boisson miraculeuse. Une nourriture miraculeuse qui, entre parenthèses, était fabriquée à partir de plantes qui étaient aussi particulières, spéciales, qui n'étaient plus de ce monde, mais qui l'avaient été pendant un temps. Vous savez, on peut interpréter cela de deux manières, hein, ce genre de légende. On peut faire à la manière des libéraux qui disent, eh bien oui, donc la Bible a repris des mythes anciens dans le récit de la Genèse, ou bien on peut dire, comme le fait Don Richardson, par exemple, en comparant les traditions des peuples anciens, notamment ce qui concerne le déluge, tout ce qui concerne la création, etc., dire, au contraire, les peuples ont gardé un souvenir, les peuples païens, les peuples antiques, ont gardé un souvenir déformé, plus ou moins déformé, de réalité qui existait au commencement. Tous les peuples, par exemple, si vous allez chez des peuples en Polynésie, en Nouvelle-Zélande, au Pérou, ailleurs, ont le souvenir du déluge. Le déluge existe dans toutes les civilisations du monde. Comme si tous les peuples étaient partis avec le souvenir de cette catastrophe énorme qui avait bouleversé l'humanité au commencement. Et on remonte plus haut et on retrouve aussi cette idée d'un monothéisme primitif de toute l'humanité, et puis de la chute, l'idée de la chute. Et même, en même temps, l'espérance d'échapper à la mort, échapper à la finitude, encore une fois, par une eau miraculeuse. Et c'est tout à fait intéressant de constater justement que Jésus, quand il vient, parle à la fois du pain de vie. Il dit « Je suis le pain de vie » et on retrouve ça évidemment avec la manne et puis la scène, et puis l'eau de la vie. « Celui qui croit en moi, des fleuves d'eau vive couleront de son sein. » On retrouve ça avec la Samaritaine, n'est-ce pas ? Si tu connaissais le don de Dieu, eh bien c'est toi qui aurais demandé à boire et moi je t'aurais donné de l'eau vive. Hein ? Bon, l'eau vive, c'était aussi l'image du Jourdain. Le Jourdain n'était pas n'importe quel fleuve. Le Jourdain était le fleuve dans lequel Jean-Baptiste baptisait, mais ce n'était pas n'importe quel fleuve. Bon, on pourra dire, Jean-Baptiste baptisait dans le Jourdain parce qu'il n'avait pas tellement de choix. Les rivières ne sont pas légion en Israël, c'est vrai. Mais il le faisait aussi pour une autre raison. C'est que le Jourdain avait toute une grande signification symbolique. Le Jourdain, ça signifie littéralement celui qui descend, Yarden, qui descend donc de l'Hermon. L'Hermon, le Sénir, étant considéré, le Tsaphon également, dans les psaumes, étant considéré comme un des trônes de Dieu. Donc le Jourdain, c'est ceux qui descendent auprès de Dieu et qui donnent donc l'existence au pays d'Israël. Et l'Israël n'existe que par le Jourdain, que parce qu'il est arrosé par le Jourdain. Et en même temps, il devient à ce moment-là l'image du Saint-Esprit. Et c'est pourquoi Jean baptisait dans le Jourdain. Le Jourdain, image de ce fleuve de la vie, cette source de vie qui jaillira du trône de Dieu au temps de la fin et qui fera que les hommes accéderont enfin à la vie éternelle. Et vous retrouvez ce thème également chez Ézéchiel dans la fin de son livre, quand, après le nouveau temple, il voit justement un torrent qui sort du temple, qui va en s'élargissant jusqu'à devenir un grand fleuve qui descend en direction de la mer morte. Et la mer morte devient fertile. Et non seulement elle devient fertile, mais également sur les bords de ce fleuve poussent toutes sortes d'arbres fruitiers, et des arbres qui manifestement ont un caractère miraculeux puisqu'ils donnent du fruit 12 fois par an. Et vous savez qu'on retrouve aussi ce thème dans le livre de l'Apocalypse, dans la Nouvelle Jérusalem, où il y a aussi le fleuve d'eau vive, limpide comme du

aussi une des sept productions du pays d'Israël. Vous savez, dans le livre du Deutéronome, il y a ce passage, « L'Éternel, ton Dieu, va te faire entrer dans un bon pays, pays d'orge, de blé, de vigne, de miel et d'olivier, donc l'huile. » L'olivier occupe une place tout à fait particulière dans cette espèce du pays de Canaan, en ceci qu'il est justement l'image d'Israël. D'ailleurs, vous trouvez ça chez saint Paul. C'est pas l'olivier d'Israël, sur les branches duquel l'olivier naturel, sur lequel ont été greffées les branches sauvages que sont les païens. Bien. Donc l'olivier qui produit de l'huile, et l'huile qui sert à plusieurs usages dans l'Antiquité. L'huile, c'est d'abord ce qui est brûlé dans le chandelier, le grand chandelier qui était dans le temple, et donc qui produit la lumière. Donc, il y a une association entre la lumière et le Saint-Esprit, donc, et l'huile. Et en même temps, n'est-ce pas, cette lumière qui vient c'est aussi la lumière. Israël est considéré comme le chandelier. On retrouve ça aussi en ce qui concerne l'Église. L'Église, dans l'Apocalypse, est présentée, j'ai souvent dit cela, mais ça me paraît fondamental. Je m'étonne qu'on n'ait pas vu cela. Enfin, si, je ne m'en étonne pas. Je sais que c'est tout simplement une trace supplémentaire de l'anti-judaïsme chrétien qui a traversé les siècles, de ce désir de déjudaïser et d'occidentaliser la foi chrétienne. Mais le symbole de l'Église n'est pas la croix. Nulle part dans le Nouveau Testament, je défie qui que ce soit de montrer que l'Église est représentée sous le symbole de la croix. Par contre, l'Église est représentée sous le symbole du chandelier. Ça, c'est indiscutable. Dans le livre de l'Apocalypse, ça apparaît extrêmement nettement. Or, le chandelier est animé par l'huile, c'est-à-dire par l'Esprit, l'Esprit Saint. Et si l'Esprit Saint n'est pas là, il n'y a pas de lumière, donc le chandelier ne sert strictement à rien. Et là, nous avons une image extraordinaire de l'utilité du Saint-Esprit. Le chandelier ne peut briller que s'il est animé par l'huile. Et je renvoie à la prophétie de Zacharie 4, l'image du chandelier avec les deux oliviers à droite et à la gauche, qui alimentent constamment les conduits du chandelier pour qu'il brûle. Chandelier d'or. Et enfin, et qui sont liés au Messie d'ailleurs, et enfin, le chandelier sert aussi donc à la guérison. L'huile sert à la guérison. L'huile était utilisée en médecine. Elle était souvent d'ailleurs à mélanger avec des parfums divers. Et elle avait un rôle médical. Je ne sais pas si sur le plan proprement médical, l'effet était aussi considérable que ce que l'on pensait. Mais enfin, en tout cas, c'était utilisé comme ça. Et nous voyons que, notamment, le bon samaritain de la parabole a versé sur les plaies de celui qui se trouvait couché parmi les brigands de l'huile et du vin. Donc ici, c'est l'image de la guérison. Guérison non seulement des plaies du corps, des maladies. Et nous aurons l'occasion de voir qu'une des tâches aussi du Saint-Esprit, c'est de guérir l'homme de ses maladies. Il y a les dons de guérison qui sont parmi les dons du Saint-Esprit, mais aussi de guérir les blessures de l'âme, de guérir l'être tout entier, l'être humain tout entier. Et le Messie est aussi appelé le fils de l'onction, c'est-à-dire celui qui possède l'onction, celui qui donne l'onction. Celui sur qui tu verras l'Esprit descendre et s'arrêter, avait dit le Seigneur à Jean, c'est celui qui baptise du Saint-Esprit. C'est celui qui donne le Saint-Esprit, celui qui répand le Saint-Esprit. Et lorsque Jésus dit que celui qui a soif vient à moi et qu'il boive, Jean ajoute, l'Esprit n'avait pas encore été donné parce que Jésus n'avait pas encore été glorifié. Sous-entendu après la mort et la résurrection de Jésus et l'exaltation de Jésus. Car l'effusion du Saint-Esprit est la conséquence de ces trois événements. La mort, la résurrection et l'exaltation du Fils de Dieu, c'est-à-dire l'ascension, le fait qu'il s'assied à la droite de Dieu, le trône de Dieu, l'endroit où il exerce l'autorité, et par conséquent, il peut répandre l'Esprit, et l'Esprit peut guérir.

0: Il m'a envoyé, l'Esprit du Seigneur est sur moi, dira Jésus citant Ésaïe 61 dans la synagogue de Nazareth, car l'Éternel m'a oint pour apporter une bonne nouvelle aux malheureux. Il m'a envoyé pour guérir ceux qui ont le cœur brisé. Donc ici, nous retrouvons à nouveau le rôle guérisseur du Saint-Esprit. Le Saint-Esprit guérit comme l'huile guérissait. Et en même temps, il y avait un autre élément aussi à prendre en compte, c'est que l'huile était versée sur les plaies, pas seulement sur les plaies d'ailleurs, mais elle était aussi versée sur la tête, vous savez, des grands personnages, les rois, les prophètes, les prêtres, au moyen d'une corne. Samuel reçoit souvent l'ordre de remplir sa corne d'huile. Or, si l'huile est le symbole de la douceur du Saint-Esprit, et le Saint-Esprit vient justement avec douceur, c'est aussi ce qu'indique l'huile, l'image de l'huile, ne vient pas pour violenter. Comme disait Donald G., le Saint-Esprit est un gentleman. Et c'est la même image que nous trouvons avec la colombe de l'Esprit, qui descend sur Jésus, et qui était au commencement aussi, qui voltait au-dessus des eaux, et qui était aussi sur les eaux du déluge quand Noé a lâché la colombe, et qu'elle est revenue avec un rameau d'olivier, justement. Il y a une association entre l'huile et la colombe. Donc il y a la douceur, et en même temps il y a la force. La corne, dans la Bible, c'est le symbole de la force. Souvent, le psalmiste dit à Dieu, « Il a élevé ma corne !» On ne traduit jamais comme ça, bien sûr, parce que ça ne veut rien dire en français. Ça veut dire, « Il a rétabli ma force, il m'a rendu mes forces. » C'est ce que dit le malade, par exemple. « Tu m'as relevé, je t'exhorte, je t'exalte, oh Dieu, parce que tu m'as relevé. » Littéralement, « Tu as relevé ma corne. » Anne, la mère de Samuel, emploie la même expression. Il a élevé ma corne. Il a relevé ma force. Zacharie, le père de Jean-Baptiste, aussi emploie cela. Il a élevé la corne de son Messie. Donc ici, il y a à la fois ce paradoxe où le Saint-Esprit est à la fois la douceur de Dieu et la force de Dieu. La force dans la douceur ou la douceur dans la force, je ne sais pas ce qu'il faut dire. Mais en tout cas, il y a ces deux pensées, ces deux éléments. Et c'est pourquoi c'est très intéressant d'étudier les symboles du Saint-Esprit, parce que ça nous aide à cerner la personnalité du Saint-Esprit, le caractère du Saint-Esprit. Et comme nous avons l'occasion de le dire, le Saint-Esprit est, dans la Trinité, le grand méconnu. Et c'est vrai pour la théologie d'une manière générale. Pour préparer ces études, j'ai consulté plusieurs ouvrages de théologie systématique, et alors que sur le Père, sur le Fils, il y a des chapitres épais, etc., sur le Saint-Esprit, il y a quelques pages. Ils n'ont rien à dire sur le Saint-Esprit. Ils n'ont rien à dire. Parce qu'ils ne connaissent pas par expérience. Car le Saint-Esprit est justement la discrétion. Il ne cherche pas, il ne parle pas lui-même, il ne cherche pas, dit Jésus, à attirer l'attention sur lui-même, mais il glorifie le Père et le Fils. Il donne toute la gloire aux deux autres personnes de la Trinité. Il ne se met pas en avant. Et c'est dans cela qu'il est à la fois force et douceur. Et enfin, un dernier symbole, il y en aurait bien d'autres, mais ça nous entraînerait trop loin. Il est question de la main du Seigneur, le doigt de Dieu. C'est par le doigt de Dieu, nous en parlons la dernière fois, que Jésus chasse les démons, à l'instar de ce que s'était passé en Égypte, quand les magiciens avaient dit ça, c'est le doigt de Dieu. Mais il est aussi question du bras de l'Éternel. Dans le livre du prophète Ésaïe, chapitre 65, le peuple opprimé s'exclame « Réveille-toi, réveille-toi, bras de l'Éternel. Toi qui autrefois as transpercé Rahab l'Égypte, toi qui as tracé un chemin dans la mer pour que ton peuple puisse être libéré, réveille-toi comme au jour d'autrefois, bras de l'Éternel. » Alors évidemment, ce sont ce genre d'images qui choquent particulièrement les musulmans et le Coran, nous avons l'occasion de le voir, ce qu'on appelle les anthropomorphismes de la Bible. Bien entendu, jamais les auteurs sacrés n'ont prétendu que Dieu avait un bras de chair et d'os comme nous en avons nous. Mais le bras de l'Éternel, le bras, c'est l'instrument par lequel nous agissons. Lorsque nous étendons notre bras, alors c'est pour faire quelque chose. Vous savez, l'hébreu ne parle pas du tout comme nous. Nous, dans nos langues, nous disons, bon, ben, écoutez, demain je m'en vais à Paris. Et l'hébreu dira ceci, demain je me lèverai et j'irai à Paris. L'hébreu emploie toujours une image concrète. L'hébreu est une langue extrêmement concrète. On ne dit pas « je vais faire telle et telle chose », « j'étends mon bras et je fais telle et telle chose ».« Je lève ma main et je saisis telle et telle chose ».« J'ouvre ma bouche pour exprimer une parole ». Évidemment, en français, ça paraît totalement déplacé parce qu'on se doute bien que si on doit prononcer une parole, on va ouvrir la bouche. Mais l'hébreu prend la peine de préciser cela. J'ouvre ma bouche pour dire une parole dans vos oreilles. Littéralement, l'hébreu parle comme ça. Alors, c'est une manière de s'exprimer, ce qui est le génie de la langue, c'est tout. Or, ici, le bras de l'Éternel, c'est l'agent qui exécute la volonté de Dieu. C'est l'agent par lequel Dieu agit, Dieu manifeste et exprime sa volonté, concrétise et réalise sa volonté dans le monde. Automatiquement, c'est l'Esprit. L'Esprit qui remplit cette tâche-là. Alors, au travers de tous ces symboles, nous nous rendons compte que l'Esprit a de multiples facettes. L'Esprit a donc une variété d'actions extrêmement variées. D'ailleurs, il y a un autre texte qui nous montre cette extrême variété de l'action de l'Esprit. Il y a deux textes, un dans l'Ancien et dans le Nouveau Testament. Le premier, c'est dans Ésaïe 11, où il est question du Messie, justement. Le Messie, c'est celui qui a reçu l'onction. Il est oint du Saint-Esprit. Machiar, c'est celui qui est oint. Et Ésaïe 11 dit cela, un rejeton naîtra du tronc d'Ishaï et un surgeon surgira de ses racines. L'Esprit de l'Éternel reposera sur lui. D'ailleurs, c'est le mot noar qui est employé ici, ça veut dire qu'il reposera comme la colombe a reposé ses pieds. Elle a trouvé un endroit pour reposer ses pieds. Plutôt, dans l'histoire de Noé, elle n'avait pas trouvé. Mais là, l'Esprit de l'Éternel qui vole au-dessus du chaos du péché de l'homme, trouvera un homme pur où elle pourra reposer la plante de ses pieds. L'Esprit de l'Éternel reposera sur lui. On trouve ça chez Jésus. Celui sur lequel tu verras l'Esprit descendre et reposer, dit le Seigneur à Jean-Baptiste. C'est celui qui baptise du Saint-Esprit. Et alors, et ensuite, il y a 7 manifestations du Saint-Esprit qui sont données. Esprit de conseil, de force, de connaissance, de crainte de l'Éternel, etc. Il y a 7 qualificatifs de l'Esprit. Et ce n'est pas un hasard, 7, en hébreu, c'est le chiffre de la plénitude, vous savez. Donc, le Messie sera celui qui recevra la plénitude de l'Esprit. Jamais un homme n'a reçu la plénitude de l'Esprit. Jean exprime ça dans son évangile, il dit... Le Père aime le Fils et lui donne l'Esprit sans aucune mesure. La mesure de l'Esprit est toujours limitée chez les hommes, y compris chez les plus grands prophètes, à cause des limitations humaines qui étaient les leurs. Le Messie, lui, reçoit la plénitude de l'Esprit, c'est en cela qu'il est le Messie. Et ça, c'est essentiel de comprendre que le Messie, c'est celui qui est rempli du Saint-Esprit. Il a la plénitude de l'Esprit. Dans toutes ces multiples facettes et dans toutes les multiples manifestations qui sont les siennes. Et vous retrouvez cette même idée dans le livre de l'Apocalypse, où, dans le chapitre 5, Jean voit le Messie sous la forme d'un agneau immolé. Il y a 7 lampes ardentes qui brûlent, qui sont les 7 esprits de Dieu. Alors évidemment, cette image a souvent... gêner les théologiens en disant comment l'Esprit est un, on ne peut pas diviser l'Esprit. Mais évidemment, ceux qui ne comprennent pas la mentalité juive. Il n'est pas question ici de dire qu'il y a sept esprits qu'on peut nombrer. Mais ça veut dire qu'il y a une plénitude d'action de l'Esprit. Il y a une unité et une diversité de l'action de l'Esprit. L'Esprit est un, c'est vrai, mais il est aussi infiniment divers. Sept. Sept exprime à la fois l'unité et la diversité. Donc, ici, le Messie rempli du Saint-Esprit. Ça, c'est une chose essentielle. Quand Jésus est venu, il y avait des centaines d'années, d'après la tradition juive, que l'Esprit Saint avait été retiré d'Israël. En fait, depuis le dernier prophète Malachie, l'Esprit Saint avait été retiré d'Israël. Ça veut dire qu'il ne paraissait plus de prophète. Et le peuple n'avait plus pour le conduire que les sophrim, les scribes, qui interprétaient la Torah. Mais je pense personnellement que cette interprétation-là n'était pas biblique du tout. Dieu n'avait pas retiré l'Esprit au peuple d'Israël. Le peuple d'Israël s'était fermé à l'action de l'Esprit. Pourquoi, pendant l'époque de l'Ancien Testament, Dieu avait-il fait surgir des prophètes ? Parce qu'on croyait aux prophètes. Parce qu'on croyait que Dieu pouvait faire surgir des prophètes et l'on s'attendait à ce que des prophètes surgissent. Et quand il y avait un homme qui parlait de la part de Dieu, on écoutait avec soin ce qu'il avait à dire parce qu'on disait « Peut-être, effectivement, est-ce là un homme envoyé par Dieu ?» On voit ça avec le prophète Jérémie, par exemple. Ça ne veut pas dire qu'il n'y avait pas des faux prophètes qui surgissaient ça et là. Ça ne veut pas dire qu'il fallait recevoir tout ce que disaient ceux qui disaient « L'Éternel m'a dit ». Et nous voyons dans Jérémie justement qu'il y avait des hommes qui disaient « Ainsi parle l'Éternel » et l'Éternel ne leur a pas parlé. Mais on ne trouvait pas drôle qu'il y ait quelqu'un qui vienne et qui dise « Ainsi parle l'Éternel ». C'était dans la logique des choses, c'était le privilège de la vocation d'Israël que Dieu lui parle par des prophètes et par l'Esprit de Dieu qui animait les prophètes. Et brusquement, à la fin de l'époque perse, on a cessé de croire que Dieu pouvait susciter des prophètes. Et pourquoi a-t-on cessé de croire cela ? Mon avis, parce qu'est venu l'hellénisme. Et parce qu'est venu le rationalisme hellénistique. Les Grecs étaient en effet des grands rationalistes. Ils sont les pères de la philosophie moderne, de la science moderne, etc., etc. Et à son insu, Israël a été marqué par le raisonnement, les raisonnements grecs, la philosophie grecque. Et l'idée de base des Grecs, c'était la transcendance de Dieu. Dieu est infiniment au-dessus des hommes et le monde est un système clos où ne jouent que les lois de causalité et Dieu ne peut pas intervenir pour modifier l'ordre des choses. Vous avez des théologiens modernes qui croient exactement ça. Bon, résultat, ça ne laisse plus aucune place au miracle, ça ne laisse plus aucune place, bien entendu, non plus à la révélation prophétique. Et à partir de ce moment-là, les prophètes ont quasi disparu de l'histoire d'Israël. Ils ont disparu, non pas parce que Dieu n'en suscitait pas, et moi je suis persuadé que Dieu en a suscité, mais ils ont disparu parce qu'on ne les reconnaissait plus comme tels. Parce qu'on avait cet axiome de base, l'Esprit Saint était retiré d'Israël. Voilà, c'est fini. Il n'y a plus à discuter. Donc si quelqu'un vient en disant l'Éternel va parler, il est automatiquement un faux prophète. Où est-ce que c'est écrit dans la Bible, dans l'Ancien Testament, que Dieu retirera son esprit à Israël ? Nulle part. Mais c'est une incrédulité dans laquelle était entré le peuple. Et qu'il a ensuite fallu justifier théologiquement. Eh bien, vous prenez l'histoire de l'Église et vous avez exactement le même processus. Et si l'on disait en Israël, l'Esprit Saint a été retiré, il y a un slogan exactement semblable dans l'Église jusqu'à aujourd'hui, le temps des miracles est passé. Qu'est-ce que ça veut dire, le temps des miracles est passé ? Ça veut dire qu'il y a eu un temps où les miracles étaient indispensables pour établir l'Église. parce que l'Église n'était pas connue, c'était encore une réalité faible, etc. Donc les apôtres ont eu le pouvoir de faire des miracles de la part de Dieu. Mais quand l'Église a été établie, quand l'Église a eu pignon sur rue, c'était plus la peine qu'il y ait des miracles. Dieu a enlevé son esprit. Donc il ne faut plus s'attendre aujourd'hui à ce qu'il y ait du miracle. Et vous, c'est la théologie du manque qui est typique de celle des théologiens libéraux. On entre dans une voie d'incrédulité. Et donc il y a un certain nombre de réalités qui disparaissent, qui sont pourtant bibliques, qui sont pourtant promises par Dieu. Elles ne sont plus là. On ne les constate plus, on ne les voit plus. Et viennent des Gédéons qui disent « Où sont les grands miracles dont nous ont parlé nos pères ?» Ben oui, où sont-ils? Il faut expliquer pourquoi il n'existe plus ces grands miracles-là. Et de toute chose, il nous dit « Eh bien, c'est parce que nous sommes tombés dans l'incrédulité, nous voulons nous repentir et demander « Seigneur, envoie à nouveau ton esprit » ou bien on s'enfonce dans un orgueil. » Et alors, il faut trouver des explications. Et alors, on dit, l'Esprit Saint est retiré d'Israël. Pourquoi ? Parce que Dieu en a décidé ainsi. Ou bien on dit, le temps des miracles est passé. Et on trouve ces explications fumeuses, parce que l'Église avait besoin d'être établie, etc. Comme si aujourd'hui, évidemment, il n'y avait pas besoin de... On n'était pas attaqué de toutes parts et qu'on pouvait se dispenser du Saint-Esprit, quoi. Et bien oui, le Saint-Esprit se retire. Le Saint-Esprit attristé se retire. Car le Saint-Esprit est un gentleman, on ne veut pas de lui, s'en va. Ce qui ne veut pas dire qu'il ne visite pas individuellement quelques hommes. Et dans l'histoire de l'Église, à toutes les époques, il y a eu des hommes qui ont été remplis du Saint-Esprit. Il y a eu des hommes qui ont fait des expériences charismatiques. Il y a eu des hommes qui ont eu des dons du Saint-Esprit. Souvent, ils ne savaient même pas ce que c'était. Mais ils ont manifesté cela parce qu'ils étaient proches de Dieu. Mais on n'a pas reconnu qu'ils étaient remplis du Saint-Esprit. On n'a pas reconnu que c'était l'Esprit de Dieu. Alors, c'est resté limité à leur cercle étroit. Et ça n'a pas, il n'y a pas eu ce feu, cette contagion qu'il y a eu dans les premiers siècles de l'Église. Et ça, justement, ça, c'est la théologie du manque. Alors, il y a un autre moyen de faire une théologie du manque. C'est de matérialiser la chose. Et les catholiques, ils ont repris tous les symboles dont nous avons parlé tout à l'heure. Le Saint-Esprit s'est représenté par une eau. Alors on a mis de l'eau bénite. C'est représenté par de l'huile, et il y a les saintes huiles. Le Saint-Esprit, c'est la lumière. Alors on a allumé des lampes dans les églises. Le Saint-Esprit, c'est la bonne odeur du Seigneur. Et on a mis l'encens. Etc, etc. Et la musique et tout ce qu'on voudra. Ça, ce sont des substituts du Saint-Esprit. On n'avait plus la réalité. Alors, on remplaçait la réalité par l'apparence. Et dans les milieux évangéliques post-charismatiques, on est en train de suivre exactement le même chemin. Pas si vous vous rendez compte. On ne croit plus aujourd'hui que le Saint-Esprit parle. Alors qu'est-ce qu'on fait ? On ne croit plus que le Saint-Esprit est capable de convaincre les hommes de péché, de justice et de jugement. Eh bien, on remplace là justement par aussi des substituts. On remplace la force du Saint-Esprit par la force de la publicité. On est en train de monter des spectacles à grand fracas qui sont là aussi pour remplacer l'œuvre du Saint-Esprit. C'est la même démarche fondamentale. L'homme ne change pas. L'homme pécheur et incrédule, quand il se détourne de Dieu, retombe toujours dans les mêmes ornières. Elles prennent des formes diverses aux différentes époques. Mais la réalité est toujours la même. Et là, justement, nous touchons du doigt un élément essentiel. Dieu voulait parler à son peuple. Et nous savons, quand nous regardons l'histoire d'Israël en ce temps-là, qu'il y a eu des prophètes que Dieu a suscités. Nous en voyons dans le Nouveau Testament. Il est question de Siméon, il est question d'Anne, il est question de Zacharie, qui était rempli du Saint-Esprit, il était question d'Élisabeth, Il était question de Marie, remplie du Saint-Esprit, qui prophétise par l'Esprit dans le Magnificat, etc. Bon. Nulle part dans le Talmud, il n'est question du prophète Zacharie. Nulle part dans le Talmud, il n'est question du prophète Siméon. Nulle part dans le Talmud, il n'est question de la prophétesse Anne. Pourtant, c'était des prophètes. Pourquoi ? Parce qu'on ne les reconnaissait pas, on ne croyait pas que Dieu pouvait parler. Joseph Flavius nous parle d'autres prophètes aussi dans ses annales. Par exemple, il nous dit que 4 ans avant la destruction du Temple, est paru un certain Jésus, fils de je ne sais plus qui a prophétisé la destruction du Temple. Il a été persécuté d'ailleurs à cause de ça. Mais ce qu'il a annoncé s'est accompli. Il y a eu des prophètes, mais on ne les reconnaissait pas. Et le résultat, c'est que quand le Messie apparut, lui qui avait la plénitude de l'Esprit, on ne l'a pas reconnu non plus. Et pour moi, il y a une relation directe entre les deux événements. Pourquoi est-on passé à côté du Messie que l'on attendait ? Parce que le Messie est venu non pas selon la voie des Sophrim, non pas selon la voie des sages, qui était un but de sagesse grecque, de théologie, de philosophie, de la sagacité du pile-poule. Mais il est venu justement par l'Esprit de Dieu. C'est par le doigt de Dieu que je chasse les démons. Et à combien souvent Jésus a dit, mais au moins, si vous ne croyez pas à mes paroles, croyez au moins à mes œuvres. Les œuvres que je fais, les signes miraculeux que je fais, rendent témoignage de moi. Croyez au moins à cause de ces œuvres. Non ! Parce qu'on était prisonniers du raisonnement. Je crois qu'il y a matière à réflexion profonde là-dessus. Parce que précisément, c'est pas, le courant biblique est un courant charismatique. Toute la Bible est animée par l'Esprit de Dieu. Et on ne peut la comprendre que par l'Esprit de Dieu. Et Jésus disait aux pharisiens, « Vous sondez les Écritures, vous cherchez à sonder Moïse, mais il a parlé de moi. Les Écritures, elles rendent témoignage de moi. » Pourquoi ne le voyait-il pas ? Parce qu'il n'était pas inspiré par l'Esprit, parce qu'il n'était pas conduit par le Saint-Esprit. Il a fallu qu'aux disciples eux-mêmes, Jésus ouvre l'Esprit pour qu'ils comprennent les Écritures. Et il faut cette visitation de l'Esprit de Dieu pour avoir l'Esprit ouvert et pour pouvoir comprendre les Écritures. Et nos frères qui étaient à la réunion œcuménique, là, on a un magnifique exemple de ce que sont nos pharisiens modernes, n'est-ce pas ? Qui ont l'intelligence obscurcie, comme dit l'apôtre Paul. Pourquoi ? Parce qu'ils raisonnent humainement. Comme me disait un professeur juif que j'avais interviewé il y a 2 ans, il m'avait dit, ben oui, on dissèque la Bible comme on ferait un cadavre. On peut disséquer un cadavre. Ça apprend des choses intéressantes. Mais on passe à côté de l'essentiel. Parce que qu'est-ce que c'est qu'un être humain ? C'est un être vivant. Et si vous commencez à disséquer un être vivant, vous le tuez. Et vous passez à côté de l'essentiel. Vous allez dire, il est composé de ceci, de tel organe, qui marche comme ci, qui est connecté avec celui-là, etc. Mais le phénomène de la vie, vous passez à côté. Même chose avec la Bible. Vous disséquez les Écritures. Mais comme un corps mort. Et vous passez à côté de l'essentiel. Vous passez à côté de son témoignage intérieur profond. Et aujourd'hui, ceux qui rejettent le courant charismatique, aujourd'hui, ceux qui, sans le rejeter positivement, s'égarent dans tous ces substituts et dans tous ces ersatz dont je parlais il y a un instant, suivent exactement le même chemin, sont dans le même danger. Et Jésus disait aux pharisiens, est-ce qu'il pourrait dire aussi à cela ? Vous savez discerner à l'état du ciel le temps qu'il fera demain, mais vous ne discernez pas ce temps-ci. Pourquoi ? Parce que ils avaient les yeux obscurcis, les intelligences obscurcies. Le Saint-Esprit est celui qui inspire le Messie. Et le Messie est réellement rempli du Saint-Esprit, conçu du Saint-Esprit. Il suffit de lire les 2 premiers chapitres de l'évangile de Luc, qu'on appelle les évangiles de l'enfance, et se rendre compte combien souvent le Saint-Esprit est évoqué. Comme disait Thomas Roberts, Les deux premiers chapitres de Luc sont les chapitres les plus charismatiques de la Bible. Le Saint-Esprit intervient, il annonce la venue de Jean, il annonce la venue de Jésus. Ensuite, il vient vers Marie, et Jésus est conçu du Saint-Esprit. Au même moment, Jean-Baptiste est rempli du Saint-Esprit dès le sein de sa mère. Il tressaille de joie par le Saint-Esprit dans le sein de sa mère. Ensuite, Jésus lui-même est rempli du Saint-Esprit, il grandit dans l'Esprit, jusqu'au moment où lui-même va être baptisé du Saint-Esprit à 30 ans. Et toute la vie de Jésus sera conduite par le Saint-Esprit. Et intervient ce tournant décisif dans sa vie, dans son ministère, celui du baptême, où Jésus donc reçoit l'Esprit sans mesure, comme nous le disions tout à l'heure, il est le seul à le faire. Et là, la confirmation de sa vocation, du fait qu'il est le Messie. Comment sait-il qu'il est le Messie ? Parce qu'il a reçu le Saint-Esprit sans mesure. Il en a la certitude. Ça ne veut pas dire qu'il n'avait pas cette certitude-là avant. Mais disons que là, il y a une confirmation indubitable et indiscutable. Il y a des théories parmi les théologiens modernes, complètement farfelues, qui disent que Jésus ne pensait pas qu'il était le Messie. Que c'est ses disciples qui ont cru qu'il était le Messie et qu'après sa mort, ils ont mis dans sa bouche les affirmations dans lesquelles il disait qu'il était le Messie. Bon, bien évident qu'on ne peut rien comprendre à la vie de Jésus, ni ensuite à l'histoire de l'Église primitive, si on gomme le fait que Jésus savait qu'il était le Messie et qu'il a agi comme le Messie, c'est très clair. Il faut être aussi bête qu'un théologien moderne, aussi borné et aussi dépourvu d'esprit pour affirmer une ineptie pareille. Même des savants juifs qui sont pourtant, eux, loin de Jésus, et ont reconnu que, je pense à un homme comme le professeur Klausner, que Jésus a affirmé qu'il était le Messie, a cru qu'il était le Messie sans faillir, sans aucun doute, dans son cœur, dans son esprit. Il savait qu'il était le Messie. Il avait ce témoignage du Saint-Esprit en lui. Pourquoi ? Parce qu'il était rempli du Saint-Esprit, il a entendu la voix « Tu es mon fils !» Et comment savait-il qu'il était le fils ? Parce qu'il avait ce témoignage du Saint-Esprit qui criait « Abba, Père !» C'est évident. Et le problème qui se pose pour lui dans les tentations, comme on le voit juste après son baptême dans l'Esprit d'ailleurs, c'est pas de savoir s'il est ou non le Messie. Et c'est pourquoi les traductions sont souvent mauvaises. Quand le diable dit à Jésus « Si tu es le Fils de Dieu », ça veut dire « Tu n'es pas sûr d'être le Fils de Dieu ». Mais ici, il faut retraduire en hébreu, comme il faut toujours faire dans ces cas-là. « Qui ben Elohim ata, puisque tu es le Messie ». Ça, c'est pas « si », c'est pas une nuance dubitative, mais c'est une affirmation. « Puisque tu es le Messie, puisque tu sais que tu es le Messie, puisque tu n'as aucun doute, agis en Messie ». Et qu'est-ce que le Messie doit faire ? Manifeste-toi comme Messie, que l'on sache que tu es le Messie. Qu'est-ce qu'ils attendent du Messie, les gens ? Qu'il réponde à leurs besoins. Change ses pierres en pain. Qu'est-ce qu'ils attendent du Messie, les gens ? Eh bien, que tu chasses les Romains. Il y a des textes. Le texte du Shiloh. Le Messie ne doit-il pas être le dominateur des peuples ? Moi, Satan, je te donne tous les royaumes du monde. Tu vas être le dominateur des peuples. Les tentations de Jésus, c'était de savoir comment il allait manifester cette messianité qui était la sienne. La tentation du zélotisme, Jésus a connu la tentation du zélotisme. Instaurer le royaume de Dieu sur la terre par des moyens humains, comme nos modernes balistes, là, adeptes de paix, justice et sauvegarde de la création, c'est exactement ça. Si j'avais dû faire une étude biblique mardi, c'est ce que j'aurais développé. Hein ? C'est pas de savoir s'il est ou s'il n'est pas. Il est. Ça, il n'y a plus aucun doute dans son esprit. Il n'y en aura plus jamais. Mais comment il va se manifester comme Messie ? C'est ça le problème. Or, ici, Jésus va être conduit par le Saint-Esprit aussi dans son ministère. Il fera toujours ce qui est agréable au Seigneur. Et Jésus va marcher par le Saint-Esprit et il sera ressuscité par l'Esprit. Et Paul dit cela, Si l'Esprit qui a ressuscité Jésus d'entre les morts, si l'Esprit Saint a ressuscité Jésus d'entre les morts, ce même Esprit rendra aussi la vie à vos corps mortels, puisque son Esprit habite en vous. Et donc le Saint-Esprit sera associé aussi à la résurrection des morts. C'est normal, il est source de vie. Nous avons vu tout à l'heure qu'il avait cette idée, déjà depuis les origines de l'humanité, l'eau de la vie, le fleuve de vie, limpide comme du cristal, qu'on retrouve dans la nuit de l'Apocalypse, etc. Donc il est normal que le Saint-Esprit soit associé aussi à la résurrection. Très rapidement, je passe maintenant sur quelques autres points. Le Saint-Esprit dans l'expérience humaine. Il y avait cet esprit, avons-nous dit, ça veut dire une plénitude d'actions diverses. Le problème se pose, est-ce que le Saint-Esprit agit dans l'Église ou au dehors de l'Église? C'est un faux problème. L'Esprit souffle où il veut, et par conséquent, l'Église n'a pas le monopole de l'Esprit. Je veux dire par là que le Saint-Esprit peut très bien aller parler à un homme qui est éloigné de l'Église, qui vit dans le péché le plus noir, et soudain le convaincre de péché. Ce sera toujours pour le ramener, évidemment, vers une Église, ça c'est évident. Nous voyons ce qui s'est passé, par exemple, pour Corneille. Voyons ce qui s'est passé pour des hommes, n'est-ce pas, comme Rabinovitch, dont on parlait l'autre jour, qui là-bas, sur le mont des Oliviers à Jérusalem, soudain a eu une vision par le Saint-Esprit de Jésus. Bon. Donc, il y a un esprit de conviction. Jésus dit, personne ne peut venir à moi si le Père qui m'a envoyé l'attire. Or, l'attrait vers Jésus se fait comment? Par l'Esprit. Nous voyons dans l'exemple de Lydie, la marchande de pourpre de Philippe, nous a dit que le Seigneur lui ouvrit l'esprit pour qu'elle comprenne ce que disait Paul. Il y a une action indispensable du Saint-Esprit pour que les cœurs soient disposés, pour que les cœurs soient ouverts. Le Saint-Esprit dispose favorablement les cœurs. Et il faut savoir que toute l'éloquence humaine la plus persuasive ne peut rien faire s'il n'y a pas eu d'abord cet attouchement du Saint-Esprit qui prépare les cœurs à recevoir la bonne nouvelle, comme le terrain bien préparé de la parabole. Et ça, c'est très important quand nous parlons d'évangélisation. Et c'est pourquoi il est important de prier. Prier pour que les cœurs soient préparés, prier pour que les cœurs soient disposés. Et tous ceux qui ont à voir avec le témoignage, que ce soit le témoignage personnel, que ce soit vous priez pour vos amis, vous priez pour vos parents, etc., que le Seigneur touche leur cœur par son esprit, c'est la chose première. Personne ne peut venir à moi si le Père qui m'a envoyé de l'attire. Et Jésus dit, quand il sera venu, l'Esprit de vérité, il convaincra le monde en ce qui concerne le péché, la justice et le jugement. La conviction de péché est une œuvre de grâce du Saint-Esprit. Et c'est pourquoi les chrétiens ont le devoir de prier pour que les cœurs soient touchés par le Saint-Esprit. Ça ne les dispense pas de prêcher, ça ne les dispense pas de témoigner. Mais les deux choses sont indissolubles. Et précisément, quelqu'un qui est expérimenté, qui marche selon l'Esprit, saura discerner en disant, tel cœur est ouvert. Et tel cœur, il a soif, on peut aller plus loin, on peut lui dire ci, on peut lui dire ça, etc. Et discerner l'œuvre de la grâce de Dieu, l'œuvre de l'Esprit de Dieu. Car le mot grâce et le mot esprit est aussi interchangeable, nous l'avons vu. Hein. L'œuvre de l'Esprit de Dieu qui s'opère dans une vie. Et alors, la force de conviction qui vient. Et vous savez, quand il y a cette force de conviction de l'Esprit, l'éloquence n'est pas indispensable. Là, même quelqu'un qui balbutie peut avoir des résultats. Hein. Le tout est dans l'onction de l'Esprit, dans la visitation de l'Esprit. Et c'est pourquoi il est tellement important de s'attendre à l'action de l'Esprit de Dieu, donc de la grâce de Dieu. sans l'Esprit, il n'y a rien à faire. Ce n'est pas sans rien, sans raison que Jésus a dit à ses disciples, attendez jusqu'à ce que vous soyez revêtus de la puissance d'en haut. Tous nos efforts, les meilleurs, seront vains si il n'y a pas eu cette préparation du Saint-Esprit, et en même temps, le Saint-Esprit souffle où il veut. Ce n'est pas à nous de dire au Saint-Esprit, eh bien, tu vas faire ci, tu vas faire ça, tu vas aller ci, tu vas aller là, tu vas aller sur celui-ci, tu vas aller sur celui-là. On peut prier, disons, Seigneur, tu vois, j'ai un fardeau sur mon cœur pour celui-là, pour celle-là, etc. Est-ce que tu ne pourrais pas envoyer ton esprit dans ce cœur, etc. Bon, ça, on peut le faire. Mais c'est à nous de discerner. Le Saint-Esprit dit à Philippe, quitte cette ville de Samarie dans laquelle tu as du succès, va-t'en dans le chemin du désert, là-bas. Hein. Et là-bas, il va parler avec l'Éthiopien, dont le Seigneur a touché le cœur par l'Esprit. Et c'est pourquoi il faut une obéissance au Saint-Esprit, une attention à la direction du Saint-Esprit, pour savoir justement être conduit par le Saint-Esprit vers la personne qui va être prête, qui va avoir l'esprit touché par le Seigneur. Vous savez, l'histoire la plus remarquable dans ce domaine, c'est l'histoire de Butler, quand il est allé à Amsterdam, conduit par l'Esprit de Dieu, pour parler à cet hindou là qui était à la recherche de la vérité. Et dont le cœur était ouvert. En 10 minutes, il lui a parlé du salut, et c'était fait. Quand le Seigneur a disposé les cœurs, tout est facile. Alors, c'est pour ça que tous ceux qui font l'œuvre de Dieu par leur force, là, les zélotes, les évangélistes américains qui comptent sur la télévision plus que sur le Saint-Esprit, etc., eh bien, se trompent. Ça ne veut pas dire que le Seigneur, dans sa grâce, ne pourra pas toucher tel ou tel par un spectacle de télévision, etc., par ceci. Mais ça voudra dire que ce sera malgré cela que le Seigneur l'aura fait, parce que le cœur aura quand même été ouvert. Et non pas. Et c'est pourquoi je crois que là, le problème, c'est de savoir, est-ce que nous croyons que le Saint-Esprit est à l'œuvre aujourd'hui? Est-ce que nous croyons que le Saint-Esprit peut toucher le cœur? Est-ce que nous croyons que le temps des miracles n'est pas passé? Est-ce que nous croyons que le Saint-Esprit est encore capable d'agir aujourd'hui comme autrefois? Je crois que ça, c'est la pierre de touche essentielle. Et plus que jamais dans notre temps, plus que jamais dans notre génération, incrédule et perverse. Et l'incrédulité nous guette aussi, nous touche aussi. C'est ça le problème.
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nous abordons une autre ordonnance de l'Église parmi les ordonnances essentielles et en même temps les plus délicates qui est au centre du débat théologique à l'heure actuelle. Je veux parler du baptême. Le baptême, c'est une des ordonnances qu'on trouve dans différents endroits dans le Nouveau Testament. Je ne vais pas citer tous les textes, n'est-ce pas ? Mais il y a deux types de baptême. Le baptême de Jean, au commencement du Nouveau Testament, puis ensuite le baptême chrétien. Bien que le baptême chrétien soit directement issu du baptême de Jean, il y a quelques petites différences entre les deux baptêmes sur lesquels nous arrêterons. Maintenant, parler du baptême à la fin du XXe siècle, c'est toucher un point névralgique parce que, depuis les origines, dans le christianisme historique, la pratique du baptême a varié considérablement, en sorte qu'elle est aujourd'hui très différente dans sa pratique, comme dans sa théologie, de ce qu'est la vision biblique. Mais pour nous, bien entendu, dans la mesure où ce qui fait autorité, et ce qui fait autorité seulement, c'est la Bible, nous sommes obligés de revenir à ce que dit l'Écriture et faire abstraction de tout ce qui est tradition humaine. Le baptême, avant d'être baptême chrétien, avant d'être même baptême de Jean, est tout d'abord une pratique juive. Et ça, c'est un élément qui est trop ignoré, sous-estimé dans le christianisme et dans le débat actuel, justement, sur la forme et la signification du baptême. Le baptême juif part des prescriptions que nous trouvons dans la Torah en relation avec l'état d'impureté rituelle. Il y a dans la Torah un certain nombre d'éléments qui rendent un homme ou une femme impur. Par exemple, le contact avec un cadavre, ou avec même le cadavre d'un animal, rend celui qui touche ce cadavre impur pendant un certain laps de temps. Et quand ce laps de temps est écoulé, celui qui a contracté cette impureté doit se purifier, nous est-il dit, en lavant son corps dans l'eau. Dans la pratique, les Juifs ont compris cette ordonnance comme étant la nécessité de se plonger dans un bain. Et dans les synagogues les plus anciennes, qui remonte au 1er siècle avant Jésus-Christ, comme dans les synagogues actuelles, il y a ce qu'on appelle un mikvé, c'est-à-dire un baptistère, tout simplement, une cuve, dans laquelle ceux qui sont impurs, n'est-ce pas, viennent se purifier. Ils plongent leur corps dans l'eau, et comme le dit le texte biblique, et il sera pur. Bon. Parmi les causes d'impureté, non-contact avec un mort, avec des animaux morts, voire avec des animaux impurs, n'est-ce pas ? Tout ce qui peut être aussi maladie qui entraîne une impureté, par exemple la lèpre, des maladies de ce type. Tout ce qui est aussi hémorragie, c'est-à-dire perte de ce qui est le principe vital, n'est-ce pas, le sang. Donc, automatiquement, la femme menstruée ou accouchée est impure, n'est-ce pas ? Et elle doit donc, à la fin de sa période, se plonger dans un mikvé. Même chose pour celle qui relève de couche. Ceux qui touchent à l'activité sexuelle, un homme ou une femme qui ont eu des relations sexuelles sont impurs et doivent se plonger dans l'eau, n'est-ce pas ? Etc. Donc, il y a tout un ensemble de prescriptions qui impliquaient
le baptême, si l'on peut dire. Car que signifie baptême? Baptême, baptisein en grec, n'est-ce pas? C'est-à-dire un bain, une immersion. Et qui est le décalque grec du mot hébreu dvila, n'est-ce pas? L'étavelle, plongée, immergée. Donc on trouve, racine qu'on trouve le mot migvé, n'est-ce pas? Amado. L'ablution rituelle, n'est-ce pas, n'a été considérée dans le judaïsme comme étant une simple aspersion symbolique de quelques gouttes d'eau. Mais il a toujours été considéré, la halakha des rabbins, jusqu'à aujourd'hui, n'est-ce pas, que pour être entièrement pur, il plonge son corps tout entier dans l'eau. Donc il faut une masse d'eau suffisante pour que le corps soit plongé. Bon, dans la halakha, il y a d'autres impératifs d'ailleurs, n'est-ce pas? Par exemple, pour que ce soit de l'eau vive. Par exemple, un baptistère comme celui que nous avons ne serait pas cachère dans la tradition juive parce que c'est de l'eau stagnante. Il faut qu'il soit branché sur un courant d'eau pure, d'eau vive, c'est-à-dire un ruisseau, etc. Et quand on a affaire dans une synagogue, n'est-ce pas, à des mikvés qui sont comme cela, eh bien, on fait en sorte, n'est-ce pas, que soit qu'on recueille l'eau du ciel, par exemple, c'est considéré comme caché. Enfin, il y a toutes sortes de prescriptions là-dessus. Bon, je ne vais pas rentrer là-dedans, c'est trop complexe. Bon, finalement, peu importe. Ce qui est à retenir pour nous, c'est cette origine, n'est-ce pas, du baptême en relation avec ces purifications rituelles, n'est-ce pas, qui avaient lieu et qui ont toujours lieu jusqu'à aujourd'hui dans le judaïsme. Maintenant, le problème de la pureté rituelle était un grand, grand problème à l'époque du Nouveau Testament, à l'époque où Jésus et Jean-Baptiste vont paraître. Pourquoi? Parce que l'on considère que pour l'apparition du Messie, la venue du Messie, il faut que le peuple soit pur. Il faut que le peuple soit digne d'accueillir le Messie. Il y a dans la masse du peuple des gens qui ne seront jamais purs. Ce qu'on appelle les halalim, les gens souillés, les bâtards par exemple, ceux qui sont nés d'unions illicites, ceux qui ont des défauts physiques, etc. Des gens comme cela ne peuvent pas par exemple se marier avec des prêtres. Il souillerait la lignée des prêtres. Et pour éviter tout ce qui pourrait justement porter atteinte à la pureté du peuple d'Israël, la secte des pharisiens, c'est-à-dire les prouchim, les séparés justement, ont multiplié les précautions dans le domaine de la purification. Et les pharisiens étaient des gens qui étaient extrêmement stricts sur toutes les règles de purification, jusqu'à ajouter des choses qui n'étaient pas prescrites dans la Torah. Par exemple, le fait de se laver les mains avant de manger, ce qui n'est pas une mauvaise chose, entre parenthèses, sur le plan de l'hygiène. C'est pas... Mais si vous voulez, entre les nécessités d'hygiène, qui sont quand même sous-jacentes à ces règles de pureté dans l'Ancien Testament, il faut bien le comprendre. Hein? Et puis, si vous voulez, les idées mystiques, hein? qui font que il y a une impureté rituelle qui doit être enlevée, une souillure sans laquelle on ne peut pas s'approcher de Dieu, hein, eh bien, automatiquement, là, il y a tout un processus qui fait, comme le dira Jésus, qu'on va beaucoup trop loin. Et Jésus va justement bousculer toutes ces barrières, tous ces tabous qui sont mis par les hommes, jusqu'à manger justement avec les halalim, avec les pécheurs, les publicains, ils se laissent toucher, ils se laissent oindre par les prostituées, n'est-ce pas? Mais c'est, dans la conception pharisienne du temps, c'est impossible, c'est abominable. Hein? Bon, ensuite, il y aura les contacts avec les païens. Les païens sont impurs par définition. Pourquoi? Pour une raison très simple, c'est qu'on considère que tous les païens sont des débauchés. Hein? Tous les païens ont une vie morale. Par conséquent, être en contact avec un païen, manger avec un païen, c'est contacter une impureté rituelle. Donc, quand on a contact avec un païen, quand on commerce avec un païen, quand on a, par exemple, une relation d'affaires avec un païen qu'on ne veut pas éviter, bon, on prend un bain rituel.
on se baptise. Remarquons une petite différence aussi, c'est qu'à ce moment-là, le baptême, il est renouvelé constamment à chaque impureté nouvelle. Tandis que dans la vision biblique, n'est-ce pas, néo-testamentaire, c'est quelque chose qui est fait une fois pour toutes comme chez Jean-Baptiste. Bon. Donc, il y avait toutes sortes de prescriptions qu'on avait ajoutées justement pour se purifier de toutes ces impuretés rituelles qui peuvent être contactées dans différentes occasions, même celles qui ne sont pas prévues par la parole de Dieu. Bon. Maintenant, nous voyons dans le Nouveau Testament, dans l'Évangile de Jean, chapitre 2 ou 3, qu'il s'éleva, nous est-il dit, une controverse entre Jean-Baptiste et les pharisiens touchant la purification. Et là, ces problèmes justement de controverse sur la purification sont très aigus à l'époque de Jésus, je disais un instant. Et un des éléments qui s'oppose à la vision pharisienne de la pureté rituelle, ce sont les Esséniens. Les Esséniens qui ont aussi la pratique du baptême ou des baptêmes, d'ailleurs on trouve ça un épître aux Hébreux au pluriel, n'est-ce pas, les baptêmes. Et pour les Esséniens, le baptême a une autre signification que pour les pharisiens. Le baptême est d'abord un rite d'entrée dans la secte. Celui qui rejoint la secte des Esséniens doit d'abord passer par le mikvé. Puis, tous les ans, au moment de la fête du renouveau de l'Alliance, c'est-à-dire la fête de la Pentecôte, qui est la grande fête des Esséniens, nous l'avons vu, eh bien, après s'être repenti de ses péchés, l'Essénien prend un bain rituel. Entre parenthèses, là aussi, personne ne baptise, chacun se baptise lui-même. C'est-à-dire chacun se plonge dans l'eau. Bon. Or, le point sur lequel les Esséniens sont en désaccord avec les pharisiens, c'est sur l'efficacité de l'eau pour enlever l'impureté. Les pharisiens disent, bon, un homme a eu un contact avec un cadavre, un homme a eu une relation sexuelle ou une pollution, bon, il est impur, il se lave dans l'eau, c'est terminé. Donc ce sont ces réalités-là qui souillent. Et les Esséniens disent, oui, c'est sûr, ça c'est indiscutable, c'est biblique, mais il y a quand même autre chose qui souille, le corps, c'est le péché. Et ça, les pharisiens le contestent. Ils disent, le problème de l'impureté ou de la pureté n'a rien à voir avec le péché. Erreur, disent les Esséniens. Le péché souille le corps. Et c'est bien beau d'avoir son corps purifié des impuretés rituelles possibles ou imaginables. Mais encore faut-il avoir son corps purifié des impuretés qui sont la conséquence du péché. Or, le péché, avant de souiller le corps, il souille l'âme. L'âme, avant de souiller le corps, il souille l'âme. L'âme et le corps sont souillés par le

Et les Esséniens étaient des gens qui mettaient l'accent d'une manière très forte sur la repentance. Et alors, la repentance a pour effet de purifier l'âme du péché. Mais le corps continue à être souillé par le péché. Pour que l'être entier, âme et corps, puisse être véritablement purifié du péché, il faut d'abord, première chose, que l'individu soit passé par la repentance et ainsi purifier son âme de tout péché. Et quand il est passé par la repentance, il plonge son corps dans l'eau et son corps est purifié du péché dans la mesure et dans la mesure seulement où d'abord il s'est repenti de son péché. Voilà. Telle était la théologie essénienne sur le baptême. Voyez-vous, elle était différente de celle des pharisiens, mais en même temps, nous pouvons reconnaître dans cette théologie presque mot pour mot la théologie de Jean-Baptiste. Jean-Baptiste ne disait pas autre chose. Jean-Baptiste disait aux pharisiens qui venaient pour être baptisés par lui, « Race de vipères qui vous a appris à fuir la colère à venir. Hein ? Ne dites pas en vous-même, vous avez Abraham pour père, mais produisez d'abord des fruits dignes de la repentance. Donc, avant de venir au baptême, il faut produire des œuvres dignes de la repentance. Il faut se repentir. Repentez-vous, disait Jean-Baptiste. C'était l'essentiel de sa prédication parce que le royaume des cieux est proche. Différence néanmoins avec les Esséniens. On a dit, donc Jean-Baptiste est un Essénien. Non, Jean-Baptiste n'était pas un Essénien. Sa théologie du baptême était proche de celle des Esséniens, était pourtant différente. Était différente sur deux points. Et même sur trois. Le premier, c'est que le baptême n'était conféré qu'une fois pour toutes. Ce n'était pas quelque chose qui était renouvelable. Première différence. Pourquoi ? Parce que le baptême de Jean avait une signification eschatologique. Ça veut dire en relation avec la venue du Messie. C'est d'ailleurs la raison pour laquelle Jean-Baptiste avait un tel succès. Les foules venaient vers lui parce qu'elles voyaient dans le baptême, tel que Jean le prêchait, le moyen d'être scellé pour la venue du Messie. Nous avons vu que dans la conception juive, il fallait pour que le Messie vienne, que le peuple d'Israël soit purifié. Or, Jean ne disait pas autre chose. Il était question d'être purifié par les eaux du baptême. Mais vous voyez qu'il y avait tout de suite ici un danger énorme. C'était de dire, eh bien, l'eau du baptême suffit pour, en quelque sorte, me sceller, me mettre à part, m'intégrer dans le peuple qui va accueillir le Messie, dans le reste d'Israël fidèle, qui va avoir part au jour du Messie. Et c'est pourquoi Jean est obligé de remettre les pendules à l'heure en disant l'eau du baptême en elle-même n'a aucune valeur magique. Et ça, c'est la tentation de l'être humain toujours, d'accorder au rite une valeur magique. Et le christianisme est tombé dans ce piège. Exactement comme les pharisiens le faisaient, contrairement à ce que Jean exigeait d'eux. Produisez d'abord des œuvres dignes de la repentance. À ce moment-là, oui. Si vous vous êtes véritablement repenti, votre baptême, alors, va avoir toute son importance. Ça veut dire que l'âme étant purifiée du péché, le corps va l'être aussi. Et par conséquent, l'être entier, l'âme et le corps, vont être mis à part pour la venue du Seigneur. Le baptême, c'est cette mise à part, ce sceau de Dieu. Ce sceau qui fait que l'être est pur devant Dieu. Pur pour la venue du Messie. En même temps, on dirait pur pour la résurrection, car la venue du Messie, c'est la résurrection des morts. Celui qui est baptisé, pour Jean, a la certitude d'avoir part à la venue du Messie, mais s'il meurt auparavant,

avant d'avoir part à la résurrection des morts. Et vous retrouvez ça chez Paul. Romains chapitre 6, hein, nous sommes devenus une même plante avec lui dans sa mort, pour devenir aussi une même plante avec lui dans sa résurrection. Voyez-vous, c'est le signe que le salut de Dieu s'adresse à l'être tout entier, pas seulement à la partie spirituelle de l'être, mais aussi à sa partie matérielle au corps. Le gage de la résurrection du corps. Bien. Deuxième différence, c'est que, et c'était une différence de taille, ce baptême s'adressait à tous. Les pécheurs, les prostituées, les publicains. Ça veut dire tous ceux qui, selon la tradition pharisienne, étaient considérés comme halalim, comme impurs. Impurs, je dirais foncièrement. Rien ne pouvait enlever leur impureté. C'était sans espoir. C'était les exclus de la communauté d'Israël. C'est pourquoi Jésus voyait en eux les brebis perdues de la maison d'Israël. Et les brebis perdues contre, vers lesquelles il allait en priorité, parce que, comme le dira Zachée, c'est aussi un fils d'Abraham. Et le baptême de Jean s'adressait essentiellement à ces gens-là, qui étaient ainsi, par le baptême, réintégrés dans la communauté d'Israël, aux grandes âmes des pharisiens. Ils étaient sur le même plan. Et c'était tellement vrai que Jésus n'hésitait pas à manger avec eux, Jésus n'hésitait pas à frayer avec eux, etc. Et puis, différence avec les Esséniens également, le baptême de Jean n'était pas sectaire. Quand on était baptisé du baptême des Esséniens, on coupait avec tout le reste. Quand on était baptisé par Jean, on retournait dans sa communauté d'origine. Ce n'était pas la création d'une église, d'un groupe à part, mais c'était une réintégration dans la communauté eschatologique d'Israël. Hein? Alors je crois que c'est très important de bien comprendre ça, parce que nous avons ici la base du baptême chrétien véritable. Le royaume des cieux était proche, donc il fallait préparer le peuple par la repentance. Donc, ceux qui venaient pour être baptisés confessaient leurs péchés, et sur la foi de leurs péchés, de la confession de leurs péchés, ils étaient donc baptisés. Et ainsi, ils étaient mis à part pour échapper à la colère, ça veut dire ce qu'on appelait les souffrances de l'enfantement messianique. Et puis, il y avait un autre point. Jean disait que ce baptême était incomplet. Le baptême qu'il leur accordait était incomplet. Mais qu'il y avait une dimension qui devait s'ajouter. Et cette dimension, c'était la dimension du baptême dans l'esprit. Moi, je vous baptise dans l'eau, mais il vient, celui qui est plus puissant que moi, je ne suis pas digne de délier la courroie de ses souliers, lui, il vous baptisera dans l'esprit et dans le feu. Or, le premier, pour lequel le baptême va être complet, c'est justement Jésus. Car quand Jésus sort de l'eau, après avoir été baptisé par Jean, les cieux s'ouvrent et le Saint-Esprit descend sur lui, justement, sur la forme d'une colombe. Il est le premier à être baptisé d'eau et d'esprit. C'est-à-dire le baptême complet qui intéresse non seulement le corps, mais qui intéresse aussi l'âme. L'âme est plongée dans l'Esprit de Dieu, immergée dans l'Esprit de Dieu comme le corps est baptisé dans l'eau. Ainsi, celui qui est baptisé devient fils du royaume. Il est mis en réserve pour les temps futurs, les temps eschatologiques qui sont proches, qui sont à la porte, n'est-ce pas, et qui vont bientôt être manifestés. Quand Jésus vient, eh bien, Jésus va lui aussi baptiser. Ou du moins, ses disciples vont baptiser, il ne le fait pas lui-même, mais les disciples de Jésus baptisent au nom de leur maître. Il faut dire qu'à cette époque-là, les mouvements baptistes étaient très nombreux. Jean n'était pas un phénomène isolé, comme une lecture superficielle de l'Évangile le laisserait croire. Bon, les Esséniens étaient de ceux-là, mais outre les Esséniens, les sources anciennes font allusion à d'autres mouvements baptistes
qui se réclamait de la tradition d'Élie essentiellement. L'Élie qui doit venir au dernier temps pour préparer l'avènement du royaume messianique, selon ce que nous trouvons dans la prophétie de Malachie. Et la manière dont Malachie indique que l'Élie à venir préparera le chemin du Seigneur, c'est en purifiant les fils de Lévi, c'est-à-dire essentiellement les prêtres, mais pas seulement eux. D'ailleurs, Jean-Baptiste lui-même était un prêtre, hein, très intéressant de le noter. Mais aussi, n'est-ce pas, en appelant la repentance, il ramènera le cœur des pères vers les fils et les fils vers le cœur des pères, n'est-ce pas, pour que je ne vienne pas frapper le pays d'interdit. Donc c'est l'idée de la repentance. Et puis en même temps, il baptisera de feu. Il s'assiera, il fondra l'argent, il purifiera les fils de Lévi avec le feu. Il sera comme le feu du fondeur. Donc l'allusion, n'est-ce pas, au feu, on trouve déjà dans le livre du prophète Malachie. Et c'est pourquoi, à l'époque de la fin du deuxième temple, nombre de chercheurs de Dieu, pourrait-on dire, des gens qui cherchaient Dieu, eh bien, préparer le chemin du Seigneur au désert. D'ailleurs, c'est un des grands thèmes de la secte de Qumran, n'est-ce pas ? Ceux qui sortent au désert pour préparer le chemin du Seigneur, comme le fera Jean-Baptiste, hein, préparer le chemin du Seigneur, citant Ésaïe 40. Et là, nous voyons justement que la tradition d'Élie, Élie est véritablement celui dont on se réclame. Or, Élie avait aussi organisé dans ces régions-là des groupes, des communautés de fils de prophètes, hein, autour d'Élysée. Nous voyons ça dans le chapitre 2 du deuxième livre des Rois, les fils des prophètes qui étaient à Jéricho, les fils des prophètes qui étaient à Gilgal, les fils des prophètes qui étaient à Bethel, les fils des prophètes qui étaient au Jourdain, etc. Donc des communautés de fils de prophètes et des communautés baptistes secrets autour du Jourdain, essentiellement. Pourquoi du Jourdain ? Parce que d'abord, selon une tradition ancienne, c'est sur un des affluents du Jourdain que Élie plutôt était venu s'établir. Le torrent de Crite serait le Nahal Prat, n'est-ce pas aujourd'hui, le Wadi Kelt, qui se jette dans le Jourdain, non loin de Jéricho. Par conséquent, c'était l'endroit où étaient les communautés de l'époque d'Élie. Alors on recrée ces communautés, ça. Et puis deuxièmement, à cause de la sainteté du Jourdain. Le Jourdain est un fleuve saint. C'est un fleuve d'eau vive, mais c'est un fleuve saint. C'est le fleuve où des miracles se sont produits lorsque Josué a coupé les eaux du Jourdain. Le peuple est passé les eaux du Jourdain à pied sec. Élie et Élisée repasseront aussi le fleuve du Jourdain dans les mêmes conditions. Naaman sera purifié dans les eaux du Jourdain, n'est-ce pas, par une sorte de baptême. Il y a tout ça en arrière-plan. Alors, les groupes baptistes s'installent au bord du Jourdain. Et ces groupes baptistes subsisteront d'ailleurs après le christianisme. Hein. D'ailleurs, comme on le voit, les disciples de Jean, on trouve des disciples de Jean à Éphèse du temps de Paul, on trouve des disciples de Jean du vivant de Jésus, pendant le mystère de Jésus, qui sont cités, n'est-ce pas ? Les disciples de Jean jeûnent et tes disciples ne jeûnent pas, diront les pharisiens à Jésus pendant qu'il est à Capernaum dans la maison de Lévi. C'est pas bon. Donc il y a coexistence des deux réalités pendant tout un temps. Les disciples de Jean viennent prendre le corps de Jean quand il est décapité, ils l'enterrent, etc. Bon. Donc les groupes baptistes continuent à exister quelque temps après encore. Bon. Alors, donc, au début, Jésus et le groupe qui se rassemble autour de Jésus, les premiers disciples, ne se distinguent pas fondamentalement des groupes baptistes. Si ce n'est, encore une fois, que Jésus annonce le baptême dans le Saint-Esprit. Et ce qui va être justement la grande nouveauté du baptême chrétien, après la Pentecôte, c'est justement cette triple affirmation, « Repentez-vous ». Soyez baptisés pour le pardon de vos péchés, et vous recevrez, troisièmement, le don du Saint-Esprit, car la promesse est pour vous. Vous connaissez le texte, acte 2. Donc, les deux premiers éléments, repentez-vous et soyez baptisés pour le pardon de vos péchés.
ça on est en pleine théologie baptiste. Mais la nouveauté, c'est « et vous recevrez le baptême du Saint-Esprit ». Pourquoi ? Parce que maintenant nous sommes dans les derniers temps. C'est ici ce qui a été annoncé par le prophète Joël. Donc maintenant, ce qui n'était pas possible avant la mort de Jésus et sa résurrection est devenu possible. Maintenant, la promesse est pour vous, pour vos enfants et pour tous ceux que le Seigneur appellera en aussi grand nombre qu'ils soient. Et là, nous voyons une chose très intéressante, c'est que le baptême chrétien ne se conçoit pas sans le baptême dans le Saint-Esprit. Ce qu'ont bien compris d'ailleurs tous les théologiens. Et dans toutes les théologies baptismales, qu'elles soient catholiques, qu'elles soient évangéliques, non pentecôtistes, et surtout qu'elles soient orthodoxes, il y a cette idée, n'est-ce pas, que le baptême chrétien confère l'esprit. Que le baptême chrétien, dans la théologie catholique, par exemple, s'appelle la nouvelle naissance, ce qui est un contresens énorme. Mais pour les catholiques, être baptisé, c'est naître d'eau et d'esprit, c'est-à-dire naître de nouveau. Et le nouveau-né qui est baptisé, naît de nouveau par l'eau qui lui est versée sur la tête et par l'esprit qu'il est censé recevoir au baptême. Et lorsque, précisément, le réveil charismatique est venu parmi les catholiques dans les années 70, ils ont eu un problème théologique avec ça. Parce que, comme le disait Frère Kosek à un évêque américain baptisé dans le Saint-Esprit, il dit « Mais alors, vous avez été baptisé dans le Saint-Esprit ?» Oui. Donc il y a peu, là, il y avait quelques mois. Et alors à votre baptême. Et quand vous priez pour les catéchumènes, au moment de la confirmation, pour qu'ils reçoivent l'Esprit. Et l'évêque a simplement ri. Il n'avait pas de réponse. Il était en porte-à-faux total par rapport à sa théologie. Mais quelques temps plus tard, n'est-ce pas, les théologiens catholiques, qui ont une propension merveilleuse pour tout récupérer, ont trouvé un biais. Ils ont refusé d'employer l'expression « baptême dans le Saint-Esprit ». Allons jusqu'à arguer, n'est-ce pas, avec une mauvaise foi terrible, que le mot baptême dans le Saint-Esprit n'apparaît jamais dans le Nouveau Testament. C'est un mot qui n'est pas biblique, disent-ils. Ce à quoi on peut répondre très facilement qu'on ne trouve pas l'expression baptême dans le Saint-Esprit, mais on trouve l'expression baptisé dans le Saint-Esprit. Ça voudrait qu'entre les deux choses, faut vraiment pinailler. Mais ils pinaillaient parce qu'ils avaient un problème. Ils avaient un problème théologique. Et finalement, les luthériens et les réformés avaient le même problème. Alors, ils s'en sont tirés de la manière suivante. Ils ont voilà. On est baptisé dans le Saint-Esprit au baptême, à la naissance. Mais les conséquences de ce baptême dans le Saint-Esprit se manifesteront plus tard. Et quand on fait l'expérience pentecostale, je ne sais pas moi, à 20 ans, à 30 ans, à 40 ans, à 60 ans, à 90 ans, on ne fait en quelque sorte que mettre en évidence les potentialités qu'on a reçues à son baptême. Bon, c'est un sophisme. Car à ce moment-là, que dire de ceux qui n'ont jamais été baptisés et qui sont pourtant baptisés dans le Saint-Esprit, qui n'ont jamais été baptisés enfants et qui pourtant sont baptisés dans le Saint-Esprit comme Corneille. Et ça arrive encore aujourd'hui. Donc ici, nous sommes en pleine théologie de récupération. Les orthodoxes ont une... Alors là, eux, c'est encore beaucoup plus précis. Après le rite de l'immersion de l'enfant, car les orthodoxes baptisent par immersion les enfants, les bébés. C'est déjà plus juste que les catholiques, hein. Et alors, l'enfant est plongé trois fois dans l'eau, puis ensuite, quand il sort de l'eau, il y a ce qu'on appelle le rite de la chrismation.
C'est-à-dire qu'on verse de l'huile sur la tête du nouveau-né, l'huile étant l'image du Saint-Esprit. Et à ce moment-là, le nouveau-né est censé recevoir le Saint-Esprit. Il est baptisé dans le Saint-Esprit. Alors, bien sûr, là, on se rend bien compte qu'on est... Il n'y a plus que, si vous voulez, il n'y a pas de réalité. Bien évident que l'enfant, on a beau lui verser des tonnes d'huile sur la tête, ce n'est pas ça qui va faire en sorte qu'il reçoive le baptême dans le Saint-Esprit pour autant, c'est évident. Mais il n'y a pas que les orthodoxes et les catholiques qui soient en porte-à-faux par rapport à la vision biblique du baptême. Les évangéliques non charismatiques aussi. Et les évangéliques non charismatiques disent « Quand le baptisé sort de l'eau, l'eau du baptême, quand il est plongé dans l'eau du baptême, comme nous le faisons, donc d'une manière biblique, il reçoit l'Esprit. » Qu'est-ce qui se passe? Rien, on ne voit rien. Il n'y a aucun signe, aucune manifestation extérieure, mais il reçoit l'Esprit. Et quand vous demandez à un baptiste, ou à un darbiste, ou à quelqu'un qui est proche de ces milieux-là, s'il a été baptisé dans le Saint-Esprit, il vous dira oui. J'ai été baptisé dans le Saint-Esprit à mon baptême d'eau. Alors vous demandez, qu'est-ce qui s'est passé quand vous avez été baptisé dans le Saint-Esprit? Ben, il ne s'est rien passé de manifeste. Mais si vous voulez, ils ont cette impression, ils ont l'impression qu'ils ont reçu l'Esprit. Tout ça, qu'est-ce que c'est? Ce sont les théologies du manque. On se rend bien compte que bibliquement, n'est-ce pas, il y a ces trois volets dans le baptême chrétien. Repentance, premièrement. Immersion dans l'eau du corps, le corps est immergé dans l'eau. Et troisièmement, il y a baptême dans le Saint-Esprit, n'est-ce pas, plongé dans le Saint-Esprit et le feu. Bon. Alors, comme justement la troisième partie manque parce qu'on ne connaît plus, ce n'est plus une expérience aujourd'hui, dans bien des milieux. Alors, il y a une sacramentalisation du baptême. L'idée que le baptême est un sacrement. C'est-à-dire, pour parler crûment, bien entendu, ça ferait hurler les partisans de la théologie sacramentaire, ce que je vais dire, mais c'est quand même si c'est un peu caricatural, c'est quand même vrai. Ça veut dire qu'il y a une conception magique du baptême. Ça. Alors, c'est plus ou moins fort selon les confessions chrétiennes auxquelles on se rapporte. Ceux qui ont poussé le plus loin la théologie sacramentaire sont les catholiques. L'eau du baptême en elle-même, ex opere operato, ça veut dire agissant d'elle-même, opérant par elle-même, indépendamment de celui qui pratique le baptême, qui peut être le pire des pécheurs, qui peut être un voleur, un adultère, un meurtrier, un gibier de potence, n'est-ce pas? Mais s'il est prêtre et qu'il baptise quelqu'un, l'eau du baptême fait que le nouveau-né, eh bien, naît de nouveau, par la seule vertu de l'eau. Hein? Et que dans ce baptême-là, il reçoit le pardon du péché originel qu'il a contracté par sa naissance, parce que la relation sexuelle dans laquelle il naît, en quelque sorte, est pécheresse, ce qui est anti-biblique. Si cette relation est dans le cadre du mariage, il n'y a rien de péché en cela, mais pour la théologie catholique, c'est. Hein, et on prend le texte du psaume 51 qu'on tord, n'est-ce pas? Ma mère m'a conçu dans le péché, etc. Bon, ça veut dire que ma mère m'a transmis le péché, mais ça ne veut pas dire que le fait qu'elle ait eu une relation sexuelle était en soi un péché, mais les catholiques le considèrent comme ça. Ce qui d'ailleurs a eu des conséquences tragiques dans notre société, parce que ça a culpabilisé toute forme de sexualité, ça a conduit, n'est-ce pas, à l'ascétisme dans lequel les moines de la Tosse sont tombés. Ils ne veulent même pas un animal femelle sur leur île, parce que la femme, c'est le péché, etc. Bon, vous voyez tout ce que ça implique. Alors, aujourd'hui, on bascule dans l'excès inverse, n'est-ce pas, une déculpabilisation de la sexualité qui fait qu'on est tellement déculpabilisé qu'on bascule dans l'excès inverse. Bon, passons, ça, c'est un autre problème.
Donc, on est lavé du péché originel, que le nouveau-né contracte, dont il est coupable, on ne sait pas trop par quel phénomène, mais en théologie catholique, il est coupable du péché originel. Donc, il est pardonné par l'eau du baptême. Il devient chrétien, par la vertu de l'eau du baptême. Il est intégré dans l'Église, et il reçoit le baptême dans le Saint-Esprit. Alors, il va pouvoir ensuite, quand il va devenir grand, être le pire des mécréants. Il a quand même potentiellement tout ça dans la théologie catholique. Et finalement, un peu dans la théologie réformée luthérienne. C'est un peu la même chose. Bon. Et puis, dans la vision évangélique non charismatique, nous avons une tendance vers la sacramentalisation du baptême, même si on dit, avec raison, que le lot du baptême ne peut pas effacer les péchés s'il n'y a pas eu au préalable repentance, comme disait Jean-Baptiste. Mais il y a resacralisation, resacramentalisation, quand on dit « et cette eau du baptême confère alors l'Esprit ». Et celui qui est baptisé dans l'eau reçoit l'Esprit, même s'il n'a pas parlé en langue, même s'il n'y a aucune manifestation extérieure. Et il faut attendre le réveil pentecôtiste, n'est-ce pas, pour retrouver une véritable théologie du baptême, biblique, en disant vous recevrez le don du Saint-Esprit, c'est-à-dire quelque chose qui se manifeste par des signes visibles, par des signes audibles, et puis par les conséquences dans la vie, n'est-ce pas, le feu, n'est-ce pas, il vous baptisera dans l'Esprit, dans le feu, comme avait dit Jean-Baptiste, parlant de Jésus. Car alors, autrement, n'est-ce pas, le baptême qui est conféré dans l'Église ne diffère en rien du baptême de Jean-Baptiste. Finalement, le baptême baptiste, si je veux parler ainsi, c'est pareil, si les baptistes m'entendaient, ils hurleraient, mais c'est quand même la vérité, quoi qu'on en dise, n'est-ce pas, le baptême baptiste, où il manque le troisième volet, qui est le baptême dans le Saint-Esprit, même si dans la théologie il existe, eh bien, n'est que le baptême de Jean. Que le baptême de Jean. Alors, nous avons ici le type même de la théologie du manque, ce que j'appelle la théologie du manque, c'est-à-dire que on sait bien que bibliquement il manque quelque chose. Alors on le remplace. On le remplace par un sacrement, on le remplace par un signe, par un rite, la chrismation par exemple, le fait de mettre de l'huile sur la tête du nouveau-né chez les orthodoxes. Bon, il y a un petit peu un rite de ce type-là dans l'Église catholique avec la confirmation, où l'enfant à l'âge de, je ne sais plus à quel âge ça se fait maintenant, ça, enfin, disons, quand il arrive à l'âge d'adolescence, quoi, hein, c'est avec de l'huile, je crois que ça se fait avec de l'huile sur la tête, n'est-ce pas, l'évêque confère l'esprit, n'est-ce pas, je te confère l'esprit, c'est la formule qui est répétée par l'évêque ou par son substitut, n'est-ce pas. Et puis, alors moi je me souviens, j'avais mes camarades quand ils faisaient la confirmation, ce qui les intéressait le plus dans l'affaire, c'est que l'évêque leur donnait une gifle. Alors ça c'était, il allait recevoir une claque. Alors on allait recevoir une claque de la part de l'Église, une petite claque, je ne sais pas à quoi ça correspond d'ailleurs exactement, à la théologie catholique. Bon, alors ici, évidemment, on voit bien qu'on est en porte-à-faux, on est en porte-à-faux total. Hein. Et que, finalement, eh bien, il était question du don du Saint-Esprit, ça correspondait à quelque chose de vrai, et ça correspondait à quelque chose de précis. Donc, ici, voilà comment étaient les choses. Maintenant, que pouvons-nous dire de cette question de la forme du baptême? Alors là, la forme du baptême, c'est un problème. Nous avons vu tout à l'heure que le mot baptême signifie plonger, immerger. Et il est tout à fait intéressant de noter que jamais au grand jamais, dans les premières générations chrétiennes, on a pensé à faire autrement. Ça allait de soi. Une immersion. Une immersion, qu'est-ce que vous voulez? C'est une immersion, c'est pas autre chose. Bon. Deuxièmement, qui peut être baptisé? La réponse biblique est claire. Jésus l'a dit. Marc 16, celui qui croira et qui sera baptisé sera sauvé. Pierre répète, dans le texte des Actes que j'évoquais tout à l'heure, repentez-vous, soyez baptisés,
et vous recevrez le don du Saint-Esprit. Donc, comme l'a bien indiqué Jean-Baptiste, c'est d'une clarté limpide. Il faut au préalable s'être repenti de ses péchés, sinon on retombe dans la vision sacramentaliste. Et c'est très intéressant de voir comme Jean prévoyait déjà, n'est-ce pas, qu'il y aurait cette dérive, et dès le départ il l'a condamné. Une race de vipères qui vous a appris à fuir la colère à venir. Regardez les parents qui font baptiser leurs enfants. Ils ont peur s'il lui arrivait quelque chose et qu'il meure sans baptême. Ben, ce serait terrible. Ce serait terrible. On est à fond dans cette théologie que Jean-Baptiste dénonce. Toute la Bible s'oppose à ça. Dans la lettre et dans l'esprit de la chose. Et pourtant, on le pratique. Et même, on arrive à cette incongruité absolument incroyable, c'est que dans les églises historiques, on considère comme secte ceux qui font ce que la Bible dit, ceux qui font ce que l'Église primitive faisait. N'est-ce pas? C'est l'incongruité des hommes. Bon. Celui qui croira, qui se repentira, car la foi, au sens biblique du terme, nous avons vu ça quand on parlait de la nouvelle naissance, n'est-ce pas? Eh bien, c'est la repentance. Ça commence par la repentance, même si c'est plus que la repentance. Or, remarquons aussi, d'ailleurs, que la repentance et la nouvelle naissance, ça implique le baptême. Ça implique le baptême. Ça implique dans ce sens que Jésus dit « Celui qui croira et qui sera baptisé sera sauvé. » Et puis Jésus dit une chose intéressante. Mais celui qui ne croira pas sera condamné. Jésus ne dit pas celui qui ne croira pas et qui ne sera pas baptisé sera condamné. Il dit celui qui ne croira pas sera condamné. Il dit celui qui croira et qui sera baptisé sera sauvé, mais celui qui ne croira pas sera condamné. Ça veut dire positivement, baptême, pardon, foi plus baptême. Et pour la perdition, celui qui ne croira pas. Et c'est là que naît la dérive. Donc automatiquement, n'est-ce pas? Celui qui croit qu'il peut se repentir, ça implique qu'il a un certain âge. Bien évident qu'un bébé, on ne peut pas lui demander de croire, on ne peut pas lui demander de se repentir. D'ailleurs, de quoi? Le péché originel, ce n'est pas biblique, pas dans le sens, en tout cas, dont parlent les catholiques. Si on entend par péché originel la tendance au péché qui est transmise par les parents, oui. Mais si c'est la culpabilité du péché, non. Le jeune enfant n'est pas coupable. Quand il est né. L'âme qui pêche, c'est celle qui mourra. Aussi longtemps que l'enfant n'a pas péché, il n'est pas coupable. Donc le bébé qui naît n'est pas coupable. C'est une erreur de le dire, c'est une hérésie. Hein? Donc se repentir de quoi? Va-t-on demander à cet enfant de se repentir? C'est impossible, c'est une absurdité. Alors c'est pareil, les catholiques ou les pédobaptistes disent « Il se repentira plus tard ». Ben oui, mais alors à ce moment-là, pourquoi le baptiser? Pourquoi le baptiser maintenant? Il est baptisé dans la foi de l'Église. Alors on demande au parrain, à la marraine, de confesser la foi de l'Église. Eh oui, si plus tard il rejette la foi de l'Église, quelle valeur aura son baptême? Zéro. Alors, il faut un certain âge, c'est évident. Et c'est pourquoi, manifestement, le baptême chrétien, comme le baptême juif, n'est qu'un baptême d'adulte. Ce n'est qu'à partir de l'âge de 13 ans, dans la tradition juive, n'est-ce pas, qu'il y a possibilité d'être baptisé, de pratiquer les dvilotes, les ablutions. Alors, voyons l'Écriture. Qu'est-ce que l'Écriture nous dit à ce sujet? Le baptême de Jean, c'est très clair. Ceux qui venaient confesser leurs péchés. Donc, il n'y avait pas de bébé. Ça exclut les bébés automatiquement. Jean ne baptisait pas de bébé. Sûr. Ça suffit, c'est pas la peine de discuter plus loin. Bon. Maintenant, si nous prenons les apôtres, jour de la Pentecôte, première chose. Jour de la Pentecôte, hommes, frères, que ferons-nous? Ils eurent le cœur vivement touché. C'est pas avec des bébés quand même.
enfin faire croire que des bébés avaient le cœur touché, parce que par le discours de Pierre quand même. Donc, pas de bébé le jour de la Pentecôte, c'est clair. Les Samaritains, deuxième exemple. Les Samaritains qui sont évangélisés par Philippe. Eh bien, c'est la même chose, n'est-ce pas ? Ils ont cru à la prédication de Philippe. Bah, c'était pas des bébés. Troisième exemple, l'Éthiopien, qui retournait à Jérusalem, de Jérusalem, le ministre de la reine Candace. Et il pose une question très intéressante, cet Éthiopien. Pendant que Philippe lui annonce Jésus, le salut qui est en Jésus, à partir d'Isaïe 53, il dit « Voici de l'eau, qu'est-ce qui empêche que je sois baptisé ?» Donc il peut y avoir des choses qui empêchent d'être baptisé. Et la réponse de Philippe est celle-ci, « Si tu crois de tout ton cœur, cela est possible. » Et l'eunuque répond, « Je crois que Jésus est le Fils de Dieu. » Et à ce moment-là, il est baptisé. Même schéma, celui qui croira, qui sera baptisé. Bon. Quatrième exemple, Paul qui est baptisé par Ananias, après son expérience sur le chemin de Damas. « Saul, mon frère, dit Ananias, Seigneur Jésus qui t'est apparu sur le chemin de Damas, m'a envoyé vers toi pour que tu recouvres la vue et que tu sois baptisé. » Paul avait cru, c'est évident. Il avait fait sa rencontre sur le chemin de Damas. Il est baptisé sur la profession de sa foi. Corneille et ceux qui sont dans sa maison, ils sont rassemblés là pour entendre, ils le disent, Corneille dit ça à Pierre, « Nous voici ici rassemblés pour entendre tout ce que le Seigneur te dira de nous dire. » Et pendant qu'ils sont là, en train d'écouter ce que Pierre leur dit, le Saint-Esprit descend sur eux, ils sont baptisés dans le Saint-Esprit. Et Pierre, qui s'interroge, dit, mais alors, ils ont été baptisés dans le Saint-Esprit. Donc, n'avons aucune raison de leur refuser le baptême dans l'eau. Ce qui montre bien, entre parenthèses, la liaison entre baptême dans le Saint-Esprit et baptême d'eau. Puisque vous avez été baptisés dans le Saint-Esprit, il faut régulariser rapidement. Vous soyez baptisé dans l'eau, mais vous n'êtes pas juif. Ah oui, ça, moi, Pierre, je ne comprends pas. Et puisque vous avez été baptisé dans l'eau, dans le Saint-Esprit, il n'y a pas aucune raison de refuser le baptême. Baptême dans l'eau. C'est pas des bébés, quand même. Il y a peut-être des jeunes au milieu d'eux, sûrement. La maison de Corneille, question de la maison de Corneille. Il y a des enfants, Corneille. C'était des enfants qui n'étaient plus des bébés, manifestement, c'est clair. Hein ? Nous avons un autre exemple, deux autres exemples qui font problème, et qui sont toujours les chevaux de bataille des pédobaptistes. C'est l'exemple de Lydie et l'exemple du geôlier de Philippe. Quand Paul arrive à Philippe, il rencontre donc des femmes au lieu de prière, des juives, dont Lydie, marchande de pourpre, qui croit au Seigneur Jésus et qui est baptisée avec toute sa maison. Maison, ça veut dire plusieurs choses. Ça veut dire toute sa domesticité, ses serviteurs, ceux qui travaillent avec elle, les marchands de pourpre. Elle a un commerce dans la ville, donc elle a des gens qui travaillent avec elle, des associés. C'est sa maison. Puis c'est ses enfants aussi. Ah, elle a des enfants. À des enfants, Lydie. Donc, voyez-vous, on a baptisé les enfants. Et je me souviens de la petite blague d'un pasteur suédois un jour qui discutait avec un pédobaptiste. Alors qu'on eut, le pédobaptiste, partisan du baptême des enfants, lui sortait cet argument. Voyez, Lydie, elle avait des enfants. Et le pasteur lui dit, mais ils avaient tous plus de 15 ans. Comment vous savez, répond l'autre. Vous voyez ça? Mais là où vous voyez, vous, qu'ils avaient moins de 15 ans. Bon, c'est un argument à silencio. Donc ça peut aussi bien se retourner contre les pédobaptistes quand ils l'emploient contre nous. C'est ça que ça veut dire, cette petite plaisanterie. Bon. Autre exemple, n'est-ce pas? Le geôlier de Philippe, pour lequel on emploie le même genre d'argument. Mais il y a une petite nuance intéressante en ce qui concerne le geôlier de Philippe. C'est qu'il nous est dit qu'après avoir été baptisé avec toute sa maison, hein,
D'ailleurs, Paul lui dit une chose intéressante. Il dit « Crois au Seigneur Jésus et tu seras sauvé, toi et ta maison. » Donc, crois aussi que ta maison croit. Donc, ta famille. Bon. Après avoir été baptisé avec toute sa maison, ils se réjouirent de la grâce de Dieu. Ah. Ça veut dire qu'ils étaient en âge de se réjouir. Donc, les enfants, si enfants il y avait, ils étaient en âge de se réjouir. Donc, ils étaient en âge de croire. Ils étaient en âge de se repentir. Et on ne peut pas employer cet argument comme un argument en faveur du baptême des enfants. Bon, il y a un autre passage aussi dans les Corinthiens, justement au début de l'Épître aux Corinthiens, où il est question de quelques disciples à Corinthe qui ont cru au Seigneur avec toute sa famille, avec toute leur famille. Bon, là c'est la même chose. On voit qu'ils avaient plus de 15 ans, là au même endroit où ceux qui croient au baptême des enfants, on trouve qu'ils avaient moins de 15 ans. Quoi. Mais ce qu'on peut dire, c'est que dans la théologie, dans l'ensemble du contexte de l'Écriture, il semble vraiment peu probable qu'il y avait des bébés parmi eux qui ont été baptisés. Car ce serait aller à l'encontre de tout ce que nous avons dit tout à l'heure, tout ce que Jean-Baptiste enseignait, finalement de tout ce que les autres textes nous enseignent sur le baptême. Ouais. Et puis ensuite, dernier exemple du livre des Actes, c'est celui dans le chapitre 19 des disciples de Jean à Éphèse, très intéressant d'ailleurs. Pas. Disciples qui avaient été baptisés du baptême de Jean, mais que Paul rebaptise. Au nom de Jésus, on verra ce texte qui est difficile un petit peu parce qu'il pose problème aussi. Hein? Paul les rebaptise au nom du Seigneur Jésus. Et quand ils sont baptisés de cette manière-là, qu'est-ce qui se passe? Le Saint-Esprit descend sur eux, ils commencent à parler en langue et en prophétiser. Pourquoi Paul les rebaptise-t-il? Bien qu'ils aient été baptisés d'un baptême qui est juste et valable. Parce que le Saint-Esprit n'est pas descendu sur eux. Et quand ils sont baptisés, n'est-ce pas? Eh bien, le Saint-Esprit descend sur eux. Très intéressant de noter que dans les textes du premier siècle, par exemple, jusque la Didaquée ou des textes de ce type-là, ou même, par exemple, vous avez aussi dans Justin Martyr, au deuxième siècle après Jésus-Christ, dans son fameux dialogue avec le juif Tryphon, qui n'est autre que Rabbi Tarfon, Justin dit ceci, n'est-ce pas? Que quand nous sortons de l'eau, dit-il, du baptême, il s'explique avec Tryphon, quand nous sortons de l'eau, nous nous attendons à ce que le néophyte qui sort de l'eau se mette à parler en langue. C'était le cheminement normal, et ça devrait être. Alors ici, bien entendu, ça condamne à fond. Ces textes-là condamnent à fond le baptême des enfants. D'ailleurs, c'est très intéressant de noter que les pédobaptistes sont obligés pour cela de faire appel à la tradition. Ils disent, oui, c'est vrai, il n'y a pas de texte biblique clair qui affirme le baptême des enfants. Ça, ceux qui sont un peu honnêtes le reconnaissent. Et alors, même un pasteur réformé ou luthérien, je ne sais plus, écrivant dans le cas de la Fédération protestante de France, m'ont été question de cette question du baptême, n'est-ce pas? Il disait, on est obligé de faire appel à la tradition, mais quand même, puisqu'on a commencé à baptiser les enfants très vite, n'est-ce pas? On est obligé de reconnaître que le baptême des enfants est une pratique normale, en quelque sorte. Mais non, je m'excuse, mais non. Si ce n'est pas attesté publiquement, ce n'est pas une pratique normale, c'est une pratique anormale. Et pour nous, ça, c'est fondamental. C'est fondamental, nous verrons pourquoi la prochaine fois, parce qu'ici on touche à l'ecclésiologie. On touche à l'ecclésiologie et on touche à quelque chose de beaucoup plus profond, à la conversion. Car vous ne pouvez pas, évidemment, c'est-à-dire que le baptême devient, dans la vision biblique, la sanction de la conversion. Quand quelqu'un est baptisé, c'est parce qu'on a de fortes présomptions qu'il est véritablement converti, ou du moins qu'il devrait l'être. Il y a des gens qui peuvent avoir fait profession de fausse conversion. Il y avait Simon le magicien déjà. Bon, c'est déjà non. Il y avait Ananias et Saphira. Même les apôtres s'y sont trompés. Donc, ne nous étonnons pas si nous aussi nous nous y trompons. Mais enfin, en théorie, ça devrait être ainsi. Il est bien évident qu'on n'attend pas d'un jeune enfant qui est baptisé à l'âge de 8 jours ou de 15 jours qu'il soit converti.
Donc, à partir du moment où on a un baptême d'enfant, on n'a plus la conversion. Et par conséquent, on a une église de multitude. Voyez-vous, notre vision du baptême conditionne deux choses. Notre vision de la conversion et notre vision d'église. Si nous avons un baptême d'enfant, automatiquement nous aurons une église de multitude. Ça veut dire une église dans laquelle on est par la naissance. Une église où on n'a aucune exigence, pas même l'exigence fondamentale qui est l'exigence de la conversion. Si on pose le baptême des adultes, on pose la nécessité de la nouvelle naissance et de la conversion. Et en même temps, on pose une église de professants. Ça veut dire ne font partie de l'église que ceux qui ont fait profession de conversion. Voilà. Alors on n'évite pas tous les problèmes. On n'évite pas les Ananias et les Saphira dont je parlais tout à l'heure. On n'évite pas les Simon de magicien. Mais on en élimine quand même le plus grand nombre. Ce qui n'est pas le cas dans les églises de multitudes. Et c'est pourquoi ici le baptême, c'est une question sur laquelle nous ne pouvons pas transiger. Le baptême détermine un élément essentiel. Ce n'est pas simplement une question de quantité d'eau plus ou moins grande, comme on nous en fait le reproche parfois. Et alors on nous dit, mais pourquoi vous ne reconnaissez pas notre baptême, puisque nous, nous reconnaissons le vôtre, nous catholiques, nous réformés, nous luthériens, on reconnaît votre baptême. Soyez au moins, écoutez quand même, soyez un peu large d'esprit. Nous, nous disons, quand vous plongez quelqu'un dans l'eau, un adulte, nous reconnaissons qu'il est véritablement baptisé. Reconnaissez que nous, quand nous mettons de l'eau sur la tête d'un enfant, nous le baptisons. Non, nous ne pouvons pas. Parce que si nous reconnaissons votre baptême comme un baptême, nous détruisons notre propre théologie, nous détruisons notre propre ecclésiologie, nous détruisons notre sotériologie. C'est-à-dire notre vision du salut, détruisons tout. Nous ne pouvons pas admettre l'équivalence des baptêmes. Et ça, c'est le débat essentiel aujourd'hui dans le monde chrétien, au sein du Conseil œcuménique, absolument obliger les évangéliques à reconnaître la validité du baptême d'enfant. On ne vous nous demande pas de le pratiquer. Continuons-nous. S'ils nous disent, continuez à pratiquer votre baptême des adultes, ça ne nous dérange pas. Mais reconnaissez que ce que nous faisons est un baptême. Non, si nous reconnaissons ça, nous reconnaîtrons que des gens inconvertis peuvent faire partie de l'Église, donc de notre Église, et nous devenons une Église de multitude. Au bout d'un temps, nous devenons une Église de multitude, c'est obligatoire. C'est une pierre de touche, vous comprenez ça, je crois que c'est essentiel. Nous ne pouvons pas transiger sur la question du baptême, c'est la question essentielle. C'est la question sur laquelle se construit toute notre sotériologie, c'est-à-dire notre vision du salut, et toute notre ecclésiologie. Alors les autres, ça leur fait mal, ils souffrent, disent-ils, ben oui, désolé de les faire souffrir, mais pour nous c'est l'essentiel, on ne transigera pas.

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Bonjour à tous, je suis Raphaël Mambou, que Jésus vous bénisse, qui que vous soyez, où que vous soyez. Le nom de cette émission est Venez à Jésus. C'est une grâce, c'est un privilège, c'est un honneur de pouvoir vous retrouver encore aujourd'hui autour de la parole de Dieu pour partager quelques versets bibliques. Ce n'est pas parce que nous sommes meilleurs, ce n'est pas parce que nous sommes plus spirituels ou quoi que ce soit, c'est simplement que Dieu nous a fait grâce en Jésus-Christ. Et cette grâce, je voudrais que vous et moi, nous puissions en profiter au maximum. Depuis quelques émissions, nous sommes en train d'étudier le thème sur la seconde venue de Jésus. Aujourd'hui, c'est notre sixième émission. Et je voudrais, avant d'aller plus loin, remercier Dieu et prier pour ces quelques minutes que nous allons partager, ces quelques minutes que nous allons être ensemble pour partager quelques versets bibliques. Prions. Père éternel, merci pour ta parole, merci pour ce jour, merci pour ces hommes et ces femmes dans le monde entier qui sont en train de suivre cette émission, Seigneur. Merci pour les différents partenaires, Seigneur. C'est comme je l'ai dit, nous ne sommes pas meilleurs, Seigneur. C'est toi qui as fait grâce en Jésus-Christ. C'est toi qui as permis que ces hommes et ces femmes soient maintenant en train d'écouter cette émission. Seigneur, je prie que ce message réveille un homme qui s'est endormi. Je prie que ce message sauve, que quelqu'un se convertisse, donne sa vie à Jésus-Christ au travers de ce message. Que ce message réveille la mémoire de quelqu'un qui avait déjà entendu parler de ces choses et qui les avait oubliées, qui peut-être s'est rétrogradé ou qui est revenu en arrière ou qui hésite ou qui doute sur la seconde venue de ton Fils, Seigneur. Parle à nos cœurs. Enlève ce voile qui empêche notre intelligence de comprendre ces choses. Car si nous ne comprenons pas, si ton Esprit Saint ne nous parle pas, ne nous convainc pas, ne nous touche pas, les paroles que je vais prononcer ne seront que des simples paroles de plus. Et je ne veux pas que ce soit des paroles de plus, mais que cela change la vie de quelqu'un, encore une fois. Merci Seigneur, au nom de ton Fils Jésus-Christ. Amen. La seconde venue de Jésus. Lisez avec moi dans Actes 1, 9 à 11. Actes 1, 9 à 11. Après avoir dit cela, il fut enlevé pendant qu'ils le regardaient et une nuée le déroba à leurs yeux. Il s'agit des disciples qui voient Jésus en train de monter. Et comme ils avaient les regards fixés vers le ciel pendant qu'ils s'en allaient, voici deux hommes vêtus de blanc leur apparurent. Et ils dirent, « Hommes galiléens, pourquoi vous arrêtez-vous à regarder au ciel ? Ce Jésus, qui a été enlevé au milieu de vous, reviendra de la même manière que vous l'avez vu allant au ciel. » Jésus est monté physiquement au ciel. Jésus est monté physiquement et les anges nous disent qu'il reviendra

communauté. Du reste, ce n'est pas la communauté qui sauve. Celui qui sauve, c'est Jésus. Du reste, ce n'est pas la communauté qui va revenir. Ça sera la communauté catholique, protestante, pentecôtiste ou je ne sais pas quoi. Non. Celui qui revient bientôt, c'est Jésus-Christ. Et Jésus, lorsqu'il donnait ses dernières paroles, ses derniers consignes à ses disciples de la première génération, il leur a pas dit « Allez me bâtir des communautés ». Jésus a dit « Allez dans le monde entier, prêchez l'Évangile, faites-moi des disciples de toutes les nations ». Et lorsqu'il reviendra, Jésus viendra prendre les disciples, ses disciples, ceux et celles qui ont accepté ses enseignements comme guide dans leur vie et qui ont pratiqué ses enseignements, qui les ont suivis et qui attendent son retour. Mon frère, ma sœur, Jésus revient personnellement. Il revient à l'improviste, sans prévenir. Il ne dira pas « je viens dans une heure ». Il ne dira pas « je viens dans 3 heures », dans 3 semaines. Sinon, tout le monde aurait le temps de se préparer. Ce que Jésus cherche, ce sont des hommes et des femmes qui sont fidèles aux tâches qu'il leur a consignées. Ce que Jésus cherche, ce sont des hommes et des femmes qui ont accepté son message. Voilà pourquoi nous qui avons cru en Jésus, nous devons aller dans le monde entier et parler de son amour, de son sacrifice à la croix, de la puissance de son sang et de sa seconde venue. Jésus veut que nous parlions de lui à tous les êtres humains. J'ai même lu un livre de l'évangéliste Osborne, Gagneur d'âme. Il disait, selon lui, qu'il n'est pas convenable qu'un individu entende 2 fois l'évangile. Donc pour Osborne, une fois que nous avons entendu l'évangile, on doit l'apporter maintenant à d'autres personnes qui ne l'ont pas entendu. Et ma prière est que ce message aille vers des hommes et des femmes qui n'ont jamais entendu parler de Jésus dans le monde francophone. Nous avons dit dans les émissions précédentes que Jésus devait revenir personnellement, qu'il devait revenir à l'improviste. L'heure de sa venue n'est pas connue, le jour de sa venue n'est pas connu, le mois de sa venue n'est pas connu, les années de sa venue ne sont pas connues, l'année de sa venue n'est pas connue. Mais nous avons des signes, nous allons le voir dans les prochaines émissions. Plaise à Dieu que vous soyez de ceux et de celles qui vont écouter ces émissions. Vous pouvez nous appeler pour avoir toute cette série d'enseignements. Je donnerai les numéros à la fin et si vous souhaitez, vous nous appelez, vous commandez ces enseignements pour les avoir en entièreté. Vous pouvez même les copier, les distribuer au maximum. Il n'y a pas de droit d'auteur, c'est gratuit. Nous avons commencé à voir dans l'émission précédente que Jésus revenait aussi dans la gloire, dans une gloire, dans une puissance, dans une force et de façon visible que tout le monde le verra. Lors de sa première venue, Jésus est venu discrètement. Il est né dans une étable, un petit bébé, tout faible, qui devait être protégé par Joseph et Marie. Mais lors de sa seconde venue, ça ne sera pas ça. Il est monté en gloire, il reviendra en gloire. Il est monté en puissance, il reviendra en puissance. Nous avons vu plus de 3 passages dans le livre de Matthieu. Matthieu 16, verset 27, Matthieu 19, 28, Matthieu 25, 31. Où Jésus revenait avec gloire et puissance. Ça sera différent de sa première venue. Sa première venue, c'était un tout petit bébé. Dans une étable. Il n'y avait même pas de place pour lui dans un hôtel ou dans une maternité. Non, il n'y avait pas de place pour lui. Personne, si ce n'est que quelques personnes, étaient au courant de sa venue. Mais lors de sa seconde venue, le monde entier verra Jésus-Christ. Nous verrons ça dans les différentes étapes. Lors de sa seconde venue, Jésus sera vu par tous les hommes. Apocalypse 1, verset 7, nous dit ceci. Apocalypse 1, verset 7. Voici, il vient à

avec les nuées. Et tout œil le verra, même ceux qui l'ont percé. Et toutes les tribus de la terre se lamenteront à cause de lui. Oui, amen. Jésus revient et tout œil verra Jésus. Je ne sais pas expliquer comment ça se fera, parce que le monde a la forme d'un globe. Il descendra en Israël. Comment ceux et celles qui sont dans les forêts équatoriales verront Jésus? Je ne sais pas. Je ne sais pas. Comment ceux qui sont dans l'hémisphère opposé à l'endroit où se trouve Jérusalem aujourd'hui verront Jésus? Je ne sais pas. Mais ce que je sais, c'est que tout œil verra Jésus-Christ. Même ceux qui l'ont percé. Donc, les tribus, ou plutôt la nation d'Israël qui l'a rejeté, la nation d'Israël qui a refusé du salut de Jésus, qui a refusé la divinité de Jésus, qui a refusé la royauté de Jésus, qui l'ont percé, verront Jésus-Christ dans sa gloire. Et on peut même aller au-delà. Ceux qui sont en train de persécuter l'Évangile aujourd'hui, ceux qui sont en train de persécuter l'Église de Jésus-Christ, ceux qui sont en train de persécuter Jésus-Christ au travers de ses disciples, le verront aussi. Oh oui, les persécutions de Christ continuent. Les persécutions que Christ est en train de vivre continuent. J'aime ce que Jésus dit lorsque Saül se convertit. Lorsque Saul se convertit, il dit: Saul, Saul, pourquoi tu me persécutes? Jésus-Christ s'identifie à l'Église. Ce que le monde fait à l'Église, c'est méchanceté, c'est cruauté. En fait, le monde est en train de persécuter Christ au travers de ses disciples. Jésus le ressent aussi. C'est vrai qu'on a percé les côtes de Jésus. C'est vrai qu'on a transpercé ses mains. C'est vrai qu'on l'a flagellé il y a 2000 ans à la croix. Mais des hommes et des femmes continuent de le faire au travers de ses disciples. Oh, des millions d'hommes et de femmes sont morts en donnant leur vie à Jésus-Christ. C'est vrai qu'on n'en parle peut-être pas dans les médias, parce que les médias commerciaux sont contrôlés par l'ennemi. On n'en parle pas beaucoup, mais sachez que dans le monde dans lequel nous vivons aujourd'hui, il y a des gens qui sont tués, persécutés, parce qu'ils croient en Jésus-Christ. Dernièrement, quelqu'un a suivi une de nos émissions et nous a appelé du Brésil et il nous a dit qu'il était un ancien musulman qui s'est converti au christianisme. Et il me parlait des persécutions morales que sa famille le faisait subir. Il était considéré comme un traître et il devait mourir. Mon frère, ma sœur, tout œil verra Christ, même ceux qui l'ont percé. Et si vous êtes de ceux et de celles qui avaient déjà donné votre vie à Jésus-Christ et que vous êtes persécutés, ce message sur la seconde venue doit vous fortifier. Je prie que ça vous fortifie, que ça vous encourage, que ça vous stimule à persévérer avec Jésus, parce que Jésus vient vous prendre bientôt. Il vient pour régner avec vous. Nous régnerons avec Christ lors de sa seconde venue. Alors persévérez, continuez avec amour dans cette difficulté. Prions pour ceux qui nous persécutent, prions pour ceux qui nous maudissent. Ne les rejetons pas, mais prions pour qu'ils comprennent, que la beauté de l'Évangile les saisisse et que Jésus-Christ se révèle à eux, comme il s'est révélé à Paul lorsqu'il est en train de persécuter l'Église de Jésus-Christ. Tout œil le verra, même ceux qui l'ont persécuté. Ceux qui ont persécuté Jésus-Christ il y a 2000 ans sont morts, c'est vrai. Les Romains de cette époque-là sont morts, les Juifs de cette époque-là sont morts, c'est vrai. Mais aujourd'hui, il y a encore des gens qui persécutent Jésus-Christ, qui persécutent dans les Écritures, et on dit n'importe quoi sur Jésus-Christ. Qui persécutent Jésus-Christ dans des films, et ils font n'importe quoi. Qui persécutent Jésus-Christ au travers de fausses religions. Mais ce jour-là, tout œil verra Jésus. Même ceux qui l'ont persécuté, et toutes les tribus de la terre se lamenteront à cause de lui. Oh, il y aura certainement un grand deuil pour dire pourquoi nous avons rejeté cet homme.
pourquoi nous avons rejeté, pourquoi nous l'avons combattu, alors qu'il est Dieu. Oh, on nous avait menti, oh, on nous avait écarté du droit chemin. Voilà pourquoi, mon frère et ma soeur, je vous encourage à lire la Bible. De Genèse à Apocalypse, la Bible n'a pas été écrite pour le pasteur, la Bible n'a pas été écrite pour les hommes de Dieu. Elle a été écrite pour vous et pour moi. Dieu a inspiré ce saint livre pour que nous connaissions les trésors cachés, pour que la Bible soit notre guide, pour qu'elle nous instruise sur les choses de Dieu. Si vous n'avez jamais lu la Bible, je vous encourage aujourd'hui à faire des programmes de lecture systématique de la Bible. C'est vrai qu'on ne comprendra pas tout du coup, mais au fur et à mesure, on comprendra. Et le Saint-Esprit est là pour vous assister. Combien de fois je suis étonné lorsque je lis la Bible, des passages que j'ai déjà lus, mais quand je lis, je découvre ça sous une nouvelle dimension, sous une nouvelle direction, sans qu'elle ne contredise la Bible. Parce que ça aussi c'est très important, certains lisent la Bible et commencent à sortir des révélations qui commencent à contredire la sainte doctrine. Lisons la Bible d'un bout à l'autre et découvrons les trésors qui sont dedans. Dans Tite 2, Tite, un des fils de la foi de Paul, Paul lui dit ceci, Tite 2, verset 13. En attendant la bienheureuse espérance et la manifestation de la gloire du grand Dieu et de notre Sauveur Jésus-Christ, il reviendra dans la gloire. Il ne viendra pas comme il est venu la première fois. Discrètement, mais il reviendra cette fois-ci publiquement. Tout œil verra Jésus-Christ et tout œil comprendra que Jésus-Christ est Dieu et que ce qui avait été dit dans la Bible sur lui est vrai. Il reviendra dans la gloire. Il ne viendra pas sous une forme humiliée comme avant, rejetée, mais avec toute sa puissance. Car la Bible nous dit que lorsqu'il est venu la première fois, il a enlevé sa gloire. On ne lui a pas enlevé, mais lui-même a enlevé sa gloire. Et il est venu comme un homme, un simple homme. Mais cette fois-ci, il reviendra, ça sera un homme, mais glorifié, avec toute la puissance, avec toute sa divinité. Et tout œil le verra. Tout œil qui sera vivant à cette époque-là verra Jésus-Christ. Oh, ma prière est que vous et moi, nous soyons de ceux qui viendront avec Jésus-Christ. Toute sa puissance, toute son autorité, toute sa force, et avec des anges, dans la gloire de son Père, et il s'assiera sur le trône de sa gloire, le trône que Dieu avait promis à David. Aujourd'hui, lorsque nous voyons Israël, il n'y a plus de roi. Il y a un président, un premier ministre, il y a un parlement. Et ils sont en train de se débattre, ils sont en train de faire des accords pour rester en paix. Ils sont en train de combattre pour avoir la paix. Mais ce jour-là, Jésus-Christ viendra écarter tous les ennemis d'Israël. Tous les ennemis des chrétiens, tous ses ennemis. Avec sa puissance, son autorité. Mon frère, ma soeur, ça sera merveilleux. Ma prière est que vous et moi, nous soyons de ceux qui viendront avec Jésus-Christ. Parce qu'avant sa venue, il y aura l'enlèvement de l'Église. Voilà pourquoi je dis revenir avec lui. Ceux qui seront morts en Christ ressusciteront. Ceux qui seront vivants en Christ seront changés et ces deux groupes de personnes monteront vers Jésus. Et là, pendant 7 ans, il y aura les noces de l'agneau et puis Jésus descendra physiquement. Ce sera la deuxième phase de son retour. Nous verrons ça. Et si vous et moi, nous persévérons jusqu'à la fin, dans notre marche chrétienne, dans la sanctification, en rejetant les souillures du monde, nous serons pris avec les autres saints et lorsque Jésus posera ses pieds sur le mont des Oliviers, nous serons avec lui pour toujours. Alléluia. Jude 14 dit, Jude, le dernier livre, l'avant-dernier livre du Nouveau Testament, avant le livre d'Apocalypse, Jude dit ceci.
C'est aussi pour eux qu'Enoch, le septième depuis Adam, a prophétisé en ces termes. « Voici, le Seigneur est venu avec ses saintes myriades. » Une autre version dit « Voici, le Seigneur est venu avec ses saints anges. » Avec ses anges, Jésus revient. Enoch, qui a vu dans le livre de Genèse, qui a vu le retour de Jésus, qui a vu la seconde venue de Jésus dans une vision. Et Jude rapporte cela dans le Nouveau Testament. Il nous dit que déjà dans le livre de Genèse, un homme avait vu la seconde venue de Jésus. Donc, la seconde venue de Jésus n'est pas quelque chose que les chrétiens ont inventé. Elle existait déjà, cette prophétie existait déjà dans l'Ancien Testament. Nous le verrons dans les prochaines émissions. C'est une prophétie vraie. Jésus doit venir une deuxième fois. Mais cette fois-ci, il ne viendra pas seul. Il viendra publiquement, personnellement, dans toute sa gloire, avec des anges et tous les saints qui auront cru en son nom depuis des milliers, des millions d'années. C'est extraordinaire, mon frère, ma sœur. Jésus vient bientôt. Il enlèvera son Église. Et lorsqu'il posera ses pieds sur le mont des Oliviers, avec tous ses anges et tous ses fidèles, ces hommes et ces femmes qui ont marché, qui ont cru en lui, pendant des siècles, je ne sais pas, combien il y en a aujourd'hui, je ne sais pas. Il y aura Abraham, Isaac, Jacob, il y aura David, il y aura Salomon, il y aura plein d'hommes et de femmes. Ces héros de la foi, et ces milliers de personnes, peut-être ces millions de personnes dont on n'a jamais entendu parler, qui ont fait des exploits avec Dieu, qui étaient dans des fins fonds de village, qui ont cru en Jésus-Christ, qui ont témoigné Jésus-Christ par leur comportement, par leurs paroles, par leur façon d'agir. Peut-être même il y aura certainement ces missionnaires dont on n'a jamais entendu parler, qui sont allés dans les fins fonds du monde pour parler de Jésus-Christ. C'est extraordinaire. Tous ces hommes seront là. Mon frère, ma sœur, Jésus vous aime. Il veut être avec vous pour toujours, lorsqu'il viendra prendre les siens, lorsqu'il reviendra. Il veut être avec vous. Il veut être avec vous. Voilà pourquoi vous entendez ce message aujourd'hui. Matthieu 26, 64, il nous a dit ceci. Matthieu 26, chapitre 26, verset 64. Jésus lui répondit. Tu l'as dit, de plus, je vous le déclare, vous verrez désormais le Fils de l'homme assis à la droite de la puissance de Dieu et venant sur les nuées du ciel. Donc, Jésus parle d'un retour public. C'est Jésus qui parle. Il dit, je reviendrai publiquement. Ma seconde venue sera publique. Ma première venue, elle était en cachette. Quelques personnes ne le savaient, mais la seconde venue sera publique. Vous le verrez. Ça a énervé le Sanhédrin. Mais Jésus revient publiquement. Et il reviendra avec ses saints. Voilà pourquoi nous devons rejeter les œuvres des ténèbres. Pour que nous ne soyons pas dans la honte lorsqu'il reviendra. Qu'on nous dise, mais toi tu te prétendais être chrétien, toi tu te prétendais être prédicateur, toi tu te prétendais être évangéliste. Pourquoi ces millions d'hommes et de femmes ont disparu dans le monde et tu dis que c'est la venue de Christ alors que toi tu es encore sur terre? Mon frère, ma sœur, préparons-nous. Préparons-nous sérieusement. Car le salut est plus près aujourd'hui de nous que lorsque nous avons cru il y a quelque temps en arrière, il y a quelques années en arrière. Préparons-nous. Nous verrons publiquement le retour de Jésus. Il viendra publiquement. Ça ne sera pas en cachette. Ça ne sera pas en cachette. Nous l'avons lu. Tout œil verra Jésus-Christ. Je ne sais pas vous expliquer ça comment, puisque la terre est sous la forme d'un globe. Je ne sais pas vous expliquer. Mais ce que je sais, c'est que la Bible le dit et je le crois. C'est comme la Bible qui dit que Jésus-Christ est homme et Dieu. Je ne sais pas vous l'expliquer exactement, mais je le crois qu'il est à la fois Dieu et qu'il est à la fois homme.
Je ne sais pas vous expliquer pourquoi il nous aime, mais je constate qu'il nous aime. Et je prêche que Dieu nous aime. Et je prêche que Jésus nous aime et qu'il est mort à la croix pour nous. L'expliquer, je ne sais pas vous le dire, mais une chose est sûre, il nous aime. Alors profitons de cette grâce, profitons de cet amour. Et aujourd'hui, Jésus frappe à votre porte pour vous dire, je viens bientôt. Es-tu prêt à mon retour? Es-tu prêt pour ma seconde venue? Si c'est non, aujourd'hui est le jour pour lequel vous devez commencer votre préparation. Et pour ceux qui sont prêts, de faire attention, d'être plus conscient, d'être plus strict que le jour où nous avons cru en Jésus-Christ. Mon frère, ma sœur, que décidez-vous? Moi, j'ai décidé de me donner davantage à Jésus-Christ, de me donner davantage, à fond encore pour Jésus-Christ. Si c'est cela votre prière et que vous voulez renouveler votre engagement à Jésus, avec Jésus-Christ, c'est très simple. Répétez ces simples mots que je vais faire, que je vais prononcer. Répétez ces simples mots, comme une prière de foi. Père éternel, au nom de ton Fils Jésus-Christ, je viens devant toi. J'ai entendu ta parole, j'ai entendu ton message. Oui, Jésus vient bientôt, et je le crois. Et voilà pourquoi je viens me consacrer encore une fois. Seigneur, je me suis peut-être endormi, je me suis peut-être relâché, mais maintenant, je viens me consacrer, je viens me donner totalement à Jésus-Christ. Je veux lui appartenir totalement, mon corps, mon âme, mon esprit. Tout ce qui est à moi, je veux le consacrer à Jésus-Christ. Je m'engage à marcher fidèlement à sa parole, avec l'aide du Saint-Esprit, avec la force du Saint-Esprit. Je m'engage à suivre Jésus-Christ dans tous les domaines de ma vie, aujourd'hui et jusqu'à ma mort ou jusqu'au jour où Jésus-Christ viendra prendre son Église. J'en m'engage à être un chrétien fidèle, que je n'aurai pas à rougir le jour où Jésus-Christ viendra prendre les siens, ou le jour où Jésus-Christ viendra régner sur ce monde. Merci. Au nom de ton Fils Jésus-Christ, j'ai ainsi prié. Amen. Si vous avez fait cette prière, croyez que votre renouvellement, votre engagement a été fait. Que maintenant, vous avez pris encore un nouveau départ. Si vous avez besoin de prière, si vous avez besoin de conseils, si vous avez besoin de réécouter ces messages, si vous avez besoin d'être dirigé vers une église vivante, basée sur la Bible, qui croit dans la seconde venue de Jésus, qui enseigne la seconde venue de Jésus, ou si vous avez besoin de connaître les différentes heures de diffusion de l'émission « Venez à Jésus » sur votre radio préférée, vous pouvez joindre notre ministère, le ministère Jésus pour tous, au plus 243 819 910 910. Je le répète, au plus 243 819 910 910. Je suis Raphaël Mambou. Le nom de cette émission est Venez à Jésus. Nous nous retrouvons la fois prochaine sur le même thème, la seconde venue de Jésus. Que Jésus continue de vous bénir, que Jésus continue de vous garder. À la fois prochaine. Amen.

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Bien, ce soir nous allons aborder un sujet qui n'a rien de passionnant en lui-même, et qui est même assez aride et ardu, mais qu'il nous faut absolument aborder, notamment dans le contexte actuel, et l'importance de ce sujet m'est apparue encore bien plus fortement et nettement à la suite des festivités de la Roche-Bernard. Je veux parler de la théologie protestante. Il n'est évidemment pas question ici d'épuiser le sujet, mais d'en faire une approche rapide, bien sûr, mais en même temps aussi complète que possible, de façon, d'une part, à connaître ce qui apparaît comme une des démarches essentielles du protestantisme, et surtout de façon à pouvoir être capable d'en repérer les dangers et de ne pas se laisser prendre au piège qu'il peut y avoir dans ce qui apparaît très souvent, comme nous allons voir, comme une véritable séduction. La théologie protestante est au centre de la démarche de la réforme qui est née essentiellement d'un mouvement théologique. Les réformateurs étaient, disons si nous voulons employer un langage biblique, des docteurs, mais en même temps, ils étaient des docteurs qui étaient doublés d'une formation théologique et dont l'œuvre essentielle est une œuvre théologique. Il est faux d'affirmer, comme on l'entend dire ça et là, que la réforme était essentiellement une tentative de réforme morale, que la réforme était née des excès dans le domaine moral qu'il y avait dans l'Église catholique, et que ce sont ces excès qui ont provoqué la réforme. Quand nous lisons par exemple des textes comme la Confession d'Augsbourg, nous nous rendons compte que l'essentiel du contenu de cette confession est d'ordre doctrinal, et que les implications morales ne viennent qu'en dernier lieu et occupent une place très restreinte. La démarche de la réforme était une démarche, encore une fois, essentiellement doctrinale et théologique. La deuxième remarque à faire, c'est que le point de départ de cette théologie était la Bible. À cause du principe que nous avons rencontré lorsque nous avons parlé de la réforme, de sola scriptura, l'écriture seule. Les protestants n'étaient pas, bien entendu, les inventeurs de la théologie. À l'époque du Moyen-Âge, il y avait eu un travail théologique extrêmement important qui avait été accompli dans l'Église catholique, mais ce par rapport à quoi les réformateurs se sont inscrits en faux, c'est deux points essentiels de cette théologie catholique issue du Moyen-Âge. D'une part, contre la théologie scolastique, c'est-à-dire contre une théologie qui ne partait pas de la Bible, mais partait de toute une synthèse entre la Bible, les philosophies classiques, grecques en particulier, et finalement qui se bornait à une étude des théologiens et non plus une étude de la Bible. Et deuxième point sur lequel la théologie de la Réforme s'inscrivait en faux, c'était sur la notion d'une théologie naturelle, qui était une des bases justement de la théologie scolastique du Moyen-Âge, à partir de laquelle on essayait de construire des systèmes généraux. Il s'agissait d'englober la totalité du savoir dans un système dont l'élément théologique était en quelque sorte le sommet. La totalité du savoir humain se trouvait remplie dans cette démarche, dont la plus célèbre tentative se nommait précisément la Somme, et qui avait pour auteur le grand théologien du Moyen-Âge, Thomas d'Aquin. La théologie naturelle partait, elle, de cette pensée que l'homme peut, avec sa raison, trouver Dieu. Alors, la démarche de la théologie naturelle se faisait de trois manières.
Premièrement, il s'agissait de prouver l'existence de Dieu par des preuves rationnelles. À partir, ayant posé plutôt cette réalité de l'existence de Dieu, on en déduisait toujours, à partir de la méthode rationnelle et sans aucune référence biblique, l'essence, c'est-à-dire la nature de Dieu, et ensuite les attributs de Dieu, son amour, sa gloire, sa puissance, etc. Et enfin, troisièmement, il s'agissait de définir une spiritualité, et enfin, lié à cela aussi, l'immortalité de l'âme. Alors, la révélation qui venait ensuite ne venait, dans la théologie scolastique, que compléter, que parfaire ce que l'homme, par sa propre raison, avait déjà découvert. Mais le point de départ de la théologie, c'était la raison humaine. Alors, face à cette manière de faire, la réforme est partie d'un point tout à fait différent. Elle a rejeté cette théologie naturelle et a dit ceci: Dieu ne peut pas être reconnu par l'homme, mais il... Pardon, Dieu... Excusez-moi. Dieu ne peut pas être découvert par l'homme, mais il ne peut être que reconnu. Cela veut dire que l'homme lui-même ne peut pas connaître Dieu, à moins que Dieu ne se révèle à lui. Et la révélation de Dieu se fait au travers de sa parole dans l'Écriture sainte. Voilà ce qui était le point de départ de la théologie protestante à l'époque de la Réforme. Derrière cette affirmation, il y avait toute une vision de l'homme qui divergeait également de la vision catholique. La critique qu'adressaient les réformateurs aux théologiens scolastiques était celle-ci. Dans la mesure où vous affirmez que l'homme peut découvrir Dieu par des voies dites naturelles, alors vous posez que les conséquences de la chute ne sont pas totales, que l'homme n'est pas tout entier atteint par le péché, puisque sa raison peut l'amener à connaître Dieu. La Bible, au contraire, nous dit que le péché atteint tout l'homme et que le péché fausse tout ce qui est humain, y compris la raison de l'homme. La raison de l'homme est touchée par le péché et, ce faisant, elle le conduit dans l'impossibilité de connaître Dieu. Et je crois que finalement, c'est une position tout à fait exacte que cette position-là, que nous retrouvons dans le catholicisme lui-même, par exemple, un siècle ou deux plus tard avec Pascal. Vous connaissez la fameuse expression de Pascal dans les Pensées: Dieu d'Abraham, d'Isaac et de Jacob, et non pas Dieu des philosophes et des savants. Je crois que c'est assez représentatif de ce qu'était la démarche de la théologie protestante à l'époque de la Réforme. Dieu n'est pas le Dieu des philosophes et des savants. Dieu est le Dieu d'Abraham, d'Isaac et de Jacob, c'est-à-dire le Dieu qui se révèle. Alors, ceci conduit jusqu'à aujourd'hui les églises issues de la Réforme à avoir une très très grande méfiance vis-à-vis de tout ce qui est théologie naturelle. Et c'est un des grands débats aussi de ce temps, c'est un des grands points de divergence avec le catholicisme. Je pense par exemple à des débats extrêmement terre-à-terre, comme par exemple la fameuse question de la pilule, qui tourne autour de cela, dans ce sens que le catholicisme condamne l'usage de la pilule comme étant un moyen qui n'est pas naturel. Le catholicisme est très très soucieux de dégager une nature de l'homme à laquelle il conviendrait de se conformer. Et le protestantisme, lui, pose cette réalité que la nature humaine est entachée par le péché et par conséquent ne peut pas être
un objet dans lequel on met sa confiance. Troisièmement, il y avait également, comme conséquence de cette prise de position, un refus de l'apologétique. Apologétique, c'est-à-dire la défense de la foi. On comprend bien que poser le principe d'une théologie naturelle, c'est aussi poser immédiatement le principe d'une apologétique, c'est-à-dire que dans la mesure où l'homme naturel, irrégénéré, est capable de connaître Dieu, eh bien, il doit le faire. Et cette démarche est quasi obligatoire. Et s'il ne le fait pas, il faut le convaincre par des raisonnements rationnels, par des arguments pensés et sensés, qu'il a tort. Et à l'époque du Moyen-Âge, il y avait toutes sortes de traités qui étaient là pour montrer combien il était logique et combien il était normal de croire, en quelque sorte. La Réforme, justement, pose au contraire le fait que la foi n'est pas naturelle dans le cœur de l'homme. Ce qui est naturel, au contraire, c'est l'incroyance. Et qu'il n'est donc pas question pour la théologie protestante de convaincre l'incroyant par des arguments rationnels, parce que, comme le dit fort bien Paul, l'homme naturel ne connaît pas les choses de Dieu, elles sont une folie pour lui. Et l'autre texte que nous connaissons bien, si quelqu'un ne naît de nouveau, il ne peut pas voir le royaume de Dieu. Et cette intuition des réformateurs était une intuition tout à fait logique. Et si l'incroyant doit se tourner vers Dieu, c'est parce que lui-même aura été l'objet d'une grâce spéciale de Dieu dans un acte de révélation, dans lequel Dieu se révélera à lui. Mais ceci n'est pas naturel. La démarche de foi n'est pas une démarche naturelle. Ce qui fait, et ce sont en particulier les baptistes qui en tireront les ultimes conséquences, qu'il ne faut pas s'attendre à ce que la totalité de l'humanité se tourne vers Dieu, en Jésus-Christ, et qu'il n'est pas normal que la société soit chrétienne. C'est même le contraire qui est normal. Il est normal que la société soit incroyante et que les croyants forment en son sein une minorité. Alors on voit précisément comment les points de départ ici sont extrêmement importants. Donc un Dieu qui se révèle. Et ce Dieu qui se révèle ne se révèle pas n'importe comment. Il se révèle dans un livre qui est la Bible. Et toute démarche théologique dans la vision protestante part de la Bible. Parce que Dieu est un Dieu qui se révèle non pas dans quelque chose que l'on voit, mais dans une parole. Au commencement était la parole. La parole était avec Dieu et la parole était Dieu. Et le mot parole pris ici au sens hébraïque du terme, c'est-à-dire ce que nous entendons par parole, nous, mais aussi acte. Et puis troisièmement, disaient aussi les réformateurs, mystère. Qu'est-ce à dire? Prenons chacun de ces termes, si vous voulez. Parole, c'est-à-dire d'abord quelque chose de compréhensible, quelque chose de sensé. Non pas quelque chose qui est un langage ineffable, incompréhensible, mais au contraire, une parole qui a un sens et qui est parfaitement compréhensible. Deuxièmement, un acte. Cette parole reçue dans la foi ne retourne pas à Dieu sans effet. Elle produit des changements dans le cœur de l'homme. Et troisièmement, mystère. Parce qu'il restera toujours, même au travers de cette parole claire, non ambiguë, compréhensible parfaitement, il restera une part de mystère. Dieu se révèle, mais au moment même où il se révèle, il se cache. Dieu ne peut pas être totalement connu dans cette économie présente. Et par conséquent, la théologie protestante pose qu'il reste
une distance entre l'homme et son Dieu. Il y a ce sentiment que Dieu est infiniment plus grand que tout ce qu'on peut en dire, que Dieu est infiniment plus grand même que ce qu'il révèle de lui-même. Et que par conséquent, il y a une part de mystère dans la révélation qu'il nous faut accepter et qu'il nous faut respecter. Autre point très important, cette parole, si tant est qu'elle est claire, qu'elle est sensée, qu'elle est compréhensible, est folie pour l'homme naturel. Pourquoi ? Parce qu'encore une fois, la raison de l'homme est entachée par le péché. Son intelligence est voilée et obscurcie. Et ceci fait qu'il va être, encore une fois, naturellement incrédule. Or, la parole de Dieu ne peut être reconnue comme telle que dans une démarche que la Bible elle-même appelle la foi et qui était centrale pour les réformateurs. Or, d'où vient la foi ? De la Bible. La foi vient de ce qu'on entend, et ce qu'on entend vient de la parole de Dieu. La foi, c'est justement pour les réformateurs cette confiance que la parole de Dieu est vérité. Cette certitude qu'elle est vérité. Et celle-ci ne vient que lorsque l'on se met en contact, justement, avec cette parole de Dieu. Seule la Bible est capable de créer cette foi. Avec Paul, les réformateurs admettent que l'homme naturel peut arriver à une notion de Dieu dans la nature. Les cieux racontent la gloire de Dieu. Mais à l'inverse de la théologie catholique, les réformateurs affirment que cette connaissance, ce langage de la création, est ambigu à cause de la chute et du péché qui habite le cœur de l'homme. Seule la parole de Dieu est claire. Et seule la parole de Dieu peut créer la foi dans le cœur de l'homme. Cette parole, elle se trouve recueillie dans un livre qu'on appelle la Bible. Pourquoi la Bible ? Pourquoi ce livre et non pas un autre ? Eh bien parce que chaque fois que des hommes ont cherché Dieu au travers de la Bible, ils ont trouvé Dieu. Voilà pourquoi la Réforme affirme que la Bible est la parole de Dieu. À toutes les générations et à toutes les époques, chaque fois que des hommes ont eu soif de Dieu et se sont mis à l'écoute de la parole de Dieu au travers de la Bible, ils ont rencontré Dieu dans une expérience réelle et dans une expérience vivante. Autre question qui a été posée par les réformateurs, notamment par Calvin. Comment se fait-il que l'Église primitive ait limité la parole de Dieu à ce livre-là ? C'est tout le problème de l'écriture et de la tradition, qui était évidemment un des sujets controversés avec le catholicisme. Et au travers de ce problème se pose la question de ce qu'on appelle le canon de l'écriture, c'est-à-dire comment a-t-on posé comme fait que seuls les 66 livres de la Bible étaient paroles de Dieu et les autres ne l'étaient pas ? Eh bien, disent les réformateurs, en déclarant le canon clos, l'Église, loin de s'ériger en puissance, constitue en face d'elle une autorité qui la juge. Et ce faisant, elle fait un acte d'humilité. L'Église n'est pas propriétaire de la révélation. Elle n'en est pas maîtresse, comme c'est le cas dans le catholicisme. Et je crois que nous touchons là à un des points essentiels
qui différencie les églises issues de la Réforme avec l'église catholique. L'église n'est pas maîtresse de la révélation. Mais il existe, extérieur à elle, une réalité à laquelle elle ne peut toucher et qui la juge constamment, face à laquelle elle est sans cesse appelée à se remettre en question. Ecclesia reformata, semper reformanda, l'Église réformée est toujours à réformer à la lumière de cette parole immuable. Évidemment, ici, nous ne sommes pas entrés dans les problèmes, à savoir la constitution du canon. Je crois que finalement, la première remarque que nous faisions est claire. Les hommes qui ont posé ces textes comme inspirés avaient reconnu en eux la parole de Dieu, tout simplement parce qu'au travers d'eux et au travers d'eux seuls, ils avaient reconnu, ils avaient rencontré Dieu. Les autres livres ne les avaient pas conduits à une rencontre de Dieu, à une expérience de Dieu aussi réelle et aussi totale que celle qu'il y avait dans ces livres-là. Une autre raison aussi, c'est que l'Église du IIe siècle, qui avait reconnu le canon de l'Écriture sainte, avait reconnu par là qu'elle n'était plus en présence des témoins directs du Christ. Et ce faisant aussi, elle posait par là un acte d'humilité. Et c'est pourquoi le protestantisme pose comme normatif et normatif uniquement l'époque apostolique, l'âge apostolique, c'est-à-dire l'âge où ont vécu les témoins directs du Christ, en gros, si vous voulez, le premier siècle. Et notamment lorsque il y aura dans la théologie protestante une histoire d'Église, l'époque privilégiée sera l'âge apostolique. Et l'époque de référence sera uniquement l'âge apostolique. C'est uniquement cette période qui, dans l'histoire de l'Église, fait autorité. Ce qui ne veut pas dire que la théologie protestante va négliger les autres époques de l'histoire de l'Église, mais les autres époques de l'histoire de l'Église ne seront plus normatives pour la vie de l'Église d'aujourd'hui. Seul l'âge apostolique a cette autorité. Luther, lorsqu'il a été amené à s'expliquer devant la Diète, a affirmé « Je ne crois ni au Concile, ni au Pape, ni aux dogmes tels qu'ils ont été définis dans l'histoire. » Seul l'âge apostolique est normatif. Et ceci entraîne une autre conséquence. C'est que l'histoire sainte, entre guillemets, qui était une notion fort prisée dans le catholicisme de l'époque du XVIe siècle, s'arrête à la fin du Ier siècle. Il n'y a plus d'histoire sainte qui continue après cette période-là. Ce qui ne veut pas dire que Dieu n'est plus le maître de l'histoire. Ce qui ne veut pas dire que Dieu ne conduit plus l'histoire. Mais à la fin de l'âge apostolique, l'histoire du salut est arrivée à son apogée. Et s'ouvre alors un temps où il n'y a plus de point de repère direct pour reconnaître la geste de Dieu agissant dans l'histoire. Cette geste de Dieu, ces hauts faits de Dieu, ces actes de Dieu ne sont plus visibles, ils ne sont plus discernables pour l'homme. Ils ne le seront qu'au dernier jour. Ce qui ne veut pas dire encore une fois que Dieu n'agit pas. Mais précisément, le rôle de l'Église est d'être attentif pour discerner ces signes de l'action divine dans l'histoire. Mais ce faisant, l'Église doit faire cette démarche en toute humilité, c'est-à-dire en étant consciente qu'elle peut se tromper,
qu'elle est faillible. Qu'elle-même ne fait pas cette histoire-là. Elle la reconnaît et elle en signale, si j'ose dire, la réalité aux hommes incroyants qui l'entourent. Et ceci, encore une fois, s'oppose à la démarche catholique pour laquelle l'œuvre du salut se poursuit dans l'histoire de l'Église en particulier, au travers de la tradition, au travers des saints, et ce faisant, l'Église, finalement, est infaillible. Le protestantisme pose la doctrine d'une Église limitée et d'une Église faillible parce qu'humaine. L'Église peut se tromper. Là où l'Église catholique dit « l'Église ne peut pas se tromper ». Les hommes qui la composent peuvent se tromper, mais l'Église ne peut pas se tromper. Les réformateurs disent « faux », l'Église peut se tromper, et précisément, le catholicisme est là pour nous montrer que l'Église peut se tromper et s'est trompée. Car si nous n'avions pas la conviction profonde que l'Église ne s'était pas trompée, nous n'aurions pas eu besoin de sortir de cette Église-là. Et la rupture avec Rome se fait à partir du moment où les réformateurs ont cette conviction que l'Église peut se tromper et qu'elle s'est trompée. Maintenant, poser cette réalité, ça veut dire aussi que les Églises issues de la Réforme peuvent, elles aussi, se tromper. Mais il y a aussi cette promesse de Dieu, n'est-ce pas, que cette Église subsistera jusqu'à la fin, mais elle subsiste justement par rapport à cette norme, à la lumière de laquelle elle a toujours à se réévaluer, qui est la parole de Dieu. La parole de Dieu ne peut pas se tromper. Mais l'usage qu'on en fait peut être faux. Et ceci entraîne un certain nombre de conséquences. C'est qu'encore une fois, on est amené à rejeter tout ce qui est tradition, tout ce qui faisait, ce qui est encore dans l'Église catholique, les fondements de la foi. Pour le catholicisme, il n'est pas nécessaire et suffisant pour qu'un dogme soit accepté comme tel, qu'il ait des bases bibliques uniquement. Mais il y a trois données qui peuvent permettre de définir un dogme selon la théologie catholique. La première, c'est l'universalité de la croyance. Si, par exemple, une doctrine s'est imposée à l'ensemble des croyants, je pense par exemple à un dogme comme les dogmes Mario sur Marie Corédemptrice, le dernier dogme qui a été promulgué donc en 1950 par le pape Pie XII, n'est-ce pas ? Eh bien, le pape Pie XII a promulgué le dogme de Marie Corédemptrice. Le pape Pie XII a promulgué le dogme de Marie Corédemptrice

les conclusions de tous les conciles. Elle admet, elle adopte en particulier les conclusions des premiers conciles œcuméniques, tous ceux qui ont eu lieu avant la rupture avec Byzance notamment. Pourquoi ? Non pas parce que ce sont des conciles, mais parce que les conclusions de ces conciles apparaissent comme étant bibliques. Alors, quelles sont ces conclusions-là ? C'est d'abord les dogmes trinitaires, avec les conciles de Nicée-Constantinople, et puis les conclusions des synodes d'Éphèse et de Chalcédoine, 431-451, après Jésus-Christ, qui définissaient en quelque sorte, théologiquement, la doctrine de l'incarnation. Les deux natures de Jésus, divine et humaine, unies et pourtant pas confondues dans l'homme Jésus, en personne de Jésus. Bien. Même si ces dogmes étaient définis en termes de philosophie grecque, jusqu'à ce jour, la réforme se retrouve dans ces formulations qui, pour imparfaites qu'elles soient, n'en sont pas moins des garde-fous, si j'ose dire, pour définir aussi exactement et aussi rigoureusement qu'il soit possible un certain nombre de réalités bibliques qui ne sont pas explicites dans la Bible, mais qui sont implicites et qui se trouvent ainsi, par ces définitions conciliaires, explicitées. Alors, nous trouvons un certain nombre de caractéristiques à cette théologie biblique, qui est le point de départ de toute démarche théologique protestante. D'abord, il s'agit d'une théologie qu'on appelle d'un mot barbare, et là, hélas, la théologie emploie une véritable langue de bois, mais il y a un certain nombre de termes avec lesquels il faut se familiariser, parce qu'on les rencontre quand on discute avec ces gens-là. D'abord, c'est une théologie kérigmatique, du mot kérigma, en grec, qui signifie proclamation. C'est-à-dire que la Bible, la parole de Dieu, est une parole vivante, une parole dans laquelle on rencontre Dieu, dans la mesure où seulement, et dans la mesure seulement, où elle est proclamée. Elle est dite, elle est partagée, elle est prêchée. Et c'est pourquoi les églises de la Réforme vont insister sur la prédication de la parole. Au centre du culte des églises issues de la Réforme, il y a la prédication de la parole, la proclamation de la parole. Et cette parole est tellement centrale que, à l'inverse de ce qui se passe dans le catholicisme, elle passe avant les sacrements. Et notamment, pour mieux marquer la centralité de la parole, la plupart des églises issues de la Réforme, du moins à l'époque du XVIe siècle, ne prenaient les sacrements, notamment le sacrement de la Sainte Cène, qu'occasionnellement. Ce n'était pas systématiquement tous les dimanches que l'on prenait la communion, c'est d'ailleurs le cas dans les églises réformées jusqu'à l'heure actuelle, n'est-ce pas ? Pour mieux souligner la centralité de la parole. C'était peut-être un peu excessif, et c'est pourquoi, par exemple, au niveau des églises évangéliques, on est revenu à quelque chose de plus équilibré, mais le souci était celui-là, c'était d'affirmer la primauté absolue de la parole. Deuxième réalité, c'est que la théologie biblique est également christocentrique. Dans ce sens que toutes les Écritures doivent être considérées dans la perspective de Christ. Et là, il y aurait un certain nombre de textes à évoquer. Lorsque Jésus disait aux pharisiens, « Vous sondez les Écritures, mais ce sont elles qui rendent témoignage de moi. » L'Ancien Testament en particulier est lu de manière christocentrique. Il s'agit de montrer comment l'Ancien Testament préparait la venue de Christ, la typifiait et était comme une sorte de jalon, un ensemble de jalons qui devait mener jusqu'à la fin.

0: l'apparition de Christ. Maintenant, nous entrons ici, ça c'est jusque maintenant, c'est tout à fait idéal, c'est vraiment biblique. Nous sommes ici sur un terrain extrêmement solide sur lequel, en tant que chrétiens évangéliques, nous nous situons parfaitement. Mais à partir de ce niveau-là, se crée un malentendu. Un malentendu entre les différentes composantes actuelles des églises issues de la Réforme. Toutes les églises issues de la Réforme sont d'accord pour dire que la base de leur foi est la Bible, à partir de toute cette démarche que nous venons d'évoquer. Et que la parole de Dieu retentit uniquement au travers de la Bible. Mais là, maintenant, naît le malentendu. Il y a en fait, à ce niveau-là, nous aurons l'occasion d'y revenir, trois positions qui sont tout à fait divergentes et qui créent les malaises et les problèmes actuels. La première affirmation, qui est celle que nous trouvons dans la Bible et qui est celle de la Bible elle-même, qui a été celle des réformateurs et qui est la nôtre aujourd'hui, c'est celle-ci. La Bible tout entière est la parole de Dieu. Et il nous faut rappeler le fameux texte de Paul à Timothée. Toute écriture est inspirée de Dieu et utile pour instruire, corriger, etc., pour que l'homme soit utile à toute bonne œuvre, etc. Vous connaissez le texte. Cette doctrine porte un nom en théologie qu'on appelle la doctrine de la théopneustie. Ça veut dire théo, c'est Dieu, pneuma, c'est l'Esprit Saint, soufflé de Dieu. Et c'est une manière de rendre compte justement de ce fameux verset, toute écriture est inspirée par Dieu. On pourrait traduire « et soufflé de Dieu ». C'est ça ? Théopneustie. Pneustie, oui. En un seul mot. Et cette doctrine qui était celle des réformateurs, il n'y a aucun doute, quand on lit Calvin, quand on lit Luther, etc., c'est clair que c'était ce qu'ils croyaient. Mais à partir du XVIIIe siècle, un certain nombre de réalités nouvelles se sont fait jour dans la société non religieuse. Vous savez, le XVIIIe siècle, c'est ce qu'on appelle le siècle des Lumières. On pourrait plutôt dire le siècle des obscurités. Mais ces gens-là avaient l'impression de sortir de l'obscurantisme du Moyen-Âge. Et à quoi on accordait la primauté, c'était à la raison. C'était l'âge de la raison. Ce n'était pas tout à fait nouveau, parce que dans le fond, nous avons vu il y a un instant que la théologie scolastique était déjà une théologie de la raison, dans bien des domaines. Mais au nom de la raison, on a été amené à nier au XVIIIe siècle toute la dimension du surnaturel. Tout ce qui n'était pas explicable rationnellement n'était pas vrai. Alors, ça voulait dire que, par exemple, tous les miracles dont la Bible est jalonnée, qui ne sont pas rationnels, étaient donc faux. Ça voulait dire également qu'un certain nombre d'affirmations centrales de la Bible, qui ne sont pas rationnelles, sont également fausses. Jésus-Christ né d'une vierge, c'est pas rationnel, ça. Donc Jésus-Christ n'est pas né d'une vierge. Jésus-Christ était le fils de Joseph. La résurrection des morts, ce n'est pas rationnel. Donc Jésus-Christ n'est pas ressuscité. Alors, ça, c'est ce qu'ont dit un certain nombre de gens qui étaient des adversaires de la foi chrétienne au XVIIIe siècle. Et ce qui est paradoxal, c'est que les chrétiens eux-mêmes, ou un certain nombre de chrétiens, et en particulier à l'intérieur du protestantisme, au lieu de lutter contre ce qui était une mise en question de leur foi, au nom de la raison, ont adopté cette vision des choses. Et on dit, nous sommes d'accord avec vous, Jésus-Christ n'est pas ressuscité. Nous sommes d'accord avec vous, Jésus-Christ n'est pas né d'une vierge. Donc l'incarnation n'est pas une réalité. Et alors, c'est évidemment remettre en question les bases mêmes de la foi, les bases mêmes de la réforme, le sola scriptura. Et nous voyons ici la subtilité, la perversité, disons plutôt, de l'esprit humain, qui essaie toujours de marier l'eau avec le feu, et qui a dit, eh bien, dans le fond, nous croyons toujours que la Bible est le fondement de notre foi. Mais nous croyons que toute écriture n'est pas inspirée par Dieu. Nous croyons que la parole de Dieu est dans la Bible, mais que toute la Bible n'est pas parole de Dieu. Vous voyez la nuance et la différence. Et là où les chrétiens de tous les temps avaient affirmé la Bible est la parole de Dieu, ce qu'on a appelé à ce moment-là les libéraux, ont affirmé la parole de Dieu est dans la Bible, ou plutôt la Bible contient la parole de Dieu. Alors, soyons très attentifs quand nous discutons avec des réformés. Parce que là, il peut y avoir une ambiguïté. Si un réformé vous dit « Oui, je crois que la Bible contient la parole de Dieu », alors soyez sûr qu'il n'a pas la même foi que vous. Alors qu'a priori, on pourrait s'y tromper. Il va dire « Oui, la Bible, est, n'est-ce pas, c'est le fondement de ma foi, etc. » Alors on dit « Mais très bien, on est sur la même longueur d'onde. » Non, pas du tout. On parle avec les mêmes mots de choses absolument différentes. La Bible contient la parole de Dieu. Ça veut dire, moi, avec ma raison, avec les postulats de la science moderne, des sciences bibliques, psychologiques, par exemple, au XIXe siècle, à l'époque de Freud, etc., c'était au nom de la psychologie. Par exemple, telle situation est psychologiquement invraisemblable, donc je déclare qu'elle est fausse. Tel et tel événement d'évangile, psychologiquement m'apparaît invraisemblable, je le rejette. Au nom de ma raison. Donc, je choisis dans la Bible, au nom de ma raison m'amène à dire tel passage est parole de Dieu et telle parole ne l'est pas. Et qu'est-ce qui reste finalement? Qu'est-ce qui est parole de Dieu? Le message moral, disaient les libéraux du 19e siècle. Et la Bible est réduite, ou la religion est réduite à une morale, qui finalement est la morale générale qui était celle du 19e siècle. C'est ça. On s'est très vite rendu compte que cette position était tout à fait intenable. Parce que le critère de la raison est un critère très très subjectif en fin de compte. Et ces messieurs les libéraux n'arrivaient pas à se mettre d'accord sur ce qui convenait d'accepter ou non. Il y avait d'ailleurs des choses absolument aberrantes. On aura l'occasion d'en voir quelques-unes quand on reviendra sur le libéralisme. Par exemple, le miracle de la multiplication des pains. Jésus n'a pas multiplié les pains, bien entendu, parce qu'on n'a jamais vu personne multiplier des pains. C'est pas possible, ça n'existe pas. Mais chacun de ceux qui étaient allés écouter Jésus dans le désert avait pris son casse-croûte avec lui en cas où, n'est-ce pas? Mais tous n'avaient pas pensé le faire. Alors quand ils se sont trouvés qu'il n'y avait plus rien à manger, eh bien, personne n'osait sortir son casse-croûte parce qu'il n'avait pas envie de partager avec le voisin. Et que, voilà quoi. Alors, Jésus a trouvé un garçon qui, lui, au contraire, était prêt à partager ses 5 pains et ses 2 poissons. Alors, il a montré ce garçon en exemple. Et puis, tout le monde, touché par ce geste magnifique, a sorti son casse-croûte et puis a partagé avec celui qui n'en avait pas. Voilà le genre d'aberration que le libéralisme, comment ? Du 19e siècle, avec, qu'est-ce que tu dis ?
1: Quand Pierre dit, il n'a rien à manger.
0: Ben, bien sûr. Bien sûr, bien sûr. Ou alors quand Jésus marchait sur la mer, alors il y en avait qui avaient trouvé, Renan par exemple, avait trouvé qu'il y avait parfois dans des rochers qui affleuraient dans le lac de Galilée, comme ça, et que dans une certaine perspective, n'est-ce pas, si Jésus marchait sur ces rochers, sautait d'un rocher à l'autre, on avait l'impression qu'il marchait sur la mer. Alors, vous voyez, c'était ça volait haut, quoi. Alors, on s'est quand même rendu compte que c'était un petit peu minable comme explication. Et le libéralisme, à la fin du 19e et au début du 20e siècle, avait du plomb dans l'aile, disons. Mais on ne pouvait plus revenir, dans la plupart des facultés de théologie protestante, à la théopneustie. Parce que le poison avait quand même été jeté. Et c'est alors qu'est apparu un théologien qui a fait école, qui est un grand nom de la théologie protestante moderne, qui se nomme Karl Barth. B-A-R-T-H. Et ce Karl Barth est le maître à penser de pratiquement tous les réformés modernes, tous les pasteurs réformés modernes. Et à ces deux formules que nous avons évoquées, la Bible et la parole de Dieu, la Bible contient la parole de Dieu, Karl Barth a substitué une troisième formule, la Bible devient la parole de Dieu. Qu'est-ce à dire ? Bon, effectivement, dans la Bible, il y a des mythes. Il y a des invraisemblances, il y a des choses qui sont fausses, des miracles, bon c'est vrai, ça n'existe pas. Ça on est bien d'accord. Mais qu'est-ce que ça peut me faire à moi, disait Karl Barth, que Jésus ait vraiment marché sur les eaux ou qu'il n'y ait pas marché? Le Saint-Esprit a pris ce mythe, cette rêverie d'esprit orientaux un peu farfelu, pour me parler à moi. Et si le Saint-Esprit me parle par cette chose fausse, peu importe qu'elle soit vraie ou fausse, du moment que le Saint-Esprit me parle. Si soudain, en lisant ce texte de la multiplication des pains, je suis touché, si soudain ce texte me parle, s'il a un sens pour moi, eh bien, qu'il soit vrai ou qu'il soit faux, je m'en fiche. Il devient pour moi, par l'action du Saint-Esprit, parole de Dieu. Alors évidemment, c'est quelque chose qui nous fait bondir. Par rapport au libéralisme du 19e, c'était déjà un progrès. Et ça a permis à nombre de pasteurs réformés de retrouver une certaine foi. Parce que comment le Dieu juste, comment le Dieu vrai, peut-il me parler à partir de quelque chose de faux ? Et puis deuxièmement, nous savons très bien, nous charismatiques, que le miracle est possible. Nous savons très bien que des malades sont effectivement guéris au nom de Jésus. Nous savons très bien que, eh bien, les miracles de révélation, ça existe, etc., etc., etc. Mais pour des gens qui n'ont pas cette foi, bien entendu, le baptisme est un pis-aller. Et encore une fois, c'est la position de bien des théologiens protestants aujourd'hui. Et c'est pourquoi il faut être extrêmement prudent quand on parle avec cela, parce qu'encore une fois, les mêmes mots n'ont pas les mêmes choses. Vous allez parfois avoir des gens qui vont vous faire des prédications extrêmement évangéliques, seulement, ils ne croient pas un mot de ce qu'ils disent. Compte pour eux uniquement la leçon qu'ils en tirent. Mais ce qu'ils ont dit, ils n'en croient pas un mot. Alors faisons très attention quand nous discutons ou quand nous parlons avec eux. Nous ne parlons pas des mêmes choses. Et c'est là que je dis qu'il y a une ambiguïté fondamentale aujourd'hui sur ce qu'est finalement la parole de Dieu. Alors, oui, ça on a vu. Oui, se pose maintenant un autre problème, très rapidement, nous allons l'aborder parce que, j'ai encore une autre chose, le temps qui le retourne, c'est le problème de l'autorité. Qui va exercer l'autorité dans la vie du chrétien ? Les réformateurs avaient répondu d'une manière très claire, la Bible. Alors, la Bible, lu par chaque croyant, mais le croyant aussi guidé dans l'Église, par les ministères. Et c'est la raison pour laquelle les premiers réformateurs avaient élaboré et rédigé des confessions de foi. Les confessions de foi les plus anciennes dans la Réforme sont doubles. D'une part, la confession d'Augsbourg, c'est-à-dire la constitution, quelque sorte, de foi des églises luthériennes. Quelque chose qui ne va pas, Gilles ?
2: Non,
0: bon. Qui sert encore aujourd'hui de confession de foi à la plupart des églises luthériennes. Du côté réformé, on trouve la confession de foi dite de La Rochelle, ainsi nommée parce qu'elle n'a pas été écrite à La Rochelle. Je ne sais pas trop pourquoi on l'appelle d'ailleurs de La Rochelle.
2: Et qu'en France, on appelle comme ça, partout dans le monde, on l'appelle Gallica. Confession Gallica.
0: Oui. Seulement, ces confessions de foi partez encore une fois du postulat que nous avons évoqué, la Bible est la parole de Dieu. À partir du moment où la Bible n'est plus la parole de Dieu, mais contient la parole de Dieu ou devient la parole de Dieu, il n'y a plus de dogme possible. Il n'y a plus donc de confession de foi possible. Et aujourd'hui, les églises historiques protestantes se trouvent dans cette situation paradoxale où elles n'ont plus de confession de foi. Et elles se trouvent dans l'impossibilité de rédiger une confession de foi. Autrement dit, les églises aujourd'hui protestantes historiques n'ont plus de doctrine. Ou alors, chacun peut élaborer sa propre doctrine. Et nous trouvons dans une pagaille indescriptible aujourd'hui à ce niveau-là. Et c'est un des grands problèmes aussi en ce qui concerne le dialogue œcuménique. Et un des grands reproches que les catholiques font aux églises de la Réforme, c'était une des interpellations de l'évêque Le Bourgeois à une récente Assemblée générale du protestantisme. Quelle est votre doctrine? Nous, on venait discuter avec vous, mais sur quelle base? Que croyez-vous? Et la plupart de ces églises de répondre, nous ne savons pas ce que nous croyons. Voilà la confusion à laquelle a conduit l'abandon, justement, de la Bible comme parole de Dieu. Deuxième conséquence, au niveau de l'autorité, qui n'est pas une des choses les plus positives non plus, c'est la notion du sacerdoce universel. Bon, c'était une des conséquences du Soli Deo Gloria, à Dieu seul la gloire, le refus d'un clergé, le refus d'une prêtrise, le refus d'une classe qui aurait des pouvoirs que l'ensemble des laïcs n'auraient pas. Mais ce qui fait que on aboutit finalement à une négation des ministères. Ce qui a constitué à l'époque de la Réforme le ministère, c'était la formation théologique, justement. Le pasteur était celui qui savait, alors que souvent la masse du peuple, à cette époque en particulier, ne savait pas, était ignorante, même au point de vue de la lecture et de l'écriture souvent, même s'il y avait un effort très important qui était entrepris à ce niveau-là. À partir du moment où, à notre époque, il y a démocratisation du savoir, automatiquement, il y a aussi disparition des ministères. Et la deuxième plaie du protestantisme aujourd'hui, c'est la démocratie. La démocratie qui a remplacé la vision de Dieu, la vision céleste, d'abord parce qu'il n'y a plus de Bible comme référence au point de vue norme d'autorité, et deuxièmement parce qu'il n'y a plus personne pour rappeler justement ce que la Bible dit. Alors, on arrive à une situation extrêmement paradoxale où la théologie n'est plus qu'un ensemble de spéculations, de constructions systématiques d'ordre uniquement intellectuel. Et nous arrivons à la troisième conséquence de cet abandon de la parole de Dieu, c'est l'intellectualisme. Alors, la théologie est devenue un véritable jeu intellectuel. On jongle avec des idées, comme le disait quelqu'un, on joue avec les idées comme on joue au bridge, c'est ça ? On jongle avec des idées, on se gargarise de mots extraordinaires, je parlais de kérigme tout à l'heure, de toutes sortes de mots ronflants, etc., qui souvent masquent le creux des idées. Hein, ça c'est donc, fais-le rentrer pour pas qu'il nous embête, mais dis-lui de se taire. On masque ce faisant vraiment le creux des idées. Et ne reste plus qu'un intellectualisme mort, un intellectualisme sec, et une classe, n'est-ce pas, d'initiés que sont ces théologiens, qui ont accès précisément à cette langue de bois, alors que le peuple n'a pas accès. On se retrouve un petit peu dans la situation où étaient les médecins de Molière, vous savez, les médecins de Molière, qui se référait à Aristote, à un jargon en latin, etc., et qui finissait par conclure, et voilà pourquoi votre fille est muette. Le brave homme n'avait rien compris, racontait n'importe quoi, mais il était ébloui par ce qu'il avait entendu des mots au long de 3 km. Alors, c'était ça qui l'avait impressionné. Eh bien, l'autorité de la plupart des théologiens est uniquement celle-là. Alors, je crois qu'il faut faire très attention quand on est en contact avec des réformés, c'est que précisément, ce sont des gens qui savent jongler avec les mots. Et qui cherchent à éblouir et à impressionner leur monde par des mots. Et on peut se laisser prendre à cette dialectique en disant, bah, c'est formidable. Dans le fond, mon père, je me souviens, a fait une petite... il avait écrit à son ancien pasteur, au moment où ce dernier était parti, une petite lettre dans laquelle il rappelait comment s'était fait le choix de ce pasteur quand il était arrivé. Il s'était présenté devant le conseil presbytéral, après avoir posé sa candidature pour cette église-là, et bon, il avait fait un petit discours pour exposer un petit peu ce qu'il croyait, etc. Et alors ensuite, on l'avait prié de sortir, puis les conseillers presbytéraux avaient discuté. Alors c'était tous en général des gens qui étaient de la campagne, etc. Bon, et alors finalement, ils n'avaient pas grand-chose à dire. Tout d'un coup, il y en a un qui dit, ben, il parle bien. Ah oui, pour ça, il parle bien. Ah ben, il parle bien, dit le troisième. Et puis tout le monde dit, ah ben, il parle bien. Alors il a été accepté parce qu'il parle bien. Alors, je crois qu'il faut faire très attention à ça. Oui, il parle bien, ça c'est vrai. Seulement, il faut dégonfler la baudruche. Il faut voir ce qui se cache derrière les mots. Et souvent, quand on est en contact avec ces gens-là, il faut apprendre leur vocabulaire, un minimum de vocabulaire. Et puis, ne pas se laisser impressionner quand il y a un mot qu'on ne comprend pas, etc. Pas hésiter à jouer les paysans du Danube s'il le faut. Et dégonfler souvent les prétentions de ces gens-là. Souvent, il suffit d'une ou deux réflexions de bon sens pour complètement les cisailler. Ça, ils se retrouvent tout bêtes, quoi, avec tout leur grand système qui vient de s'effondrer comme un château de cartes. Mais surtout ne pas se laisser impressionner par le langage. Ne pas se laisser impressionner par l'ambiguïté du langage et faire très attention à cette ambiguïté du langage. Et je crois qu'on en a eu un exemple typique à La Roche dimanche dernier, c'est pas ? Avec des grandes idées tout à fait belles, etc., mais qui masquaient quelque chose de redoutable, qui masquaient le manque de foi, la perte de foi dans la parole de Dieu, qui masquaient le fait qu'on ne croyait plus aux doctrines essentielles de la parole de Dieu, etc. Et là, il faut faire attention parce que petit à petit, on peut se laisser prendre dans cet engrenage. Et ceux qui fréquentent de près ces milieux-là savent qu'au bout d'un temps, eh bien, il y a une osmose qui se fait, il y a une influence qui se fait, qu'on le veuille ou non. Et l'influence ne fait pas, c'est pas dans le sens que l'on pense, c'est-à-dire que ce n'est pas la partie évangélique qui influence la partie réformée, c'est l'inverse. Quelqu'un avait eu cette réflexion désabusée, on commence par être fondamentaliste, c'est-à-dire théopneuste, croire à l'inspiration de la parole de Dieu, puis on finit libéral. Et ça se vérifie actuellement dans les milieux évangéliques. C'est un danger terrible, notamment dans les facultés de Vaud, d'Aix ou des milieux semblables. Il y a un glissement rapide, notamment sous l'influence d'un homme comme Henri Blocher, qu'on a eu l'occasion d'épingler dans l'expérience il y a quelques années, et qui est en train de suivre cette évolution-là et d'en entraîner d'autres. Parce qu'il y a une séduction d'intellectualisme, il y a une séduction de la raison. Et n'oublions jamais que les choses de Dieu sont une folie pour l'homme naturel. L'homme naturel qui reste au-dedans de chacun d'entre nous, à partir du moment où il n'y a plus la révélation de Dieu. Alors je crois que là, il faut être conscient que nous avons affaire à une réalité absolument redoutable et avec laquelle il nous faut être extrêmement prudents. Voilà ce que je voulais dire aujourd'hui. Oui, j'avais deux petites choses. Je passe rapidement sur mes deux derniers points. La théologie est considérée comme une science. Et une science qui se fait, en fait, à partir de la synthèse avec les autres sciences, ou pseudo-sciences de l'époque. Notamment, il y a à toutes les époques une grille de lecture qui est celle de l'idéologie dominante, à partir de laquelle on interprète la Bible dans le protestantisme. J'ai évoqué le XVIIIe siècle, c'était le rationalisme, alors on voyait tout au travers du rationalisme. Ensuite, il y a eu Freud, et on a fait des lectures psychologiques de la Bible. Et puis aujourd'hui, c'est le marxisme qui est l'idéologie dominante. Et c'est pourquoi nous avons des lectures marxistes de l'Évangile. Demain, je ne sais pas qu'est-ce qu'il va y avoir, mais en tout cas, on peut être sûr qu'il y aura quelque chose de nouveau. Il y a eu ensuite le structuralisme. Enfin bref, il y a des lectures plurielles. On arrive maintenant à ce stade des lectures plurielles de l'Évangile. C'est-à-dire que chacun lit l'Évangile avec ses lunettes. Il met les lunettes marxistes, ou il met les lunettes structuralistes, ou il met les lunettes historico-critiques, ou il met... Enfin, chacun choisit la grille de lecture qui est la sienne. Et puis tout ce monde-là, finalement tout se vaut. Toi, tu conclus ça, ben, c'est bien. Toi, tu conclus ça, ben, c'est bien aussi. Finalement tout se vaut. Il n'y a plus de vérité, il n'y a plus de sens, il n'y a plus rien. Et on arrive à une destruction de la foi, et destruction des églises par conséquent. Et finalement... c'est quelque chose qui est extrêmement redoutable. Alors voilà, si vous voulez, ce qu'on peut dire très rapidement pour une petite introduction à la théologie protestante.
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4: Bonjour à tous, je suis Raphaël Mambou, que Jésus vous bénisse, qui que vous soyez, où que vous soyez. Le nom de cette émission est Venez à Jésus, c'est une grâce, c'est un honneur, c'est un privilège de pouvoir vous retrouver encore aujourd'hui autour de la parole de Dieu pour partager quelques versets bibliques. Nous sommes en train d'étudier le thème « Ne vous inquiétez de rien », c'est notre 6e émission et je bénis grandement le Seigneur pour cela. Avant d'aller plus loin, je voudrais vous inviter à baisser quelques instants la tête dans la prière pour dédier le reste des 30 minutes, parce que sans Dieu, nous ne pouvons rien faire. Dédions le reste de cette émission entre les mains de Dieu. Père éternel, au nom de ton Fils Jésus-Christ, nous venons devant toi pour te dire merci. Merci pour le salut qui se trouve en Jésus-Christ. Merci pour ton amour, merci pour ta grâce, merci pour ta bonté, merci pour ta miséricorde, merci pour cette opportunité que tu nous donnes d'entendre ta parole aujourd'hui. Merci pour mon frère, merci pour ma sœur, qui en ce moment sont avec moi pour partager ces quelques versets bibliques. Père, dispose nos cœurs, encore une fois, à écouter ta parole. Au nom de ton Fils Jésus-Christ, nous avons ainsi prié. Amen. Ne vous inquiétez de rien. Je voudrais vous inviter à lire le verset 51, le chapitre 51 de Ésaïe, versets 12 et 13, mais nous allons cette fois-ci le lire dans la version Le Semeur. L'émission précédente, nous avons lu ça dans la version Louis II. Maintenant, lisons-le dans la version Semeur 2000. C'est moi qui vous console. Comment donc peux-tu craindre l'homme qui doit mourir, ou un humain qui a le même sort que l'herbe? Verset 13. As-tu donc oublié l'Éternel qui t'a fait, qui a étendu le ciel et fondé la terre? Comment peux-tu trembler sans cesse tous les jours, parce que le tyran déchaîne sa fureur et se prépare à te détruire? Maintenant, où est-elle la fureur du tyran? Ne vous inquiétez de rien. C'est assez touchant, j'allais dire. C'est assez intéressant de lire un verset dans plusieurs versions de la Bible. Vous voyez, lorsque nous le lisons dans Ésaïe 50, lorsque nous revenons à Ésaïe 51 dans la version Louis II, on a l'impression que certains détails nous échappent. Mais lorsque nous le lisons dans la version Le Semeur, ça, c'est comme si ces détails étaient ressortis. Lisons-le encore dans Ésaïe 51, 12 à 13, version Louis II. C'est moi qui vous console. Qui es-tu pour avoir peur de l'homme mortel, ou le fils de l'homme pareil à l'herbe? Et tu oublierais l'Éternel qui t'a fait, qui a étendu les cieux et fondé la terre, et tu tremblerais incessamment tous les jours devant la colère de l'oppresseur, parce qu'il cherche à te détruire. Où est donc la colère de l'oppresseur? Dieu s'étonne, je vais dire Dieu est choqué, Dieu est carrément déçu, de savoir que ceux et celles qui marchent avec son Fils Jésus-Christ sont prêts à rompre l'alliance qu'ils ont avec le Dieu vivant, parce qu'une poignée d'hommes puissants, riches, forts, leur font peur. Ils tremblent chaque jour, durant toute la journée, parce que quelqu'un a promis de les détruire, parce que quelqu'un a promis de les mettre à la porte de l'entreprise s'ils ne devenaient pas soit des occultistes, soit des partisans des sociétés secrètes, soit des maîtresses de leur patron, soit des homosexuels, soit des lesbiennes. Bref, si ces hommes et ces femmes persévèrent dans leur alliance avec Jésus-Christ, l'oppresseur, le tyran, les promet de les détruire. Alors Dieu s'étonne que parce qu'un homme comme eux, qui a le même sort comme eux, qui est né d'un homme et d'une femme, qui a le souffle de vie pour vivre, un homme ou une femme puissant puisse-t-il être, les tyrannise, les fait peur, arrive au point de les faire oublier que Dieu est vivant, que Dieu est tout-puissant, que Dieu a créé le ciel, que Dieu a créé la terre, que Dieu a créé les anges visibles, que Dieu a créé les anges invisibles, que Dieu a créé le monde visible et invisible, que Dieu est même le créateur de ces tyrans, de ces oppresseurs qui leur font mal, qui leur font peur. Dieu est étonné. Dieu vous dit, mon frère, Dieu vous dit, ma sœur, ne vous inquiétez de rien. Nous avons défini le mot « inquiéter » comme ceci. Se faire du souci pour quelqu'un ou quelque chose. Se préoccuper de quelque chose ou de quelqu'un. Prêter attention à quelqu'un ou à quelque chose, vous voyez. Le fait de prêter des attentions, le fait de d'écouter ce que l'oppresseur dit. D'abord, c'est un péché, parce que vous arrêtez de regarder à Dieu, vous arrêtez d'écouter Dieu. Et puis de deux, il crée en vous le trouble. Parmi les verbes qui sont synonymes au verbe inquiéter, nous avons troublé. Nous avons aussi affolé. Nous avons agité. Nous avons alarmé. Nous avons angoissé. Nous avons apeuré. Nous avons contrarié, embarrassé, ennuyé, préoccupé, secoué, troublé, tracassé. Ces verbes ne doivent pas s'appliquer dans notre vie. C'est ça que Dieu veut pour vous aujourd'hui, mon frère, pour vous aujourd'hui, ma sœur. Si Jésus-Christ est votre Seigneur, si Jésus-Christ est votre Sauveur, si le Dieu du ciel, le Dieu de la Bible, est en alliance avec vous au travers du sang de Jésus-Christ, Dieu vous fait cette « ne vous inquiétez de rien ». Nous l'avons tiré cette phrase de Philippiens 4, verset 6. Ne vous inquiétez de rien, que rien, votre vie, que rien ne vienne troubler votre couple, que rien ne vienne troubler vos affaires, que rien ne vienne troubler votre ministère, votre église, vos business, que rien ne vienne vous troubler, que rien ne vienne vous affoler. Pourquoi? Parce que celui qui est avec vous est plus fort que celui qui est dans le monde. Celui qui est en vous est plus fort et plus puissant, il est le créateur du ciel et de la terre. Satan est un menteur. Satan est une créature qui cherche à faire paniquer les gens. Écoutez, votre patron, ce n'est pas votre patron qui vous a donné du travail. C'est Dieu. Si votre employeur, votre line, votre supérieur refuse de vous donner une promotion, il ne peut rien faire sans l'accord de Dieu dans votre vie. Donc, si on vous refuse une promotion, ne pleurez pas, ne vous alarmez pas, ne paniquez pas. C'est Dieu qui est au contrôle de toutes choses. Si on vous dit que pour que vous ayez votre promotion, pour que vous ayez un mariage, pour que vous ayez des enfants, pour que vous étendiez vos affaires, et qu'on vous propose d'oublier Dieu, dites non. Dites que vous craignez le Dieu du ciel et de la terre, le maître de l'univers visible et invisible. Vous craignez Jésus-Christ et que ces choses sont contraires à vos convictions religieuses. Dieu ne vous abandonnera pas. Moi, je suis de ceux et de celles qui sont convaincus que lorsque nous marchons droitement devant Dieu, Dieu s'engage pleinement à faire la différence entre nous qui le servons et ceux qui ne le servent pas. Ce n'est pas parce que les hommes vous ont rétrogradé, qu'au ciel, Dieu a dit que vous êtes rétrogradés. Dieu, le Dieu du ciel, le Dieu de la terre, Jésus-Christ, cherche des hommes et des femmes qui seront des témoins fidèles dans ce monde des ténèbres. Et où la lumière, si je puis dire, effraie l'obscurité. Jésus-Christ cherche des témoins dans ce monde de ténèbres. Des hommes et des femmes qui sont prêts à pactiser avec le diable pour avoir des promotions. Jésus-Christ cherche des hommes et des femmes qui refuseront de pactiser avec le diable. Et la Bible nous dit que Jésus-Christ ne nous a pas abandonnés. Lisons dans Matthieu 28. Matthieu 28, les derniers versets du livre de Matthieu. Verset 18. À partir du verset 18. Jésus dit, tout pouvoir m'a été donné dans le ciel et sur la terre. Vous voyez, ce n'est pas le diable qui a le pouvoir dans le ciel, ce n'est pas le diable qui a le pouvoir sur la terre. Il dit, allez, faites de toutes les nations des disciples, les baptisant au nom du Père, du Fils et du Saint-Esprit. Et enseignez-leur à observer tout ce que je vous ai prescrit. Voici, je suis avec vous tous les jours jusqu'à la fin du monde. Au moment où vous êtes en train d'écouter ce message, vous qui avez donné votre vie à Jésus-Christ, Jésus-Christ est avec vous. Il est là pour vous protéger, il est là pour vous garder, il est là pour vous faire avancer. La promotion vient de Jésus-Christ. Le mariage, c'est Jésus-Christ qui le donne. Les enfants, c'est Jésus-Christ qui le donne. Le succès dans les affaires, c'est Jésus-Christ qui donne. Ce n'est pas le diable. Évidemment, le diable aussi donne un certain succès, une certaine élévation, une certaine bénédiction à ses adeptes. Mais c'est pour mieux les entraîner en enfer. Alors que la Bible nous dit que la bénédiction de l'Éternel, c'est celle-là qui enrichit et il ne la fait suivre d'aucun chagrin. Regardez un peu ces célébrités dans le monde qui ont pactisé avec leur diable. Leur vie publique, leur vie privée est désastreuse. Alors, pourquoi s'inquiéter? Pourquoi s'affoler lorsque vous avez l'impression que vous êtes coincé? C'est en ce moment-là qu'il faut dire « j'ai confiance en Jésus-Christ ». Je crois qu'il est celui qui dirige ma vie. Je crois qu'il est celui qui conduit mes pas. Je crois qu'il est mon berger. Je ne sais pas où je vais, mais je sais une chose, c'est que Jésus-Christ ne se trompe jamais. Oui, vous pouvez commencer une relation de fiançailles et puis on vous dit, le monsieur, le conjoint vous dit, écoutez, couchez avec moi, ça fait rien, du reste, nous sommes mariés, patate. Refusez. Refusez. Aujourd'hui, je suis un peu choqué. Parce d'apprendre des histoires du genre, un homme a couché avec une femme, ils étaient fiancés, et puis le monsieur a joué avec sa fiancée, et puis l'a abandonné et parti ailleurs. C'est normal, c'est ça le but de Satan. Ne vous inquiétez de rien, mon frère. Marchez, ne vous inquiétez de rien, ma sœur. Marchez droitement devant Dieu. Il ne vous abandonnera pas, il ne vous délaissera pas. Il a dit, je suis avec vous tous les jours, jusqu'à la fin du monde. Face à ces tempêtes financières qui frappent le monde aujourd'hui, face à ces tempêtes financières qui frappent votre entreprise, votre église, votre communauté, ne paniquez pas. Aujourd'hui, savez-vous qu'il y a des pasteurs qui adaptent le message à l'auditoire. Il sait que dans cet auditoire, un monsieur qui donne une dîme de 10 000, 15 000, 30 000 euros ou 50 000 dollars, vivant dans le péché, le pasteur se dit, si je prêche sur le péché, ce monsieur ne donnera plus sa dîme, il va fuir l'église. Et s'il fuit, j'aurai du mal à envoyer mes enfants à l'école, j'aurai du mal à payer les pasteurs assistants. Alors il adapte le message pour ne pas choquer ce monsieur. Non, vous ne l'aidez pas, parce que ce monsieur, le chemin qu'il prend, celui du péché, l'emmène en enfer. Bien sûr, vous n'allez pas faire un message du haut de la chair. Voilà la vie de Monsieur X. Voilà la vie de Monsieur Y. Non, nous ne sommes pas là pour exposer la vie des gens devant tout le monde. Non. Mais nous sommes là pour dénoncer le péché. Celui qui se retrouve face à un message où Dieu condamne le péché, il n'a qu'à se repentir. Ne vous inquiétez de rien. Dieu est au contrôle de toutes choses. Il a dit, tout pouvoir m'a été donné dans le ciel et sur la terre. Jésus n'a pas reçu une partie du pouvoir. Jésus n'a pas reçu seulement le pouvoir dans le ciel. Ou le pouvoir sur la terre et dans le ciel, c'est quelqu'un d'autre. Non, dans le ciel et sur la terre, c'est Jésus-Christ qui est maître de toutes choses. Un peu comme nous avons lu dans l'histoire de Job. Lorsque Satan vient lorsque Satan vient tenter, lorsque Satan vient voir Dieu, Dieu lui dit d'où tu viens. Le monsieur dit, le démon dit, je viens de parcourir la terre. Dieu lui pose la question, as-tu remarqué Job? C'est un homme intègre qui craint Dieu, qui refuse le mal dans sa vie. Satan lui dit, mais est-ce que c'est sans raison? C'est parce que tu l'as protégé. C'est là pour nous dire, mon frère, ma sœur, Satan ne peut pas me toucher, Satan ne peut pas vous toucher si Dieu ne donne pas son accord. Alléluia. C'est ça être le... Il a droit de vie et de mort sur nous. Donc avant, il faut que Dieu donne son accord. À moins que je sois un rebelle. À moins que je laisse l'inquiétude entrer dans ma vie. À moins que je laisse le doute entrer dans ma vie. C'est en ce moment-là que Satan peut me toucher. Mais si je marche conformément à la volonté de Dieu, si je marche droitement devant lui, Satan va rôder, mais il ne trouvera aucune occasion de me toucher parce que Dieu est celui qui me protège. Et il fait ça par grâce. Mon frère, ma sœur, nous n'avons pas besoin de nous inquiéter. Oh oui, on peut me mettre en prison injustement. On peut me mettre en prison parce que je prêche l'évangile. Peut-être que là, en prison, il y a quelqu'un qui a besoin d'entendre l'évangile. C'est pour ça que Dieu permet que j'aille en prison. Alléluia. Ne paniquez pas. Oh, les hommes peuvent faire des histoires avec vos contrats et vos contrats de travail. On vous met à la porte. Vous avez l'impression que tout est fini. Non, non, tout n'est pas fini. Ce n'est que le début de grandes choses que Dieu va faire dans votre vie. Regardez la vie de Joseph. Regardez la vie de David. Est-ce que c'était des hommes qui s'inquiétaient? Non, c'est vrai qu'ils avaient peur. C'est vrai qu'ils pleuraient. C'est vrai qu'ils se disaient, mais Seigneur, qu'est-ce que va devenir ma vie? Mais je suis convaincu que David avait pleinement confiance en Dieu. Lorsque le prophète Samuel vient chercher le second roi pour Israël, David est en train de protéger et en train de garder les troupeaux de son père. Son père était injuste. Je m'excuse, ça va peut-être vous choquer, mais son père était injuste. Lorsque Samuel vient, son père organise une fête en l'honneur de l'homme de Dieu qui est venu les visiter. Mais pourquoi vous ont oublié que Dieu vous a oublié? Voilà pourquoi il ne faut pas vous inquiéter. Les hommes peuvent se mettre autour d'une table et décider. Non, Raphaël, lui, nous allons le mettre à tel endroit. Christelle, elle, nous allons la mettre à tel endroit. Cédou, lui, nous allons le mettre à tel endroit. Junior, nous allons le mettre à tel endroit. Rose, nous allons le mettre à tel endroit. Et quand vous analysez ces endroits, vous vous dites, oh, mais Seigneur, c'est comme si on m'avait écarté. On ne vous a pas écarté. Même si les hommes, pour eux, ils vous ont écarté, ils sont en train d'accomplir le plan de Dieu dans votre vie. La Bible ne dit-elle pas, assieds-toi jusqu'à ce que je fasse de tes ennemis ton marchepied. C'est quoi un marchepied? Ce sont comme des escaliers. Ce que le diable est en train de mijoter contre vous, Dieu va retourner cette situation à votre avantage. Regardez la vie de David. Abandonné, on le laisse en train de garder les troupeaux. Pendant ce temps, Samuel vient, mange, et dès qu'il voit le premier frère de David, il dit, non, c'est celui-là. Dieu lui dit, non, c'est pas celui-là. Le deuxième, Dieu lui dit, non, c'est pas celui-là. Le troisième, non, c'est pas celui-là. Et tous les frères de David passent. Alors finalement, Samuel se pose la question, mais qu'est-ce que Dieu veut? Et il pose la question au père de David. Tous tes fils sont là? Mon frère, Dieu ne vous oubliera jamais. Même si les hommes vous ont oublié, même si les hommes vous ont rejeté, Dieu, lui, ne vous a jamais oublié. Comptez sur Dieu. Appuyez-vous sur Dieu. Ne vous découragez pas. Le psaume 27, verset 3 dit... Le psaume 27, verset 3. Vous y êtes? Si une armée se campait contre moi, mon cœur n'aurait aucune crainte. Si une guerre s'élevait contre moi, je serais malgré cela plein de confiance. Vous voyez? On peut m'entourer par l'ennemi. Je peux avoir l'impression que tous mes alliés m'ont abandonné, que les hommes m'ont oublié. Mais Dieu, lui, ne m'a pas oublié. Ceux qui s'attaquent à ma vie. David dit, mon cœur n'aurait aucune crainte. Je n'ai pas peur de ceux qui viennent m'attaquer. Pourquoi? Parce que je ne suis pas seul. Jésus a dit, je suis tous les jours avec toi, Raphaël, jusqu'à la fin du monde. Dieu ne m'a pas abandonné. Dieu ne m'abandonnera jamais. Il est le même hier, aujourd'hui et éternellement. Il ne change pas. Ça veut dire que ce qu'il promet, il est en train de l'accomplir. Dieu est fidèle. Rappelez-vous d'une chose, Jésus-Christ est fidèle. S'il promet ce qu'il a l'intention de réaliser, il ne peut pas promettre quelque chose qu'il n'a pas la possibilité de réaliser. Dans votre vie, dans ma vie, ne vous inquiétez de rien. Même si les hommes vous ont abandonné, même si toute la terre se liguait contre vous, même si toute votre famille se liguait contre vous parce que vous avez décidé de suivre Jésus-Christ. On vous rejette, on vous abandonne. Même si la première nuit vous passez affamé, la deuxième nuit affamé et dehors, la troisième nuit affamé dehors et dans les lieux les plus reculés de la ville, ne vous dites pas à vous-même que Dieu vous a abandonné. Non, Dieu ne vous a pas abandonné. Je connais des histoires d'enfants qui ont été jetés dans la rue par leurs parents, abandonnés dans la rue, qui sont devenus de grands prédicateurs, que Dieu utilise avec puissance dans le monde. Ils sont devenus tellement utiles, si je puis dire, tellement utilisés par Dieu, que Dieu les envoie dans le monde entier pour prêcher l'évangile. Alors que leurs parents, leurs frères, on ne les connaît même pas. Mais pourtant, c'était des sans domicile fixe, des enfants de la rue, abandonnés. Mais Dieu les a recueillis, Dieu les a utilisés, Dieu les utilise encore. Mon frère, ma sœur, ne vous inquiétez de rien. Au contraire, soyez plein de confiance en Dieu. Si une armée se campait contre moi, mon cœur n'aurait aucune crainte. Si une guerre s'élevait contre moi, je serais malgré cela plein de confiance. Oh, si ce verset avait été écrit par un ange, des hommes auraient dit, oh, mais tu connais aucune réalité de ce que nous sommes en train de vivre, toi tu es un ange. Gloire soit rendue à Dieu de ce que la Bible, c'est le livre de Dieu, mais ce sont des hommes qui ont écrit et ils ont écrit leurs expériences avec Dieu. Si Dieu n'a pas abandonné David, pourquoi est-ce que Dieu vous abandonnerait? Si Dieu n'a pas rejeté David, si Dieu n'a pas utilisé David et puis l'a laissé tomber au moment où il avait des problèmes, pourquoi est-ce que Dieu vous abandonnerait-vous? Vous imaginez une armée qui campe contre un seul homme et cet homme dit « Mon cœur n'aurait aucune crainte. Je ne tremblerai pas, je ne m'inquiéterai pas, je ne m'affolerai pas, je ne paniquerai pas, je ne serai pas agité, je ne serai pas préoccupé. Pourquoi ? Parce que Dieu est avec moi tous les jours jusqu'à la fin du monde. Et il dit, si une guerre s'est levée contre moi, si une armée se prépare à m'attaquer, elle ne m'attaque pas encore. David dit, je serai sans crainte, sans peur, sans inquiétude. Maintenant, il dit, si une guerre se levait contre moi, ça veut dire qu'on m'attaque maintenant. Il y a une différence entre une armée qui campe et une armée qui attaque. Une armée qui campe, c'est une armée qui se prépare à la guerre. Mais là, maintenant, c'est une armée qui attaque David. Il dit non. Malgré cela, je serai malgré cela plein de confiance envers Dieu. Pourquoi? Parce que je ne suis pas seul. Je suis avec l'ange de l'Éternel. Je suis avec Jésus-Christ. C'est mon berger. C'est son rôle de me protéger. C'est son rôle de me garder. C'est son rôle de veiller à ce que je parvienne au ciel dans les meilleures conditions possibles. Alléluia. Alléluia. Dieu ne vous abandonnera jamais, mon frère. Dieu ne vous abandonnera jamais, ma sœur. Les hommes peuvent vous abandonner, mais pas Jésus-Christ. Le psaume 118, verset 8 à 9, un verset que j'aime beaucoup. Lisons-le. Psaume 118, vous y êtes? Moi, je suis en train de tourner ma page, j'y suis. 118, 8 à 9. Mieux vaut chercher. Mieux vaut chercher un refuge en l'Éternel que de se confier au grand. Vous voyez? Il est préférable de continuellement s'appuyer sur Dieu que de compter sur les hommes. Ésaïe 51, 12 à 13 nous a dit, qui est l'homme pour t'effrayer? Qui est l'homme pour que tu oublies l'Éternel dans ta vie? C'est qui l'homme? Il a le même sort que toi, il a le même sort que l'herbe. il vient et il passe. Qui est ce tyran qui t'empêche de continuer à servir Dieu? C'est la question dans Ésaïe. Et le psalmiste, au chapitre 118, dit, il est préférable de chercher un refuge en l'Éternel que de se vous écouter, devenez ma deuxième femme ou sinon je vous mets à la porte. Est-ce que vous savez que vous pouvez devenir sa deuxième femme, sa troisième, sa quatrième, sa cinquième femme et quand même vous retrouver à la porte? Parce que l'homme est menteur, l'homme est mauvais. Mais vaut mieux se confier en Dieu. Vaut mieux perdre son travail et dire à Dieu, Seigneur, c'est parce que j'ai voulu marcher selon ta volonté, c'est parce que j'ai marché selon ta volonté que je me retrouve dans cette situation. Est-ce que vous pensez que Dieu va vous abandonner? Ou alors, la Bible est fausse, puisqu'il dit, je ne te délaisserai pas, je ne t'abandonnerai pas. Je suis avec toi tous les jours jusqu'à la fin du monde. Si l'homme a pu réaliser certaines de ses promesses, pourquoi celui qui est fidèle, le Dieu vivant, ne pourrait-il pas réaliser toutes ses promesses? Ne vous inquiétez de rien. Ne paniquez pas face à l'oppresseur, face au tyran, face au dictateur. Ne paniquez pas, ne vous agitez pas, n'acceptez aucune alliance avec le démon pour faire plaisir aux hommes. Non, cherchons à faire continuellement plaisir à Jésus-Christ. Mon frère, ma sœur, ne vous inquiétez de rien. Dieu n'abandonne personne. Mieux vaut chercher un refuge en l'Éternel que de se confier au grand, c'est-à-dire le président, le premier ministre, le bourgmestre, le maire, le milliardaire de notre pays, le roi de notre pays, la reine de notre pays. Dieu dit, vaut mieux faire confiance en Dieu que de se confier dans les grands. Que décidez-vous de faire, mon frère? Que décidez-vous de faire, ma sœur? Moi, j'ai décidé de suivre Jésus-Christ tous les jours de ma vie et dans tous les domaines de ma vie. Jésus-Christ vous dit encore à vous aujourd'hui, vous qui n'avez pas encore donné votre vie à Jésus, venez à lui. Il ne rejette personne. Il ne rejette personne. Au contraire, tous ceux qui sont fatigués et chargés peuvent venir à lui. Et comment venir à lui? Par la prière qui est basée sur la foi. C'est très simple, baissez la tête dans la prière et répétez ces simples mots après moi. Dites, Père éternel, au nom de ton Fils Jésus-Christ, je viens devant toi. J'accepte Jésus-Christ comme mon Seigneur et mon Sauveur personnel. J'accepte Jésus-Christ comme mon berger. Je prends l'engagement aujourd'hui et jusqu'à la fin de ma vie à suivre Jésus-Christ tous les jours de ma vie et dans tous les domaines de ma vie. Je dis non à Satan, je dis non au péché et je dis oui à Jésus-Christ. Je crois et je confesse que maintenant je suis une nouvelle créature, un chrétien, je suis né de nouveau et que Jésus-Christ est mon berger. Au nom de ton Fils Jésus-Christ, j'ai ainsi prié. Amen. Si vous avez fait cette prière, croyez que Dieu vous a entendu et que vous êtes en route vers le ciel. Je suis Raphaël Mambou et le nom de cette émission est Venez à Jésus. Nous nous retrouvons la fois prochaine, toujours sur le même thème, ne vous inquiétez de rien. Que Jésus continue de vous bénir, que Jésus continue de vous garder. À la fois prochaine. Amen.
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7: Psaume 68. Dieu donne une famille à ceux qui étaient abandonnés. Il délivre les captifs et les rend heureux. Cet extrait du psaume 68 doit avoir une résonance particulière pour Suzanne. Cette jeune fille ignore son âge exact. Elle a été abandonnée par sa mère et sévèrement maltraitée par son père lorsque celui-ci a appris qu'elle s'était convertie au christianisme. Suzanne a été séquestrée pendant 3 mois, privée de nourriture et d'eau. La jeune fille était secrètement alimentée. Privée de nourriture et d'eau. La jeune fille était secrètement alimentée par son frère. Lorsque les

0: ses études pendant 2 ans, suite à une intervention médicale qu'elle recevra à l'étranger. Concernant ses parents biologiques, elle affirme « J'ai pardonné mon père, il ne sait pas ce qu'il fait. J'ai aussi pardonné ma mère d'avoir déserté. » Lorsqu'on demande à Suzanne comment on peut prier pour elle, la jeune fille répond « S'il vous plaît, priez pour ma santé. J'aimerais beaucoup marcher sans béquilles. Priez également pour que le Seigneur bénisse le pasteur Paul et sa famille. Je suis aussi vraiment reconnaissante pour le soutien de Portes Ouvertes. »
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1: Bonjour à tous, je suis Raphaël Mambou. Que Jésus vous bénisse, qui que vous soyez, où que vous soyez. Le nom de cette émission s'appelle Venez à Jésus. Nous diffusons tous les lundis, mercredis, 10h30, 11h sur Shalom Africa. Je répète, nous diffusons tous les lundis, mercredis, 10h30, 11h sur Shalom Africa. Je voudrais remercier tous les partenaires du ministère Jésus pour tous qui nous ont soutenus depuis le mois d'avril jusqu'à aujourd'hui. Ceux qui nous ont financièrement soutenus, spirituellement soutenus et ceux qui ont prié, jeûné, intercédé pour nous car nous avons vécu beaucoup de combats. Mais Dieu nous a fait grâce. Il nous a fait triompher en Jésus-Christ. Je disais donc que le nom de cette émission s'appelle « Venez à Jésus ». Le plus important pour nous, c'est de prêcher Christ, de faire connaître Christ à notre génération. Que vous soyez à Kinshasa, que vous soyez à Brazzaville, ou où que vous soyez, si vous écoutez ce message, nous ne prêchons pas une religion, nous ne prêchons pas une philosophie, mais nous prêchons un Dieu vivant, qui est venu il y a 2000 ans à la croix, qui est venu il y a 2000 ans, qui a pris une chair humaine, qui est mort pour nos péchés à la croix, et qui est ressuscité au bout de 3 jours, et qui est assis à la droite de son Père, et qui intercède pour chacun d'entre nous. C'est Jésus-Christ que nous prêchons. Aujourd'hui, nous allons commencer un nouveau thème. Mais avant de commencer, je voudrais que nous prions, que nous rendions gloire à Dieu le Père, pour ce jour qu'il connaissait. Prions. Père éternel, je voudrais te dire merci. Merci pour mon frère, merci pour ma sœur. Merci pour ces 30 minutes que tu nous donnes tous les lundis, tous les mercredis. Combien d'hommes et de femmes tu touches, je ne sais pas. Mais le plus important, Père, est que ton message soit connu aux gens de notre génération. Et maintenant que nous voulons partager encore quelques versets bibliques, je voudrais disparaître, que toi seul tu paraisses et que tu parles. Que tu touches, que tu guérisses, que tu restaures, que tu fasses du bien. Je sais que lorsque ta parole sort, elle ne sort pas en vain, mais elle sort pour un but. Merci Père, au nom de ton Fils Jésus-Christ. Amen. Je disais qu'aujourd'hui, nous allons commencer un nouveau thème, une nouvelle petite étude, une nouvelle prédication. Je l'ai intitulé « Une nouvelle création ». Je disais « Une nouvelle création ». J'espère que vous avez vos bics, vos blocs-notes, votre Bible avec vous. Une nouvelle création. Je voudrais que vous lisiez avec moi dans Galates 6. Galates 6, verset 15. Galates 6, verset 15. Galates, c'est dans le Nouveau Testament. C'est un livre avant Éphésiens. C'est un livre après 2 Corinthiens. Il nous est dit ceci. Car ce n'est rien d'être circoncis ou incirconcis. Ce qui est quelque chose, c'est d'être une nouvelle créature. L'apôtre Paul, qui s'adresse aux églises de Galates de son époque, leur dit « Ce n'est rien d'être circoncis, ce n'est rien d'être incirconcis. Ce qui est important, c'est d'être une nouvelle créature. » On pourrait actualiser ce verset en disant « Ce n'est rien d'être protestant, ce n'est rien d'être catholique. Ce qui est important, c'est d'être une nouvelle créature. Ce n'est rien d'être baptiste, ce n'est rien d'être pentecôtiste, ce n'est rien d'être méthodiste, ce n'est rien d'être luthérien. Ce qui est important, c'est d'être une nouvelle créature. Ce n'est rien d'être pasteur. Ce n'est rien d'être évangéliste, ce n'est rien d'être laïque, diacre, diaconesse, ancien. Ce qui est important, et ce qui demeure éternellement, c'est d'être une nouvelle créature. Mon frère, ma sœur, aujourd'hui, les hommes sont en train de s'entretuer. Et quand je parle d'hommes, je parle du monde dit chrétien. Moi, je suis de telle communauté. Moi, je suis de tel pasteur. Ce n'est rien, ces choses-là. Ce qui est quelque chose, c'est d'être une nouvelle créature. Les disputes d'aujourd'hui ne sont pas quelque chose de nouveau dans l'Église de Christ. Car déjà, même à l'époque de Paul, les divisions existaient. Lisez avec moi, par exemple, juste pour vous donner un exemple, dans 1 Corinthiens 1, à partir du verset 11. 1 Corinthiens 1, verset 11. L'apôtre Paul nous dit ceci. « Mes frères, j'ai appris à votre sujet par les gens de Chloé qu'il y a des disputes au milieu de vous. Je veux dire que chacun de vous parle ainsi. Moi, je suis de Paul. Moi, je suis d'Apollos. Et moi, de Céphas. Et moi, de Christ. Christ est-il divisé? Paul a-t-il été crucifié pour vous? Ou est-ce au nom de Paul que vous avez été baptisé? Mon frère, ma sœur, ce n'est rien d'être catholique, ce n'est rien d'être protestant, ce n'est rien d'être pentecôtiste, baptiste, luthérien. Ce qui est important, c'est d'être une nouvelle créature en Jésus-Christ. Ce qui est important est d'être une nouvelle créature. Ce n'est pas le fait d'aller tous les jours à l'église. Gloire à Dieu si nous allons tous les jours à l'église. D'être fils de pasteur, d'être prédicateur, fils de prédicateur. De donner sa dîme à l'Église, d'être régulier dans les offrandes, ce n'est rien, quoique c'est une très bonne chose. Mais ce qui est important est d'être une nouvelle créature. Je voudrais que vous lisiez avec moi encore dans 2 Corinthiens 5, verset 17. 2 Corinthiens 5, verset 17. Le même Paul, s'adressant cette fois-ci aux églises de Corinthe, dit ceci. Si quelqu'un est en Christ, il est une nouvelle créature. Les choses anciennes sont passées. Voici, toutes choses sont devenues nouvelles. Reprenons le verset. Si quelqu'un est en Christ, il est une nouvelle créature. D'autres versions disent, si quelqu'un est en Christ, il est une nouvelle création. La version Sommer dit, si quelqu'un est uni à Christ, il est une nouvelle création. Uni en Jésus. Il n'est pas dit, le fait que vous soyez membre d'une église catholique, vous devenez une nouvelle créature. Ce n'est pas parce que vous êtes membre d'une église protestante que vous devenez une nouvelle créature. Ce n'est pas parce que vous êtes fils de pasteur ou prédicateur ou je ne sais pas quoi, ou je ne sais pas, vous êtes évangéliste, qui fait de vous une nouvelle créature, une nouvelle création, qui fait de vous que vous êtes uni à Christ. Non. Si quelqu'un est en Christ, que ce soit un pasteur, que ce soit un laïc, que ce soit un diacre, que ce soit un cordonnier, un chauffeur de taxi, que ce soit un patron d'entreprise, un président de la République, si cette personne est unie à Christ, si cette personne est en Christ, la Bible dit, et elle est claire, cette personne est une nouvelle créature en Jésus-Christ. Donc ceci nous montre que pour être une nouvelle créature, il est important d'être en Jésus-Christ, d'être uni à Jésus-Christ, pas uni à l'église locale. Gloire à Dieu si nous sommes membres d'une église. Gloire à Dieu si nous appartenons à une église locale, nous avons une carte de membre. Mais ce n'est pas ça qui fait de nous un vrai chrétien. Ce n'est pas ce qui fait de nous un chrétien. Ce qui fait de nous un chrétien, c'est d'être une nouvelle créature en Jésus. Ce qui fait de nous un chrétien, c'est d'être uni au Christ. On peut passer par les eaux du baptême et être le plus grand des païens. On peut avoir été baptisé conformément aux Écritures et être un incrédule, être un ennemi de Christ. Du reste, qui ont crucifié Jésus-Christ? De grands hommes religieux. Ce n'est pas parce qu'on porte un titre de grand pasteur, de bishop, d'archibishop, de grand sacrificateur, de grand prêtre, que forcément on est uni à Christ. Non. quiconque est uni à Christ est une nouvelle créature. Et pour être uni à Jésus-Christ, il faut recevoir Jésus-Christ dans sa vie. Pour être une nouvelle créature, il faut recevoir Jésus-Christ. Pour être un homme nouveau, pour être une femme nouvelle, vous devez recevoir Jésus-Christ. Jésus-Christ qui est Dieu. Jésus-Christ qui est le seul, l'unique Rédempteur. Jésus-Christ qui est le chemin, la vérité et la vie de Dieu. Jésus-Christ qui est la porte. Jésus-Christ qui est la vie. Jésus-Christ qui est le pain du ciel. Jésus-Christ qui est le pain de vie. Vous devez le recevoir dans votre vie comme votre sauveur et Seigneur personnel afin de devenir un homme nouveau, ou une nouvelle créature, ou un chrétien. On n'est pas chrétien parce qu'on est baptisé par les eaux du baptême, parce qu'on est passé par les eaux du baptême, que ce soit dans un fleuve, que ce soit dans une piscine, que ce soit dans une rivière, dans un lac. Non, on est chrétien parce qu'on a reçu Jésus-Christ dans sa vie. Ceci me fait penser au larron sur la croix. Il n'a pas eu le temps de suivre le catéchisme, il n'a pas eu le temps de suivre les enseignements, il n'a pas eu le temps de passer par les eaux du baptême. Mais qu'est-ce que Jésus lui a dit ? Aujourd'hui, tu seras avec moi dans le paradis. Ne peut entrer au paradis que l'homme nouveau. Ne peut entrer au paradis que la nouvelle créature. Ne peut entrer au paradis que le vrai chrétien. Je dis vrai parce qu'aujourd'hui, on ne sait plus qui est chrétien et qui ne l'est plus. Le chrétien, le vrai, celui qui a été recréé en Jésus-Christ. Certains pensent que c'est de la folie de dire qu'il est possible de recevoir Jésus-Christ dans sa vie comme sauveur et Seigneur. Je me souviens, il y a quelques années en arrière, quand je faisais de l'évangélisation dans un campus universitaire, quelqu'un m'a dit « Comment on fait pour recevoir Jésus-Christ ? Où est-ce que c'est écrit qu'il faut recevoir Jésus-Christ ?» Lisez avec moi dans Colossiens 2, verset 6. Colossiens 2, verset 6. Il nous est dit ceci. Ainsi donc, comme vous avez reçu le Seigneur Jésus-Christ, marchez en lui. Comme vous avez reçu Jésus-Christ, marchez en lui. Il est un fait de recevoir Christ, il en est un autre de marcher avec lui. Combien ont accepté Jésus-Christ dans leur vie comme sauveur et Seigneur personnel? Ou plutôt, combien ont accepté Jésus-Christ comme sauveur, mais ne marchent pas avec Christ, ou n'acceptent pas Jésus-Christ comme leur Seigneur, c'est-à-dire celui qui dirige leur vie? On n'est pas seulement une nouvelle créature parce qu'on a accepté Jésus-Christ dans sa vie, mais aussi parce que nous marchons avec lui. Nous marchons comme il a marché. Nous suivons son modèle. Nous marchons à l'exemple et au modèle de Christ. C'est en cela que nous sommes des vrais chrétiens. C'est en cela que nous sommes de nouvelles créatures. Si vous avez reçu Jésus-Christ comme Seigneur dans votre vie, comme Sauveur dans votre vie, et que vous continuez à marcher dans votre ancienne vie, c'est qu'il y a un problème que vous n'avez pas encore réglé. Peut-être qu'il n'est pas encore sorti de votre vie, Jésus-Christ, mais le fait que vous continuez à marcher dans le péché fera que Christ va s'en aller petit à petit. L'homme nouveau n'est pas un homme parfait. La nouvelle créature n'est pas une personne parfaite. Le chrétien n'est pas quelqu'un de parfait. Mais c'est quelqu'un qui ne tolère pas une vie de péché dans sa vie. Le chrétien n'est pas quelqu'un de parfait, je le répète, mais c'est quelqu'un qui ne doit pas tolérer le péché dans sa vie. Donc il est possible, c'est biblique, de recevoir Jésus-Christ comme sauveur et Seigneur personnel. Ça n'a rien à voir avec le sauveur de la famille. Jésus-Christ ne sauve pas une famille, mais il sauve un individu, il entre dans une famille par un individu et il influence toute une famille. C'est en cela qui peut devenir le sauveur de votre famille. Mais il commence d'abord par une personne et il faut l'accepter. Jésus ne contraint personne à l'accepter. Jésus ne vient pas comme... Jésus ne vient pas sans se faire inviter. Voilà. Lisez encore avec moi dans Jean 14. Verset 23. Jean 14, verset 23. « Celui qui ne m'aime pas pardon, Jean 14, verset 23. Jésus lui répondit, « Si quelqu'un m'aime, il gardera ma parole, et mon Père l'aimera. Nous viendrons à lui, et nous ferons notre demeure chez lui. » Donc, ça veut dire que si vous aimez Jésus-Christ, si vous l'invitez, lui, le Père et le Saint-Esprit viendront habiter en vous. Et il fera de vous une nouvelle créature. C'est possible. Ce n'est pas de l'imagination purement humaine, non. Non. Ça n'a rien à voir avec une foi purement protestante, non. C'est biblique. C'est ce que la Bible nous dit. Jésus-Christ peut entrer dans notre vie, demeurer, c'est-à-dire demeurer en nous, et faire de nous de nouvelles créatures. L'apôtre Paul ajoutera dans Éphésiens 2. Verset 10. Éphésiens 2, verset 10. Car nous sommes son ouvrage, ayant été créés en Jésus-Christ pour de bonnes œuvres, que Dieu a préparées d'avance afin que nous les pratiquions. L'apôtre Paul nous dit que le chrétien est un homme qui a été créé en Jésus-Christ. Mon frère, ma sœur, Jésus-Christ n'est pas venu seulement sauver les Blancs. Jésus-Christ est venu sauver les Africains, les Hispaniques, les Asiatiques. Quelqu'un qui a reçu Jésus-Christ dans sa vie, Dieu crée ou recrée cette personne en utilisant les matières, j'allais dire entre guillemets, les matières qui s'appellent Jésus-Christ. Ce n'est pas en devenant catholique, ce n'est pas en devenant protestant, baptiste, pentecôtiste qu'on devient une nouvelle créature. C'est en acceptant Jésus-Christ. Car il est le chemin, la vérité, il est le chemin, la vérité et la vie de Dieu. Il est le seul rédempteur. Les hommes dans l'histoire de l'Église ont accepté d'être chassés de leur communauté, ont accepté d'être haïs par leur famille parce qu'ils avaient accepté, ils avaient proclamé qu'ils avaient reçu Jésus-Christ comme leur sauveur et Seigneur personnel. Et Dieu a fait d'eux de nouvelles créatures et le monde les a rejetés. On peut être rejeté, on peut être haï parce qu'on veut suivre Jésus-Christ. Mon frère, ma sœur, je ne suis pas venu vous prêcher une religion, mais je suis venu vous parler d'un Dieu vivant que vous pouvez connaître personnellement, comme un ami personnel. Vous n'avez pas connu votre père, par exemple. Il est possible de connaître Dieu comme Père éternel, plein d'amour, qui a sacrifié son Fils pour que vous soyez sauvés. Comme je le dis, et je suis convaincu au plus profond de moi, cette émission « Venez à Jésus » n'est pas le fruit du hasard. C'est Dieu qui a pourvu, c'est Dieu qui a prévu, et c'est Dieu qui vous a emmené à écouter cette émission aujourd'hui. Qui que vous soyez, Dieu vous aime. Quoi que vous ayez fait dans le passé, Dieu vous aime. Si vous acceptez Jésus-Christ, vous pouvez devenir un homme nouveau, vous pouvez devenir une femme nouvelle. Et Jésus-Christ peut effacer, peut faire oublier tout le mal que vous avez fait. Lisez avec moi dans Hébreux 9, verset 14. Hébreux 9, verset 14. « Combien plus le sang de Christ, qui par un esprit éternel s'est offert lui-même, sans tache à Dieu, purifiera-t-il votre conscience des œuvres mortes, afin que vous serviez le Dieu vivant ?» Jésus-Christ a versé son sang, afin que vous et moi, nous devenions de nouvelles créatures. Les œuvres mortes, ce sont des œuvres qui ne produisent pas. C'est l'impudicité. C'est le mensonge, c'est le meurtre, c'est le vol, c'est le viol, c'est la prostitution, c'est l'idolâtrie, c'est l'occultisme, c'est la fornication, c'est l'adultère. Ce sont des œuvres de la chair qui ne produisent qu'une seule chose, la mort. Mais Jésus-Christ peut changer votre vie. Il peut faire de vous une nouvelle créature. Les évangiles nous montrent l'histoire d'hommes et de femmes qui ont rencontré Jésus-Christ et qui ont bouleversé les gens de leur époque parce qu'ils sont devenus de nouvelles créatures, de nouvelles créations. On les a connus comme étant des impudiques, comme étant des femmes qui se mariaient, qui divorçaient, comme étant des voleurs, comme étant des possédés qui ne pouvaient être maîtrisés par personne. Mais lorsqu'ils ont rencontré Jésus-Christ, lorsqu'ils ont donné leur vie à Jésus-Christ, lorsqu'ils sont venus à Jésus-Christ, Jésus les a changés, Jésus a transformés, Jésus a fait d'eux des hommes et de femmes nouveaux. Vous pouvez vivre cette expérience, vous pouvez changer, vous pouvez prendre un nouveau départ avec Jésus-Christ. Qui que vous soyez, ne regardez pas votre vie de passé. Ne regardez pas au mensonge du diable. Ne regardez pas en arrière, mais regardez à Jésus-Christ. Il se tient aujourd'hui à votre porte et il frappe. Et il dit, je veux te sauver. Je veux te changer. Je veux que Dieu te recrée. Oh mon frère, c'est merveilleux. Un homme qui n'a pas reçu Jésus-Christ dans sa vie est un homme qui vit en Adam. Et Adam est un rebelle. Adam a engendré des rebelles. Adam a engendré des pécheurs. Mais celui qui donne sa vie à Jésus-Christ, celui que Dieu va recréer en Jésus-Christ, est une nouvelle créature, est un homme nouveau, est une femme nouvelle. Le Raphaël avant Christ n'a rien à voir avec le Raphaël avec Christ. Si vous vous appelez Muriel, Juliette, Jean, si vous donnez votre vie à Jésus-Christ, le Jean, la Muriel, la Juliette que vous étiez avant Christ n'a rien à voir avec le nouvel homme que vous serez avec Jésus-Christ aujourd'hui. Il vous aime et il veut changer votre vie. C'est possible de le recevoir. La Bible nous dit, nous l'avons lu dans Éphésiens 2, verset 10. Dieu crée en Jésus-Christ un homme ou une femme nouveau. Vous pouvez devenir une nouvelle créature en Jésus-Christ. C'est possible. Il ne s'agit pas d'un homme amélioré. Il ne s'agit pas d'un homme évolué. Mais il s'agit d'un homme changé, transformé et restauré. C'est possible. Pour ça, il faut venir à Jésus-Christ. Ça n'a rien à voir avec le fait d'être catholique. Ça n'a rien à voir avec le fait d'être protestant. Ce qui est une chose, c'est d'être une nouvelle créature en Jésus-Christ. Dans Colossiens 3, verset 10, il nous est dit ceci. Ayant revêtu l'homme nouveau, qui se renouvelle dans la connaissance selon l'image de celui qui l'a créé. Qui vous a créé? Dieu vous a créé en Jésus-Christ. En fait, Dieu a créé deux types d'hommes. Dieu a créé un homme au travers d'Adam, et Adam s'est rebellé. Tous les hommes qui descendent d'Adam sont des rebelles, qu'ils le veuillent ou pas. Alors Dieu veut recréer les hommes, ou créer les hommes au travers de Jésus-Christ. Et cela, maintenant, ça dépend de vous et de Dieu. Dieu a fait sa part. Il a envoyé son fils mourir à la croix. Maintenant, c'est à vous de décider de devenir une nouvelle créature. En prenant conscience que Jésus-Christ est Seigneur et Sauveur. Vous pouvez le vivre. Mon frère, c'est merveilleux. C'est possible. Apocalypse 3, verset 20, nous dit ceci. Apocalypse 3, verset 20, nous dit ceci. Voici, je me tiens à la porte et je frappe. Si quelqu'un entend ma voix et ouvre la porte, j'entrerai chez lui, je souperai avec lui et lui avec moi. Voici, je me tiens à la porte et je frappe. Dieu frappe à la porte de votre cœur aujourd'hui. Il ne regarde pas à ce que vous avez fait dans le passé. Dieu regarde à ce que vous voulez faire aujourd'hui. Il frappe à la porte de votre cœur et il vous dit, je veux entrer dans votre vie, je demande à être invité dans votre vie afin que Dieu vous recrée, Dieu fasse de vous une nouvelle créature. Si quelqu'un entend ma voix et ouvre la porte, j'entrerai chez lui et je souperai avec lui et lui avec moi. En d'autres termes, j'aurai communion avec lui. C'est l'invitation que Dieu vous donne aujourd'hui. C'est l'invitation que Jésus-Christ vous donne aujourd'hui. Vous pouvez devenir une nouvelle créature. Vous pouvez prendre un nouveau départ. Ce n'est pas le fait de changer d'année qui va faire que vous prenez un nouveau départ. Ce n'est pas un fait de changer de ville qui fera que vous prendrez un nouveau départ. Ce n'est pas le fait de changer d'épouse ou de mari ou de travail qui fera que vous allez prendre un nouveau départ, non? C'est en acceptant Jésus-Christ comme votre Sauveur et Seigneur personnel qui fera que vous allez prendre un nouveau départ, que les choses vont changer. Si votre conscience vous charge de quelque chose, invitez Jésus-Christ. Il est là pour vous sauver. C'est le seul Rédempteur. Vous pouvez faire toutes sortes de prières. Allez voir tous les hommes de Dieu. Si vous n'êtes pas une nouvelle créature, vous n'avez pas un nouveau départ. Et Jésus-Christ frappe à votre porte ce matin. Il vous aime. Il est mort à la croix pour vous. Comme un homme a dit, les bras de Christ sont toujours ouverts. Car il a dit, venez à moi, vous tous qui êtes chargés et fatigués. D'où le nom de cette émission, venez à Jésus. Ne venez pas à Raphaël, parce que Raphaël ne sauve pas. Ne venez pas à André, André ne sauve pas. Ne venez pas à Marie, Marie ne sauve pas. Ne venez pas à Joseph, Joseph ne sauve pas. Saint Raphaël ou l'archange tel ou l'archange Y ou l'archange Z, il ne sauve pas. Celui qui sauve, celui qui délivre, celui qui fera que vous allez devenir une nouvelle créature s'appelle Jésus-Christ. Si vous voulez accepter Jésus-Christ, faites cette simple prière après moi. Dites, baissons la tête et prions. Père éternel, je viens devant toi au nom de ton Fils Jésus-Christ. J'ai entendu ton message. J'accepte Jésus-Christ comme mon Seigneur et mon Sauveur personnel. Je crois qu'en acceptant Jésus-Christ maintenant, je suis une nouvelle créature et je prends un nouveau départ avec Jésus-Christ. Je m'engage à marcher en nouveauté de vie avec Christ conformément à sa parole. Je dis non aux œuvres de la chair, je dis non aux œuvres des ténèbres, et je dis oui au Saint-Esprit. Au nom de Jésus-Christ, amen. Si vous avez fait cette prière, croyez par la foi que vous êtes sauvé, croyez par la foi que vous êtes devenu une nouvelle créature. Si vous avez besoin de prière ou de conseils, vous pouvez joindre notre ministère qui s'appelle le ministère Jésus pour tous, au plus 243 819 910 910. Je répète, au plus 243 819 910 910 ou au plus 243 991 100 100. Je répète, au plus 243 991 100 100. Le nom de cette émission s'appelle Venez à Jésus. 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Je suis Raphaël Mambou. Que Jésus vous bénisse. À la prochaine. Amen.

Bonjour à tous, je suis Raphaël Mambou, que Jésus vous bénisse, qui que vous soyez, où que vous soyez. Le nom de cette émission est Venez à Jésus. C'est une grâce, c'est un honneur, c'est un privilège de pouvoir vous retrouver encore aujourd'hui autour de la parole de Dieu pour partager quelques versets bibliques sur le thème Ne crains pas. C'est notre septième émission et je bénis grandement le Seigneur pour cela. Avant d'aller plus loin, je voudrais vous inviter à la prière, à baisser la tête dans la prière, pour dédier le reste des 30 minutes entre les mains du Seigneur. Prions. Père éternel, au nom de ton Fils Jésus-Christ, nous venons devant toi. Nous venons te dire merci. Merci pour le souffle de vie. Merci pour ta bonté, ta miséricorde, ta bonté. Merci pour le salut qui se trouve en Jésus-Christ. Père, nous ne sommes pas plus spirituels, nous ne sommes pas plus intelligents, nous ne sommes pas quoi que de plus que les autres. Mais nous comptons sur ta grâce. Nous voulons ta grâce encore une fois aujourd'hui. Père, parle à ton peuple, guide ton peuple, instruis ton peuple, Père éternel, car sans toi, nous ne pouvons rien faire. Au nom de ton Fils Jésus-Christ, nous avons ainsi prié. Amen. Merci. Comme je le disais, c'est notre septième émission sur le thème Ne crains pas. Je voudrais vous inviter à lire Exode 14, versets 13 à 14. Exode 14, 13 à 14. Exode 14, le deuxième livre de l'Ancien Testament, 13 à 14. On peut commencer au verset 12. N'est-ce pas là ce que nous te disions en Égypte? Laisse-nous servir les Égyptiens, car nous aimons mieux servir les Égyptiens que de mourir au désert. Verset 13. Moïse répondit au peuple, ne craignez rien, restez en place et regardez la délivrance que l'Éternel va vous accorder en ce jour. Car les Égyptiens que vous voyez aujourd'hui, vous ne les verrez plus jamais. L'Éternel combattra pour vous et vous, gardez silence. Ne crains pas. Comme je le disais dans les émissions précédentes, les mots ne crains pas sont repris 365 fois dans la Bible, comme pour dire qu'il y a un ne crains pas pour chaque jour. Mon frère, ma sœur, qui que vous soyez, si Jésus-Christ est votre Seigneur, si Jésus-Christ est votre Sauveur, Moïse, dont nous venons de lire quelques phrases, est une image de Christ, est un type de Christ dans l'Ancien Testament. Moïse a sorti Israël de l'Égypte. Jésus-Christ sort le peuple de Dieu du monde. Mais lorsque nous sortons du monde, il n'est pas dit que tout va être tranquille. Nos anciens maîtres, les puissances des ténèbres, les princes de ce monde, le Dieu de ce monde ne va pas nous laisser tranquilles. Israël a vécu cette expérience-là dès que Moïse les a sortis d'Égypte. Et pourtant, Dieu les a sortis avec des miracles extraordinaires. On parle de 10 miracles regroupés en 3 catégories. Des miracles faits dans le ciel, sur la terre et dans la mer. Comme pour parler d'un jugement par rapport au faux Dieu d'Égypte. En fait, Dieu voulait montrer à Israël et aux Égyptiens qu'il était au-dessus de tout, qu'il est au-dessus de tout, et qu'il n'y a pas de Dieu comparable à lui. Lorsque Israël se retrouve maintenant face à la mer Rouge, et qu'il regarde en arrière, il voit l'Égypte venir à l'attaque. Alors c'est la panique dans le camp de Dieu, et il sort ce genre de phrase. C'est ce que nous te disions, Moïse. Nous préférons servir les Égyptiens que de mourir. Nous préférons souffrir, nous préférons être fouettés que de mourir. Mon frère, ma sœur, la marche chrétienne n'est pas quelque chose de facile. Tous ceux et toutes celles qui prétendent qu'une fois que vous avez donné votre vie à Jésus-Christ, tout ira bien. Eh bien, dans un sens, oui, ils ont raison, mais dans un autre sens, ils ont tort. Parce qu'il faut rester équilibré. Nous l'avons vu dans l'émission précédente, que si nous souffrons en tant que chrétiens, que nous n'ayons pas honte de ce bon nom. Dans la marche chrétienne, il est normal de temps en temps d'avoir des difficultés. C'est tout à fait normal. S'il n'y a pas de difficultés dans la marche chrétienne, alors permettez-moi de douter un peu de votre marche chrétienne. Qui dans la Bible n'est jamais passé par des moments difficiles? Qui dans la Bible n'est jamais passé par des moments de tempête, de désert, de vallée de Baca, de vallée de l'ombre de la mort?
Moïse, Jésus, Pierre, Paul, Jean, ils sont tous passés par le désert. Ils sont tous passés par des difficultés. Ils sont tous passés par le feu. Mais Dieu ne les a jamais abandonnés. Moïse dit, ne craignez rien. En d'autres termes, ne crains pas. Restez en place et regardez la délivrance que l'Éternel va vous accorder en ce jour. Car les Égyptiens que vous voyez aujourd'hui, vous ne les verrez plus. L'Éternel combattra pour vous et vous gardez silence. C'est vraiment extraordinaire. Dieu combat pour son peuple. L'Éternel des armées combat pour son peuple. Jésus-Christ combat pour ses brebis. Jésus-Christ combat pour ceux et celles qui ont donné leur vie à Jésus-Christ. Ésaïe 43, verset 16. La Bible dit ceci dans Ésaïe 43, verset 16. Vous y êtes? Ésaïe 43, verset 16. Commençons verset 15. Je suis l'Éternel, votre Saint, le Créateur d'Israël, votre Roi. Ainsi parle l'Éternel, qui fraya dans la mer un chemin et dans les eaux puissantes un sentier. C'est Dieu qui nous parle. Il dit, je suis le Créateur du ciel et de la terre. C'est moi qui ai permis à Israël de traverser la mer Rouge. Nous sommes à l'époque de Ésaïe, des siècles plus tard, après l'époque de Moïse. Et Dieu rappelle à Israël que c'est lui qui a délivré Israël de la main de l'Égypte. Comme pour dire, ce que j'ai fait hier, je peux encore le faire aujourd'hui. Ce que je fais aujourd'hui, je peux encore le faire demain. Hébreux 13, verset 8 nous dit, Jésus-Christ est le même hier, aujourd'hui et éternellement. En d'autres termes, il n'a pas changé, il ne varie pas, il ne baisse pas. Jamais quelqu'un demandera de l'aide de Dieu et il entendra le call center du ciel lui dire, nous sommes désolés, nous sommes saturés de prières. Nous ne savons pas faire suite à votre demande. Jamais. La Bible dit, au jour de la détresse, invoque-moi et je te délivrerai. En d'autres termes, ne crains pas, ne craignez pas lorsque l'Égypte vous réclame. L'Égypte, c'est quoi? L'Égypte, ce sont nos anciens patrons. L'Égypte, c'est le monde. L'Égypte, ce sont nos anciens amis. Ceux et celles avec qui on était en bon terme lorsqu'on ne marchait pas avec Dieu, mais depuis que nous avons donné notre vie à Jésus-Christ, ces ex-amis sont devenus des ennemis. Oui, ceux et celles qui ont pratiqué des sciences occultes savent de quoi je suis en train de parler. Satan ne laisse jamais, jamais ses anciens esclaves tranquilles. Il va les combattre. Il faut savoir que la vie chrétienne est une vie de combat. Mais pas une vie de combat pour la victoire, mais une vie de combat dans la victoire. Alléluia. Je suis l'Éternel, votre Saint, le Créateur d'Israël, votre Roi. Ainsi parle l'Éternel qui fraya dans la mer un chemin et dans les eaux puissantes un sentier. Même si les obstacles sont compliqués, sont difficiles, même si le désert semble impossible à traverser, Dieu nous dit, que c'est lui qui ouvre les chemins. Mon frère, ma sœur, l'Égypte ne peut pas vous tuer. Les Égyptiens ne peuvent pas vous tuer. Les occultistes ne peuvent pas vous tuer. Les sorciers ne peuvent pas vous tuer. Les religieux ne peuvent pas vous tuer. Les démons ne peuvent pas vous tuer. Voilà pourquoi la Bible dit, ne crains pas. Ne crains pas quoi? Tes anciens amis. Ne crains pas quoi? Tes ennemis. Pourquoi? Parce que si Jésus-Christ est celui qui conduit votre vie, n'oubliez pas, Moïse est un type de Jésus. Les Hébreux qui sont restés en Égypte, s'il y avait des Hébreux qui étaient restés en Égypte, ils seraient peut-être morts. Mais tant que vous suivez Jésus-Christ, tant que vous êtes avec Jésus-Christ, vous n'avez rien à craindre. Vous n'avez rien à craindre, pourquoi? Parce que l'Éternel est celui qui va combattre pour vous. Qu'est-ce que Moïse demande à Israël? Gardez silence. Ne paniquez pas. Ne tremblez pas. Ne vous effrayez pas. En d'autres termes, ne craignez rien.
Ne craignez pas les problèmes financiers. Ne craignez pas la maladie. Ne craignez pas la mort. Ne craignez pas les recensements économiques. Ne craignez pas les crashs boursiers. Parce que si Jésus-Christ est votre Seigneur, si Jésus-Christ est votre berger, il prend soin de vous. Philippiens 4, lisons Philippiens 4, verset 6. Philippiens 4, verset 6. Philippiens 4, verset 6. J'aimerais qu'on commence au verset 4. Réjouissez-vous toujours dans le Seigneur. Je le répète, réjouissez-vous. Verset 6. Ne vous inquiétez de rien, mais en toute chose, faites connaître vos besoins à Dieu par des prières, des supplications, avec des actions de grâce. Je le répète, réjouissez-vous. 2. Ne vous inquiétez de rien. Lorsqu'on est inquiet, on n'est pas dans la joie. Lorsqu'on panique, on n'est pas dans la joie, on n'est pas tranquille. Mais Paul nous dit, je le répète, réjouissez-vous dans le Seigneur. Peu importe ce que vous êtes en train de traverser, peu importe ce que vous êtes en train de rencontrer comme difficulté, Paul dit, ne craignez rien, réjouissez-vous dans le Seigneur. Ne vous inquiétez d'aucun problème. Vous n'êtes pas marié. Vous vous inquiétez que vous êtes célibataire. Vous avez un diplôme, vous n'avez pas de travail. Vous n'avez pas de diplôme, vous vous dites comment vous allez vous en sortir dans ce monde où on demande des qualifications impossibles aux hommes. La Bible dit, ne vous inquiétez pas. En d'autres termes, ne crains rien. Ne panique pas. Ne t'affole pas. Ne tourne pas les regards à gauche et à droite comme pour savoir d'où viendra le salut. Le salut vient de l'Éternel. Le salut ne vient ni de l'Orient, ni de l'Occident, mais le salut vient de l'Éternel des armées. Ne vous inquiétez de rien, absolument de rien, du Minerval, de votre carrière, de votre avenir, de vos enfants. Bien sûr, on ne demande pas d'être distrait. On ne demande pas d'avoir la tête sur la lune et les pieds sur la terre. Non, ce n'est pas ce que la Bible dit. Mais la Bible parle de ce sens de se rendre malade. Je connais une dame, quand elle n'avait plus d'argent, elle tombait malade. Parce qu'elle était inquiète. Elle se demandait comment elle allait faire face aux problèmes qui allaient venir devant. En d'autres termes, l'argent était son Dieu. C'est dans ce sens-là que Paul veut nous dire. Ne vous inquiétez de rien. Vous n'avez pas d'argent. Alors que vous avez des besoins financiers qui se présentent. Remettez toutes ces choses-là entre les mains du Seigneur. Vous travaillez. On ne vous paye pas assez pour faire face à vos défis financiers, à vos problèmes financiers. La Bible dit, ne vous inquiétez de rien, mais en toute chose, faites connaître vos besoins à Dieu. En d'autres termes, ne craignez pas les Égyptiens qui viennent contre vous. La maladie peut représenter l'Égypte. L'Égypte peut représenter la maladie. La pauvreté peut être représentée par les Égyptiens. Les sorciers peuvent être représentés par les Égyptiens. Bref, les Égyptiens sont des hommes et des femmes, sont des situations qui sont contre vous. On peut avoir, au niveau de votre bureau, décidé de vous donner une promotion. Mais pour une raison ou pour une autre, des Égyptiens s'opposent à cette promotion. La Bible dit, ne crains pas, ne vous inquiétez de rien. En toute chose, réjouissez-vous dans le Seigneur. Bénissez le Seigneur. Bénissez le Seigneur pour les moments que vous êtes en train de traverser. Cela va développer votre intimité avec Jésus-Christ. Parce que vous allez rechercher sa face. Parce que vous allez davantage vous rapprocher de lui. La Bible dit, ne vous inquiétez de rien. Ésaïe 44, verset 8. Nous sommes revenus à Ésaïe 44, verset 8. La Bible dit ceci. N'ayez pas peur et ne tremblez pas. Ne te l'ai-je pas dès longtemps annoncé et déclaré? Vous êtes mes témoins. Il n'y a aucun autre Dieu que moi. Il n'y a pas d'autre rocher, je n'en connais pas. C'est Dieu qui vous parle. Dieu vous dit, n'ayez pas peur, ne tremblez pas. En d'autres termes,
ne crains pas. Ne crains pas quoi, les Égyptiens? Ne crains pas quoi, la maladie, les difficultés, la pauvreté, le chômage? Ne crains pas ces choses. Si elles arrivent, Dieu est avec vous dans la situation dans laquelle vous êtes en train de vivre. Rappelons-nous un peu Matthieu 28. Matthieu 28, verset 20. Matthieu 28, verset 20. Enseignez-leur à observer tout ce que je vous ai prescrit. Et voici, je suis avec vous tous les jours jusqu'à la fin du monde. C'est votre Seigneur qui parle. Il dit, je suis avec vous tous les jours. Il n'y a pas un jour où Jésus-Christ n'est pas avec nous. Dans la barque de cette vie, dans le bateau de cette vie, Jésus-Christ est avec nous tous les jours. Qu'il pleuve, qu'il vente, qu'il neige, que le monde s'effondre ou pas, que le monde se construise ou pas, Jésus-Christ fait la promesse. Je suis avec vous tous les jours jusqu'à la fin du monde. Jésus-Christ n'est pas seulement avec les apôtres, les prophètes, les docteurs, les pasteurs, les évangélistes, les diacres, les anciens. Non, Jésus-Christ est avec tous ceux et toutes celles qui ont cru, qui ont donné leur vie à Jésus-Christ. Si vous avez donné votre vie à Jésus-Christ, alors Jésus-Christ est avec vous. Vous allez certainement me poser la question, mais alors pourquoi je traverse autant de difficultés? Pourquoi j'ai autant de problèmes? Eh bien, c'est parce que vous avez Jésus-Christ dans votre vie. L'Égypte, c'est l'image des anciens systèmes de corruption, de magouille. À l'époque où vous ne marchiez pas avec Jésus-Christ, c'était facile d'avoir de l'argent parce que vous pouviez mentir, vous pouviez voler, vous pouviez tuer, vous pouviez vous prostituer, vous pouviez faire n'importe quoi pour avoir de l'argent et l'argent venait facilement. Mais maintenant que vous êtes à Jésus-Christ, vous devez gagner votre argent honnêtement. Le diable va s'opposer à ça. Le diable va tout faire pour vous montrer que c'est de votre intérêt de revenir à l'Égypte. Et c'est ça que disent les Israélites dans Exode 14. Revenons un peu dans ce chapitre. Exode 14, verset 12. N'est-ce pas là ce que nous te disions en Égypte? Laisse-nous servir les Égyptiens, car nous aimons mieux servir les Égyptiens que mourir dans le désert. En d'autres termes, Seigneur Jésus-Christ, il est préférable pour nous, c'est ça que les gens veulent dire, que les Israélites de cette époque veulent dire, Seigneur Jésus, il est préférable pour nous de continuer à voler. Au moins, je ne manquerai pas de pain. Au moins, mes enfants ne manqueront pas de vêtements. Au moins, ma femme ne manquera pas de quoi satisfaire à ses besoins. Plutôt que de te suivre, toi, dans le désert et de manquer de tout. Écoutez, mon frère, écoutez, ma sœur. Soyons honnêtes entre nous. Ceux et celles qui ont lu la Bible, de Genèse à Apocalypse, et particulièrement tout le livre des Pentateuques, les cinq livres que Moïse a écrits. Nulle part il est écrit que Dieu a abandonné ceux et celles qui l'ont suivi. Nulle part il est écrit que Dieu a abandonné ceux et celles qui l'ont suivi dans le désert.

Il le sait. Il le sait mieux que nous. Alors, pourquoi devons-nous douter de l'amour, de la puissance, de la grâce de Dieu dans notre vie? C'est ce qu'a fait Israël. Lorsque vous lisez l'histoire des Israélites dans la marche dans le désert, ils sont souvent revenus sur ce genre de phrase. Dès qu'il y avait des difficultés, dès qu'il y avait des problèmes, ils disaient à Moïse, nous étions mieux en Égypte. Nous étions mieux en Égypte. Ils oubliaient les coups, ils oubliaient les humiliations, ils oubliaient qu'ils étaient sous le fardeau. Mon frère, ma sœur, laissez-moi vous dire ceci. Suivre Jésus-Christ, c'est mieux que toutes les richesses du monde. Et en suivant Jésus-Christ, Jésus-Christ a dit qu'il prendra soin de nous. Il a dit dans Matthieu 28, verset 20, je suis avec vous tous les jours jusqu'à la fin du monde. Lorsque vous lisez les quatre évangiles, vous ne lirez nulle part, vous ne sortirez nulle part où un disciple est tombé malade, où un disciple a manqué de vêtements, où un disciple a manqué de nourriture. Jésus-Christ a pris soin d'eux. C'est ça le rôle d'un berger, prendre soin de ses brebis. Éphésiens 4, verset 19. Revenons à Éphésiens 4, verset 19. La Bible nous dit ceci dans Éphésiens 4, verset 19. Éphésiens vient juste après le livre de... Pardon, Philippiens 4, verset 19. Philippiens 4, verset 19. La Bible dit ceci. Mon Dieu pourvoira à tous vos besoins selon sa richesse avec gloire en Jésus-Christ. Dieu pourvoira à tous nos besoins. Écoutez, ce n'est pas parce que je manque d'argent aujourd'hui que Dieu n'est pas en train de prendre soin de moi. Ce n'est pas parce que je n'ai pas payé le Minerval aujourd'hui, je n'ai pas payé mon loyer aujourd'hui, que Dieu ne prend pas soin de moi. Si Dieu prend soin de moi, même lorsque je manque de tout, Dieu prend soin de moi, parce que si j'ai la vie, Dieu est déjà en train de prendre soin de moi. Revoyons un peu l'histoire de Joseph. Cet homme qui a eu une vision que son père, sa mère, ses frères et sœurs allaient se prosterner devant lui pour reconnaître qu'il était élevé en dignité. Eh bien, Joseph est passé par la prison, par l'esclavagisme, l'humiliation, par le manque de tout, par le manque de liberté. Est-ce que Dieu l'a abandonné? Non. Dieu a toujours pourvu à ses besoins. Lorsqu'il est monté au trône de l'Égypte, Joseph était en bonne santé. Oui, il était en bonne santé, il n'était pas malade, il n'était pas malade. Oh, vous allez peut-être me dire, il était un peu maigre, il ne sentait pas très bon, d'accord. Mais ce n'est pas pour autant que Dieu n'a pas pris soin de lui. Celui qui nous a dit dans Philippiens 4, verset 6, je le répète, réjouissez-vous toujours dans le Seigneur. C'était un homme qui allait de prison en prison. Qui allait de prison en prison. La prison de gauche, la prison de droite. Mais c'est quelqu'un qui n'a pas abandonné Dieu. Il a dit, continuons à servir Dieu malgré les difficultés, malgré les obstacles, malgré le manque de tout. Pourquoi? Parce que Dieu prend soin de nous. Même en prison, Dieu prend soin de vous. Même dans la pauvreté, Dieu prend soin de vous. Même dans la maladie, Dieu prend soin de vous. Voilà pourquoi Dieu nous dit 365 fois au courant de l'année, ne crains pas, ne craignez pas, ne tremblez pas, ne paniquez pas, ne tournez pas vos regards à gauche et à droite. Confiez-vous toujours dans le Dieu d'Israël. Confiez-vous toujours en Jésus-Christ, qui est Dieu. Réjouissez-vous toujours dans le Seigneur, parce qu'il prend soin de vous. Le même Paul nous dira dans Philippiens 4, verset 18. J'ai tout reçu et je suis dans l'abondance. J'ai été comblé de bien en recevant par Épaphrodite ce qui vient de vous comme un parfum de bonne odeur. Un sacrifice que Dieu accepte et qui lui est agréable. J'ai tout reçu et je suis dans l'abondance. Mais celui qui dit ça, il est en prison. Mon frère, ma sœur, le lieu dans lequel vous êtes ne doit pas déterminer votre avenir. Non, ce n'est pas parce que vous êtes en prison que vous allez dire c'est terminé, c'est fini. Dieu ne me connaît pas, Dieu m'abandonne. Ce n'est pas parce que vous avez atteint un certain âge, que vous n'êtes pas marié, que vous allez dire c'est trop tard, c'est terminé. Dieu ne me connaît pas, Dieu ne m'a jamais exaucé dans ce domaine. Non! Ce n'est pas parce que vous avez moins d'un dollar en poche que vous allez dire que c'est un

0: possible que je puisse créer une entreprise. Non, Dieu dit ne crains pas. Ces ennemis-là que vous voyez aujourd'hui, vous ne les verrez plus. Gardez silence et laissez Dieu combattre pour vous. C'est vraiment merveilleux. Moi, c'est le genre de phrase que je voudrais dire dans ma vie de tous les jours. J'ai confiance en Dieu. Je ne sais pas. Je ne connais pas exactement qu'est-ce qu'il est en train de faire maintenant. Mais ce que je sais, c'est qu'il a promis d'être avec moi tous les jours jusqu'à la fin du monde. Mon frère, ma sœur, le Jésus qui vous parle aujourd'hui, au-delà de la personne que je suis, c'est Jésus qui est en train de vous parler, qui est en train de vous dire, ne l'abandonnez pas, ne le délaissez pas, ne vous découragez pas, ne regardez pas à l'ennemi, mais regardez à la puissance de Dieu. Un homme de Dieu a écrit, ne regardez pas votre problème, mais regardez la grandeur de Dieu face à votre problème. Et vous allez voir que votre problème est tout petit. Mon frère, ma sœur, si Jésus-Christ n'est pas votre Seigneur, si Jésus-Christ n'est pas votre Sauveur, tout ce que nous venons de dire ne vous concerne pas. Jésus-Christ ne prendra pas soin de vous puisque vous ne lui appartenez pas. Jésus-Christ reste honnête et est responsable. Il ne va pas prendre soin d'une brebis qui ne lui appartient pas. C'est vrai qu'il fait pleuvoir sur les bons et sur les justes. Mais son désir est d'honorer et de glorifier, d'élever ceux et celles qui lui ont donné leur vie. Pour donner votre vie à Jésus-Christ, c'est très simple. Baissez la tête dans la prière et répétez ces simples mots après moi. Dites, Père éternel, au nom de ton Fils Jésus-Christ, je viens devant toi. J'accepte Jésus-Christ comme mon Seigneur et mon Sauveur personnel. Je prends l'engagement aujourd'hui et jusqu'à la fin de ma vie de renoncer au péché, de ne plus faire le mal, de ne plus suivre le Satan, de ne plus suivre le diable, mais de suivre Jésus-Christ tous les jours et dans tous les domaines de ma vie. Je prends l'engagement maintenant d'être un ambassadeur de Christ dans tous les domaines de ma vie et tous les jours de ma vie. J'ai ainsi prié au nom de ton Fils Jésus-Christ. Amen. Si vous avez fait cette prière, croyez que par la foi, Dieu vous a entendu. 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Je suis Raphaël Mambou et le nom de cette émission est Venez à Jésus. Nous nous retrouvons la fois prochaine, toujours sur le même thème, ne crains pas. Que Jésus continue de vous bénir, que Jésus continue de vous garder. À la fois prochaine. Amen.
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1: Bonjour à tous, je suis Raphaël Mambou. Que Jésus vous bénisse, qui que vous soyez, où que vous soyez. En cette nouvelle année 2011, je souhaite de tout mon cœur que Dieu vous bénisse dans vos affaires, dans vos entreprises, dans vos familles, dans tout ce que vous faites qui est légal et qui est conforme à la parole de Dieu, qui est légal et qui est conforme à la Bible. Que Jésus vous bénisse. Le nom de cette émission s'appelle « Venez à Jésus ». 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Avant que nous puissions commencer ou continuer notre thème sur la reconnaissance, je voudrais simplement que nous prions pour rendre gloire à Dieu, pour être reconnaissants envers notre Dieu, car il a permis que nous soyons vivants, que nous puissions entendre son message aujourd'hui, car je sais qu'il va faire de grandes choses et il a de grands secrets à nous révéler. Prions. Père éternel, je voudrais te remercier pour ce jour, te dire merci pour mon frère, pour ma sœur, pour Shalom Africa, les responsables de Shalom Africa, pour cette année 2011 que tu nous donnes. Seigneur, aujourd'hui nous voulons encore entendre ta parole. Dispose nos cœurs à l'écouter, à la comprendre, à la saisir, à l'appliquer, à la vivre. Car tu ne parles pas en vain. Lorsque tu parles, c'est pour sauver, guérir, redresser, encourager, relever quelqu'un. Merci Père, nous avons prié au nom de ton Fils Jésus-Christ. Amen. Nous sommes toujours en train de partager sur ce thème, la reconnaissance. Je voudrais que vous lisiez avec moi dans Colossiens 1, versets 12 à 14. Colossiens 1, 12 à 14. C'est notre sixième émission sur la reconnaissance. En tout cas, je vous encourage. Si vous désirez recevoir, si vous désirez réécouter ces messages, si vous avez besoin de ces enseignements, même des autres enseignements, je vous encourage à joindre la chaîne Shalom Africa ou bien notre ministère. La Bible dit dans Colossiens 1, versets 12 à 14, « Rendez grâce au Père, donc soyez reconnaissants envers le Père, qui vous a rendu capable d'avoir part à l'héritage des saints dans la lumière. » Verset 13, « Qui nous a délivrés de la puissance des ténèbres et nous a transportés dans le royaume du Fils de son amour. » Verset 14, « En qui nous avons la rédemption, la rémission des péchés. » Depuis déjà quelques émissions, nous sommes en train de voir d'autres raisons pour lesquelles nous devons être reconnaissants envers Dieu le Père. Nous avons dit que Dieu, au travers de Jésus-Christ, nous a rendus capables d'avoir part à l'héritage des saints. C'est la première raison. La deuxième raison, Dieu, au travers de Jésus-Christ, nous a délivrés de la puissance des ténèbres et nous a transportés dans le royaume du Fils de son amour. Troisième raison, nous avons en Jésus-Christ la rédemption. Trois raisons de plus pour lesquelles nous devons être pleins de reconnaissance envers Dieu. Et nous avons dit dans les émissions qui ont précédé que le fait d'être reconnaissant ouvrait des portes de bénédiction devant nous. Nous devons être reconnaissants pour le peu que Dieu nous donne, alors que nous souhaitons, nous désirons plus, mais soyons déjà pleins de reconnaissance pour ce que Dieu donne aujourd'hui. Soyons pleins de reconnaissance envers Dieu pour les dons et les talents qu'il nous donne. Même s'il donne plus aux autres, selon nous, rappelons-nous que Dieu nous donne selon notre capacité. Et pour cela, nous devons lui dire merci. Certains ont plusieurs ministères, d'autres en ont un seul. Mais ça ne change rien. Dieu récompense en fonction de la fidélité. Et je l'ai dit, Certains pasteurs seront surpris, certains prédicateurs seront surpris de voir les membres de leur ministère, de leurs églises, avoir des plus grandes couronnes que les leurs. Pourquoi? Parce que ce n'est pas parce qu'on est pasteur ou ministre de Dieu qu'on est appelé à avoir de très grandes couronnes. Non, c'est question d'être fidèle dans ce que Dieu nous a appelé à faire. Et nous avons commencé à étudier trois autres raisons qui sont l'héritage des saints, la délivrance de la puissance des ténèbres et la rédemption qui existe en Jésus-Christ. Et maintenant, nous allons voir la quatrième raison, d'après les trois versets que nous avons lus de Colossiens 1, qui est la rémission des péchés. C'est quoi le péché ? Le dictionnaire biblique définit péché comme le fait de désobéir à la volonté de Dieu, de désobéir à la parole de Dieu. Péché aussi, c'est rater son but, rater le but pour lequel Dieu vous a créé. Rémission, voilà ce que nous allons étudier, voilà ce que nous allons partager, voilà ce que nous allons décortiquer. Que veut dire rémission? Que sous-entend la Bible? Qu'est-ce que la Bible entend par rémission? Nous avons la rémission des péchés, verset 14, en Jésus-Christ, bien sûr. C'est ça qui est très important. Nous n'avons pas la rémission des péchés parce que nous sommes catholiques, parce que nous sommes protestants, parce que nous sommes fils de pasteurs, parce que nous sommes prédicateurs, parce que nous sommes dans une nation dite chrétienne, parce que nous sommes passés par les eaux du baptême. Non, nous n'avons pas la rémission des péchés pour ces choses. Nous n'avons pas la rémission des péchés parce que nous faisons des œuvres. Non, nous sommes sauvés par grâce, au moyen de la foi qui existe en Jésus-Christ. Et c'est quoi la rémission? Le mot rémission se définit comme suit. Action de remettre une faute, de faire grâce. Nous avons la rémission des péchés en Jésus-Christ. Dieu nous fait grâce d'être pardonnés en Jésus-Christ. Mon frère, ma sœur, nous avons vu que la rédemption, que Christ sauvait les hommes, tous les hommes, de toutes les langues, de toute tribu, de toute nation, en faisait un royaume de sacrificateurs pour Dieu. La rémission des péchés ne s'obtient que par Jésus-Christ. La grâce d'être pardonné de ses fautes ne s'obtient que par Jésus-Christ. Mon frère, ma sœur, vous pouvez être l'homme le plus pauvre selon le monde. Vous pouvez être l'homme le plus sale selon le monde. Mais si vous avez reçu Jésus-Christ en vous, sachez que vous obtenez par Christ, vous avez obtenu par Christ le pardon de vos péchés, la grâce d'être libéré du péché en Jésus-Christ. Vos fautes ont été effacées par le sang de Jésus-Christ. Le mot rémission, rappelons-nous, que la Bible que nous avons en français a été traduite du grec. Le mot grec pour rémission se traduit en français de plusieurs manières. Une des traductions du mot rémission parle d'une remise d'une dette. La remise d'une dette. Lisez avec moi dans Matthieu 18. Matthieu 18, verset 27. Matthieu 18, verset 27. Commençons au verset 26. Le serviteur, se jetant à terre, se prosterna devant lui et dit, « Seigneur, aie patience envers moi, je te paierai tout. » Verset 27, le verset qui nous intéresse plus. Le Seigneur, ému de compassion, le maître de ce serviteur le laissa aller et lui remit la dette. Lisez maintenant au verset. Je disais au verset, relisons le verset 27. Ému de compassion, le maître de ce serviteur le laissa aller et lui remit la dette entière, tout ce qu'il devait. L'homme sans Christ doit à Dieu quelque chose. Rappelons-nous que le péché est entré par Adam et que par Adam, nous sommes vendus au péché. Nous devons à Dieu une dette. Cette parabole nous montre que Dieu est plein de compassion envers nous. Et celui qui a payé notre dette envers Dieu ne s'appelle que Jésus-Christ. En dehors de Jésus-Christ, il n'y a pas de rémission de dette. Nous sommes pécheurs. Ceux qui sont chrétiens sont pécheurs sauvés par grâce. Ceux qui ne sont pas chrétiens, et je parle du vrai chrétien, sont des pécheurs qui méritent la mort et qui attendent un jugement pour que Dieu les condamne. Mais en Jésus-Christ, Christ paye ma dette. Si je donne ma vie à Jésus-Christ, j'accepte Jésus-Christ comme mon sauveur et mon Seigneur personnel, ma dette est effacée, ma dette est payée. Et il n'y a qu'un seul Rédempteur, Jésus-Christ. Il n'y a qu'un seul homme qui paye ma dette, c'est Jésus-Christ. Ce n'est pas ma religion. Ce ne sont pas les philosophies. Ce ne sont pas, en passant par les eaux du baptême, ce n'est pas le fait d'être pasteur, fils de pasteur, pasteur soi-même, qui fait que votre dette est payée. Non. Ma dette, votre dette est payée en Jésus-Christ et en Jésus-Christ seul. Le mot rémission sous-entend aussi couvrir quelque chose. Couvrir quelque chose. Lisez avec moi dans Romains 4. Rappelez-vous que nous sommes en train de toujours étudier sur la reconnaissance, un sentiment qui porte à témoigner que l'on se souvient d'un bienfait reçu. Nous nous rappelons, nous nous souvenons de ce que Dieu a fait pour nous en Jésus-Christ. Et nous sommes pleins de reconnaissance. Qu'est-ce qu'il a fait ? Aujourd'hui, nous voyons la rémission des péchés. Ne fixons pas toujours nos regards sur les difficultés que nous avons. Ne fixons pas toujours nos regards sur les problèmes que nous rencontrons, sur les temps difficiles par lesquels nous vivons. Non ! Sachons qu'en tant qu'enfants de Dieu, en tant que chrétiens, nés de nouveau, ceux qui ont reçu Jésus-Christ comme Sauveur et Seigneur personnel, ont reçu le plus grand don qui soit que Dieu puisse faire à l'homme, à l'humanité. Le salut en Jésus-Christ, la rémission des péchés. Nous avons dit, nous disions que la rémission sous-entend aussi le fait de couvrir le péché, de couvrir les fautes. Romains 4, verset 7. Heureux ceux dont les iniquités sont pardonnées et dont les péchés sont couverts. Dans l'ancienne alliance, les péchés était couvert par le sang d'un animal. Mais pour nous, qui sommes du Nouveau Testament, nos fautes, nos péchés, nos erreurs, nos buts manqués, rappelez-vous que péché, c'est transgression de la parole de Dieu, des commandements de Dieu, c'est rater aussi le but pour lequel on a été créé. Tous ces manquements sont couverts par le sang de Jésus-Christ, qui crie beaucoup plus fort. Le verbe couvrir peut signifier cacher, effacer. Nos péchés sont cachés, sont effacés par le sang de Jésus-Christ. Et ça, c'est merveilleux. Vous ne serez plus condamnable devant Dieu pour ce que vous avez fait si Jésus-Christ est votre Sauveur et Seigneur personnel. Que vous ayez avorté, que vous ayez tué, que vous ayez menti, que vous ayez volé, que vous ayez été un occultiste, plongé dans l'occultisme au plus profond dans ce domaine. Si Jésus-Christ est devenu votre Sauveur et devenu votre Seigneur personnel, ses fautes sont pardonnées, ses fautes sont oubliées. Et Christ qui sait que, et Dieu qui sait que, l'homme n'est pas parfait, dans sa marche chrétienne va tomber, ceux qui invoquent le sang de Jésus-Christ dans leur vie pour des fautes commises, ces fautes sont effacées, oubliées et pardonnées. Et cela n'est possible qu'en Jésus-Christ et en Jésus-Christ seul. Ce n'est pas le fait d'aller voir un homme de Dieu, je suis pour cela, d'aller voir un homme de Dieu pour confesser ses péchés qu'on est pardonné. Non, on est pardonné parce qu'on a demandé pardon devant Dieu au nom de Jésus-Christ. Bien sûr que nous pouvons aller voir des hommes de Dieu et confesser nos fautes, demander pardon à Dieu, être soutenu dans la prière, être orienté. Mais ça ne veut pas dire que si nous ne le faisons pas, que si nous le faisons, si nous ne passons que par les hommes, Dieu va nous pardonner. Non, ce n'est pas vrai. Que nous pouvons acheter notre pardon. Non, ce n'est pas vrai. Le pardon est donné gratuitement en Jésus-Christ. Et c'est la Bible qui nous le dit. Heureux ceux dont les iniquités sont pardonnées et dont les péchés sont couverts. Couvert par le sang de l'agneau. Lisez avec moi dans Jacques 5, versets 19 à 20. Jacques 5, versets 19 à 20. Mes frères, si quelqu'un parmi vous s'est égaré loin de la vérité et qu'un autre l'y ramène, qui sache que celui qui ramènera un pécheur de la voie où il s'est égaré sauvera une âme de la mort et couvrira une multitude de péchés. Couvrira une multitude de péchés. Rémission, couvrir une faute, couvrir des péchés. Celui qui ramène un pécheur à Christ ou celui qui ramène un rétrograde à Christ, qu'il sache que ce rétrograde ou ce pécheur sera couvert par le sang de Jésus-Christ, ses fautes, ses actions, ses manquements, ses égarements seront couverts, effacés, cachés par le sang de l'agneau, effacés, détruits par le sang de l'agneau. Mon frère, ma sœur, c'est merveilleux. Qui que vous soyez, j'ai une bonne nouvelle. Si vous êtes égaré, si vous voulez revenir à Jésus-Christ, il est disposé à vous pardonner. Son sang crie encore pour vous. Son sang crie encore pour celui qui a besoin d'être pardonné. Celui dont la conscience est chargée. Le sang de Christ a la puissance d'effacer toutes ses œuvres mortes. Voilà pourquoi nous devons être pleins de reconnaissance envers Dieu. Dans le témoignage, dans l'évangélisation, dans notre vie de tous les jours, dire merci à Dieu parce que le sang de Jésus-Christ a effacé, efface et effacera encore nos fautes. Si nous tombons et que nous demandons pardon, Dieu pardonnera toujours nos fautes en Jésus-Christ. Il pardonnera toujours nos fautes car Jésus-Christ est mort pour nous. Mon frère, ma sœur, qui que vous soyez, c'est une bonne nouvelle. Voilà pourquoi il faut venir à Jésus-Christ. Voilà pourquoi il faut revenir à Jésus-Christ. Car il est plein d'amour. Son sang a toute la puissance son sang a été versé pour chacun d'entre nous. Ne soyons pas des hommes qui voulons philosopher. Non, Jésus-Christ, c'est le Dieu des Blancs. Non, Jésus-Christ, c'est le Dieu des Occidentaux. Non, nous devons avoir notre propre religion. Non, Jésus-Christ est mort pour les péchés de l'humanité. Jésus-Christ est mort pour chacun d'entre nous. Jésus-Christ est mort pour le Kinois, pour le Brazzavillois, pour celui qui habite Lubumbashi, pour celui qui habite Guadolité, pour celui qui habite Bukavu, pour celui qui habite Brazzaville, Pointe-Noire, Paris, Tokyo, New York, Buenos Aires. Quel que soit le nom de cette ville, quel que soit le nom de cette personne, il est mort pour les Blancs, il est mort pour les Noirs, il est mort pour les Asiatiques, les Hispaniques. Il est mort pour chacun d'entre nous. Comme dit un homme de Dieu avec qui je suis d'accord, ceux qui vont en enfer aujourd'hui vont en enfer pour rien, car Christ a déjà payé le salut pour aller au ciel. Il suffit simplement de le reconnaître, de le ratifier, de se soumettre à Dieu au travers de Jésus-Christ. La rémission des péchés, la couverture est déjà là. Et elle s'appelle le sang de Jésus-Christ. Pas besoin d'un autre sauveur. Pas besoin de passer par sa mère. Pas besoin de passer par, je parle par sa mère biologique. Pas besoin de passer par un de ses frères biologiques. Non, nous passons directement par Jésus-Christ, qui est la porte, qui est le chemin, la vérité et la vie de Dieu. Alléluia. Pas besoin d'autre chose. Pas besoin d'une autre personne, pas besoin d'un ange ou d'un saint particulier, juste Jésus-Christ. La rémission sous-entend aussi la suspension du jugement de Dieu concernant les péchés commis avant de connaître Christ. Alléluia. La rémission, c'est aussi le fait d'être pardonné des péchés qu'on a commis avant de connaître Christ. Et ça, c'est très important. Pourquoi ? Parce qu'aujourd'hui, on raconte n'importe quoi. Tu dois être délivré des péchés de tes parents. Tu dois être... Non, si vous venez à Jésus-Christ, si vous avez donné votre vie à Jésus-Christ, la Bible dit que la rémission des péchés est pour vous. Et sa troisième application... C'est la suspension du jugement de Dieu concernant les péchés commis avant de connaître Christ. Donc ça veut dire que si vous ne connaissez pas Christ dans votre vie, si vous n'avez pas donné votre vie à Jésus-Christ, le jugement de Dieu est sur vous. Si vous avez abandonné Christ, le jugement de Dieu est revenu sur vous. Mais si vous venez à Christ aujourd'hui, si vous abandonnez votre vie de péché, si vous acceptez Jésus-Christ comme votre Sauveur et Seigneur personnel, parce qu'il a dit « Je me tiens à la porte et je frappe ». En d'autres termes, « Je me tiens à la porte et je demande à être invité ». Et lorsqu'il est invité dans une vie, le jugement de Dieu est suspendu. Lisez avec moi dans Romains 3, verset 25. Romains 3, verset 25. C'est lui, c'est-à-dire Christ, c'est lui que Dieu a destiné par son sang, à être pour ceux qui croiraient victime propitiatoire afin de montrer sa justice, parce qu'il avait laissé impunis les péchés commis auparavant au temps de sa patience. Nous pouvons nous limiter là. En d'autres termes, pour ceux qui croiraient en Christ, le sang de Jésus-Christ leur justifierait. Christ est mort avant que moi je vienne. Christ était déjà mort pour mes péchés. Quand je suis venu au monde, j'ai hérité de la vaine manière de vivre de mes parents. Depuis mon père, de première génération, jusque, si je puis dire, à Adam. Et lorsque Christ est venu et qu'il est mort pour moi, j'étais pas encore né. Quand je suis venu au monde, j'ai hérité la vaine manière de vivre de mon père, de mes parents. J'ai vécu dans le péché. Mais Christ était déjà mort pour moi. En fait, mes péchés avaient déjà été pardonnés. Tout ce que j'avais besoin de faire, c'était de prendre conscience que j'étais un pécheur et que j'avais besoin d'un sauveur. Et lorsqu'il est venu dans ma vie, j'ai été pardonné. Et c'est ce que ce verset nous dit. Et vous pouvez aussi le vivre aujourd'hui. Vous pouvez aussi le vivre maintenant. Une vie pardonnée. Quel que soit ce que vous avez fait, Dieu est prêt à vous pardonner aujourd'hui. Parce qu'il vous aime, parce qu'il a envoyé Jésus-Christ mourir à la croix pour vous. Il n'y a pas de plus grand péché que Dieu ne puisse pardonner. Tout péché se pardonne en Jésus-Christ. Il n'y a pas un péché qui soit plus grand que le sacrifice de Jésus-Christ. Vous n'avez pas besoin de verser votre propre sang pour être pardonné. Non, le sang de Jésus-Christ a été versé pour vous. Et lorsque vous acceptez Jésus-Christ, le jugement que Dieu avait sur vous est suspendu. C'est comme si vous n'aviez jamais fait ces choses-là. Pourquoi ? Parce que Christ a payé votre dette. Parce que le sang de Christ couvre vos fautes. C'est possible. Mais il faut accepter Jésus-Christ. Il n'est pas question de devenir membre de mon église. Il n'est pas question de devenir de telle communauté ou de telle autre communauté. Non, il est question d'accepter Jésus-Christ comme sauveur et Seigneur dans sa vie. Si vous voulez accepter Jésus-Christ, vous voulez être sauvé par la foi en Jésus-Christ, faites cette simple prière que nous allons faire maintenant. Baissons la tête et dites cette prière après moi. Et croyez que Christ change les choses maintenant pour vous. Père éternel, au nom de ton Fils Jésus-Christ, je viens devant toi te demander pardon. J'accepte Jésus-Christ comme mon Seigneur et mon Sauveur personnel. J'accepte d'être couvert par son sang, d'être pardonné par son sang. J'accepte que Christ est mort pour moi à la croix, afin que je n'aie pas à mourir moi aussi pour payer mes fautes. Je dis non aux œuvres des ténèbres et je dis oui à Jésus-Christ. Au nom de Jésus-Christ. Amen. Si vous avez fait cette prière, croyez par la foi que vous êtes sauvé. 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Le nom de cette émission s'appelle « Venez à Jésus ». 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Je suis Raphaël Mambou. Que Jésus vous bénisse. À la fois prochaine. Amen.

Combien de fois j'ai marché dans des vallées sombres, comme vous aussi. Combien de fois je ne connaissais pas mon chemin. Combien de fois j'étais comme perdue. Combien de fois j'ai pleuré. Combien de fois je n'ai pas compris. Combien de fois je me sentais seule et désespérée. Et j'aimerais vous dire qu'au travers tous ces témoignages, au travers tout ce dont je suis passée, et ce que tu es passé aussi, vous savez ce que j'ai trouvé ? La fidélité de Dieu. J'ai trouvé que quand je ne voyais pas, il était là. Quand je ne savais pas, il était là. Quand je ne comprenais pas, il était là. Quand je ne savais pas où aller, il était là. Dieu ne m'a jamais déçu. Jamais déçu. J'aimerais te dire, toi qui lui fais confiance, qui a mis ta petite main dans sa grande main, il ne te décevra pas. Est-ce que vous êtes prêts pour recevoir la parole de Dieu ce matin? Alléluia! Saint-Esprit, que ce ne soit pas mes mots, mais les tiens. Tu sais ce par quoi passent tes enfants. Tu connais les moments qu'ils traversent, les situations auxquelles ils sont confrontés. Et je prie, Seigneur, que ces paroles qui sortent de ta parole viennent vraiment les soutenir et les fortifier. Tous tes enfants ici présents dans ce sanctuaire, mais tous ceux aussi qui nous rejoignent de France, de différentes régions de France, mais aussi de par le monde entier. Soyez bénis et fortifiés au nom de Jésus. Amen. Je veux vous parler ce matin de la fidélité silencieuse de Dieu. La fidélité silencieuse de Dieu. Alléluia. Vous savez, la fidélité, c'est important. Quelle grâce de pouvoir dire que notre Dieu est fidèle. S'il y a bien un des attributs qui est exceptionnel à propos de Dieu, c'est la fidélité de Dieu. Alléluia. C'est merveilleux de savoir que Dieu est fidèle. Et j'aimerais te dire que même quand tu ne sais pas et même quand tu ne vois pas, Dieu est là. Et cette encre, c'est une encre pour notre foi. Qu'en toutes circonstances, et il y en a des circonstances, alléluia, quand tu ne sais pas et quand tu ne vois pas, Dieu est là. Amen. C'est pourquoi tout à l'heure nous chanterons ce chant. Je crois qu'il y a un chant qui nous dit, même si je ne le sens pas, tu es là. Même si je ne le vois pas, tu es là. Il y a bien un chant comme ça. Hein? Alléluia. Amen. Gloire à Dieu. J'aimerais qu'on tourne ensemble dans le psaume 117. Savez-vous que le psaume 117 est le plus court psaume de la Bible? Psaume 117. Allez, on y va. Amen. Tournez un peu dans vos Bibles. Alléluia. Ok, qu'est-ce qu'il est écrit ici? Vous y êtes? Vous êtes prêts? Il est écrit « Louez l'Éternel, vous toutes les nations ». Célébrez-le, vous tous les peuples, car sa bonté pour nous est grande et sa fidélité durera toujours. Louez l'Éternel. Mes amis, le psaume le plus petit de toute la Bible, de quoi il parle ? De deux choses, de la bonté de Dieu et de la fidélité de Dieu. Et il dit « Louez l'Éternel car il est bon. Louez l'Éternel car il est fidèle. » Mes amis, sa fidélité, c'est quelque chose qui peut être célébré. C'est quelque chose sur lequel on peut se réjouir et danser. Parce que c'est merveilleux d'avoir un Dieu qui est fidèle. Parce qu'un Dieu qui est fidèle, ça veut dire que c'est un Dieu qui ne t'abandonnera pas. Qui ne te laissera pas. Alléluia. C'est pourquoi il est écrit, et Dieu dit lui-même, « Je ne vous laisserai pas, je ne vous abandonnerai pas. » Alléluia. C'est lui qui le dit. C'est pourquoi Hébreux 13, verset 5 nous dit, « Ne vous livrez pas à l'amour de l'argent. » Vous voyez, l'argent peut être un dieu. Et l'argent, c'est sûr, est une sécurité. L'argent, c'est beaucoup de choses dans la vie des gens. Mais Hébreux 13, verset 5 nous dit « Ne vous livrez pas à l'amour de l'argent. Contentez-vous de ce que vous avez, car Dieu lui-même a dit « Je ne te délaisserai point,
je ne t'abandonnerai point. Alléluia. Amen. Qu'est-ce qu'il est en train de dire? Ne mets pas ton appui sur l'argent. Ne mets pas ta confiance sur l'argent. Ne fais pas de l'argent ta sécurité. Amen. Parce que quelles que soient les situations que tu vas traverser, je ne te laisserai pas et je ne t'abandonnerai pas. Eh bien, je vais vous dire une chose. J'aime que ce verset soit inscrit dans la Bible. Amen. Ça fait du bien à mon cœur et à mon âme que celui qui est le créateur du ciel et de la terre, qui est devenu mon Dieu et mon Père, qui conduit ma vie sur un chemin qui n'est pas mon chemin, mais le sien, hein, il s'engage envers moi. Et il me dit, je ne te délaisserai pas, je ne t'abandonnerai pas. Alléluia. Amen. Ça, c'est la bonté de Dieu. Alléluia. Dieu est fidèle. 2 Timothée, au chapitre 2 et au verset 11. Si vous voulez tourner dans vos bibles, n'hésitez pas. 2 Timothée 2, 11 nous dit, cette parole est certaine. Si nous sommes morts avec lui, nous vivrons aussi avec lui. Amen. Est-ce qu'il y a quelqu'un qui est mort avec lui? C'est pourquoi nous avons besoin de crucifier notre chair continuellement. Amen. De ne pas vivre pour nous-mêmes ou vivre pour le monde, mais de vivre pour lui. Parce que si nous sommes morts avec lui, qu'est-ce qu'il est dit? Nous vivrons aussi avec lui. Si nous persévérons, nous régnerons aussi avec lui. Si nous le renions, lui aussi nous reniera. Aïe. Amen. C'est une réalité. Jésus l'a dit. Si nous le renions, nous aussi nous reniera. Si nous sommes infidèles. Alléluia. Si nous sommes infidèles, lui demeure fidèle. Car il ne peut se renier lui-même. Voyez-vous, la fidélité de Dieu, c'est une caractéristique intrinsèque à sa personne. Ça fait partie de sa nature. Ce qui fait partie de la nature de Dieu, c'est la bonté et l'amour. C'est ce qu'il est. C'est pas ce qu'il a, c'est ce qu'il est. Ce que Dieu est, il est bon. Et il est amour. Et nous, les chrétiens, comme je le disais tout à l'heure, on a besoin de réaliser la profondeur de son amour. Et de ne pas prendre pour argent comptant sa croix, son sang, son sacrifice, le fait qu'il ait tout donné pour se faire une famille qui sera éternellement avec lui dans une plénitude. Alléluia. Le plan que Dieu, originel de Dieu, dans Éden, dans cette félicité, dans cette vie extraordinaire, va revenir et de façon plus exceptionnelle encore. Alléluia. Amen. Ce que Dieu avait prévu de l'origine, il n'a pas perdu de vue. Ces quelques milliers d'années d'existence de l'homme, amen, va bientôt parvenir à un terme où Dieu va restaurer toutes choses pour ceux qui l'auront voulu, pour ceux qui auront voulu de Dieu. Alléluia. Amen. C'est merveilleux de ce que Dieu est bon. Il est un bon Dieu. C'est sa nature, c'est ce qu'il est. La fidélité, c'est sa nature, c'est ce qu'il est. C'est merveilleux. La fidélité, c'est sa nature, c'est ce qu'il est. C'est merveilleux, la fidélité.

l'ami fidèle, celui qui ne nous abandonnera pas, qui ne nous quittera pas, qui ne nous délaissera pas. Amen. Alléluia. Amen. Alors, qu'est-ce que nous dit cet ami fidèle? C'est quoi sa fidélité? Ben, Ésaïe 41, verset 10, déclare, « Ne crains rien, car je suis avec toi. » Vous savez, les paroles de la Bible sont tellement fortes. Qui peut dire des paroles comme ça? Est-ce que vous avez eu peur un jour? Est-ce que vous vous rappelez du jour où la peur est venue frapper à votre porte? Où vous avez peut-être vécu toute une saison de votre vie où vous étiez dans la peur? Mais qui est venu vous dire « ne crains pas » Il n'y a que Dieu qui dit ces paroles. Et qu'est-ce qu'il dit ? Ne crains rien, car je suis avec toi. Ne promène pas des regards inquiets, car je suis ton Dieu. Je te fortifie et je viens à ton secours. Je te soutiens par ma droite triomphante. Hallelujah ! Ne crains rien, et il dit plus loin, j'aime bien, c'est tout le chapitre qu'il faudrait lire, pas seulement un morceau. Mais un peu plus loin, il dit « Ne crains rien, vermisseau de Jacob, faible reste d'Israël, je viens à ton secours, dit l'Éternel. » Alléluia, qui est ton sauveur? Dieu sait que nous sommes des vermisseaux, que nous sommes faibles, sans force, sans puissance. Il dit « Ne crains rien, vermisseau de Jacob, faible reste d'Israël, parce que c'est ce que nous sommes. Nous avons peu de force en nous-mêmes. Sa force nous vient de lui. » Sa force nous vient de lui, c'est lui qui nous garde, c'est lui qui nous protège, c'est lui qui nous amène dans un processus. Alléluia. Ésaïe 43 nous parle aussi de la fidélité de Dieu au verset 1. Il est écrit « Ainsi parle maintenant l'Éternel qui t'a créé, ô Jacob, celui qui t'a formé Israël, combien Dieu aime Israël. » Combien Dieu aime Israël et combien Dieu nous aime. Il dit « Ne crains pas. » Ne crains rien, car je te rachète. Est-ce qu'il y a quelqu'un qui a été racheté ici? Est-ce qu'il y a des rachetés de l'Éternel? Est-ce que vous savez qu'il y a un psaume qui dit que les rachetés de l'Éternel le disent? Il est interdit de se taire. Il est interdit de fermer notre bouche sur le fait que nous sommes des rachetés de l'Éternel. Si tu es un racheté de l'Éternel, Jésus a payé le prix pour toi. Tu as été racheté de la maladie, de la mort, de la malédiction, de la pauvreté. Tu as été racheté de toute forme de tragédie. Maintenant, tu es un racheté de l'Éternel. La Bible dit que les rachetés de l'Éternel le disent. Alléluia! C'est pourquoi nous voulons aller dans les rues. C'est pourquoi nous voulons aller chez nos voisins. C'est pourquoi nous voulons aller voir quiconque et le dire. Il faut le dire. Je suis un racheté de l'Éternel. Alléluia. Amen. Donc qu'est-ce qu'il est écrit? Ne crains rien car je te rachète, je te rappelle, pardon, je t'appelle par ton nom, tu es à moi. Wow. Oh. Thank you Jesus. Alléluia. Et après, qu'est-ce qu'il dit? Si tu traverses les eaux, je serai avec toi et les fleuves ne te submergeront pas. Si tu marches dans le feu, tu ne brûleras pas et la flamme ne t'embrasera pas. Alléluia! Alléluia! Vous savez ce que ça s'appelle, ça? La bonté de Dieu, la fidélité de Dieu. Dieu dit qu'il sera fidèle lorsque tu passes par la vallée de l'ombre de la mort. Dieu dit qu'il sera fidèle quand tu passes par l'épreuve. Et des épreuves, il y en a dans la vie. Des épreuves, il y en a dans la vie. Laissez-moi vous partager cette vérité à propos de la fidélité de Dieu. Cette vérité que j'ai découverte à propos de la fidélité de Dieu. Premièrement, Dieu est fidèle par nature. Ça, je vous l'ai dit, c'est sa nature. Il ne l'est pas par intention, par effort, par privilège, pour favoriser l'un plus que l'autre. Dieu est fidèle par nature. Tu ne peux pas l'empêcher d'être fidèle. Amen. La fidélité de Dieu n'est pas quelque chose que Dieu fait, c'est quelque chose qu'il est. On peut dire amen à ça. On peut même dire ouf. Alléluia. Deuxièmement, sa fidélité ne dépend pas de ta fidélité.

0: C'est pas beau, ça ? Sa fidélité ne dépend pas de ta fidélité. Que même si toi, tu es infidèle, lui, il demeure fidèle. Même si tu es infidèle, lui, il demeure fidèle envers toi. Alléluia. Si tu le renies, c'est autre chose. Amen. Troisièmement, la fidélité de Dieu n'empêche pas l'épreuve. C'est important de le dire. Parce que vous savez, quand on est spirituellement jeune ou spirituellement immature, comme j'ai pu l'être, bien sûr, y a eu des moments dans ma vie où je passais par des épreuves, par des situations où je disais, mais Seigneur, mais t'es où ? Et je ne comprenais pas que mes prières, certaines de mes prières, n'étaient pas exaucées maintenant. Et cette idée, cette façon de penser que si Dieu n'agit pas maintenant, ou si je dois traverser des choses, finalement, il est où Dieu ? Ne pas comprendre sa fidélité, ne pas comprendre que la fidélité de Dieu, sa bonté, sa fidélité, n'empêche pas que tu passes par des épreuves, mais par contre, sa fidélité empêchera que tu sois détruit. Par contre, sa fidélité empêchera que tu perdes toutes les bonnes choses que Dieu veut pour toi. Amen. Est-ce que je parle à quelqu'un ? Quatrièmement, la fidélité de Dieu agit même quand il est silencieux. Il y a une chose qui est particulière à propos des épreuves, c'est que lorsque l'on est éprouvé, on a vraiment le sentiment que Dieu n'est pas là. C'est bizarre comme parfois l'épreuve entre en nous et on a l'impression qu'on ne ressent plus sa présence. On a l'impression qu'on n'en entend plus sa voix. On a l'impression qu'il n'est plus là. Parfois, on est tellement percuté par des choses que c'est comme si Dieu avait disparu. Mais Dieu n'a pas disparu. Il ne disparaît jamais. Que tu le ressentes ou que tu ne le ressentes pas, il est là. Il est avec toi. Il est à tes côtés. Il dit, je te soutiens par ma droite triomphante. Je suis là, je suis avec toi. Vermisseau de Jacob, tu es faible, tu es abattu. Mais je suis là. Mais je suis là. Et ça, je vais vous dire une chose, c'est tellement précieux. Et j'aimerais te dire que si tu es confronté par des choses tellement difficiles et que tu ne ressens pas Dieu, dis-toi une chose, que dans l'épreuve, souvent, on ne ressent pas Dieu. Mais Dieu est là. Il ne t'a pas abandonné. Le silence de Dieu ne dit pas son absence. Le silence ne veut pas dire son absence. Amen. Donc la fidélité de Dieu agit même quand il est silencieux. Alléluia. Même quand toi tu ne vois rien, sache que lui il est à l'œuvre. Quand toi tu ne vois rien, sache que lui il travaille pour toi. Il travaille pour ton bien. Il t'aime tellement. Il t'aime, il ne se lasse pas d'agir pour toi. Il ne se lasse pas de te protéger. Il ne se lasse pas de te conduire. Il ne se lasse pas de te bénir. Il ne se lasse pas. Dieu ne se lasse pas. Alléluia. Cinquièmement, la fidélité de Dieu est une protection invisible. À nouveau, il y a des choses que tu ne vois pas. Mes amis, combien de fois tu aurais dû être détruit ? Combien de fois tu aurais dû mourir ? Beaucoup d'entre vous devriez ne plus être là, ne pas être là. Parce que dans la réalité des faits, si la fidélité de Dieu n'était pas intervenue pour vous, si sa protection fidèle n'avait pas agi, tu ne serais plus là aujourd'hui. C'est sa main qui t'a gardé. Combien de fois Dieu t'a gardé dans des accidents ? Combien de fois Dieu t'a gardé de mauvaises rencontres ? Combien de fois Dieu t'a gardé dans des circonstances où tu n'as même pas vu que c'était sa main ? Tu n'as même pas vu que c'était son ange qui te délivrait ? La fidélité de Dieu, alléluia ! La fidélité de Jésus, alléluia ! Oh, alléluia ! Sixièmement, la fidélité de Dieu est une grâce, jamais une récompense. Ce n'est pas pour un tel ou un tel, même celui que tu n'aimes pas, même celui qui est ton ennemi, même celui que tu as, qui t'a offensé, même celui que tu penses que lui, il devrait disparaître, il devrait perdre toutes ses bénédictions. Écoute, la fidélité de Dieu n'est pas une récompense. La fidélité de Dieu est une grâce. Elle n'est pas en fonction de nos mérites. Celui, ton ennemi, celui qui t'a blessé, celui, Dieu l'aime de la même façon qu'il t'aime. Parfois, c'est dur à entendre. Mais c'est la réalité de Dieu. Dieu l'aime de la même façon qu'il t'aime. Tu ne peux pas demander à Dieu de détruire tes ennemis parce qu'il les aime de la même façon qu'il t'aime. Sa fidélité est une grâce. Alléluia. Septièmement, sans la connaissance de sa fidélité, ta foi est ineffective et impuissante. Ta foi ne peut pas être activée sans la connaissance intérieure et intime de la fidélité de Dieu. La fidélité de Dieu est un activateur de la foi. Amen. Alléluia. J'ai expérimenté sa fidélité. Combien de fois j'ai marché dans des vallées sombres, comme vous aussi. Combien de fois je ne connaissais pas mon chemin. Combien de fois j'étais comme perdue. Combien de fois j'ai pleuré. Combien de fois je n'ai pas compris. Combien de fois je me sentais seule et désespérée. Mais j'aimerais vous dire qu'au travers tous ces témoignages, au travers tout ce dont je suis passée et ce que tu es passé aussi, vous savez ce que j'ai trouvé? La fidélité de Dieu. J'ai trouvé que quand je ne voyais pas, il était là. Quand je ne savais pas, il était là. Quand je ne comprenais pas, il était là. Quand je ne savais pas où aller, il était là. Dieu ne m'a jamais déçu. Jamais déçu. J'aimerais te dire, toi qui lui fais confiance, qui a mis ta petite main dans sa grande main, il ne te décevra pas. Si tu le suis, si tu lui obéis, si tu écoutes sa voix, il ne te décevra pas. Vous savez, toutes les déceptions qui viennent dans nos vies, hein, tous les coups qui viennent dans nos vies ne viennent jamais de Dieu. Dieu ne donne pas des coups. Dieu ne nous frappe pas. Tous les coups que nous recevons dans nos vies viennent du monde, viennent de l'esprit de ce monde, viennent de l'ennemi, viennent parfois de nos désobéissances, viennent parfois de nous-mêmes, qui donnent l'avantage à Satan et qui permet à Satan d'avoir accès, ne viennent jamais de Dieu. Alléluia. J'aimerais te dire que la fidélité de Dieu, c'est ce qui te porte. La fidélité de Dieu nous porte. Si tu es debout aujourd'hui, c'est parce que la fidélité de Dieu te porte. Tu es porté. Bien souvent, nous pensons que c'est nous qui faisons le chemin. Même lorsque je fais le bâtiment et lorsque je travaille toutes ces choses, il y a des choses que je ne vois pas, il y a des choses que je ne comprends pas, il y a des choses sur lesquelles je vais à la guerre, comme si c'est moi avec mes petits poings qui allait mener la guerre. Et on est tous pareils. On regarde dans le naturel. On regarde les circonstances dans le naturel et on se dit, oh là là, ça c'est grave, ça c'est sérieux. Ok, allez, je vais me battre. Poum, poum. Je vais donner des coups. Des coups dans la prière, je vais donner des coups. La réalité des faits, c'est que cette belle image que nous avons tous vue d'un petit lionceau qui fait face à une hyène ou à un danger et qui est là, oh, qui est là, en train de penser qu'il se bat. Ben, il ne voit pas que derrière lui, il y a maman lion qui est là, il y a papa lion qui est là. Et que si la hyène, elle, s'éloigne, c'est pas à cause du petit lionceau, c'est parce qu'il y a papa lion qui est là. Et papa lion, il rigole pas, et ma maman, elle rigole pas. Alléluia. J'aimerais te dire que papa lion est derrière toi. Papa lion est derrière toi. Alléluia. C'est sa fidélité qui te porte. Exode 19, verset 4, nous dit, Dieu parle à son peuple en Exode. Ils sont en direction de la terre promise. Et Dieu leur parle et leur dit, vous avez vu ce que j'ai fait à l'Égypte. J'aimerais que tu regarde dans ta vie. Tu peux regarder derrière toi. Regarde les circonstances. Regarde le chemin par où tu es passé. Regarde les ennemis qu'il y avait sur ton chemin. Regarde les épreuves par lesquelles tu es passé. Regarde les noms auxquels tu as été confronté. Regarde. Dieu dit, vous avez vu ce que j'ai fait à l'Égypte. Et comment je vous ai porté sur les ailes d'aigle et que je vous ai amené vers moi. Vous savez ce que Dieu disait à ce peuple qui murmurait, qui râlait, qui se plaignait tout le temps, qui était tout le temps dans le conflit finalement, qui ne comprenait pas Dieu, qui ne voyait pas Dieu. Et Dieu leur dit, mais regardez ce que j'ai fait à l'Égypte. C'est pas vous qui l'avez fait, c'est moi qui l'ai fait. Regardez comment l'Égypte, qui était la première puissance mondiale de l'époque, je l'ai écrasée, je l'ai détruite entièrement. Entièrement. Et je vous ai fait sortir d'Égypte. Et ils dirent, mais c'est pas vous qui l'avez fait, c'est moi qui étais en train de vous porter. Mais vous savez, dans les épreuves, si on se met à la place des Hébreux, si on se met à la place de Moïse, Dieu a une promesse. Cette promesse, c'est que il y a une terre promise pour toi. Cette promesse, c'est que Dieu va te faire sortir de l'Égypte et t'amener dans le pays de Canaan. Et puis, Dieu agit, et voici que l'eau est changée en sang. Oh, et tu sors pas. Puis après, il y a les mouches venimeuses. Oh, et tu sors pas. Après, il y a les ulcères. Oh, et tu sors pas. Après, il y a... Et tu as toutes ces choses qui se passent. Et toi, tu comprends pas. Tu te dis, mais elle est où la réponse là? Elle est où la porte là? Elle est où la clé là? Elle est où ma solution? Mais pourquoi ça vient pas? Toi, tu ne sais pas ce que Dieu fait. Toi, tu ne comprends pas ce que Dieu fait. Parce que dans la majeure partie des cas, lorsque notre vie, elle appartient à Dieu, on lui a remis notre vie lui appartient. Paul a dit, ce n'est plus moi qui vis, c'est Christ qui vit en moi. Et il nous amène par un chemin, et ce chemin, on ne le comprend pas. Mais après qu'on ait tout traversé, après qu'on ait tout passé, et que toutes les choses... Après, on se retourne, on dit, ah Seigneur, ah, mais oui, mais c'était ça que tu voulais faire. Mais en fait... C'était tout toi qui avais prévu ce chemin. Tu ne peux pas empêcher la bonté de Dieu. Tu ne peux pas empêcher la fidélité de Dieu. Est-ce que quelqu'un peut dire amen dans ce lieu? Alléluia. Mes amis, ils ont été portés par Dieu. Lorsqu'il y a eu les 10 plaies d'Égypte, si vous lisez votre Bible, vous verrez dans Exode que lorsque Dieu a appelé Moïse, il lui a dit, écoute, je vais secouer l'Égypte par des actions très puissantes, des œuvres très puissantes, mais à chaque fois, je vais endurcir le cœur de Pharaon afin de faire éclater ma gloire. Dieu l'avait dit à Moïse. Dieu l'avait dit à Moïse. Est-ce que Moïse le comprenait? Est-ce qu'il avait été capable de le dire au peuple? Est-ce que le peuple était capable? Non, personne ne comprenait rien du tout. Parce que la plupart du temps, nous, on ne comprend rien du tout. On met du temps avant de comprendre. Donc on a besoin de se reposer dans sa fidélité de Dieu. Parce que lorsque tu ne vois pas, il est là. Lorsque tu ne comprends pas, il est là. Il est là. Amen. Dis Dieu est là. Il est là. Il est là. À cet instant présent, il est là. Il est là. Alléluia. Lorsqu'ils étaient face à la mer Rouge, que Pharaon poursuivait, il était là. À Mara, lorsque les eaux étaient amères, il était là. Lorsqu'il n'y avait plus d'eau à Horeb, il était là. Lorsque Amalek est venu pour les combattre, pour faire une guerre contre eux dans le désert, il était là. J'aimerais te dire, dans ta vie, dans les épreuves dans lesquelles tu passes, il est là. Il est là. Amen. J'ai appris une chose. C'est que souvent dans le royaume de Dieu, les plans de Dieu, les directions de Dieu, les choses de Dieu ne se font pas en un jour. Il y a beaucoup de choses qui ne se font pas rapidement. Et le fait que les choses ne se fassent pas rapidement ne doivent pas te décourager. Ne doit pas te faire changer de voie lorsque Dieu t'a donné une direction, lorsque Dieu t'a donné un plan. Amen. Alléluia. Parce qu'il y a des choses qui mettent du temps. Ils mettent du temps. Amen. Ils mettent du temps pour voir l'onction sur ta vie. Ça met du temps. Ça ne vient pas en un jour, l'onction sur ta vie. Non, non, non, non, non. Il y a des bénédictions que Dieu veut mettre sur ta vie. Ça met du temps avant qu'elles viennent. Pourquoi ? Dieu a ses raisons. Il veut voir ton cœur. Il veut tester ta fidélité. Il veut voir si tu es capable d'attraper ses bénédictions, de les garder. Il y a plein de choses. Il y a plein de choses. Il y a beaucoup de choses qui mettent du temps. La justice de Dieu, elle met du temps. La vérité, elle met du temps. Plein de choses, ça met du temps. Amen. Mais c'est important de rester calme et d'attendre la délivrance du Seigneur. Lamentation 3, si vous voulez bien tourner avec moi dans Lamentation 3, il y a un verset important, très important. Alléluia. Au verset 19, ou plutôt au verset 26, il est écrit « Il est bon d'attendre en silence le secours de l'Éternel. » Ça veut dire quoi ? Ça veut dire « Il est bon d'attendre paisiblement, calmement, dans la foi, le secours du Seigneur. » Ça veut dire que ça ne sert à rien de courir dans tous les sens, de crier, de s'exciter, de se plaindre, de murmurer, de s'agiter. La Bible nous dit, il est bon d'attendre en silence, calmement, paisiblement, le secours de l'Éternel. Ça s'appelle la foi aussi, il me semble. Vous êtes d'accord avec moi ? Alléluia. Amen. Et regardez au verset 19. Quand je pense à ma détresse et à ma misère, à l'absinthe et au poison, quand mon âme s'en souvient et est abattue au-dedans de moi, voici ce que je veux repasser en mon cœur, ce qui me donnera de l'espérance. Les bontés de l'Éternel ne sont pas épuisées. Ses compassions ne sont pas à leur terme. Je déclare cette parole prophétique sur ta vie dans le nom de Jésus. Alléluia. Les bontés de l'Éternel ne sont pas épuisées. Ses compassions ne sont pas à leur terme. Elles se renouvellent chaque matin. Oh, que ta fidélité est grande. Alléluia. Grande est ta fidélité. Alléluia. Amen. Mes amis, Shadrach, Meshach et Abednego, ils ont refusé de ployer le genou devant le système. Nabuchadnezzar avait érigé une grande statue d'or. Et j'aimerais vous dire qu'aujourd'hui, dans le monde dans lequel nous sommes, Nabuchadnezzar, qui porte un autre nom aujourd'hui, quel que soit son nom, eh bien, il a aussi érigé une grande statue d'or. Et vous connaissez bien sûr ce passage dans Daniel, où il est écrit que le roi se fit une statue d'or haute de 70 coudées. Il la dressa dans la vallée. Et puis, il va dire, au moment où les trompettes, les chalumeaux, tous les instruments vont chanter ou célébrer ou je ne sais quoi, eh bien, tout le monde, vous devrez vous prosterner. Combien l'ennemi cherche notre prosternation ? C'est pour ça que c'est important de se prosterner devant l'Éternel. Et j'aimerais vous dire, peuple de Dieu, habituez-vous à fléchir le genou. C'est très important de fléchir le genou. Et parfois, je trouve que dans l'Église, je pense que ça manque. Ça manque du cœur de se dire... C'est pas une petite attitude que de se prosterner. C'est pas une petite attitude que de fléchir le genou. C'est une bonne chose. On veut pas le faire de façon religieuse, on veut pas le faire de façon traditionnelle. Je vais vous dire une chose, il y a des temps où il y a la présence de Dieu, où il y a des temps où on a besoin de Dieu et notre position envers lui, alléluia, c'est une position de prosternation, de fléchir le genou. En tout cas, Nabucodonosor, il voulait que tout le monde fléchisse le genou. Mais il y avait trois hommes, Shadrach, Meshach, Abednego. Ils ont dit au roi, ils ont dit comme ça, ils ont dit, roi, sache au roi que nous ne servirons pas tes dieux et que nous n'adorerons pas la statue d'or que tu as élevée. Point barre. Sur ça, on ne va pas fléchir. Sur ça, on ne va pas fléchir le genou. J'aimerais te dire, dans ta vie, dans tes choix, dans les tentations qui viennent contre toi, ne fléchis pas le genou. Tu es un enfant de Dieu, tu n'es pas un enfant de ce monde, tu n'es pas un enfant de ce système. Tu n'es pas appelé à vivre comme ce monde. Mets la frustration de côté. Laisse les gens te critiquer ou t'humilier ou te reprocher je ne sais quoi, mais tu n'appartiens pas à ce monde. Tu es un enfant de Dieu. Tu es un enfant de la lumière et de la vérité. Ne laisse pas le diable mettre ses vieilles pattes sales et impures sur toi. Refuse le système. Refuse le système. Si tu refuses le système, tu auras les bénédictions de Dieu pour ta vie. Tu auras le meilleur que Dieu a prévu pour toi. Ils ont dit, sache au roi que nous ne servirons pas tes dieux. Sur quoi Nabucodonosor fut rempli de fureur. Il changea de visage, prit la parole, ordonna de chauffer la fournaise 7 fois plus, commanda à quelques de ses plus vigoureux soldats de lier Shadrach, Meshach, Abednego et de les jeter dans la fournaise ardente. Ils ont été liés avec leurs caleçons, leurs tuniques, leurs manteaux et tout autre vêtement, jetés dans la fournaise ardente. Et comme l'ordre du roi était sévère, que la fournaise était extraordinairement chauffée, la flamme tua les hommes qui avaient jeté Shadrach, Meshach, Abednego. Et ces trois hommes, Shadrach, Meshach, Abednego, tombèrent liés au milieu de la fournaise ardente. Il y a des fournaises, mes amis. Et des fois, elles sont ardentes. C'est pas facile. C'est pas facile. Mais j'aimerais te dire que dans la fournaise ardente, de ceux qui ne fléchissent pas le genou devant le prince de ce monde de ténèbres, celui qui est le Dieu de ce monde, les gens qui ne fléchissent pas le genou, amen, trouveront le quatrième homme dans la fournaise. Le quatrième homme qui est fidèle, il sera avec toi dans la fournaise. Il sera avec toi dans la fournaise. Et la Bible nous dit que Nabucodonosor fut d'un seul coup effrayé, se précipita et dit, « N'avons-nous pas jeté au milieu du feu 3 hommes liés ?» Et ils répondirent au roi, certainement. Et le roi dit, « Eh bien, je vois 4 hommes sans lien qui marchent au milieu du feu et qui n'ont point de mal. Et la figure du quatrième ressemble à un fils de Dieu. » Alléluia! Jésus est avec toi dans ta fournaise. Jésus est avec toi dans la fournaise. Jésus est avec toi dans la fournaise. Mes amis, il y a des moments où on passe dans des fournaises et on a besoin d'entendre ce message. À des moments où je suis passée dans des fournaises et j'aurais bien aimé qu'on me prêche ce message. Parce que dans les fournaises, parfois, on oublie tout. On oublie que Dieu est là, on oublie qu'il y a des promesses, on oublie. Et ça fait du bien de savoir que, après la fournaise, ben, il est là, il est dans la fournaise et il est aussi là quand on sort de la fournaise et qu'il n'y a même pas l'odeur du feu qui reste. Même pas l'odeur du feu qui reste. Alléluia. Amen. Shadrach, Meshach, ils ont été testés. Daniel aussi, il a été testé. Il a été jeté dans la fosse aux lions. Oh, c'était pas mieux. Hein? Paul est passé par une tempête. Pendant 14 jours, ils n'ont vu ni la lune, ni le soleil, ni les étoiles. Ils n'ont pris aucune nourriture. La tempête était tellement violente, terrible. Dieu était là dans la tempête. Alléluia. Dieu est là dans la tempête. Mon ami, dans la vallée dans laquelle tu traverses, n'oublie jamais que Dieu te porte. La Bible nous dit dans le psaume 84, verset 7, que lorsqu'il traverse la vallée de Baca, la vallée de Baca, c'est la vallée des larmes, c'est la vallée des déceptions, c'est la vallée des mauvaises nouvelles, c'est la vallée qui est difficile, c'est une vallée qui est pleine de larmes. Parfois, il y a des vallées de Baca. Mais la Bible nous dit que lorsqu'il traverse la vallée de Baca, il la transforme en un lieu plein de sources et la pluie la couvre de bénédictions. Seigneur, je veux prier pour ton peuple et tes enfants ce matin, pour tous ceux qui traversent des vallées, la vallée de l'ombre de la mort, la vallée de Baca, des vallées de larmes, des vallées de difficultés. Je te remercie, Seigneur, de ce que ces vallées sont transformées en des lieux de source, en des lieux d'abondance, en des lieux de grâce, en des lieux de bénédiction. Oh, alléluia, alléluia. Seigneur, merci Père, dans l'inconnu que tu traverses, que tu saches que Dieu est avec toi. Que tu saches que Dieu est avec toi. Alléluia, merci Seigneur. Merci Seigneur. Et je veux terminer avec ce verset dans Hébreux 10 au verset 22. Il est écrit « Retenons fermement, voyez, retenons fermement la profession de notre espérance. » En d'autres termes, accrochons-nous à notre espérance. Alléluia. Pourquoi ? Parce que la Bible dit que celui qui a fait la promesse est fidèle. Amen. Celui qui a fait la promesse est fidèle. Est-ce qu'on peut élever nos mains vers le Seigneur? Alléluia. Oui, applaudissez le Seigneur Jésus. Applaudissez-le pour sa grâce. Thank you, Jesus. Alléluia. Merci pour ta fidélité, Père. Merci pour ta fidélité, Seigneur. Elle est plus précieuse que l'or et les diamants. Elle est plus précieuse que les pierres précieuses, Seigneur. Ta bonté et ta fidélité nous environnent ce matin. Seigneur, quand nous ne comprenons pas, tu es là. Quand nous ne savons pas, tu es là. Quand ce n'est pas le chemin que nous voulions, tu es là. La louange va revenir. Alléluia. Oh, merci Seigneur. Merci Seigneur. Merci Seigneur pour ta fidélité. Alléluia. Est-ce que quelqu'un peut l'adorer quelques instants? Thank you, Jesus. Vite, vite, vite, vite, vite. Alléluia. Shalama. Chantez-moi ce chant. Shandala Mahande. Koranaba.
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0: Non, non, non, non, non, non, non. Quand je. Non, tu es là. C'est ce chant-là. Ah, mais moi, je n'aime que le refrain. 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

0: merci, Seigneur. Alléluia. Seigneur, c'est le privilège d'être un enfant de Dieu. Le privilège de t'avoir donné nos vies, c'est ça, Seigneur. Père, merci pour ta fidélité. Alléluia. Tu es fidèle envers ton peuple. Tu seras fidèle dans le nom puissant de Jésus. Amen, amen, amen, amen. Gloire à Dieu. Alléluia. Tu es fidèle, Seigneur. J'aimerais qu'on s'assoie et que tout le monde ferme ses yeux. Si vous êtes là ce matin, que Jésus n'est pas véritablement votre sauveur, qu'il n'est pas vraiment votre Seigneur, vous ne connaissez pas sa fidélité, j'aimerais vous dire que vous avez besoin de Jésus. Vous avez besoin de lui donner votre cœur, votre vie. Vous ne pouvez pas passer un jour de plus sans vivre sans lui. Et vous savez ce matin qu'il a frappé à la porte de votre cœur. Vous savez ce matin qu'il y a quelque chose qui tourne à l'intérieur de vous et c'est l'Esprit de Dieu qui vous touche et qui vous appelle à lui. C'est important maintenant de prier et de donner votre cœur à Jésus, d'ouvrir votre cœur à Dieu afin qu'il entre dans votre vie. Voyez-vous, Dieu ne vient pas, il ne s'impose pas, il vient par invitation. Il ne viendra pas dans ta vie si tu ne lui dis pas « viens dans ma vie » parce qu'il ne s'impose pas. Alors simplement, alors que nous fermons nos yeux ensemble, nous allons répéter cette prière. Et toi qui es concerné, prie vraiment sérieusement ce matin. Amen. Donne ton cœur à Jésus. Donne ta vie à Jésus. Alléluia. Simplement priez. Dites, Seigneur Jésus, je viens à toi maintenant. J'ai entendu parler de ta fidélité et de ta bonté. Je réalise que tu es Dieu. Tu es le sauveur du monde. Tu es mort à la croix pour moi. Mort pour mes péchés. Je ne peux pas me sauver moi-même. J'ai besoin de toi. Viens dans mon cœur maintenant. Sois mon Dieu. Sois mon sauveur. Sois mon Seigneur. Sauve-moi. Au nom de Jésus, je fais de toi maintenant mon Dieu. Merci Seigneur Jésus. Amen.
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4: Bonjour à tous, je suis Raphaël Mambou, que Jésus vous bénisse, qui que vous soyez, où que vous soyez. Le nom de cette émission est Venez à Jésus. C'est une grâce, c'est un honneur, c'est un privilège de pouvoir vous retrouver encore une fois aujourd'hui autour de la parole de Dieu pour partager quelques versets bibliques sur le thème « La parabole du grand souper ». Avant d'aller plus loin, je voudrais vous inviter à baisser la tête dans la prière pour dédier le reste des 30 minutes entre les mains du Seigneur. Prions. Père éternel, au nom de ton Fils Jésus-Christ, nous voici devant toi pour entendre ta parole, pour entendre ton message, pour entendre tes avertissements, pour entendre ton appel, Seigneur. Bénis ce message. Bénis les radios qui nous aident à faire connaître ce message au monde francophone. Bénis les différents auditeurs, Seigneur, qui nous écoutent en ce moment ou qui nous écoutent en rediffusion. Cela n'a aucune espèce d'importance. Ta parole guérit. Ta parole sauve. Ta parole restaure. Et je crois qu'au plus profond de mon cœur, qu'aujourd'hui, tu vas encore atteindre tes objectifs. Merci Père pour ta parole. Au nom de ton Fils Jésus-Christ, nous avons ainsi prié. Amen. La parabole du grand souper. Je vous invite encore à lire dans Luc 14, à partir du verset 16 jusqu'au verset 23-24. Un homme donna un grand souper et il invita beaucoup de gens. À l'heure du souper, il envoya son serviteur dire aux convivés, « Venez, car tout est déjà prêt. » Mais tous unanimement se mirent à s'excuser. Le premier lui dit, « J'ai acheté un champ et je suis obligé d'aller le voir. Excuse-moi, je te prie. » Un autre dit, j'ai acheté cinq paires de bœufs et je vais les essayer, excuse-moi, je te prie. Un autre dit, je viens de me marier, c'est pourquoi je ne puis y aller. Le serviteur de retour rapporta ces choses à son maître. Alors le maître de la maison, irrité, dit à son serviteur, va promptement dans les places et dans les rues de la ville. Amène ici les pauvres, les extropiés, les aveugles et les boiteux. Le serviteur dit, maître, ce que tu as ordonné a été fait et il y a encore de la place. Et le maître dit au serviteur, va dans les chemins et les longs des haies, et ceux que tu trouveras, contrains-les d'entrer afin que ma maison soit remplie. Car je vous le dis, aucun de ces hommes qui avaient été invités ne goûtera de mon souper. Au moment où je suis en train de lire ce texte, la partie où il est dit, il y a encore de la place, au verset 22, le serviteur dit, maître, ce que tu as ordonné a été fait et il y a encore de la place, m'a interpellé pendant que j'étais en train de lire. Mon frère, ma sœur, je ne connais pas votre vie. Je ne sais pas d'où vous m'écoutez. Mais je suis venu vous dire, et je suis convaincu que c'est le Saint-Esprit qui parle, il y a de la place pour vous dans le royaume de Christ. Il y a de la place pour vous dans le royaume de Dieu. Il y a de la place pour vous à côté de Jésus-Christ. Ne ratez pas cette opportunité, ne ratez pas cette invitation que Dieu est en train de vous tendre. À cause des convoitises des yeux, de l'orgueil de la vie, des richesses de ce monde, à cause peut-être d'une femme, d'un mariage, d'un enfant, ou peut-être même à cause des persécutions. Ne ratez pas votre place qui est dans le royaume de Christ. Ne ratez pas votre place qui est dans le royaume de Dieu. Je vais même dire, je suis convaincu que parmi les trônes qui sont autour du trône de Jésus-Christ, il y a un trône sur lequel on a inscrit votre nom. Et tant que vous n'aurez pas encore donné votre vie à Jésus-Christ, ce trône va rester vide. Et si vous mourrez sans avoir donné votre vie à Jésus-Christ, ce trône va rester vide pour l'éternité. Parce que vous irez en enfer. Mais à côté de Christ, vous n'allez pas régner. Il y a encore de la place aujourd'hui. Il n'est pas encore trop tard. Jésus a dit, « Venez à moi, vous tous qui êtes fatigués et chargés, et je vous donnerai du repos. » Bon, nous n'en sommes pas encore là, mais c'est quelque chose que j'ai eu à cœur, que j'ai voulu partager avec vous en ce moment. Nous avons commencé à étudier, c'est quoi une parabole? Une parabole, ce sont des enseignements spirituels que Christ donne et il les explique au travers des éléments ou des faits que nous rencontrons dans notre vie de tous les jours. Mon frère, ma sœur, j'ai une bonne nouvelle pour vous. Dieu vous aime. Dieu n'est pas un être mystérieux. Il n'enseigne pas des choses bizarres qui sont réservées à quelques personnes. Non, il parle de manière à ce que tout le monde comprenne. C'est vrai qu'il donne des images, mais lui-même il explique. C'est merveilleux de servir quelqu'un comme Jésus-Christ. Il donne des images et lui-même explique. Il donne des paraboles et lui-même il explique. Mon frère, ma sœur, peut-être que vous vous êtes souvent posé des questions sur c'est quoi cette parabole des convivés, comment vous pouvez l'appliquer dans votre vie de tous les jours. C'est cette étude qui va vous permettre. Je suis sûr qu'il y a encore d'autres qui ont fait des bien meilleures études sur ce sujet. Mais avec la grâce de Dieu, je ne cherche pas à être comparé aux autres. Je ne cherche pas à me comparer aux autres. Avec la grâce de Dieu, j'essaie de vous apporter l'évangile avec la pluie, avec un message simple, très simple. Dieu vous aime. Il est dit au verset 17, à l'heure du souper, au moment du souper. Nous avons vu que pour organiser un dîner, il faut prévoir des moyens financiers. Christ, en mourant à la croix, donne à chacun d'entre nous la possibilité de participer à ce dîner. Vous êtes des invités. Je suis un invité. Dieu nous invite aux noces de l'agneau, aux noces de Jésus-Christ. Il vient prendre son église bientôt. Jésus, en mourant sur la croix, a dit, « Tout est accompli. » Une autre version dit, « J'ai achevé tout ce que tu m'avais demandé de faire. » Mon frère, ma sœur, tout est prévu. Nous ne manquerons de rien lorsque nous marchons avec Jésus-Christ. Nous serons réunis avec Christ. Et puis nous allons descendre avec Christ et nous allons régner avec Christ. Mon frère, ma sœur, c'est vraiment merveilleux. Ma prière est que vous puissiez répondre positivement à l'invitation de Jésus-Christ. Mais malheureusement, il y a une catégorie d'hommes et de femmes qui, pour des richesses du monde disent non à Jésus-Christ. Au verset 18, tous unanimement se mirent à s'excuser. Tout le monde a refusé, mais maintenant on a commencé à détailler pourquoi ils ont refusé. La première catégorie dit, j'ai acheté un champ et je suis obligé d'aller le voir. Excuse-moi, je te prie. J'ai acheté un champ. En d'autres termes, cet homme était préoccupé d'abord par les richesses de ce monde. Imaginez que le président de votre république, le président du pays, vous invite à un dîner un samedi, samedi après-midi, samedi soir, et que vous lui disiez, désolé monsieur le président de la République, je ne sais pas répondre à votre invitation parce que je dois aller voir le terrain que j'ai acheté en Afrique, au Bas-Congo, en province orientale. Ça serait une manière de dire au président de la République que mes affaires sont beaucoup plus importantes que le dîner que vous êtes en train d'organiser. Oui, c'est ça. Et s'il n'est pas trop méchant, il va considérer ça comme étant une insulte. S'il n'est pas trop méchant, il va considérer ça comme étant une gifle que vous êtes en train de lui donner. Et c'est la même chose avec le roi des rois, le seigneur des seigneurs. Cette catégorie de personnes invitées disent à Jésus, nous avons de choses de plus importantes à faire. Nous avons des choses plus importantes à faire que d'aller manger et souper avec toi. Mon frère, ma sœur, que les richesses de ce monde ne nous trompent pas. Il y a un homme dans la Bible qui a rencontré Jésus, qui a parlé avec Jésus. Mais Jésus l'invite, cet homme va décliner l'invitation de Jésus à cause des richesses du monde. Nous allons lire dans Marc 10, versets 17 à 25. Ça fait un assez long texte, mais c'est quand même important. Comme Jésus se tenait en chemin, un homme accourut et se jetant à ses genoux devant lui, demanda-t-il, « Que dois-je faire pour hériter la vie éternelle ?» Jésus lui dit, « Pourquoi m'appelles-tu bon ? Il n'y a de bon que Dieu seul. Tu connais les commandements. Tu ne commettras point d'adultère, tu ne tueras point, tu ne déroberas point, tu ne diras point de faux témoignages, tu ne feras tort à personne, honore ton père, honore ta mère. » Le jeune homme lui répondit, « Maître, j'ai observé toutes ces choses dès ma jeunesse. » Jésus, l'ayant regardé, l'aima et lui dit, « Il te manque une chose. Va, vends tout ce que tu as, donne-le aux pauvres et tu auras un trésor dans le ciel, puis viens et suis-moi. » Mais, affligé de cette parole, cet homme s'en alla tout triste, car il avait de grands biens. Jésus, regardant autour de lui, dit à ses disciples, qu'il sera difficile à ceux qui ont des richesses d'entrer dans le royaume de Dieu. Il leur dit, mes enfants, qu'il est difficile à ceux qui possèdent, à ceux qui se confient dans les richesses d'entrer dans le royaume de Dieu. Il est plus facile à un chameau de passer par le trou d'une aiguille qu'à un riche d'entrer dans le royaume de Dieu. Voilà comment Jésus répond. Un homme vient le voir. Maître, tu es vraiment quelqu'un d'extraordinaire. Qu'est-ce que je dois faire pour avoir la vie éternelle? Le monsieur, Jésus lui dit, mais écoute monsieur, applique la parole de Dieu dans ta vie. Le gars lui dit, mais Jésus, j'ai fait ça toute ma vie, depuis mon plus jeune âge. Jésus lui dit, vends tout ce que tu as, et puis viens suivre-moi. Jésus voulait montrer à ce monsieur, par la remarque, il te manque une chose. Qu'est-ce qui te manque une chose? Que tu sois détaché des richesses de ce Céfa. Dieu n'est pas contre, mais il ne veut pas que nous soyons attachés à ces choses-là. Dieu n'est pas contre le diamant, c'est lui qui a créé le diamant. Dieu n'est pas contre l'or, c'est lui qui a créé l'or. Dieu n'est pas contre les voitures, c'est Dieu qui a donné l'intelligence à l'homme de fabriquer une voiture. Dieu n'est pas contre des immeubles, que vous possédiez des immeubles par centaines, puisque c'est lui qui vous donne la force d'acquérir ces choses. Mais Dieu ne veut pas que votre cœur se remplisse d'amour pour les richesses du présent siècle. 1 Timothée 6, verset 10 nous dit, si je ne me trompe pas, 1 Timothée 6, verset 10 nous dit, l'amour de l'argent est la racine de tous les maux. Quelques frères se sont égarés du salut parce qu'au fait, ils se sont laissés remplir par l'amour de l'argent. C'est un peu l'histoire de ce monsieur. Il veut la vie éternelle. Il reconnaît que Jésus-Christ est le chemin, la vérité et la vie. Il reconnaît que Jésus-Christ est Dieu. Il reconnaît que Jésus-Christ est merveilleux, qui transforme les vies. Il purifie les lépreux, il ressuscite les morts. Il sait que Jésus-Christ est l'envoyé de Dieu. Il sait que Jésus-Christ est Dieu manifesté en chair. Et il dit, qu'est-ce que je dois faire maintenant pour être sauvé? Jésus lui dit, vends tout ce que tu as et suis-moi. En d'autres termes, détache-toi. Détache-toi de ces valeurs terrestres qui t'empêchent de marcher avec moi. Et vous savez, bon ça j'ouvre juste une parenthèse. Il est dit quelque part dans l'Ancien Testament, dans le livre des Proverbes, que celui qui prête, celui qui donne aux riches, celui qui donne aux pauvres, prête à l'Éternel. En d'autres termes, Jésus est en train de lui dire, tu vois tes richesses, quand tu les donneras aux pauvres, au fait tu as prêté de l'argent à Dieu. C'est dans ce sens qu'il dit, tu auras un trésor dans le ciel. Et quand tu auras besoin de cet argent, puisque Dieu n'est débiteur de personne, Dieu va te donner cet argent. Tout ce qu'il voulait montrer à ce monsieur, c'est que c'est vrai que tu m'aimes, c'est vrai que tu veux me suivre, c'est vrai que tu es soucieux des choses spirituelles, mais tu es attaché aux richesses, tu tiens aux richesses, tu es prêt à faire n'importe quoi pour avoir de l'argent, pour avoir de l'or, pour avoir des promotions, pour avoir des maisons. Tu es prêt à tuer, en fait. Tu es prêt à mentir. Parce que si tu meurs de faim, si tu dors une nuit affamé, tu vas rejeter Dieu. Jésus voulait montrer à cet homme, détache-toi de tes richesses. Gère-les, oui, mais détache-toi de ces richesses. Ce n'est pas parce que tu n'as pas la nouvelle paire de chaussures que tu n'as plus de valeur. Ce n'est pas parce que tu n'as pas le dernier abonnement Internet que tu es sans valeur. Ce n'est pas parce que tu n'as pas de promotion que tu es inutile. Ce n'est pas parce que tu n'as pas le dernier cri de vêtement que tu es un vaurien, que tu ne vaux rien dans la société. Vous savez, il y a des gens qui réfléchissent comme ça. Et à cause de ça, ils sont prêts à tuer, à mentir, à voler, à se prostituer, à entrer dans des sciences occultes, à servir Mammon, Dagon, Baal, Astarté, à faire n'importe quelle pourriture spirituelle, à servir n'importe quelle pourriture spirituelle du moment qu'il ne manque pas d'argent. J'ai même entendu parler d'une histoire d'un homme qui, ayant pactisé avec le diable pour avoir de l'argent, on lui a dit de ne jamais passer la nuit dans son lit, mais de toujours passer la nuit soit près d'un cimetière ou dans un lieu de deuil. Vous imaginez une vie comme ça. Tous les soirs, vous devez chercher un lieu de deuil. Particulièrement pour nous en Afrique, les gens me comprennent mieux. Ou de dormir près d'un cimetière. Tout ça pour avoir quelques millions de dollars, quelques milliards de... L'homme heureux. Ce qui rend un homme heureux, c'est sa relation avec Jésus-Christ. Jésus dit à cet homme, il te manque une chose, va, vends tout ce que tu as, donne-le aux pauvres et tu auras un trésor dans le ciel. Puis viens et suis-moi. Détache-toi de ton argent parce que ton argent t'empêche, l'amour que tu as pour ton argent t'empêche de me suivre. L'amour que tu as pour ces richesses de ce présent siècle t'empêche de me suivre. Proverbe 11, verset 28. Proverbe 11, verset 28. Proverbe 11, j'y suis presque, verset 28. Dieu dit ceci. Proverbe 11, verset 28. Dieu dit ceci. Celui qui se confie dans ses richesses tombera. Mais les justes verdiront comme le feuillage. Celui qui se confie à sa banque va échouer. Celui qui se confie sur l'économie de son pays va échouer. Celui qui se confie sur son diamant, sur ses diamants, sur ses fermes, sur ses industries, sur ses entreprises, sur ses biens immobiliers, va échouer. Dieu n'est pas contre, je répète encore, je m'excuse, Dieu n'est pas contre que nous puissions posséder des maisons, des voitures, des immeubles, des entreprises. Dieu n'est pas contre le fait que nous ayons des promotions. Au contraire, il approuve cela. Du reste, il dit lui-même dans la Bible. Bien-aimé, je souhaite que tu prospères dans tous les domaines de ta vie, que tu sois en bonne santé, comme tu prospères dans ton âme. C'est ce que Dieu veut pour chacun d'entre nous. Mais il est contre que nous soyons attachés aux richesses de ce monde. Il est dit dans le Nouveau Testament, dans les Évangiles, il est impossible de servir deux maîtres à la fois. Soit tu sers Christ, soit tu sers Mammon, le Dieu de l'argent. Mon frère, ma sœur, écoutez-moi, je ne suis pas là pour vous critiquer. Je ne suis pas là pour vous faire du mal, mais je suis là pour vous faire connaître la volonté de Dieu, pour vous faire comprendre ce que Dieu dit. Celui qui se confie dans ses richesses va échouer. Celui qui se confie dans ses richesses est en train de se détacher de Dieu. C'est vrai qu'avec l'argent, on va à l'hôpital. C'est vrai qu'avec l'argent, on paye son carburant. C'est vrai qu'avec l'argent, on paye ses factures d'eau, ses factures d'électricité. C'est vrai qu'avec son argent, on paye le Minerval à l'université. C'est vrai qu'avec son argent, on peut évangéliser, faire connaître l'évangile au travers des radios, au travers de la télévision. C'est vrai qu'avec l'argent, on peut imprimer des messages sur la Bible. Ça, c'est vrai. Dieu n'est pas contre. Mais ce que Dieu refuse, c'est que l'argent devienne notre Dieu. Vous savez, lorsque l'homme commence à servir l'argent, il fera tout ce que l'argent lui dira de faire. Donc, refuser l'invitation de Jésus-Christ à participer à l'enlèvement. De refuser de participer au souper, au grand dîner que le roi des rois, le seigneur des seigneurs, va organiser pour nous lorsqu'il viendra prendre son église. Le monsieur dit à l'envoyé de Dieu, « J'ai acheté un champ, je dois aller le voir, excuse-moi, je te prie. » Il a dit en fait à Dieu, « Mes affaires sont plus importantes que répondre à ton invitation. » C'est une preuve de folie. Oh, vous allez peut-être dire, « Jamais je ne vais dire ça à Dieu. Jamais je ne parlerai de cette manière à Dieu. » C'est vrai. Mais vos attitudes montrent, attestent, confirment que vous êtes en train de dire à Dieu, « Mes affaires sont plus importantes que répondre à ton invitation. » Je me souviens d'un monsieur qui est mort il y a quelques années en arrière. Il disait souvent à sa femme, à chaque fois que sa femme l'invitait à venir à l'église, il disait à sa femme ceci. Lui, Dieu, là, il fait ses affaires chaque dimanche. Hein. Laisse-moi aller faire mes affaires. Ce monsieur est mort. Oh, je ne sais pas s'il est mort dans le Seigneur, je ne sais pas s'il est mort sans le Seigneur, mais je suis convaincu d'une chose aujourd'hui. Peu importe là où il est, que ce soit au ciel ou en enfer, peu importe là où il est, il regrette certainement le genre de phrase qui sortait. Attention, mon frère, attention, ma sœur, ne négligeons pas le salut de Dieu, l'invitation de Dieu pour les richesses de ce monde. Négligeons pas le salut de Dieu, l'invitation de Dieu pour les richesses de ce monde. Proverbe

doit nous empêcher de servir Dieu? Parce que d'une manière ou d'une autre, Dieu va faire passer les richesses des mains des païens entre nos mains. Dieu est convaincu. Dieu sait que pour évangéliser de grosses sommes d'argent, il le sait. Il le sait, il en est pleinement conscient. Lorsqu'il a dit à ses disciples, dans l'ordre missionnaire, allez dans le monde entier et prêchez la bonne nouvelle. Jésus savait qu'il fallait des grosses sommes d'argent. Jésus est responsable. Jésus, c'est un Dieu responsable. C'est le Dieu responsable. Il sait. Alors, pourquoi se préoccuper à gagner de l'argent, même de manière illicite, alors que cet argent va passer d'entre les mains des pécheurs vers les mains de ceux et de celles qui font la volonté de Christ? Il est préférable de marcher avec Christ et d'attendre que Dieu nous mette les richesses entre nos mains. Quand je dis ça, ça ne veut pas dire que je dis qu'il ne faut pas aller travailler. Non, ce n'est pas ce que je suis en train de vous dire. Travaillons, Dieu va bénir les œuvres de nos mains et Dieu va faire de manière à ce que ce que nous gagnons soit multiplié par 100, par 10 000. Moi, j'en suis pleinement convaincu. Je suis convaincu que le salaire que je gagne aujourd'hui n'est rien comparé à ce que Dieu va me faire gagner dans les mois et dans les années qui viennent. Parce qu'il sait que j'ai besoin d'argent pour faire de grandes choses avec lui. Il le sait et je n'éloigne pas de Dieu. Proverbe 23, verset 5. Proverbe 23, verset 5. Je voudrais commencer au verset 4. Ne te tourmente pas pour t'enrichir, n'y applique pas ton intelligence. Veux-tu poursuivre du regard ce qui va disparaître? Car la richesse se fait des ailes, et comme l'aigle, elle prend son envol vers les cieux. Comme pour dire, ne vous empêchez pas de dormir la nuit. Oh non, j'ai pas d'argent pour payer mon minerval, j'ai pas d'argent, je suis pas comme les autres, ma vie... Vous savez qu'il y a des gens qui croient qu'ils sont maudits parce qu'au fait, ils ne sont pas au même pied d'escale, au même pied d'égalité que, par exemple, ses collègues de promotion. Il y a des gens comme ça. Ils regardent tous ses collègues de promotion, ils sont tous directeurs, présidents d'entreprise, chefs d'entreprise, ministres. Lui, il se regarde, il est un simple comptable. Alors il se dit, non, moi je dois être maudit. Non, monsieur, vous n'êtes pas maudit. Si vous avez Jésus-Christ, vous êtes une source de bénédiction. Et Dieu vous dit, ne vous tourmentez pas à vous enrichir. Parce que celui qui se tourmente, au fait, est en train de dire que si je n'ai pas d'argent, je ne peux rien faire dans ce monde. En d'autres termes, il est en train de dire, l'argent est devenu mon Dieu. Et d'une autre manière, il dit, il est en train de prouver qu'il est rempli dans son cœur d'amour pour l'argent. Mon frère, ma sœur, qu'on ne vous trompe pas. L'argent ne fait pas le bonheur de qui que ce soit. Avec l'argent, on peut acheter des choses. Mais ne devenons pas comme cet homme dans cette parabole du grand souper qui va dire à Dieu, écoute, j'ai acheté un truc, je dois aller voir ce truc, je dois m'occuper de ce truc. C'est plus important que répondre à ton salut. C'est plus important que de répondre à ton dîner. Mon frère, ma sœur, beaucoup d'entre nous, même dans l'église de Jésus-Christ, nous sommes en train de donner ces réponses à Jésus-Christ. Jésus, je sais que tu m'aimes. Je sais que tu vas tout faire pour me sauver. Mais pour l'instant, tu vois, j'ai besoin d'argent. J'ai besoin d'argent pour la facture. Alors laisse-moi aller me prostituer. Laisse-moi aller vendre. Laisse-moi aller tuer. Laisse-moi aller mentir. Laisse-moi aller escroquer. Laisse-moi m'occuper des richesses de ce monde. Et je sais que toi, tu vas me sauver. Ce n'est pas comme ça. Répondons d'abord à l'invitation de Christ et laissons Christ pourvoir à nos besoins. Il sait que nous avons besoin de travail pour payer nos factures. Il sait que nous avons besoin de travail pour payer le minerval. Il sait que nous avons besoin d'argent pour payer les factures de radio, les factures de télévision. Il sait que nous en avons besoin. Mais il nous demande d'abord de répondre à son invitation. Mon frère, ma sœur, au moment où vous êtes en train de m'écouter, qu'est-ce qui remplit votre cœur? Le verset 4 du chapitre 23 de Proverbe dit « Ne vous tourmentez pas ». Toutes les pensées de la personne sont tournées et dirigées vers l'argent. Qu'est-ce qui remplit votre cœur? Est-ce l'argent ou Jésus-Christ? Si c'est l'argent, Jésus vous donne l'opportunité aujourd'hui de prendre un nouveau départ. Simplement en l'acceptant comme sauveur et seigneur personnel et de vous engager à le suivre tous les jours de votre vie. Si c'est cela votre désir, c'est très simple. Baissez la tête dans la prière et répétez ces simples mots après moi. Père éternel, au nom de ton Fils Jésus-Christ, me voici devant toi. J'ai entendu ton appel, j'ai entendu ton message, j'ai entendu

0: tes avertissements. Je te demande pardon parce que j'ai négligé ton invitation pour les choses de ce monde, pour les richesses de ce monde. Je te demande pardon. Purifie-moi avec le sang de Jésus-Christ. Lave-moi avec le sang de Jésus-Christ. Et je prends l'engagement maintenant et jusqu'à la fin de ma vie à suivre Jésus-Christ tous les jours de ma vie et dans tous les domaines de ma vie. Au nom de ton Fils Jésus-Christ, j'ai ainsi prié. Amen. Si vous avez fait cette prière, croyez que par la foi, Dieu vous a entendu. Nous nous retrouvons dans quelques instants après cette page publicitaire.
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0: Bon retour à l'émission Venez à Jésus. Vous savez, c'est une grâce, c'est vraiment un honneur, c'est vraiment un privilège de pouvoir vous retrouver. Mon frère, ma sœur, n'hésitez pas à l'invitation de Christ. Puisque vous avez donné votre vie à Jésus, marchez avec Jésus. Ne vous détournez pas de Jésus à cause des richesses de ce monde, à cause de l'amour d'une personne ou de quoi que ce soit. Jésus revient bientôt. Je suis Raphaël Mambou. Nous nous retrouvons la fois prochaine, toujours sur le même thème, la parabole du grand souper. Que Jésus continue de vous bénir, que Jésus continue de vous garder. À la fois prochaine. Amen.
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1: Bonjour à tous, je suis Raphaël Mambou, que Jésus vous bénisse, qui que vous soyez, où que vous soyez. Le nom de cette émission est Venez à Jésus. C'est une grâce, c'est un honneur, c'est un privilège de pouvoir vous retrouver encore aujourd'hui autour de la parole de Dieu pour partager quelques versets bibliques sur la parabole du filet. C'est notre 7e émission et je bénis grandement le Seigneur pour cela, pour cette grâce qu'il est en train de nous faire. Avant d'aller plus loin, je voudrais vous inviter encore une fois à baisser la tête dans la prière pour dédier le reste des 30 minutes entre les mains du Seigneur. Prions. Père éternel, au nom de ton Fils Jésus-Christ, nous venons devant toi pour te dire merci. Merci pour le souffle de vie qui se trouve en Jésus-Christ. Merci pour ton amour, merci pour ta grâce, merci pour ta bonté, merci pour ta miséricorde. Merci pour cette émission, Venez à Jésus. Merci pour les différents partenaires du ministère. Merci pour cette grâce que tu nous fais, Seigneur. Nous voulons t'entendre, toi. Nous voulons que tu nous parles, que tu nous instruises, que tu nous diriges, que tu nous redresses au travers de ta parole. Au nom de ton Fils Jésus-Christ, nous avons ainsi prié. Amen. La parabole du filet, notre 7e émission. Je vous invite encore à lire dans Matthieu 13, 47 à 51. Matthieu 13, 47 à 51. Le royaume des cieux est encore semblable à un filet jeté dans la mer et ramassant des poissons de toute espèce. Quand il est rempli, les pêcheurs le tirent et, après s'être assis sur le rivage, ils mettent dans des vases ce qui est bon et y jettent ce qui est mauvais. Il en sera de même à la fin du monde. Les anges viendront séparer les méchants d'avec les justes, et ils les jetteront dans la fournaise ardente, où il y aura des pleurs et des grincements de dents. Avez-vous compris toutes ces choses ? Oui, répondirent-ils. Nous avons dit que lorsque nous parlons du royaume des cieux et du royaume de Dieu, le royaume des cieux, c'est l'ensemble de tous ceux et de toutes celles qui se prétendent être des chrétiens. C'est les catholiques, les protestants, les kimbanguistes, les témoins de Jéhovah, les foi baha'i, les mounistes, les branhamistes, les adventistes, les méthodistes, les luthériens. Bref, tous ceux qui ont comme point commun la Bible et qui ont comme un autre point commun Jésus. Mais lorsque nous comparons maintenant le royaume des cieux au royaume de Dieu, le royaume de Dieu est l'ensemble d'hommes et de femmes qui ont donné leur vie, leur existence, leur force, leur argent, qui ont tout donné à la personne de Jésus-Christ. Ce sont les témoins fidèles de Jésus-Christ, des ambassadeurs de Christ. Pour eux, appartenir à une religion n'a aucune espèce d'importance. Pour eux, ce qui est important, c'est de suivre Jésus-Christ tous les jours et dans tous les domaines de leur vie. Et Jésus nous donne une image de ce que c'est l'ensemble, ou plutôt une image de ce que c'est le royaume des cieux. Il dit que c'est l'ensemble de tous les poissons de la mer, de poissons. Écoutez mon frère, écoutez ma sœur. Vous dites que vous allez à l'église, c'est une bonne chose. Que vous allez à un groupe de prière, c'est une bonne chose. Que vous priez dans un ministère, c'est une bonne chose. Que vous êtes prédicateur de l'évangile, c'est une bonne chose. Mais ce n'est pas ça qui impressionne Dieu. Ce n'est pas ça qui vous donne l'approbation de Dieu. Parce que il existe ceux qui servent Dieu et ceux qui prétendent servir Dieu. On peut avoir une Bible sous la main, prêcher l'évangile, aller en évangélisation. Mais bref, Jésus-Christ dit ne pas nous connaître. Dans Matthieu 7, verset 23, il est dit « Je leur dirai ouvertement, retirez-vous de moi, vous qui commettez l'iniquité, vous qui vivez dans le mal, vous qui prenez plaisir au péché. Oui, vous avez fait des miracles en mon nom. Oui, vous avez organisé des grandes campagnes d'évangélisation. Oui, vous avez proclamé mon nom sur toute la terre, dans toute la terre. Oui, vous avez bâti de grandes églises, de grandes cathédrales. Oui, vous avez produit des littératures dites chrétiennes. Mais vous viviez dans le péché. Vous viviez dans le mal. Vous preniez plaisir aux œuvres des ténèbres. Retirez-vous de moi. Je ne vous connais pas. Du reste, je ne vous ai jamais connu. Mon frère, ma sœur, On ne se moque pas de Dieu. On ne trompe pas Dieu. On trompe les hommes, oui. On trompe le pape, l'évêque, l'archevêque, le pasteur, l'évangéliste, l'apôtre. On trompe le prophète, mais on ne peut pas tromper Dieu. Jésus dit dans Jean 10, verset 14, « Je connais mes brebis. Je connais mes brebis et elles me connaissent. Je connais ceux qui me servent. » Si vous voulez faire une toute petite étude sur le bon berger, commandez les émissions que nous avons faites. Elles sont gratuites. Nous les donnerons gratuitement. Tous ceux et toutes celles qui disent, qui acclament, qui chantent, qui proclament le nom de Jésus, ne sont pas des brebis du Seigneur. Oui, Jésus connaît ses brebis. Jésus connaît ceux qui le servent. Nahum 1, verset 7, nous dit « L'Éternel connaît ceux qui se confient en lui. » On ne peut pas se moquer de Dieu. Le royaume de cieux est l'ensemble de ceux et de celles qui prétendent servir Christ. Ces hommes et ces femmes qui prétendent servir Christ mélangent des choses dans leur vie, quoique ils aillent aux églises, quoiqu'ils aient une carte de membre, quoiqu'ils aient une carte de baptême, quoiqu'on les ait baptisés par le plus grand homme de Dieu, le plus grand évangéliste. Mais ce sont des hommes et des femmes qui servent à la fois Dieu et les démons. Dans Matthieu 6, verset 24, Jésus dit ceci. Matthieu 6, verset 24. « Nul ne peut servir deux maîtres, car ou il haïra l'un et aimera l'autre, ou s'attachera à l'un et méprisera l'autre. Vous ne pouvez servir Dieu et Mammon. » Mammon, ici, est la personnification du Dieu des richesses. Vous ne pouvez pas servir Dieu et vous ne pouvez pas servir Mammon. Vous servez Dieu, mais vous avez en vous l'amour de l'argent, l'amour des richesses de ce monde. Pour vous, il faut absolument posséder la dernière maison. Pour vous, il faut absolument posséder une nouvelle maison. Pour vous, il faut absolument posséder la dernière voiture, le dernier téléphone, le dernier ordinateur qui vient de sortir. Bref, ce n'est pas une mauvaise chose. Mais tellement vous aimez cette chose, tellement vous voulez posséder cette chose, que vous êtes prêt à tout. Vous êtes prêt à mentir. Vous êtes prêt à tuer. Vous êtes prêt à vous prostituer. Vous êtes prêt à commettre l'adultère. Vous êtes prêt à vivre avec un homme sans être marié, parce que vous voulez lui faire plaisir, parce que vous savez que si vous lui faites plaisir, il va vous donner de l'argent, vous pourrez posséder des choses. Bref, l'amour de l'argent conduit la vie de ces personnes. Alors Jésus nous dit, vous ne pouvez pas servir Dieu et l'argent. En fait, c'est un mélange. Aujourd'hui, nous retrouvons dans les églises locales, dans l'église de Dieu, des mélanges. Soit c'est Dieu, soit c'est l'argent. Il mélange Dieu et l'argent, il mélange Dieu et les traditions, il mélange Dieu et la politique. Bref, il mélange un mélange que Dieu ne peut supporter. C'est ça le royaume des cieux. Toutes sortes de poissons, toutes sortes de chrétiens, toutes sortes de croyants en Christ. Ils ont comme point commun Jésus. Mais la manière de servir Jésus diffère du royaume des dieux, du royaume des cieux. Pour eux, ils aiment tellement leur enfant que leur enfant est devenu un dieu pour eux. Pour eux, ils aiment tellement leurs parents que leurs parents sont devenus des dieux, des guides dans leur vie. Si papa dit, même si ça contredit la Bible, ça n'a aucune espèce d'importance. D'autres, c'est même la religion pour eux qui est devenue leur dieu. Ils ne réfléchissent même plus pour savoir ce que on leur enseigne est biblique ou pas. Non, l'homme de Dieu a dit, donc nous faisons. C'est un peu comme cette histoire que j'ai entendue d'un homme d'une cinquantaine d'années qui a prétendu, qui a dit à une jeune fille de 14-15 ans que pour qu'elle ait des démons qui l'embêtent, il fallait qu'elle ait des relations sexuelles avec lui. Et il a justifié que comme lui, il est loin, tout son corps est oint et toute sa semence est ointe. C'est du viol. Voilà le genre de mélange que beaucoup d'hommes de Dieu commencent à porter dans l'Église de Jésus-Christ. Attention, on ne se moque pas de Dieu. Dieu ne se laisse pas mépriser, nous dit la Bible. Attention, des mélanges. Aujourd'hui, on retrouve même dans les églises de Dieu, dans les églises locales, de l'occultisme, du fétichisme, des traditions africaines à la Bible. Non, vous ne pouvez pas servir deux maîtres à la fois. Vous ne pouvez pas servir Dieu et la religion. Vous ne pouvez pas servir Dieu et la tradition. Vous ne pouvez pas servir Dieu et l'argent. Vous ne pouvez pas servir Dieu et la famille. Non, Dieu d'abord. Et tout ce qui vient contredire Dieu, pas question. Dieu, la famille, le ministère, par exemple, le travail, mais pas mélanger les choses. On ne mélange pas. Le royaume des cieux est l'ensemble d'un mélange de christianisme, de tradition, d'argent, plein de choses incroyables. Il y a même d'autres pour justifier leurs bêtises, pour justifier leurs péchés, donnent des versets bibliques. Par exemple, ils vous disent que Abraham n'avait-il pas d'autres femmes? Jacob n'avait-il pas quatre épouses? Ils prennent ce genre de versets pour en faire des doctrines, des enseignements dans leur église. Ils justifient la polygamie. C'est ça le royaume des cieux. C'est le mélange de tout. Mais on ne trompe pas Dieu. Jésus a dit « Je connais mes brebis et elles me connaissent ». Dieu nous dit « Dieu connaît ceux qui s'attachent, ceux qui s'appuient en l'Éternel ». Il les connaît et il va faire la différence entre ceux qui le servent lui et ceux qui ne le servent pas. La Bible ne nous dit pas que Dieu va faire la différence entre le catholique et le protestant, entre le protestant et le témoin de Jéhovah. Non, entre le protestant et le kimbanguiste. Non, entre le protestant et le mouniste, non. La Bible dit que Dieu va faire la différence entre ceux qui le servent lui et ceux qui ne le servent pas. Donc si vous êtes protestant et que vous ne servez pas Dieu, Dieu ne pourra pas vous distinguer. Il faut être chrétien. Le chrétien, c'est celui et celle qui suit Jésus-Christ. Le chrétien, ce n'est pas une carte de membre dans l'Église. Le chrétien, ce n'est pas le baptême d'eau. Le chrétien, ce n'est pas le monsieur qui court à gauche et à droite et qui dit « Jésus ceci, Jésus cela ». Non, le chrétien, c'est celui qui a donné sa vie à Jésus-Christ. Le chrétien, c'est celui qui se conforme à la parole de Dieu dans sa vie de tous les jours. Attention, attention, on ne se moque pas de Dieu. Vous ne pouvez servir deux maîtres, Dieu et l'argent. Vous ne pouvez servir deux maîtres, Dieu et les traditions. Vous ne pouvez servir deux maîtres, Dieu et la religion. Attention, commençons par Ézéchiel 14. Ézéchiel 14, verset 3. Ézéchiel 14, verset 3. Fils de l'homme, commençons verset 2. Non, verset 1 pour comprendre le contexte. Quelques-uns des anciens d'Israël vinrent auprès de moi et s'assirent devant moi. Et la parole de l'Éternel me fut adressée en ces mots. Fils de l'homme, ces gens-là portent leurs idoles dans leur cœur, et ils attachent les regards à ceux qui les font tomber dans l'iniquité. Me laisserai-je consulter par eux? Fils de l'homme, ces hommes que tu vois venir à toi, ils ont dans leur cœur des idoles. L'idole de l'argent, l'idole de la pornographie, l'idole du sexe, l'idole du pouvoir, l'idole de la puissance, l'idole de la gloire des hommes. Bref, je ne suis pas dans leur cœur. Mais pourtant, ce sont tous des descendants d'Abraham. Mon frère, ma sœur, on pourrait essayer d'actualiser ce verset. Actualiser ce verset et le mettre dans le contexte du Nouveau Testament. Ils ont dans leur cœur des idoles, mais ils viennent dans la maison de Dieu. Ils viennent dans l'Église. Ils viennent, peut-être même qu'ils prêchent l'Évangile, mais dans leur cœur, ce n'est pas Jésus-Christ qui est Seigneur. Mais leur bouche proclament Jésus-Christ comme Seigneur et Sauveur. Leur bouche parle de Jésus par-ci, de Jésus par-là. Mais dans leur cœur, c'est l'idole sexe, l'idole argent, l'idole pourvoir, l'idole puissance, l'idole gloire des hommes, idole acclamation des hommes, idole approbation des hommes, idole célébrité. Ce sont des idoles qui logent dans leur cœur. Mais ils viennent à l'église, ils tapent des mains, ils chantent Alléluia, ils proclament Jésus est Seigneur. Mais leurs vies ne sont pas conformes à leurs paroles. Matthieu 7, 21-23. Ceux qui me disent Seigneur, Seigneur, n'entreront pas tous dans le royaume des cieux. Ceux qui me disent Seigneur, Seigneur, ne sont pas tous à moi. Car je connais mes brebis et elles me connaissent, nous dit le Seigneur Jésus-Christ. Fils de l'homme, ces gens-là portent leurs idoles dans leur cœur et ils attachent les regards à ce qui fait tomber, à ce qui les fait tomber dans l'iniquité. Vous voyez? Ils ont des idoles dans leur cœur et leurs yeux sont constamment sur le péché. Ils apprécient, ils prennent plaisir au péché, que ce soit la pornographie, que ce soit la fornication, que ce soit l'homosexualité, que ce soit des stupidités, des mensonges, des idolâtres. Bref, ils prennent plaisir à ce qui les fait tomber dans le péché. Ils prennent plaisir à l'argent volé, ils prennent plaisir à l'argent gagné malhonnêtement, facilement. Ils veulent tout ça, mais ils me connaissent. Ils connaissent le Seigneur Jésus-Christ. Ce ne sont pas des païens. Dans le contexte de Ézéchiel, c'est le peuple d'Israël, le peuple unique de Dieu sur la terre. Vous voyez, Israël était le seul à connaître le vrai Dieu. Leurs anciens, c'est-à-dire les décideurs dans la population juive de l'époque, les décideurs de Israël de l'époque. Attention mon frère, attention ma sœur, aux communautés à laquelle nous appartenons. Oui, ils peuvent paraître saints, on peut même les proclamer saints, mais attention, qu'est-ce qui règne dans leur cœur? Quand ils prennent des décisions, lorsqu'ils s'assemblent pour décider de l'avenir de la communauté, qui est au centre de leur vie, vous voyez? Ce n'est pas parce qu'on est pasteur qu'on est forcément un enfant de Dieu. Ce n'est pas parce qu'on est fils de pasteur qu'on est enfant de Dieu. Et j'irai même plus loin. Ce n'est pas parce qu'on est pape qu'on est serviteur de Dieu. Attention, mon frère. Attention, ma sœur. Examinons toutes choses par les Écritures. Examinons toutes choses par les Écritures. Ils portent leurs idoles dans leur cœur. Ils attachent les regards à ce qui les fait tomber. Me laisserai-je consulter par eux? Ils viennent me voir pour poser des questions sur l'avenir du pays, sur l'avenir de la communauté, sur l'avenir du monde. Mais ils ne me servent pas totalement. Ils ne m'appartiennent pas totalement. Ils sont un pied chez moi, un pied chez Satan. Quelques-uns des anciens d'Israël vinrent auprès de moi Ézéchiel, et s'assirent devant moi. Et avant même que je parle, que je comprenne leurs problèmes, Dieu me dit que ces hommes sont des pécheurs. Quoi qu'ils décident pour le pays, quoi qu'ils décident pour la communauté religieuse, ce sont des autres. Mon frère, ma sœur, il n'y a que Dieu que nous devons suivre. Il n'y a que Jésus-Christ qui est dans la vérité, qui est la vérité. Les hommes peuvent aujourd'hui bien commencer et finir dans l'occultisme. Combien de religions dites chrétiennes sont inspirés par des démons. Or, mais quand vous lisez l'histoire de leur communauté, avec de belles images, vous avez l'impression que c'est beau. Mais quand vous examinez, à partir des Écritures, les apparitions des anges, les messages que les anges ont donnés, les apparitions de ces saints, l'apparition de ces grands prophètes, au travers des Écritures, vous vous rendez compte que ce n'est pas Dieu qui a inspiré ces mouvements religieux. Attention, mon frère, attention, ma sœur, je sais que ça fait mal, mais je tiens à vous réveiller. Faites attention, examinez toutes choses au travers de la parole de Dieu. Allons maintenant dans Ézéchiel 20, verset 30 à 31. Ézéchiel 20, 30 à 31. 30 à 31. C'est pourquoi dis à la maison d'Israël, ainsi parle le Seigneur l'Éternel, ne vous souillez pas à la manière de vos pères, et ne vous prostituez pas à leur abomination. En présentant vos offrandes, en faisant passer vos enfants par le feu, vous vous souillez encore aujourd'hui par toutes ces idoles. Et moi, je me laisserai consulter par vous, maison d'Israël. Je suis vivant, dit le Seigneur l'Éternel, je ne me laisserai pas consulter par vous. D'où venaient ces idoles? Des nations païennes. Israël a accepté le mélange. Ils ont accepté le mélange. Ils se sont dit, après tout, qu'est-ce qu'il y a de mal aux autres religions? Ils ont mélangé. Et aujourd'hui encore, dans l'Église du Seigneur Jésus-Christ, il y a des gens qui acceptent le mélange. Le mélange. Ils disent, oh, c'est pas grave, c'est la modernité. Aujourd'hui, on se marie, on divorce, on marie, on divorce, on se remarie, on divorce, on a des enfants à gauche, à droite. Oh, ce sont juste des erreurs du parcours de la vie. On pêche, on ment. On pêche. Pêcher, c'est mentir. Mentir, c'est pécher. Bref, on vit dans le péché. On vit dans le mensonge, dans l'adultère, dans la fornication, dans l'homosexualité, dans le lesbinage, dans l'occultisme, dans la sorcellerie, dans tout plein de choses qui ne sont pas correctes, que la Bible condamne, et on dit que la Bible, non, c'est un vieux livre qui ne comprend pas les contextes dans lesquels nous vivons aujourd'hui. Bref, on accepte de mélanger des choses dans notre vie de tous les jours. Or, on a un salaire de 300 dollars, de 500 euros, ça ne suffit pas. Alors, c'est normal de voler. C'est normal. J'ai été choqué, j'ai été étonné cette semaine d'apprendre que des jeunes dames que je connaissais sortaient avec des hommes mariés. Ces femmes, elles n'ont rien à envier. Elles n'ont rien à envier, elles n'ont rien, elles n'ont pas besoin d'argent. Mais ça, c'est devenu comme à la mode, sortir avec un homme marié, vivre avec un homme marié, coucher avec un homme marié, c'est devenu normal. D'autres, c'est dès qu'on a des relations sexuelles et que l'enfant est conçu, c'est normal d'aller se faire avorter. Et ça existe dans l'Église de Jésus-Christ. C'est un mélange. Le royaume des cieux comparé au royaume de Dieu, c'est un mélange de toutes sortes de poissons. Non, il n'en doit pas en être ainsi, mon frère. Non, il n'en doit pas en être ainsi, ma sœur. C'est normal aujourd'hui de coucher avec un homme, de coucher avec une femme, et puis bref, oh, c'était juste quelque chose comme ça, et puis c'est passé. C'est normal aujourd'hui de trouver un homme marié de 75 ans, de 75 ans, sortir avec une jeune fille de 22 ans, 23 ans. Un homme marié. On trouve que c'est normal. Il y a même une expression qui parle de « c'est ma nièce ». C'est ma cousine, c'est ma nièce. Ce n'est pas normal, c'est le péché. C'est ça qui détruit notre monde. C'est ça qui fait venir la colère de Dieu sur ce monde. Arrêtons, mon frère. Arrêtons, ma sœur. Arrêtons. Dernièrement, une amie me faisait part et me disait qu'elle était fatiguée de la solitude, qu'elle ne voulait plus être seule, qu'elle voulait même s'engager à sortir avec un homme marié. J'ai dit non, pourquoi? Pourquoi tu veux faire ça? D'abord, c'est le péché. Et puis de deux, ce ne sera pas ton homme à toi. Tu seras toujours obligé de te cacher. C'est pas ton homme. Et puis tu vis dans le péché. C'est ça la société dans laquelle nous vivons aujourd'hui. Et le dimanche, on va taper les mains. Le mercredi, on va à l'étude biblique. Le vendredi, on va à l'intercession. Le jeudi, on va à l'évangélisation. Mais on accepte de vivre dans le péché parce que le péché est devenu quelque chose d'anormal. Ce n'est plus quelque chose de grave. Rappelons-nous qu'à cause du péché, Jésus-Christ est mort à la croix. Rappelons-nous que le péché nous sépare de Dieu. Dieu ne peut pas tolérer dans sa présence des hommes qui vivent dans le péché. C'est ce qu'il a dit à Ézéchiel. Ils viennent me consulter alors que dans leur cœur, il y a de l'idolâtrie. Mon frère, ma sœur, examinez votre cœur. Ne faites pas partie du royaume des cieux, parce que c'est toutes sortes de poissons. Il y a les bons et il y a les mauvais. Mais le royaume de Dieu, il n'y a que les bons poissons. Il n'y a que les enfants de Dieu, ceux qui servent Jésus-Christ. Le royaume des cieux, c'est un mélange de tout. C'est un mélange de tout. Ceci me fait penser à ce très célèbre pasteur, à ce pasteur qui parlait de Jésus-Christ à un Indien. Et l'Indien, là, le monsieur a dit, « Oh, il n'y a pas de problème. Je peux accepter Jésus-Christ comme Seigneur et Sauveur. Il sera un Dieu de plus dans ma vie. » Ce monsieur en avait déjà 500 faux dieux dans sa vie. Il disait, « Bon, Jésus-Christ, un de plus. » Ce prophète, ce pasteur lui a dit, « Non, Jésus est unique. Jésus veut être seul. » Il dit, « Pourquoi est-ce qu'il veut ? Qu'est-ce qu'il a de spécial ?» Il a dit, « Je vais te prouver. Je vais te montrer qu'est-ce qu'il a de spécial. » Il paraît que votre mère en Inde est malade, souffrant. Eh bien, on va prier. Vous allez prier vos dieux. Moi, je vais prier Jésus-Christ. Tel jour à telle heure, celui qui aura la réponse, le Dieu qui va guérir votre mère, c'est celui-là qui sera le vrai Dieu. Ce pasteur est entré toute la journée, il a prié. Toute la journée, il était à genoux. Il priait. Et il dira même que pendant un moment qu'il était en train de prier, un esprit est venu lui dire, « Jette-toi par la fenêtre. » Il a dit, « Non. » Ça, c'est Satan qui me pousse. Il a prié. Puis à 23 heures, la femme de ce monsieur, qui était restée en Inde avec sa belle-mère, les a appelés pour leur dire que leur maman avait été guérie et qu'une voix avait dit, je suis Jésus qui te guérit. Alléluia. Alléluia. Dieu, Jésus est le vrai Dieu. Jésus-Christ est le vrai Seigneur. Abandonnez la vie de péché et venez à Jésus-Christ. Car il est le seul. Ne mélangeons pas Jésus-Christ avec tous les autres. Il est unique. Pas de mélange dans nos corps, dans nos cœurs, dans nos vies. Pas de mélange. Si vous voulez accepter Jésus-Christ comme Seigneur et Sauveur, si vous voulez prendre un nouveau départ avec Jésus-Christ, c'est très simple. Baissez la tête dans la prière et répétez ces simples mots après moi. Dites, Père éternel, au nom de ton Fils Jésus-Christ, je viens devant toi. J'accepte Jésus-Christ comme Seigneur et Sauveur personnel. Je prends l'engagement aujourd'hui et jusqu'à la fin de ma vie à suivre Jésus-Christ tous les jours de ma vie et dans tous les domaines de ma vie. J'invoque le sang de Jésus-Christ pour me purifier, pour purifier mon âme, mon corps et mon esprit. Au nom de Jésus-Christ, j'ai ainsi prié. Amen. Si vous avez fait cette prière, croyez que par la foi, Dieu vous a entendu et que vous êtes en route vers le ciel. Je suis Raphaël Mambou, et le nom de cette émission est « Venez à Jésus ». Nous nous retrouvons la fois prochaine, toujours sur le même thème, la parabole du filet. Que Jésus continue de vous bénir, que Jésus continue de vous garder. À la fois prochaine. Amen.
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1: Bonjour à tous, je suis Raphaël Mambou. Que Jésus vous bénisse, qui que vous soyez, où que vous soyez. Le nom de cette émission est Venez à Jésus. C'est une grâce, c'est un honneur, c'est un privilège de pouvoir vous retrouver encore une fois aujourd'hui autour de la parole de Dieu pour partager quelques versets bibliques sur le thème Jésus dans le Temple. Avant d'aller plus loin, je voudrais vous inviter à baisser la tête dans la prière pour dédier le reste des 30 minutes entre les mains du Seigneur. Prions. Père éternel, au nom de ton Fils Jésus-Christ, nous voici devant toi pour entendre ta parole, pour entendre ton message, pour entendre ton amour, pour entendre ton appel. Dispose nos cœurs, Père. Bénis ces hommes, bénis ces femmes qui nous écoutent de par le monde, sur des radios FM, sur des radios Internet, sur des supports informatiques, sur le site Internet. Bénis ces hommes, bénis ces femmes, Père. Permets que ce message rencontre le besoin d'un homme ou d'une femme aujourd'hui, encore une fois. Père, merci. Au nom de ton Fils Jésus-Christ, nous avons ainsi prié. Amen. Jésus dans le temple. Dans Matthieu 21, 10 à 17, nous lisons ceci. Lorsqu'il entra dans Jérusalem, toute la ville fut émue et l'on disait, « Qui est celui-ci ? » La foule répondait, « C'est Jésus, le prophète de Nazareth en Galilée. » Jésus entra dans le temple et il chassa tous ceux qui vendaient et qui achetaient dans le temple. Il renversa les tables des changeurs et les sièges des vendeurs de pigeons. Et il leur dit, « Il est écrit, ma maison sera appelée une maison de prière. Mais vous, vous en faites une caverne de voleurs. » Des aveugles et des boiteux s'approchèrent de lui dans le temple, et il les guérit. Mais les principaux sacrificateurs et les scribes furent indignés à la vue des choses merveilleuses qu'il avait faites et des enfants qui criaient dans le temple, « Hosanna, au fils de David !» Ils lui dirent, « Entends-tu ce qu'ils disent ?»« Oui, leur répondit Jésus. » N'avez-vous jamais lu ces paroles ? Tu as tiré des louanges de la bouche des enfants et de ceux qui sont à la mamelle. Et les ayant laissés, il sortit de la ville pour aller à Béthanie où il passa la nuit. Comme je l'ai dit, je ne sais plus combien de fois, ces textes sont à la fois beaux et tristes à la fois. Pourquoi c'est triste ? C'est triste parce que Jésus ne réside pas dans le temple de Dieu. Jésus a appelé ce temple son corps, mais il est à l'extérieur de son corps, si je puis dire ça comme ça. Il est allé à gauche, il est allé à droite, mais le temple où il était censé résider, Jésus n'y habite pas. Il entre dans le temple de Dieu. Pour entrer, il faut supposer qu'au départ, au préalable, on est à l'extérieur. Jésus est à l'extérieur du temple de Dieu, vous imaginez ? Son lieu d'habitation. Dieu a créé l'homme pour vivre avec lui en étroite communion. Le temple, c'est aussi l'image du chrétien individuel que nous sommes. Paul nous dit, « Vous êtes un temple de Dieu dans lequel habite le Saint-Esprit, que vous avez reçu. » Chacun d'entre nous, tous ces hommes, toutes ces femmes que vous croisez dans votre vie de tous les jours, ce sont des temples individuels du Saint-Esprit. Il peut être noir, il peut être blanc, il peut être européen, il peut être africain, il peut être américain, il peut être asiatique. Si c'est un homme, si c'est une femme, c'est un être humain et c'est un temple du Saint-Esprit. Mon frère, ma sœur, Jésus est à l'extérieur du temple du Saint-Esprit. C'est triste. Une deuxième chose qui me rend très triste dans cette histoire, c'est que malgré les merveilleuses choses que le Seigneur Jésus va faire, les principaux sacrificateurs vont laisser Jésus à l'extérieur, vont laisser Jésus partir, repartir, ressortir du temple, vont laisser Jésus sortir du temple. C'est triste. C'est triste, mon frère, c'est triste, ma sœur. Mais ce qui est merveilleux, c'est que quand Jésus entre, Jésus ne rejette personne. La Bible dit que puisque vous avez reçu Jésus, marchez en lui. Combien de communautés aujourd'hui ne veulent pas croire qu'il est biblique de recevoir Jésus dans sa vie comme sauveur et Seigneur personnel, alors que Paul nous dit au livre de Colossiens qu'il est possible de recevoir Jésus-Christ. Apocalypse 3, verset 20, nous dit que Jésus frappe à la porte d'une église. Comment est-ce qu'il peut frapper lui qui est censé être le maître de l'église, qui est censé être le seigneur de l'église, mais lui-même frappe à l'extérieur, à partir de l'extérieur. Comme pour dire, on l'a mis dehors. Peut-être qu'ils ne se sont pas rendus compte, mon frère, ma sœur. Peut-être vous êtes cette catégorie de temple de Dieu. Vous ne vous êtes pas rendu compte, mais vous avez mis Jésus dehors. Jésus est à l'extérieur. Vous allez à l'église, c'est vrai. Vous tapez des mains, c'est vrai. Vous chantez à la chorale, c'est vrai. Peut-être même que vous êtes prédicateur. Mais vous avez mis Jésus dehors. Quelles sont ces caractéristiques qui font que Jésus se retrouve dehors? C'est une vie de péché. Le mensonge, l'impudicité, l'adultère, la fornication, la pornographie, la pédophilie, la bestialité, la drogue, l'alcoolisme, les insultes, le meurtre, l'avortement, des crimes, des génocides sont des choses qui font que Jésus est à l'extérieur de votre vie. Mais peut-être que votre pasteur, votre évêque vous dit « il n'y a pas de problème, Dieu vous aime ». Oui, Dieu vous aime, ça c'est pas faux. Il aime tous les hommes. Laissez-moi même vous dire qu'il aime même ceux qui sont en enfer en ce moment. Mais il ne peut plus rien faire pour ceux qui sont en enfer. Mais vous qui écoutez ce message, Dieu vous aime. Et il vous appelle à la repentance. La Bible ne dit-elle pas, Dieu a tant aimé le monde qu'il a donné son Fils Jésus-Christ, afin que quiconque croit en lui ne périsse point. Croire en Jésus ne suffit simplement pas de dire « Seigneur, tu es mon Seigneur, tu es mon Sauveur ». Non. Il faut aussi vivre sur ses traces. Combien est-ce que d'histoires n'entendons-nous pas dans nos églises? Le pasteur, un homme marié, a engrossé une autre femme mariée. Le pasteur marié sort avec des sœurs de la chorale, de l'intercession. Des pasteurs qui mettent des jeunes filles enceintes et puis qui vont aller avorter. Mon frère, ma sœur, je ne suis pas en train de vous condamner. Mais je suis en train de sonner une sonnette d'alarme pour dire attention. S'il y a péché dans votre vie, Jésus n'est pas dans votre vie. Dieu montra à Ézéchiel, nous avons vu au chapitre 8, des catégories d'hommes et de femmes qui, dans le temple de Dieu, pratiquaient des choses horribles. Mon frère, ma sœur, c'était le temple de Dieu à Jérusalem. Ce n'était pas un autre temple. Ce n'était pas un autre lieu de prière. C'était le temple de Jérusalem construit par Salomon, dont David avait donné les matériaux, ou dans lequel Dieu résidait, voulait habiter avec sa présence physique, en entendant que Christ meurt à la croix pour les péchés de l'humanité. C'était ce temple, mais il y avait des abominations qui s'y faisaient. Des femmes qui pleuraient des divinités païennes, Tammuz. Des responsables d'Israël qui faisaient des prières face à des reptiles. C'est possible. Mais malheureusement, quand ce genre de cas arrive, Jésus est à l'extérieur du temple. Mon frère, ma sœur, si Dieu permet que vous écoutiez ce message aujourd'hui, c'est parce que Dieu veut faire quelque chose pour votre vie. Peut-être que vous n'êtes pas de cette catégorie-là, d'accord? Alors Dieu vous dit, garde ton cœur plus que toute autre chose, car du cœur viennent les sources de la vie. Moi, j'ai tendance à dire que le cœur, c'est la porte d'entrée de votre temple. Qu'est-ce qui vient frapper à votre porte? Dieu dira à Caïn, le péché se couche à ta porte. Domine sur le péché, ne te laisse pas. Le péché porte ses désirs vers toi. Le péché, l'impudicité, le mensonge, le vol, le meurtre. Mais Caïn, malheureusement, s'est laissé séduire par le péché. Et il a tué son frère Abel. Vous allez me dire, mais moi, ça ne me concerne pas. D'accord, oui, moi, je connais Jésus. Moi, je marche avec Jésus. Je prêche l'évangile. Moi, je vis dans la... D'accord, mais continuez à garder votre cœur. Parce que le péché se couche à votre porte. Combien d'hommes et de femmes, à cause du travail, ils ont trouvé du travail. Je ne vais pas dire Satan, mais les contraintes du travail ont fait qu'ils ne savent plus aller au culte les mercredis, les vendredis, peut-être même les dimanches. Mais cela n'empêche pas qu'ils restent avec le Seigneur, mais malheureusement, beaucoup ont commencé à rétrograder, à se refroidir. Le péché se couche à leur porte. Mon frère, ma sœur, tant que nous serons dans ce corps, Satan ne va pas nous abandonner. Satan ne va pas nous laisser facilement comme ça. C'est ça que je voulais dire plutôt. Il va battre pour nous récupérer. À nous maintenant de comprendre que, attention, ce n'est pas mon travail, ce ne sont pas les heures de travail, ce ne sont pas les difficultés du travail qui vont m'empêcher de rester un chrétien en bonne forme. Je peux faire mon culte à la maison. C'est vrai que peut-être je n'aurai plus l'opportunité d'aller me réunir avec mes frères et sœurs de mon église. Mais je peux chercher d'autres frères et sœurs dans mon lieu de travail. On peut se réunir une quinzaine, une vingtaine de minutes à la pause. Deux, trois fois par semaine, je ne sais pas. Je peux revenir à la maison, j'ouvre ma Bible, j'écoute des prédications. Dieu nous a fait grâce aujourd'hui d'écouter toutes sortes de bons enseignements au travers d'Internet, au travers des cassettes, au travers des CD, à la télévision. Ça va nous aider à garder notre forme, mon frère, ma sœur. Qu'est-ce qui frappe à notre porte, à la porte de notre vie? Attention, attention, ne nous laissons pas séduire. Ne devenons pas froids dans les choses spirituelles, mais brillons de mille feux, mon frère, ma sœur. Brillons de mille feux. Au verset 14 de Matthieu 21, il est dit ceci, « Des aveugles et des boiteux s'approchèrent de lui dans le temple et il est guéri. » Jésus a guéri des malades en dehors du temple. Mais Jésus guérit aussi des malades dans le temple de Dieu. Vous savez ce qui m'étonne dans cette histoire, dans ces versets? C'est que les principaux sacrificateurs qui se sont opposés à Jésus par rapport à ces choses merveilleuses qu'ils ont fait, n'ont jamais rien fait par rapport à ces aveugles et à ces boiteux dans le temple, dans la maison de Dieu. Ils n'ont jamais rien fait. Ils ne se sont peut-être même jamais intéressés à leurs problèmes. Et pour une fois que quelqu'un vient, et pas n'importe qui, le Dieu vivant vient dans sa maison, donne des solutions aux problèmes dans sa maison, les principaux sacrificateurs, les responsables du temple en font un problème. Ils en font un problème. Mon cher, mon frère, ma sœur, essayez un peu d'imaginer dans votre maison. Essayez un peu d'imaginer dans votre maison telle que nous la connaissons, la maison, votre lieu d'habitation. Je ne sais pas, l'homme le plus riche de votre pays, le président de la République de votre pays, le roi de votre pays, vient chez vous. Il voit qu'il y a des petits soucis. Vous avez des petits soucis financiers. Il manque une chaise ou il manque une table. Ou il vous fait des dons. Il vous donne des cadeaux. Il embellit votre maison. Il fait refaire la peinture. Il rachète des meubles. Je ne sais pas. Il change les robinets. Il change beaucoup de choses. Il fait un travail de restauration dans votre habitation, dans votre maison, dans votre parcelle. Et puis, vous imaginez, par exemple, votre femme commencer à se plaindre. Vos enfants commencent à se plaindre. Non, ce qu'il fait n'est pas bien, c'est pas intéressant. Pourquoi il fait ça? Il n'a pas le droit. Alors qu'il leur fait du bien. Peut-être qu'il y avait le Minerval à payer pour les frais académiques. Il paye pour vous. Il paye, il achète, il vous rachète des vêtements. Mais les habitants, les responsables, vos conjoints, votre conjointe, comment ça se plaint? Non, je veux pas de ça, il n'a pas le droit de faire ça. Vous allez quand même vous poser des questions, mais qu'est-ce qui se passe? Qu'est-ce qui se passe? C'est la même chose avec Jésus. Ces boiteux, ces aveugles, ces infirmes, ces hommes et ces femmes qui avaient des problèmes, qui venaient au temple. Ils venaient au temple pour trouver des solutions à leurs problèmes. Mais chaque jour, ils repartaient sans solution. Mais ce jour-là, parce que Jésus était entré dans le temple, ils ont eu des solutions à leurs problèmes. Mon frère, ma sœur, lorsque Jésus entre dans votre vie, lorsque Jésus entre dans votre vie, il commence un processus de restauration. Dès qu'il est entré dans votre vie, vous êtes sauvé. Quand vous le laissez comme Seigneur dans votre vie, un Seigneur, c'est celui qui a le droit de vie ou de mort sur une étendue précise. Lorsque vous dites Seigneur Jésus, tu entres dans ma vie, tu deviens le Seigneur de ma vie, et que vous lui laissez le feu vert dans tous les domaines de votre vie, dans le domaine sexuel, dans le domaine intellectuel, dans le domaine financier, dans le domaine professionnel, dans le domaine familial, dans le domaine des relations avec les autres. Quand vous laissez Jésus-Christ être votre Seigneur, Jésus va commencer à restaurer votre vie. Je vous donne un exemple très simple. Vous devenez propriétaire d'une nouvelle maison. La moindre des choses, c'est quand vous entrez dans cette maison, vous l'inspectez. Et puis, vous commencez à faire des travaux pour pour en faire la maison que vous voulez. C'est tout à fait normal. Quand le temple de Dieu que nous sommes redevient la propriété de Christ, pourquoi est-ce que Jésus ne ferait pas la même chose? Il a vu des aveugles, il a vu des boiteux qui sont venus à lui. Mais il leur a donné la solution à leur problème. Vous êtes peut-être en train de traverser des difficultés, vous êtes en train de traverser peut-être des tempêtes, des persécutions, des problèmes. Si Jésus n'est pas dans votre vie, vous êtes seul face à ces difficultés. Parce que Satan ne va pas vous aider. Le monde ne va pas vous aider. Et même s'ils vous aident, ils vont vous aider selon leurs capacités. Mais ils ne vont pas faire au-delà. Il n'y a que Jésus-Christ qui peut aller au-delà. Au-delà de toute espérance. Si Jésus entre dans votre vie, il va restaurer votre vie. Je ne dis pas que vous n'aurez pas de problème. Vous aurez toujours des problèmes. Mais vous ne serez pas seul face à vos problèmes. Vous aurez Jésus-Christ. Aujourd'hui, on raconte une sorte d'évangile que si Jésus entre dans votre vie, c'est la fin des problèmes. C'est faux. C'est faux. Regardez les disciples qui ont marché avec Jésus dans le livre des Actes des Apôtres. Certains sont morts, d'autres ont été battus, flagellés, insultés, humiliés. Paul a même été chassé du Sanhédrin. Il dira plusieurs fois, on a tenté de le tuer dans la mer, sur la terre, parmi les païens, parmi les juifs. Il était en péril partout. Plusieurs fois lapidé. Une fois même, on l'a laissé à demi-mort. C'est-à-dire que quand on l'a tabassé, on était convaincu qu'il était mort. Mais en fait, il n'était pas mort. Mon frère, ma sœur, quand vous êtes avec Jésus-Christ, les problèmes ne disparaissent pas, mais les problèmes trouvent des solutions avec Jésus-Christ. Et vous n'êtes pas seul. Vous n'êtes pas seul dans vos problèmes quand Jésus-Christ est dans votre vie. Alors arrêtons de faire croire n'importe quoi aux enfants de Dieu. Avec Jésus-Christ, on fait mieux face aux problèmes de la vie. Le psaume 23, lisons le psaume 23, le verset 3. En fait, j'aurais voulu lire les deux premiers versets. Lisons-le. Cantique de David, psaume 23. Cantique de David. L'Éternel est mon berger et je ne manquerai de rien. Il me fait reposer dans de verts pâturages. Il me dirige près des eaux paisibles. Il restaure mon âme. Vous voyez, la partie qui m'intéressait, c'était qu'il restaure mon âme. Qui? Le berger. L'Éternel. Je suis une brebis du berger qui s'appelle Jésus-Christ. Et lorsque je deviens sa propriété, non seulement je ne manque de rien, non seulement il conduit ma vie, mais il prend le temps de restaurer mon âme. L'âme, c'est le siège de l'intelligence. L'âme, c'est le siège des émotions. Il me restaure. Mon frère, ma sœur, quand vous donnez votre vie à Jésus-Christ, laissez Christ restaurer tous les domaines de votre vie. Quand je parle de restauration de l'âme, ça veut dire qu'il doit changer votre façon de réfléchir. Il doit changer votre façon de penser. Il doit changer votre façon de voir les choses. C'est peut-être pour ça que les scribes, les pharisiens, les sadducéens, les principaux religieux, chefs religieux de cette époque, ne comprenaient pas ce que Jésus était en train de faire parce qu'au fait, ils refusaient d'être enseigné par Jésus-Christ. Vous savez, quelqu'un qui a vécu 30 ans ou 40 ans comme Moïse dans la maison de l'Égypte, pour que Dieu l'utilise, il faut qu'il se vide de cette intelligence qui s'est emmagasinée pendant des années, cette habitude qu'il avait. Je ne parle pas de tout, mais je parle des choses dont Christ n'a pas besoin. Je m'explique. Par exemple, pour nous en Afrique, il y a les coutumes. Lorsque vous venez à Jésus-Christ, la chose que je vous conseillerais de faire, c'est d'abord d'examiner vos coutumes par rapport à la parole de Dieu. Il y a des coutumes qui permettent la polygamie, la polyandrie. Mais quand vous venez à Christ, Christ vous dit que la polygamie est un péché. Alors vous allez retrouver des chrétiens qui disent, bon d'accord, je suis chrétien, mais je suis toujours africain. Ça n'a pas de sens. Bon, je suis chrétien, mais je suis toujours un bantou. Oui, c'est vrai, vous êtes bantou, mais vous n'êtes plus obligé d'appliquer les coutumes bantoues dans votre vie, puisque maintenant vous appartenez au royaume de Christ. Lorsque Christ entre dans votre vie, il doit commencer un processus de restauration. Parce que quand le diable régnait sur vous, il détruisait votre intelligence. Il détruisait votre vie. Il détruisait ce qui vous appartenait. Le diable n'a que trois targets dans votre vie. Voler, égorger et détruire. Il ne fait pas autre chose. Aujourd'hui, quand vous parlez avec beaucoup de chrétiens, gloire à Dieu, pas tous les chrétiens, vous avez du mal à leur faire comprendre que Dieu a un plan pour leur vie, que Dieu veut leur réussite. Mais lorsqu'ils se butent à des problèmes, lorsqu'ils se cognent à des difficultés, ils ont du mal à croire que Dieu veut leur bonheur. Parce qu'ils marchent en fonction de ce qu'ils voient et non en fonction de ce que Dieu leur a dit. Et vous allez vous rendre compte que dans la marche chrétienne en général, ce que Dieu dit est toujours différent de ce que nous voyons, jusqu'à un moment où Dieu va transformer les choses. Nous sommes appelés à marcher par la foi et non par la vue. L'Éternel, mon berger, restaure mon âme. Dans 3 Jean, verset 2, lisons-le, c'est vraiment un très très très très très beau texte. 3 Jean, la troisième épître de Jean, commençons au verset 1. L'ancien Agaüs, le bien-aimé que j'aime dans la vérité. Bien-aimé, je souhaite que tu prospères à tous égards et sois en bonne santé, comme prospère l'état de ton âme, vous voyez? Allons au-delà du fait que c'est Jean qui écrit, c'est le Saint-Esprit. Et il écrit à vous, il dit, « Bien-aimé Raph, je souhaite que tu progresses, je souhaite que tu avances, que tu fasses des percées, que tu ailles de réussite en réussite, dans tous les domaines de ta vie. » Vous voyez le souhait de Dieu. Et que tu sois en bonne santé. Mais la réussite et ta bonne santé dépend de la prospérité de ton âme. Or, nous avons lu dans le psaume 23, verset 3, que Dieu est celui qui restaure notre âme. Jean dit, je souhaite que ton âme prospère. Donc, il faut que l'homme change sa façon de voir les choses, qui se mette au même diapason que la parole de Dieu. Ce que Dieu dit être bon, c'est bon. Ce que Dieu dit être mal, c'est mal. Si Dieu dit que je suis béni, je suis béni. Si Dieu dit que je suis une créature merveilleuse, je suis une créature merveilleuse. Même si les Nations Unies venaient me dire, bon, dans le critère de sélection de ce qui est bon, de ce qui est béni, tu ne fais pas partie de cela, je dirais, ça c'est vous les hommes. Vous n'êtes que des créatures comme moi. Mais mon Dieu, qui est le créateur de toutes choses, dit que je suis béni. Et vous allez retrouver dans le Nouveau Testament plus de 100 versets où il est dit ce que nous sommes en Jésus-Christ, ce que nous possédons en Jésus-Christ, et ce que nous sommes capables de faire en Jésus-Christ. Ce sont des versets que le chrétien doit connaître dans la tête, doit mémoriser, parce qu'au fait, il doit changer sa façon de voir. Certains d'entre nous ont grandi dans des familles où les parents ne faisaient que minimiser leurs enfants. Oh, vous n'êtes pas intelligent, oh, vous n'êtes pas beau, oh, vous êtes bête, oh, vous êtes stupide. Ils disaient ça, mais ils disaient ça en fonction de quoi ? En fonction de leur propre expérience. Mais ils n'ont jamais créé qui que ce soit. Mais Dieu dit que vous êtes une créature merveilleuse. Dieu dit que tout ce que vous faites en Christ va réussir. Dieu vous dit qu'il est avec vous jusqu'à la fin du monde. Que dans les jours qui sont sombres ou dans les jours qui sont merveilleux, Jésus-Christ est avec vous. Ce sont des versets qu'il faut croire. Ce sont des versets qu'il faut accepter. Christ dans le temple commence un processus de restauration qui peut aller très rapidement ou très lentement, mais tout dépend de vous qui êtes colocataire avec Dieu dans le temple que vous êtes. Tout dépend de vous. Christ allait de lieu en lieu, nous dit Actes 10, verset 38, guérissant et restaurant la vie des hommes qui étaient sous l'emprise du diable. Christ, quand il vient dans votre vie, il veut vous restaurer. Il ne veut pas seulement vous dire, ne fais pas, ne fais pas, ne fais pas, ne fais pas. Mais il est là aussi pour dire, tu vivras, tu goûteras, tu es béni, tu es une source de bénédiction. Mon frère, ma sœur, Christ veut restaurer la vie de chaque chrétien. Il ne veut pas seulement entrer, vous sauver et vous emmener au ciel. Non, il veut vous faire goûter les meilleurs fruits du pays. C'est possible en Jésus-Christ. C'est possible. Il veut vous donner, il veut accomplir dans votre vie un plan et des choses merveilleuses afin de gagner d'autres hommes, d'autres femmes à Christ, mais au travers de vous. C'est possible. Ne doutez pas de l'amour de Dieu. Lorsque Christ a commencé à guérir les gens dans le temple, il n'a fait que ce qu'il avait l'habitude de voir chez le Père, c'est-à-dire restaurer ce qui a été cassé. On restaure que quelque chose qui a été brisé. Vous êtes d'accord avec moi? Mais lorsque notre communion a été brisée avec Dieu, qui restaure? Jésus. Quand vous êtes parti loin de Dieu, vous avez marché loin de Dieu, vous avez acquis une certaine façon de penser, une certaine façon de vous comporter. Quand vous venez à Christ, laissez Christ changer ces choses dans votre vie. Laissez-le changer. Il vous aime, mon frère, il vous aime. Et il vous dit encore aujourd'hui, il est le Dieu vivant qui est mort à la croix pour vous. Et si vous le recevez dans votre vie aujourd'hui, il va restaurer votre vie. Si c'est cela votre désir, c'est très simple. Baissez la tête dans la prière et répétez ces simples mots après moi. Père éternel, au nom de ton Fils Jésus-Christ, j'ai entendu ta voix, j'ai entendu ton message. Je reçois Jésus-Christ dans ma vie comme Seigneur et Sauveur maintenant. Et je lui demande, par la foi, de restaurer ma vie, de restaurer mon intelligence, de restaurer mon corps, de restaurer ma vie, de restaurer mes affaires, de restaurer ma famille. Au nom de Jésus-Christ, j'ai ainsi prié. Amen. Si vous avez fait cette prière, croyez que par la foi, faites à Jésus, nous nous retrouvons la fois prochaine, toujours sur le même thème, Jésus dans le temple. Que Jésus continue de vous bénir, que Jésus continue de vous garder. À la fois prochaine. Amen.
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2: Bonjour à tous, je suis Raphaël Mambou, que Jésus vous bénisse, qui que vous soyez, où que vous soyez. Le nom de cette émission est Venez à Jésus. C'est une grâce, c'est un honneur, c'est un privilège de pouvoir vous retrouver encore aujourd'hui autour de la parole de Dieu pour partager quelques versets bibliques sur le thème le roi Saül. Avant d'aller plus loin, je voudrais vous inviter à baisser la tête dans la prière pour dédier le reste des 30 minutes entre les mains du Seigneur. Prions. Père éternel, au nom de ton Fils Jésus-Christ, nous voici devant toi. Devant toi pour entendre ta parole, pour entendre ton message, pour entendre tes instructions, Seigneur. Car nous ne voulons pas être comme le roi Saül, nous voulons être comme le roi David. Mieux que cela, nous voulons être comme Jésus-Christ. Père, dispose nos cœurs à entendre ta parole, dispose nos cœurs à comprendre ta parole, que le voile qui nous empêche de voir ces richesses que tu nous enseignes tombe maintenant. Merci pour le salut qui se trouve en Jésus-Christ, merci pour ton amour, ta patience, ta grâce. Au nom de ton Fils Jésus-Christ, nous avons ainsi prié. Amen. Le roi Saül. Nous avons dit que le roi Saül était le premier roi d'Israël, mais qui malheureusement a mal fini son ministère. Et que en nous, parce que nous sommes des formes de leaders, parce que nous sommes des leaders de toutes sortes, nous pouvons être leaders dans une famille, leaders dans un ministère, dans une église, leaders dans la nation, parmi les hommes politiques, président de la République, ministre d'un gouvernement. Et parce que nous occupons ces postes, parce que nous sommes des leaders quelque part dans le monde, quelque part dans ce que nous sommes en train de faire, il peut nous arriver d'avoir les symptômes de l'esprit de Saül. Alors pour nous éviter de tomber dans le même piège que Saül et de tomber ou de finir comme Saül a fini, il est important pour nous de comprendre ce que Dieu a reproché à Saül pendant son ministère afin que nous ne reproduisions pas les mêmes erreurs. Nous avons commencé à faire une petite étude sur 1 Samuel 18, versets 5 à 9, mais nous allons lire que le verset 7 à 9. Donc l'émission précédente, nous avons lu à partir du verset 5, mais là nous allons lire à partir du verset 7. Les femmes qui chantaient se répondaient les unes aux autres et disaient « Saül a frappé ses 1000 et David ses 10 000 ». Saül fut très irrité et cela lui déplut. Il dit « On en donne 10 000 à David et c'est à moi que l'on donne 1000. Il lui manque plus que la royauté. » Et Saül regarda David d'un mauvais œil à partir de ce jour et dans la suite. Lorsque ces femmes sont en train de chanter, « Oh, David en a tué 10 000, Saül en a tué 1000 », c'était une manière de dire à Saül, à Israël et au monde, que David était 10 fois meilleur que Saül. C'était une manière de dire, mais Saül n'arrive pas à la cheville du roi David. Saül n'est pas aussi expert que David. Alors ces phrases, ces chansons ont fait du mal au roi Saül. Et une des caractéristiques de la maladie de Saül, un des symptômes de l'esprit de Saül, c'est la jalousie. Et nous avons défini la jalousie dans ce sens. Elle se caractérise par de l'envie ou de la haine, lorsqu'on voit quelqu'un jouir d'un avantage que l'on ne possède pas ou qu'on aimerait posséder exclusivement. Elle est aussi l'inquiétude qui inspire la crainte de partager cet avantage ou de le perdre au profit d'autrui. Vous voyez, lorsque ces femmes chantent pour David, Saül se dit « Hé là, attention, avant chantez pour moi ». Avant, on acclamait pour moi. Avant, on dansait pour moi. Avant, j'étais le héros national. Avant, c'était moi et moi seul qu'on consultait. Mais aujourd'hui, Je dois partager ce succès, je dois partager cette gloire, je dois partager cette élévation avec David. Saül est le père spirituel, David est le fils spirituel. Je viens de penser à l'histoire d'un pasteur qui racontait au cours d'une prédication, c'était un témoignage, où il avait lui aussi exprimé de la jalousie envers une personne. Il était à l'est du pays pour un séminaire, et chaque matin, pendant la période de séminaire, il recevait des gens. Alors, le pasteur titulaire avait eu à cœur d'inviter pendant ce séminaire un autre pasteur pour prêcher. Et ce pasteur était tellement meilleur, tellement plus spirituel, que le lendemain de sa prédication, plus personne n'allait voir ce pasteur qui témoignait, mais l'autre pasteur qui était venu en visite pour 2-3 jours. Alors, le pasteur qui témoignait disait « J'étais devenu jaloux. » Et j'ai commencé à dire « Faites attention avec ces gars, hein. Faites attention avec ce genre de frère, avec ce genre de pasteur. » Certainement, il a touché à des trucs occultes parce que c'est pas normal d'avoir autant de succès. Et il s'est repenti plus tard. Il a demandé pardon à Dieu plus tard. Et il a demandé pardon dans son témoignage. Nous devons faire attention à cet esprit de jalousie. Nous devons faire attention à ce symptôme de jalousie. Pourquoi? Parce que lorsqu'on est jaloux, on se détruit soi-même et on détruit les autres. J'aimais ce que le dictionnaire a continué à dire sur la jalousie. Écoutez ceci. Psychologiquement, la jalousie empêche l'homme de disposer de toutes ses facultés, produisant des tensions et des conflits considérables, la productivité de l'homme est réduite et sa vision du monde est déformée. La jalousie peut aussi apparaître sous la forme de la colère ou de la pitié de soi. Vous voyez? La jalousie empêche l'homme de produire au maximum ce que Dieu a mis en lui. Il a une vision déformée du monde. Pour lui, tout le monde est contre lui. Il a du mal à se concentrer sur son travail. Il a du mal à produire le maximum dans son travail parce que il est préoccupé par la destruction de l'autre. Et l'autre, dans le cas de Saül, c'est son fils spirituel. Le pasteur n'a plus le temps de prier, il n'a plus le temps de méditer la parole, il n'a plus le temps de jeûner, il n'a plus le temps de chercher la face de Dieu, parce qu'il est préoccupé à détruire son fils spirituel qui commence à avoir un peu plus de succès, qui commence à avoir un peu plus d'élévation. Écoutez, nous servons tous le même Dieu. Le même Dieu. Nous avons le même Seigneur, nous avons le même Sauveur qui est Jésus-Christ. Jésus-Christ n'a pas de serviteur chéri. Jésus-Christ n'a pas de fils chéri. Mais quiconque croit en lui, quiconque met sa foi en Jésus-Christ, s'appuie en Jésus-Christ, n'aura pas hâte de fuir, trouvera toujours des solutions à ses problèmes. Arrêtons d'être jaloux des autres. J'ai entendu l'histoire d'un pasteur qui recevait un de ses pasteurs assistants, qui était venu témoigner que Dieu l'avait béni au travers d'une femme et que cette femme-là lui avait donné un véhicule. Alors le pasteur voulait voir ce véhicule pour bénir Dieu avec lui. Quand il a vu que ce véhicule était beaucoup plus beau, beaucoup plus luxueux, beaucoup plus cher que son propre véhicule à lui, il en a fait tout un problème. Il a dit « Tu n'es qu'un pasteur assistant, tu n'as pas le droit à ce qu'on te donne des cadeaux de la part des fidèles. Tu dois donner ce véhicule à l'église. » Le pasteur assistant lui a dit, mais en général, nous recevons aussi des cadeaux des autres membres, ça n'a jamais posé un problème. Pourquoi par rapport à ce véhicule, ça devrait poser un problème? Le pasteur titulaire était jaloux du pasteur assistant. Attention mon frère, attention ma sœur, la jalousie va vous empêcher de produire au maximum ce que Dieu a semé en vous. Saül a passé la plupart de son temps, de son ministère, à tenter de tuer David. Dès l'instant où on a commencé à chanter pour David, et jusqu'à la fin de sa vie, il a tenté combien de fois de tuer David. Prenons des exemples. Dans 1 Samuel 18, verset 11, il est dit ceci, « Samuel leva sa lance, disant en lui-même, « Je frapperai David contre la paroi. » Mais David se détourna de lui deux fois. Vous imaginez, deux fois le monsieur a tenté de le tuer. J'allais dire en face to face. Donc ce n'est pas qu'il est passé par d'autres personnes. Mais David voit Saül prendre la lance, le jeter à deux reprises. Mais quand vous lisez les versets qui ont précédé, il est dit ceci. Verset 11. Le lendemain, le mauvais esprit de Dieu saisit Saül, qui eut des transports au milieu de la maison. David jouait comme les autres jours et Saül avait sa lance à la main. David était en train de faire du bien à Saül. Parce que quand ce mauvais esprit saisissait Saül, quand David chantait, ça le calmait, ça chassait ce démon. Et Saül était dans des meilleures dispositions. Mais tout ce qu'il trouve à faire, c'est prendre une lance, c'est prendre son épée et de tenter de tuer David. C'est prendre son arme et de tenter de tuer David à deux reprises. Vous voyez? Saül craignait la présence de David parce que l'Éternel était avec David et s'était retiré de lui. Il avait pleinement compris que Dieu n'était plus avec lui, mais que Dieu était avec David. Il tente à deux reprises de le tuer. Celui qui lui faisait du bien, celui qui a sauvé, il posait plusieurs fois sa vie pour Saül, parce qu'il était sous les ordres de Saül, parce qu'il aimait Saül, parce qu'il chérissait Saül, parce qu'il considérait Saül comme étant un père spirituel. Attention, père spirituel. Les enfants sont appelés à faire mieux que nous. Ce ne sont pas nos ennemis, ce ne sont pas nos adversaires. Nous avons un but commun, emmener le maximum d'hommes et de femmes à Christ. Père spirituel, lorsque vous formez des gens dans des entreprises et que ces hommes et ces femmes font mieux que vous, cela prouve que vous avez été un bon formateur. Cela prouve que vous avez été un bon leader. Parce que un bon leader, c'est celui qui est capable de former des hommes et des femmes qui sont capables de faire mieux que lui. Pas en dessous. Je suivais dernièrement un dicton africain qui disait que le maître s'arrangeait toujours pour ne pas donner, pour ne pas instruire son disciple dans tous ses secrets. Il gardait toujours un secret. C'était en Lingala, une des langues africaines. Je ne comprenais pas et j'ai dû demander à quelqu'un de m'expliquer. C'est comme ça qu'il m'a expliqué ce que je suis en train de vous dire. Alors avec ce monsieur, on s'est dit, mais alors, cela veut dire que si le maître A ne montre pas tout à son disciple B, lorsque le disciple B deviendra un maître, il ne montrera pas tout au disciple C, qui à son tour, le disciple C, quand il deviendra un maître, ne montrera pas tout au disciple D, et ainsi de suite. Donc on va se retrouver à un moment où peut-être le disciple Z aura une carence ou un déficit dans 26 leçons. Donc, il y aura un grand écart entre le maître A et le maître Z. Parce que le maître Z, qui était un disciple de X, de Y, de Z et compagnie, a raté plusieurs leçons parce qu'on ne l'a pas toutes montrées. Donc, le maître Z ne sera pas à la hauteur du maître A. Il ne doit pas en être ainsi. Ça doit être l'inverse. Jésus-Christ a dit « Allez dans le monde entier et prêchez à toute la création la bonne nouvelle. » Jésus n'a pas prêché aux Allemands. Jésus n'a pas prêché aux Belges. Jésus n'a pas prêché l'évangile aux Français, aux Argentins, aux Colombiens, aux Jamaïcains, aux Américains du Nord, aux Canadiens. Jésus n'a pas prêché l'évangile aux Japonais. Ce sont les disciples de Jésus qui sont allés apporter l'évangile à ces personnes. En d'autres termes, c'est Jésus qui a apporté l'évangile à ces personnes, mais au travers de l'extension de ses disciples. Attention, mon frère. Attention, ma sœur. Les fils spirituels doivent faire plus que vous. David faisait plus d'exploits que Saül, et Saül en a vu un danger. À deux reprises, il a tenté de tuer David. Et c'est pas tout. Dans 1 Samuel 18, 20 à 21. Écoutez la ruse de Saül. Milka, fille de Saül, aima David. Et on informa Saül. Et la chose lui convint. Pourquoi? Il se disait, je la lui donnerai afin qu'elle soit un piège pour lui et qu'il tombe sous la main des Philistins. Et Saül dit à David pour la seconde fois, tu vas aujourd'hui devenir mon gendre. Verset 25. Saül dit, vous parlerez ainsi à David. Le roi ne demande point de dot, mais il désire 100 prépuces des Philistins pour être vengé de ses ennemis. Saül avait le dessein de faire tomber David entre les mains des Philistins. Au lieu de se concentrer sur la gestion de la nation, sur la gestion du royaume, le monsieur passe son temps à mijoter des plans pour tuer David. Et combien de fois il va le faire? Dans 1 Samuel 19, verset 10, David jouait et Saül voulut le frapper avec sa lance contre la paroi. Mais Saül se détourna de lui et Saül frappa de sa lance la paroi. David prit la fuite et s'échappa pendant la nuit. Vous imaginez, il a passé son temps. Quand vous lisez l'histoire de Saül, il a passé son temps à tenter de tuer David. Alors qu'il est roi, il y a des problèmes économiques, il y a des problèmes financiers, il y a des problèmes militaires, il y a des problèmes... Il y a plein de problèmes. Au lieu de se concentrer sur sa femme, sur ses enfants, au lieu de se concentrer à former des gens, à faire le travail convenablement, lui passe son temps, ou on va dire la moitié de son temps, ou le trois quarts de son temps, je ne sais pas, à projeter de tuer David, à mijoter des plans à tuer David. Et c'est ça que le dictionnaire biblique nous a dit. L'homme qui est jaloux, la jalousie empêche l'homme de disposer de toutes ses facultés, produisant des tensions et des conflits considérables. Il ne sait pas utiliser toutes ses facultés intellectuelles pour résoudre les problèmes de la nation. Il passe son temps à vouloir tuer David. Et cela est arrivé dans beaucoup de chefs d'État africains. Au lieu de se préoccuper de résoudre les problèmes de la nation, non, il se préoccupe à trouver des solutions à trouver des moyens pour corrompre ses opposants, afin que ses opposants se taisent. Il dépense de l'argent pour corrompre ses opposants, alors que cet argent aurait pu servir à construire des hôpitaux, à construire des routes, à construire des écoles, à payer des fonctionnaires, à s'arranger pour que l'économie soit meilleure, puisque l'opposition se plaint que la manière dont la gestion du pays est dirigée est mauvaise. Donc, s'il y a des sonnettes d'alarme, je préfère utiliser cet argent pour trouver des solutions à ces sonnettes d'alarme. Non, il préfère utiliser l'argent pour corrompre des personnes. Il préfère utiliser l'argent pour tuer des personnes. Ils utilisent leurs moyens, ils utilisent leur intelligence, non plus pour résoudre les problèmes de la nation, mais pour éliminer leurs opposants. Parce qu'ils sont jaloux. Attention, mon frère. Attention, ma sœur. Bien sûr, nous sommes en train de parler de la jalousie du modèle de Saül, parce qu'il existe la jalousie aussi de Dieu, qui est une jalousie positive. Mais là, nous sommes en train de parler de la jalousie négative, qui est positive. Mais là, nous sommes en train de parler de la jalousie négative qui a en

Caïn fit à l'Éternel une offrande de fruits de la terre. Et Abel, de son côté, en fit une des premiers-nés de son troupeau et de leur graisse. L'Éternel porta un regard favorable sur Abel et sur son offrande, mais il ne porta pas un regard favorable sur Caïn et sur son offrande. Caïn fut très irrité, et son visage fut abattu. Et l'Éternel dit à Caïn, « Pourquoi es-tu irrité, et pourquoi ton visage est-il abattu ? Certainement, si tu as bien agi, tu relèveras ton visage, et si tu agis mal, le péché se couche à ta porte, et ses désirs se portent vers toi, mais toi domine sur lui. » Cependant, Caïn adressa la parole à son frère Abel, mais comme ils étaient dans le champ, Caïn se jeta sur son frère Abel et le tua. Caïn est devenu jaloux de Abel. Pourquoi ? Parce que quand Abel a offert, Dieu a accepté, mais quand lui il a offert, Dieu a refusé. Au lieu de se poser des questions, qu'est-ce que je dois faire pour que la prochaine fois, mon offrande soit acceptée par Dieu ? Non ! Il passe son temps à méditer le mal contre son frère. Toutes ses pensées sont concentrées sur comment détruire mon frère. Parce qu'il se disait peut-être que quand j'aurai détruit Abel, quand j'offrirai des offrandes à l'Éternel, puisqu'il n'y aura que moi qui vais offrir des offrandes, il sera obligé d'accepter. Eh ben non, c'est faux. C'est faux. Il a tué son frère pour rien. Mon frère, ma sœur. La jalousie est destructrice. La jalousie du style Saül, elle est destructrice. Elle tue. Elle tue l'autre, mais elle vous tue vous aussi. Attention, mon frère. Attention, ma sœur. Ne faisons pas n'importe quoi. Mais posons-nous plutôt la question, comment est-ce que l'autre a fait pour réussir? Et si l'autre a réussi, il faut acclamer. Il faut acclamer. Parce que si vous acclamez pour l'autre aujourd'hui, d'autres personnes vont acclamer pour vous demain. Dans Acte 17, toujours sur la jalousie, Acte 17, versets 5 à 7. Acte 17, vous y êtes, versets 5 à 7, il est dit ceci. Mais les Juifs jaloux prirent avec eux quelques méchants hommes de la populace, provoquèrent des attroupements et répandirent l'agitation dans la ville. Ils se portèrent à la maison de Jason et cherchaient Paul et Silas pour les amener vers le peuple. Mais ne les ont pas trouvés, ils traînèrent Jason et quelques frères devant les magistrats de la ville en criant « Ces gens qui ont bouleversé le monde sont aussi venus ici et Jason les a reçus. » Voilà. Le pauvre frère Jason, il a dû se faire fouetter. Pourquoi ? Parce qu'il y a des gens qui sont jaloux de Paul et de Silas. Pourquoi jaloux de Paul et de Silas ? Parce que la gloire, le succès, l'attention qu'ils auraient voulu qu'on porte sur eux, sur leur ministère, sont portées sur Paul et sur Silas. Au lieu de se repentir, au lieu de venir à Jésus-Christ, tout ce qu'ils ont trouvé à faire, c'est manigancer des plans, de trouver des gens méchants, de provoquer des émeutes pour venir tuer Paul et Silas, ne les trouvons pas. Ils ont pris des innocents. Ils ont pris des innocents qui ont emmené devant des magistrats. On les a fouettés, on leur a fait des méchancetés, on les a insultés, on les a humiliés, on les a persécutés. Mon frère, ma sœur, la jalousie du style Saül, elle détruit. Si vous avez cette jalousie, que à chaque fois que l'autre est élevé, à chaque fois que l'autre est acclamé, vous, ça vous fait mal. Mais qu'est-ce qu'il a de spécial? Pourquoi c'est seulement lui? Attention, c'est un symptôme du ministère de Saül. Et Saül a mal terminé son ministère. Si Dieu permet que vous écoutiez ce message aujourd'hui, c'est parce qu'il ne veut pas que vous finissiez comme Saül. Non, attention. Combien d'hommes et de femmes ont tué, et quand je parle de tuer, ont tué physiquement leurs frères, leurs sœurs, parce qu'ils étaient jaloux d'eux. Combien d'hommes et de femmes ont tué dans la langue des carrières de leurs frères et de leurs sœurs, parce qu'ils étaient jaloux du succès qu'ils avaient. Mon frère, ma sœur, faites attention. L'esprit de Saül se matérialise aussi par la jalousie. Je me rappelle d'un frère qui avait été élevé dans la société, dans leur société.

0: société. Alors, il devait diriger un groupe de personnes. Et parmi ces personnes, il y avait d'autres chrétiens qui ont persécuté ce frère, qui ont dit, mais pourquoi on l'a choisi? Ce n'est pas un très bon agent. Il n'est pas performant. On l'a choisi. C'est par grâce qu'on l'a choisi. Et ce frère a toujours reconnu. On l'a persécuté. On l'a humilié. On l'a calomnié. On a raconté des faussetés sur lui. Parce qu'on voulait le détruire. Non, mon frère, non, ma sœur. Si un de vos frères était levé, acclamez Dieu. Applaudissez. Parce que si c'est lui aujourd'hui, demain c'est possible aussi pour vous. Nous n'avons pas à jalouser les gens. Nous n'avons pas à envier les autres. Nous n'avons pas à tuer comme Caïn qui a tué son frère Abel pour se dire, bon, maintenant qu'il reste que moi, Dieu va accepter mes offrandes. Non! Et j'aime comment Dieu le dit. Dieu a approuvé Abel et son offrande. Mais il a rejeté Caïn et son offrande. Vous imaginez? Donc demain, il pouvait offrir aussi un sacrifice avec des animaux, mais lui être toujours rejeté. Attention, mon frère, attention, ma sœur. La jalousie est quelque chose de mauvais. Si au cours de ce message, Dieu vous a parlé, vous vous êtes retrouvé dans ce message et vous voulez dire, Père, je reconnais que ce symptôme du ministère de Saül se retrouve en moi. Je suis jaloux quand les autres réussissent. Mais aujourd'hui, je veux prendre la décision de ne plus être jaloux. Je veux que tu m'aides par rapport à cette faiblesse, par rapport à ce péché. C'est très simple. Baissez la tête dans la prière et répétez ces simples mots après moi. Dites, Père éternel, au nom de ton Fils Jésus-Christ, je viens devant toi. J'ai entendu ton message. J'ai entendu ton appel. Et je reconnais ce symptôme dans ma vie. Je suis jaloux du succès des autres. Je te demande pardon. Purifie-moi avec ton sang. Lave-moi avec le sang de Jésus-Christ. Et dispose mon cœur à aimer et apprécier le succès des autres. Parce que si tu peux bénir les autres, tu vas aussi me bénir moi. Merci pour ton amour. Merci pour ton message. Merci pour ton pardon. Au nom de ton Fils Jésus-Christ, j'ai ainsi prié. Amen. Si vous avez fait cette prière, croyez que Dieu vous a entendu. Je suis Raphaël Mambou et le nom de cette émission est Venez à Jésus. Nous nous retrouvons la fois prochaine, toujours sur le même thème. Que Jésus continue de vous bénir, que Jésus continue de vous garder. À la fois prochaine. Amen.
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1: Bonjour à tous, je suis Raphaël Mambou, que Jésus vous bénisse, qui que vous soyez, où que vous soyez. Le nom de cette émission est Venez à Jésus. C'est une grâce, c'est un honneur, c'est un privilège de pouvoir vous retrouver encore une fois aujourd'hui autour de la parole de Dieu pour partager quelques versets bibliques sur la vocation de Jérémie. Avant d'aller plus loin, je voudrais vous inviter à baisser la tête dans la prière pour dédier le reste des 30 minutes entre les mains du Seigneur. Prions. Père éternel, toi pour entendre ta parole, pour entendre ton message, pour entendre ton appel, pour entendre ton enseignement, Seigneur. Dispose nos cœurs, Seigneur. Bénis ces différentes radios qui nous aident à faire connaître ce message auprès du monde francophone, Seigneur. Bénis ces hommes, bénis ces femmes qui écoutent ce message en ce moment. Ne permets pas que ce message entre dans les oreilles et ressorte par une autre oreille, Seigneur. Permets que ça porte du fruit et du fruit en grande quantité pour l'éternité. Et nous nous réjouirons. Nous allons nous réjouir lorsque nous serons dans ta présence et que tu nous montreras le fruit de ce travail. Merci Père. Au nom de ton Fils Jésus-Christ, j'ai ainsi prié. Amen. La vocation de Jérémie. Nous sommes toujours en train de partager sur Jérémie 1, de 4 à 10. J'aimerais que nous relisions encore cela. La parole de l'Éternel me fut adressée en ces mots. Avant que je t'eusse formé dans le ventre de ta mère, je te connaissais. Et avant que tu fusses sorti de son sein, je t'avais consacré, je t'avais établi prophète des nations. Je répondis, « Ah, Seigneur éternel, voici je ne sais point parler, car je suis un enfant. » Et l'Éternel me dit, « Ne dis pas, je suis un enfant, car tu iras vers tous ceux auprès de qui je t'enverrai, et tu diras tout ce que je te ordonnerai. Ne les crains point, car je suis avec toi pour te délivrer, dit l'Éternel. » Puis l'Éternel étendit sa main et toucha ma bouche, et l'Éternel me dit, « Voici, je mets mes paroles dans ta bouche. Regarde, je t'établis aujourd'hui sur les nations et sur les royaumes, pour que tu arraches, que tu abattes, pour que tu ruines et que tu détruises, pour que tu bâtisses et que tu plantes. » Prochaines émissions, nous irons jusqu'au verset 19. Mais pour l'instant, nous nous limitons au verset 10. Jérémie commence son ministère par ces très belles paroles d'encouragement de la part de Dieu. Dieu lui dit, Jérémie, sache que avant que ta mère et ton père te conçoivent, moi, l'Éternel des armées, j'avais déjà un plan pour ta vie. Mon frère, ma sœur, vous qui êtes en train de m'écouter en ce moment, peut-être vous êtes en train de vous poser des questions sur votre vie, sur la raison de votre existence. Ce sont des questions que les hommes se posent depuis des millions, depuis des milliers d'années. Ils se posent toujours la question, pourquoi je suis venu sur la terre? Pourquoi je suis un homme et non pas une femme? Pourquoi je suis un blanc et non pas un noir? Pourquoi je suis un noir et non pas un asiatique? Pourquoi je suis congolais de Kinshasa et non pas congolais de Brazzaville? Pourquoi je ne suis pas katangais plutôt que d'être quinois? Pourquoi je ne suis pas centrafricain que gabonais? Il nous arrive de poser ces questions. Et à mes yeux, c'est fondé. Mais nous pouvons trouver des réponses à ces questions lorsque nous nous regardons par rapport à la Bible. Dieu dit à Jérémie que j'ai un plan pour ta vie. J'ai des projets pour ta vie. Jérémie 29, verset 11 dit, « Je connais les projets que j'ai formés sur vous. » Dieu connaît, il les maîtrise. Il connaît, il connaît chaque côté du plan qu'il a fait pour notre vie, pour votre vie. Peut-être pour votre famille, vous êtes le fruit du hasard. Peut-être pour votre nation, vous êtes un vaurien. Vous êtes une personne de trop. Peut-être que pour votre société, vous êtes une charge. Mais laissez-moi vous dire que pour Dieu, vous êtes le choix. Vous êtes son choix. Oui, vous. Et comme tous ces 6 milliards d'hommes et de femmes qui remplissent le monde aujourd'hui, chacun d'entre nous, Dieu a un plan pour notre vie. Je ne suis pas Dieu pour vous dire quel est le plan de Dieu pour votre vie, mais je connais le plan de Dieu pour ma vie, du moins en partie jusqu'à aujourd'hui. Et je sais sur votre vie, sur le plan qu'il a sur votre vie, que c'est un plan de réussite, un plan de bonheur, un plan de succès, un plan de victoire, un plan de santé divine, de vie divine, de guérison divine, un plan dans lequel il a même pourvu aux besoins de votre vie. Ce que vous êtes en train de vivre, ce que vous êtes en train de traverser, ne détermine pas le plan de Dieu pour votre vie. Vous savez, quand il vous a conçu, quand il vous a créé, quand il vous a imaginé, il ne s'est référé à personne. Voilà pourquoi il peut dire « Je te connaissais, je t'ai consacré, je t'ai établi ». Voilà pourquoi il peut dire des choses comme ça. Des choses comme « Ce n'est pas vous qui m'avez choisi, mais c'est moi qui vous ai choisi ». Jean 15, verset 16. « Non seulement je vous ai choisi, dit Jésus, mais je vous ai établi afin que de servir Jésus-Christ ». C'est une grâce de le connaître, c'est une grâce d'entendre son message, c'est une grâce d'entendre son appel. Combien d'hommes et de femmes en ce moment auraient voulu entendre ce que vous êtes en train d'entendre, mais ils n'en ont plus l'opportunité. D'autres n'en ont pas la grâce. Profitons de cette grâce, ne marchons pas sur cette grâce, mais saisissons-la. Vous êtes le choix de Dieu. Dieu vous a choisi. Et ce n'est pas qu'il vous a choisi par hasard. Ce n'est pas qu'il vous a choisi parce qu'il n'y a personne d'autre. Non, il dit à Jérémie, « Avant que tu sois, je te connaissais. Je connais tes faiblesses. Je connais tes peurs. Je connais tes doutes. Je connais tes échecs. Je les connais, je les maîtrise. » Mon frère, ma sœur, est-ce que vous vous rendez compte? Le Créateur de l'univers, visible et invisible, s'intéresse à vous. Oui, peu importe votre nom, peu importe votre origine, peu importe votre race, peu importe votre sexe, peu importe votre niveau intellectuel, peu importe votre compte bancaire, votre société, dans votre quartier, dans votre avenue, dans votre entreprise, dans votre église, peu importe. Dieu vous a choisi. Savez-vous que si vous n'accomplissez pas le plan de Dieu dans votre vie, personne ne va le faire. Il y a des solutions qui ne doivent passer que par vous. Est-ce que Jérémie était le seul homme que Dieu pouvait choisir à son époque? Non. Mais c'était le plan de Dieu pour Jérémie. Il voulait l'utiliser à cette époque-là. Jérémie lui dit, « Ah Seigneur, voici je ne sais point parler car je suis un enfant. » D'autres versions disent, « Je suis un adolescent. » Quand Jérémie parle cela, Jérémie exprime, on va dire un complexe d'infériorité, va exprimer sa faiblesse, parce qu'il va se comparer aux autres. Certainement, il s'est comparé à Abraham, à Isaac, à Jacob, à Samuel, à Moïse, à Salomon, à Noé. Peut-être qu'il s'est comparé. Dieu lui dit « Non, non, Jérémie, au verset 7, ne dis pas que tu es un enfant, ne dis pas que tu es incapable, ne dis pas que ces choses te dépassent, ne dis pas ces choses, parce que tu diras tout ce que je t'ordonnerai de dire. » En d'autres termes, qu'est-ce que Dieu essaie de nous faire comprendre? Dieu fait comprendre à Jérémie que son partenaire numéro un, c'est Dieu. Et Dieu est en train de vous dire, et à vous, et à moi, en ce moment, que le partenaire numéro un de notre vie, ce n'est pas la Banque mondiale, ce n'est pas le gouvernement de notre pays, ce n'est pas les princes de notre pays, ce ne sont pas les hommes d'affaires les plus riches de notre pays. Le partenaire numéro un de notre vie, c'est Jésus. Est-ce que vous pouvez imaginer Jésus-Christ être votre partenaire? Moi, je vous propose même d'aller au-delà de l'imagination, de commencer à vivre ce partenariat avec Jésus-Christ. Jésus-Christ veut changer le monde. Jésus-Christ veut toucher le monde. Mais il ne peut pas le faire si vous n'entrez pas dans le plan de Dieu pour votre vie. Il va le faire avec d'autres personnes, c'est vrai. Mais il veut aussi le faire avec vous parce qu'il aura un plus grand impact. Ceci me fait penser à ce verset dans l'Ancien Testament, je crois que c'est dans le livre de Deutéronome, où il est dit « Un mettra en fuite 1000 personnes, deux mettra en fuite 10 000 personnes ». En d'autres termes, si Dieu m'utilise moi, seul, c'est 1000 personnes qui vont être sauvées peut-être. Mais si vous et moi, nous nous associons à Jésus-Christ, c'est 10 000 personnes qui vont venir à Jésus-Christ. Vous voyez, ça s'est multiplié. Vous êtes le choix de Dieu. Ne vous négligez pas. Ne vous minimisez pas. Ne vous voyez inférieur à personne. Reconnaissons les titres et les fonctions des hommes. On va les honorer pour cela, mais pas plus. Le pasteur, le président de la République, le premier ministre, le député, le bourgmestre, Ils ont leur fonction, leur titre, et nous les reconnaissons pour cela, nous les bénissons et nous prions et nous intercédons pour eux, afin que Dieu puisse les utiliser avec une plus grande puissance. Mais nous ne sommes en rien inférieurs à ces hommes. Nous n'avons pas besoin de les convoiter, de les envier, de dire « Ah Seigneur, tu aimes plus X que moi, tu aimes plus Y que moi ». Gloire à Dieu pour tous ces évangélistes que Dieu est en train d'utiliser dans le monde, qui sont en train de sauver, enfin disons par qui Dieu est en train de ramener des millions d'hommes. Ça ne fait en rien ces évangélistes supérieurs à vous. Non ! Nous sommes tous membres d'un même corps. Nous avons pour seul but ramener des âmes à Christ. Nous avons pour deuxième but, si je puis dire, d'affermir les gens dans la foi chrétienne. Ils ne sont en rien supérieurs à nous. Nous les soutenons, nous les assistons, nous intercédons pour eux, nous nous tenons à la brèche dans la prière afin qu'ils fassent des plus grands progrès avec Dieu. Mais nous ne sommes en rien inférieurs à eux. Peut-être que vous êtes en train de vous dire, mais moi je ne sers pas à grand chose. Je me rappelle l'histoire de cet homme de Dieu qui avait perdu son bras droit dans une de nos tribus ici en Hébrien. Mais je peux vous dire que cet homme est devenu un grand prophète, est devenu un grand prédicateur de l'Évangile, par qui Dieu est en train de sauver des millions d'hommes et de femmes. Donc il prêche l'Évangile de Jésus, Dieu est en train de ramener beaucoup d'hommes et de femmes à Christ au travers de cet homme. Dieu est en train d'encourager beaucoup d'hommes et de femmes à Christ au travers de son ministère. Mon frère, ma sœur, ne vous négligez pas. Ne regardez pas aux valeurs des hommes. Regardez-vous comme Dieu vous regarde. Dieu, dans l'histoire ici de la vocation de Jérémie, ne se limite pas seulement à dire « ne dis pas ». Mais écoutez ce qu'il va commencer à dire au verset 9. « Ne les crains point, car je suis avec toi pour te délivrer, dit l'Éternel. » Puis l'Éternel étendit sa main et toucha ma bouche, et l'Éternel me dit « Voici, je mets mes paroles dans ta bouche. » Regarde. Je t'établis aujourd'hui sur les nations et sur les royaumes, pour que tu arraches, que tu abattes, pour que tu ruines, que tu détruises, pour que tu bâtisses et tu plantes. Vous voyez tout le potentiel que Jérémie avait en lui qu'il ne connaissait pas. Il avait le potentiel d'arracher, d'abattre, de ruiner, de détruire tout ce qui n'était pas dans la volonté de Dieu. Ça, nous allons le voir un peu plus tard. Mais limitons-nous au verset 8. Dieu dit à Jérémie, « Je suis avec toi ». Mon frère, ma sœur, est-ce que ces paroles peuvent avoir un grand impact dans votre vie? Je suis avec toi. Il dit pas, les anges seront avec toi. Il ne dit pas, les archanges seront avec toi. Il ne dit pas, la banque centrale sera avec toi. Il ne dit pas, l'Union européenne sera avec toi. Il ne dit pas, la banque de l'Union européenne. Il ne dit pas, les grandes entreprises, les grandes firmes. Il ne parle même pas des grandes sociétés missionnaires. Il dit pas ça à Jérémie. Il dit, je suis avec toi. Dans le présent, le grand je suis est avec vous en ce moment. Il ne dit pas demain. Il dit aujourd'hui, je suis avec toi. Tous les jours, je suis avec toi, Jérémie. Tu ne dois pas avoir peur de la mission que je te donne. Tu ne dois pas avoir peur des projets que j'ai pour ta vie. Tu ne dois pas avoir peur du plan de Dieu pour ta vie. Je suis en train de penser à ces histoires d'hommes de Dieu que Dieu a appelés au ministère. Certains ont pleuré quand Dieu les a appelés au ministère. Ils ont pleuré parce que ils voyaient déjà comment ils allaient souffrir, ils voyaient qu'ils allaient être rejetés, ils voyaient comment ils allaient être marginalisés. Et à un début de leur vie, c'était comme ça. Au début de leur vie, certains, c'était comme ça. Je me rappelle même de l'histoire d'un pasteur que j'aime bien, qui est un grand frère qui m'assiste même de loin dans mon ministère. Il racontait qu'à un moment, on l'appelait Frère Vitalo. Parce qu'à une époque, il n'avait qu'un t-shirt sur lequel c'était écrit Vitalo. Et puis à une autre époque, il n'avait qu'une seule chemise, qu'un seul pantalon, une seule paire de chaussures. Cette paire de chaussures avait tellement été rafistolée qu'un jour, en allant voir le cordonnier lui a dit, même si j'aime l'argent, qu'est-ce que je peux encore faire par rapport à cette chaussure? Mon frère, ma sœur, Dieu dit, dans ta mission, je suis avec toi. Je ne t'abandonnerai pas, je ne te délaisserai pas. Mon frère, ce sont des paroles d'encouragement. Les familles doivent être avec nous pour que nous puissions réussir notre mission. Non ! Il dit, moi, l'Éternel des armées, le Créateur du ciel et de la terre, de l'univers visible et invisible, Jérémie, je suis avec toi. Vous êtes un Jérémie des temps de la fin. Peut-être vous êtes en train de réfléchir, vous dire, mais ça c'était Jérémie. Moi c'est Raphaël, moi c'est Paul, moi c'est Martine, moi c'est Nancy, moi c'est Rosette, moi c'est Junior, moi c'est Célestin, moi c'est Paco, moi c'est Perpétue. Vous êtes des Jérémie des temps de la fin. Et Dieu vous dit, ne les crains pas, car je suis avec toi pour te délivrer. Vous voyez comment Dieu est en train de nous faire comprendre qu'il est notre associé. Dans le domaine des finances, Dieu dit ne crains pas. Dans le domaine de la santé, il dit ne crains pas. Dans le domaine des affaires, il dit ne crains pas. Jérémie aurait pu demander ici une assurance médicale, une assurance sur la vie. Dieu lui dit, je suis ton assurance médicale. Je suis ton assurance vie. Lorsque tu seras attaqué, c'est moi qui vais te protéger. Lorsque tu seras attaqué en pleine nuit, c'est moi qui vais te protéger. Parce que je suis avec toi. Jésus nous dira, ou Jésus nous dit, dans Matthieu 28, verset, les tout derniers versets du livre de Matthieu, du chapitre 28, très très beau texte, Jésus dit ceci. Vous y êtes ? Jésus nous dit ceci. Commençons verset 18. Jésus s'étant approché leur parla ainsi. Tout pouvoir m'a été donné dans le ciel et sur la terre. Ça veut dire que dans le ciel et sur la terre, rien ne se fait sans mon accord, sans mon aval. D'accord ? Il dit à ses disciples, les disciples de la première génération, allez dans le monde entier, allez faites de toutes les nations des disciples, les baptisant au nom du Père, du Fils et du Saint-Esprit, et enseignez-leur à observer tout ce que je vous ai prescrit. La partie qui nous intéresse le plus maintenant. Et voici, je suis avec vous tous les jours jusqu'à la fin du monde. Est-ce que Jésus a dit qu'il était avec nous une partie de la journée? Sur une journée de 24 heures, 4 heures, entre minuit et 4 heures du matin, il va s'occuper beaucoup plus des Américains. Entre 4 heures, il va s'occuper des Africains. Entre 12 heures et 4 heures de l'après-midi, il va s'occuper des Asiatiques. Entre 4 heures de l'après-midi, et ainsi de suite. Non! Il dit à ses disciples. Et au moment où Jésus parle ici, ils sont plus de 500. Il leur dit, je suis avec vous tous les jours jusqu'à la fin du monde. Allez dans le monde entier prêcher l'évangile. Des gens auraient pu faire asseoir Jésus pour lui dire, mais Seigneur, qu'est-ce que tu es en train de nous raconter? Est-ce que tu imagines que pour que nous allions aller prêcher dans le monde entier, il faut un budget? Il faut des assurances médicales? Jésus, dans l'ordre missionnaire qui dit, prévoit tout ça. Il dit, vous faites ce que moi je vous demande. Moi, je prends soin de vous. Je suis avec vous jusqu'à la fin du monde. Lorsque l'apôtre Paul, avant sa conversion, est en train de persécuter l'Église, quand Jésus se révèle à Paul, qu'est-ce qu'il dit à Jésus? Saul, Saul, Saul, pourquoi tu me persécutes? Comme pour dire que tout le mal qu'on me fait à moi, tout le mal qu'on vous fait à vous en tant qu'enfant de Dieu, en fait, c'est à Jésus qu'on est en train de faire ça. Tout le bien qu'on vous fait, tout le bien qu'on me fait en tant qu'enfant de Dieu, c'est à Jésus qu'on est en train de faire ça. Pensez-vous que Jésus-Christ, le Dieu Tout-Puissant, Créateur du ciel et de la terre, lorsque vous passez par des moments difficiles, il croise les bras ou il est en vacances? Moi, je ne crois pas. Moi, je crois qu'il est pleinement impliqué. Dans Ésaïe 43, versets 1 à 2, Dieu parle ainsi au prophète Ésaïe. Ainsi parle maintenant l'Éternel qui t'a créé à vous et moi, ô Jacob, celui qui t'a formé, ô Israël, car je te rachète, je t'appelle par ton nom, tu es à moi. Si tu traverses les eaux, je serai avec toi. Et les fleuves, ils ne te submergeront point. Si tu marches dans le feu, tu ne te brûleras point et la flamme ne t'embrasera pas. Qu'est-ce que Dieu essaie de nous faire comprendre? Dieu nous dit ceci. Vous qui avez été formé, vous qui avez été créé en Adam, vous avez été recréé en Jésus. Dieu vous dit ceci, ne craignez rien. Craindre rien, ça veut dire quoi? Tout ce qui va se présenter dans votre vie, toutes les difficultés qui vont se présenter dans votre vie, ne craignez rien. Pourquoi? Parce que lui, il est là. Parce que lui, il est présent. Oh. C'est lui qui a créé le ciel et la terre. La personne qui vous fait peur, là, qui tente de vous faire peur, est une créature de Dieu. Du reste, la Bible nous dit que Dieu a dans sa main le cœur des rois et il les tourne vers qui il veut. La Bible nous dit aussi que lorsqu'un homme est approuvé par Dieu, Dieu dispose même favorablement ses ennemis en faveur de cet homme. Comme pour dire, ne craignez rien. Il est au contrôle et à la direction de toutes choses. Regardez un peu la vie de Joseph. Joseph, on l'a vendu comme esclave. On pensait que on allait le tuer, qu'on allait tuer la vision que Dieu avait mis en lui, qu'on avait tué le songe que Dieu avait mis en lui. Mais ils ne savaient pas qu'en le livrant comme ça, ils étaient en train d'accomplir le plan de Dieu pour la vie de Joseph. Dieu dit, ne crains rien, car je te rachète. Je t'appelle par ton nom. Il vous appelle par votre nom. C'est extraordinaire. Ça veut dire qu'il vous connaît. Il dit en plus, non seulement je vous appelle par votre nom, mais vous êtes à moi. Parce que si vous avez donné votre vie à Jésus-Christ, vous devenez la propriété de Jésus-Christ. Il devient le Seigneur et le Maître de votre vie. En d'autres termes, avant qu'on vous fasse quelque chose, il faut que Jésus-Christ donne son accord. S'il n'est pas d'accord, les hommes peuvent monter, descendre, aller à gauche, à droite, aller au nord, au sud, à l'ouest. Vous ne serez pas atteint. Voilà pourquoi il dit, si tu traverses les eaux, je serai avec toi. Il a fait tout ce que tu pourras, et puis dès que tu arrives là-bas, on continue. Non! Si tu marches dans le feu, tu ne te brûleras pas. Pourquoi? Parce que je suis avec toi. Le jour comme la nuit. Le jour, ça veut dire quand tout va bien. La nuit, c'est quand tout va mal. Rappelons-nous ceci. Jésus-Christ est avec nous tous les jours jusqu'à la fin du monde. Donc, quand on me fait quelque chose, et de bien et de mal, c'est à Jésus-Christ qu'on est en train de le faire. Voilà pourquoi, permettez-moi d'ouvrir encore cette parenthèse, je l'ai dit dans les émissions précédentes. Nous sommes 6 milliards d'hommes et de femmes dans ce monde. Si nous faisons du bien à quelqu'un, sachant que nous sommes en train de le faire aussi à Jésus-Christ. Ne minimisons pas les autres. Oh, je peux être le PDG d'une grande entreprise, chrétien. Je n'ai pas à minimiser le monsieur qui est portier. Non, je n'ai pas à le minimiser parce qu'il est d'abord une créature de Dieu, créée à son image et à sa ressemblance. Et si en plus, ce monsieur ou cette dame a donné sa vie à Jésus-Christ, je dois savoir que Christ aussi a un plan qui doit s'accomplir dans la vie de cet homme. Aujourd'hui, peut-être, il ouvre les portes. Il est chauffeur de taxi. Il est pilote d'avion. Il conduit des pirogues. Il conduit des simples voitures. S'il a donné sa vie à Jésus-Christ, sachez que c'est Dieu qui va faire de grandes choses pour lui. C'est ce que nous dit le psaume 60, verset 14. Avec Dieu, nous ferons des exploits. Je dis cela parce que je l'ai vu dans ma propre vie. Et permettez-moi encore de le dire, au moment où vous êtes en train d'écouter cette émission, c'est Dieu qui a ouvert des portes pour que les radios puissent accepter de diffuser ces émissions. C'était un miracle. Si moi-même, on m'avait dit ça il y a quelques années en arrière, j'aurais eu du mal à le croire. Et quand je le savais, j'avais du mal à me préparer par rapport à ça parce que je voyais ça tellement, tellement lointain. Si j'avais su beaucoup plus tôt, enfin si je l'avais cru un peu plus fort, c'est ça que je veux dire, si je l'avais cru un peu plus fort, je me serais davantage préparé. Mais maintenant, je me rends compte que Dieu a ouvert des portes et qu'il y a encore d'autres portes qu'il doit ouvrir. Alors, c'est pour ça que je suis en train de travailler à fond. Parce que j'y crois maintenant. J'y crois pleinement dans cette vision. Je demande toujours pardon à Dieu pour cela. Mais maintenant, j'y crois encore plus. Je lui dis, Seigneur, aide-moi à être encore plus conscient. Parce que tu vas encore faire de grandes choses. lesquels je ne sais pas, comment, qui vont être impactés et touchés, je ne sais pas, mais ce que je sais, c'est que puisque tu es avec moi, nous allons faire des exploits. Lesquels, je ne sais pas, mais je suis pleinement convaincu que nous allons faire de grandes choses. Mon frère, ma sœur, Jésus-Christ vous dit, ne craignez rien, car je te rachète. Si tu traverses des moments difficiles, il dit, je suis avec toi. Quand tu traverseras des tempêtes, je serai avec toi. Quand tu traverseras le feu économique, le feu judiciaire, toutes sortes de difficultés et de tempêtes, Dieu a dit, tu ne seras pas seul, mon frère. Tu ne seras pas seul, ma sœur. Jésus-Christ sera avec toi. On te mettra à la porte, d'accord, mais on te mettra et toi et Jésus-Christ à la porte. Un homme de Dieu a dit, si vous ne voulez pas de moi, au fait, vous êtes en train de chasser la lumière dans votre entreprise. Mon frère, ma sœur, Jésus-Christ a un plan pour votre vie. Ne doutez pas de cela. Et là, je m'adresse à ceux qui ont donné leur vie à Jésus-Christ. Vous qui n'avez pas encore donné votre vie à Jésus-Christ. Jésus-Christ vous dit aussi, j'ai un plan pour votre vie. J'ai aussi un plan pour votre vie. Mais cela ne va s'accomplir que si vous êtes en alliance avec moi. C'est ce que Jésus-Christ vous dit. Si vous êtes en alliance avec Jésus-Christ, le plan de Dieu pour votre vie se met en marche. Lequel, je ne sais pas, mais je sais qu'il est merveilleux. Et il est plein d'espoir, de succès, de réussite. Lorsqu'on va commencer à vous regarder, à vous comparer à un peu comme l'aveugle là, que Jésus a guéri, les gens commencent à dire non, ce n'est pas lui. D'autres disent non, il n'a jamais été aveugle. Pourquoi? Parce que Dieu a fait une telle grande chose, un truc tellement extraordinaire, que ça a commencé à créer le doute. C'est ça que Jésus-Christ va faire dans votre vie. Si vous voulez marcher avec lui, donnez votre vie à Jésus-Christ. Si vous voulez que le plan de Dieu commence à être en marche dans votre vie, ouvrez à Jésus-Christ les portes de votre cœur. Faites-lui Seigneur et Sauveur de votre vie. Si c'est cela votre désir, c'est très simple. Baissez la tête dans la prière et répétez ces simples mots après moi. Père éternel, au nom de ton Fils Jésus-Christ, me voici devant toi. J'ai entendu ton message, j'ai entendu ton appel, j'ai entendu que tu m'aimes et que tu as un plan pour ma vie. Seigneur, je viens humblement à tes pieds te demander pardon parce que j'ai suivi mes propres chemins. Maintenant, je veux que ton plan s'accomplisse dans ma vie. Voilà pourquoi je reçois Jésus comme Seigneur et Sauveur personnel. Purifie-moi avec le sang de Jésus-Christ. Lave-moi avec le sang de Jésus-Christ. Au nom de ton Fils Jésus-Christ, j'ai ainsi prié. Amen. Si vous avez fait cette prière, croyez que par la foi, Dieu vous a entendu. Je suis Raphaël Mambou. Le nom de cette émission est Venez à Jésus. Nous nous retrouvons la fois prochaine, toujours sur le même thème, la vocation de Jérémie. Que Jésus continue de vous bénir. Que Jésus continue de vous garder. À la fois prochaine. Amen.
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2: Bonjour à tous, je suis Raphaël Mambou, que Jésus vous bénisse, qui que vous soyez, où que vous soyez. Le nom de cette émission est Venez à Jésus. C'est une grâce, c'est un privilège, c'est un honneur de pouvoir vous retrouver encore aujourd'hui autour de la parole de Dieu pour partager quelques versets bibliques. Ce n'est pas parce que nous sommes plus spirituels, plus excellents ou plus intelligents, quoi que ce soit de ce genre. Non, c'est simplement que Dieu nous a fait grâce, vous a fait grâce en Jésus-Christ. Et ma prière est que nous puissions profiter de cette grâce au maximum. Depuis quelques émissions, nous sommes en train d'étudier sur la seconde venue de Jésus. C'est notre 10e émission aujourd'hui. Avant d'aller plus loin, je voudrais que nous prions pour que nous puissions rendre gloire à Dieu qui a permis ce jour, qui nous a fait grâce et qui veut faire quelque chose dans nos vies au travers de cet enseignement. Prions. Père éternel, je voudrais te dire merci. Merci pour ta parole, merci pour le souffle de vie, merci pour les différents partenaires du ministère Jésus pour tous. Merci Seigneur pour ces 30 minutes que tu nous donnes aujourd'hui. Qu'est-ce que tu vas faire, je ne sais pas, mais je te fais confiance. Car lorsque tu sors ta parole, elle ne sort pas en vain. C'est pour faire quelque chose. Guéris, délivre, redresse, sauve, fais du bien à quelqu'un qui en a besoin. Réveille quelqu'un, Seigneur. Nous te dédions ces 30 minutes au nom de ton Fils Jésus-Christ. Amen. La seconde venue de Jésus. C'est notre 10e émission, comme je le disais. Je vous invite à lire dans Acte 1. Acte 1, versets 9 à 11. Il nous est dit ceci. C'est un texte que nous avons lu plusieurs fois. Et ceux qui sont assez réguliers à cette émission connaissent le texte que nous sommes en train d'étudier par cœur. Acte 1, 9 à 11. Après avoir dit cela, il fut enlevé pendant qu'ils le regardaient et une nuée le déroba à leurs yeux. Et comme ils avaient les regards fixés vers le ciel pendant qu'ils s'en allaient, voici deux hommes, vêtus de blanc, leur apparurent. Et ils dirent, « Hommes galiléens, pourquoi vous arrêtez-vous à regarder au ciel? Ce Jésus qui a été enlevé au milieu de vous reviendra de la même manière que vous l'avez vu allant au ciel. » Jésus quitte ses disciples. Physiquement, ses disciples le voient en train de monter vers le ciel. Et pendant qu'ils sont restés là, étonnés, ébahis, stupéfaits à regarder Jésus en train de monter, deux anges apparaissent. Et ces anges leur disent, pourquoi vous regardez Jésus? Pourquoi vous regardez ce Jésus partir comme ça et vous êtes restés comme ça? De la même manière qu'il est monté, c'est de la même manière qu'il descendra, qu'il reviendra. Et nous avons dit dans les émissions précédentes que la seconde venue de Jésus, le retour de Jésus, est une doctrine importante, fondamentale, majeure dans toute la Bible. Rien que dans le Nouveau Testament, il y a plus de 300 passages, des textes, des chapitres entiers et même des fois des livres qui traitent du second retour de Jésus, qui traitent du retour de Jésus. Et c'est très important que toute personne, tout homme, toute femme qui se prétend chrétien doit connaître cet enseignement. C'est un enseignement de base. Nous avons dit que ceux et celles qui croient au retour de Jésus se sanctifient davantage, se préparent au retour de Jésus-Christ. Parce qu'un homme qui ne croit pas à ce retour aura tendance à ne pas se préparer. Il viendra personnellement, subitement, c'est-à-dire à l'improviste. Le jour et l'heure ne sont pas connus. Nous avons des signes de son retour. Mais l'heure, le jour, le mois, l'année, nous ne le connaissons pas. Et il viendra avec ses anges, avec tous les saints de tous les temps. Tous ceux et toutes celles qui ont marché avec Jésus-Christ par la foi, ou même ceux qui ont vu Jésus-Christ pendant 3 ans, il reviendra avec eux. La condition, évidemment, c'est de croire et d'accepter Jésus-Christ comme son Sauveur et son Seigneur personnel. Vous me direz peut-être, mais ceux de l'Ancien Testament. Ceux de l'Ancien Testament n'ont pas connu Jésus-Christ personnellement, mais ils avaient foi qu'un Sauveur viendrait mourir pour leurs péchés. Et celui qui est mort pour les péchés des hommes, c'est Jésus-Christ. C'est très important. Et nous avons dit que dans son retour, il y a deux phases. Il y a la première phase, il s'arrête dans les airs. Et les morts en Christ vont ressusciter. Les vivants seront changés. Les morts en Christ ressusciteront, auront un nouveau corps. Les vivants en Christ seront changés et ils auront un autre corps aussi. Et ensemble, ces chrétiens-là vont monter à la rencontre de Jésus-Christ. Et ils seront pour toujours avec Jésus-Christ. Ma prière est pour vous et pour moi, et que nous soyons trouvés dignes au son de la trompette pour rencontrer Jésus-Christ dans les airs. Et nous avons dit que lors de cette rencontre dans les airs, Jésus va juger son Église. Pas juger dans le sens de condamner. Il y aura une mise au point. Une mise au point entre les fidèles et Jésus-Christ. Et Jésus-Christ va donner des récompenses. Jésus va récompenser ses fidèles, ceux et celles qui ont marché avec lui durant toute leur vie. Certains ont sacrifié de leur vie, et ce sacrifice ne peut pas passer inaperçu aux yeux de Dieu. Dieu va les récompenser. Voilà pourquoi nous devons persévérer dans les difficultés, persévérer dans les persécutions, persévérer dans le ministère, persévérer dans l'appel que Dieu nous a donné, et que nous devons être trouvés fidèles. fidèle en toutes choses, fidèle dans notre mariage, fidèle dans nos fiançailles, fidèle dans notre ministère, dans notre travail, à l'école. Nous devons être trouvés fidèles. Pourquoi ? Parce qu'il y a une récompense au retour de Jésus. Nous avons dit que toute bonne œuvre que nous pratiquons en tant qu'enfants de Dieu a pour but aussi une récompense lors de la seconde venue de Jésus. Parce que nous serons tous appelés à comparaître devant le tribunal de Christ pour recevoir une récompense pour tout ce que nous avons fait de bien ou de mal. C'est très important, nous devons connaître cela. Aujourd'hui, je voudrais entamer la deuxième phase du retour de Jésus. Il quitte les airs et il descend et il pose ses pieds sur la terre. Je voudrais préciser que Jésus posera ses pieds à Jérusalem, sur la montagne des Oliviers. Jésus ne descendra pas, ne mettra pas ses pieds en Afrique. Il ne mettra pas ses pieds en Asie. Il ne mettra pas ses pieds en Amérique. Mais ça sera à Jérusalem, la ville du grand roi, sur la montagne des Oliviers. Voilà pourquoi nous avons utilisé le texte de Actes 1, 9 à 11. Ce Jésus qui a été enlevé au milieu de vous reviendra de la même manière que vous l'avez vu allant au ciel. Le contexte géographique nous montre que là où Jésus a été enlevé, a été pris et monté au ciel, c'est sur la montagne des Oliviers. Ce n'est pas en Afrique. Parce qu'il y a certaines religions qui prétendent qu'il y a une nouvelle Jérusalem en Afrique. Il y a des villes où, où le grand roi va venir se poser. Non, Jésus-Christ viendra poser ses pieds en Israël d'abord. Il viendra en Israël. Il ne viendra pas d'abord en Afrique. Il ne viendra pas d'abord en Europe, en Belgique, en France, en Espagne, aux États-Unis, au Mexique. Non, il viendra d'abord à Jérusalem. Il posera ses pieds sur la montagne des Oliviers. Et ça, la Bible nous disait déjà, lisons par exemple dans Zacharie. Zacharie, dans l'Ancien Testament. Zacharie 14, par exemple. Disons dans Zacharie 14, verset 3. « L'Éternel paraîtra et il combattra ses nations, comme il combat au jour de la bataille. Ses pieds se poseront sur la montagne des Oliviers, qui est vis-à-vis de Jérusalem, du côté de l'Orient. La montagne des Oliviers se fendra par le milieu, à l'Orient et à l'Occident, et il se formera une très grande vallée. Une moitié de la montagne reculera vers le septentrion et une autre moitié vers le midi. » Jésus reviendra, posera ses pieds sur la montagne des Oliviers. Si nous avons dit dans les émissions précédentes que le but de son retour dans les airs, c'est de prendre l'Église, de juger l'Église et de récompenser l'Église, son but sur la terre, un de ses buts sur la terre est de se faire connaître aux hommes et aux femmes qui vivront à cette époque-là. Apocalypse 1, verset 7 nous dit ceci. Voici, il vient avec les nuées, et tout œil le verra, même ceux qui l'ont percé, et toutes les tribus de la terre se lamenteront à cause de lui. Jésus-Christ vient pour se faire connaître, lui et les siens. Jésus-Christ vient publiquement. Jésus-Christ, lorsqu'il est venu la première fois, c'était un petit bébé qui est né dans le ventre, qui est sorti du ventre d'une femme qui s'appelait Marie. Il est venu discrètement. Le monde entier ne savait pas qu'un sauveur est né. Les anges l'ont proclamé. Des mages sont venus de l'Orient pour dire à Israël, le roi des Juifs est né. Mais c'était en secret que Jésus-Christ est venu la première fois. Mais lorsqu'il viendra la deuxième fois, ça sera publiquement. Lorsqu'il posera ses pieds sur la terre, ça sera publiquement. Toute la terre le verra. Je ne sais pas l'expliquer, je ne sais pas expliquer comment ça va se faire. Parce que nous savons aujourd'hui, avec l'avancée de la science, que la terre est ronde. Comment est-ce que les Pygmées, en Afrique centrale, verront Jésus-Christ? Je ne sais pas. Mais ce que je sais, c'est que la Bible dit que tout œil verra Jésus-Christ. Et je crois cela. Tout œil le verra. Tout œil. Même ceux qui l'ont percé, ceux qui l'ont rejeté. Il y a des gens aujourd'hui qui rejettent Jésus-Christ. Il y a des gens aujourd'hui qui persécutent Jésus-Christ au travers de l'Église. On parle de dizaines de millions de morts qui sont mortes, ces personnes sont mortes à cause du témoignage de Jésus-Christ, à cause du nom de Jésus-Christ. Dernièrement, comme je le disais, un frère m'a écrit, m'a appelé et a écrit aussi. Il se trouve au Brésil, il est issu d'une famille musulmane, il s'est converti au christianisme et il me dit qu'il est persécuté psychologiquement par sa famille. On le qualifie de traître. Si lui, ce n'est que psychologiquement, d'autres sont persécutés physiquement à cause du nom de Jésus. Et lorsque Jésus posera ses pieds sur la terre, ça sera avec tous les siens, avec tous les hommes et toutes les femmes qui ont cru, qui ont mis foi en le Dieu d'Israël. Que ce soit ceux de l'Ancien Testament comme ceux du Nouveau Testament. Ma prière est que vous et moi nous soyons trouvés dignes. Voilà pourquoi nous ne devons pas tolérer dans notre vie de tous les jours des péchés. Nous ne devons pas les tolérer. Si vous entendez ce message, c'est parce que Dieu veut faire quelque chose pour vous. Même moi qui vous prêche aujourd'hui, même moi qui vous parle aujourd'hui, ce n'est pas parce que je parle de Jésus-Christ que Dieu me prendra. Non. Pour que Dieu puisse me prendre, je dois marcher en nouveauté de vie dans ma vie de tous les jours, dans une vie de sanctification, dans une vie de crainte de l'Éternel, dans une vie d'amour et non de haine. Donc, lorsque Jésus-Christ vient, une des premières raisons pour laquelle il viendra poser ses pieds sur la terre, c'est se faire connaître et lui et les siens. Et lui et ceux et celles qui ont marché fidèlement, étroitement dans son amour, dans sa crainte. Lisez avec moi dans Zacharie 12, verset 10. Alors je répandrai sur la maison de David et sur les habitants de Jérusalem un esprit de grâce et de supplication. Ils tourneront les regards vers moi, celui qu'ils ont percé. Ils pleureront sur lui comme on pleure sur un fils unique. Ils pleureront amèrement sur lui comme on pleure sur un premier-né. Ouais. On est dans l'Ancien Testament. Mais il nous est dit que Israël tournera les regards vers celui qu'ils ont percé. On parle de l'Éternel dans Zacharie 12, verset 10. Mais nous savons que celui qui a été percé, c'est Jésus-Christ. Donc Jésus-Christ est Dieu. Ils tourneront les regards vers Jésus-Christ. Jésus-Christ viendra publiquement. Tout œil le verra. Les Noirs, les Blancs, les Africains, les Européens, les Asiatiques, les Sud-Américains, les Américains du Nord, tout œil verra Jésus-Christ. Il viendra se faire connaître aux hommes. Il ne viendra pas cette fois-ci comme sans gloire, si je peux dire, mais il viendra avec ses anges, avec ses serviteurs, avec la puissance, avec toute sa puissance. Il va chasser ses ennemis, nous verrons ça au courant des émissions précédentes, suivantes. Nous verrons cela, nous allons étudier cela. Il vient bientôt et il veut que vous et moi nous puissions nous préparer à son retour. C'est certain, il vient. Nous n'avons que des signes et un des signes de son retour qui prouve qu'il est en train de revenir, c'est le rétablissement de la nation d'Israël, le rapatriement des Juifs du monde vers la terre d'Israël. Jésus ne peut pas revenir tant que l'entièreté des Juifs n'est pas encore revenue en Israël. Je lisais quelque part, on parlait de 60% des Juifs dans le monde qui sont déjà retournés vers Israël. Donc il en reste encore une quarantaine de pourcents. Et il y a des ministères, il y a des églises qui s'engagent à fond afin que tous les Juifs du monde qui sont dispersés dans le monde reviennent sur leur terre. Et croyez-moi, Jésus revient bientôt. Dans Colossiens 3, verset 4, il nous est dit ceci. Quand Christ, votre vie, paraîtra, alors vous paraîtrez avec lui dans la gloire. Jésus-Christ ne viendra pas seulement sur terre pour être connu personnellement des hommes, mais aussi pour faire connaître ceux et celles qui ont marché avec lui. Vous imaginez, on s'est moqué de vous, on vous a persécuté, on vous a humilié à cause du nom de Jésus-Christ. Vous avez fait des choses folles selon le monde à cause du nom de Jésus, à cause de l'amour de Jésus, à cause du ministère que Jésus vous a donné. Ce jour-là, ce sont ceux et celles qui se sont moqués de vous qui seront dans la honte et dans la confusion. Pourquoi ? Parce que vous allez paraître dans la gloire de Christ. Vous serez radieux, vous serez merveilleux. Nous l'avons vu lors des récompenses. Ceux qui auront enseigné la justice brilleront. Jésus dit, celui qui donnera le moindre verre d'eau recevra une récompense. Celui qui recevra un prophète en qualité de prophète recevra une récompense de prophète. Celui qui recevra un juste en qualité de juste recevra une récompense de juste. Vous imaginez combien d'hommes et de femmes sont persécutés, sont humiliés à cause du nom de Jésus, mais ce jour-là, ça sera une très grande gloire. Ça sera une très grande joie. Ça ne sera plus un jour d'humiliation, mais ça sera un jour de fête pour ceux et celles qui ont accepté Jésus-Christ dans leur vie. Ils reviendront. Voilà pourquoi c'est vrai que c'est un sujet de tristesse lorsque nous perdons un être cher. Mais si cet homme, si cette femme est mort en Christ, il n'est pas perdu. Il n'est pas perdu parce qu'il revient bientôt. Il n'est pas perdu parce qu'il revient avec Jésus-Christ. Nous avons le droit de pleurer, oui, mais ne soyons pas sans espoir pour ses proches qui ont donné leur vie à Jésus-Christ et qui se sont endormis. Jésus vient les prendre bientôt. Quand Christ, votre vie, apparaîtra, quand Christ, votre vie, paraîtra, alors vous paraîtrez aussi avec lui dans la gloire. Ça sera extraordinaire, hein? Comment ça va se passer exactement. J'essaie d'imaginer que ça va passer sur toutes les chaînes. Ça va passer sur toutes les chaînes du monde. Jésus est là. Les radios vont en parler. Les quelques habitants qui seront sur cette terre à cette époque-là vont certainement en parler parce qu'il y aura des cataclysmes, il y aura des guerres, nous verrons ça. On en parlera. Jésus devra chasser ses ennemis d'Israël, chasser ceux et celles qui ont combattu son nom durant des siècles durant. Quand je parle de cela, je parle aussi des démons, parce qu'il y a un esprit qui combat Jésus-Christ jusqu'à aujourd'hui. Quand Christ, votre vie, paraîtra, alors vous paraîtrez avec lui dans la gloire. Matthieu 24, verset 30 nous dit ceci. Matthieu 24, verset 30. Alors le Fils de l'homme paraîtra dans le ciel. Toutes les tribus de la terre se lamenteront. Elles verront le Fils de l'homme venant sur les nuées du ciel avec puissance et une très grande gloire. Alléluia. Lorsqu'il reviendra, il viendra avec puissance et une très grande gloire pour se faire connaître. Les hommes aujourd'hui refusent que Jésus-Christ est roi des rois. Certains refusent qu'il est Seigneur des Seigneurs, qu'il est le Sauveur, qu'il est le Dieu vrai, le Dieu unique. Mais ce jour-là, lorsqu'il viendra poser ses pieds sur la montagne des Oliviers, lorsqu'il marchera vers Jérusalem, le monde entier reconnaîtra que réellement Jésus-Christ est Dieu. Le monde entier reconnaîtra qu'en dehors de Jésus, il n'y a pas de Sauveur. Ça n'a rien à voir avec la religion catholique, rien à voir avec la religion protestante, rien à voir avec le pentecôtisme, le kimbanguisme, le témoin de Jéhovah, les foies Baal, ça n'a rien à voir, ce n'est pas ça. C'est Jésus-Christ. Lorsqu'il reviendra, il reviendra avec les siens. Peu importe leur religion, ceux et celles qui ont donné leur vie à Jésus-Christ, qui se sont endormis ou qui vivent aujourd'hui, reviendront avec Jésus-Christ dans la gloire. Mon frère, ma sœur, est-ce que vous ferez partie de ces hommes? Est-ce que vous ferez partie de ces hommes et de ces femmes? si vous entendez ce message aujourd'hui, si vous entendez cette petite prédication et que vous n'êtes pas prêt, Dieu est en train de vous dire, préparez-vous. Pourquoi? Parce que Jésus-Christ vient bientôt. Il vient bientôt, nous l'avons lu, avec gloire et puissance. Alléluia, alléluia. Aujourd'hui, nous n'allons pas être très longs. Si vous êtes touché par ce message, si votre cœur vous dit que je ne suis pas prêt à l'enlèvement de Christ, si votre cœur vous dit si l'Église, si Jésus-Christ devait venir aujourd'hui, je serais dans la honte et dans la confusion, j'ai une bonne nouvelle pour vous. Dieu ne veut pas que vous soyez dans la honte et dans la confusion ce jour-là. Il veut que vous soyez dans sa gloire. Et c'est très simple. Il suffit simplement de vous reconsacrer au Seigneur, de vous redonner au Seigneur, de réaccepter Jésus-Christ dans votre vie comme Sauveur et Seigneur personnel. Et cela, c'est très simple. Il suffit simplement de répéter ces simples mots que je vais prononcer. Faites-le avec foi. Croyez que Dieu vous entend parce que Dieu entend les prières. Toutes les nations viendront à lui parce qu'il entend les prières. Baissons la tête dans la prière et répétez ces simples mots. Dites, Père éternel, au nom de ton Fils Jésus-Christ, j'ai entendu ta parole, j'ai entendu ton message. Je viens devant toi demander pardon au nom de Jésus-Christ parce que je ne suis pas prêt. Je mélange dans ma vie les choses de Dieu et les choses du monde. Aujourd'hui, je demande pardon et je veux me séparer du monde. Je veux totalement et entièrement appartenir à Jésus-Christ. Je m'engage maintenant à être un chrétien fidèle. Un chrétien modèle. Suivre

0: qui croient au retour de Jésus-Christ, qui croient à la seconde venue de Jésus-Christ. Si vous avez besoin de connaître les différentes heures de diffusion de l'émission Venez à Jésus sur votre radio préférée, vous pouvez joindre notre ministère, le ministère Jésus pour tous, au plus 243 819 910 910. Je répète, au plus 243 819 910 910. Le nom de cette émission est Venez à Jésus. Je suis Raphaël Mambo. Nous nous retrouvons la fois prochaine sur le même thème, la seconde venue de Jésus. Que Jésus continue de vous bénir, que Jésus continue de vous garder à la fois prochaine. Amen.
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3: Bonjour à tous, je suis Raphaël Mambou. Que Jésus vous bénisse, qui que vous soyez, où que vous soyez. Le nom de cette émission est Venez à Jésus. C'est une grâce, c'est un honneur, c'est un privilège de pouvoir vous retrouver encore aujourd'hui autour de la parole de Dieu pour partager quelques versets bibliques sur le thème « Le roi Saül ». Avant d'aller plus loin, je voudrais vous inviter à baisser la tête dans la prière pour dédier le reste des 30 minutes entre les mains du Seigneur. Prions. Père éternel, au nom de ton Fils Jésus-Christ, nous voici devant toi. Pour entendre ta parole, pour entendre ton message, pour entendre ton exhortation. Seigneur, c'est une grâce, c'est un privilège, c'est un honneur de servir Christ. Et nous te disons merci pour cela, Seigneur. C'est une grâce d'être sauvé en Jésus-Christ. Combien d'hommes et de femmes auraient voulu être sauvés en ce moment, mais ils n'ont pas cette opportunité. À nous, tu nous as fait cette grâce, Seigneur, d'entendre ta parole, d'entendre ton message. Dispose nos cœurs, Seigneur, et fais-nous du bien, que cela serve à l'édification du corps de Christ. Au nom de ton Fils Jésus-Christ, nous avons ainsi prié. Amen. Le roi Saül. Je voudrais vous inviter à lire dans 1 Samuel 13, 1 Samuel 13, 4 à 14. C'est un peu long, mais je pense que c'est quand même nécessaire. 1 Samuel 13, 4 à 14. On y va. Tout Israël entendit que l'on disait « Saül a battu le poste des Philistins et Israël s'est rendu aux Philistins. » Et le peuple convoqua, et le peuple fut convoqué auprès de Saül à Gilgal. Les Philistins s'assemblèrent pour combattre Israël, ils avaient 1000 chars et 6000 cavaliers. Et ce peuple était innombrable comme le sable qui est sur le bord de la mer. Ils vinrent camper à Mishmash, à l'orient de Beth-Ash. Les hommes d'Israël se virent à l'extrémité, car ils étaient serrés de près. Et ils se cachèrent dans les cavernes, dans les buissons, dans les rochers, dans les tours et dans les citernes. Il y eut aussi des Hébreux qui passèrent le Jourdain pour aller au pays de Gad et de Galat. Saül était encore à Gilga, et tout le peuple se trouvait auprès de lui. Tremblait. Tout le peuple qui se trouvait auprès de lui tremblait. Il attendit 7 jours, selon le terme fixé par Samuel. Mais Samuel n'arriva pas à Gilgal, et le peuple se dispersait loin de Saül. Alors Saül dit, « Emmenez-moi l'holocauste et les sacrifices d'action de grâce. » Et il offrit l'holocauste. Comme il achevait d'offrir l'holocauste, voici Samuel arriva, Saül sortit au-devant de lui pour le saluer. Samuel dit, « Qu'as-tu fait ?» Saül répondit, « Lorsque j'ai vu que le peuple se dispersait loin de moi, et que tu n'arrivais pas au terme fixé, et que les Philistins étaient assemblés à Mishmaf, je me suis dit, les Philistins vont descendre contre moi à Gilga, et je n'ai pas imploré l'Éternel. C'est alors que je me suis fait violence, que j'ai offert l'Holocauste. » Samuel dit à Saül, « Tu as agi en insensé. Tu n'as pas observé le commandement que l'Éternel, ton Dieu, t'avait donné. L'Éternel aurait affermi pour toujours ton règne sur Israël. Et maintenant, ton règne ne durera pas. L'Éternel s'est choisi un homme selon son cœur, et l'Éternel l'a destiné à être le chef de son peuple, parce que tu n'as pas observé ce que l'Éternel

0: t'avait commandé. Mon frère, ma sœur, nous sommes en train de faire une toute petite étude sur ce grand monarque, ce grand roi d'Israël, qui malheureusement a mal fini son ministère royal. Nous avons vu dans les émissions précédentes que quand l'onction est venue sur Saül, Saül était à la recherche des brebis de son père. En comparaison à David, quand l'onction est venue, David gardait les brebis de son père. Et même, ce n'est pas lui qui a eu l'initiative d'aller chercher les brebis de son père, c'est parce que son père lui a demandé d'aller le chercher. Et maintenant, nous sommes en train de voir que Saül est un homme qui est influençable par les hommes. C'est un roi qui se laisse influencer par les circonstances, par les choses qui l'entourent autour de lui. J'ai aimé quand on lisait la partie de 1 Samuel 13, verset 7. Il y eut aussi des Hébreux qui passèrent le Jourdain pour aller au pays de Gad et de Galat. Saül était encore à Gilga et tout le peuple qui se trouvait auprès de lui tremblait. Israël avait peur. C'est étonnant qu'ils avaient peur. Pourtant, ils avaient demandé un roi pour être comme toutes les autres nations, un roi qui allait les conduire dans toute leur guerre. Mais maintenant, ils ont le roi. Ils ont un oint de Dieu, parce que Dieu a désigné, bon, prenez Saül, c'est le moins mauvais de tous. Il se retrouve face à une guerre, il se retrouve face à une situation, face à une difficulté, avec la solution ou avec l'exaucement de leur prière, mais ils ont peur. Mais pourquoi vous avez peur? Vous avez peur pourquoi? Vous avez demandé un roi sur vous qui va commencer à mener vos guerres. Ils auraient dû normalement être forts, dire, bon, voilà, nous avons notre roi, bon, les Philistins sont en train de nous attaquer. Peu importe le nombre, ils sont peut-être 50 fois, 100 fois, peut-être même 1000 fois plus nombreux que nous. Ils se connaissent dans l'art de la guerre, ils maîtrisent la guerre, ils ont des généraux, ils ont des généraux qui sont expérimentés dans la guerre. Mais nous avons le roi d'Israël parmi nous. Vous voyez mon frère, vous voyez ma sœur. Ce n'est pas intéressant de ne pas faire la volonté de Dieu. Et nous avons vu ça dans les émissions précédentes. Saül n'est pas la volonté de Dieu. Saül est la volonté des hommes. Et lorsque on impose à Dieu sa solution, lorsqu'on impose à Dieu sa volonté, face au combat, on est plus sûr. Pourquoi? Parce que Dieu vous donne quelque chose qu'il n'aurait pas voulu vous donner en ce moment-là. Et maintenant, face aux Philistins, Israël se met à trembler. Et petit à petit, des gens commencent à fuir. Comment on dit quelque part, ils se cachaient dans les cavernes. Israël se bat. Ils ont fait connaître ce problème à Samuel. Samuel, nous sommes attaqués. Samuel a dit, ok, ça c'était vraiment un grand test. Pourquoi tu ne viens pas aujourd'hui, demain? Mais il décide de venir dans 7 jours. Et au 7e jour, je viendrai faire un sacrifice. Et ensuite, nous allons aller combattre. Le peuple commence à trembler. Le peuple commence à paniquer. Et des murmures commencent à se faire dans le peuple d'Israël, autour d'Israël, dans Israël. Ils avaient déjà l'habitude de faire ça. Ils ont fait ça dans le désert. Ils ont fait ça encore avec Saül. Et ils paniquent. Et ce mouvement de panique, de peur, de tremblement arrive jusqu'au sommet de Saül. Arrive jusqu'à Saül. On dit, mais Saül, mon gars, notre roi, ton peuple est en train de paniquer. Saül, ça fait 7 jours, ça fait plusieurs jours, il nous avait promis de... Samuel, ça fait plusieurs jours qu'il nous avait promis de venir, mais il ne vient pas. Et ton peuple commence à paniquer, il commence à avoir des tremblements dans l'armée. Et ça, c'est pas bon. Alors le monsieur vient, il se dit, bon, écoutez, c'est pas grave. Allez, donnez-moi les sacrifices, je vais les faire et puis on va attaquer. Certainement qu'on lui a même conseillé cela. Mais lorsque Samuel va venir, Samuel va lui dire, au 7e jour, il vient au 7e jour, il va lui dire, mais tu n'aurais pas dû faire ça. Tu es un insensé. Tu n'as pas respecté la parole de Dieu. Dieu aurait affermi ton trône. Mais voilà, maintenant, tu es rejeté. Moi, je dis que c'est normal que tout ce qui est arrivé, c'est parce que Saül n'était pas la volonté de Dieu. C'était l'homme qui imposait à Dieu sa volonté. Et aujourd'hui, nous sommes en train de voir les conséquences. Nous avons vu dans l'émission précédente, Saül commence humblement son ministère royal, mais il finit dans le suicide. Il se suicide dans un combat. Pourquoi? Pourquoi quelqu'un qui commence bien le ministère royal finit mal? Voilà le genre d'erreur qu'il a commencé à faire dans sa vie. Il a commencé à faire des sacrifices lévitiques. Ce n'est pas au roi de le faire. Ce n'est même pas au prophète de le faire. C'est à ceux qui sont établis dans la famille lévitique de le faire. Et Samuel devait le faire. Il devait simplement patienter. Mais il s'est laissé influencer par les hommes. Dans Proverbe 29, verset 25, il nous est dit ceci. Proverbe 29, verset 25. Vous y êtes? La crainte des hommes tend un piège. La crainte des hommes tend un piège. J'aimerais le lire aussi dans la version Le Semeur. Proverbe 29, verset 25. Proverbe 29, verset 25. Dans la version Le Semeur. 25. La crainte que vous avez des hommes tend un piège sous vos pas. La crainte que vous avez des hommes, la peur que vous avez des hommes. Vous avez un respect tellement grand pour les hommes que votre respect fait que l'homme devient comme un dieu. Saül avait peur. Il craignait beaucoup plus son peuple que les faits de ce sacrifice. Parce que s'il devait perdre le combat, il l'aurait perdu. Ce n'est pas en faisant ce sacrifice-là que Dieu aurait approuvé, que Dieu serait descendu, puisqu'il aurait violé le commandement de Dieu. Et nous avons des hommes et des femmes qui font comme ça aujourd'hui dans l'Église de Jésus-Christ. Tellement ils veulent l'approbation des hommes, tellement ils veulent que leur Église, que leur communauté soit remplie d'hommes et de femmes, qu'ils violent les commandements de Dieu. Ils commencent à adapter leur message, leur prédication, pour éviter de blesser certaines personnes qui sont peut-être riches dans l'Église, qui vont se sentir lésées et partir. Mon frère, ma sœur, il ne doit pas avoir de compromission dans le message. On n'est pas là pour faire plaisir aux gens. On est là pour annoncer la vérité. Que vous l'aimiez ou pas, que vous l'acceptiez ou pas. Le message qui dit que Jésus revient bientôt doit être prêché, doit être annoncé. Le message qui dit que après la vie sur cette terre, il y a un jugement. Ceux qui ont marché avec Christ seront avec Christ. Ceux qui n'ont pas marché avec Christ seront loin de la personne de Christ, vont aller en enfer. Que cela vous fasse plaisir ou pas, nous ne devons pas compromettre notre message. Si nous devons prêcher que l'homosexualité est un péché, nous devons le dire. Si nous devons dire que le mensonge est un péché, nous devons le dire. Que vivre dans l'adultère est une mauvaise chose, nous devons le dire. Vous êtes deuxième, troisième, quatrième, cinquième femme d'un richissime homme. On doit vous dire que vivre dans l'adultère est quelque chose de mauvais. Nous ne sommes pas là pour faire plaisir aux hommes. La crainte des hommes tend un piège. Aujourd'hui, nous avons des hommes et des femmes qui sont tellement riches, tellement influençables, qui ont beaucoup d'argent. Alors quand nous les rencontrons, nous avons peur de leur dire « Frère, ce que tu fais là n'est pas correct. Mon ami, ce que tu fais là, Dieu n'approuve pas. » Mais parce que on veut recevoir leur argent, on commence même à inventer des prophéties. Voilà, Dieu me montre que tu seras ceci. Dieu me montre que quand tu feras telle chose, il t'arrivera telle autre chose. On commence à inventer des prophéties au nom du Seigneur Jésus-Christ pour avoir l'approbation des hommes. Non, mon frère, non, ma sœur. Bien sûr, nous le faisons poliment, bien sûr, nous le faisons avec respect. Certains, par exemple, au bureau, commencent à regarder des sites pornographiques et on vous invite, vous dites, non, je m'excuse, je ne peux pas regarder ce genre de choses parce que ça ne respecte pas mes convictions religieuses. Un point, un trait. Mais ne faisons pas semblant parce que il faut faire plaisir aux gens, on vient, on regarde, et puis, on veut faire plaisir à son patron, on veut faire plaisir à son ami, on veut pas le vexer parce qu'on l'aime tellement, alors on veut vivre, on va essayer d'adapter notre christianisme à leur style de vie. Non! Non! Saül a paniqué. Saül, j'essaie de me mettre à sa place, je comprends quelque chose. Il avait peur. Mais tu as peur de quoi? Toi qui es le loin de l'Éternel, toi que Dieu a choisi pour combattre, pour mener les guerres de l'Éternel. Que ça soit avec trois ou quatre hommes, le combat n'est pas seulement au niveau des humains. Mais le combat, il est spirituel. Si Dieu vous a choisi, c'est que Dieu sait que en cas de difficulté, il va combattre avec vous. Saül a paniqué. Il a vu le peuple trembler et fuir. Alors, il a pris une décision qu'il n'aurait pas dû prendre. Il a fait un sacrifice lévitique. Il ne devait pas le faire. Ce n'était pas son droit. Ce n'était pas ses fonctions. C'était à Samuel de le faire. Et Samuel lui dit, mais tu es un insensé. Tu as violé les commandements de Dieu. Et comme conséquence, Dieu prend ta royauté et le donne à une autre personne. Tu es vraiment un insensé. Mon frère, ma sœur, c'est être insensé que de faire des choses pour faire plaisir aux hommes et non faire plaisir à Dieu. Combien de jeunes filles se sont retrouvées dans la prostitution, et je pèse mes mots, dans la prostitution, parce que les parents les ont poussées à sortir avec des hommes pour avoir de l'argent afin de nourrir la famille. Combien de familles ont poussé leurs enfants à des mariages polygames parce qu'ils veulent retirer de l'argent? Je connais une histoire comme ça de mes propres yeux. Un homme de 75 ans, 75 ans, qui sortait avec une jeune fille de 30 ans. Il était marié. Sortait avec une jeune fille de... Et les parents de la jeune fille l'encourageaient dans ce style de vie parce que ce monsieur-là leur donnait de l'argent. La crainte des hommes est un piège, tant un piège. C'est à cause de ce genre de comportement que beaucoup de choses dans notre monde aujourd'hui sont détruites. Peut-être que ça ne lui plaisait pas, mais parce qu'elle devait nourrir sa famille, parce que ses parents, elle allait à l'église. Ses parents aussi allaient à l'église, mais tolérer ou plutôt pousser son enfant à vivre dans la prostitution. Attention, mon frère. Attention, ma sœur. Abraham, le père Abraham, notre père Abraham dans la foi, a fait aussi ce genre de choses. Dans Genèse 12, verset 19, la Bible nous dit ceci sur Abraham. Genèse 12, verset 19. On lui dit, pourquoi as-tu dit, c'est ma sœur? Aussi l'ai-je pris pour ma femme. Maintenant voici ta femme, prends-la et va-t'en. Pharaon donna ordre à ses gens de le renvoyer, lui et sa femme, avec tout ce qui lui appartenait. Pharaon pose la question à Abraham. Pourquoi tu as fait cela? Commençons même au verset 18. Alors Pharaon appela Abraham et dit, qu'est-ce que tu m'as fait? Pourquoi m'as-tu déclaré que c'était ta femme? Pourquoi ne m'as-tu pas déclaré que c'était ta femme? Pourquoi as-tu dit, c'est ma sœur? Aussi l'ai-je pris pour ma femme. Maintenant voici ta femme, prends-la et va-t'en. Abraham avait peur. Abraham avait peur en venant en Égypte que lorsque les Égyptiens verraient la beauté de Saraï, et sachant que Saraï est la femme d'Abraham, ils voudraient récupérer cette jeune dame, et pour la récupérer, ils vont tuer Abraham. Alors Abraham dit, fais-toi passer pour ma sœur, que tout le monde sache que tu es ma sœur. Lisons-le dans Genèse 12, verset 10. Il y eut une famine dans le pays, et Abraham descendit en Égypte pour séjourner car la famine était très grande dans le pays. Comme ils étaient près d'entrer en Égypte, il dit à Saraï, sa femme, « Voici, je sais que tu es une femme belle de figure. Quand les Égyptiens te verront, ils diront, c'est sa femme. Ils me tueront et te laisseront la vie. Dis, je te prie, que tu es ma sœur, afin que je sois bien traité à cause de toi et que mon âme vive grâce à toi. » Abraham a peur des Égyptiens. Alors il propose à sa femme, « Fais-toi passer pour ma sœur. » Ce qui n'est pas forcément faux parce que Saraï était sa demi-sœur. « Fais-toi passer pour ma sœur, afin qu'on m'épargne, qu'on ne me fasse pas du mal et que je vive grâce à toi. » La crainte des hommes tend un piège. Rappelez-vous que quand Abraham va sortir de l'Égypte, Abraham va sortir avec des richesses et Abraham va sortir avec Agar. Agar avec qui il aura un enfant Ismaël et qui va devenir l'ennemi d'Israël. Le péché, le mensonge, le péché n'a jamais été quelque chose de bénéfique. Abraham voulait se protéger. Il avait peur des autres Alors il a vécu dans le mensonge. Il a fait passer sa femme pour sa sœur, pour qu'on le protège lui. Mais malheureusement, ça va sortir avec des richesses et Agar, qui va devenir une source de problèmes pour le peuple d'Israël. Parce que de Agar va sortir Ismaël. Et Ismaël va combattre Israël jusqu'à aujourd'hui. Attention mon frère, attention ma sœur. N'ayons pas la crainte des hommes, mais soyons respectueux des hommes en leur disant, nous ne faisons pas telle chose parce que ça fait partie de nos convictions. Peut-être qu'ils vont s'énerver. Peut-être qu'aussi ils vont nous apprécier parce que nous aurons exprimé une force de caractère. Mais l'un ou l'autre, nous n'avons pas à paniquer. Parce que Dieu est avec nous. Celui qui marche avec Dieu, Dieu le protège. Isaac aussi va faire la même chose. Dans Genèse 20, verset 2. Genèse 20, verset 2. Commençons. Non, je me suis trompé de verset. Lisons plutôt Jean 12. Lisons plutôt Jean 12, verset 42 à 43. Je m'excuse. Jean 12, verset 42 à 43. Jean 12, verset 42 à 43. Les hommes et les femmes, à l'époque de Jésus, qui vont faire la même chose qu'Abraham, qui vont faire la même chose que Saül. Jean 12, 42 à 43. Cependant, même parmi les chefs, plusieurs crurent en Jésus. Mais à cause des pharisiens, ils n'en faisaient pas l'aveu, dans la crainte d'être exclus de la synagogue, car ils aimèrent la gloire des hommes plutôt que la gloire de Dieu. Parmi les pharisiens, certains ont reconnu en Jésus-Christ le Messie. Ils ont certainement étudié les Écritures. Ils ont certainement étudié le ministère de Jésus. Et ils ont vu que en Jésus-Christ, il n'y a pas de fraude. Ce que Jésus-Christ dit, ce que Jésus-Christ fait, ce sont des choses qui avaient été promises dans l'Ancien Testament. Ce sont des promesses qui se sont accomplies dans la personne de Jésus-Christ, des promesses de l'Ancien Testament. Ils ont étudié ça, ils ont vu. Peut-être qu'ils étaient un peu perplexes, peut-être qu'ils étaient encore hésitants. Mais au fond d'eux, ils savaient que Jésus-Christ est vraiment le Messie que Dieu avait envoyé. Mais parce qu'ils avaient peur qu'on les chasse des synagogues, qu'on les excommunie, qu'on les rejette, qu'ils perdent leur source de revenus, parce qu'ils avaient peur qu'on les enlève de leur fonction de pharisiens, alors ils ont préféré se taire. Ils ont préféré la gloire des hommes plutôt que la gloire de Dieu. Et aujourd'hui, nous avons ce genre de cas. Et en fait, en d'autres termes, ils ont voulu faire plaisir aux hommes plutôt que de faire plaisir à Dieu. Ils ont plutôt suivi les commandements des hommes plutôt que les commandements de Dieu. Il ne faut pas que ce soit ainsi pour chacun d'entre nous, vous qui nous écoutez en ce moment. Ce que Jésus-Christ nous demande de faire dans la vie ne fera pas toujours plaisir aux autres. De marcher dans la sanctification, de marcher dans la crainte, de marcher dans la pureté, dans la sanctification dans le nom de Jésus-Christ, en rejetant l'impudicité, en rejetant la fornication, en rejetant l'adultère, en rejetant le vol, la cupidité, le meurtre, ça ne fera pas plaisir aux autres. Mais la bonne nouvelle est que nous ne sommes pas les premiers à vivre ce genre de choses, de situations. Les autres qui ont vécu cela, Dieu les a protégés, Dieu les a gardés. Hébreux 6, verset 12 nous dit, « Imitez ceux qui, ayant la foi et la persévérance, ont hérité les promesses de Dieu. » Pour hériter les promesses de Dieu, il faut avoir la foi. La foi vient de la parole de Dieu. Persévérer dans cette foi et on obtient les bénédictions de Dieu. Nous ne sommes pas là pour faire plaisir aux hommes. Nous ne sommes pas là pour faire plaisir au pasteur, à l'archevêque, au pape ou je ne sais pas à qui. Nous sommes là pour marcher selon la volonté de Christ. Et si nous ne marchons pas selon la volonté de Dieu, alors nous aimons la gloire des hommes plus que la gloire de Dieu. Peut-être que ces hommes, ces pharisiens, discutaient certainement entre eux. Non, mais vous voyez pas, vous vous rendez pas compte, la Bible, les Écritures de l'Ancien Testament disent, Jésus a dit, Jésus a fait, mais c'est conforme à ce qui avait été promis dans l'Ancien Testament. Alors, certainement d'autres tranchaient, non, ce n'est pas comme ça. C'est un païen, c'est un rebelle, et quiconque va le reconnaître comme Messie sera exclu des synagogues. Vous entendez? Alors, ils se sont dit, oh, j'ai une femme, j'ai des enfants. Si je me fais exclure de la synagogue, je n'aurai plus de salaire, je n'aurai plus mon commerce, je ne pourrai plus vendre, je vais perdre mes titres, je vais perdre mes parcelles, je vais perdre mon autorité, je vais perdre mon siège dans le Sanhédrin. Ah, bon, après tout, c'est le problème de Jésus, hein. S'il est le Messie, à qui le fasse connaître. Et paf, automatiquement cette personne se fait piéger par le diable. Pourquoi? Parce que elle va décider indirectement de la mort de Jésus-Christ. Mon frère, ma sœur, il ne doit pas en être ainsi pour nous. Jamais Jésus-Christ ne va nous abandonner. Je disais dernièrement à un cousin dans la famille, je dis, nous devons développer le caractère de Christ en nous. Nous devons développer ce caractère qui puisse, nous pouvons dire aux autres, non, nous ne ferons pas ça. Mais avec politesse, avec gentillesse, avec amour, mais au moins il sent que nous sommes fermes et que nous ne vivrons pas dans le péché pour faire plaisir aux gens. Pour faire plaisir aux gens. Nous n'allons pas appliquer les coutumes dans notre marche chrétienne. Pas parce que X a dit que je dois forcément faire. X peut me proposer quelque chose de bien, mais je vais adapter cette chose-là pour ne pas le vexer, et marcher conformément à la parole de Dieu. Et si X me met dans une situation où il me demande de choisir entre Dieu et lui, c'est simple, je vais choisir Dieu. Mon frère, ma sœur, au moment où nous sommes en train de finir ce message d'aujourd'hui, avez-vous la crainte de Dieu ou avez-vous la crainte des hommes? Aimez-vous Dieu plus que les hommes ou aimez-vous les hommes plus que Dieu? Je ne suis pas là pour vous juger, mais ce message s'adresse à ceux et à celles qui, à cause de la crainte des hommes, ont abandonné Dieu dans certains domaines. Et Dieu vous dit, c'est un piège qu'on est en train de vous tendre. Revenez sur le droit chemin. Revenez à Jésus-Christ et marchez conformément à sa parole. Si c'est cela votre désir, si c'est cela votre prière, baissez simplement la tête dans la prière et répétez ces simples mots après moi. Dites, Père éternel, au nom de ton Fils Jésus-Christ et ton message, j'ai entendu ton appel. Et je viens devant toi te demander pardon. Pardon parce que j'ai eu la crainte des hommes plutôt que la crainte de Dieu. J'ai aimé la gloire des hommes plutôt que ta gloire à toi. Et je te demande pardon. Purifie-moi avec ton sang. Lave-moi avec ton sang. Au nom de ton Fils Jésus-Christ, je crois et je confesse que maintenant, je suis pardonné, purifié et que je prends un nouveau départ avec Jésus-Christ. Et je m'engage pleinement à craindre Dieu plus que les hommes. Au nom de ton Fils Jésus-Christ, j'ai ainsi prié. Amen. Si vous avez fait cette prière, croyez que par la foi, Dieu vous a entendu. Je suis Raphaël Mambou et le nom de cette émission est Venez à Jésus. Nous nous retrouvons la fois prochaine, toujours sur le même thème, le roi Saül. Que Jésus continue de vous bénir, que Jésus continue de vous garder. À la fois prochaine. Amen.
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2: Donc l'ecclésiologie, on avait abordé l'introduction la dernière fois. Nous avions dit que l'Église, c'était d'abord le reste d'Israël, c'était au départ le reste d'Israël, nation sainte, sacerdoce royal. Et il nous faudrait évoquer ici le texte de Jean 11, verset 52, où vous vous en souvenez, Caïphe, propose que Jésus soit sacrifié au l'intérêt général, pourrait-on dire, n'est-ce pas ? Il est avantageux qu'un seul homme meure et que tout le peuple ne meure pas, que les Romains ne viennent pas détruire notre nation. Et Jean nous dit que, parlant ainsi, Caïphe prophétisait, parce qu'il a prophétisé que Jésus mourrait non seulement pour le peuple, ça veut dire pour le peuple d'Israël, mais pour réunir en un seul corps tous les enfants de Dieu dispersés. En fait, nous avons là ici la mission de Jésus. La mission de Jésus en tant que Messie, c'est rassembler en un seul corps d'abord les brebis perdues de la maison d'Israël. Et nous nous situons là dans la perspective de la vision prophétique. La vision prophétique a un double, comment dirais-je, un double aspect. Le premier, c'est que le péché du peuple d'Israël entraîne son exil et sa dispersion. Donc, l'exil et la dispersion ont une valeur négative. Mais Dieu promet que dans sa grâce souveraine, au temps de la fin, il rassemblera son peuple à nouveau dans la terre promise. Et à l'époque de Jésus, contrairement à une apologétique un peu courte qu'on trouve parfois dans certains milieux chrétiens, la majorité du peuple d'Israël vivait en dehors de la terre d'Israël. La majeure partie du peuple d'Israël, du peuple juif, était dispersée dans la diaspora. Et Jésus considère sa mission comme un appel au retour, au sens hébraïque du terme, la tshuva, c'est-à-dire la repentance, le retour spirituel à Dieu, lequel entraîne un retour géographique. Si le peuple juif s'était repenti, il aurait été rassemblé des quatre coins de la terre. Et nous trouvons donc des paroles, comme celles que nous citions la dernière fois, « Je n'ai été envoyé qu'aux brebis perdues de la maison d'Israël pour les rassembler, en quelque sorte. » Ou bien encore, le fait que Jésus aille vers les pécheurs, les prostituées, les publicains, c'est parce que ce sont les brebis perdues de la maison d'Israël. Quand Zachée se repent, Jésus dit de lui, « Le salut est entré dans cette maison, car cet homme est aussi un fils d'Abraham. » Par conséquent, il est ramené. Jésus est le bon berger qui abandonne les 99 brebis qui sont déjà dans la bergerie pour aller chercher l'unique brebis qui s'est égarée, le publicain, la prostituée, le pécheur, etc. Donc ici, l'Église, c'est vraiment le rassemblement. C'est le contraire de la diaspora. C'est le grand rassemblement eschatologique. Et Jésus donc parle aussi en ces termes le jour des rameaux. Combien de fois, dit-il à Jérusalem, j'ai voulu rassembler tes enfants, comme une poule rassemble ses poussins sous son aile, et vous ne l'avez pas voulu. D'où le mot ecclésia, appelé hors d'eux. Donc l'Église, c'est le rassemblement, appelé hors du monde, et rassemblé donc autour du Seigneur glorifié et ressuscité. Alors, bien sûr, à cette Église juive au départ, par la pure grâce de Dieu, des membres des nations sont invités à se joindre parce qu'Israël, justement, ne l'a pas voulu. Comme dit l'apôtre Paul, leur faux pas a été la richesse des païens. Car par leur faux pas, l'Église s'est ouverte aux non-juifs, alors qu'au départ, elle n'était que la fin de cette grande diaspora, à la fois spirituelle et géographique, auquel déjà le peuple juif était soumis. Et alors, nous voyons qu'à partir de là, nous aurons l'occasion de revenir là-dessus, l'Église apparaît comme étant séparée du monde, appelé hors du monde, hors des nations, n'est-ce pas ? Et composé à la fois des églises locales et de l'Église universelle. Les membres de l'Église sont appelés frères. Le mot chrétien est un sobriquet qui avait été donné aux frères au départ, à Antioche. D'ailleurs, il semble bien que ce mot concernait davantage les non-juifs, les chrétiens non-juifs, que les chrétiens juifs, n'est-ce pas ? Nous entendons aussi parler de la secte des Nazaréens. Paul est accusé d'être le chef de la secte des Nazaréens par le grand prêtre au moment de son procès. Tout à fait intéressant de noter qu'aujourd'hui, en hébreu moderne, reprenant l'hébreu de la Mishnah, chrétien se dit Notsri, Nazaréen littéralement, n'est-ce pas ? Et nous savons qu'il existait jusqu'au IVe siècle, au moins, un groupe que l'on appelait dans l'Église les Nazaréens, n'est-ce pas ? Qui étaient les chrétiens juifs, qui avaient gardé un certain nombre de coutumes juives et qui petit à petit ont été rejetés de la grande Église pour, en fin de compte, être persécutés par elle. Donc ici, différents noms, mais les frères au départ, simplement. C'est-à-dire, il y avait là une grande insistance sur le fait que ce qui faisait l'Église, c'était la koinonia, la communion, le partage. Et il est tout à fait intéressant de noter que l'essentiel, l'acte essentiel de la communion, où se concrétisait la communion fraternelle, se prenait autour d'un repas. Le repas dit du Seigneur, qui rappelait la dernière scène et la mort et la résurrection de Jésus. Détail qui, pour nous occidentaux, n'a pas une grande signification, qui en avait énormément pour les Juifs du premier siècle. Manger avec quelqu'un, en effet, c'était quelque chose qui était riche d'une grande, grande signification. Partager le même pain, tremper son pain dans le même plat, comme c'était la coutume en ce temps-là, n'est-ce pas ? C'était manifester une profonde communion. C'était manifester essentiellement la réconciliation, le pardon. Et souvent, comme encore aujourd'hui chez les Arabes, les tribus arabes, n'est-ce pas ? Une dispute qui a été réglée se conclut par un repas de réconciliation. C'est le cas chez les Arabes, des tribus qui ont guerroyé les unes contre les autres, quand elles règlent leurs différends, se retrouvent pour manger ensemble. N'est-ce pas ? Et là, quand on a mangé ensemble, on est frères, c'est fini, tout est réglé, tout est oublié, c'est terminé. Hein ? On retrouve aussi ça dans la Bible, n'est-ce pas ? Par exemple, au moment où Laban et Jacob se séparent, après avoir réglé leur querelle, n'est-ce pas ? Eh bien, ils prennent un repas ensemble. Quand le fils prodigue revient, le père fait un festin, il invite tous les voisins et les amis pour que tout le monde sache qu'il y a eu réconciliation. N'est-ce pas ? Et alors ici, le fait que la communion, la koinonia, se manifeste autour d'un repas, eh bien, montre ce que doit être la nature de cette communion fraternelle. Donc, communion, pardon, réconciliation, avec le Seigneur d'abord, bien sûr, et ensuite les uns avec les autres. Le repas du Seigneur était réconciliation. Nouvelle alliance en son sang. Réconciliation avec Dieu. Et par conséquent aussi, réconciliation les uns avec les autres. Repas signifie aussi que les différences humaines s'estompent. Il n'y a plus ni juif ni grec, ni homme ni femme, ni esclave, ni homme libre, dira l'apôtre Paul. Et là, il y a une parfaite égalité, n'est-ce pas ? La prévenance mutuelle, le service mutuel, pas? Dans les repas de fête, n'est-ce pas? Chacun servait son voisin. Il lui disait, fais-moi l'honneur de te servir, de me permettre de te servir, n'est-ce pas? Alors voyez-vous, nous avons perdu, nous, occidentaux, nous avons perdu de vue cette symbolique très riche. Et souvent, il y a un ritualisme qui s'est substitué à toute la symbolique qu'il y a justement dans cette vision des choses. Il y a ensuite le sacramentalisme catholique qui a complètement défiguré l'acte essentiel du culte chrétien, n'est-ce pas? Mais en tout cas, ici, ce qui est à noter, c'est cette fraternité très grande qui est symbolisée par le repas. Autre nom qui est donné aux membres de l'Église, les croyants. Sous-entendu, les croyants en Jésus. Également les saints. Et là aussi, il y a beaucoup d'idées fausses. Saints, dans notre langage moderne, qui est tributaire de toute la vision catholique, n'est-ce pas? C'est au sein des membres de l'Église, un individu ou des individus particulièrement avancés spirituellement, qui ont fait des choses extraordinaires sur le plan spirituel, qui sont des hommes et des femmes hors du commun, dont l'exemple peut être édifiant pour toute l'Église, et qui de ce fait ont acquis une qualité, des mérites, qui font qu'ils sont dignes d'être appelés saints, avec tout ce que dans l'Église catholique, cela comporte aussi en arrière-plan. C'est-à-dire possibilité d'intercession pour les vivants, possibilité d'avoir recours à eux, n'est-ce pas, dans certains domaines. Il est bien évident, quand nous lisons l'Écriture, que le mot « saint » ne correspond en aucune manière avec cette vision-là. En fait, le mot « saint » est un synonyme pour « frère ». Ce que nous appelons les chrétiens, la Bible les appelle les saints. Saint, au sens hébraïque du terme, c'est-à-dire séparé du monde, n'est-ce pas? Ce qui est le sens du mot Église, c'est logique. Si l'Église est la communion de tous ceux qui sont appelés hors du monde, si l'Église est la communion de tous ceux qui sont séparés du monde, alors ceux qui sont séparés du monde sont les saints, les séparés, tout simplement, n'est-ce pas? Plutôt que de dire les saints, disons les séparés. Si on veut prendre le sens étymologique du mot. Autre désignation des membres de l'Église, les élus. Les élus, ceux que le Seigneur a connus de toute éternité et qui ont ainsi été mis à part par Dieu et ont répondu à son appel pour devenir héritiers du salut au dernier jour. Élus et scellés en vue du salut. Bon, c'est encore un de ces mots qui sont piégés, le mot « élu ». Parce que là, nous n'avons non plus affaire à l'Église catholique, mais ici à la théologie calviniste que nous avons vue, sur laquelle le Seigneur, dans sa souveraineté, élit pour le salut ou pour la perdition des hommes. Dans sa souveraineté totale, certains sont de toute éternité prédestinés au salut, et ce sont les élus, et les autres sont de toute éternité prédestinés à l'enfer, sans qu'ils n'y puissent rien, sans qu'ils aient eu en rien la possibilité de choisir. Quand la Bible nous parle des élus, elle nous parle autrement. Des élus, ce sont d'abord ceux qui ont entendu l'appel de Dieu et qui ont répondu. Et ils ne sont élus qu'à partir du moment où ils ont répondu à l'appel de Dieu. Avant, ils ne sont pas élus. Mais quand ils répondent à l'appel de Dieu, ils sont élus, en ce que maintenant, ils vont devenir héritiers du salut. Ils ne sont pas encore en possession du salut. Mais ils sont mis à part par Dieu. Et ce faisant mis à part, ils sont destinés, prédestinés, dira l'apôtre Paul, à hériter du salut au dernier jour. Ça veut dire qu'ils sont, si vous voulez, comme, je ne sais pas moi, dans une antichambre qui va leur donner accès sur... Eh bien, la chambre elle-même, quoi. Alors, voyez-vous, les mots sont piégés. C'est pour ça que c'est très difficile ici de voir exactement. Autre mot employé pour désigner les chrétiens, les disciples. Les disciples, les talmidim, n'est-ce pas ? C'est-à-dire, le talmid, c'est celui qui a été l'objet du Talmud, n'est-ce pas ? C'est la même racine. Ça veut dire de l'enseignement. Du verbe l'ilmod ou l'élamed au piel, n'est-ce pas, qui est une forme différente du temps hébraïque. Enseigner. Les disciples, ce sont ceux qui sont enseignés, qui se sont laissés enseigner. Et enseigner au sens profond biblique du terme, c'est-à-dire qui sont devenus fils. Car quand on enseigne quelqu'un, on en fait un fils, en quelque sorte. Et dans le Talmud, nous avons cette parole, celui qui enseigne une parole de Dieu au fils de son prochain, cela lui est imputé comme s'il avait lui-même engendré. Et c'est pourquoi les disciples des rabbins sont souvent appelés des fils. Par exemple, ceux qui étaient autour d'Élie et d'Élisée, les prophètes qu'ils étaient, Élie et Élisée, leurs disciples sont appelés les fils des prophètes. Alors quand nous disons ça, évidemment, avec notre esprit d'occidental, nous disons, tiens, ils avaient pour père des prophètes, rien à voir. C'était les disciples des prophètes, tout simplement, au sens hébraïque du terme. Jésus, par exemple, parle aux pharisiens, vous savez qu'il accuse de chasser les démons par le prince des démons, Belzébul, et Jésus dit... Si je chasse Belzébul par le prince des démons, si je chasse les démons par Belzébul, vos fils, par qui les chassent-ils ? Non pas vos enfants, mais vos disciples. Vos disciples, par qui les chassent-ils ? C'est pas ? Le fils, c'est donc le disciple. Pourquoi ? Parce que cela vient de la racine bait, livnot, n'est-ce pas ? C'est-à-dire construire, bâtir. Le fils, eh bien, c'est quelqu'un qui est construit, qui est modelé, qui est façonné à l'image du père. Adam, âgé de plus de 100 et quelques années, engendra un fils à son image, à sa ressemblance. Pourquoi ? Parce qu'Adam lui-même, il est fils de Dieu. Il est l'image de Dieu. Il est construit, il est façonné, il est formé à l'image de Dieu. Donner la vie à un enfant... C'est transmettre son image à l'enfant. C'est le bâtir, c'est le construire, c'est le façonner. Or, construire un enfant dans la pensée biblique, c'est plus que ce que nous entendons nous par construire, par un enfant. C'est aussi l'éducation. Et voyez-vous, il y aurait beaucoup de choses à dire aussi sur, là je fais une petite digression, sur la manière moderne de voir les choses, l'éducation, où... On n'a plus affaire à des parents, mais on a affaire à des géniteurs, n'est-ce pas ? Des gens qui se contentent de donner la vie biologique, puis ils ne s'inquiètent plus ensuite de leurs enfants. On est père au sens biblique du terme, à partir du moment où on construit ses enfants. Et on les construit comment ? Eh bien, en leur donnant le pain. Le pain, c'est la vie. L'enfant, le jeune enfant, il a besoin de se construire et se bâtir par le pain. Et le père digne de ce nom, il dresse pour ses enfants une table sur laquelle il place le pain. Le pain grâce auquel l'enfant va se construire, se bâtir. Et ce faisant, donnant son pain, il donne sa vie. Car le pain, le père, comme nous le voyons dans la Genèse, l'a gagné à la sueur de son front, par sa peine, son labeur. Et il donne ce pain à ses enfants. Seulement, la table, ce n'est pas simplement la table sur laquelle il y a le pain d'en bas. Car l'homme ne vit pas seulement de pain, mais il vit aussi du pain du ciel, qui est la parole de Dieu. Et sur la table, le Père place non seulement le pain de la terre, mais il doit placer aussi le pain du ciel. Vous vous souvenez de ce que nous a dit dans le Shema, Shema Israël ? Ces commandements que je te prescris aujourd'hui, tu les enseigneras à tes enfants. Tu leur en parleras quand ? quand tu seras à table. Et de là, dans la tradition juive, on déduit qu'il y a sur la table deux pains. Le pain de la terre, pour la nourriture du corps, et le pain du ciel, pour la nourriture de l'âme. Rabbi Ishmael disait, si deux ou trois sont à table, et qu'on n'a pas à table parlé de la parole de Dieu, ces deux ou trois, c'est comme s'ils avaient mangé à la table des démons. Mais si deux ou trois sont à table, et que l'on a parlé de la parole de Dieu, c'est comme s'ils avaient mangé à la table de Dieu lui-même. Voyez-vous, tu leur en parleras quand tu seras à table. Or, à partir de là, si vous voulez, on constate une chose, la tradition juive. C'est que tous les pères ne sont pas capables d'aller bien loin dans l'enseignement de la parole de Dieu. Alors, le rabbin prend la relève, si j'ose dire. Et le rabbin qui enseigne la parole de Dieu au fils de son prochain est considéré comme s'il les avait lui-même engendrés. Par exemple, Paul dira aux Corinthiens, « Quand bien même vous auriez 10 000 mètres, vous n'avez qu'un seul père. Car c'est moi qui vous ai engendré, c'est-à-dire c'est moi qui vous ai annoncé la parole de Dieu pour la première fois, c'est moi qui vous ai amené à la nouvelle naissance, je suis votre père spirituel. » Quand il renvoie Onésime à Philémon, il dit, « Je te renvoie, Onésime, mon enfant, que j'ai enfanté dans les chaînes, et qui m'est devenu cher maintenant comme mes propres entrailles, comme un enfant. » À Timothée, il dit, « Toi, mon enfant, n'est-ce pas ?» Et c'est la raison pour laquelle, dans la tradition juive, n'est-ce pas, les disciples avaient pour leur maître, pour leur rabbi, le respect qu'un enfant a vis-à-vis de son père. Et en même temps, donc, la soumission qu'un enfant vis-à-vis de son père. Alors, nous voyons aussi une chose tout à fait intéressante dans ce domaine-là, c'est que les bâtis, les enfants qui étaient construits par la parole de Dieu, formaient une maison spirituelle. Et voyez-vous, dans l'hébreu, quand on retraduit le Nouveau Testament en hébreu, il y a des choses qui apparaissent qui autrement sont incompréhensibles. Comme des enfants nouveau-nés, dira l'apôtre Pierre. Désirez le lait spirituel et frais de la parole de Dieu. Après que vous aurez goûté combien le Seigneur est bon. Et après, il dit, construisez-vous. Édifiez-vous, construisez-vous. Tid banu, en hébreu, la même racine que le fils. Le fils qui, comme un enfant nouveau-né, boit le lait spirituel et frais de la parole de Dieu, et qui, se faisant, se construit, s'édifie, devient un talmide. Et ensuite, l'ensemble des talmidim, ou des banim, n'est-ce pas, forme une bait, un temple spirituel, parce qu'ils sont devenus des pierres vivantes. Voyez-vous, il y a tout un jeu de mots ici qui nous montre ce qu'est l'Église. Et voyez-vous, on ne peut pas comprendre l'Église sans passer par Israël. Et s'il y a une telle pagaille en ce qui concerne la vision de l'Église dans le christianisme aujourd'hui, c'est parce qu'on n'a pas du tout la vision de ce qu'était justement celle des rabbins et celle de Jésus, celle des apôtres automatiquement. Car l'Évangile s'inscrit dans une culture, n'est-ce pas ? L'incarnation, ça va jusque-là. L'incarnation, c'est que Jésus est né, donc, juif, donc sous la loi, comme dit l'apôtre Paul, né d'une femme, né sous la loi. Ça veut dire dans une culture. Et vous savez, il y a beaucoup de discussions actuellement sur l'inculturation dans le christianisme. On va même jusqu'à essayer d'associer le christianisme avec les cultures africaines ou autres, n'est-ce pas ? Je suis désolé, il y a une seule culture qui est sanctifiée, si j'ose dire, par la parole de Dieu, c'est la culture hébraïque. Jésus a choisi de s'incarner dans celle-là. Pas de ma faute, c'est pas moi qui l'ai choisi. Mais c'est comme ça. Et il nous faut automatiquement revenir là, comme le disait fort bien le rabbi Simcha Perlmutter, qui avait cru en Jésus, quand il disait avec justesse, « Vous, les Occidentaux, vous avez occidentalisé le Christ. » Vous l'avez occidentalisé. Et en même temps, bien, il y a une perte de substance. C'est évident. Donc ici, fils construit, bâti. Vous aurez remarqué combien Jésus souvent enseignait pendant les repas. Quand il était à table avec, dans la maison de Lévi, il était à table, un pharisien qui l'avait invité, etc. Et soudain, quelqu'un fait une réflexion et hop, Jésus donne un enseignement. Et puis évidemment, il y a l'enseignement pendant le dernier repas, le repas de Pâques, n'est-ce pas? Tout le grand discours d'adieu qu'on trouve chez Jean, chapitre 14 jusqu'à 17, qui est, on pourrait appeler, je mets le terme entre guillemets, n'est-ce pas, le catéchisme supérieur de Jésus. Non plus le lait, mais la nourriture solide, ce qu'il ne pouvait pas dire au monde. Il ne parle plus au monde, dit Jean. Il parle aux siens, il parle à ses disciples, il parle à ceux qu'il a construits pendant 3 ans. Et qui maintenant, parce qu'ils sont construits solidement, vont pouvoir être les piliers, les colonnes sur lesquelles va s'appuyer l'édifice. Or, l'Église, dit l'apôtre, c'est la colonne et l'appui de la vérité. Donc, il faut, comme nous voyons dans Éphésiens, qu'elle soit un édifice solidement coordonné, qui forme un assemblage solide qui est bien charpenté, pour pouvoir justement résister dans tous les temps difficiles qui peuvent venir. Et cette force, nous est-il dit, elle la tire de la force de chacune des parties qui la composent, dit Éphésiens 4. Donc chacun doit être affermi, chacun doit être un disciple au sens profond du terme, chacun doit être un construit, un bâti. Et quand nous parlons d'enfants de Dieu, nous disons exactement la même chose que disciples. Fils et fille, n'est-ce pas? C'est la même chose que disciples. Ceux qui ont été bâtis, construits. Et finalement, dans la vision juive, n'est-ce pas, il y a 3 étages. 3 étages de construction. Le premier étage, qu'on pourrait appeler la maison familiale. Là, il y a la table de famille, nous l'avons vu tout à l'heure, n'est-ce pas? Et le Père, il met sur la table le pain de la terre et le pain du ciel. D'où la prière que Jésus enseigne aux siens, n'est-ce pas, qu'on peut traduire littéralement ainsi, qui est mal traduite en général. Donne-nous aujourd'hui le pain venant. Le pain venant. Alors, il faudrait traduire en hébreu, ça, comme toujours, n'est-ce pas? Le pain à venir. Qui est une abréviation que les Hébreux comprenaient bien, le pain du monde à venir. Et là aussi, il faut comprendre la mentalité culture hébraïque. Il y a 2 mondes, à Olam Hazé, ce monde-ci, et à Olam Abba, le monde qui vient. Et même ça, nous ne pouvons pas comprendre bien parce que nous avons l'esprit déformé par la philosophie grecque. Et jusqu'à la philosophie de Kant, n'est-ce pas? Ça veut dire qu'il y a une dichotomie, il y a une séparation entre le monde d'en bas et le monde d'en haut. Il y a une séparation infranchissable entre l'esprit et la matière. Il y a une séparation infranchissable entre le temps et l'éternité. Ça, nous baignons dans cette culture-là, sans même nous en rendre compte. Et ceux qui ont traduit le Nouveau Testament en grec, qui ont traduit les paroles de Jésus en grec, où le Saint-Esprit qui les a conduits avec beaucoup de sagesse. Car s'ils avaient retranscrit directement l'expression « le monde qui vient », alors le contresens pour les Grecs aurait été encore beaucoup plus grand. C'est-à-dire qu'il y a ce monde-ci, et un jour il y aura, au-delà de la terre, un monde tout à fait différent. Un monde des purs esprits, désincarnés, etc. Or, quand le juif dit « Aolam Abba », il entend quelque chose de tout à fait différent de ça. Le « Aolam Abba », c'est le même monde. C'est le monde dans lequel nous sommes, mais transfiguré, transformé. C'est le même monde. C'est le monde dans lequel nous sommes, mais transfiguré, transformé.

Mais c'est notre temps qui est à l'infini, à la fois dans le passé et dans le futur, le temps qui ne finit jamais, n'est-ce pas? Alors, l'Écriture dit le pain venant, le pain à venir, le pain du monde à venir. Ça veut dire cette réalité nouvelle du royaume de Dieu, du royaume messianique, qui n'est pas accessible à l'homme aujourd'hui à cause du péché. Mais ce pain du monde à venir que nous mangerons un jour, le pain de vie, le pain qui nous permet de vivre éternellement, comme dit Jésus, celui qui me mange vivra éternellement, celui qui mange de ce pain-là vivra éternellement, par une pure grâce de Dieu. Les enfants de Dieu peuvent aujourd'hui, ça veut dire aujourd'hui, dans ce monde-ci, dans ce temps-ci, recevoir déjà le pain du monde à venir, le pain de la vie éternelle. Et nous prions, Seigneur, donne-nous aujourd'hui, dans notre aujourd'hui limité, le pain du monde à venir. Et le pain du monde à venir, c'est à la fois ici la parole de Dieu, la manne céleste, et puis c'est aussi celui qui se donne à manger, celui qui a dit « ceci est mon corps », celui qui mangera de ce pain, celui qui me mange vivra éternellement. Chaye olam, n'est-ce pas ? La vie éternelle. Et très justement, les auteurs du Nouveau Testament traduisent le Aolam Abba par l'expression la vie éternelle. La vie éternelle, c'est qu'ils te connaissent. Quand on retraduit en hébreu du Aolam Abba, Zela Kirotra. Alors, la table familiale, il y a assez de pain. Et puis, il y a ensuite, on pourrait dire, la maison nationale. C'est le Beth Amidrash, le Beth Asefer. L'endroit où on étudie le Asefer, le livre. Le livre, le pain de vie, la Torah, la synagogue. Et là, on vient, on mange un festin spirituel. On mange trois fois par jour, comme on mange, n'est-ce pas, le repas de la terre. On mange une leçon, on apprend, on compte, n'est-ce pas. C'est faire, c'est les sapères, c'est compter, n'est-ce pas. Le livre, c'est quelque chose qu'on compte. Et alors, c'est avec Jésus que cette notion de la bête à ses fers, n'est-ce pas, trouve son plein épanouissement. Parce que nous avons une deuxième table. La table sur laquelle il y a un seul pain, qui est à la fois pain de la terre et pain du ciel. C'est le pain de la terre, n'est-ce pas? Jésus prit du pain, mais il dit « ceci est mon corps qui est donné pour vous ». À la fois image, que nous sommes à la fois du ciel et de la terre, donne-nous le pain aujourd'hui, le pain du monde à venir. Le pain du monde à venir, c'est lui-même. C'est plus encore que la parole, comme dans la synagogue juive, c'est lui-même, qui vient au travers du livre, bien sûr. Il n'est connaissable qu'au travers du livre. Mais il se donne à manger. Celui qui me mange, dans la foi, par la foi, vivra par moi. Et puis enfin, il y a la maison céleste. Et la maison céleste, c'est la table qui est devant l'Éternel, comme dit Ézéchiel dans le chapitre 47, ou David dans le psaume 23. Tu dresses une table devant moi, tu oins d'huile ma tête, ma coupe déborde. Le bonheur et la grâce m'accompagneront tous les jours de ma vie, et j'habiterai dans la maison de Dieu, la maison céleste, pour l'éternité. Pour l'éternité. Et là, c'est cette parole de Jésus, prenez, mangez, buvez, car je ne boirai plus du fruit de la vigne jusqu'à ce que j'en boive à nouveau avec vous dans le royaume de mon Père. Et cette fois-ci pour l'éternité.

0: la table, qui renvoie à la table céleste. Voyez-vous, c'est une construction à étages. Et finalement, la vision de l'Église dans, comment dirais-je, dans sa dimension verticale, c'est ça. Ça part de la cellule familiale, ça s'étend à la communauté locale, ça, et puis ça se transcende, si vous voulez, dans la vision éternelle, hein, dans le royaume de Dieu. Alors ça, forcément, c'est quelque chose qui n'est pas obligatoirement visible à première vue. Et c'est pourquoi il est très important de rappeler ces choses, parce que finalement, sous les mots se cachent des réalités, mais, si vous voulez, les traductions, c'est obligatoire, ça ne peut pas être autrement, nous font perdre quelque chose d'important, tout un ensemble d'harmoniques, vous savez comme en musique, vous avez les harmoniques qui s'étagent sur plusieurs plans ainsi, et qui nous amènent à avoir une vue globale, une vue d'ensemble des choses. Car finalement, l'œuvre de Dieu, c'est toujours quelque chose de global. Nous sommes des gens qui disséquons, qui analysons chaque point, n'est-ce pas, séparés les uns des autres. Et l'œuvre de Dieu, c'est toujours un tout qui est en mouvement. C'est toujours en mouvement. C'est un mouvement. Et on a raison de dire, ça c'est le pentecôtisme qui avait raison de dire, de voir l'Église comme un mouvement, le mouvement de Pentecôte. On parlait du mouvement de Pentecôte. C'est vrai, ils avaient raison. C'est un mouvement. Ce n'est pas du tout quelque chose de statique. Et c'est pourquoi aussi l'Église était appelée, ou les chrétiens étaient appelés, la voix. Ceux de la voix. Hein? Par exemple, Paul dira dans son témoignage qu'il a cru persécuter, il a cru devoir persécuter ceux de la voix. Pierre, quand il est délivré miraculeusement de la prison, reçoit du Seigneur l'ordre d'aller annoncer au peuple toutes les paroles de cette voix. N'est-ce pas ? Et ça aussi, c'est quelque chose de tout à fait intéressant qu'on a du mal à comprendre, nous occidentaux. La voix, si on retraduit en hébreu, c'est la halakha. Du verbe la lechet, aller, marcher. Et ça, les juifs de cette époque-là, comme les juifs d'aujourd'hui qui ont un peu de culture, comprennent très bien. Vous savez, à la fin du Deutéronome, la Torah se termine ainsi. J'ai mis devant toi deux voies. La voie de la vie, la voie de la mort, la voie de la bénédiction et la voie de la malédiction. Choisis la vie pour que tu vives. Par conséquent, la Torah, marcher dans la Torah, marcher dans la voie de la Torah, c'est marcher dans la voie de la vie. Ne pas marcher dans la voie de la Torah, c'est marcher dans la voie de la mort. Et c'est toute la symbolique des deux voies qu'on trouve à la fois dans l'Évangile, aussi, n'est-ce pas ? Le chemin large, le chemin étroit, vous connaissez les paraboles de Jésus là-dessus. Ça. Et alors, il y a cette expression dans le judaïsme, s'attacher à la voie. S'attacher à la voie, ça veut dire prendre sur soi le joug des commandements. Marcher dans la Torah, dans la parole de Dieu. Prendre le joug des commandements. Et c'est une expression que Jésus emploie aussi. Prenez mon joug sur vous. Recevez mes instructions. Car je suis doux et humble de cœur et vous trouverez le repos de vos âmes. Marcher dans la voie, c'est donc quelque chose d'essentiel. Or, dans le texte du schéma que nous évoquions tout à l'heure, nous avons vu que le Seigneur dit « Tu enseigneras ces commandements à tes enfants. Tu leur en parleras quand tu seras à table. » Et là, c'est à table que tes enfants deviennent tes fils. Tu leur en parleras en marchant. Ou quand tu seras en voyage. On traduit parfois. C'est plus juste de dire en marchant. Alors, il y a deux significations à ça. En marchant, c'est-à-dire essentiellement quand on voyage, justement. Les rabbins voyageaient beaucoup avec leurs disciples. Et en marchant, tout en marchant, on parle. Ça sent moins long. Et de quoi va-t-on parler ? De la pluie, du beau temps ? Non, non. Quand on est juif, On parle des choses de Dieu. Tu leur en parleras quand tu marcheras. Vous avez remarqué le nombre de fois aussi que Jésus donne des enseignements pendant qu'il est en voyage. Jésus, comme les rabbins, a beaucoup voyagé. Pendant qu'ils étaient en chemin, soudain, ils rencontrent telle et telle situation. Pendant qu'ils marchaient, soudain, Jésus voit un figuier, etc., qui s'approche pour en prendre des fruits, puis bon, c'est l'occasion d'un enseignement. Pendant qu'ils étaient en chemin, quelqu'un se mit à dire telle et telle chose, et Jésus en enseigne des paraboles, etc. Et vous remarquerez dans l'Évangile le nombre de fois où cette expression revient pendant qu'ils étaient en chemin. Et puis, la halakha, c'est autre chose, la tradition juive. La halakha, c'est non seulement le fait de marcher dans les commandements, mais comment marcher dans les commandements. Ça veut dire, c'est l'interprétation des commandements. La Torah dit, tu travailleras 6 jours et tu te reposeras le 7e. Bon. Tu ne feras aucun ouvrage servile. Qu'est-ce que ça veut dire, aucun ouvrage servile? Est-ce que j'ai le droit d'allumer du feu? Est-ce que j'ai le droit de marcher? La Torah ne le dit pas. Il faut faire tout un travail d'exégèse pour essayer de comprendre comment, pratiquement, concrètement, nous devons marcher dans les commandements. Or, l'enseignement de Jésus, c'est la halakha de Jésus. Si on vous lisait le Talmud, vous voyez souvent « halakha de Rabbi Intel », de Rabbi aussi le Galiléen. « Halakha de Rabbi Tarfon sur tel et tel texte de la Torah. » Et toc. Et là, vous avez Jésus qui parle sur la montagne. Vous avez entendu qu'il a été dit. Alors là, c'est une traduction aussi fausse souvent. Mais moi, je vous dis. Ça veut dire, j'annule ce qui a été dit et moi, je vous dis autre chose. Ce qui est une absurdité, car Jésus dit exactement l'inverse. Il dit, je ne suis pas venu pour abolir, mais je suis venu pour accomplir. Celui donc qui supprimera un de ses plus petits commandements sera appelé le plus petit dans le royaume des cieux. Et Jésus, lui-même, qui dit de ne pas faire, ferait ce qu'il dit de ne pas faire. Non. Quand on retraduit en hébreu, c'est clair. Vous avez entendu qu'il a été dit aux anciens. Qui a ni omer lachem. C'est la même formule que les rabbins dans la halakha. Car moi, je vous dis, et non pas mais moi, je vous dis. Ça veut dire, voilà l'explication que je donne du texte. Vous avez entendu qu'il a été dit aux anciens. Tu ne tueras pas. Bon. Comment comprendre ce commandement? Comment le pratiquer concrètement? Comment marcher? Quel halakha pratique? Je vous dis que celui qui se met en colère contre son frère, bon. Celui qui lui dit raka, celui qui lui dit imbécile, etc. Bon. Voilà, ça c'est la halakha de Jésus, de Rabbi Yeshua de Nazareth. Et le Nouveau Testament se présente comme une halakha. Une voie. C'est la voie. Pas une voix parmi d'autres, comme il y a la voix de Rabbi Tarfon, de Rabbi Yossi le Galiléen, de Rabbi Rambam Ben Gamaliel, etc. Bon. C'est la voix, la halakha, la vraie, la juste, l'unique, celle que Jésus donne, parce qu'il est fils de Dieu. Alors, les croyants, les membres de l'Église sont ceux qui marchent dans la voie. Sont ceux qui marchent dans la voie qui a été définie par Jésus. Et Jésus souvent emploie cette parole de marché, cette image de marché. Si quelqu'un veut venir après moi, qu'il se charge de la croix, qu'il me suive. L'expression suivre Jésus sur le chemin. Bartimée qui suit Jésus sur le chemin. Jésus montre le chemin. Il est le chemin, il est la halakha, tiens. Il est le pain, nous l'avons vu tout à l'heure, il est le pain descendu du ciel, mais il est la voie, il est la halakha. Et Paul peut dire, soyez mes imitateurs, ce que vous avez vu en lui, et que vous voyez donc en moi, parce que je suis un imitateur du Messie.
1: Pratiquez-le, faites-le. Voilà la halakha
0: parfaite. Voilà la voie. Et là, on touche un point délicat. On touche un point délicat. Ça veut dire que l'Église
1: a un devoir
0: d'interprétation.
1: Un devoir d'interprétation de la parole.
0: La même parole. Et je dis, c'est très délicat parce que justement, d'ailleurs Jésus dit ça aux apôtres, ils ont le pouvoir de lier et de délier. Ça veut dire qu'ils ont le pouvoir dans le langage juif d'interpréter. Alors évidemment, ça s'applique seulement aux 12. Mais vous voyez qu'à partir de là, c'est une voie redoutable dans laquelle les catholiques s'engouffrent. Donc les successeurs des apôtres, les évêques, ont aussi le pouvoir d'interpréter. Non, seulement les 12, qui sont les 12 fondements. Les 12 fondements de l'Église. Ils ont le pouvoir d'interpréter, de donner la halakha, car la halakha, c'est l'interprétation. Ils ont le pouvoir de donner la halakha, justement, le délier, c'est donner la halakha. Pour l'Église, de tous les lieux, de tous les temps. Mais, à chaque génération, l'Église a des problèmes spécifiques qui surgissent en son sein, qui n'étaient pas connus avant, et qui d'ailleurs peut-être ne se reproduiront plus aux époques suivantes. Et les responsables de l'Église ont alors à faire un travail de halakha. On ne peut pas y échapper. Ça se fait automatiquement. Et naît alors une tradition. Et c'est pour ça que je dis que c'est redoutable. Alors, il y a deux positions en face de cette situation. Ou bien, on dit non, il n'y a pas de tradition, et on s'abuse soi-même. Prenons l'exemple, par exemple, du tabac. La Bible ne nous dit rien sur le tabac pour une raison très simple, c'est qu'à cette époque-là, ça n'existait pas. Bien, quand le tabac est apparu, l'Église a dû légiférer sur le tabac. Qu'est-ce qu'on fait? Et vous savez d'ailleurs que les réponses à ce niveau-là sont diverses dans l'Église. Le Seigneur laisse, en quelque sorte, ici, à son Église, le soin de lier ou de délier, de permettre ou d'interdire. Et en fonction de quoi? En fonction de la compréhension qu'elle a de l'ensemble du message biblique. Et nous lions sur la question du tabac. Pourquoi? Parce que, disons, le tabac détruit le corps. Et le corps est le temple du Saint-Esprit. Donc, nous concluons, si c'est un pile-poule rabbinique typique. Si le corps, temple du Saint-Esprit, doit être respecté, et si je détruis le temple du Saint-Esprit, volontairement, je suis en dehors du plan de Dieu. Puisque le tabac détruit le corps, donc, je lis. Bon. L'alcool, certains chrétiens évangéliques, dans certains pays anglo-saxons notamment, ou pays scandinaves, ont lié sur la question de l'alcool. Parce que pour la même raison. Et là, voyez-vous, dans les pays latins, disons, nous avons une autre halakha. Disons, modérément d'alcool, à condition que... Bon. C'est pas simple toujours. La télévision, c'est la même chose. Voyez-vous, on pourrait multiplier les exemples. Il y a une halakha, la voie. Voici le chemin, marchez-y. Et ça, l'Église, en la personne de ses responsables, a à lier ou à délier dans ce domaine. Seulement, là, voyez-vous, il y a quelque chose de redoutable, je disais tout à l'heure, car on peut nier cela, et on se trompe soi-même, parce qu'on est obligé de faire ce travail. Ou bien alors on peut l'assumer d'une manière outrancière et dire « il a été décidé à telle époque que ceci ». Par conséquent, c'est comme l'Évangile, ça a la même valeur que l'Évangile, c'est valable pour l'Église de tous les lieux, de tous les temps. Et la vérité est entre les deux. Il y a une halakha, une tradition, si vous le voulez. Je n'aime pas le mot tradition, je n'emploie pas. Mais cette tradition-là, nous savons qu'elle est ponctuelle, elle est relative, elle est limitée. Et dans telles circonstances, comme faisaient d'ailleurs les rabbins, je pourrais intervenir de manière tout à fait différente. Si par exemple, je me trouve dans un endroit où l'alcool fait des ravages terribles, eh bien l'Église sera parfaitement en droit, je dirais même aura le devoir, de dire devant un tel fléau, niet, chrétiens, abstenez-vous de tout alcool. On a le droit de dire ça. Et puis éventuellement, dans une autre circonstance, où les choses ne seraient pas aussi graves, n'est-ce pas ? L'Église pourra dire un peu d'alcool, pris modérément, peut-être valable. Ce n'est pas contradictoire. C'est parce que les circonstances sont différentes. Voyez-vous, ce n'est pas comme l'Évangile. Ça n'a pas la même valeur. Ce sont des choses qui sont déduites, qui sont tirées de l'Évangile, d'une réflexion à partir de l'Évangile pour arriver dans un problème présent. Alors, voyez-vous, là aussi, il y a deux dangers. C'est extrêmement délicat. C'est pour ça que l'ecclésiologie est un des points les plus difficiles à cerner au point de vue de la doctrine, parce qu'il n'y a pas de doctrine de l'ecclésiologie dans la Bible. Pas de doctrine construite, comme on aimerait, premièrement, deuxièmement, troisièmement. C'est des choses qu'on discerne simplement comme ça. Or, le danger, c'est de dire, eh bien, puisque cette halakha, elle est conjoncturelle, elle est relative. Moi, je ne me sens pas lié. Prenons par exemple la télévision. Il est certain que là, l'Église aurait dû dire, dans son ensemble, niet, pas de télévision, vu ce que la télévision est devenue. Bien évidemment, il n'est pas question de tomber dans l'excès qui consisterait à dire l'objet de la télévision, là, l'écran cathodique avec tout son appareillage, c'est le diable qui a inventé ça. Mais non, rien à voir. Si la télévision était entre les mains de gens propres, si la télévision était entre les mains de gens honnêtes, sérieux, qui l'employaient pour éduquer moralement ou autre, n'est-ce pas, alors on dirait, on applaudirait. Mais vu ce qu'elle est entre les mains de corrompus, de pourris, etc., et compte tenu de la puissance intrinsèque de cet engin-là, l'Église devrait dire « niet » à la télévision. Bon, c'est ce que nous faisons, nous, dans notre petite sphère. Seulement, nous voyons ce qui se passe. Certains chrétiens de dire « mais puisque c'est une affaire relative, conjoncturelle, eh bien, moi, vous avez dit ça, moi, je me sens assez fort pour avoir la télévision chez moi. De toute façon, j'en prends et j'en laisse. Je tourne le bouton au bon moment, c'est juste pour voir les informations. C'est pour ci, c'est pour ça, toujours des bonnes excuses, n'est-ce pas ? Et on ne se soumet pas. Alors, c'est pour éviter ça, justement. Voyez-vous, d'où viennent les erreurs catholiques ? Les erreurs catholiques viennent de ce que les autorités catholiques dans les premiers siècles de l'Église se sont trouvées confrontées au même problème que ceux que nous rencontrons. Alors pour éviter ce genre de problème, de gens qui disaient, moi, Je ne me sens pas lié par ce que vous vouliez. » Ils ont dit, bien, ce que nous lions a la même valeur que l'Évangile. La tradition égale l'Écriture. Deux sources de révélation, l'Écriture et la tradition. Et on arrive dans un excès inverse. Seulement, c'était obligatoire. Manger le poisson le vendredi, et pas manger de viande, c'était un péché abominable, etc. Bon. Il y avait des raisons. Il y avait des raisons au départ à ça. Quelle était la raison? Vous la savez? C'était au moment de grande pauvreté, pour que les riches partagent avec les pauvres. Et qu'ils arrêtent de manger de la viande. Alors on a commencé par leur dire, il serait souhaitable que, vous pensez, ils n'en faisaient que leur tête. Alors on a les juifs, on dit, si vous mangez du poisson vendredi, c'est un péché. Bon, alors là, ils se sont indignés. Alors voyez-vous, c'est tout subtil, c'est en nuance. Tout ça, c'est en nuance. La voix. Hein? Ceux qui s'attachent à la voix. Alors là, si vous voulez, il faut, c'est une conscience du corps. Si on est dans un corps, même si on n'est pas directement concerné par le problème, on joue le jeu de la solidarité. Je me souviens quand j'étais jeune étudiant en Angleterre, comme un jeune toutou imbécile qu'on est dans ces âges-là, hein, et que les frères là-bas ne buvaient pas d'alcool, comme dit Butler avec beaucoup d'humour, les Anglais et les Américains ne boivent pas d'alcool, sauf quand ils viennent en France. Mais à cette époque-là, c'était vraiment le péché, etc. Et moi, comme un imbécile que j'étais à cette époque-là, je me vantais, vous savez, nous en France, nous on boit du vin, etc. Cri abominable, n'est-ce pas? C'était stupide, parce que je scandalisais mes frères pour rien. Moi, je n'aurais pas été jusqu'à prendre un verre de vin ou un verre de bière dans un bistrot. Non, non, pas quand même. D'ailleurs, j'aurais été vidé de l'école biblique aussi sec. Mais que faire dans ces cas-là? Vous avez décidé comme ça ici en Angleterre, donc autrement, vous avez vos raisons. Vos raisons, je ne les comprends peut-être pas. Mais je suis dans un autre contexte que le mien. Bon, j'accepte. Je me soumets. Je suis au milieu de vous, je me soumets, c'est tout. Vous comprenez? C'est ça la halakha. C'est ça la voie. Et c'est ça justement la communion. Alors je me souviens du frère Kosek, qui a beaucoup voyagé, disait, justement quand on parlait de ces questions de cheveux longs, de choses comme ça, de voile, discuter quand on faisait expérience avec Ivan Charles en son temps, quand il venait faire expérience, oui, j'en ai tellement vu, dans certains pays c'est comme ci, dans d'autres pays c'est comme ça, dans d'autres pays, etc. Ben oui, mais bien sûr, ça il n'avait pas compris. Et à ce moment-là, on n'avait pas poussé la réflexion assez loin non plus pour lui dire ce que je dis aujourd'hui, n'est-ce pas? Il n'avait pas compris que les frères dans ces pays-là étaient dans des positions, dans des situations particulières. Qu'ils avaient affronté des problèmes particuliers. Alors le problème, là où ça déraille, c'est quand, par exemple, ça a été vrai pour une époque, ça a été bon pour une époque, et que les temps ayant complètement changé, on continue à faire quand même, parce que les autres ont fait comme ça. C'est le catholicisme, là. Il y a une sacralisation de la halakha, au lieu de se dire, les temps ont changé, maintenant on peut revoir les choses d'une manière différente. Vous comprenez? Alors, ceux de la voix, hein. Bon, je crois qu'on peut s'arrêter là ce soir, parce que déjà c'est très riche ce qu'on a dit, mais voyez comment toute cette question de l'Église, là, on n'a même pas fait la première page de ce qu'il y en a, vous voyez, un petit paquet de feuilles, j'ai préparé. Je crois qu'on est pour un bout de temps sur ces problèmes. Hein.
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3: Bonjour à tous, je suis Raphaël Mambou, que Jésus vous bénisse, qui que vous soyez, où que vous soyez. Le nom de cette émission est Venez à Jésus, c'est une grâce, c'est un honneur, c'est un privilège de pouvoir vous retrouver encore une fois autour de la parole de Dieu pour partager quelques versets bibliques sur le thème « La parabole du fils prodigue ». Avant d'aller plus loin, je voudrais vous inviter à baisser la tête dans la prière pour dédier le reste des 30 minutes entre les mains du Seigneur. Prions. Père éternel, au nom de ton Fils Jésus-Christ, nous voici devant toi pour entendre ta parole, pour pour partager quelques versets bibliques, Seigneur. Parle à nos cœurs. Fais-nous du bien, Seigneur. Touche nos cœurs. Bénis ces hommes et ces femmes qui nous écoutent de par le monde francophone. Bénis les différents partenaires qui nous soutiennent dans cette mission de faire connaître ton amour au travers de Jésus-Christ. Père, nous croyons que lorsque tu parles, tu ne parles pas pour le plaisir de parler. Nous croyons que lorsque tu parles pour un but. Et nous croyons, au nom de Jésus-Christ, que tu vas encore atteindre ton but aujourd'hui. Au nom de ton Fils Jésus-Christ, nous avons ainsi prié. Amen. La parabole du Fils prodigue. Je vous invite encore à lire dans Luc 15, à partir du verset 11 jusqu'au verset 24. Jésus dit, « Un homme avait deux fils. Le plus jeune dit à son père, « Mon père, donne-moi la part de bien qui doit me revenir. » Et le père leur partagea son bien. Peu de jours après, le plus jeune fils, ayant tout ramassé, partit pour un pays éloigné, où il dissipa son bien en vivant dans la débauche. Lorsqu'il eut tout dépensé, une grande famine survint dans ce pays et il commença à se trouver dans le besoin. Il alla se mettre au service d'un des habitants du pays, qu'il envoya dans ses champs garder les pourceaux. Il aurait bien voulu se rassasier des carouches que mangeaient les pourceaux, mais personne ne lui en donnait. Étant rentré en lui-même, il dit, « Combien de mercenaires chez mon père ont du pain en abondance, et moi ici, j'irai vers mon père, et je dirai, « Mon père, j'ai péché contre le ciel et contre toi. Je ne suis plus digne d'être appelé ton fils, traite-moi comme l'un de tes mercenaires. » Et il se leva et alla vers son père. Comme il était encore loin, son père le vit et fut ému de compassion. Il courut se jeter à son cou et le baisa ou l'embrassa. Le fils lui dit, « Mon père, j'ai péché contre le ciel et contre toi. Je ne suis plus digne d'être appelé ton fils. Apportez la plus belle robe et l'en revêtez. Mettez-lui un anneau au doigt et des souliers aux pieds. Amenez le veau gras et tuez-le. Mangeons et réjouissons-nous. Car mon fils que voici était mort, il est revenu à la vie, il était perdu et il est retrouvé. » Et ils commencèrent à se réjouir. C'est vraiment une très belle histoire. Jésus utilise les paraboles pour nous faire comprendre les vérités spirituelles. Une parabole se définit simplement comme un enseignement spirituel illustré à partir des faits de notre vie de tous les jours. Un homme avait deux fils, dont le plus jeune fils, il va se rebeller, ne plus vouloir de l'autorité de son père, il va réclamer sa part d'héritage et il va aller dissiper ça dans la débauche. Il va se retrouver maintenant sans rien, mais il va trouver du travail. Et même dans ce travail-là, il ne va pas avancer parce qu'il est en rébellion face à son père. Il aurait voulu qu'on l'entretienne, qu'on lui donne même comme nourriture les aliments des animaux impurs, les pourceaux. En tant que juif, il n'avait pas le droit ni d'élever ni de manger leurs aliments. Mais tellement il s'est retrouvé dans le besoin qu'il désirait manger cela. Ça, c'est les conséquences du péché. Tellement on descend bas à cause du péché que même les choses qui sont considérées comme étant impures deviennent des choses délicieuses, des choses merveilleuses. Alors que dans la maison de son père, il était très bien entretenu. Mon frère, ma sœur, à mes yeux, cette parabole est une parabole qui s'applique d'abord aux enfants de Dieu. Combien d'enfants de Dieu aujourd'hui voient le péché comme quelque chose de délicieux, voient le péché comme quelque chose de merveilleux, voient le péché comme quelque chose d'excellent, un moyen de sortir de ses problèmes. Nous vivons dans des temps difficiles et les choses ne vont peut-être pas s'améliorer. Mais pourquoi devons-nous maintenant utiliser les armes du diable pour trouver des solutions, nous qui Dieu? Pourquoi devons-nous utiliser les armes du diable pour trouver des solutions, nous qui sommes des enfants de Dieu? Cette parabole, comme je l'ai dit, s'applique d'abord aux enfants de Dieu, parce que les deux enfants dont il est question sont dans la maison de Dieu, ils ne sont pas à l'extérieur. Un va devenir rétrograde à cause de la convoitise des yeux, de l'orgueil de la vie, de la convoitise de la chair. Mon frère, ma sœur, peut-être que vous en êtes là à ce moment-ci. Vous regardez par-dessus la clôture de la maison de Dieu et vous dites, les païens sont bien meilleurs. Asaph, dans le psaume 73 ou 73, va le dire. Mais quand je regarde les païens, quand je regarde les inconvertis, quand je regarde les hypocrites spirituels, ils ont l'air en bonne santé, rien ne leur préoccupe. Tout ce qu'ils font, ils réussissent. Ils utilisent toutes sortes de magouilles pour arriver à leur fin. Mais il ne va pas se limiter là, il va dire quand j'ai pénétré dans la maison de Dieu et que j'ai vu la fin des pécheurs. Ah, mon frère, ma sœur, comment finissent les pécheurs? Dans cette parabole du fils prodigue, le fils prodigue aura l'histoire va bien se terminer pour lui parce que lui va revenir dans la maison de Dieu. Combien de fils de Dieu aujourd'hui, des enfants de Dieu rétrogrades, n'ont plus la possibilité de revenir à Dieu parce qu'ils sont morts dans le péché. Parce qu'ils sont tombés dans le péché et parce que le péché les a emprisonnés. Ils veulent rentrer, mais ils n'ont plus la possibilité. Mon frère, ma sœur, ce message est pour vous. Ne regardez pas ce message pour un autre. Bon, peut-être que vous êtes sans péché, il n'y a pas de problème, gloire à Dieu, mais peut-être que vous connaissez quelqu'un autour de vous qui se retrouve dans cette situation. Mais si c'est vous, j'ai une bonne nouvelle pour vous. Le fils prodigue ne va pas être rejeté par son père. Au contraire, quand le père va le voir rentrer, il va courir vers lui. Vous savez, la repentance, c'est l'action, c'est une action intérieure du Saint-Esprit qui vous fait comprendre, qui vous fait réaliser dans le péché. Il n'y a que le Saint-Esprit pour convaincre de péché, de justice et de jugement. À toute repentance doit s'accompagner des actions qui correspondent à la repentance. Vous êtes marié, vous vivez dans l'adultère, vous vous repentez, abandonnez cette vie d'adultère. Vous travaillez, vous commencez à voler de l'argent pour subvenir à vos besoins, pour, je ne sais pas, faire autre chose. Arrêtez de voler, mais maintenant marchez droitement. Vous savez, la République démocratique du Congo est un pays où on dit qu'on est à plus de 90-95% de chrétiens. Moi, je dirais qu'on n'est pas à 90 ou 95% de chrétiens, non. Nous avons des membres d'église, mais qui ne sont pas forcément des chrétiens. On peut être membre d'une église, on peut même être pasteur, évangéliste, diacre, ancien, et ne pas être chrétien. Parce que nos actions prouvent qui nous sommes à l'intérieur. Regardez notre pays. Rien ne prouve que nous sommes des chrétiens. Vous allez dans des boutiques aujourd'hui, on a le nom de Dieu partout. Dieu pourvoira, Jéhovah Shammah, plein de noms, plein d'étiquettes chrétiennes. Mais quand vous entrez, c'est là-bas qu'on vous vole. Aujourd'hui, nous avons des chrétiens qui font des affaires, de l'argent avec le péché. Des hôtels, des flats. Je dis que pas tous les hôtels, c'est pas l'hôtel qui est le problème. Mais on encourage les gens à vivre dans la débauche, dans l'adultère, dans la fornication. Aujourd'hui, ce sont des chrétiens qui ont beaucoup d'entreprises à caractère pornographique, des prétendus chrétiens. Une repentance s'accompagne toujours des actions qui correspondent à la repentance. Jean-Baptiste disait, produisez des fruits dignes de la repentance. La repentance, c'est la première étape pour recevoir le pardon de Dieu. Lorsque le jeune homme rentre dans la maison de son père l'embrasse très fort. Pendant qu'il regrette le mal, il dit à son père le mal qu'il a fait, son père ne se préoccupe même pas de ce qu'il est en train de dire. Son père donne des instructions. Il dit, apportez la plus belle robe et l'enrévêtez. Mettez-lui un anneau au doigt et des souliers aux pieds. Le vêtement, c'est un vêtement de justice. L'anneau, c'est un anneau d'appartenance. Vous savez, dans certaines familles royales des époques passées, on savait reconnaître certains membres de famille à partir des anneaux qu'on leur donnait, des bagues qu'on leur donnait, des chevalières qu'on leur donnait. Et ils savaient reconnaître, ah, tel est de la famille de tel. J'ai même vu dans un documentaire qu'il y avait même certains soldats ou certaines familles royales, lorsqu'ils voulaient attester un message. Il voulait prouver que ce message venait de cette personne. Il envoyait quelqu'un avec sa propre bague et un message écrit, comme pour attester que c'est moi. La bague, dans cette histoire, représente le signe extérieur d'une adoption ou d'une réconciliation avec son fils. Les chaussures, c'est l'image qui peut nous séparer du péché. Vous savez, en l'époque d'Israël, quand quelqu'un marchait, il avait l'habitude, les chaussures nous aident à séparer nos pieds du sol. Le sol souvent nous permet, lorsque nous marchons, le sol, nous ramassons toutes sortes de choses qui ne sont pas correctes, que nous évitons de faire entrer dans les maisons. Voilà pourquoi avant d'entrer dans une maison, certains se déchaussaient, d'autres essuient les chaussures sur une sorte de paillasson. C'était une sorte de protection par rapport au péché. En fait, ces trois objets que le Père donne au Fils prodigue est l'image d'une restauration. On le réintègre dans la famille qu'il a rejetée. Dieu ne vous déteste pas, mon frère. Au contraire, il vous aime. Il veut restaurer votre vie. Il veut restaurer votre mariage. Il veut restaurer vos affaires. Il veut restaurer vos études. Il veut restaurer votre vie spirituelle, votre santé physique, votre santé mentale. Parce que quand le fils prodigue était parti, mais il a perdu tout ça. Il est devenu pire qu'un animal. Donc, pour les hommes, il était un sous-homme. Donc, les animaux avaient plus d'importance. Il a vécu dans la débauche. Il a perdu son argent. Il a sali ses habits. Mais lorsqu'il revient auprès du Père, le Père le restaure. Venez à Jésus. Voilà le but de cette émission, venez à Jésus. Le titre de cette émission, pardon, est Venez à Jésus. Jésus veut vous restaurer. Quand il vous regarde de loin en train de souffrir, il souffre avec vous. Mais il ne peut rien faire tant que vous ne revenez pas. Sa miséricorde, c'est-à-dire sa compassion accompagnée des actions, en fait qu'il est venu mourir à la croix pour vous, a fait qu'il est revenu à la vie, il a ressuscité après 3 jours, et puis il a envoyé ses disciples, dont je suis un disciple, pour vous dire de revenir. Il vous aime, il n'est pas fâché contre vous, il ne se plaît pas à vos souffrances, il ne se plaît pas à ce que vous mouriez dans le péché. Il veut faire une fête pour vous au ciel. Dans toute la Bible, il est dit que lorsqu'un pécheur revient, il y a une fête au ciel. Dans toute la Bible. Quand vous avez des victoires spirituelles dans votre marche chrétienne, il n'est pas dit qu'il y a une fête au ciel. Dieu fait une fête au ciel parce que vous êtes revenu à Christ. Tout le reste, c'est pour vous. Mais lui fait une fête au ciel quand le pécheur se repent. Voilà pourquoi j'ouvre une parenthèse, vous encourager à financer l'évangélisation. Parce que ça réjouit le cœur de Dieu. Ça réjouit le cœur de Dieu. Dans Luc 15, verset 7, il est dit, « Il y aura plus de joie dans le ciel pour un seul pécheur qui se repent que pour 99 justes qui n'ont point besoin de repentance. » Donc quand Dieu me voit, par exemple, Dieu dit, « Ah, Raph, c'est bon, il n'y a pas de problème. » Mais dès qu'il voit que quelqu'un d'autre revient dans sa maison, il dit, « Raph, viens, on va se réjouir parce que mon fils qui était perdu est revenu à la vie. » Il m'a pour lui, pour l'éternité. Je lui appartiens pour l'éternité. Mais il se préoccupe des perdus d'abord. Alors, si Dieu se préoccupe des perdus, quelle doit être notre priorité? Aussi les perdus. Je ferme la parenthèse. Je voulais partager avec vous sur le verset 24, le tout dernier verset de la première partie de cette parabole. Verset 23. Amenez le veau gras et tuez-le. Mangeons et réjouissons-nous. Verset 24. Car mon fils que voici était mort, il est revenu à la vie. Il était perdu et il est retrouvé. Et ils commencèrent à se réjouir. Dieu nous dit ceci. Tous ceux et toutes celles qui ne sont pas dans sa maison, tous ceux et toutes celles qui ne sont pas revenus dans sa maison, Dieu les considère comme étant morts ou perdus. C'est très important, mon frère. C'est très important, ma sœur. Regardez autour de vous. Tous ceux qui ne sont pas en communion avec Dieu au travers de Jésus-Christ, quand Dieu les regarde, qu'est-ce que Dieu voit? Il voit des morts ou des perdus spirituels. Donc, quand Dieu regarde le monde dans lequel nous vivons, Dieu voit deux catégories d'individus. Il voit les morts spirituels ou les perdus spirituels et ceux et celles qui appartiennent à Christ. Je peux même dire ceci sans me tromper. Lorsque Dieu regarde le monde, il voit les morts spirituels et Christ. Parce que tous les chrétiens forment le corps de Christ. Et quand il regarde les morts spirituels, Dieu n'est pas content. C'est vrai que la colère de Dieu est là. Mais elle est apaisée par le sang de Jésus-Christ. Elle est apaisée par les prières des saints. Mais quand il regarde les morts spirituels, Dieu est ému de compassion. Comme le fils prodigue qui revenait. Il dit, mais ce sont mes créatures. J'ai mis mon empreinte en eux. J'ai besoin de les récupérer. J'ai besoin qu'ils viennent. Mon frère, ma sœur, vous pouvez être membre d'église. Vous pouvez être pasteur, évangéliste, prophète, docteur, apôtre, évêque, archevêque dans le monde entier, comme étant la plus grande autorité spirituelle qui ait jamais existé. On vous reçoit par tous les présidents du monde, ce n'est pas une mauvaise chose. Mais si vous n'êtes pas en communion avec Christ, vous êtes un mort spirituel. L'Église ne sauve personne. L'Église ne pardonne pas les péchés. Celui qui pardonne les péchés, qui efface les péchés, s'appelle Jésus-Christ. Écoutez ce que Paul nous dit sur le péché dans Romains 3, Romains 3, verset 23. Romains 3, verset 23. Tous ont péché et sont privés de la gloire de Dieu. Ils sont gratuitement justifiés par sa grâce, par le moyen de la rédemption qui est en Jésus-Christ. Tous les hommes sont pécheurs. Tous les hommes. Peu importe la race, peu importe la couleur, peu importe la forme, peu importe le genre humain, que ce soit un homme ou une femme. Tous nous sommes des pécheurs. Tous nous sommes séparés de Dieu, en d'autres termes, tous nous sommes des morts spirituels. Mais nous sommes justifiés, sauvés, pardonnés par le moyen que Dieu a mis en Jésus-Christ. Vous voyez, il n'est pas parlé de l'Église catholique, il n'est pas parlé de l'Église protestante, il n'est pas parlé de l'Église des témoins de Jéhovah, des foi Baha'i. Non, il est parlé d'une relation avec Dieu au travers de la personne de Jésus-Christ. Tous ceux qui n'ont pas Jésus-Christ dans leur vie sont séparés de Dieu, même s'ils parlent de Dieu. Même s'ils récitent des versets bibliques, même s'ils enseignent sur Dieu, mais s'ils n'ont pas Jésus-Christ, lui perd gratuitement en Jésus-Christ. Gratuitement. Au verset 9 de Romains 3, il est dit, « Sommes-nous plus excellents ? Nullement. Car nous avons déjà prouvé que tous, juifs et grecs, sont sous l'empire du péché. » Voici l'état de l'homme sans Dieu. Voici l'état de l'homme sans Christ. Il est sous l'emprise. Il est sous la domination. Il est sous l'autorité du péché. Mon frère, ma sœur, ceux qui n'ont pas Jésus-Christ sont sous l'emprise, l'empire, la domination, la force du péché. Voilà pourquoi le Père se réjouit dans la parabole lorsque le fils prodigue revient. Il dit « Il était mort et il est revenu à la vie ». Il était perdu et il est retrouvé. Voilà pourquoi il se réjouit. En fait, il y a eu une résurrection spirituelle. Celui qui est en Christ est ressuscité spirituellement. Celui qui est en Christ a la vie éternelle. Celui qui n'a pas Jésus-Christ, celui qui ne marche pas avec Jésus-Christ, celui qui n'a pas de communion avec Jésus-Christ est mort spirituellement. Oh, on peut le voir physiquement en train de manger, en train de boire, en train de se promener, en train d'enseigner. Mais c'est un zombie. C'est un mort vivant. Parce qu'aux yeux de Dieu, il est mort. Il est mort. Romains 5, verset 8. Romains 5, verset 8. Dieu prouve son amour envers nous en ce que lorsque nous étions encore des pécheurs, Christ est mort pour nous. Vous voyez? Donc, quelqu'un qui n'est pas avec Christ, quelqu'un qui n'a pas reçu Christ, est considéré bibliquement comme étant un pécheur. Quelqu'un qui pratique le péché. Et Dieu déteste le péché. Il aime le pécheur, il veut sauver le pécheur. Mais tant qu'il pratique le péché, il est séparé de Dieu. Il est séparé de Dieu, mon frère. Cela vous concerne, cela me concerne. Quel est votre état spirituel aujourd'hui aux yeux de Dieu? Parce que si vous mourrez aujourd'hui, vous serez attiré vers votre nature intérieure. Si vous êtes de Christ, vous serez attiré vers Christ. Si vous êtes du diable, le diable pêche dès le départ. C'est très important. Romains 5, versets 19 à 20. Car, comme par la désobéissance d'un seul homme, beaucoup ont été rendus pécheurs, de même par l'obéissance d'un seul, beaucoup seront rendus justes. Or, la loi est intervenue pour que l'offense abondât, mais là où le péché a abondé, la grâce a surabondé. Premièrement, Paul nous fait savoir ceci. À cause de Adam et de Ève, tous les hommes qui sont venus d'Adam et de Ève sont considérés comme étant des pécheurs. Parce que nous descendons tous d'Adam, nous descendons tous de Ève. Même le petit bébé qui vient de naître a en lui le péché d'Adam. Et c'est à cause de cela que lorsqu'il va prendre conscience, il est rebelle. Je suis même tenté de parler d'une sorte de virus qui est programmé. Dès que les conditions seront réunies, ce bébé, cet enfant va commencer à vivre dans le péché. C'est sa nature. Il nous est dit qu'à cause de l'obéissance de Christ, beaucoup ont été rendus justes. Il faut marcher avec Jésus-Christ. Il faut maintenant choisir dans votre vie, est-ce que vous choisissez Adam ou bien vous choisissez Christ? Il n'est pas parlé de religion. Il n'est pas dit choisir entre le catholicisme et le protestantisme. Non, il est parlé de Adam et de Ève. Qui voulez-vous choisir? Qui voulez-vous servir? La nature adamique ou bien Christ? Si c'est Christ, Christ ne vit pas dans le péché. Christ ne vit pas dans le mensonge, dans l'impudicité, dans l'adultère, dans la fornication. Ça, c'est Adam. Adam est un rebelle. Adam a dit non à Dieu, alors que Dieu lui a dit ne mange pas du fruit de cet arbre. Adam a désobéi. La nature adamique nous pousse à désobéir à la parole de Dieu. Mais la nature de Christ nous pousse à obéir à la parole de Dieu. Et il nous est dit, là où le péché est en grande quantité, la grâce de Dieu va surpasser. Comme pour vous dire, c'est l'opportunité que Dieu vous donne de vous repentir. Vous voyez? C'est l'opportunité que Dieu vous donne de changer de vie. Parce que peu importe la quantité de péché, son amour est beaucoup plus grand pour pardonner. Mais cela ne veut pas dire qu'il faut commencer à dire, bon, puisque Dieu est disposé à me pardonner, je vais vivre dans le péché, je vais profiter du péché au maximum, et puis après je vais me repentir. La question que je voudrais vous poser, qu'est-ce qui vous rassure que vous aurez le temps de vous repentir alors qu'aujourd'hui, Christ est venu frapper à votre porte? Peut-être qu'aujourd'hui c'est la dernière fois. Ah, vous allez me dire, mais quand Christ viendra me dire que c'est la dernière fois, je comprendrai. Mais c'est maintenant qu'il est en train de vous dire. Aujourd'hui, c'est peut-être la dernière fois. La Bible dit, au jour du salut, ne résistez pas. Parce que vous ne maîtrisez pas votre vie de demain. J'ai vu des gens être en bonne santé et puis ne pas se réveiller le lendemain. Faire des projets et puis partir. Mon frère, ma soeur, choisissons entre Adam et Christ. Il n'y a pas de religion là-dedans. Christ, c'est la vie. Adam, c'est la mort. Adam, c'est la désobéissance. La nature adamique nous pousse à désobéir à la parole de Dieu. La nature de Christ nous pousse à nous repentir, à produire des fruits dignes de la repentance, à servir Christ. Il vous aime. La Bible dit, car Dieu a tant aimé le monde qu'il a donné Jésus-Christ, afin que quiconque croit en lui ait la vie éternelle. La vie éternelle, c'est Christ. Rejetez le péché, mon frère. Rejetez le péché, ma sœur. Aujourd'hui est le jour du salut. Au moment où nous sommes en train de finir et l'émission et le thème, je voudrais vous encourager à donner votre vie à Jésus-Christ. Ne regardez plus votre vie passée, mais regardez seulement à l'amour de Christ qui peut pardonner toutes vos offenses. Si c'est cela votre désir, c'est très simple. Baissez la tête dans la prière et répétez ces simples mots après moi. Père éternel, au nom de ton Fils Jésus-Christ, je viens à toi. J'ai entendu ton appel, j'ai entendu ton message, j'ai entendu ton cri. Je te demande pardon pour ma rébellion. Je te demande pardon pour mes offenses. Purifie-moi avec le sang de Jésus-Christ. Lave-moi avec le sang de Jésus-Christ. Je crois et je confesse, belle créature, et que je prends un nouveau départ avec Christ. Au nom de ton Fils Jésus-Christ, j'ai ainsi prié. Amen. Si vous avez fait cette prière, croyez que par la foi, Dieu vous a entendu. Je suis Raphaël Mambou. Nous nous retrouvons dans quelques instants après ce message publicitaire.
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3: Bon retour à l'émission Venez à Jésus. Je suis Raphaël Mambou. Nous avons fini cette petite étude sur le thème La parabole du Fils prodigue. La prière de mon cœur est que ce message ait changé votre vie, que ce message vous ait réveillé. Mon frère, ma sœur, Dieu vous aime. Et s'il permet que vous écoutiez ce message, c'est parce qu'il a quelque chose à faire dans votre vie. N'attendez pas demain. Aujourd'hui est le jour du salut. Que Dieu vous bénisse. Nous nous retrouvons la fois prochaine pour un nouveau thème. Que Jésus continue de vous bénir, que Jésus continue de vous garder. À la fois prochaine. Amen.
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